0: L'intelligence artificielle d'Elon Musk continue, elle, de perdre du terrain sur ses concurrents OpenAI et Anthropic, qui sont, eux, en plein boom. Et le patron de SpaceX, Elon Musk, ambitionnerait pourtant d'en faire l'IA la plus populaire au monde. On écoute ce que nous en dit Paul Waller et on se retrouve juste après.
1: Ils étaient plus de 20 millions en janvier à avoir téléchargé Grok, contre seulement 8 millions 3 le mois dernier. Une chute qui laisse l'IA d'Elon Musk à la traîne par rapport à celle de ses concurrents. Plus de 50 millions de téléchargements le mois dernier pour ChatGPT, 32 millions pour Gemini de Google et près de 20 millions pour Claude d'Anthropic. D'autant que le pic de téléchargement observé en début d'année pour Grok était surtout lié à une mise à jour permettant aux utilisateurs de déshabiller virtuellement une personne sur une photo. L'accès à cette fonctionnalité a depuis été limité. Ce retard s'explique par une croissance quasi inexistante du côté des grandes entreprises, des fonctionnalités controversées et une forte dépendance au réseau social X qui perd lui-même des utilisateurs. XAI, la start-up à l'origine de Grok, a récemment été réorganisée et fusionnée avec SpaceX, entreprise qui va s'introduire en bourse cette année, l'une des plus grandes de l'histoire, des milliards de dollars donc, qui pourrait permettre à Musk de relancer son IA.
0: Oui, il ne faut pas oublier, Bruno, je commence avec toi, Bruno Guglielminetti, pas oublier qu'on est en plein dans les... Tout le monde va entrer en bourse hein, bientôt, on est en plein dans les appels d'IPO, donc les effets d'annonce sont importants. Alors, qu'est-ce que tu en penses de ce Grok qui perd un peu de terrain par rapport à OpenAI?
2: Dans le fond, Elon Musk a deux possibilités. Ben, évidemment, il pourrait gagner sur les deux terrains, c'est-à-dire qu'avoir Grok, qui est une IA générative et qui fonctionnerait, que ce serait la plus utilisée, ce qui n'est pas le cas et ce qui ne semble pas être le cas, et on ne s'en va pas dans cette direction-là quand on regarde les chiffres d'utilisation et de téléchargement. Ça, c'est une chose. Mais de l'autre côté, où il est en train de remporter la partie, c'est comme fournisseur de services, avec son centre de données Colossus notamment, mais d'autres centres sur lesquels ils sont en train de travailler aussi. Et c'est là où, moi, j'ai l'impression que Musk va sortir son épée du jeu, c'est-à-dire qu'il va arriver à être un excellent fournisseur de services, d'infrastructures pour faire fonctionner l'IA, mais ça ne sera pas nécessairement le joueur clé au niveau la solution logicielle de l'IA en tant que telle, le modèle. Et ça, je pense qu'à un moment donné, il va devoir faire un deuil. C'est pas pour rien que à un moment donné, XAI est disparu quelque part cette semaine pour se retrouver happé dans SpaceX AI. Oui. Il y a quelque chose là, il y a un message qui est là. Évidemment, il y a des gens qui vont dire, ben, ils veulent bonifier l'entreprise pour que par la suite, ça soit intéressant pour les gens qui veulent investir dedans. Quand ça sera le temps d'investir dedans. Mais entre-temps, je pense que lui a fait le constat aussi. Quand il regarde les chiffres, il n'est pas aveugle et il voit que Grok, c'est peut-être le malheureux de la grande famille des modèles qui sont utilisés à l'heure actuelle. Mais bon, il reste quand même une centaine de millions qui vont l'utiliser. Mm-hmm. C'est quand même pas pire.
0: Oui, il y a quand même des utilisateurs derrière tout ça. Est-ce que ça veut dire, Julien, que le marché il est un peu verrouillé par les premiers entrants?
3: Moi, je crois d'abord que ça veut dire qu'Elon Musk, jusqu'à présent, a réussi tout ce qu'il a fait dans les infrastructures et dans le hardware et s'est planté dans tout ce qu'il a fait sur le service et le software. Mm-hmm. Ça, c'est suffit de le constater. Il a vraiment pas réussi à apporter sa patte, qui est absolument brillantissime d'entrepreneur qu'on a vu sur le hardware, hein, sur les voitures, sur les batteries, sur la fusée, etc. Bon, bah, sur le software et les services, ça n'a pas marché. Moi, j'ai ma clé de lecture à moi, c'est que sa vision radicale du monde en général, d'ailleurs, mais également de ce qu'il pense être bon de proposer aux consommateurs, ne résonne pas avec la masse, avec le plus grand nombre.
0: Je t'interromps, il avait dit, hein, XAI sera une alternative anti-mainstream. Hein,
3: exactement, c'est ce qu'il disait, parce que son positionnement, c'est ça, hein, politique. C'est de dire, voilà, je suis contre le mainstream, je suis contre tout ce qui pourrait représenter une forme d'establishment, de politiquement correct, de tout ce qu'on veut. Bon, résultat, forcément, c'est clivant. Et donc forcément, à la fin, il ne peut pas aller emporter l'adhésion de la majorité avec une IA dont on ne parle dans les médias que pour le fait qu'elle déshabille les gens, que bon, etc. Et que politiquement, elle est orientée, etc. Donc, je pense qu'en fait, ça s'explique assez logiquement. Après, il a quand même cette force, c'est qu'il a une telle galaxie de société à sa main. Et il a cette capacité à faire passer les actifs, c'est pas la première fois qu'il le fait, hein, il l'a fait avec Twitter aussi, etc., à faire passer les actifs de l'une à l'autre, que bah, finalement, déjà, ces data centers, s'il les monétise pour d'autres, Anthropic par exemple, bon, après tout, c'est très bien, il va comme ça permettre d'amortir son infrastructure, et il trouvera toujours un usage pour des LLM ou des modèles qui sont performants, hein, parce que le modèle de XAI sont performants et de qualité, soit pour ses propres besoins, soit en le commercialisant pour d'autres, de façon peut-être moins premium que les modèles les plus avancés du marché. Donc,

0: À la fin, Musk retombe sur ses pattes, ça j'en suis à peu près persuadé.
1: Alors on va marquer une très courte pause et on t'écoutera Yves juste après parce qu'on arrive vraiment à la moitié de ce débrief. Allez, on se retrouve juste après pour continuer justement à parler de Grok, l'intelligence artificielle d'Elon Musk qui continue de perdre du terrain. Et justement, est-ce qu'il faut voir, est-ce qu'il vaut mieux une IA meilleure ou est-ce qu'il vaut mieux pour Musk, c'est ce qu'il pense, une IA différente politiquement et culturellement. Allez, on s'écoute et puis on aura d'autres sujets. On reparlera de eBay, GameSpot. On aura Arthur Mensch qui était devant le Sénat tout à l'heure. On écoutera un peu ce qu'il a dit, on vous fera réagir dessus. Voilà nos sujets pour la demi-heure qui arrive.
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1: Allez, débrief de la tech, partie 2 avec nos débriefeurs de soir, Yves Maître, opérationnel partner chez Jol Capital, Bruno Guglielminetti, journaliste animateur de mon carnet de l'actualité numérique et qui nous accueille chez lui depuis Montréal, Québec, et Julien Villeray, directeur d'innovation chez EDF. Messieurs, on va écouter Arthur Mensch, le patron de Mistral AI, l'un des trois cofondateurs. Il était à l'Assemblée. Les députés l'ont auditionné dans le cadre de la commission d'enquête sur les dépendances structurelles et les vulnérabilités systémiques dans le secteur du numérique et les risques pour l'indépendance de la France. Voilà un dialogue très député, on va dire, très, très politique. Et selon lui, selon Arthur Mensch, il est important que la France s'empare de la question. On écoute ce qu'il dit et on revient juste après.
4: Je pense qu'ils s'en inquiètent pas suffisamment. Je pense que les vulnérabilités qu'on a eues dans les 10 dernières années, elles vont être multipliées par 5 dans les 5 années qui viennent en termes économiques. Donc, si on ne fait rien, donc voilà, nous on travaille pour réduire cet impact, mais il faut voir la vague venir. Hein. L'intelligence artificielle, c'est des coûts et des dépenses et un déficit commercial potentiel qui est de l'ordre de 10% de la masse salariale européenne, si vous voulez. Donc on parle pas de petits chiffres.
1: Voilà, d'emblée, Arthur Mensch prévient, ça va coûter cher, il va falloir investir encore davantage, mais il est important d'avoir cette souveraineté, d'avoir cette dépendance, enfin que cette dépendance, elle soit, enfin cette indépendance ou quelque part cette dépendance, mais qu'elle soit européenne. On rappelle, hein, il y a quelques semaines, il publie un document, Mistral, hein, et Arthur Mensch publie un document de 22 propositions pour accélérer le développement de l'IA en Europe, renforcer l'attractivité des talents, structurer l'offre locale, réduire la dépendance aux acteurs américains et chinois. Voilà, il faut soutenir ce type d'initiative, Yves.
5: Ah oui, moi je suis absolument convaincu qu'il faut soutenir ce type d'initiative. Encore une fois, c'est toute la chaîne de valeur hein, qui doit être soutenue, commençant par les centrales nucléaires, puis les data centers. Il y a quelque chose qui nous manque, c'est les bouts de silicium, hein, c'est le chipset, c'est-à-dire ce que vous avez dans votre smartphone ou dans votre ordinateur, hein, Intel, etc., Nvidia, qui est le leader. Puis après, la suite, c'est le software. Puis après, c'est les applications ou les agents. Mais ça vient après. Mm-hmm. Et donc là, on a la chance en Europe d'avoir une brique. Avant, on en avait deux, mais qui a mergé avec la brique allemande et canadienne qui viennent de merger. Donc, on n'en a plus qu'une qui est purement européenne. Hein, sans quoi, nos amis canadiens sont welcome. Donc, on va dire qu'on a deux briques ou une brique trois quarts, qu'importe. Et donc, il est absolument, mais absolument, absolument essentiel de tenir cet asset, quel que soit son niveau de compétitivité pour le
1: grand public. D'ailleurs, il le dit, hein, ça peut être déficitaire et tout ça. Il faut bien comprendre que je peux perdre de l'argent pendant des années.
5: On va perdre de l'argent. On va investir. Comme on a investi dans les centrales nucléaires dans les années juste après-guerre, et maintenant, on voit que plus de 70 ans après, ça continue à rapporter. Donc, c'est des investissements qui sont colossaux, de même nature. Parce qu'aujourd'hui, une centrale nucléaire, ça coûte cher, mais à l'époque, en relatif, c'était encore pire, enfin, ou mieux, ou plus important. Okay, et donc, il faut absolument investir. C'est de même nature que les investissements stratégiques qui ont pu être faits dans le nucléaire, qui nous donnent, par l'armement ou pour le civil, une indépendance et qui permet à la France, c'est une des rares choses aujourd'hui qui permet à la France, d'avoir une place unique dans le concert des nations. Et si on ne fait pas ça aujourd'hui, on va se pénaliser de cette voie du concert des nations du 21e, 22e siècle. Donc c'est essentiel. La deuxième chose que je voudrais dire par rapport à ça, c'est qu'il faut que les gens comprennent que L'intelligence artificielle, dont on a parlé tout à l'heure, Grok, OpenAI, etc., pour la majorité d'entre eux, c'est pour l'individu, mais il y a une intelligence artificielle pour les entreprises. Et aujourd'hui, la bataille de Mistral, c'est pas d'être dans votre smartphone, oui, c'est que EDF, que Orange, que Total, que Louis Vuitton, que tous ces gens-là du CAC 40 et que toutes les petites entreprises de France et de Navarre et d'Europe utilisent une intelligence artificielle qui a été entraînée pour eux, mm-hmm, par eux. C'est ça qui est important, c'est de parler français dans le monde de demain, de parler allemand dans le monde de demain, et pas qu'on soit tous obligés de parler que américain ou chinois. Mm-hmm. C'est aussi important, c'est culturel, j'allais dire, c'est aussi important que ce qu'on vient de dire, c'est-à-dire la manière dont on s'exprime, la manière dont on vit. Si on n'a pas, si on ne sait pas garder notre indépendance, j'allais dire culturelle de l'AI, alors évidemment les gens de la culture vont me tomber dessus à la sortie des studios, mais ça va être une catastrophe. Ça va être une catastrophe sociologique pour l'ensemble du pays, et pas que financière.
1: Il l'avait dit d'ailleurs Emmanuel Macron, quand il y a deux ans, au premier sommet, enfin sur un sommet sur l'IA, il avait dit attention à ce qu'on ne soit pas dépassé par les biais. Il faut une IA francophone. Voilà,
5: déjà, il faut une AI européenne. Mm-hmm. Il faut une AI, j'en parle dans mon livre, de la social-démocratie. Nous sommes un pays qui avons une histoire de social-démocratie. Nous sommes un pays qui avons une histoire d'humanisme. Si on ne fait pas ça, si on ne tient pas ça, et la seule manière de le tenir, c'est de tenir l'intégralité, mm-hmm, de cette chaîne de valeur, on n'a pas le chipset. Mais à la limite, on pourra revenir, entre autres avec le quantique, mais pas uniquement. Mais ça, si on le lâche, c'est fini. Ouais, c'est fini.
1: Bruno, on t'écoute à distance et puis on revient ici en plateau ensuite avec Julien.
6: Ouais, j'aime l'appel de Yves par rapport à cette forme de souveraineté, de nationalisme européen. Le problème que j'ai, moi, avec ça, c'est que Mistral, plus je le regarde, et mis à part le nom qui est français et son adresse du siège social qui est en France, le reste, c'est de l'étranger. Là. On parle de financement.
1: Tu parles des investisseurs, oui.
6: Oui, mais c'est ça. Mais GPU, l'info nuagique, la distribution, le financement, tout ça vient de l'extérieur. Donc, c'est un peu comme si c'est tenu artificiellement. Et je sens pas, s'il y a deux ans, je sentais une volonté politique, aujourd'hui, je la sens pas. Et pourtant, vous devriez être préoccupé par cette question-là, mais je sens pas qu'il y a une chaîne, un écosystème qui est autour, que ce soit Mistral AI ou que ce soit un autre joueur dont on connaît pas encore l'existence mais qui est en train d'être développé. Je sens pas qu'il y a un écosystème comme ça qui est en train d'être mis en place pour être un joueur sérieux avec une infrastructure qui va l'aider à pousser et devenir la solution européenne pour régler justement l'hégémonie chinoise et américaine.
1: Julien.
0: Je pense que je suis tout à fait d'accord avec tout ce qui a été dit, donc je ne vais évidemment pas le redire. Je pense que si on regarde le sujet d'un point de vue stratégique pour les entreprises, et c'est vrai pour EDF, mais c'est vrai pour les entreprises de défense, c'est vrai pour tout un tas d'activités, on a besoin d'avoir une IA souveraine. Pourquoi ? Parce qu'il y a deux risques évidemment majeurs. La première, c'est que les fournisseurs des modèles chinois et américains, pour aller un peu vite, nous coupent l'accès au modèle un jour. Donc finito. Oui. Vous pouvez plus. Bon, évidemment, on voit bien le problème que ça peut créer dans un monde où l'IA sera, enfin, est déjà partout et sera encore plus partout, où viennent attraper de la donnée qui, évidemment, est censée être confidentielle, mm-hmm, sécurisée, nationale ou européenne. Donc, il n'y a pas d'autre choix. C'est-à-dire, pour le coup, il n'y a pas d'autre choix. Ça ne veut pas dire, effectivement, comme le disait Yves, on aura du OpenAI ou du Anthropic ou dans la poche pour faire fonctionner notre téléphone. C'est pas très grave. On s'en passera. Au pire, voilà, s'il faut, on changera de téléphone. Mm-hmm. Mais par contre, il y a des applications. On ne peut pas faire autrement. Et c'est vrai qu'aujourd'hui, on est quelques entreprises à faire appel à Mistral ou à d'autres qui développent.
1: Tu dis quelques, elles deviennent de plus en plus nombreuses.
0: Elles sont de plus en plus nombreuses.
1: Y compris, même Hollande, en Hollande, aux Pays-Bas, ASML, qui fait appel pour certains de ses process
0: industriels. Mais la masse critique n'est pas probablement encore là. D'un point de vue économique, pour eux, effectivement, la question de, voilà, est-ce qu'ils ont assez d'argent pour investir? Est-ce qu'ils ont accès aux bons GPU? Est-ce qu'ils ont les data centers? Enfin,
1: qu'ils sont 700-800 personnes aujourd'hui, déjà.
0: Ça, c'est des questions qui sont absolument majeures et, enfin, voilà, je parlais tout à l'heure des cash flows de Google qui arrivent à être négatifs ou neutres alors qu'ils rendent des centaines de milliards de bénéfices par an. C'est bien parce qu'ils les investissent quelque part. Évidemment, Mistral n'a pas aujourd'hui, mm-hmm, ces moyens-là. C'est une vraie question. En tout cas, on en a absolument besoin.
5: Je voudrais juste modérer.
1: Il va être.
5: Je suis complètement d'accord avec ce que tu dis, Bruno. J'ai juste un petit trigger de modération, enfin, ou de pondération à faire, c'est le fait que ce soit open source. Parce que dans cette bagarre à l'intelligence artificielle, enfin, à sa partie software, dans cette chaîne de valeur, il y a encore deux idéologies qui s'affrontent. Une idéologie système fermé, avec OpenAI, avec Anthropique, avec Gemini, Google, ou avec Grok, ok? Et puis, une autre bataille qui sont les systèmes ouverts. Okay. Alors, pareil, entre une porte ouverte et une porte fermée, elle est à moitié ouverte, elle est aux trois quarts, donc on peut... là encore, il y a tout un débat. Mais sous Mistral et sous la question de la souveraineté européenne, quelque part, que Mistral représente, avec tous les problèmes de financement et que tu as tout à fait justement rappelé aux auditeurs, il y a une autre bataille qui est la bataille des systèmes fermés et des systèmes ouverts. Il faut savoir que, en effet, quand on est dans un système ouvert, on peut s'appuyer sur d'autres systèmes ouverts. Paris que les Chinois ont fait, pas pour des questions d'ouverture, la Chine n'est pas particulièrement connue politiquement pour son ouverture, ok, mais pour des raisons de stratégie, ok. Et donc c'est vrai que le fait que Mistral soit un système ouvert lui permet d'avoir moins de besoins de financement parce que ou de création d'écosystèmes parce qu'elle attire d'autres universités du monde entier, d'autres gens qui ont cette philosophie de système ouvert et qui travaillent pas uniquement pour des valeurs qui sont des valeurs d'enrichissement de leurs entreprises. Donc je pense qu'il y a quand même cette différence-là, et il faut soutenir Mistral pour les deux raisons, l'une en tant que national, enfin en tant qu'Européen, et le deuxième en tant qu'idéologue, quelque part, ou à titre personnel, je trouve qu'il faut absolument un équilibre entre les systèmes fermés, qui sont nécessaires et qui sont utiles, et les systèmes ouverts, qui sont nécessaires et qui sont utiles. Et Mistral représente une des rares alternatives occidentales, peut-être, je ne vais pas dire la seule, mais quasiment la seule.
1: À un moment, on imaginait aller rapport en Allemagne, mais voilà, ils ne sont pas...
5: On en parlait tout à l'heure, mais c'est, en tout cas, elle est en retrait aujourd'hui par rapport à Mistral. Et donc, c'est le seul player, enfin, joueur d'open source dans ce domaine-là qui est capable de rivaliser quelque part avec les Américains. Les autres en open source, ce sont les Chinois. Mais c'est autre chose. On ne veut pas non plus qu'on devienne chinois sous prétexte qu'on soit open source.
1: Et je pense qu'il est important pour Arthur Mensch de venir aussi devant ses députés, qu'il soit de toute obédience, parce que les gens, parce que je suis sûr dans on va rentrer en campagne présidentielle, campagne législative, les gens vont avoir du mal à comprendre qu'une entreprise qui est valorisée 10, 15, 20 milliards, on ne comprend pas qu'elles perdent de l'argent, enfin les gens qui n'en sont pas...
7: Je rappelle quand même juste que dans ce pays, on voulait taxer des gens comme Mistral, oui, qui justement ne gagnent pas d'argent puisqu'ils en investissent énormément, pour pouvoir faire rentrer de l'argent virtuel, donc inexistant, dans les caisses de l'État. C'est dire la compréhension que peut
1: c'est
7: avoir
1: pour ça
7: que la
1: représentation nationale qu'il a, de l'entrepreneuriat. C'est pour ça qu'il a raison d'aller parler à ses députés
7: sur
1: ce jeu-là. Est-ce que, Bruno, tu veux rajouter quelque chose ou on passe au sujet suivant?
6: Moi, j'ai au sujet prochain.
1: Eh bien, tiens, garde le micro. Je vais faire réagir là parce que eBay. On vous en a parlé. C'était la semaine dernière, il y a une dizaine de jours. eBay rejette l'OPA de GameStop à 56 milliards de dollars. Il juge cette offre ni crédible ni attrayante. Alors, il faut savoir que c'est le petit qui rachète le gros. Mais la société spécialisée dans le jeu vidéo n'a pas dit son dernier mot. Le PDG de GameStop se dit prêt à présenter son offre directement aux actionnaires d'eBay. Mais cette envie de rachat ne plaît pas forcément aux investisseurs de GameStop, eux-mêmes qui commencent à vendre leurs actions. On écoute ce que nous en dit Clarisse Marion et on revient juste après. On démarrera avec toi, Bruno.
8: Le plan de financement de GameStop n'a pas convaincu le conseil d'administration d'eBay. Où trouver les 56 milliards de dollars, le PDG de l'enseigne du jeu vidéo a évoqué un emprunt de 20 milliards auprès de la banque d'investissement TD Securities et sa capacité à émettre des actions GameStop pour financer l'opération. Le refus de cette offre non sollicitée n'est pas surprenant selon John Plassard de Cité Gestion.
9: On est dans une situation où effectivement, eBay ne pouvait même pas accepter la proposition de GameStop parce que ça ressemble plus à de la spéculation qu'à autre chose.
8: L'offre à moitié en cash, à moitié en actions repose en réalité sur des produits dérivés et des options contre seulement 25 000 actions détenues directement, insiste John Plassard. Il faut dire que GameStop pèse 4 fois moins qu'eBay en bourse et son PDG mise sur d'importantes économies pour rentabiliser cette opération. L'idée est de dépoussiérer eBay et de s'appuyer sur les 1600 magasins américains de GameStop. Une perspective qui ne semble pas non plus convaincre les actionnaires du spécialiste du jeu vidéo. Michael Burry, le célèbre vendeur à découvert qui avait vu venir la crise des subprimes, a ainsi cédé sa participation après l'annonce de l'offre.
1: Alors Bruno, comment tu vois ce projet ? Donc GameStop a annoncé ça il y a quelques jours, hein, qu'il souhaitait racheter eBay. C'est le plus petit, on l'a dit, qui a valorisé 4 fois moins que sa proie. Donc quelque part, voilà, sur un équilibre financier. Bon, enfin, on a déjà vu ça dans cet univers financier. Mais est-ce que tu comprends ce rejet d'eBay, sachant qu'eBay a vraiment besoin de se dépoussiérer aussi, ouais. Bruno ?
6: Ben, j'ai l'impression qu'il y a une bulle qui est montée au cerveau de Ryan Cohen. Quand il a eu cette idée-là,
1: et d'ailleurs, quand
6: il a accordé d'ailleurs une entrevue à un média spécialisé, l'équivalent de BFM aux États-Unis, pour commenter son initiative, ça avait pas l'air clair dans sa tête, et parce qu'il revenait toujours à dire oui, il y a la moitié qui est en argent, qui est content, et l'autre moitié, ça sera des actions. Et il y avait que ça, et on a l'impression qu'il est en train de vouloir répéter ce qu'il a déjà fait dans le passé, c'est-à-dire prendre une entreprise qui est en difficulté et jouer offensif en espérant que l'histoire qu'il va raconter va plaire, va aller chercher des adhérents et il va trouver du financement comme ça. Mais j'ai pas l'impression que ça va se faire. Et basé sur tous les gens qui ont eu des intérêts envers l'acquisition d'eBay à travers les 25 ans, 30 ans que ça existe, il n'y a pas grand monde qui ont réussi. Alors, j'ai pas l'impression que ça va se faire.
1: Julien.
0: Juste pour ceux qui ne connaissent pas cette marque-là, GameStop, c'est comme si en France, on disait que Micromania veut racheter le Bon Coin. C'est
1: ça, oui. Hein, les
0: équivalents locaux chez nous. Et donc, évidemment que ça n'a absolument aucun sens, mais évidemment que le patron de GameStop, il a un gros problème, c'est qu'il a plein de boutiques en dur dans des centres commerciaux vides, qui ne vendent plus rien, une boîte qui perd beaucoup d'argent. Et donc, il a besoin d'imaginer des scénarios qui vont lui permettre de réinventer son modèle, ça c'est la façon positive de le dire, mais peut-être aussi juste sortir la tête de l'eau en occupant le marché avec une histoire, parce que GameStop est coté en bourse. Hein.
1: Oui, puis il y avait quelques liens de produits. C'est-à-dire eBay vend beaucoup de produits qu'il faut certifier, voilà, des cartes de collection, des choses comme ça. Et c'est vrai que là, du coup, il y avait une logique, une petite logique industrielle. On pouvait aller certifier ça dans les magasins auprès de personnes.
0: Oui, enfin après, ça vaille 56 milliards de dollars, oui. Le fait d'avoir un petit millier de boutique qui va certifier des cartes Pokémon.
1: Ouais.
0: Bon, le modèle économique est peut-être pas évident quand même. Hein. Enfin, en tout cas, il me semble de mon point de vue. Après, voilà, GameStop est aux abois. Ça fait 10 ans qu'ils ferment les boutiques les unes après les autres. Évidemment, tout le marché du jeu vidéo s'est digitalisé. Enfin, voilà, tout le monde le sait. Donc, ils ont un vrai problème. Ils ont commencé à vendre des peluches comme Micromania en France. Bon, c'est difficile. C'est un business compliqué. Il y a beaucoup moins de marge que dans le jeu vidéo physique à l'époque. Donc, voilà, c'est plus un coût, une tentative qu'une vraie vision stratégique de mon point de vue.
1: On comprend un peu ce rejet de la part d'eBay, de cette OPA.
5: Oui, mais et puis il y a une autre chose que je voudrais amener, c'est que le conseil d'administration d'eBay, parce que c'est lui, hein, c'est pas le CEO à ce moment-là, c'est le conseil d'administration qui reçoit une offre. Étant administrateur d'une société cotée en bourse aux États-Unis, c'est quelque chose que j'ai déjà vécu en tant qu'administrateur. Donc vous recevez une offre. En France, un conseil d'administration, de par la loi, a des représentants du personnel. Okay ? Aux États-Unis, les administrateurs sont des représentants des actionnaires. Point. Okay. Donc, quand vous êtes représentant des actionnaires, soit directement nommé par l'actionnaire, soit neutre, mais quand même, à ce moment-là, c'est représentant, entre guillemets, des petits porteurs, c'est-à-dire ceux qui, voilà, la seule chose que vous avez en tête quand vous regardez une offre, c'est est-ce que cette offre crée de la valeur pour l'actionnaire ou pas ? C'est tout. Okay. Et est-ce qu'elle crée de la valeur équitablement pour tous les actionnaires ou pas ? Et c'est tout. Il n'y a pas d'autre solution. Et si vous ne répondez pas de manière rigoureuse et structurée à cette question, vous heurtez potentiellement à une class action. Et quand vous êtes au conseil d'administration, la class action, elle est personnelle. C'est-à-dire qu'elle peut être personnelle vis-à-vis d'un administrateur. Je vous assure, quand vous avez une class action personnelle, ça peut être la ruine totale, et ça peut être aussi du pénal en fonction de la class action. Okay ? Donc, aucun membre d'un conseil d'administration ne peut raisonner autrement que par ce diktat de « je suis le représentant des actionnaires, de tous les actionnaires, et je dois avoir
10: une équité pour tous les actionnaires.
1: On comprend qu'il y a un coup de com' derrière tout ça.
10: Voilà. Et donc, quand on regarde l'offre financière, la manière dont elle était structurée, pour laquelle, en effet, il a eu lui-même du mal à expliquer ce qu'il était en train de faire, bah vous dites, bah non, parce que tant que j'ai pas de sûreté pour mes actionnaires, je reçois. Ça veut pas dire qu'il va pas revenir, mais s'il revient...
1: Il va revenir...
10: S'il revient, il va devoir avoir une offre beaucoup plus structurée et de montrer la création de valeur pour les actionnaires d'eBay.
1: Bruno, on connaît cette marque eBay depuis pas mal d'années, évidemment. Elle fait partie voilà, des marques un peu fondatrices d'Internet. Qu'est-ce qu'ils peuvent devenir, eBay, aujourd'hui ?
6: Bah, ils sont déjà là, ils ont pris leur place dans l'écosystème, ça demeure un marché de vente un peu comme votre Au Bon Coin, mais sauf que là, c'est international. Et donc, ils ont pris des niches dans certains secteurs où ils sont incontournables. Mais évidemment, ça n'a plus l'ampleur que ça a eu à une certaine époque.
1: Mais ils peuvent faire tourner quand même
6: la compétition. La machine continue à tourner.
1: La machine continue à tourner.
6: Tout à fait.
1: Julien.
0: eBay gagne beaucoup d'argent, c'est un business absolument incroyable. C'est une plateforme qui coûte à peu près rien à faire tourner et qui évidemment rapporte du coup beaucoup d'argent puisque le coût marginal est extrêmement faible pour chaque nouveau client ou nouvelle vente. Donc non, c'est un business qui tourne très très bien. eBay, effectivement, ça peut avoir une image un peu moins contemporaine que d'autres acteurs qui sont arrivés plus tard, mais sur certaines niches, effectivement, ils sont en particulier sur les objets de collection, etc. Ils sont extrêmement bien positionnés.
1: Ouais, donc on peut imaginer quelqu'un avec une offre un peu plus sérieuse pourrait réussir soit quelqu'un qui veut relancer un peu la marque avec d'autres vers d'autres axes ou qui une offre un peu plus sérieuse puisse redonner un peu de vigueur à eBay même si effectivement sur plusieurs créneaux il marche plutôt bien. Yves, tu vois
5: comment non, j'ai pas d'autre chose à dire là-dessus. Bon, je pense que eBay c'est en effet un petit peu poussiéreux. Je pense que quand même ça va, je veux dire une telle action, une tentative comme ça, ça va quand même obliger eBay à se reposer des questions quand même. Et je pense que c'est pas non plus mauvais. Puis c'est la vie normale
1: Le, le patron de GameStop va se tourner vers les actionnaires d'eBay. Bon, en contre derrière, il a quand même ses actionnaires lui de GameStop qui disent attention. Merci messieurs pour ce sujet. Allez, dernier sujet, c'est toi Bruno qui l'a proposé. Trump Mobile, alors rappelle-nous ce qu'est Trump Mobile et on va essayer de comprendre pourquoi ça tourne au fiasco.
6: Ouais, ben Trump Mobile, c'est une initiative de la famille Trump. Ça avait été annoncé l'an dernier. On proposait Trump Mobile, c'est un fournisseur de services de téléphonie mobile à la grandeur des États-Unis et venait avec cette offre de l'équivalent de $49 par mois. Venait avec cette offre la possibilité d'acheter un téléphone, le T1 pour Trump 1, et cet appareil-là, on le vendait à $495 et évidemment pour chaque enthousiaste ou membre manquant, on leur offrait de faire un dépôt pour mettre la main sur un téléphone qui allait sortir quelques mois plus tard. Alors, $100 ont été versés par 590 000 personnes, donc presque 600 000 personnes qui ont déposé $100. Et un an plus tard, il n'y a pas de téléphone. Il n'y a pas encore de services qui sont offerts. Et là, il y a des gens qui sont en train de se dire, on s'est fait flouer.
1: Rembourser.
6: Oui, et là, on commence à avoir des propositions de poursuite envers les gens de Trump Mobile parce qu'on voit rien. Et le pire là-dedans, c'est qu'entre l'appareil qu'on nous a présenté il y a un an et l'appareil qu'on nous a présenté il y a quelques mois, ce n'est plus du tout le même modèle de téléphone. Et un téléphone qu'on vantait en février dernier, il y avait un des membres de l'exécutif qui disait que c'était vraiment un téléphone haut de gamme qui tournait autour de la valeur de $1000, mais qu'on offrait à $495. Ben finalement, il y a des gens qui ont fait enquête et qui ont dit non, c'est plutôt un téléphone qui a été drôlement influencé par un appareil qui existe déjà et qui se vend une centaine de dollars, même 149 en Chine. Alors, c'est vous dire qu'il y a un coup d'argent, qui a été fait, mais il y a beaucoup de gens qui ont été laissés sur la rue. Et là, ben, vous avez presque 600 000 personnes qui ont peut-être un espoir de revoir leur dépôt, mais sinon, c'est sûr qu'il va y avoir des poursuites dans ce dossier-là.
1: Le réseau, Bruno, c'était ce qu'on appelle chez nous un MVNO, c'était un opérateur virtuel. Quoi. Voilà, c'était pas un réseau qui était déployé physiquement. Voilà. Il utilisait il était censé utiliser les infrastructures des opérateurs existants. On est bien d'accord là-dessus.
6: Tout à fait.
1: On voulait terminer avec ce petit sujet un peu léger. Julien, ton regard.
0: Bienvenue dans les années 2000. On a connu ça en France, en Europe, dans les années 2000, du celebrity marketing, comme on dit, c'est-à-dire des gens qui mettaient leur nom sur des téléphones et des MVNO qui devenaient.
1: On avait l'iPhone, on avait Bono qui avait signé avec YouTube.
0: Alors, oui, alors là, ça, on est dans le celebrity là, marketing, le mais assez haut de gamme quand même. Oui, là, on n'est pas tout à fait. Non, des stars et starlettes de télé-réalité qui lançaient des mobiles avec des personnalisations, des sonneries à l'époque, des fonds d'écran, que sais-je, et qui offraient des accès sur des réseaux mobiles qui prenaient leur nom. Mm-hmm. C'était juste le nom, évidemment, en haut du téléphone. Ah, oui. C'était rien de plus, parce que derrière, c'était les grands réseaux qui fournissaient des services. Bon, voilà. Moi, cette histoire m'amuse, que je la suis sur le site de The Verge, qui en fait un feuilleton, là, maintenant, depuis un an, quasiment. Et ça a l'air d'aller de Carrie Bansil, là. Donc, voilà. Mais en fait, on l'a déjà vu, il y a très longtemps. C'est un peu un revival, finalement. Peut-être un peu comme la coiffure de Trump.
1: Yves.
5: Non, je pense qu'il y a en effet, comme tu dis, 600 000 personnes qui se sentent trompées.
1: Ouais. Très bien.
5: Et
1: François n'est pas là, mais il aura apprécié.
5: Oui, il aura apprécié, je sais. Oui. Et non, je pense que l'offre était juste délirante, enfin irréaliste. Et c'est la différence entre... Quand on fait la politique, on peut raconter plein de choses. Et puis bon, voilà.
1: On est servi.
5: Quand on fait la politique en disant « vous allez avoir quelque chose dans vos mains », là, à un moment donné, la réalité, enfin, comme je dis toujours, la physique a la tête dure, la loi de la gravité, c'est la loi de la gravité, quand on lance une pierre en l'air, elle retombe, enfin, en tout cas, sur la Terre, ok, donc la physique a la tête dure, la matérialité, la réalité a la tête dure, quand on joue avec la réalité, à un moment donné, ça retombe, quoi, et là, ça fait un peu mal, parce que la réalité fait qu'il ne délivrera rien, il peut pas le délivrer, et en tout cas, surtout pas du Made in America, le dernier constructeur qui a fait des téléphones aux États-Unis s'appelait Motorola. Il était un peu plus malin et un peu plus fort que Donald Trump et ses équipes. Et aujourd'hui, il appartient aux Chinois. Mm-hmm. Donc, c'est la loi de la physique à la tête dure, quoi.
1: Messieurs, merci d'avoir passé une partie de cette soirée avec nous. Bruno Guglielminetti, journaliste animateur de mon carnet de l'actualité numérique, bien entendu, que l'on vous conseille, évidemment, pour suivre toute la tech qui nous passionne, qui vous passionne. Yves Maître, operating partner chez Jolt Capital. Et donc, regardez bien la librairie de l'écho si vous êtes un fan de cette émission d'Emmanuel Le Chypre ce week-end sur BFM Business. Yves sera là avec son livre. Arrêtez de dire bonjour à votre IA, c'est bien ça.
5: Édition First.
1: Aux éditions First. Et puis Julien Videret, directeur de l'innovation chez EDF. Merci encore Julien d'avoir été avec nous pour cette veille de courte semaine. Voilà, pour ceux qui feront le pont à partir de jeudi. Mais nous, on sera bien là demain soir pour continuer à débriefer l'actu. Mais la soirée n'est pas finie. Tiens, on va fêter les bougies. On va souffler les bougies de Spotify qui fête ses 20 ans. On enchaînera d'ailleurs, tiens, avec le Campus Cyber. Vous savez, c'est cette structure en France autour de la cybersécurité qui réunit la crème de la cyber, et bien qui s'inquiète évidemment comme beaucoup de cette IA Mythos. Mais auparavant, on va retrouver Léa Benaim pour tout ce qu'il faut retenir de l'actu tech aujourd'hui. Tiens, Google s'est manifesté là ces dernières minutes. Ils sont en train de changer pas mal de choses avec une certaine Gemini Intelligence. Allez, c'est tout de suite sur BFM Business.
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1: Allez, tout ce qu'il faut retenir de l'actu tech de la journée avec Léa Benaim, journaliste BFM Business. Bonsoir Léa. Qu'est-ce qu'on a à la une ?
13: Bonsoir Fred, bonsoir à tous. Et à la une, Google devance Apple et dévoile Gemini Intelligence, un agent IA qui contrôle votre smartphone directement intégré à Android. Sur le même modèle que Siri, il sera désormais possible de s'adresser à l'IA à n'importe quel moment en appuyant simplement sur le bouton latéral du smartphone. Les premières fonctions arrivent cet été sur les derniers Google Pixel et Samsung Galaxy. Toujours dans l'actualité de Google, l'entreprise serait en pourparlers avec SpaceX, dont il est actionnaire minoritaire, pour déployer des centres de données dans l'espace. Selon le Wall Street Journal, Google veut lancer dès 2027 des satellites capables d'héberger de la puissance de calcul pour l'IA. Objectif, contourner les limites énergétiques et foncières des data centers sur Terre.
1: Voilà, et c'est des sujets qui sont tombés il y a quelques minutes, donc on en reparlera dans le débrief demain soir. Et puis Léa, eBay qui rejette l'offre de rachat de GameStop à 56 milliards de dollars.
13: Et oui, une offre jugée ni crédible ni attractive selon la plateforme de e-commerce. Et pour cause, eBay pèse 4 fois plus que GameStop en bourse. Mais le distributeur de jeux vidéo n'a pas dit son dernier mot. Son PDG se dit prêt à présenter son offre directement aux actionnaires d'eBay et ainsi tenter une OPA hostile. En France, coup dur pour les industries culturelles. La proposition de loi sur le droit d'auteur dans l'intelligence artificielle n'a pas été retenue à l'Assemblée. Un report qui pourrait compromettre carrément son adoption. Le texte visait notamment à permettre aux ayants droit d'attaquer les entreprises d'IA qui utilisaient leur contenu sans autorisation. Et enfin, mauvaise nouvelle du côté de Boeing. Alors que sa capsule Starliner devait revoler cette année, elle a finalement disparu du planning de la NASA. Un nouveau revers alors que la capsule a déjà été rétrogradée à de simples missions cargo, alors qu'elle était initialement conçue pour transporter des astronautes. Un coup dur pour Boeing qui a déjà investi plus de 6 milliards de dollars dans ce projet. Et pour finir, on vous donne rendez-vous avec Fred ce soir à 22h30 sur BFM Business pour Tech & Co Business. Et au programme, savez-vous que vos identifiants et mots de passe circulent sur le dark web? C'est le constat alarmant d'un expert qu'on connaît bien ici, Philippe Devost. On écoute un extrait.
14: Mais on est resté à l'identifiant mot de passe et pour certains mots de passe, à des mots de passe super anciens. Et il se trouve que on a ensuite progressivement, les éditeurs de navigateurs Internet et les éditeurs de systèmes d'exploitation ont progressivement suggéré aux gens de créer des mots de passe un peu plus longs, donc plus difficiles à mémoriser, mais
1: ou
14: plus
1: proposer
14: à
1: des mots de passe robustes,
14: parfois. Ou bien voilà, carrément proposer. Aujourd'hui, en moyenne, on a dans son, alors du coup, les éditeurs ont proposé un portefeuille dans lequel on pouvait stocker ces mots de passe. Aujourd'hui, en moyenne, les Français ont entre une cinquantaine de mots de passe qui chacun font 20 caractères. Donc sont très durs à mémoriser. Et tout ça est sécurisé, soit dans le navigateur, soit dans un gestionnaire. Et il se trouve que c'est pas si bien sécurisé que ça, puisque c'est à travers, très souvent, des logiciels malveillants que sont observés les mots de passe qui passent.
1: Voilà, évidemment, je ne peux que vous conseiller de regarder à partir de 22h30 Tech & Co Business. On y parle beaucoup cybersécurité. Et puis tiens, on aura aussi Gilles Babinet et Vincent Champin qui viennent parler d'un rapport de productivité, évidemment, avec l'IA. Allez, tout de suite, rendez-vous avec la musique Spotify qui fête ses 20 ans.
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1: Imaginez une entreprise qui n'existait pas il y a 20 ans et qui aujourd'hui a presque 300 millions d'abonnés payants et plus de 760 millions d'utilisateurs actifs mensuels. C'est quand même assez incroyable. 7 millions de podcasts, 590 000 podcasts vidéo. Et oui, on peut voir de la vidéo sur Spotify. 700 000 livres audio. Et moi, j'en suis un abonné. Donc, je peux vous dire, on s'y met assez facilement. 11 milliards de dollars reversés à l'industrie musicale. On va parler de tout ça avec Antoine Monin. Bonsoir, Antoine.
15: Bonsoir.
1: Merci d'être avec nous, directeur général de Spotify pour la France et le Benelux. Première question, dans toutes ces dates-là, on démarre, donc la première c'est octobre 2008, c'était le lancement en Europe. Ouais. S'il fallait retenir, allez, une, deux, trois dates dans ces 20 ans.
15: On va dire il y a 20 ans, au printemps 2006, quand Daniel Ek a l'idée de créer, de répondre à la crise du disque en fait. Il y a 20 ans, on est dans la crise du disque, avec l'arrivée du haut débit, du peer-to-peer, le marché de la musique s'effondre.
1: Le piratage est en train,
15: voilà, les gens ne veulent plus payer pour de la musique, donc les maisons de disques ne peuvent plus rémunérer les artistes. On est vraiment dans une période de crise. Et il y a 20 ans, Daniel Ek, à Stockholm, Spotify, entreprise suédoise,
1: européenne,
15: décide de créer un service qui va essayer de répondre à ce problème-là. On va dire 10 ans plus tard, donc il y a 10 ans,
1: Il y a un film, d'ailleurs, je conseille.
15: Il y a une série sur Netflix.
1: Qui raconte un peu l'histoire.
15: Qui est librement inspiré de faits réels. Mais en tout cas, c'est vrai que ça retrace une épopée assez incroyable. Il y a 10 ans, pour revenir à mi-chemin, on va dire, on était à quelques dizaines de millions d'abonnés seulement. Et là, vous l'avez dit, on est à 290 millions d'abonnés dans le monde, 750 millions d'utilisateurs actifs. Donc c'est une vraie réussite européenne, indépendante. Et je pense que sauf preuve du contraire, c'est la seule entreprise européenne leader sur son marché face aux géants de la tech, oui, que sont les grandes entreprises américaines.
1: On peut citer SAP dans le monde du logiciel B2B, voilà, et dans le B2C, oui, c'est la seule. Qu'est-ce qui fait qu'aujourd'hui, justement, Spotify ait réussi à garder voilà, ce drapeau suédois et ce drapeau européen, notamment?
15: Je crois que, justement, venir d'un pays européen, c'est avoir un attachement très fort à la culture locale. Et je crois que très vite, nous, on investit beaucoup dans la culture locale. Vous l'avez dit, on a reversé déjà 70 milliards de dollars de revenus aux ayants droit de la musique depuis notre création, dont 11 milliards rien que l'année dernière.
1: Sur un marché de la musique qui est de 30, un peu plus de 30 milliards, je crois, globalement, annuel.
15: Annuel, voilà. Donc,
1: sur la un tiers, ça vient de ça,
15: voilà, streaming. Vous avez raison de le souligner, à peu près un tiers aujourd'hui vient de Spotify. Donc c'est de la valeur qu'on a recréée et qu'on a recréée pour les ayants droit de la musique et pour les artistes. Donc je crois qu'aujourd'hui, cette réussite européenne, cet attachement à la culture locale, le fait qu'on investisse beaucoup dans les fonctionnalités, dans la plateforme, vous l'avez dit, après il y a eu les podcasts, les livres audio.
1: Moi, j'ai pas fait toute la liste de toutes les... Bon, il y a eu des acquisitions de start-up, notamment, mais tout ce qui a été fait à la fois en termes de nouveaux services et à la fois en termes de technologie, parce que derrière tout ça, c'est quand même une tech compagnie.
15: Bien sûr.
1: On n'est pas juste à télécharger de la musique et la relancer sur les réseaux.
15: Je crois que justement, la formule, c'est ça. C'est l'innovation, l'investissement dans l'innovation et la plateforme, mais aussi une connaissance profonde de la culture et l'investissement dans le capital humain. On a des éditeurs dans tous les pays qui font les playlists, etc. Donc c'est vraiment
1: une personne aujourd'hui, Spotify dans le monde.
15: Spotify dans le monde, c'est quasiment 8000 personnes.
1: Oui.
15: Donc on a et à peu près équitablement réparti entre l'innovation technologique, j'ai envie de dire, et les autres services, dont l'investissement dans la culture, la musique, les livres audio, les podcasts, etc.
1: Comment on peut caractériser aujourd'hui, sur ces 20 ans, alors je parlais de cette série sur Netflix, mais c'est vrai que il y a un truc que j'ai bien aimé dans cette série, c'est que ça expliquait bien quand même les relations avec les maisons de disques qui se sentaient un peu flouées, qui savaient pas trop comment faire. Daniel Ek qui voulait pas apparaître comme un pirate non plus, enfin voilà, il y avait beaucoup de choses. Aujourd'hui, on en est où de ces relations à la fois avec les maisons de disques, avec les artistes? Est-ce que ce sont des relations apaisées, stabilisées? Bon, il y a encore un peu de négociation, évidemment.
15: Toujours, mais très clairement apaisées, parce que quand on apporte un tiers de la valeur du marché, à peu près, dans les calculs que vous avez faits, quand on reverse 70% du chiffre d'affaires de Spotify, va aux artistes et aux
1: éditeurs. On va en reparler, justement.
15: Donc forcément... Il faut dire qu'il y a 20 ans, personne ne savait que le modèle allait s'imposer. Donc, moi, j'étais dans une maison de disques il y a 20 ans, ça fait 30 ans que je suis dans le métier. Si on revient en arrière, il y avait plein de modèles différents qui se proposaient, mais c'était quand même compliqué de se dire c'est celui-là qui va marcher. Donc, je crois que c'est la ténacité, l'investissement, l'innovation, et encore une fois, l'investissement dans la culture et les artistes et la connaissance du marché de la musique.
1: Je pense que, à la fois, ça a sauvé en partie l'industrie de la musique, et puis à la fois, ça a évité le piratage, parce que je crois qu'on partait... quand on voit les technologies aujourd'hui, avec les réseaux sociaux et tout ça, on y serait, s'il n'y avait pas eu des acteurs comme Spotify, on y serait en plein dedans.
15: Absolument. C'est ce qui a permis à l'industrie musicale de retrouver de la valeur et de recréer de la valeur.
1: Alors, les défis, alors justement, on parlait de 70 milliards reversés, les défis, évidemment, c'est la rentabilité. On scrute toujours le moment où Spotify est passé dans le vert. Bon, c'est la couleur du logo, la couleur de la marque. Mais c'est vrai que ne possède pas le contenu musical, ne contrôle pas les droits, reverse énormément d'argent, on l'a dit. A peu de pricing power, parce que oui, les prix augmentent, mais voilà, on peut pas tout d'un coup dire tiens, je vais faire une offre à 90 euros qui va vous donner plein de choses, parce qu'il y a quand même des concurrents à côté. Et puis, est-ce que les gens sont prêts à payer tout ça? Mais voilà, comment faire justement pour ça? Enfin, ça, c'est l'un des défis.
15: Ça a été un des défis. Alors, la rentabilité, on l'a atteinte il y a deux ans. Voilà, donc c'est vrai que si on suit l'échelle de 20 ans, il a fallu pendant 18 ans investir, avoir des investisseurs et des partenaires solides, investir et innover. Mais je crois que justement la croissance du nombre d'utilisateurs qui a été exponentielle toutes ces 20 dernières années, le fait qu'on franchissait des étapes les unes après les autres, rassurait, j'ai envie de dire, les gens qui investissaient dans Spotify. Les labels aussi, les maisons de disques se sont dit ok, c'est un modèle dans lequel on croit, donc on va continuer à le défendre et à le soutenir. Et au fur et à mesure que le modèle a fait ses preuves, après c'était le moment d'équilibrer les investissements, les dépenses et les recettes pour atteindre la trajectoire de rentabilité il y a deux ans.
1: Alors aujourd'hui, voilà, il y a ce défi de la rentabilité, ce défi, bon, il y a une concurrence évidemment, les Apple Music, les Amazon, mais aussi il y a un autre type de concurrence qu'il faut regarder de près, c'est les TikTok, les YouTube, les réseaux sociaux. Est-ce que ça, voilà, on regarde ça avec attention chez Spotify?
15: Aujourd'hui, nous, on investit vraiment sur des connexions qui font sens. C'est-à-dire, c'est créer ces découvertes, cette émotion entre un utilisateur, un artiste, un auteur de livre audio ou un podcasteur. Donc, on est vraiment dans un moment qui fait sens, dans un moment enrichissant, émouvant, de découverte. Donc, on peut pas forcément se comparer à certaines plateformes que vous avez décrites, parce qu'aujourd'hui, c'est vraiment une expérience qui a du sens. Les utilisateurs Spotify passent beaucoup de temps sur notre service, sur notre plateforme, parce qu'ils y prennent goût, parce qu'ils y prennent plaisir et parce que c'est des contenus enrichissants. Donc, on regarde pas tous ces concurrents de la même manière.
1: Alors, justement, moi, je dis toujours, moi, j'aimerais que Spotify soit encore plus fort dans le domaine des réseaux sociaux, parce que finalement, vous avez, vous pourriez être un réseau social beaucoup plus important.
15: On ne l'est pas.
1: Vous l'êtes un petit peu dans le monde de la communauté de la musique, mais est-ce que ça pourrait être l'un des axes de développement? Parce que finalement, il y a ces communautés autour de la musique.
15: Non, c'est pas notre objet, c'est pas notre positionnement, c'est pas nos intentions. C'est vrai qu'on met en relation des artistes.
1: Parce qu'on est plutôt passif devant Spotify.
15: Oui, voilà, mais je pense qu'aujourd'hui, cette richesse-là, cette connexion, elle se le fait entre le créateur et l'utilisateur. Alors, l'utilisateur, il partage dans son cercle familial. Bien sûr qu'on a des moments de partage de culture et de musique, ça c'est normal, mais c'est pas notre vocation. Notre vocation, c'est vraiment de créer ces connexions entre les créateurs et les utilisateurs et de continuer à enrichir les découvertes et la découverte culturelle.
1: Parce qu'aujourd'hui, faut le dire, on va revenir sur l'IA dans un instant, mais alors évidemment, il y a les grandes marques, les grands chanteurs, les grands artistes, mais même pour des plus petits artistes, c'est une formidable opportunité. Ils n'auraient jamais pu éditer des CD. Bon, oui, on pouvait le faire à droit d'auteur, enfin ça à titre de à prix d'auteur, enfin, je sais plus quelle est l'expression, mais en tout cas ça coûtait de l'argent.
15: Un compte d'auteur,
1: voilà. Aujourd'hui, on peut poster sur Spotify, on est un inconnu et puis ça peut marcher.
15: Vous avez raison, ça c'est un changement fondamental aussi avec l'arrivée du streaming et Spotify, c'est qu'aujourd'hui le nombre d'artistes qui peuvent prétendre à arriver sur le marché a énormément grandi, ce qui fait aujourd'hui que les revenus sont distribués sur un beaucoup plus grand nombre d'artistes. Donc aujourd'hui il y a de plus en plus d'artistes qui gagnent suffisamment d'argent grâce à Spotify et au streaming, beaucoup plus qu'à l'époque du CD.
1: On peut estimer à partir de combien de millions d'écoutes on commence à gagner un peu sa vie?
15: Alors, c'est variable selon
1: les pays.
15: C'est
1: compliqué,
15: ouais. Ça va dépendre des pays.
1: Selon
15: le pays où vous êtes écouté, le prix de l'abonnement n'est évidemment pas le même selon les pays et les pouvoirs d'achat. Donc, on ne peut pas donner une généralité. Mais il y a de plus en plus d'artistes. Il y a plus de 50 000 ou 100 000 artistes aujourd'hui, on estime, qui arrivent à gagner leur vie grâce au streaming et à Spotify, ce qui est beaucoup, beaucoup plus que les quelques milliers qu'il y avait à l'époque du CD. On est déjà dans une révolution qui a démocratisé l'accès au marché pour les artistes et le succès.
1: Oui, et puis après, ça nous guide. Si on écoute un artiste moins connu, on peut nous dire, voilà, il est en concert à tel endroit. Enfin, voilà,
15: En plus, Spotify développe les autres revenus et les autres moments de la carrière d'un artiste. Donc, on investit beaucoup sur les concerts. On permet de vendre beaucoup de billets de concert. On a généré $1,5 milliard de ventes de billets de concert l'année dernière.
1: Et puis alors, il y a cette IA qui est arrivée comme partout. Elle est arrivée aussi dans la musique. Alors, pour certains musiciens, voilà, ça leur permet d'avoir davantage d'instruments, enfin, de la création. Et puis, pour d'autres, c'est une IA qui génère automatiquement de la musique. Comment on contient aujourd'hui cette invasion de la musique IA? Mais encore une fois, ce que j'aime bien dire dans ce domaine-là, c'est s'il y a des gens qui l'écoutent, pourquoi pas? Enfin, si ça leur fait passer du moment. Bon, mais voilà.
15: Notre principe, c'est quand même toujours de sauvegarder cette relation entre le créateur et les utilisateurs. Donc, le principe,
1: ça peut être dangereux pour vous, justement.
15: Notre principe fondamental, c'est de promouvoir la création humaine, de promouvoir la créativité, de protéger les artistes et le respect du droit d'auteur. On s'est construit sur le respect du droit d'auteur et des artistes, donc on va continuer le faire. On va continuer à distribuer des contenus qui respectent le droit d'auteur. Et donc, il faut que ce sujet de l'IA qui respecte les droits d'auteur soit géré. Ça, c'est un sujet. Donc, l'IA qui ne respecte pas le droit d'auteur, elle ne peut pas avoir.
1: Et là, vous avez les outils technologiques.
15: On a les outils.
1: On filtre
15: les contenus, etc. Donc, on veut vraiment protéger l'expérience. Par contre, on ne veut pas imposer aux artistes humains leur processus de création. Donc, si certains veulent utiliser des outils d'IA dans leur processus créatif libre à eux. Mais récemment, on a lancé une nouvelle fonctionnalité qui, on a des profils vérifiés d'artistes. C'est-à-dire qu'on vérifie que les artistes sont des artistes légitimes, professionnels, des êtres humains qui font des tournées, etc. Pour que, voilà, il y ait au moins ce label d'artiste vérifié. Après, il faut vraiment faire le tri entre l'IA comme outil de création pour les artistes légitimes et l'IA qui est sans respect des artistes et des droits d'auteur et sur lequel, évidemment, on fait le tri.
1: Et puis, pour parler d'actualité, il y a cette dernière fonction DJ là, qui vient de sortir. Ça, rappelez-nous un peu le principe. Donc, on va, alors je crois qu'on va dans la partie recherchée. On tape DJ.
15: Vous avez un DJ personnalisé qui vous propose une sélection de titres selon vos goûts, qui va aussi vous proposer des découvertes. Et il y a une voix qui va vous accompagner. Alors, on l'a localisée en français, en allemand, en italien. Elle existait en anglais depuis quelques temps, en espagnol aussi. Donc, ça, c'est vraiment c'est votre playlist avec une voix qui vous accompagne pour faire les transitions entre les titres.
1: Si on se projette, alors là, on a vu les défis autour de la rentabilité, de la musique sur l'IA, de continuer à promouvoir un peu tous ces artistes. Ce serait quoi ? Qu'est-ce qu'on doit attendre encore ? Qu'est-ce qu'il y a dans les cartons aujourd'hui chez Spotify pour les 20 prochaines années ? C'est un peu compliqué à dire, mais voilà, pour les prochains mois.
15: Bah, je crois que c'est continuer à proposer une expérience toujours plus riche, à la fois pour nos utilisateurs et pour les artistes et pour les créateurs. Ils nous demandent tous comment on crée de la connexion, comment on crée de l'engagement. Donc, je parlais par exemple des concerts. Aujourd'hui, on investit beaucoup dans ce domaine-là. On voit aussi que le succès des concerts est phénoménal. Les remplissages des salles et des festivals, c'est aussi grâce au streaming. Oui. Les gens découvrent plus de musique, plus d'artistes, ils vont les voir en concert. Donc, on va accompagner les artistes, les créateurs et les utilisateurs à trouver plus facilement les dates de concerts qui les intéressent et pouvoir accéder aux billets de concert.
1: Et puis, les podcasts vidéo, ça marche plutôt pas mal.
15: Les podcasts vidéo,
1: je vais donner quelques chiffres.
15: Grande expansion chez Spotify.
1: Les livres audio.
15: Les livres audio, vous l'avez dit, vous êtes apparemment un fervent utilisateur.
1: Moi, j'aime bien lire, mais c'est vrai que tout d'un coup, quand on découvre un peu ça, on se dit, tiens, c'est quand même.
15: Oui, puis en voiture, par exemple, c'est un usage. En voiture, on peut continuer on a commencé à livrer un livre, puis on a la page qui est renferrée sur Spotify, on peut continuer à l'écouter dans la voiture.
1: Merci Antoine Monin d'être Merci venu fêter avec nous. Voilà, c'est 20 ans de Spotify, donc avril 2006 la fondation est arrivée en France, c'est 2008. Hein, c'était avec plusieurs pays européens. Et puis ça nous permet de passer du bon moment. Bon, faut pas oublier, il y a d'autres plateformes, mais en tout cas celle-ci fêtait ses 20 ans aujourd'hui. Merci d'avoir été avec nous.
15: Merci à vous.
1: On marque une courte pause et on se retrouve avec la rédaction de BFM Tech.
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1: Allez, BFM Tech avec Raphaël, bonsoir.
17: Bonsoir Frédéric.
1: Raphaël, journaliste BFM Tech, ce soir direction la Chine où le président américain doit bientôt rencontrer, alors c'est dans quelques heures, je crois que c'est jeudi, heure parisienne, son homologue Xi Jinping. Il emmène avec lui une flopée de patrons américains, mais un grand absent qui fait particulièrement parler de lui, c'est Jensen Huang, le patron d'NVIDIA. Lui, il n'est pas dans l'avion, ne sera pas dans l'avion.
17: Tout à fait, oui. Il avait pourtant exprimé tout son intérêt jusqu'à dire que ce sera un grand honneur d'accompagner la délégation américaine en Chine. Et cette absence, comme vous l'avez dit, elle n'a rien d'anodine. NVIDIA, première capitalisation mondiale en bourse, a longtemps tiré une part importante de ses revenus de la Chine. Mais depuis plusieurs années, la situation s'est compliquée, voire s'est dégradée. Restrictions américaines sur les puces ou encore montée des tensions technologiques entre Washington et Pékin. Résultat, le marché chinois s'est refermé pour NVIDIA et les perspectives de rebond, elles, semble un peu plus faible.
1: Et puis donc un Donald Trump qui semble considérer qu'il n'est pas forcément opportun d'emmener Jensen Huang dans ses bagages.
17: Et tout à fait, la présence de Jensen Huang aurait été délicate, déjà parce que l'homme d'affaires cumule plusieurs dimensions sensibles, si on peut appeler ça comme ça. Il incarne d'abord un champion de la tech américain majeur. Il est aussi né à Taïwan et ça compte, c'est un territoire particulièrement sensible pour Pékin. Et aussi, il dirige donc une entreprise qui est fortement exposée au marché chinois dans un contexte qu'on connaît. Mais lui, Jensen Huang, il préfère rester prudent et très diplomate. Il a indiqué qu'il serait honoré de représenter les États-Unis si une nouvelle invitation officielle lui était adressée. Mais cette séquence, elle montre bien une chose, c'est que dans cette nouvelle guerre froide technologique, même les géants de la Silicon Valley doivent composer avec les lignes rouges qui sont de plus en plus dures.
1: Oui, on le voit, sous son mandat de Donald Trump, voilà, technologie et politique, ça se mêle vraiment de près. Merci Raphaël. Merci, Raphaël, journaliste à BFM Tech, de nous avoir accompagné ce soir. Tous ces sujets à retrouver, bien entendu, sur BFM Tech. Allez, on parle cybersécurité avec notre invité suivant.
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1: Et avec nous, Geoffrey Célestin Urbain, bonsoir.
18: Bonsoir.
1: Geoffrey, merci d'être avec nous. Vous êtes président du Campus Cyber. Tiens, rappelez-nous en quelques mots, Campus Cyber. Alors, les Parisiens peuvent voir physiquement un campus aux portes de Paris, enfin à la Défense. Hein. Donc voilà, rappelez-nous le concept.
18: Ouais, lieu totem de la cybersécurité qui rassemble les principaux acteurs publics et privés de la cybersécurité française et européenne. Mm-hmm. Nous avons aussi quelques groupes allemands. Quartier d'affaires de la Défense, on a à peu près 250 entités publiques et privées qui font partie en fait de l'écosystème.
1: Qui ont leurs antennes, voire leurs sièges quand c'est les plus petites entreprises.
18: Voilà, quand c'est les plus petites entreprises, des PME, des ETI aussi, on en a, qui ont leurs sièges, et puis des équipes cyber de grands groupes qui sont installées sur place, ainsi que des services de l'État, des associations, des organismes de recherche et des écoles aussi. Oui. On a des établissements d'enseignement.
1: Et puis, des campus qui se sont aussi, qui ont fait des petits en territoire.
18: Oui, exactement. On en a 8 au total, qui sont disséminés sur tout le territoire et avec lesquels on travaille en réseau. Histoire qu'une PME qui est installée en province ne se dise pas il faut que j'aille à Paris oui. pour trouver un certain nombre de prestations, ça n'aurait pas beaucoup de sens. Donc on bosse tous ensemble, c'est ça la nouveauté.
1: Oui, et puis on voit ben voilà les alertes cyber, les attaques cyber, c'est tous les jours, toutes les heures. Donc on voit évidemment quand on est en région, c'est important d'avoir un phare quelque part qui vers qui se guider quand on est, parce qu'on sait combien de TI, de PME, voire même d'artisans se sont trouvés perdus quand ils ont c'est des ransomware et tout ça. Et donc avoir dans sa région une entité cyber bien identifiée qui saura guider les personnes, c'est quand même essentiel. Alors je regardais, janvier 2026, le Campus Cyber a dévoilé sa stratégie 2026-2028. En avril dernier, le Campus Cyber et les Campus Cyber territoriaux se dotent de leur première feuille de route commune. Voilà, c'était les dernières parutions. Et puis là, le Campus Cyber qui lance l'alerte sur les impacts de l'IA de Claude, d'Anthropique, Mythos et d'autres modèles frontières. Pourquoi cette prise de parole sur Mythos? Alors on sent, hein, on voit que partout les banquiers s'inquiètent, qu'ils soient français, européens, allemands, enfin tout le monde s'inquiète de cette IA. Mais pourquoi le Campus Cyber a jugé nécessaire de sortir cette note justement sur cette IA?
18: Parce que le moment est grave. Parce que le moment est grave et donc on appelle notamment dans cette note en fait avec un petit jeu de mots, à démythifier Mythos en tant que tel, mais pas du tout à désacraliser ce qui se passe sur l'IA. Alors en fait, ce qui se passe sur Mythos et le chat GPT 5.5, notamment cyber, qui a été sorti par OpenAI, c'est quelque chose d'assez prévisible. L'IA, c'est pas complètement une nouveauté dans le paysage cyber. Ce qui est une nouveauté en quelque sorte, c'est qu'aujourd'hui, on a des modèles qui ont un niveau de performance comparable à un expert humain, dans des temps extrêmement compressés, qui sont capables de réaliser des tâches extrêmement complexes en très très peu de temps, et qui sont capables de dérouler en fait toute une chaîne d'attaques de manière complètement automatisée, une chaîne d'attaque complexe. C'est notamment l'organisme d'évaluation des Britanniques de l'intelligence artificielle qui a déterminé que Mythos et ChatGPT 5.5 étaient capables d'être complètement autonomes sur une chaîne.
1: Et d'ailleurs, ils ont pu trouver des failles qu'on n'avait même pas vues depuis une vingtaine d'années. Hein,
18: On maintient quand même une certaine prudence parce que nous, on n'a pas eu accès au modèle.
1: On le dit aussi régulièrement, il y a quand même un peu un effet d'annonce, parce que quand Anthropic a annoncé Claude, il a dit « Attendez, c'est tellement puissant, on ne va pas le mettre entre toutes les mains, on va aller voir les spécialistes de la cybersécurité, les Palo Alto, les Microsoft et tout ça, et on va d'abord voir avec eux. » Bon, il y a un effet un peu communication, mais quand même, on sait quand même que ça peut porter ce risque systémique. Le fait de sortir cette note, n'avez pas eu peur un peu de stresser un peu tout le monde? Ou alors c'est vraiment leur dire « Écoutez, là, on en rentre dans quelque chose de sérieux ?»
18: En fait, on a voulu donner des repères au maximum. On a été très sollicité juste après la sortie du modèle Mythos par des gens de l'écosystème qui nous disaient « Mais quelle est la voie du campus ?» Qu'en pense le campus en tant que, vous disiez phare tout à l'heure, en tant qu'expert avec une signature et une qualité et une légitimité? Donc, c'est parti de là. Et en fait, notre idée était de remettre un petit peu ça à plat avec les meilleurs experts de l'écosystème. Et donc, on fournit une analyse qui est aussi objective que possible. Et si ça nous conduit à tirer la sonnette d'alarme, c'est qu'il y a de fortes raisons de le faire. La sonnette d'alarme, elle est double, en fait. C'est un premier appel que, en fait, ça va arriver sans doute beaucoup plus vite que prévu. Mm-hmm. Et donc, il faut que les organisations travaillent sur des scénarios de gestion de crise qui sont nettement durcis par rapport à ce qu'on prévoyait jusqu'à présent. Un scénario typique de gestion de crise après Mythos, c'est vous devez... en quelques heures seulement, on réparait 20-30 vulnérabilités zero day, donc qui n'étaient pas du tout révélées au départ, que vous n'aviez pas en tête, et vous avez quelques heures pour le faire. Donc avec
1: ça,
18: des chaînes de patch
1: très courtes. C'est la rapidité, parce qu'il y a déjà eu des failles qui ont été dévoilées, mais en général, on avait quelques jours, voire quelques semaines pour mettre tout ça, voire certaines mettaient même plusieurs mois avant d'être comblées.
18: Et quand vous regardez en fait la courbe qui mesure le temps moyen entre la sortie d'une vulnérabilité qui a été découverte et puis le moment où cette vulnérabilité est exploitée, on est passé de quelques années hein, de lag en 2018 à maintenant pratiquement quelques jours. Donc en fait, ça va beaucoup plus vite. Donc c'est un problème d'accélération du rythme. Et puis c'est un problème de masse aussi. C'est-à-dire qu'il faut s'attendre probablement à un déluge de vulnérabilités de masse qui soit révélé dans plein de systèmes d'information.
1: Oui, parce que bon, même s'il faut être un peu alerté techniquement, ces outils sont quand même à la portée d'ingénieurs, de techniciens qui n'ont pas forcément, des masters ou des doctorats pour pouvoir attaquer avec ces outils. Hein.
18: Ça abaisse la barrière technique en fait, de réalisation d'une attaque cyber complexe. Ça la démocratise d'une certaine manière. Et déjà, les experts constatent une augmentation des attaques cyber qui sont réalisées avec de l'intelligence artificielle, à la fois par des groupes de cybercriminels classiques et puis par des États. Donc, ça n'est pas une fiction, c'est une réalité. Et l'arrivée des modèles frontières avec des performances nettement supérieures à celles qui étaient par le passé change assez radicalement la donne. Et donc, ça va forcer les organisations à pivoter assez rapidement et à durcir leur posture de gestion des risques.
1: Parce que pour vous, Geoffrey Célestin Urbain, donc président du Campus Cyber, les entreprises françaises sont... Alors, je mets les entreprises françaises de façon générale, mais évidemment, les grandes entreprises ont plusieurs dizaines de personnes dans leur service de cyber, mais si on parle des PME, des ETI, des artisans, ils sont sous-préparés à des attaques par IA qui sont d'une qualité quand même assez incroyable.
18: Alors, les attaques par l'IA, en fait, elles viennent souligner parfois le manque d'hygiène de base en matière de cybersécurité de tout un tas d'acteurs. Donc, c'est pas l'IA qui va créer un système de cybersécurité à deux vitesses ou à plusieurs vitesses. On l'a déjà d'une certaine manière, mais l'IA va accélérer le besoin de mettre un peu tout le monde à niveau. Et les grands groupes vont devoir aussi tirer leurs partenaires PME et ETI dans leur supply chain, dans leur chaîne de valeur logicielle et dans leur chaîne d'approvisionnement. Donc, il va y avoir une nécessité encore plus forte de solidarité entre les grands groupes et les PME pour faire en sorte que le niveau augmente de manière homogène face à l'IA. Il n'y aurait pas eu l'IA, ce serait la même problématique, mais l'IA l'aggrave.
1: Oui, et l'IA l'aggrave et le rend beaucoup plus rapide. On a, jeudi, Donald Trump qui va rencontrer Xi Jinping. Ils vont parler... de beaucoup de choses, mais ils vont parler d'IA. Ils ont dit que ce serait l'un de leurs sujets forts. Ça veut dire qu'aujourd'hui, il faut penser cybersécurité au

0: indépendante, oui, de puissance étrangère. Mais en matière d'intelligence artificielle, c'est un peu la même chose, vu que l'IA va aller partout, y compris dans des domaines ultra sensibles, comme l'énergie, mais aussi comme la cybersécurité. On ne devrait pas tolérer en Europe d'avoir une dépendance aussi forte au modèle américain.
1: Oui.
0: Donc c'est la deuxième phase du problème. Ce n'est pas juste un problème de durcissement de la cybersécurité de tout le monde, c'est aussi un problème d'autonomie stratégique.
1: Oui,
0: où est l'IA souveraine européenne là-dessus?
1: Et c'est vrai qu'aujourd'hui, alors on a beaucoup d'acteurs, et en France notamment, beaucoup d'acteurs en cybersécurité, mais c'est vrai que cybersécurité IA, si on prend l'enveloppe, ben on se retourne vers les Américains ou vers les Chinois. Bien, merci Geoffrey Célestin Urbain d'être venu parler de tout ça. Je rappelle, vous êtes président du Campus Cyber, donc à l'origine de cette note, hein, vous pouvez la retrouver sur le site du Campus Cyber, qui alerte justement sur cette IA mythos. Vous en avez certainement entendu parler. Il ne faut pas se saturer, il ne faut pas se dire je suis saturé de toutes ces informations, un peu comme on voit aujourd'hui autour des virus. Non, il faut vraiment en faire attention, parce qu'on est tous des cibles, que l'on soit individu, que l'on soit artisan, que l'on soit PME ou grande entreprise. Merci d'être venu nous parler de tout ça. Tech & Co, la quotidienne, se termine. Il est 21h, on se retrouve demain, même heure, même endroit. D'ici là, excellente soirée sur BFM Business. Et puis évidemment, retrouvez-nous les podcasts, les replays sur YouTube. Et je vous dis, demain, on aura quelques sujets autour de Google qui nous a fait quelques annonces de dernière minute ce soir. Allez, excellente soirée sur BFM Business.
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4: Et on est avec Arnaud Gian de BlackRock. Bonjour.
5: Bonjour Antoine.
4: BlackRock, évidemment, le gestionnaire géant qu'on ne présente plus, spécialiste de l'obligataire, spécialiste des ETF aussi. Et question intéressante. On assiste en ce moment sur les marchés à une forme de schizophrénie, c'est-à-dire que globalement, on reste quand même très très inquiet de l'évolution de la géopolitique mondiale. Et d'un autre côté, on a la tech qui tient le marché de manière extrêmement concentrée. Pour autant, dans le côté géopolitique des choses, on assiste à un phénomène en ce moment qui est indéniable, qui est celui de la fragmentation. C'est-à-dire que voilà, tout part un petit peu dans tous les sens. Et ça, au sein d'une gestion, et notamment via des ETF, ça peut parfois être un problème. Et vous, chez BlackRock, vous avez des solutions pour justement chiffrer, prendre en compte cette fragmentation et constituer des placements qui n'en sont pas victimes, enfin qui ne perdent pas de valeur à cause de ce phénomène de fragmentation. Est-ce que vous pouvez nous expliquer un petit peu comment ça se passe?
5: Oui, en fait, je voulais vous parler des actions européennes, parce qu'effectivement, il y a... Pour deux raisons. Le premier, c'est que on est français, on veut investir dans notre économie, on a ce biais de familiarité et donc ce biais domestique. En parallèle, vous l'avez évoqué, avec cette fragmentation géopolitique et ce besoin de souveraineté, on a vu une forme d'arrêt du tout Amérique qu'on avait vu sur les décennies précédentes. Et donc, on a vu pas moins de 90 milliards de capitaux se déporter sur les actions européennes sur 2025. Pour vous donner un ordre de grandeur, ces 90 milliards, ça représente l'équivalent de la décennie qui précédait en termes de flux de capitaux. Donc c'est assez colossal. Le problème que vous évoquez, c'est qu'on a une grille de lecture qui est un petit peu différente. Est-ce que vraiment, quand on investit en fonction de où les entreprises sont cotées, ou alors où se trouve le quartier général, est-ce que c'est vraiment investir dans son économie?
4: Oui,
5: donc quand on regarde sur les actions européennes, en fait, on se retrouve avec un portefeuille, parce que les marchés sont globalisés, etc., dans lequel on a une sensibilité au bruit et géopolitique que vous évoquez, de l'ordre de 50%. On a un univers dans lequel, je parle des grandes capitalisations boursières, il y a la moitié qui font leurs revenus en dehors de l'Europe, et il y a l'autre moitié qui font le revenu à l'intérieur de la zone.
4: Ouais, c'est une sorte de polarisation, on va dire, à l'image de ce qui se passe dans le monde, quoi, finalement.
5: Exactement, et puis c'est la globalisation qu'on a connue sur 20 ans.
4: Ouais.
5: Et maintenant, en fait, qu'on essaie de, encore une fois, d'essayer de se prémunir de différents bruits. On pourra évoquer des bruits, mais l'introduction des tarifs, et puis d'autres chaînes d'approvisionnement qui sont un petit peu rebranchées.
4: Totalement, oui.
5: On a une grille de lecture dans laquelle on n'a pas tous les éléments. C'est-à-dire que soit on se dit, OK, je veux investir en

0: Europe parce que relance budgétaire, parce que je crois qu'on a un second souffle, parce qu'on met les moyens pour ça. Et en plus, je veux prospérer avec mon pays. Et je vais le faire, mais si je le fais au travers d'un prisme dans lequel il y a la moitié qui est exposée en fait aux États-Unis et dans lequel je me mets à risque, c'est pas vraiment la bonne grille de lecture. Et en fait, ce qu'on a fait, c'est de manière assez simple, et c'est les ETF qui le permettent, et c'est aussi les indices et la granularité des informations qui sont maintenant disponibles, de se dire on va découper le monde, on va regarder les actions qui font plus de 50% de leur chiffre d'affaires et leurs revenus au-delà des frontières de l'Europe. Du reste de l'univers. Et on a globalement 40% des entreprises européennes qui sont dans un univers dans lequel plus de la moitié de leur chiffre d'affaires et leur revenu se fait à l'intérieur de la zone. Mmh. Et on a 50-60% qui se fait en dehors de cette zone.
1: Et donc là, en fait, en faisant ça et peut-être en ajustant les problématiques de change, ça c'est pour les valeurs fortement exposées à l'international, on arrive à la recette parfaite exactement de ce qu'on veut, si on veut intervenir sur les actions européennes centrées sur l'économie européenne.
0: Exactement. En fait, la sensibilité, en faisant ce découpage, on part d'un postulat, on va dire, à 50-50, dans lequel je reste très sensible à ce qui se passe en dehors. Mmh. Si je veux, en tout cas, me polariser sur l'économie européenne, à 80% de la part des revenus en domestique.
1: D'accord.
0: Pour arriver à un tel niveau, par le passé, ce qu'il fallait faire, c'était investir sur les small caps. Or, small cap, le biais des petites capitalisations boursières qui sont extrêmement dépendantes à la gestion de la politique monétaire et à d'autres phénomènes,
1: c'est la fausse bonne idée.
0: En fait, c'est pas que c'est la fausse bonne idée, c'est que je peux pas en fait mettre autant de risques, je peux pas allouer une grande partie à cette conviction de dire je veux investir dans l'économie européenne parce que l'économie européenne, j'y crois et qu'elle a cette relance qu'on a évoquée. D'ailleurs, si je regarde les chiffres 2025, dans les actions européennes, globalement, 2025, c'était une bonne année. On a fait environ plus de 20%. Mmh. La part de cet univers domestique a, lui, fait plus de 30%. 30% de performance. Ouais. Parce que tout ce qu'on a évoqué, notamment sur la défense, etc. Mmh. Et donc voilà. Donc, le prisme, maintenant, il me permet, avec ces expositions dites domestiques et internationales, de pouvoir construire un portefeuille en disant si je veux investir et en fait avoir l'univers le plus pur pour justement m'exposer à l'économie européenne au travers de grandes capitalisations boursières, je peux le faire avec 80% entre guillemets de pureté dans lequel j'ai ce schéma. Alors bien sûr, on a des secteurs qui sont plus exposés au domestique. Et à l'international, quand on regarde une répartition sectorielle, on a plutôt en domestique des valeurs de type utilities, de type bancaire, de type télécommunication. Mais donc, je suis en fait dans mon champ d'activité principal en Europe et sur les activités exportatrices, industrielles, le luxe, des énergéticiens, de la santé, énormément. Et donc là, je m'expose effectivement à ces aléas. C'est pas forcément un mauvais calcul, c'est-à-dire qu'il y a des approches dans lesquelles je vais pouvoir construire un portefeuille en me disant, en ce moment, je veux m'exposer plutôt à cet univers Europe parce que le dollar est très volatile, parce que je veux me désensibiliser à ce qui se passe dans la géopolitique dans le monde. Et après, il y a d'autres moments où on se dit, il y a un poumon de croissance extérieure que je vais aller pouvoir puiser en gardant en fait ce prisme entre guillemets souverain de dire je veux investir au travers d'un canal européen mais pour atteindre la croissance globale mondiale. Et donc ces outils permettent de le faire aujourd'hui, c'est quelque chose qui est
1: c'est très fort parce que on parle des ETF comme de la gestion passive, mais en fait c'est un travail archi actif d'échafauder la stratégie qui est autour, et c'est ce que vous nous expliquez là en fait.
0: Voilà, en fait nous on parle beaucoup d'indiciel. Et très peu du mot passif, parce que chaque décision d'investissement est une décision active dans la construction de ces portefeuilles. Et donc, la granularité permet maintenant, aujourd'hui, de créer des portefeuilles très précis.
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1: Mon Dieu, que ça va être rigolo. Oui, vous venez de le dire à l'instant hors antenne. Et écoutez, ravi de vous recevoir. Arthur Perrault, la maison à Gut. Alors, rappel des faits. Il y a quelques jours, on a fait une chronique, un coffre-fort sur le mémorabilia, le marché des objets spécifiques un petit peu pointus, alors qui ont appartenu à des grands sportifs. On avait le dernier gant d'entraînement de Mohamed Ali avant son dernier match. Des choses un petit peu iconiques. Et puis, là, Agut organise une vente, on va en parler en détail, sur des objets qui ont appartenu à des stars du domaine de la pop culture. Mmh. Et on a là sur le plateau quelque chose qui a appartenu à une des plus grandes stars de tous les temps. Est-ce que vous pouvez nous le montrer ?
4: Oui. Donc j'ai ramené le gant gauche, la main gauche d'un artiste qui
1: a un petit nom dans le business.
4: Un petit peu connu dans le milieu, qui s'appelle Michael Jackson. Oh, et je tiens dans la main un prototype de gant. Donc c'est un outil préparatoire, c'est ouais. Un très, très, très beau. Qui a une histoire, c'est un des gants, en fait, qui est le témoin des grandes scènes de Michael Jackson sur les 20 années qui ont suivi la tournée Victory Tour, ouais. Bad, etc. Ouais. En fait, Michael Jackson, la première fois qu'il a porté ce gant, c'était au 25e anniversaire de la Motown. Mm-hmm. Il a fait son moonwalk sur Billie Jean et il portait un gant de golf. Après cela, en fait, il y a eu un travail préparatoire avec l'atelier de Bill Wheaton, qui était son costumier. Mm-hmm. Et dans cet atelier, il y a eu ce gant. Qui est le gant gauche, mmh. comme celui de la Motown, ouais. avec toute une réflexion, les strass qui ont été mis à la main. Alors c'est des bandes industrielles, parce que c'est avant tout un outil pour...
1: Oui, qui ensuite...
4: Pour réfléchir, pour un gant final.
1: C'est comme l'esquisse d'un tableau, si
4: Exactement.
1: Vous voulez.
4: Exactement, ouais. Mais c'est très très beau, et il a une très belle histoire. Et bon. C'est un peu aussi d'ailleurs le cœur de ce département, pop culture, mémorabilia.
1: Et ça, c'est fou. Et ça, c'est fou parce que.
4: Mémorabilia, c'est vraiment l'histoire de l'objet, quoi.
1: Voilà, l'histoire de l'objet, parce que chaque objet raconte une histoire très précise. On l'a vu avec Mohamed Ali il y a quelques jours. On le voit avec ce gant qui est donc témoin de vraiment d'un moment très précis de l'histoire de la carrière de Michael Jackson. Donc, ça, les fans vont se l'arracher. Enfin, de pas trop fort, parce que c'est quand même fragile. Est-ce qu'il y a d'autres objets de Michael Jackson qui vont être à cette vente ?
4: Oui, on a eu la chance et l'immense honneur de pouvoir réunir 50 objets d'une très importante collection. À l'origine, la collection était norvégienne. Oui. C'est une personne qui, pendant plusieurs décennies, a récupéré, acheté des artefacts de Michael Jackson. Ce qui est très intéressant dans cette collection, en plus de leur histoire, c'est la provenance. Et finalement, c'est ce qui est un peu le cœur de la spécialité, parce que nous, on doit faire des recherches comme un enquêteur, finalement, comme une spécialité classique, comme l'art moderne ou même l'art contemporain.
1: Il faut être précis. Et...
4: Très précis, très certain de la provenance. Ouais. Et c'est le travail qu'on a fait. Ce qui est assez génial sur cette collection, c'est qu'il y a pour tout le monde, pour les investisseurs.
1: Ouais.
4: Donc, par exemple, il y a des gants comme le gant qui est en image, qui est le gant qui a servi sur la tournée de Bad,
1: ah bah
4: qui
1: est estimé
4: 100 000 euros, mais qui a un gant très documenté, qui en plus se distingue par sa caractéristique technique, c'est-à-dire qu'il y a vraiment l'usure du gant. Et ça, c'est un très bel objet qui est généralement plutôt adressé soit aux collectionneurs, soit aux investisseurs, parce que le marché de la pop culture, c'est un marché qui est en pleine expansion, pleine explosion, et là on le voit sur cette vente parce que c'est aussi le signal qu'il y a une internationalisation du marché.
1: Totalement, oui.
4: Voilà. Et puis il y a d'autres types d'objets qui sont sur la vente, aussi adressés aux amateurs. Par exemple, on vend un coussin de Michael Jackson, un oreiller qui était chez lui, qui aurait pu servir à soit la décoration, soit tout simplement à dormir dessus, et on l'a estimé 400 euros. Donc il y a vraiment toutes les gammes de prix. Des vestes à 5-6 000 euros, un cardigan très connu de Michael Jackson, c'est une des variantes du cardigan, parce qu'il a eu plusieurs versions, et qui est estimé 8 000 euros. Il y en a vraiment pour tout le monde. Et on a quatre autres paires de gants, donc celle-ci, qui est le prototype, celle du Wembley, et deux autres paires de gants qui ont servi sur les tournées fin 90 de Michael Jackson.
1: C'est complètement fou. Et les mocassins ? Les mocassins.
4: Oui, il y a les mocassins. Il y a vraiment tout
1: les mocassins pour faire le moonwalk.
4: Pour faire le moonwalk.
1: Bah oui.
4: Ou les mettre en vitrine en fonction des personnes. C'est assez intéressant puisque Michael Jackson, qui est un artiste très reconnu, il y a un marché de la pop culture, mémorabilia. et il y a déjà des prix qui sont définis sur ce marché. Là, ce qui est assez intéressant, c'est qu'on est sur des prix très internationaux. On a une paire de mocassins qui est très documentée, estimée 6 000, 8 000 euros, avec une usure très intéressante. On voit, par exemple, avec ces mocassins, que Michael Jackson s'appuyait un peu plus sur son pied droit.
1: Oh, c'est fou.
4: C'est des petits détails comme ça, mais ils sont très amusants.
1: Et quand on a présenté le gant de Mohamed Ali, on présentait aussi les répétos de Serge Gainsbourg.
4: Oui.
1: Qui montrait une usure totalement dingue du côté de la pédale de droite du piano, donc vraiment il y a une particularité, une vraie vie, un vrai héritage qui est issu de ces objets, et je suppose que c'est ça qui anime surtout le marché, parce que moi j'étais en train de me dire le collectionneur norvégien qui a mis ça sur le marché est complètement fou, enfin moi je garde ça, oui, mais il y a aussi, enfin on fait vivre un patrimoine à travers une forme de transmission. Bon, accessoirement, on fixe des prix.
4: Ah bah oui.
1: Et c'est ça qui est intéressant aussi sur ce marché et qui le rend vraiment actif et intéressant.
4: Je pense aussi que si ces objets se retrouvent sur le marché aujourd'hui, c'est parce qu'il y a vraiment un investissement, une plus-value. Enfin, c'est vraiment des objets qui prennent de la valeur avec le temps. Et que ce soit Michael Jackson, moi, ça fait 10 ans que je fais de la pop culture. Le marché, c'est très professionnalisé.
1: Ouais.
4: Je le vois par exemple sur d'autres groupes comme Oasis, les prix des guitares ont explosé parce que Oasis est un groupe qui est très reconnu aussi à l'international et de plus en plus de personnes investissent dans les guitares. Et donc des guitares qui à l'origine n'avaient pas de valeur, dont Noel Gallagher, le guitariste, faisait don, bah aujourd'hui c'est des guitares qui représentent 60 000, 80 000 ou même en fonction de leur histoire et de leur provenance peuvent monter à 150 000.
1: Même quand elles sont pétées en morceaux.
4: Ah bah
1: oui,
4: il y en a une qui a été vendue à Paris il y a plusieurs années. Hein.
1: La fameuse.
4: Donc bon voilà, c'est pour ça que c'est un marché qui est en pleine explosion. Et ce qui est assez génial dans ce marché, c'est que c'est pour les passionnés mais aussi pour les investisseurs. Et vraiment, moi je le vois notamment sur les paires de gants, qui est peut-être l'emblème absolu de Michael Jackson. Il y a des personnes qui l'achètent vraiment pour du long terme. Et ça, c'est vraiment ce qui fait de plus en plus la différence sur ce marché.
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1: 9h passées de 31 minutes, c'est le nouvel horaire des experts, désormais de 9h30 à 10h30, toujours en direct, bien sûr, pour une heure de débat, d'analyse, de controverse sur l'antenne de BFM Business. Ça chauffe à nouveau entre le patronat et le gouvernement qui veut raboter les allègements de charges. Oui, 1,5 milliard pour compenser la hausse du SMIC le 1er juin qui automatiquement va rehausser les allègements de charges. Elle aussi, les organisations patronales dénoncent un accroissement du coût du travail. Bercy affirme de son côté vouloir corriger un effet d'aubaine pour les entreprises. Entre les deux, les politiques s'en mêlent. L'ancien porte-parole du gouvernement de Gabriel Attal, Prisca Thévenot, dit étonnamment la même chose que Jordan Bardella sur X, ex-Twitter. Pas touche aux allègements généraux. La vérité, c'est que les allègements de cotisations patronales sont passés de 50 à plus de 80 milliards d'euros depuis le Covid et que la facture n'est plus tenable. Je rappelle qu'on va devoir trouver entre 100 et 120 milliards d'euros d'économies à court terme simplement pour stabiliser notre dette. Tout le monde va devoir faire des efforts. Alors, faut-il raboter les allègements de charges ou pas ? Ce sera le premier débat des experts ce matin.
5: On parlera ensuite du bilan de François Villeroy de Gallo à la Banque de France. Le gouverneur va quitter ses fonctions le mois prochain. Il a donné son dernier discours de politique monétaire il y a quelques jours. Et puis, la place financière de Paris rayonne. Oui, quand il y a des bonnes nouvelles, il faut en parler. Pourquoi la moitié des demandes d'agrément bancaire de la zone euro se font désormais en France? Ce sera le troisième sujet du jour. Et puis, véhicule autonome, l'Europe à la traîne. C'est le Haut Commissariat au plan qui donne l'alerte dans une note publiée hier et qui s'inquiète du retard pris par les Européens dans cette technologie critique. Voilà pour le programme du jour, un programme varié. On est parti ensemble pour une heure de débat, de controverse. Il est 9h33. Vous êtes en direct sur BFM Business et vous y êtes bien. C'est les experts. Allez, c'est parti. Et pour parler de tout ça, j'ai le plaisir d'accueillir sur le plateau Sylvie Matera. Bonjour. Merci. Sylvie, senior advisor au cabinet de conseil et d'audit Mazars. À vos côtés, Frédéric Farah. Professeur Farah, bonjour.
6: Bonjour.
5: Économiste et professeur à l'Université Paris 1. Et face à vous, j'ai le plaisir d'accueillir Marcus Kerber. Professeur Kerber, bonjour Marcus. Bonjour. Avocat, professeur de finances publiques à Berlin. Bienvenue à tous les trois. Le premier sujet du jour, je vous le disais, c'est la polémique qui enfle entre le patronat et le gouvernement. Le gouvernement qui cherche à faire quelques économies pour tenir la trajectoire de déficit cette année. On sait que la crise du Moyen-Orient a un impact. 6 milliards d'euros, l'exécutif l'a d'ores et déjà annoncé. On attend désormais le détail de ces 6 milliards d'économies pour compenser tout ça. Parmi les pistes, 1 milliard et demi de coups de rabot sur les allègements de charges. Évidemment, les organisations patronales sont vent debout. Il y avait un conseil des entreprises qui se tenait jeudi dernier à Bercy. Allez, je commence avec vous, Sylvie. Est-ce qu'il faut raboter ces charges comme le prévoit le gouvernement? Je le rappelais en introduction de cette émission, on est quand même passé de 50 à plus de 80 milliards d'euros de factures avec ces allègements de charges.
7: Certes, mais en fait, le problème, c'est de trouver des fonds supplémentaires compte tenu des dérapages potentiels liés à la situation géopolitique. Maintenant, faut-il les trouver auprès des entreprises? Moi, je ne crois pas. Je pense que une problématique de compétitivité des entreprises françaises est très importante et il faut voir de la situation actuelle par comparaison à nos partenaires. Les entreprises françaises sont lourdement chargées par rapport à leurs principaux compétiteurs. Oui. Donc c'est pas forcément une bonne idée d'aller chercher de l'argent là.
5: Parce que l'idée c'est, alors il faut expliquer, c'est un tantinet technique. On a essayé de le faire hier sur l'antenne. Moi-même, ce matin, je rappelle que le 1er juin, le SMIC sera augmenté d'à peu près 2%, puisqu'il est indexé sur l'inflation. Et le mécanisme des allègements de charges sur les bas salaires, qui vont jusqu'à 3 SMIC, sont eux-mêmes indexés automatiquement sur le SMIC, et que donc, quand on augmente le SMIC, c'est toute la chaîne des allègements généraux qui est renchérie jusqu'à 3 SMIC. Donc ça veut dire qu'une entreprise qui paye un salarié jusqu'à 5 500 € brut va voir ses allègements augmenter. Et c'est pour ça que Bercy dit bah, y a un effet d'aubaine là. Donc l'effet d'aubaine c'est 1,5 milliard, je rabote d'1,5 milliard pour tenir ma trajectoire. Frédéric Farah, qu'est-ce que vous en pensez?
6: Je suis un peu surpris, même si je comprends la position du patronat, parce que ce débat est ancien. Alors, je rappelle le rapport Bozio-Vasmer.
5: Oui.
6: Je rappelle les rapports de la Cour des comptes. Je rappelle les rapports de la Sécurité sociale, qui nous disent, à peu près de manière consensuelle, et je ne crois pas que dans ces institutions, on peut voir des gens contre les entreprises ou que sais-je, qui nous disent, il y a eu de l'empilement, le bilan est mitigé, il y a eu des effets d'aubaine, ça a coûté de plus en plus cher, posons-nous la question sur ça. Oui. Il y a eu un débat. En plus, le rapport Bozio-Vasmer était...
5: On en a beaucoup parlé sur ce plateau. Hein.
6: Voilà.
5: C'est vrai que... Bon,
6: donc, à partir de là, je comprends l'inquiétude des entreprises. Quant à la compétitivité, je rappelle le rapport Grébin sur la compétitivité par rapport à la Chine,
5: oui,
6: qui nous dit que de toutes les façons, même si on rabotait le coût du travail, l'écart avec la Chine, par exemple, est tel que... On n'arrivera jamais en utilisant...
7: Je ne parle pas de la Chine, je parle des autres partenaires européens. Voilà, bon, Chine, il y a des problématiques sociales qui n'ont rien à voir avec les conditions de travail en Europe.
6: Hein. Oui, non, mais je suis d'accord avec toi, évidemment. Et alors, c'est ça qui est intéressant. Je suis d'accord avec ce que tu dis. Mais en même temps, en fait, où je perds un peu pied dans cette affaire, parce que je me dis, normalement, les Européens, ça devrait être nos partenaires, non ? Ça devrait pas être nos concurrents.
5: Enfin, donc, ah, on peut être les deux, hein. Je suis
6: d'accord avec l'idée. Ce que je veux dire par là, je comprends qu'il y ait une problématique de compétitivité française,
5: oui,
6: qui se joue.
5: Pardon, et Frédéric Farah, juste, est-ce qu'avec 1,5 milliard de coups de rabot sur les allègements de charges, ça joue véritablement sur notre compétitivité?
6: Non. Ce que je veux dire par là, c'est qu'en fait, on veut tenir ensemble deux choses. La compétitivité et tenir nos finances publiques.
5: Ouais. Oui.
6: Alors, je ne sais pas comment on fait pour avoir les deux à la fois.
5: Eh oui.
6: J'en sais rien. Et comme aujourd'hui, effectivement, ce poste a pris tellement d'importance, bah, évidemment, le gouvernement, bah, qu'est-ce qui se passe quand il fait à la boutique? Bah, c'est le rabot, quoi. On regarde à droite, à gauche, on essaie de couper,
7: quoi. D'un autre côté, ce que tu disais, c'est tout à fait vrai. Il y a eu un empilement.
6: Oui.
7: Donc, il faudrait peut-être un moment essayer de simplifier la situation, parce qu'autrement, on arrive, effectivement, c'est
5: on voit que dès qu'effectivement, il y a une hausse du SMIC, ce problème se pose. Il avait été posé en 2022, 2023, ça a créé quand même une facture qui est difficilement soutenable aujourd'hui.
8: Bah oui,
5: professeur Kerber,
8: l'invité allemand,
5: le point de vue de l'allemand
8: observateur, parce que je vais pas m'emmêler des affaires françaises et cela
6: si, d'autant moins
8: d'autant moins que c'est une affaire vraiment française. Je vois bien les intérêts en jeu, le trésor public, la compétitivité des entreprises françaises. Je pense le problème est un problème européen. Et il faut, pour reprendre la citation ou les mots d'un illustre français, il faut viser haut pour aller loin. Et ce micmac que nous voyons, dont nous sommes témoins, ça existe dans d'autres formes, en Allemagne également.
5: Est-ce que ça existe? C'est la question que j'allais vous poser. Vous êtes un grand spécialiste des finances publiques.
8: Nous sommes devenus les prisonniers des indexations, les prisonniers de l'État social, de l'État de la Providence, qui nous a été promis, proposé par des politiciens très démocratiquement élus. Et, tout ceci est devenu un fléau. Et un fléau à double tranchant, deux aspects. Premièrement, parce que ça renchérit le coût d'être du travail.
5: Oui.
8: Hein, ça, c'est devenu... Je ne me compare pas avec la Chine, où les conditions sociales sont, disons, déplorables, non européens, on ne veut pas imiter ça.
5: C'est pas le même modèle.
8: Mais le niveau du coût de travail en Europe, en Europe, est insupportable. Hein. Ils mettent en péril notre compétitivité à long terme. Deuxièmement,
5: ça veut dire qu'il faut baisser les salaires?
8: Non, il faut
5: arrêter les augmenter.
8: Mais il faut réduire les dépenses de l'État social. Et ceci pour plusieurs raisons. Regardons le chômage, l'assurance chômage. Nous avons en Allemagne un marché de travail qui d'ailleurs n'est pas vraiment un marché.
5: C'est au plein emploi depuis des années.
8: Un ensemble réglementé où il y a 3 millions de chômeurs et partout...
5: 3 millions de chômeurs en Allemagne.
8: En Allemagne. Et
5: on est à 3% de chômage en Allemagne.
8: On ne trouve toujours pas des employés pour des petits bulots dans les restaurants, dans les services. Alors c'est une situation qui ne ressemble pas vraiment au bon fonctionnement du marché de travail.
5: Je croyais qu'on était au plein emploi.
8: En faveur de discuter la suppression carrée de l'assurance chômage. Voilà. Et le deuxième aspect, c'est en Allemagne, surtout, on attire par cet État social ou l'État de la Providence une immigration non désirée et non désirable. Il y a du tourisme
5: social. Avec une démographie qui baisse en Allemagne, beaucoup.
8: Entre l'Ukraine et l'Allemagne.
5: La baisse de natalité.
8: Des gens qui viennent en Allemagne pour encaisser et qui font le virement en Ukraine occidentale. Ou qui se déplacent. On a le même phénomène avec donc, les immigrés syriens. Je ne dénonce pas l'immigration en tant que telle, mais ce n'est pas une politique d'immigration de faire des cadeaux sur un plan social à tout le monde. Donc, en plus, on a, par l'État social, détruit la valeur du travail. Karl Marx disait toujours, le travail, c'est le métabolisme avec la nature, de l'homme avec la nature. Alors, tout ceci, nous sommes très loin de ça.
5: Je vois sceptique,
8: Frédéric. On considère le travail comme un mal nécessaire, et puis c'est l'État nounou qui nous fournit les moyens de...
5: Frédéric Farah, vous êtes d'accord avec ça?
8: L'État social fait partie de la décadence européenne.
5: Bon, il faut voilà, bien le voilà voir, un ça, avis ça, tranché. Frédéric Farah, je pense que vous n'êtes pas tout à fait d'accord avec ça.
6: Non, c'est amusant quand je vous entends. J'ai comme l'impression qu'il ne s'est rien passé dans les États européens entre 1980 et 2026. En fait, quand je vous entends, j'ai l'impression qu'on est dans un moment de l'histoire de l'État social qui court entre les années 60 et 70. Bon, alors, je rappelle que dans votre propre pays, à la fin, des années 90, le chancelier Schröder avait estimé qu'effectivement l'Allemagne, qui était jugée l'homme malade de l'Europe à l'époque, puisque je rappelle, les excédents commerciaux, c'était nous, les déficits, c'était les Allemands, hein, je vous rappelle cet épisode.
5: Lointaine époque.
6: Oui, mais quand même, je veux dire, n'oublions pas, c'était pas au Moyen-Âge, là, dont je suis en train de parler. Je veux dire, je suis pas en train d'évoquer la première croisade, Godefroy Bouillon, 1095. Bon, je veux dire, après, on peut
5: nous
6: évoquer Godefroy Bouillon.
5: Jusque-là.
6: On va pas remonter jusque-là. Et donc, il y a eu les réformes Schröder. Avec les différentes réformes, Hartz,
5: au début etc. des années 2000.
6: Et donc, il y a eu cet effort, un redimensionnement de l'État social en tant que tel, surtout que je rappelle, sans vouloir entrer dans votre histoire, que le moment de l'ascension ou l'affirmation de l'État social allemand, c'est plutôt la période Willy Brandt, hein, c'est plutôt par là, même s'il n'a pas duré longtemps. Donc, résultat des courses, la plupart des pays européens, dans les années 90, ont fait un effort considérable du fait de l'entrée dans l'euro, de réformer leur marché du travail, le marché des retraites, les réformes des administrations. La plupart. Donc l'État social, ce n'est pas une espèce de, comment dire, de chose qui joue contre l'économie, comme vous le dites. En plus, ça a été réformé. C'est-à-dire le marché du travail, même en France, ça fait il y a eu des efforts en termes de flexibilisation.
9: Vous ne vivez pas dans la réalité.
6: Non, j'ai l'impression que...
9: L'Agence fédérale pour l'emploi, qui s'appelle comme ça, qui organise le chômage, disons-le autrement, elle comprend 114 000 fonctionnaires ou agents. Sa performance en matière d'intermédiation ou de rapprochement des chômeurs avec du travail sont fort améliorables, hein, perfectibles.
5: Oui. Marcus, hein, juste à ce qu'on peut s'arrêter sur ce chiffre.
9: Il gère un budget de 40 milliards.
5: Marcus Kerber.
9: Voilà. Je pense que tout ceci mérite réforme. Et la question principale est, est-ce que nos démocraties sont capables de réformer cet État social. Vous l'appelez
6: l'État social.
9: Je l'appelle un fléau, c'est devenu un fléau. Non, ce qui était au début une bénédiction, au début du XXe siècle, est devenu un véritable fléau.
5: Marcus Kerber, je voulais qu'on revienne sur le chiffre que vous venez de donner de 3 millions de chômeurs en Allemagne, moi qui me surprend beaucoup. Pour moi, l'Allemagne est au plein emploi et depuis des années,
9: on
5: tombait même à 3 ou 4% de chômage, c'est-à-dire sous les 5%.
9: Oui, mais la situation...
5: C'est ce que j'appelle du plein emploi, moi, pardon, hein, chez les économistes.
9: C'est une situation complètement intenable. Hein. Le marché de travail n'en est pas un. Hein.
6: Le marché du travail, c'est un marché comme les autres.
9: C'est l'organisation, l'apaisement des chômeurs à longue durée. Et les réformes dont vous avez parlé ont été révisées par la coalition entre libéraux, écologistes et sociaux-démocrates. C'est-à-dire le principe que quelqu'un qui touche des subsides doit déclarer également ses autres revenus, et notamment son patrimoine, a été très largement relativisé. Et le soi-disant Bürgergeld, Madame Teresa, ce que ça veut dire, c'est-à-dire le soutien sans condition aux citoyens qui sont dans le besoin, a été un tout petit peu réduit, mais au fond, le système continue. Et la majorité des Allemands, s'oppose à ce système, hein, parce que chez le boulanger, dans le restaurant, dans le commerce en général, on a du mal à trouver des employés motivés.
6: D'accord. Donc en gros, si les gens ne veulent pas travailler, parce qu'en fait ils sont paresseux, ils veulent pas bosser. Quoi.
9: Non, c'est pas une équation.
6: D'accord. Bon, très bien. Bah, écoutez, au moins le problème est réglé. Donc les Allemands sont des paresseux, ils veulent pas travailler. Ok. Bah, on a compris maintenant.
5: Ouais. Bon. Il y a pas de souci. Revenons en France avec une dernière question.
9: Excuse cette explosion.
5: Si on revient au coût du travail en France, est-ce qu'il est trop élevé en France? Donc est-ce qu'il y a un risque? Et deux, on parlait quand même du modèle social, c'est la moitié des dépenses publiques, Frédéric Farah, donc c'est un modèle qui pèse de plus en plus, et sur un nombre qui risque de se restreindre d'actifs puisqu'il repose sur le travail, et uniquement sur le travail. Oui, donc est-ce qu'on n'a pas d'autres moyens pour financer ce modèle social? Alors, est-ce qu'il faut mettre très clairement une TVA sociale en France, Sylvie Matta.
7: Alors, donc, d'une manière générale, moi je suis, enfin, j'aime pas du tout les situations radicales d'un côté ou de l'autre, et donc vaut mieux avoir une attitude plutôt pondérée. Je trouve que c'est vrai que l'état social, c'est quand même un marqueur de l'Europe démocratique, et donc c'est comme ça. Maintenant, il y a certains pays où il y a eu des excès. Je dois dire que la France est dans une situation par rapport à ses partenaires européens où la dépense sociale est très importante, il y a peut-être effectivement à regarder de plus près pour voir garder son efficacité.
5: On peut certainement
7: optimiser.
5: On est
7: dans un pays où la dépense publique est parmi les plus importantes, sinon la plus importante d'Europe actuellement, et où les citoyens ne sont pas satisfaits des services publics. Donc ça pose quand même question. Quand on a une grande dépense publique très importante et que le service qui est produit n'est pas satisfaisant. Donc là, je pense qu'il faut quand même regarder son efficacité. Donc, et quand on regarde, sans revenir sur le caractéristique de l'Europe sociale, il faut quand même faire attention à avoir une certaine homogénéité au sein des certains pays européens, au sein des pays européens. Et c'est vrai que la France a eu un décalage ces derniers temps qui serait bon, à mon avis, de regarder pour aligner mieux les conditions de compétitivité françaises par rapport à nos partenaires européens.
5: Oui. Est-ce qu'une TVA sociale aiderait à ça, Frédéric Farah?
6: En gros, la TVA sociale...
5: On peut peut-être rappeler ce que serait une TVA sociale.
6: C'est-à-dire, je vais revenir sur... En fait, c'est TVA sociale, juste un mot avant de la définir, c'est que par rapport à ce que vous avez dit tout à l'heure, avant d'oublier, il ne faut pas oublier que depuis, et la TVA sociale s'inscrit dans cette dynamique, depuis la fin des années 80, on assiste à une fiscalisation de la protection sociale.
7: Oui, exact.
6: C'est une fiscalisation de la protection sociale avec la montée en charge de la CSG.
7: Exactement.
6: Donc, voilà, la CSG, etc. Donc aujourd'hui, parce qu'on s'est rendu compte que notre système tel qu'il avait été pensé au sortir de la guerre reposait sur le travail. Le problème dans une population qui vieillit, aujourd'hui les conditions n'étant pas les mêmes, puisqu'aujourd'hui, quand ce système est pensé, le capital n'est pas mobile. C'est très important. Et quand il va devenir mobile à partir des années 80, bah évidemment, on n'est plus dans le même rapport capital-travail. Donc par conséquent, on s'est dit, tout ne peut pas reposer sur le travail, et Michel Rocard nous a proposé la CSG. Et donc aujourd'hui, la part qui revient à la fiscalisation de la protection sociale ne cesse d'augmenter, même si les cotisations restent majoritaires dans le financement. Mais donc, et puis c'est ajouté, et c'est là comme ça que je veux introduire la TVA sociale, le fait qu'il y avait un autre joujou dans notre politique économique qui n'existe plus, qu'on a utilisé à tort ou raison, on pourrait en débattre longtemps, qui était la dévaluation monétaire.
5: Oui.
6: Donc la dévaluation monétaire a disparu. Donc on s'est dit, un instrument en moins. Que fait-on? On a compris que quelle est l'obsession désormais de toutes nos politiques, et qui doit tout faire pour le meilleur et souvent pour le pire, la fiscalité. La fiscalité est devenue l'obsession française. C'est-à-dire...
5: Elle a toujours été. Toutes les révolutions sont nées de révolutions fiscales
6: en
5: France.
6: Mais c'est-à-dire, la fiscalité, avec ses niches fiscales, ça doit stimuler l'activité. La fiscalité, en la manipulant, ça doit redonner du pouvoir d'achat.
5: Ah oui, on lui donne beaucoup d'objectifs.
6: Doit tout faire. Donc, un machin fait tout. Donc, on s'est dit, puisqu'on a la fiscalité, attaquons sur un jouet made in France, la TVA. Ah, voilà un truc que nous avons fabriqué, et maintenant, on va la colorer.
5: Qui a fait Florès.
7: Oui,
5: qui a fait
7: Florès. Beaucoup de succès.
5: Invention française, la TVA.
6: Et qui a eu beaucoup de succès, et on s'est dit, très bien, la TVA sociale, ça va être de la dévaluation déguisée. Parce qu'en gros, qui on va faire payer dans la TVA sociale? Qui va devoir payer une TVA supplémentaire? C'est les produits qui vont entrer sur le territoire, n'est-ce pas? Donc, c'est-à-dire, pas européen, puisqu'entre nous, il n'y a pas de micmac. Bon, mais ce que je veux dire par là, c'est qu'en gros, on va essayer d'être compétitif en manipulant la TVA pour faire en sorte que c'est encore une fois par cette fiscalité-là qu'on va pouvoir financer la protection sociale pour que ça ne touche pas la compétitivité, ça ne touche pas le travail. Donc, on va encore demander à la TVA et à la fiscalité de faire quelque chose. Et comme on ne peut plus utiliser la monnaie, on fait de la dévaluation fiscale. Voilà ce qu'on fait.
9: Bon. Est-ce qu'on peut juste remettre les choses un petit peu en ordre? Alors, je me souviens très bien de la déclaration de Michel Rocard en introduisant la contribution sociale généralisée.
5: 1991.
9: Au début, c'était une petite instillation, pas plus.
7: Oui, mais...
9: Et depuis, 1%. Vous voyez bien, c'est devenu...
6: Mais pourquoi?
9: Écoutez,
6: pourquoi? Mais je peux vous le dire si vous voulez.
9: Parce que l'État a besoin de l'argent et il doit absolument, par le régime, par les régimes sociaux, apaiser certaines populations. Et je pense que nous sommes très proches de l'heure de vérité. Alors, la fiscalisation du problème, nous le connaissons également en Allemagne. Les pensions de retraite ne sont plus du tout garanties par les contributions de la génération qui travaille.
5: On connaît le problème.
9: L'État fédéral contribue à cela chaque année 130 milliards d'euros. Hein, c'est-à-dire, c'est le contribuable d'aujourd'hui et celui qui paye les cotisations de la retraite d'aujourd'hui. Et qui finance celles et ceux qui reçoivent une pension. Alors, l'État social est devenu une source d'injustice. Une économie aussi prospère et aussi puissante comme l'Allemagne donne aux cotisants un niveau de pension par rapport à leur dernier salaire de 48%.
0: Oui,
9: de
0: 48%. C'est pire qu'en France.
9: Alors c'est nettement au-dessous du moyen en Europe. À partir du moment où on dit et on prêche, on défend, coûte que vaille, l'État social, ou en disant qu'il faut faire quelques réformettes, on défend l'injustice.
6: Non, mais je veux dire.
9: L'injustice. L'État social est devenu aujourd'hui synonyme d'injustice. Non, et il faut appeler un chat un chat.
6: Mais alors,
0: réponse de Frédéric Farr.
6: J'ai peur que votre chat soit un chien, mais c'est pas grave. Mais donc,
9: j'adore les chiens.
6: Mais vous avez raison, moi aussi. Alors ça tombe bien. Non, le problème c'est que si on a ce débat sur l'État social qui nous coûterait cher, c'est-à-dire principalement dans le cas de la France, l'assurance maladie et la retraite.
0: Oui. Oui, il faut rappeler, quand on parle d'État social, enfin la moitié publiques, c'est quand même un quart les retraites, hein, on finance les pensions, et presque quasiment un quart équivalent aussi, plus de 300 milliards, les dépenses de santé.
6: Oui, et alors
0: majoritairement pour nos seniors.
6: Mais ce que je veux dire par là, si on a ce débat aussi âpre, c'est parce qu'au départ, c'est une bonne nouvelle. Grâce à l'État social, nous avons gagné en espérance de vie. Nous vivons plus longtemps. Et donc, c'est merveilleux. C'est pour cela que nous pouvons nous disputer ce matin, parce que nous allons vivre plus vieux et en meilleure santé. Merci l'État.
0: Le problème, c'est qu'on ne travaille pas plus vieux plus.
6: Ça, c'est une autre question
0: qui vient avec. Ce modèle.
6: Et juste une chose, parce que c'est important pour moi, l'histoire économique, il ne faut pas l'oublier. En 1990, en Europe, on accorde, enfin, la libre circulation des capitaux. Nous sommes d'accord avec ça.
7: Oui.
6: Donc, à partir de là, vous modifiez logiquement le rapport travail-capital. Parce que qu'est-ce que nous dit l'économie? L'économie nous dit une chose très simple, c'est sur le facteur moins mobile que porte l'ajustement. Mmh. Donc, quel est le facteur moins mobile? C'est le travail. Quel est le facteur plus mobile? C'est le capital. Donc forcément, le travail et arrive à ce moment-là, Rocard, on est dans la même chronologie, il comprend, et en plus, 2 ans après, on signe pour l'euro, c'est-à-dire, etc. Donc on comprend bien que le cadre macroéconomique n'est plus le même. Donc à partir de là, la politique économique qu'on doit engager et les outils qu'on va utiliser ne seront plus jamais les mêmes. Donc on comprend que c'est la fiscalité qui doit agir, parce que si le coût du travail ne cesse de renchérir alors que c'est le facteur le moins mobile, ben c'est ça le problème.
0: C'est pourtant ce qui s'est passé, cher Frédéric.
6: Alors,
7: il y a un point sur lequel je serais d'accord avec Marcus, c'est qu'on arrive près du point de rupture. Là, maintenant, on a un niveau de prélèvements sociaux qui est très proche de l'insupportable. Et
0: on a connu un ras-le-bol fiscal il y a 10 ans.
7: C'est vrai que c'est essentiellement lié à la maladie et aux retraites. Et il y a des domaines où on peut plus continuer à cotiser, avoir un système de répartition dans un pays où il y a de moins en moins d'actifs qui payent pour les non-actifs. Donc on arrive sans doute proche d'un point de rupture où il faudra trouver d'autres solutions pour financer notamment les retraites. Et pareil, il y a quelque chose dont vous avez parlé de l'immigration tout à l'heure, mais il y a quelque chose qu'on oublie fondamentalement, c'est les problématiques démographiques en Europe.
6: Et oui.
7: Et pour lesquelles certains pays européens, dont l'Espagne, ont choisi d'avoir une politique migratoire volontariste.
0: L'Espagne, l'Italie, l'Allemagne.
7: Parce que, effectivement, vous avez raison, il y a certains travaux qui ne trouvent plus de gens qui veulent les faire. Et c'est pour ça, et compte tenu du vieillissement démographique et de la diminution même démographique, je pense que l'immigration, forcément en avoir besoin.
9: L'immigration motivée par des incitations des systèmes sociaux est très certainement pas l'immigration sollicitée ou désirable ou désirée. Donc, on a besoin d'immigrer.
0: C'est la question de l'immigration de travail et de l'immigration
9: pas dans nos pays familial. Pour profiter des systèmes sociaux qui, par exemple, en Allemagne, offrent aux réfugiés même des services de santé gratuits. Donc, ça va faire exploser les systèmes, parce que ces couches, ces populations migratoires que vous venez de cerner n'ont pas une identification avec ni la France ni l'Allemagne. Ils viennent pour profiter de ce système. Point la ligne.
7: Au début, oui,
5: c'est la réticence. Il y a une migration de travail aussi qu'on a pu voir en Espagne ou en Italie.
9: On a à peu près 1 million de Syriens en Allemagne. 2/3 de ces Syriens, depuis 10 ans, n'ont pas trouvé de travail. Oui, mais... c'est pas la situation pour les médecins syriens. Sans les médecins syriens, les hôpitaux allemands seraient dans une situation assez pénible. Mais je dirais, les systèmes sociaux que nous nous permettons toujours... et qui provoque plus ou moins tard une rupture, attire une immigration non pas toujours
5: allez,
9: désirable.
5: Allez, le mot de la fin, Frédéric.
9: Voilà, c'est non. Pas une raison de venir en France, en Allemagne, tout simplement pour s'installer, pour s'incruster dans les systèmes sociaux.
6: Je suis tout à fait d'accord sur l'idée que la grande crise européenne, c'est la crise démographique, ça c'est évident, c'est la crise centrale, parce qu'effectivement, tout le continent, évidemment, fait face à une crise démographique considérable. Deux, transformer l'immigré en une espèce d'homo economicus qui fait un calcul savant entre je reste chez moi et je vais profiter de la sécurité sociale chez les autres, j'y crois pas 5 minutes, il faudra me le prouver. Mais effectivement, et que l'Europe a besoin d'immigration. On voit même Madame Meloni, je veux dire, qui est un gouvernement, qui est pas de la gauche radicale, à moins que j'ai loupé un truc, quoi. Je veux dire, qui elle-même, derrière son discours, se rend compte que vu la situation du marché italien, n'a pas le choix.
5: Oui.
6: C'est-à-dire qu'il y a une politique, l'Espagne aussi.
5: Nationalisé, 500 000.
6: Moi, je pense qu'on parle de pragmatisme, de réalisme, il faut regarder les choses en face. Et imaginez que les immigrés arrivent pour piller notre sécurité sociale.
9: Regardez un petit peu les États-Unis. Les États-Unis ont été toujours un pays d'immigration.
6: Ah oui, Trump,
9: les immigrés font partie des entrepreneurs de demain. Hein. Ils viennent d'une situation très certainement pas très confortable. Ils se trouvent sur le marché de travail aux États-Unis et on leur donne très peu de choses. Et ils doivent bosser. Point la ligne. Donc, c'est par définition la bonne immigration. Les immigrés qui viennent sur le marché américain sont d'autres immigrés que les immigrés que nous recevons en France, en Allemagne. Alors donc, nous ne tenons pas en compte dans la discussion du problème démographique le changement de culture. Si vous allez un petit peu en province, en France, comme je le fais, avec un scooter de temps en temps, mais je vois quand même un changement de population, une mutation qui me laisse pas indifférent, hein, qui me laisse pas.
5: On s'éloigne un peu des questions économiques. La vraie question économique sur l'immigration est effectivement d'une immigration familiale ou d'une immigration.
9: Faut pas laisser ce sujet à des représentants d'une politique identitaire.
5: On va passer à des questions monétaires pour la suite. Une autre ambiance. Ne quittez pas. On se retrouve dans une minute. On va parler du bilan de François Villeroy de Galhau à la tête de la Banque de France. On va parler attractivité de la place financière de Paris. Et puis, si on a le temps, malheureusement, du retard accusé en Europe sur le développement des véhicules autonomes. C'est un sujet absolument passionnant. Ne quittez pas. On se retrouve tout de suite.
7: Hélas.
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5: On est de retour pour la seconde partie de l'émission. Il est 10h passées de 2 minutes. 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Aujourd'hui avec Sylvie Matera, économiste, senior advisor du cabinet de conseil d'audit Mazars. Frédéric Farah, économiste et professeur à l'Université Paris 1. Et Marcus Kerberg, avocat et professeur de finances publiques à Berlin. On va parler politique monétaire maintenant avec le départ de François Villeroy de Galhau. Ça fait plus de 10 ans, il est arrivé en 2015 à la tête de la Banque de France, François Villeroy de Galhau. Il a tenu jeudi dernier son dernier discours de politique monétaire. Il quittera l'institution financière le mois prochain. Et je voulais qu'on voit ensemble quel bilan vous tiriez des 10 dernières années. Alors, sur le bilan de François Villeroy de Gallo, mais au-delà de comment le monde, le paysage monétaire a évolué. Vous connaissez bien la Banque de France, Sylvie Matera, puisque vous y êtes passé. Moi, c'est là-bas que je vous ai connu il y a quelques années.
7: Oui, quelques années.
5: Déjà. Quel bilan vous tirez de ces dernières années, ces 10 dernières années?
7: Alors, on parle de la politique monétaire, mais c'est pas que la seule mission de la Banque de France. Hein. Et donc, si on veut regarder le bilan du gouverneur sur les 10 dernières années, il y a, dans les grandes missions, il y a la politique monétaire, bien sûr, mais qui est maintenant une politique monétaire européenne. Oui. Donc, on participe à la politique monétaire européenne. Il y a la supervision bancaire, c'est très important, la supervision bancaire. Et donc, la Banque de France exerce cette supervision en France et aussi dans le cadre de la supervision bancaire unique à Bruxelles. Et puis, il y a tout le dispositif interne qui concerne le maillage économique, la surveillance des évolutions économiques en France, avec un réseau assez dense. Et donc là, il y a eu aussi une évolution importante. En termes de politique monétaire, je pense que la France a eu une voix très écoutée au sein du Conseil des gouverneurs de la BCE sur ces 10 dernières années, parce qu'on avait l'avantage d'être une voix un petit peu intermédiaire entre ce qu'on appelle traditionnellement
5: les colombes et les faucons.
7: Voilà. Donc les partisans d'une politique monétaire très dure et favorable en général à une augmentation des taux dès qu'on avait un frémissement sur le fonds d'inflation, qui sont de manière traditionnelle les pays du nord de l'Europe, l'Allemagne, les Pays-Bas, et puis les partisans d'une politique plus accommodante, je dirais, et qui regarde aussi les conditions non seulement inflationnistes, mais aussi les conditions de croissance. Et là, c'est plus davantage les pays du Sud qui sont plus favorables à des conditions politiques monétaires accommodantes. Donc la France a été une voie médiane pendant toutes ces années et très, très écoutée au sein du Conseil des gouverneurs.
5: Est-ce que la France est une voix écoutée à Francfort ou est-ce que Paris, tout comme la Bundesbank en Allemagne d'ailleurs, ne sont plus que les porte-parole finalement de la BCE qui est l'institution majeure européenne? Markus Kerberg, Frédéric Farah et puis Sylvie.
8: Écoutez, la France est bien entendu très écoutée, même si, écoutez, Madame Lagarde stresse celui qui a un peu d'expertise en matière monétaire. mettre à la tête de la Banque Centrale Européenne une non-économiste...
5: Une avocate de formation.
8: Une politique, une communicante...
5: Ça devient un job très politique, président de la BCE.
8: Qui pense pouvoir expliquer tout et rien, et très certainement un expériment totalement raté.
7: Jérôme Powell n'est aussi pas un économiste.
8: Mais je pense qu'on devrait, dans ce contexte, rendre hommage à celui qui quitte la Banque de France. J'étais en désaccord avec lui sur les grands choix de politique monétaire. On a eu des vifs échanges de principes, mais c'est un monsieur très noble, noblesse naturelle, avec qui on arrive à avoir des amples discussions, et qui a très certainement, au sein du Conseil des gouverneurs de la Banque Centrale Européenne, apporter l'expertise de la France qui manque cruellement à Madame Lagarde et qui a très certainement essayé de jouer un intermédiaire, un rôle intermédiaire entre les pays du Sud et les pays du Nord, pour le simplifier un petit peu. Et je tiens surtout à rendre hommage au gouverneur par ce geste très noble de quitter sa fonction prématurément pour rendre la position inaccessible à des personnages avec un profil pas très expert. Il y a un petit incident au sein de la Banque de France, la nomination de Sylvie Goulard, qui était une diplomate de formation, qui était nommée, je pense, vice-gouverneur. Ça, c'est une question...
5: Oui, qui a eu quelques affaires au niveau européen.
8: Oui, non seulement ça, préalablement, et je dirais, elle n'était pas brillante en matière de politique monétaire. Mais je trouve, pour conclure... ce geste de M. Villeroy de Gallo, extrêmement noble, un monsieur distingué qui va manquer à l'Europe.
5: Bon, il va prendre la présidence des apprentis d'Auteuil à partir du mois de juin. Ma question, c'était, est-ce que les banques nationales n'ont pas perdu la Bouba quand même? La
8: absolument,
5: Bundesbank était
8: absolument
5: une référence au niveau européen.
8: Absolument.
5: Je trouve qu'on entend beaucoup, beaucoup moins parler
8: aujourd'hui. Alors, beaucoup moins pour parler tout de suite de la Bouba, comme vous dites. La Bundesbank n'est plus l'ombre de ce qu'elle a été à l'époque.
5: Et pourquoi?
8: Un économiste en chef comme Ottmar Issing, qui vient de fêter ses 90 ans, qu'on appelle en Allemagne, à tort ou à raison, Monsieur l'Euro, faisait partie de cette catégorie élitaire, incorruptible,
9: j'ai un professeur en matière de politique monétaire qui était également praticien. Donc, cette catégorie très rare est devenue... A disparu. Alors, et comme c'est la Banque Centrale Européenne qui offre les bons postes, je dirais la Bundesbank est toujours en concurrence. Donc les gens s'orientent plutôt vers la Banque Centrale.
5: Vers la
9: BCE. Et là, il y a un microcosme de décisionnaires que je renonce à qualifier.
6: Non, mais je suis un peu surpris parce que...
9: Vous êtes toujours surpris.
6: Comment est-ce que
9: vous pouvez être surpris en étant dans une émission avec moi? Je suis l'homme qui aime bien surprendre.
5: Ah bah, c'est important.
6: Rassurez-vous.
5: Et on a le droit de ne pas être d'accord.
6: Oui, mais c'est pour cela que je crois qu'en démocratie, c'est plutôt le dissensus que le consensus qui domine. Mais bon, ça c'est une autre question. Non mais, où je suis surpris, c'est que nous avons fait un choix politique. Nous avons voulu faire une souveraineté partagée de notre monnaie. Donc, à partir du moment que le pouvoir se déplace... Alors, je me suis toujours... méfier des englobants, c'est-à-dire les englobants, la Banque Centrale Européenne, les marchés financiers, la mondialisation, et il faut être plus précis parce que je dis toujours à mes étudiants, je n'ai jamais dîné ni avec la Banque Centrale, ni avec la mondialisation, ni avec les marchés financiers, je ne les ai jamais vus dans la rue, hein, s'ils sont là, qu'ils se signalent à moi-même. Donc comment ça marche la Banque Centrale Européenne? Il n'y a pas Monsieur Banque Centrale Européenne, je veux dire, il y a un board...
5: Ça fonctionne par consensus, il faut le...
6: Voilà, donc il y a des débats internes de politique monétaire, il n'y a pas un Monsieur Banque Centrale qui arrive...
5: Un conseil des gouverneurs, on peut le rappeler d'ailleurs, expliquer que c'est un conseil des gouverneurs des banques nationales, et il y a un comité exécutif, un board de la BCE avec 5 ou...
7: Il y a les conseils des banques de la zone euro, plus des membres du fonctionnement interne de la BCE. Voilà.
6: Donc, conséquemment, alors je veux bien qu'on critique Madame Lagarde, mais quand on voit tous les gens qui sont là, les compétences qui sont à l'œuvre, bon, elle n'est pas tout seule, comme si elle était en train de prendre une décision tout seule dans son coin, de manière un peu délirante. Il faut quand même rester sur terre. D'autre part, que le poste soit politique, c'est-à-dire que quand on choisit celui qui a la tête une dimension politique, la monnaie, c'est de la politique, autrement. Donc forcément...
5: Et de plus en plus.
6: De plus en plus. Donc ça, c'est une chose. Donc je ne comprends pas que, alors qu'on a fait un choix il y a plus d'une trentaine d'années de déplacer le pouvoir monétaire ailleurs, de s'étonner aujourd'hui que les banques nationales font partie du SEBC, du système européen des banques centrales. Voilà. Ça, c'est un. Deux, ce que je trouve intéressant quand on regarde le discours de M. Villarroel del Gallo, parce que c'est un discours qu'il faut lire, que j'ai lu, il pose des débats. Alors, il a une position pour chacun de ces débats, et je trouve que ces débats doivent rester ouverts. Son discours est structuré ainsi, il revient sur les objectifs, sur les instruments, sur l'indépendance, et il finit très joliment, avec une référence allemande avec Emmanuel Kant, puisqu'il rêve de banquier kantien, dit-il à la fin de son texte, etc. Et il dit, il y a eu toute une série de débats sur la politique monétaire telle qu'elle a été menée, est-ce que effectivement c'est suffisamment démocratique ou pas, est-ce que le mandat de la BCE doit changer, est-ce que c'est la stabilité des prix ou autre chose. Là, je trouve qu'on est dans des vraies questions. Parce qu'effectivement, aujourd'hui, c'est posé cette question, est-ce que ça doit être la stabilité? Parce que, je rappelle, parce que souvent on fait un mauvais procès. Dans le texte, les textes européens, il n'est pas dit que la stabilité, c'est l'objectif le seul. C'est marqué objectif principal.
5: Oui, pas unique.
6: Pas unique.
5: Principal.
6: Donc ça implique une hiérarchie. Oui. Il a raison de poser ces questions et de dire, et ça je suis d'accord dans son discours, qu'il ne faut pas simplifier le débat. Mais il faut le garder ouvert sur le mandat, les instruments, sur la question de l'indépendance. Et la communication est essentielle. Je me souviens du très joli livre de Pierre-Noël Giraud sur la finance, où il parlait des moyens chamaniques de la politique monétaire, c'est-à-dire la manière dont les banquiers centraux communiquent. Et il disait ça en faisant référence à l'époque, quand le livre a été écrit, c'était Greenspan qui était la tête de la Fed.
7: Greenspan,
6: et tout.
7: Qui est incroyable.
6: Voilà, qui savait parler.
7: Si vous m'avez compris, c'est que je me suis mal exprimé.
6: Voilà. Et donc, le fait d'avoir une politique et d'avoir une communication, c'est très important parce que c'est, il disait dans ce texte, que c'est aussi important que les instruments qu'on utilise.
5: On appelle la forward guidance.
7: C'est un instrument.
9: Oui,
7: alors, je pense que la discussion sur le mandat de la BCE devrait venir, est un vrai débat en ce moment. Parce que d'abord, il y a une grande... C'est vrai que la stabilité des prix, c'est l'objectif premier. Mais on a une grande différence entre la BCE et la Fed, qui sont les deux banques centrales les plus importantes. La Fed a explicitement deux objectifs. C'est-à-dire la stabilité des prix et le niveau
0: économique, du travail.
7: Le marché du travail. Ce qui n'est pas le cas pour la BCE. Et aujourd'hui, avec la situation d'inflation importée liée à la guerre entre l'Iran et les États-Unis, on va avoir une problématique d'inflation importée, mais cette situation, je pense, va avoir un impact plus important sur la croissance elle-même que sur l'inflation. Et donc, c'est pour ça que je crois que ce débat...
5: On attend pourtant des hausses de taux, hein,
7: Oui, on entend parler des hausses de taux, mais si on regarde juste l'inflation... je pense que ça donnerait un signal en disant on a une inflation qui est liée, temporaire ou pas, on ne sait pas, c'est lié à cette situation.
5: Et est-ce que mais c'est un choc de prix ou une inflation?
7: Mais en revanche, c'est pas la même chose. Ça a un impact dépressif, on le voit aujourd'hui, sur la croissance économique.
5: Croissance zéro.
7: Et si on avait ces deux objectifs, je pense que, si vous voulez, si on regarde juste l'inflation, on pourrait être tenté par une hausse des taux. Mais si on regarde ces deux objectifs que sont le marché du travail, la croissance et l'inflation, à ce moment-là, je pense que la tentation est moins forte compte tenu de la situation actuelle. Donc, je crois qu'aujourd'hui, le débat sur le mandat serait très bienvenu.
6: Voilà, c'est un vrai débat passionnant.
8: Je pense que l'Allemagne n'a pas peur de débat, madame. Et moi, surtout pas. Mais je me permets de vous rappeler que le consentement de l'Allemagne à l'époque du traité de Maastricht a transféré sa souveraineté monétaire à une banque

0: pense. Une banque centrale qui, selon l'avis de Madame Lagarde et d'autres Français, veut également faire une politique écologique en préférant des emprunts verts, elle se perd complètement. C'est-à-dire le privilège que nous avons accordé, nous, les démocraties occidentales, à donner une indépendance véritable à la Banque centrale, c'est-à-dire à accepter que le principe de la légitimité démocratique ne joue pas là, dépend de cette restriction-là. Comme ça. Mon maître et modèle, M. Hissing, l'a dit et l'a redit. Oui. Et moi, son disciple, je le dis.
1: Oui, mais
0: partout, que cette indépendance, si on la considère sacrée, il faut bien la lier à une limitation du mandat. Alors, dans la réalité, le mandat de la Banque centrale a été déjà transgressé.
2: Oui,
0: était déjà
3: Mario Draghi,
0: les achats,
3: mais heureusement, Mario Draghi, heureusement qu'il a fait ça pour sauver la zone euro.
0: Draghi, il a violé.
3: Oui, mais il a
0: sauvé l'euro. Peut-être, il a tout simplement prolongé l'agonie de l'euro. L'histoire n'a pas donné son jugement sur l'euro. Ah. On verra.
2: Bon, Frédéric, fait un dernier mot et puis il faut qu'on avance.
0: Mais la gauche unie, elle
3: non, mais mais leçons.
4: Ah, mais l'euro, c'est une force incroyable. Non, mais
3: les leçons.
0: Vous le dites, madame. Je ne veux pas le croire.
2: Pas tous ensemble. On laisse parler Frédéric.
3: Je veux dire, heureusement que Mario Draghi n'a pas cédé à un dogmatisme rigide et a compris qu'il y avait un intérêt supérieur pour l'ensemble de ses membres, c'était d'engager, effectivement, une politique que l'on n'attendait pas. Et il a pu faire en sorte que, si on avait laissé la zone euro s'effondrer au moment de la crise des dettes souveraines, les conséquences collectives auraient été considérables. Je veux dire, c'est-à-dire que quand on s'engage dans un projet pareil, on sort pas comme si on sortait d'un bar après avoir fini une bière. Hein, je veux dire, c'est pas ça. Enfin, je veux dire, il faut être sérieux. Je veux dire, ça engage quelque chose. C'est ouvrir à la crise des dettes souveraines une crise supplémentaire qui viendrait de l'effondrement parce que les banquiers centraux resteraient rigides sur leur position. Mais je sais pas, c'est un suicide collectif. Je sais pas, à moins qu'on trouve que c'est bien. Le suicide collectif, c'est bien. Donc voilà, ok. Bah alors, suicidons-nous collectivement, c'est une chose.
0: Non, mais on aurait pu sortir la Grèce, on aurait pu sortir l'Irlande. On n'a pas besoin d'une zone euro avec ces pays-là.
3: D'accord. En fait, on veut une zone euro avec le mépris, en pensant que les autres pays européens... La manière dont la presse allemande a parlé de la Grèce dans les années 2010, c'était quand même un peu problématique.
2: Il y avait une forme de sanction, une volonté de sanctionner la Grèce du côté de l'Allemagne.
3: Non. Je veux dire,
2: avec un gouvernement plutôt à droite qui voulait sanctionner un gouvernement
0: plutôt
2: de gauche.
0: L'impopularité de l'Allemagne en Grèce qui a été mal compris en Allemagne, hein, parce que c'est grâce à l'Allemagne que la Grèce a pu sauver sa mise. Hein, et il faut bien quantifier les énormes sommes qui, par solidarité,
2: l'Allemagne et l'Europe,
0: a donné l'Europe pour sauver un pays qui représente 11 millions d'habitants.
2: 2% du PIB, mais qui rembourse en avance.
0: Et une économie pas essentiellement nécessaire pour l'Europe.
2: Mais quel berceau quand même de la culture européenne.
3: Pas nécessaire pour l'Europe.
2: Cette culture si chère à vous, cher Marc.
0: C'est toujours Giscard d'Estaing qui a dit « on ne dit pas non à Platon ».
2: Voilà.
0: Mais ce n'est pas une raison de faire entrer la Grèce. Donc la Grèce fait toujours figure
2: d'un Elle rembourse en avance. Ils ont fait le boulot. Ça a été douloureux, d'ailleurs, les pauvres. Allez, il faut qu'on avance. Je voulais qu'on parle place financière de Paris avec de très, très bonnes nouvelles. C'est la CPR qui nous l'indique. Près de la moitié des demandes d'agrément bancaire de la zone euro se font désormais en France, à Paris notamment. Hein, c'est la place financière de Paris. Qu'est-ce qui explique cet engouement nouveau, si je puis dire,
4: Nouveau,
2: je ne sais pas, mais une telle intensité. On a multiplié par 5 l'année dernière le nombre de demandes d'agrément bancaire sur la place financière de Paris.
4: Alors, c'est un choix qui se fait en comparaison des autres choix possibles.
2: D'autres grandes places. Francfort est une grande place financière.
4: Après
2: Milan.
4: Le Brexit, beaucoup d'établissements ont dû faire un choix puisque en fait il fallait mettre les activités européennes en Europe. Donc suite au Brexit, beaucoup de ces activités qui étaient auparavant logées à Londres, notamment tout ce qui concernait les banques d'investissement, donc les activités de marché, ont dû trouver un autre point de chute. Donc certaines se sont orientées vers l'Irlande pour des raisons de commodité de langage, parce qu'effectivement on parle anglais. Et après, les choix sont portés vers les grandes capitales européennes. Donc, il y avait Francfort,

0: Milan, Paris, Amsterdam. Et alors, je crois que très très vite, le choix s'est rapidement limité à deux places essentiellement, Francfort et Paris, pour des raisons différentes. Alors, Francfort avait l'avantage d'être la proximité avec la Banque Centrale BCE, Européenne, qui a non seulement la politique monétaire, mais la supervision bancaire unique, et Paris. Alors, beaucoup d'établissements, donc on a à peu près un choix moitié-moitié, mais maintenant, de plus en plus d'établissements choisissent Paris. Alors, pour quelles raisons? Donc, il y a plusieurs raisons. Enfin, j'en parle d'autant mieux que je suis au conseil d'administration d'une banque qui est en train de faire ce choix. Il y a un vivier potentiel d'employés en France qu'on ne trouve pas forcément dans d'autres pays, notamment pour les activités de marché. Oui. Je pense que la France bénéficie d'avoir un volume d'ingénieurs sortis des grandes écoles françaises qui sont de très très bons employés pour tout ce qui est activité de marché, tout ce qui est trader, enfin tous les camps.
1: Oui, les fameux camps.
0: Les fameux camps. Ça sort essentiellement des grandes écoles françaises. Et d'ailleurs, même quand on regarde dans les salles de marché, il y a énormément de Français dans les salles de marché, oui, à cause justement du poids de l'ingénierie mathématique, oui, dans ces activités.
1: Reconnu.
0: Donc ça, on a un pool en France qui est à peu près unique en Europe. Après, il y a quelque chose qu'on oublie, mais qui fait écho à la discussion antérieure, qui est la qualité de la supervision locale. Et effectivement, la France a un superviseur qui est la CPR, qui a très longtemps, depuis très très longtemps, développé une expertise sur ces marchés financiers, oui, et qui est, pas à l'écoute, ça aurait une connotation négative, mais qui est très...
1: Non, on a le droit d'écouter le business,
0: qui
1: et de dialoguer...
0: Qui est un très bon, je dirais, pour avoir, donc, un, été dans cette supervision française, oui, et après avoir été soumis à une autre supervision en Allemagne. La France, c'est un atout d'avoir une supervision proche, attentive. En Allemagne, c'est un peu moins le cas. Il faut dire que pendant des années, tout ce qui était instrument dérivé était encore considéré comme une activité de jeu interdite en Allemagne. Donc en fait, on n'a pas cette culture, oui, d'activité de marché en Allemagne, et on ne la retrouve pas chez le superviseur, ce qui est le cas de la CPR. Et donc ça, je pense que c'est un outil aussi. Alors maintenant, la France a des problématiques, a aussi mis en place un système d'impatriés, donc on n'est pas forcément...
1: Un régime fiscal spécifique.
0: Un régime spécial spécifique pour les employés.
1: Par Manuel Valls, il me semble, à l'époque.
0: Par les employés qui acceptaient de venir de Londres, oui, à Paris. Bon, après, il y a d'autres problèmes avec ce système parce qu'il n'est pas mobile. C'est-à-dire la personne qui vient pour son premier emploi en bénéficie, mais après, si elle veut passer de la banque X à la banque Y, elle ne peut pas emmener son traitement fiscal avec elle. Donc, ça pose d'autres problèmes. Mais ça, c'est un système qui a été aussi mis en place à Paris et qui a été un atout favorable.
1: Comment se porte Francfort, professeur Kerber? Comment... vit-on cette attractivité parisienne à Francfort?
2: Écoutez, vive la concurrence. Hein. Tout ce que Mme Attera vient de dire est très juste et très pertinent. L'existence de grandes écoles avec ce que vous avez appelé l'ingénierie mathématique, c'est nécessaire pour les salles de marché. La France a mené une politique assez volontariste, oui, pour faire de Paris une place financière. Et dans la mesure où ça concurrence Londres, moi, en tant qu'Européen, je suis en faveur. Alors, la France a également bien joué pour obtenir le siège de la European Banking Authority, oui, qui a été transféré de Londres. Et sur ce plan, l'Allemagne, pour une fois de plus, a mal joué et n'a pas obtenu le siège de cette autorité à Francfort.
1: Oui, il y a la BCE quand même à Francfort.
2: Très certainement pas décisif. Oui. Mais je dirais, je regarde ce processus de migration de personnel pour les banques d'affaires de Londres à Paris avec engouement et optimisme.
1: Bon.
0: Et puis la ville de Paris offre tellement de choses. Enfin. Pour les gens qui viennent de la France, c'est vrai que c'est un grand pays multiple. Moi, j'habitais 7 ans à Francfort, on trouve moins d'activité.
1: C'est pas tout à fait le même paysage, on va dire. Oui. Oui. Frédéric Farah.
3: Bon, plusieurs choses. Si vous voulez, ça fait partie des jolis paradoxes de notre pays. C'est-à-dire que d'un côté, on a nos problématiques, on parlait des dépenses sociales, de la dette. Et de l'autre côté, que ça soit dans cette matière ou en matière d'investissement direct à l'étranger, la France reste un pays, oui, très attractif.
1: Très attractif. Donc, c'est pour ça qu'il faut parler des bonnes nouvelles aussi.
3: Nous jouons sur ces paradoxes, nous avons une main-d'œuvre qualifiée. Donc, il y a cette tendance à broyer du sombre et du noir en permanence, mais quand même, les investisseurs étrangers, ils viennent chez nous, les banques viennent chez nous. Je veux dire, on va quand même pas se plaindre. Et cet effort français de faire de Paris une place importante, alors moi, je suis très attaché à l'histoire économique, et parfois, quand je l'évoque, des années 80 à nos jours, parfois j'évoque comme c'était il y a 110 ans, alors que c'était hier. Je rappelle que le premier effort, qui avait été, enfin, pas le premier, mais l'un des efforts, rappelons-nous, la grande loi de 1984, je veux dire, qui avait été en fait conduite même par les socialistes,
0: tout à fait.
3: N'oublions pas, pour faire de Paris une place financière, une place boursière significative, pour pouvoir anticiper sur ce qui était en train de se passer, sur les mutations qui avaient lieu dans la finance française. Donc ça fait 40 ans, je veux dire, qu'on a fait cet effort. Et je suis toujours étonné que cette loi de 84, elle est passée par la fenêtre comme si ça avait été un micro-événement, alors que c'était quelque chose d'essentiel.
0: Tout à fait.
3: Et je pense que c'est des événements économiques.
1: C'est bien le rappeler.
3: Qu'il ne faut pas oublier.
2: Lorsque la France a engagé... La bourse était en deuil.
3: Pardon.
2: C'est Pierre Bérégoire.
0: Oui, c'est un régime socialiste qui a effectivement ouvert la
1: finance. Comme le régime des impatriés qui avait été présenté par Manuel Valls à l'époque à Paris Europlace.
3: Je suis très attaché à l'histoire économique parce que parfois elle nous fait oublier des choses. La CSG, c'était Michel Rocard. C'est-à-dire, il y a eu un sens du pragmatisme qui s'est fait au fil du temps et croire qu'on était dans une espèce d'idéologie fermée, rigide, c'est pas vrai. Je veux dire, les faits disent le contraire. Je veux dire, cette grande loi de 84, il faut pas l'oublier. Donc c'est quand même un effort sur 40 années. Et 40 années, c'est pas rien quand même dans la vie d'un homme ou d'une
0: femme. Non, c'est vrai.
1: Bon, et l'effort finit par payer. On le voit aujourd'hui avec ces excellents résultats. Bon, il est 10h27, voilà. Malheureusement.
0: Il ne faudrait pas que les évolutions récentes...
1: On n'a pas le temps de parler, malheureusement, des véhicules autonomes. On y reviendra très prochainement dans l'émission. Merci à tous les trois, Sylvie Matera, Frédéric Farah et Marcus Kerber pour cette émission animée, passionnante, disponible en podcast et replay sur l'application BFM Business. On se retrouve demain, 9h30. Notez bien ce nouvel horaire, 9h30, 10h30, mais toujours en direct sur BFM Business. Très bonne journée à tous.
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6: Notre invité est un invité de marque puisqu'il s'agit du chef économiste du Fonds monétaire international qui est avec nous. Bonsoir Pierre-Olivier Gourin-Chas, merci beaucoup d'être là.
7: Merci.
6: Beaucoup de questions à vous poser pour savoir si, d'abord, est-ce qu'il faut revoir encore à la baisse les prévisions de croissance mondiale ? Qu'est-ce qui se passe sur l'Europe, l'inflation, le coût de l'énergie ? Il est vrai qu'il y a beaucoup d'incertitudes. La question aussi sur la France, évidemment. Alors, je sais que vous êtes obligé d'être un peu prudent parce que, justement, il y a une mission du FMI en France, à Paris. Et, la question, j'ai envie de dire, il faut faire des réformes, mais lesquelles ? Ça sera pour tout à l'heure. D'abord, une première question, je ne sais pas si vous avez eu le temps de voir parce que vous arrivez de Washington, mais il y a la question de l'antivirus, donc ce nouveau virus qui fait craindre peut-être pas un nouveau Covid, évidemment, on n'en est pas du tout là, mais quand même sur les anticipations, est-ce que ça peut peser sur la croissance ?
8: Bon, je crois qu'il est encore trop tôt pour se prononcer là-dessus. Évidemment, tout le monde a en tête ce qui a pu se passer pendant les années en 2019, 2020, 2021. Je crois qu'il faut laisser les autorités sanitaires s'occuper du problème. Je crois qu'il n'est pas encore le moment de se poser la question de son impact sur l'économie. C'est vraiment très microscopique à ce stade.
6: Oui. Il faut faire attention à quoi ?
8: Ouais, évidemment, le côté sanitaire.
6: Non, mais le côté sanitaire, ça joue sur la question. Mais vous voyez, sur les côtés des anticipations, le choc de confiance, il faut faire attention à quoi, à votre avis ?
8: Évidemment, c'est-à-dire que si on commence à être inquiet par rapport à l'avenir, ça va jouer sur les comportements de consommation, ça peut jouer sur les décisions d'investissement des entreprises, on peut avoir des comportements qui, au départ, vont être des comportements de stockage aussi, par exemple, pour essayer de se préparer pour des situations disons, où on serait isolé. isolés, ou mais on en est vraiment très très loin. Je crois qu'il n'est pas encore, le moment de se poser ces questions-là.
6: Alors la grande question qu'on se pose, effectivement, alors il y a Donald Trump qui va en Chine, donc c'est très important. La fameuse rencontre entre Xi Jinping, le président chinois, et Donald Trump, ça sera après-demain. Est-ce que le FMI va revoir à la baisse ses prévisions de croissance? Parce que moi j'ai vu des déclarations de vous qui étaient plutôt, à ça début janvier, plutôt assez positif en disant 2026 la croissance sera là. Alors après, évidemment, il y a eu le 28 février, déclenchement de la guerre. Vous avez dit ensuite, bah, ça va forcément peser sur l'économie mondiale. Et puis là, il y a votre directrice générale qui a dit quand même, on va peut-être vers une issue bien pire si le conflit s'enlise. Ça y est, on y est. Vous avez entendu comme moi le cri d'alarme du patron d'Aramco qui disant c'est le choc énergétique le pire qu'on ait connu. Où est-ce que vous en êtes aujourd'hui en tant que chef économiste du FMI?
8: Alors, c'est un choc économique sur le marché de l'énergie qui est très important, puisque d'après nos estimations, on a déjà dépassé, si on calcule le montant en termes de barils de pétrole qui ont été retirés du marché parce qu'ils n'ont pas été produits ou ils n'ont pas été acheminés puisque le détroit est fermé, on est à des niveaux qui dépassent déjà le choc de 1974, le premier choc pétrolier. Donc on est dans ces ordres de grandeur. Alors, en même temps, l'économie mondiale dépend beaucoup moins du pétrole qu'elle n'en dépendait en 1974, donc l'impact est peut-être plus limité, mais évidemment, chaque jour où le détroit est fermé, le pétrole ne circule pas, le gaz naturel non plus, et donc le choc devient plus grave. Lors de nos prévisions du mois d'avril, on a établi trois scénarios qui s'appuyaient sur trois mécanismes de transmission de la crise, de la guerre au Moyen-Orient. Le premier canal, évidemment, c'est l'augmentation des prix de l'énergie. Et donc on avait, dans un scénario de référence qui était assez modeste, des prix de l'énergie, des prix du pétrole, à peu près 80 dollars le baril en 2026, et qui redescendait en 2027 aux alentours de 75 dollars. On est au-delà maintenant. On largement. Est au-delà de... Alors le prix, évidemment, le prix s'établit au-dessus de 100 dollars, mais notre 80 dollars, c'est une moyenne sur l'année. Donc les choses peuvent évidemment évoluer dans un sens positif si le détroit d'Hormuz se réouvre. Ensuite, ce qui rend vraiment les choses plus compliquées, ce sont les deux autres canaux de transmission. Le deuxième canal de transmission, c'est le décrochage des anticipations d'inflation. C'est-à-dire, si on voit que l'inflation ne se limite pas simplement à l'augmentation du coût du prix du pétrole, coût de transportation, donc certains produits alimentaires, mais qu'elle commence à se diffuser, à se répandre, et que les gens commencent à anticiper une inflation plus élevée en 2026, mais au-delà, 2027-2028. Parce qu'à ce moment-là, ce que les banques centrales vont devoir faire, elles vont devoir appuyer sur le frein, elles vont devoir intervenir, elles vont devoir resserrer leur taux directeur. Évidemment, ce ne sera pas bon pour la croissance. Et le troisième canal de transmission, qui lui n'est pas du tout actif à ce stade, ce serait un resserrement des conditions financières. C'est-à-dire, à un moment donné, les marchés se diraient « Ouh là là, ça va très mal, les banques centrales sont en train de serrer la vis, la crise énergétique est d'une ampleur inégalée, et donc nous, on va avoir un comportement attentiste, on va se retirer des marchés risqués, etc. » Or, ce qu'on voit sur les marchés actuellement, c'est que les marchés restent relativement confiants sur une résolution de la crise. Ce qu'on voit sur le deuxième mécanisme, sur le décrochage des anticipations, on ne le voit pas actuellement. C'est-à-dire, on voit une augmentation de l'inflation, mais c'est une augmentation, ah bah évidemment.
6: Quand même, vous avez relevé à la hausse vos prévisions d'inflation, puisqu'on est passé à 5,4 contre 4,4 au début de la guerre.
8: Oui. Bien sûr, sur l'inflation totale, parce qu'évidemment, le coût de l'énergie a augmenté, mais l'inflation sous-jacente, hors coût de l'énergie et produits alimentaires,
6: c'est difficile,
8: elle
6: là, de faire
8: n'a pas encore augmenté. Ouais. Et les anticipations, lorsqu'on regarde les anticipations à moyen terme, mettons 2 ans, 3 ans au plus long, ça n'a pas bougé non plus. Donc le deuxième et le troisième canal ne sont pas, les canaux ne sont pas activés pour l'instant. Et donc on reste entre, en termes de scénario, on reste entre nos scénarios de référence qui étaient un ralentissement relativement modeste de l'activité globale à 3,1% et un scénario plus défavorable où là on pourrait avoir un ralentissement jusqu'à 2,5% de la croissance pour 2026. On est un petit peu entre les deux, évidemment. Ce qui va se passer dépend en grande partie de la résolution du conflit entre les États-Unis, l'Iran et Israël au Moyen-Orient.
6: Ouais. Vous restez toujours sur le scénario de 2,5% pour 2026?
8: Alors, on est entre le scénario entre 3,1 et 2,5. Ouais. On est quelque part entre les deux. On est, encore une fois, on a publié nos projections en avril. Nous commençons nos travaux pour notre cycle de prévision de juillet. Donc, pour l'instant, on n'a pas encore de chiffres.
6: D'accord. Non, mais sans aller vers un chiffre, est-ce que vous vous dites, vu ce qu'on voit aujourd'hui. Permettez-moi cette expression qui est pas très élégante, mais c'est vrai qu'on peut se dire, lorsqu'on voit tous les matins, on se réveille pour savoir Donald Trump dit qu'il va intervenir, le soir il n'intervient plus, il y a des allers-retours permanents, on est dans une zone d'incertitude géopolitique quand même très importante. Est-ce que vous ne dites pas qu'il faudra certainement revoir à la baisse les prévisions de croissance ?
8: Alors certainement pour certains pays qui, eux, se trouvent déjà probablement dans un scénario défavorable, voire très défavorable. Certains petits pays à faible niveau de revenus qui sont en bout des chaînes d'approvisionnement, donc certaines îles du Pacifique, par exemple, ouais, ou des pays des Caraïbes, on peut se trouver dans une situation où déjà les conditions deviennent très difficiles.
6: Le Brésil ?
8: Le Brésil, non. Le Brésil est un pays qui est exportateur d'énergie actuellement. D'accord. Donc le Brésil...
6: L'Asie, puisqu'on parlait
8: L'Asie dans son ensemble, évidemment, est un des gros clients des pays exportateurs d'énergie du Golfe.
6: Notamment de l'Iran.
8: Et du Qatar, par le gaz naturel. Et donc, ces approvisionnements se sont ralentis. Donc, évidemment, en ligne directe, l'Asie est plus touchée, mais l'Asie, c'est très hétérogène. Il y a des grands pays comme la Chine, évidemment, mais aussi le Japon, la Corée, qui ont des réserves importantes, qui sont capables de faire face à ce choc-là, qui ne s'en portent pas trop mal. Si je regarde la Corée, par exemple, actuellement, la Corée bénéficie d'un boom lié à la demande pour l'intelligence artificielle, à la technologie, un boom de la demande pour les semi-conducteurs, les chips, etc. Donc la Corée ne se porte pas trop mal. D'autres pays d'Asie sont plus vulnérables, des pays qui ont moins de réserves, qui ont moins de ressources énergétiques.
6: Et l'Afrique, évidemment, qui est très, très, très, très dépendante.
8: Et l'Afrique est très dépendante, et l'Afrique peut être impactée aussi par l'augmentation des prix des biens alimentaires qui va venir en 2027, parce qu'on a une forte augmentation du prix des engrais. Et le prix des engrais, on sait historiquement que lorsque le prix des engrais augmente, eh bien, à un horizon de 12 mois, les produits alimentaires augmentent aussi, et l'Afrique est évidemment bien plus
6: dépendante. Oui, du reste, un représentant de l'ONU à Paris a dit qu'on s'acheminait à cause de cette crise des engrais, j'en parlais hier, face à une grande famine, notamment en Afrique, parce que les engrais renchérissent énormément le coût de la nourriture. Est-ce que vous n'êtes pas trop optimiste, Pierre-Olivier Courrèchat ? Je vous trouve, j'ai envie de dire, très optimiste dans cette situation où, honnêtement, personne ne voit l'issue du conflit.
8: Alors, on ne voit pas l'issue du conflit non plus, nous n'avons pas de boule de cristal. Donc, ce que nous faisons, c'est nous appuyons sur des scénarios où nous faisons différentes hypothèses. Et ces scénarios vont de scénarios qui sont plutôt modestes en termes de l'impact du choc énergétique, jusqu'à des scénarios beaucoup plus défavorables, comme je l'ai indiqué. Donc, je ne pense pas que nous soyons optimistes, nous essayons d'avoir une vision à peu près complète de la situation.
6: À partir de quel niveau du prix du baril, à partir de quel niveau c'est l'alerte rouge? C'est 150 dollars, c'est quoi? Jusqu'où d'abord, un, on peut aller, vous voyez, vous, le FMI, et deux, à partir de quel niveau ça devient quand même très très dangereux pour l'économie mondiale?
8: Ce qu'on voit actuellement, c'est que l'économie mondiale a essentiellement... s'est ajusté au choc énergétique en réduisant ses inventaires, ses stocks, que ce soit de pétrole, que ce soit de produits dérivés.
6: Oui.
8: Donc ça peut
6: encore
8: aller un certain
6: assez
8: temps.
6: Peu, encore assez peu, mais un peu. Oui.
8: Ça peut durer un certain temps, mais ça ne peut pas durer pour toujours, puisque évidemment, à un moment donné, il n'y aura plus suffisamment de réserves utilisables. Les réserves doivent rester à un niveau minimum pour que, disons, l'industrie puisse fonctionner. Et donc on se rapproche progressivement de ce niveau-là, et lorsqu'on atteindra ce niveau-là, on pourrait s'attendre à ce qu'il y ait une remontée plus importante des prix du pétrole, parce que l'ajustement sur le marché se fera par une destruction de la demande. Il n'y aura pas d'autre choix que de réduire la demande, et pour réduire la demande, le mécanisme principal, c'est l'augmentation des prix.
6: Oui, d'accord, ok, mais là vous ne répondez pas complètement à ma question, c'est une explication, ou peut-être que vous contournez ma question, Pierre-Olivier Gourinchas. Il nous faut un niveau de prix qui est acceptable en termes économiques.
8: Je pense
6: ou celui
8: que...
6: qui devient inacceptable.
8: Alors, inacceptable ou acceptable, non, je ne sais pas, ça peut varier par pays. Je pense que dans notre scénario le plus défavorable, nous anticipons un prix du baril qui serait à 110 dollars cette année, en moyenne, encore une fois, et qui monterait jusqu'à 125 dollars l'année prochaine. Mais là encore, pour que les effets sur l'économie mondiale soient ceux que nous estimons, c'est-à-dire une croissance qui descendrait à 2%, ce qu'on a vu que 4 ou 5 fois depuis les années 1970.
6: Croissance mondiale, hein, je précise.
8: Croissance mondiale,
6: bien,
8: évidemment. Il faudrait que les autres canaux soient activés. Donc, en particulier, le resserrement des conditions financières. Donc, vraiment, ce qui pourrait faire très très mal à l'économie mondiale, au-delà de l'augmentation du prix de l'énergie, c'est le moment où les marchés pourraient basculer et se dire, non, finalement, rien ne va plus et il faut absolument que nous cherchions des placements très sûrs.
6: C'est très important ce que vous dites là, parce qu'on voit aussi un peu quelles armes fatale, entre guillemets, disposent les banques centrales. Donc c'est très important parce que on voit bien que après les différentes déclarations d'il y a quelques semaines, on va plutôt voir un resserrement de la politique monétaire, enfin et l'augmentation des taux d'intérêt, que ce soit au niveau de la Banque Centrale Européenne. Toujours une incertitude autour de la Fed, évidemment, mais on a vu la Banque du Japon, la Banque d'Angleterre. Est-ce que là, vous êtes en train de leur dire, attention, si vous resserrez les taux, si vous augmentez les taux, ça pourrait avoir un impact sur l'économie mondiale.
8: Ce qu'on leur a dit lors de nos réunions de printemps, lorsque un grand nombre de banquiers centraux se sont rendus à Washington DC et que nous avons discuté avec eux, c'est que c'est un choc énergétique qui, pour la plupart de ces pays, est externe. C'est l'augmentation du prix du pétrole, ils ne le contrôlent pas. Et ce n'est pas en remontant les taux directeurs qui vont faire baisser le prix du pétrole et qui vont faire baisser l'inflation induite par la hausse des prix du pétrole. Donc qu'est-ce que ça peut faire, une augmentation des taux directeurs? Ça peut faire baisser l'inflation globale, essentiellement en créant une inflation très faible, voire même une déflation dans le reste de l'économie, ce qui n'est pas nécessairement souhaitable. Donc de ce point de vue-là, ce que nous leur disons, c'était attention, attendez de voir quelle est la durée de ce choc. Est-ce que ce choc va passer relativement rapidement? Évidemment, chaque jour qui passe et où ce choc n'est pas résolu, la question devient un peu plus difficile à répondre. Et un certain nombre de banques centrales sont en train de se positionner pour pouvoir augmenter leur taux directeur, mais de manière relativement modérée. C'est-à-dire, ce que l'on voit actuellement, par exemple, que ce soit la BCE ou les marchés anticipent qu'il va y avoir un certain nombre de hausses de taux en 2026. La BCE elle-même a communiqué qu'il y aura peut-être une hausse des taux en juin. La Réserve fédérale américaine, où on anticipait des baisses de taux en début d'année. Ces baisses de taux, elles ne sont plus sur la table actuellement. On voit bien que les marchés n'anticipent plus que la Réserve fédérale va baisser les taux. La Banque d'Angleterre, pareil. La Banque du Japon, pareil. Donc ces banques-là n'ont pas encore augmenté leurs taux, mais elles se sont positionnées pour dire, attention, on est prêt à le faire. Et on est prêt à le faire dans quelles conditions? On est prêt à le faire si on voit ce décrochage des anticipations d'inflation. C'est ça que nous devons surveiller comme le lait sur le feu.
6: Mais là, on est quand même un peu juste, parce que d'accord, il y a la question de l'inflation due à l'énergie, mais on voit bien que vont arriver toute des vagues d'inflation à partir de cet été, que ça soit sur la production agricole, sur l'impact de la chimie, de la pétrochimie, donc sur le plastique, on voit l'inflation alimentaire, on voit bien qu'il y a c'est en train, en tous les cas, nous on le ressent très fort en France. J'imagine que c'est la même chose ailleurs.
8: Alors c'est vrai, on va certainement avoir une transmission de ces prix de l'énergie qui augmentent parce qu'ils sont tout en haut des chaînes de valeur, donc ils irriguent toute la chaîne de production de l'économie nationale et mondiale, donc ça va se transmettre. Dans beaucoup de secteurs, c'est une part relativement faible des coûts. Et donc la question qui va se poser, c'est qu'est-ce qui va se passer lorsqu'on va avoir les cycles de négociations salariales, lorsqu'on va avoir les augmentations de salaire, lorsqu'on va avoir les augmentations
6: la fameuse spirale inflation-salaire.
8: Exactement. Donc là-dessus, ce qu'on a vu avec l'épisode de 2022, c'est quand même qu'il n'y a pas eu de boucle prix-salaire qui était très forte. L'inflation était liée à une demande en sortie de Covid, plus la crise énergétique liée à l'invasion de l'Ukraine par la Russie. L'inflation est montée très rapidement, elle est redescendue très rapidement. Il n'y a pas eu d'inertie de l'inflation qui venait d'une boucle prix-salaire. Et donc, ce message-là, à mon avis, il est important. Je pense que les gens se rappellent. Alors, ils se rappellent évidemment que l'inflation est montée très vite, mais ils se rappellent aussi qu'elle est descendue très rapidement.
6: Oui, et puis comme vous dites, heureusement que les négociations sont juste derrière nous, en fait, non? Les négociations salariales, ça tombe bien.
8: D'une certaine manière, ça veut dire que...
6: Y compris les négociations aussi commerciales.
8: L'impact sur les salaires sera peut-être différé, mais ça ne veut pas dire qu'il ne sera pas là.
6: Oui. L'Europe maintenant, l'Europe, est-ce qu'il n'y a pas un choc de confiance à l'Europe? Parce qu'à l'Europe, il y a beaucoup de choses. Il y a la situation géopolitique, il y a la guerre en Ukraine, il y a aussi des problèmes politiques, il y a des problèmes structurels. Est-ce que vous êtes plus préoccupé par la situation européenne? Et ensuite, on passera bien sûr à la France.
8: La situation européenne est une situation de croissance modérée, j'ai envie de dire. On avait une prévision de croissance qui était à 1,1% pour 2026 lors de nos prévisions du mois d'avril. Elles vont peut-être être révisées dans les semaines qui viennent. Mais 1,1%, elles étaient révisées un petit peu à la baisse, et en particulier parce que ce choc énergétique, eh bien, il vient ralentir un peu la confiance que peuvent avoir les acteurs économiques, que ce soit les ménages ou les entreprises, sur des décisions de consommation, des décisions d'investissement. Donc oui, on s'attendait au moment de notre cycle, au mois d'avril, à ce qu'il y ait un ralentissement modéré de la croissance, mais en partant d'une base de croissance qui n'était pas très forte pour commencer. Donc ça, c'est un problème additionnel dans une région qui fait face à des défis structurels importants. On a un défi de l'indépendance énergétique en Europe, on a un défi de la croissance, on a un défi du décrochage par rapport aux États-Unis sur un certain nombre de décennies, lorsqu'on regarde les comparaisons de pouvoir d'achat. On a un défi de démographie, donc il y a un certain nombre de chantiers auxquels il faut
6: faire
8: face.
6: J'ai envie de dire qu'est-ce qui va bien en Europe, non, en vous écoutant Pierre-Olivier Gouin-Charles.
8: En même temps, l'Europe est une région qui continue à fonctionner, où
6: De croissance. Est-ce qu'il y a un risque de récession ?
8: Alors, le risque de récession, pour l'instant, on ne le voit pas sur la zone euro dans son ensemble. Il faudrait qu'il y ait des chocs plus importants.
6: Choc pétrolier, choc énergétique.
8: Soit choc pétrolier, vous savez, en même temps, j'ai envie de vous dire, on vit dans un monde où il y a des chocs répétés. Il y a un an, on pouvait parler des tarifs. Maintenant, on parle de la guerre au Moyen-Orient et
6: des prix du pétrole. On va sans doute reparler des tarifs bientôt.
8: Donc, on est dans un monde où il y a des chocs et des chocs d'offres en particulier, donc des chocs qui viennent perturber la capacité du tissu industriel et économique à produire et qui sont évidemment qui viennent obérer la croissance.
6: A priori, pas de récession ?
8: Pour l'instant, en Europe, nous ne le voyons pas, non.
6: Oui, d'accord. C'est 1-1, ça vous paraît atteignable ?
8: Je l'espère.
6: Ça, ce n'est pas une réponse. Pas une réponse économiste, Pierre-Olivier Gouin-Charles.
8: Non, je pense qu'il est tout à fait possible que l'économie européenne arrive à atteindre les 1,1% de croissance. Je pense que ce sera plus difficile si les prix de l'énergie augmentent. L'Europe est dépendante plus sur le gaz qu'elle ne l'est sur le pétrole. Ouais. Or là, ce qu'on voit, et donc c'est peut-être un point à souligner, le prix du gaz a augmenté, évidemment, avec la crise, dans des proportions très inférieures à ce qu'on a vu au moment de l'invasion de l'Ukraine par la Russie en 2022. Donc le prix du gaz a augmenté, mais vraiment dans des proportions beaucoup plus faibles. Et il est un petit peu redescendu depuis. Alors pourquoi est-ce qu'il est redescendu ? Eh bien en partie parce que une grosse partie de ce gaz qui venait du Moyen-Orient en fait partait à destination de l'Asie. Et un certain nombre de pays d'Asie ont redémarré leurs centrales à charbon pour produire de l'électricité. Et donc, ont libéré une partie de la demande de gaz naturel liquide qui s'est réorientée vers l'Europe. Donc, les prix ne sont pas montés autant qu'ils auraient pu parce qu'il y a eu une valve une soupape de sûreté, en quelque sorte, avec... Alors, évidemment, ce n'est pas très bon si on regarde ça du point de vue du climat et des émissions de carbone. Mais en termes de marché de l'énergie à court terme, il y a eu un appui sur la production d'électricité à partir de charbon en Asie.
6: Maintenant, c'est la question de la France, Pierre-Olivier Gouin-Charles. J'ai dit en introduction que vous deviez être prudent parce qu'il y a une mission du FMI actuellement en France. Alors, quand on dit ça, on se demande toujours si le FMI ne va pas arriver, peut-être pour imposer des réformes à la France ou pour mettre la France sous tutelle. J'imagine qu'on n'en est pas là. Est-ce que vous pensez, alors on va rester d'abord positif, comme le gouverneur de la Banque de France qui, dans sa lettre d'adieu, entre guillemets, au président de la République, a dit qu'il voyait toujours la France continuer de croître en 2026. Est-ce que vous êtes sur le même scénario que François Villeroy de Gallo ?
8: Alors, encore une fois, je vais m'appuyer sur nos prévisions du mois d'avril, puisque ce sont nos dernières prévisions.
6: Mais avril, c'est il y a longtemps, pardonnez-moi, c'est il y a quasiment un mois, quoi.
8: C'était quasiment un mois, et le monde change beaucoup en ce moment.
6: Exactement.
8: Mais ce sont nos dernières prévisions. Et comme vous l'avez indiqué, nous avons actuellement une équipe qui est en train de... qui est en France, qui discute avec les administrations, avec les acteurs économiques, qui essaye d'avoir une vision complète de la situation de l'économie française, qui sera en mesure d'affiner ces prévisions lorsqu'elles rendra ses conclusions. Ils sont en train de faire leur travail, on va les laisser faire leur travail.
6: Vous pouvez quand même répondre à ma question.
8: C'est très simple. Pour l'instant, on avait des prévisions de croissance qui étaient à peu près à 0,9% au mois d'avril. Et donc, je n'ai pas d'indication qu'elles vont être ajustées dans un sens ou dans l'autre à ce stade. Je crois qu'il faudra attendre les conclusions de notre mission de consultation, qui est une mission habituelle, donc pas d'inquiétude là-dessus.
6: Alors, je recevais votre prédécesseur, Olivier Blanchard, maintenant il y a quelques mois, et il disait que finalement la France avait un côté un peu irréformable et que celle peut-être le FMI pouvait imposer des réformes, parce que les réformes qu'il faut faire en France, c'est sur l'État-providence et toutes les réformes sociales, réformes des retraites, réformes du financement, l'assurance chômage, enfin vous connaissez ça aussi bien que moi. Est-ce qu'il n'a pas en partie vrai?
8: Moi, ce que j'ai envie de dire, c'est qu'on a vu un effort budgétaire en 2025 et qui se poursuit en 2026, qui va dans la bonne direction. Donc en 2025, on a eu un déficit qui s'est établi à 5,1% en France. La loi de finances 2026 a une prévision de budget qui est de déficit budgétaire qui est à 5%. Alors 5% c'est trop, soyons clairs, 5% c'est trop. Il faut revenir à l'objectif des 3% en 2029 pour que la France recrée des marges budgétaires dont elle a besoin. Et ça c'est le message que nous avons au FMI et je peux vous dire que ce message ne va pas changer avec les conclusions de notre
6: mission. Surtout lorsqu'on voit le niveau des taux d'intérêt, les prévisions de niveau de, pas des taux d'intérêt, des remboursements sur la dette française, qui peuvent atteindre 80 milliards, 130 milliards, donc qui bloquent évidemment toute marge de manœuvre pour l'État français.
8: Le niveau de la dette augmente et va continuer à augmenter. On a un déficit qui est à 5,1% en 2025, qui est prévu à 5% en 2026. Mais on est sur un sentier où il est en train de se réduire et je crois qu'il faut simplement encourager des efforts supplémentaires. Ils sont absolument nécessaires, absolument indispensables. Il est très clair, et on le voit très bien, que les pays qui ont des marges budgétaires peuvent faire face aux chocs dont nous parlions auparavant, qui sont des chocs qui vont continuer. Nous sommes dans un monde de chocs. Si on veut pouvoir y faire face, il faut des marges budgétaires.
6: Oui. En conclusion, Pierre-Olivier Gouin-Chasse, vous pouvez dire qu'il ne faut pas que la France sorte de cette trajectoire budgétaire. Il faut qu'elle tienne à tout prix, malgré la pression qui monte sur le gouvernement pour des aides aux carburants, pour faire face à cette crise que nous connaissons. Vous dites qu'il ne faut en aucun cas sortir de cette trajectoire budgétaire.
8: Il faut absolument s'y tenir. C'est un message absolument important. Sur le... Évidemment, on peut comprendre les demandes de soutien. Le prix de l'énergie augmente. Tout le monde a besoin de faire son plein. Peut-être que certains secteurs d'activité sont plus affectés que d'autres. Il est légitime qu'il y ait des demandes. Du point de vue de la stabilité des comptes budgétaires, il est très important, tout d'abord, de garder un signal prix. Parce que ce qui compte à la fin, c'est que quand même on a besoin de réduire la demande de produits d'hydrocarbones, etc. Donc le signal prix est très important. Donc ne pas casser le signal prix, c'est très important. Deuxièmement, avoir des mesures qui sont extrêmement ciblées pour ne pas gaspiller l'argent public qui est rare. Donc avoir des mesures extrêmement ciblées, des mesures extrêmement temporaires. Ce qu'on a appris avec la crise du Covid et la crise énergie de 2022, c'est que les mesures, c'est facile de les mettre en place, c'est très difficile de les enlever. Il faut qu'elles soient conçues comme des mesures temporaires dès le début. Donc ces trois critères sont absolument importants et je pense que ça ne veut pas dire qu'il ne doit pas y avoir de soutien, mais le soutien doit s'inscrire dans ce cadre-là.
6: Merci beaucoup d'avoir été avec nous, Pierre-Olivier Gouin-Chasse. Donc, je rappelle, chef économiste du FMI, et puis merci d'avoir quand même répondu un peu sur la France, mais l'exercice pour vous a été compliqué. Dans un instant, je recevrai Jean-Pierre Levade, l'ancien patron du Crédit Lyonnais que vous connaissez. Alors lui, il est beaucoup plus radical. Hein. Il dit la crise sera incontournable car personne n'osera dire la vérité avant l'élection présidentielle. Je vois un sourire du côté de M. Gouin-Chasse. Merci beaucoup d'avoir été avec nous. À tout de suite.
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6: Vous êtes bien dans le 18-19 après Pierre-Olivier Gouin-Chasse, donc le chef économiste du FMI, c'est l'ancien banquier Jean-Pierre Levade qui est notre invité. Bonsoir Jean-Pierre Levade.
7: Bonsoir.
6: Merci d'être avec nous. J'avais dit, on peut faire le lien avec ce qu'a dit le chef économiste du FMI, puisque vous dites que la crise sera incontournable, car personne n'osera dire la vérité avant l'élection présidentielle. Évidemment, on est en France. Vous publiez La France du populisme au chaos, et c'est publié chez Odile Jacob. Et vous y alliez un peu fort, c'est-à-dire que là, vous expliquez pourquoi vous pensez qu'on risque d'arriver dans cette situation. Alors, il y a toutes les raisons qui sont sur la table, c'est qu'on n'arrive pas à faire des réformes. Le FMI les fera peut-être à notre place, en tous les cas, c'est ce que disent certains. Vous dites que nos politiques sont ignares parce qu'ils connaissent rien à l'économie. Bon, c'est pas complètement vrai, mais c'est pas complètement faux. Mais en tous les cas, vous parlez de l'état des finances publiques, des retraites. Pourquoi est-ce que vous dites la crise sera incontournable? Parce qu'avant 2027, il ne se passera rien.
7: Je constate qu'il ne se passera rien. Je constate que ça fait deux budgets successifs où on modifie à la marge, de manière faible, une situation des finances publiques qui est catastrophique. L'une des plus mauvaises en Europe. Et donc, je ne vois pas d'hommes politiques qui proposent de vraies solutions. Et je constate d'ailleurs, en lisant la presse, en vous écoutant, que le budget 2027, le gouvernement actuel commence à s'arracher les cheveux.
6: Ben oui.
7: Eh ben oui. Mmh. Ben donc ça fera 3 ans successifs avec un budget misérable, alors que la situation est très, très, très mauvaise.
6: Oui, la question c'est que si vous voulez vous faire... Vous voyez, une espèce de boucle infernale, là. Si vous voulez vous faire élire... Eh ben, vous pouvez pas dire, il faut mettre la retraite à 67 ans, il faut couper tous les crédits, il faut revenir à une trajectoire de 3%. Je veux dire, il y a pas un Français qui va voter pour ça, quoi. Ou peut-être ceux qui habitent les plus privilégiés. Oui, vous comprenez? Comment, vous qui venez de la gauche, vous qui avez été dire cab adjoint de Pierre Mauroy à Matignon, la grande époque, je veux dire, de la gauche triomphante, eh bien, comment vous faites? Ou comment fait-on?
7: Je constate qu'il n'y a plus aujourd'hui dans le paysage politique français l'équivalent de ce que furent pour moi Jacques Delors, à l'époque ministre des Finances, et Pierre Mauroy, Premier ministre pour lequel je travaillais. Mmh. Je peux vous dire au moins qu'au sein des deux ministères concernés, dont le Premier ministre, au sein des deux cabinets, la vérité était explicite.
6: Oui, ça n'a pas empêché d'avoir une crise en 83, en 84, vous voyez ce que je veux dire? Il y a eu quand même une situation très difficile en France.
7: Oui, mais il y avait un programme électoral de François Mitterrand, on l'a appliqué dans les 6 mois qui ont suivi notre arrivée au pouvoir, à la fin de l'année 81, tout était fait, et en janvier 82, Pierre Mauroy m'a fait venir dans sa cabinet, dans son cabinet, et m'a dit, dans son bureau, et m'a dit, mais Jean, où va-t-on si on continue? Je lui ai dit, droit dans le mur. Il dit, bon, fais-moi une note pour le président, janvier 82.
6: Oui, mais si on prend ce parallèle, parce qu'il y en a beaucoup qui nous écoutent, qui évidemment n'étaient même pas nés à cette époque, mais on voit bien que... On peut avoir des gens, des populistes, d'où le titre de votre livre, qui se font élire, oui, qui vont appliquer un programme qui vont être une catastrophe pour la France, oui, et après on te mettra, donc on va changer de direction, mais on mettra, oui, 20 ans pour s'en remettre. Vous voyez ce que je veux dire? On a l'impression que c'est un peu des cycles,
7: oui,
6: infernaux.
7: Oui, mais c'est une tradition française, si je puis dire. C'est-à-dire que nous avons une tradition historique qui est que très souvent, nous avons traversé des crises pour arriver à redresser le pays. La dernière expérience étant celle du général de Gaulle en 1958.
6: Ouais, là, vous avez pensé à Dominique de Villepin, hein, qui dit qu'il faut retour au gaullisme. Enfin, c'est pas forcément...
7: Oui, mais enfin, Dominique, ouais, de Villepin, quand je l'écoute en économie, il est aussi nul que... Ouais. Que la gauche tout entière. Hein,
6: alors, donc, est-ce que... Parce que vous avez été chef d'entreprise, est-ce que pour vous, le problème majeur de la France, c'est justement l'ignorance économique de nos dirigeants?
7: Bien sûr, bien sûr. Ils sont ignares en économie. Avec en plus un problème idéologique profond qu'on est seul à avoir en France, c'est le conflit capital-travail. Donc pour toute la gauche, au sens large du terme, les entreprises sont des structures que l'on doit, si possible, nationaliser. Mmh. Les supprimer le marché.
6: C'est comme
7: privé.
6: Ça que vous avez dirigé le Crédit Lyonnais, vous me direz.
7: Et puis si ça ne marche pas, ben, au minimum, il faut les surtaxer, diminuer les aides qu'elles reçoivent, etc., etc. Alors, ce qui se passe, c'est que depuis 1945, ça remonte très très loin, nous avons un problème fondamental qui explique l'évolution de l'économie française, qui est en déclin régulier par rapport... à nos concurrents européens ou de l'OCDE, c'est que notre appareil productif est surtaxé par rapport, ouais, à tous, oui, les pays voisins.
6: Bien sûr, on va arriver à ça, parce qu'effectivement, c'est sans doute un des points essentiels. Je voudrais qu'on reste un instant sur cette ignorance économique. Comment est-ce que vous, comment vous l'expliquez?
7: Mais l'explication, elle est assez simple. Malheureusement, il n'y a pas d'enseignement d'économie dans le secondaire.
6: Oh. Non. C'est la crise de 29.
7: Oui, mais enfin, c'est pas
6: l'enseignement. Donc c'est forcément négatif.
7: Et quand il y a des brins d'économie en seconde, je crois que c'est le seul moment où il y a une heure et demie d'économie, soi-disant, par semaine, c'est couplé avec, en fait, la politologie, la sociologie, c'est-à-dire c'est une présentation très idéologisée de l'économie. Ensuite, vous devenez parlementaire aujourd'hui. Vous faites comment pour le devenir ? Ben, vous êtes en général attaché parlementaire avant. Ouais. Et donc, vous arrivez au Parlement, puis vous devenez ministre. Vous n'avez aucune expérience de l'économie réelle.
6: De l'économie réelle et de l'entreprise.
7: Et de l'entreprise. Ouais. Je serais curieux d'avoir une statistique me disant combien il y a de ministres aujourd'hui qui ont passé du temps en entreprise.
6: Oui, il n'y en a pas beaucoup. Pour faire, vous aviez les stages en entreprise en seconde, ben il faudrait faire un stage en entreprise pour devenir ministre, voilà.
7: Pour les ministres
6: ou pour les politiques. Alors, pour vous, s'il fallait identifier les réformes, on vous dit, voilà, Jean-Pierre Levade, il faut, je sais pas, une réforme. Bon, et la réforme des retraites, évidemment. Mais vous voyez, c'est plus sur l'architecture politique et économique de la France. Qu'est-ce que vous diriez ?
7: Alors, l'architecture, la réponse est simple. Il faut redresser notre appareil productif. Donc, il faut alléger les prélèvements sur les entreprises, en commençant par les impôts de production qui sont supérieurs de au moins un point de PIB à ce qui se passe chez nos concurrents. Mmh. Et donc, si vous, bien entendu, si vous allégez les prélèvements sur les entreprises en supprimant l'impôt de production, vous êtes obligé de le compenser par des impôts.
6: Bien sûr, notamment
7: payés par l'ensemble des citoyens.
6: Pour que les collectivités locales puissent quand même trouver des sources de financement. Voilà.
7: Donc, je vais vous faire une autre remarque intéressante. Tous les impôts français sont supérieurs à ce qui se passe dans le reste de l'Europe, sauf un, la TVA.
6: Oui.
7: Impôt sur la consommation.
6: Oui. Donc, 3 points de moins que la moyenne européenne.
7: Mais oui. Oui. Mais la consommation, en France, c'est sacré. L'investissement, on s'en fiche.
6: Oui. Parce que la croissance française, elle est basée sur la consommation, justement.
7: Mais c'est une erreur fondamentale. On est keynésien jusqu'au bout des ongles. Alors que Keynes, il a développé ses théories dans les périodes de chute de la consommation, de déflation. Nous, c'est pas ça. Nous, on n'investit pas dans l'appareil productif. Et donc, c'est pas en essayant...
6: Oui, d'accord, mais comment vous faites à dire, vous augmentez la TVA, en fait, c'est ça la
7: votre
6: solution.
7: TVA, j'augmente un peu... Vous savez que la TVA, non seulement le taux officiel à 20% est un peu inférieur d'un à deux points à la moyenne européenne, mais que quand on tient compte de toutes les réductions qu'on a à tous les niveaux de la TVA pour toutes les catégories possibles et imaginables de la population, notre taux effectif de TVA est l'un des le plus bas, sinon... enfin, un des deux ou trois les plus bas, sinon le plus bas de toute l'Europe, à 9,7% taux moyen de la TVA.
6: Oui, en tenant vraiment de toutes les réductions possibles. Oui. Un taux moyen, ça me paraît peu. 9,7
7: 9,7
6: bon. 9,7 taux moyen. C'est le professeur d'économie qui vous dit ça. Ma question quand même, Jean-Pierre Levade, c'était par exemple, est-ce que le financement des retraites, parce que ça pèse trop sur l'appareil productif, parce que ça pèse sur les résultats des entreprises à travers les cotisations sociales. Est-ce que vous dites, il faut les baisser et puis on fait une TVA sociale ?
7: Alors, je vous ai répondu pour l'appareil productif. Ouais. On allège les impôts, on supprime les impôts de production,
6: mais comme vous parlez d'augmentation
7: on
6: de TVA,
7: compense par de la TVA. Ensuite, les réformes qui sont nécessaires pour rétablir le budget. Oui, la réforme des retraites est incontournable. Incontournable.
6: Alors, comment vous la faites ? À quel taux ? Comment vous la vendez aux Français ?
7: Alors, premièrement, c'est une erreur fondamentale à mes yeux de donner cette responsabilité à un conclave entre le patronat et les syndicats.
6: Ah ben, ils pensent exactement l'inverse, hein.
7: Eh bien,
6: ils pensent
7: moi,
6: que
7: je
6: c'est
7: vous
6: une
7: dis,
6: énorme responsabilité,
7: dis,
6: que l'État s'en mêle, parce que du coup, bah, ça débouche
7: dis,
6: sur des déficits
7: la
6: gigantesques.
7: Retraite, le problème de la retraite, ça touche absolument tous les Français.
6: Oui.
7: Depuis les bébés, qui ne sont pas encore nés d'ailleurs, en plus, jusqu'aux personnes les plus âgées.
6: Oui.
7: Donc c'est la totalité de la population qui est concernée. Donc la responsabilité, c'est une responsabilité de l'État.
6: Oui, mais tout ce que gère l'État, pardon, enfin, je vais faire un peu la polémiste, hein. Ce que gère l'État, c'est, en général, c'est que des déficits, hein. C'est très mal géré, l'État.
7: Mais oui, mais...
6: Donc, quand vous regardez, par exemple, la question de l'assurance chômage, quand vous regardez l'Agirc-Arrco, l'Agirc-Arrco, ça fonctionne. Donc, il faut plutôt que ça soit géré par des partenaires sociaux.
7: Non, je ne crois pas. Je crois que, de toute façon, on ne redressera pas le pays si l'État, moyennant une espèce de miracle d'arrivée d'un homme politique enfin digne de ce nom, un homme d'État, si l'État ne reprend pas ses responsabilités, complètement.
6: Mais oui, mais enfin, vous voyez vous bien l'État que... des finances publiques, Jean-Pierre Levade.
7: Eh bien alors, qu'est-ce qu'on fait ? Vous croyez que c'est les syndicats et le patronat qui vont régler le problème des finances publiques ?
6: Parce que gérer la question des retraites.
7: On a bien vu qu'ils sont incapables de le faire.
6: C'est pas si l'Agirc-Arrco,
7: absolument.
6: Ça fonctionne très bien.
7: Oui, mais le régime des retraites lui-même.
6: Parce qu'il y a l'État dedans qui est partie prenante.
7: Oui, mais on n'en parle pas en plus. Oui. C'est-à-dire, on donne au patronat et aux syndicats la responsabilité de proposer une réforme des retraites, mais à l'intérieur de cette réforme des retraites, il n'y a pas le problème de la retraite de la fonction publique. Il n'y a pas le problème de la retraite des fonctionnaires.
6: Parce que la fonction publique, elle dépend de qui ? Elle dépend de l'État. C'est une catastrophe.
7: Et à elle seule, elle fabrique les retraites de la fonction publique. À elle seule, c'est 40-45 milliards de déficit annuel.
6: Oui, tout à fait.
7: L'État à se saisir du problème.
6: C'est l'État qui est le patron, si vous me permettez cette expression, de la fonction publique. Donc c'est à lui de gérer le problème. Mais c'est uniquement sur la fonction publique.
7: Pas seulement, parce que pour régler le problème des retraites par ailleurs, de toute façon, il faut d'une manière ou d'une autre allonger la durée du travail.
6: Alors, là-dessus, on n'est pas complètement d'accord, mais c'est en tous les cas, ça mérite discussion. Qu'est-ce que vous faites ? Vous voulez passer quoi ? À 67 ans, là où vous avez participé à un gouvernement qui l'a réduit à 60 ans, la retraite ?
7: À une époque où il n'y avait aucun problème démographique.
6: Oui.
7: Il y avait 4 salariés actifs pour un retraité. Aujourd'hui, on doit être à 1,7, chose comme ça. Oui. Donc, la démographie, depuis 1981...
6: Oui, mais est-ce que c'est pas ça qu'on traîne un peu ? C'est que le fait que la gauche, que François Mitterrand l'ait mis à 60 ans...
7: Je suis d'accord. Je reconnais tout à fait que c'est une des erreurs fondamentales de François Mitterrand. Il n'a pas fait que ça, il a aussi réduit la durée du travail brutalement de...
6: Les 35 heures.
7: Pas les 35. Oui. Les 35, c'est Lionel Jospin.
6: Oui, c'est Jospin. Oui, absolument, bien sûr. Je veux dire, c'était la gauche, c'est ce que je veux dire.
7: Mitterrand, c'est 40 à 39. Oui. Ce qui est déjà un signe dans le même sens. Donc la gauche a ses responsabilités. Je n'ai aucun doute là-dessus.
6: La droite est où sur les retraites ? La droite, vous avez François Fillon qui a fait une réforme, vous avez Emmanuel Macron qui a essayé avec sa réforme à points, que personne ne comprenait du reste, il y avait une réforme à points,
7: Il a abandonné, et il a vidé son Premier ministre de l'époque, parce que justement, le Premier ministre de l'époque... Ouais. Avait proposé une réforme des retraites qui ne convenait pas à Emmanuel Macron.
6: Alors, vous... Supposez qu'on vous redonne les clés du pouvoir, Jean-Pierre Levade, vous dites que vous faites quoi comme réforme et comment, encore une fois, vous la vendez aux Français ? Parce que vraiment, il faut faire de la pédagogie, il faut que les Français y comprennent. François Bayrou a essayé, ça lui a coûté son poste.
7: On explique aux Français que le régime des retraites, si on ne le réforme pas, va continuer à se détériorer.
6: Ils le savent très bien.
7: On explique aux Français et aux retraités qu'ils ont une situation très favorable par rapport aux actifs, beaucoup plus favorable que la moyenne des actifs.
6: Certains, vous leur expliquez ça.
7: On est le seul pays en Europe qui a indexé les retraites.
6: Oui, c'est vrai, ça coûte 10 milliards.
7: On a l'air de trouver ça normal. Oui. Les salaires ne sont pas indexés, les retraites sont indexées.
6: Le SMIC est indexé.
7: Comment ?
6: Le SMIC est indexé.
7: Uniquement le SMIC. Mais les salaires ne le sont pas, par ailleurs. Mais les retraites sont indexées.
6: Vous mettez la retraite à quel âge ?
7: Je fabrique un système. Je ne mets pas nécessairement un âge obligatoire.
6: Pas d'âge pivot, comme Gabriel Attal.
7: Pas nécessairement d'âge pivot, mais en tout cas, une incitation très forte à travailler le plus longtemps possible. C'est-à-dire, plus vous travaillez, plus votre taux de retraite va augmenter.
6: C'est un peu déjà le cas aujourd'hui.
7: Oui, mais pas assez. Pas assez. Et si vous partez plus tôt, la retraite doit diminuer beaucoup plus qu'aujourd'hui.
6: Oui, mais ça, Jean-Pierre Levade, il faut le dire aux entreprises. C'est les entreprises qui font que, du coup, à partir de 60 ans, vous coûtez trop cher, vous êtes trop vieux et on vous vire.
7: Mais bien entendu, mais ma réflexion va être toujours la même. Pour pouvoir convaincre le peuple français, dont les entreprises, il faut d'abord avoir un discours construit et explicite.
6: Mais vous êtes, la difficulté, mais vous avez raison. Mais non,
7: il y en a pas.
6: Parce que vous n'êtes pas audible. Les Français, ils n'ont pas envie de quelqu'un qui leur dise il faut couper dans les dépenses publiques, il faut couper dans. Et il faut travailler plus.
7: Et c'est comme ça qu'ils finiront par avoir une crise comme la Grèce a eu sa crise, comme l'Espagne a eu sa crise, comme. Etc. etc.
6: Est-ce qu'il faut un changement de régime politique finalement? Est-ce qu'il faut une 6ème République? Est-ce qu'il faut.
7: Oui, je ne parle pas de 6ème République parce que ça fait Mélenchon et je suis absolument pas de cette année-là.
6: Mais comme on est à la 5ème, la prochaine, c'est forcément la 6ème.
7: Non, je pense qu'il faut surtout modifier la répartition des pouvoirs entre le président et le Premier ministre et le Parlement. Donc,
6: il ne faut plus qu'il y ait un collaborateur ou des collaborateurs. Il faut qu'il y ait
7: ça n'a pas de sens. Ouais. Moi, j'ai vécu encore à une époque où le Premier ministre avait une vraie capacité de discussion avec le président. Il n'était pas soumis aux ordres du président. Ouais. On en a fait la preuve. Hein. Mais maintenant, c'est fini. Le président, il décide tout, il n'y a plus de contre-pouvoir, il n'y a plus de dualisme du tout, donc ça ne peut pas fonctionner. Et puis, deuxième chose...
6: Mais en même temps, dans votre livre, vous parlez quand même d'un capitalisme, je dirais, sans pouvoir, dans le sens où il est devenu totalement monarchiste. Donc, on est dans une fausse monarchie en France. On est devenu.
7: On a toujours été. Mm. On a toujours, y compris d'ailleurs dans le système productif. Hein, les présidents français sont comme le président de la République. Hein, ils appliquent au niveau de leur entreprise, le même principe. À moi le pouvoir. Je le dis, hein, le PDG, c'est une invention française. Le PDG, ça n'existe qu'en France.
6: Maintenant, il y a les CEO.
7: C'est pareil.
6: Les CEO, aux États-Unis, vous avez des CEO.
7: Ah non, mais quand vous avez un CEO aux États-Unis, vous avez quelqu'un au niveau du conseil.
6: Oui, il y a un président du conseil.
7: Il y a un président du conseil qui est différent.
6: Ça se fait de plus en plus en France maintenant.
7: Ça évolue doucement.
6: Vous dites dans votre livre, la France n'est pas capable par elle-même de faire société. Elle est divisée entre de nombreux partis politiques avec des vues très divergentes.
7: Oui.
6: Donc, est-ce que vous pensez le fait de changer de système politique, en quoi ça changerait ça? En quoi la France pourrait devenir société, pour reprendre votre expression?
7: Il y a deux choses. D'abord, dans les entreprises, je pense qu'il faut décentraliser complètement le dialogue social. Mmh. Les syndicats, on le voit bien d'ailleurs avec la dispute complètement ridicule sur le 1er mai, les syndicats sont devenus des instances aussi pyramidales et autocratiques, si je puis dire, que le système politique lui-même. Donc, les syndicats sont verticalisés, pyramidaux, et donc décentraliser le dialogue social complètement. Mmh. Donc, laisser aux entreprises la capacité de négocier avec les représentants du personnel de l'entreprise des accords sur les conditions de travail.
6: Déjà, c'est ce qui se passe déjà.
7: Non, absolument pas.
6: Il y a beaucoup d'accords qui sont signés au sein des entreprises.
7: Là où il n'y a plus de syndicats.
6: Oui.
7: Là où il n'y a plus de syndicats. Mais quand vous avez des syndicats qui contrôlent le comité social et économique de l'entreprise, les seuls qui ont le pouvoir de négociation, ce sont les délégués syndicaux, ce n'est pas les représentants du personnel.
6: Oui, absolument.
7: Ça, c'est une absurdité.
6: Est-ce qu'à un moment, vous faites allusion à cette taxe Zucman qui a effrayé le patronat? Pour vous, vous dites que c'est du charlatanisme. En même temps, on voit bien que la question du partage de la valeur entre le pouvoir, entre le capital et les salaires, ça va quand même être au cœur de la campagne présidentielle.
7: Alors, je vais peut-être vous dire une chose sur laquelle j'ai fait un chapitre dans mon livre, mais que j'aurais peut-être dû développer encore davantage.
6: Oui.
7: Quelque chose que les Français ignorent, et les hommes politiques aussi. C'est que, contrairement à ce que pensent beaucoup de gens, les entreprises françaises, les chefs d'entreprise françaises qui sont surtaxés en France, les entreprises sont surtaxées, surimposées, etc. Les entreprises ne partent pas à l'étranger. Les chefs d'entreprise restent en France. Ce sont des Français.
6: Oui, il y a une forme de patriotisme patronal.
7: Oui, sauf que, qu'est-ce qui part à l'étranger ? Leurs investissements. C'est-à-dire, nous sommes le pays, nous sommes le pays au monde qui a le plus de filiales à l'étranger. Nous avons 53 000 filiales à l'étranger. C'est-à-dire que quand vous êtes chef d'entreprise, vous dites, demain j'ai un investissement à faire, où est-ce que je le fais ? Est-ce que je le fais en France ou est-ce que je le fais n'importe où en Europe où je suis libre d'aller ? Je regarde quel est le niveau des impôts, je regarde quelle est la popularité de l'entreprise, à force de me faire critiquer, injurier, attaquer par M. Zuckman, etc., etc. J'ai dit, bon, je sors de France. Et est-ce que vous savez que les filiales à l'étranger qui ne rapportent rien en France, elles ne rapportent pas de valeur ajoutée, elles ne rapportent pas d'emploi, l'emploi est à l'étranger, la valeur ajoutée est à l'étranger, la seule chose qui revient, ce sont les dividendes qui alimentent les sociétés françaises. Mais est-ce que vous savez que ça représente à peu près, d'après mes calculs, de l'ordre de 35 à 40% de la production en France?

0: c'est de faire de la pédagogie sur l'économie. C'est quand même important, pas toujours évident. Merci d'avoir été avec nous.
1: Merci de m'avoir écouté.
0: La France, du populisme au chaos, il y a tout ce qu'on vient de dire, vous les développez beaucoup plus longuement. Évidemment, c'est publié chez Odile Jacob. Voilà, c'est la fin du 18-19. On se retrouve bien sûr demain, tout de suite, Stéphanie Collot et son journal de l'Écho. Bonne soirée.
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4: Et les experts de l'IMO, c'est tous les jours à l'heure de votre déjeuner. Une demi-heure pour parler de notre immobilier, de nos logements. Et comme tous les jours, ça démarre par cette séquence qui vous concerne, amis professionnels de ce secteur de l'IMO, qui nous concerne, consommateurs de cet immobilier, et qui nous concerne encore plus, nous médias. Pourquoi ? Parce qu'aujourd'hui, on va avoir ce témoignage que nous, les médias, nous influençons les acheteurs d'immobilier et donc, de fait, le marché de l'immobilier. Vous allez voir comment ensuite. Retour en plateau pour le débat du jour, focus sur l'immobilier commercial aujourd'hui, centre-ville ou périphérie, à chaque commerce son emplacement idéal. Allez, d'abord, c'est l'heure du pro de l'IMO.
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4: Et on est en ligne avec Céline Denis, directrice de l'agence Nesten d'Orléans. Bonjour Céline.
5: Bonjour Marie.
4: Je le disais, je vais célébrer l'influence médiatique sur ce marché de l'immobilier parce que c'est ça votre témoignage du jour, nous dire qu'en fait, tous les papiers qu'on peut écrire, toutes les études qu'on peut publier, et tout ça, finalement, ça réoriente aussi la stratégie d'achat des acquéreurs.
5: Oui, c'est vrai, les acquéreurs sont de plus en plus friands de classements, de labels, de grandes études sortent évidemment tous les ans. On connaît tous ces classements qui ont lieu à la rentrée de septembre et qui nous indiquent les villes les plus attractives ou les plus dynamiques de France. On a nous-mêmes d'ailleurs à Orléans été élus en 2022 la ville la plus attractive de France, donc qui est une forme de label en fait qui comprend plusieurs indicateurs de scolarité, d'attraction par les transports, de niveau de rémunération et évidemment de prix au mètre carré. Et à la suite de cet article qui a été relayé sur de nombreux réseaux, on a vu dans le mois qui a suivi quasiment 20% de demandes d'acquisition en plus, comme si ce label pouvait apporter une confiance ou être en tout cas un raccourci à la décision.
4: Et alors Céline, vous dites comme si, et j'ai envie de rebondir sur ce que vous venez de dire, ça veut dire quoi votre message? C'est dire méfiez-vous des classements, finalement Orléans, c'est pas du tout un bon plan.
5: Non, je pense que ce classement-là particulièrement est excellent.
4: Tu m'étonnes.
5: Et que il dynamise en fait, mais sur de nombreux indicateurs. Donc c'est vrai que les gens arrivent avec ce capital confiance. Ça n'empêche pas moins différentes questions qui restent quand même entières parce que quand on vient comme ça avec un label, quand le label est une attraction en fait de démarrage, il n'y a pas forcément derrière la connaissance de la ville. Les gens ont quand même besoin derrière d'un petit peu plus d'indications. Alors on retrouve ça.
4: Non, parce qu'en fait, moi j'avais surtout une question qui va, je pense, nous intéresser. C'est pour ça que je plaisantais en disant est-ce qu'on doit s'en méfier, mais enfin quand même, parce que sinon, moi, je me passe de vos services, Céline. Si je pars du principe que nous, les médias, on a toujours raison et nos classements sont toujours, mais justement, votre raison d'être, j'ai envie de dire, c'est aussi de vous adapter aussi au profil de l'acquéreur ou du vendeur d'ailleurs qui vient face à vous et de vous dire en fait, j'ai lu que, mais la réalité parfois elle est tout autre quand même, j'imagine.
5: Oui, tout à fait. Alors, c'est un gros travail pédagogique en agence. Bien souvent, à la rentrée de septembre, on se retrouve avec des acquéreurs qui arrivent avec des idées de prix mètre carré. Ils sont extrêmement informés des quartiers. On a évidemment l'influence des médias sur cette notion-là, mais on a aussi l'influence des médias sur des aspects parfois plus négatifs qui vont être des articles de presse sur des événements de sécurité, par exemple. Et donc, on va se retrouver avec des demandes, avec des quartiers qui sont totalement boudés ou à l'inverse, des quartiers qu'on a labellisés en quelque sorte comme quartiers verts,

0: quartiers cyclistes et qui vont attirer de manière tout à fait subjective. Donc, en agence, on est évidemment là aussi pour ramener à une réalité. Voilà, c'est toujours très compliqué de parler de quartier de manière générale ou de ville de manière générale. Et donc, l'intérêt, en effet, d'avoir un agent immobilier local qui connaît extrêmement bien son secteur, c'est aussi de pouvoir confronter l'article de presse à la réalité économique du marché.
1: Et même chose côté taux d'intérêt, c'est un vrai sujet, ça, parce que nous, c'est vrai qu'alors on en parle tous les jours sur BFM Business parce qu'on suit, comme le lait sur le feu, à la fois l'OAT, donc la dette de l'État français à 10 ans sur lesquels se base la plupart des banques. Il y a aussi la perspective d'une remontée des taux de la Banque Centrale Européenne qui sera sans doute encore plus forte sur l'évolution des taux d'intérêt proposés par les banques pour nos crédits immobiliers. Là encore, vous dites, les gens entendent baisse de taux, ils imaginent la folie en banque, et à l'inverse, ils entendent hausse de taux, ils disent, mon Dieu, j'arriverai plus à emprunter.
0: Tout à fait. On suit évidemment vos articles, Marie, et c'est vrai que vous allez loin, vous détaillez, on a une information qui est complète. On sent bien que le déclencheur à l'appel ou au contact n'est pas forcément aussi profond et que parfois un simple titre de presse qui dirait une baisse des taux arrive, quand bien même cette baisse serait de 0,05 ou de 0,10, eh bien amène un peu de positif finalement dans le giron des acquéreurs et l'effet finalement nous contacter. Voilà, l'information n'a pas forcément besoin d'être détaillée pour avoir un impact. À l'inverse, une angoisse, une inquiétude, un climat anxiogène, même s'il n'est pas suivi de faits concrets de baisse de taux, par exemple, eh bien, peut créer de l'anxiété et une forme d'attentisme sur le marché également. Et donc, ça grippe un petit peu les choses, comme ça peut accélérer l'intention d'achat.
1: Bon, je ne veux pas faire la promo de BFM Business et en particulier des experts de l'IMO, mais il me semble quand même que quotidiennement dans cette émission, on essaye justement de faire preuve d'un peu de nuance pour vous expliquer que oui, il y a ce climat anxiogène, que oui, il y a cette hausse des taux, parce qu'il ne faut pas non plus mentir à celles et ceux qui nous écoutent et qui nous regardent. Mais enfin, effectivement, en fonction des profils d'emprunteurs, vous pouvez encore bénéficier de petites lignes de prêts à taux bonifiés qui vous permettent encore à ce jour, oui, je jure que c'est vrai, d'emprunter à moins de 3% sur 20 ans, c'est possible, même pour des profils d'emprunteurs qui ne sont pas premium. Donc, c'est bien de dire les choses. Voilà, vous avez des articles de presse, ça peut porter votre marché. D'un dernier mot, justement, j'ai fait l'autopromo de BFM Business et des experts de l'IMO. Je vous donne l'occasion de faire l'autopromo de Nestlé, puisqu'a priori, vous-même, vous avez été élu meilleure franchise de France, c'est ça ?
0: Tout à fait. L'année dernière, on a bénéficié de ce label de meilleure franchise de France, dont on est évidemment très fiers. Et là aussi, on a pu savourer, en tout cas, récolter les
1: bénéfices.
0: Oui, de ce label, puisqu'on a en tout début d'année quelqu'un qui nous a contacté pour vendre sa maison à la suite de ce classement. Donc, on s'en réjouit, on les combat parfois et puis on en profite aussi à d'autres moments. Mais c'est signe qu'on vous suit.
1: Bon, tant mieux, c'est bien. Et suivez-nous aussi sur BFM Business pour prendre la parole, que vous soyez chez Nestlé ou pas d'ailleurs, puisqu'on fait parler tous les professionnels de ce secteur de l'IMO au sens large. Merci Céline Denis, directrice de l'agence Nestlé d'Orléans, d'avoir été avec nous. Et merci, donc, si là, comme Céline, vous avez un témoignage terrain à nous apporter, vous n'hésitez pas à nous écrire. On a une adresse mail, lesexpertsdelimo@bfmbusiness.fr. Allez, c'est l'heure du débat.
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1: Et à mes côtés, Christian Dubois, directeur commerce chez Cushman & Wakefield. Bonjour Christian.
3: Bonjour Marie.
1: Et également à mes côtés, Gérald de Proutot, directeur du développement de Pierre Premier Gestion. Bonjour Gérald.
4: Bonjour Marie.
1: Alors je le disais en préambule, on va changer de l'immobilier résidentiel et on va partir vers l'immobilier commercial. Et encore que tout est lié quand même, parce que mettre du commerce là où il y a de la vie, c'est quand même l'alpha et l'oméga du commerce et de cet immobilier commercial et de cette manière dont il se réinvente. Alors au départ, je m'étais dit on va faire un match entre les commerces de centre-ville versus les commerces de périphérie. Et en fait, vous êtes tous venus, là, tous les deux, en train de me dire « En fait, les deux, c'est bien. Ça dépend ce qu'on vend. » C'est à peu près ça l'idée, si je résume grossièrement, Gérald.
3: Oui, oui, c'est effectivement le cas. Alors, chez Pierre Premier Gestion, on fait à la fois de l'investissement dans des murs de centre-ville et dans des murs de périphérie de ville.
1: C'est pour ça que vous n'alliez pas me dire qu'il y en avait un qui était tout pourri, évidemment.
3: Effectivement, non. Mais effectivement, ça dépend également de ce qu'on leur recherche en termes de, par exemple, de rendement. Généralement, en termes de rendement, quand on va parler de rendement, on va plutôt aller s'orienter vers la périphérie de ville.
1: Ouais.
3: Et parfois, quand on va aller chercher des actifs plus patrimoniaux, on va plutôt aller s'intéresser à du centre-ville. Alors,
1: c'est une question de prix d'entrée.
3: C'est une question de prix d'entrée, effectivement. C'est aussi une question d'objectif dans la durée. Même si on va le voir tout à l'heure, je pense que le retail park en fait et les cibles commerciales de retail park sont très résilientes dans la durée, tant en termes de prix que de valeur locative. Et puis on le voit aussi à travers les investisseurs, puisque faut se rappeler que depuis le début d'année, les volumes d'investissement sont totalement effondrés en France et que le bureau qui représentait une part très importante de ces volumes échangés aujourd'hui se sont très sensiblement effondrés. Et on voit le commerce là-dedans qui, lui, continue de drainer les transactions.
1: Certains commerces, en tout cas.
3: Alors, certains commerces. Après, on pourra parler aussi des typologies de commerce, ouais, de la taille des investissements, la taille des cellules.
1: Juste d'un mot, parce que j'ai Alban, notre réalisateur, qui me propose à chaque fois des questions toujours assez pertinentes. Et c'est vrai qu'il a raison de me poser la question pour qu'on puisse être tout à fait transparent. Les prix sur le commerce dans cet immobilier commercial, ils sont de nature à être plus faibles, plus élevés que les prix sur le résidentiel ?
4: Très difficile de comparer.
1: Ah voilà, Alban, la réponse, alors, c'est ça dépend, ça dépasse.
4: Oui, alors, chez Cushman & Wakefield, nous aussi, on aime bien aussi bien la périphérie que les centres commerciaux, que les centres-villes, puisque ouais, nous sommes présents sur le territoire et l'ensemble des formes d'immobilier, de géographie d'immobilier de commerce. C'est très difficile de comparer le résidentiel et l'immobilier de commerce, parce que l'immobilier de commerce, c'est d'abord un immobilier de ratio. C'est un des rares immobiliers dans lequel l'offre et la demande, ça joue un peu, mais finalement, c'est pas tellement le critère. Ce qui détermine le prix, c'est la capacité d'une enseigne à faire du profit dans un lieu donné, en fonction de son activité et en fonction de ses ratios de profitabilité.
1: Ouais, c'est ça, c'est si je et vends donc, du luxe dans une ville où finalement la population n'a pas les moyens de se payer des produits de luxe, bah en fait je ne vais pas faire beaucoup de chiffres et donc même si l'emplacement sera idéal pour un autre type de commerce, bah là finalement la valeur elle sera mauvaise.
4: Exactement, et comme le monde est bien fait, probablement d'ailleurs ces enseignes de luxe ne seront pas positionnées sur ces emplacements.
1: Mais où seront-elles ces enseignes de luxe? Parce que c'est à peu près ça l'idée, là où on peut faire le distinguo entre nos commerces de centre-ville et nos commerces de périphérie, c'est peut-être que précisément là où il y a peut-être moins de rendement, mais une possible valorisation à moyen long terme et donc une plus-value en sortie potentielle, ça va être pour ce centre-ville, donc là où je vais avoir peut-être des enseignes de luxe, non, c'est à peu près l'idée, des artères peut-être très touristiques plus que de vie quotidienne qu'on peut avoir dans les périphéries.
4: Oui, il y a un adage qui dit l'emplacement.
1: Oui, les
4: bien
1: trois
4: évidemment,
1: règles.
4: Aujourd'hui, ce que l'enseigne recherche, je dirais qu'elle recherche trois éléments fondamentaux. Elle recherche du flux, du trafic.
1: Faut qu'il y ait du passage, quoi.
4: Faut qu'il y ait du passage, mais faut qu'il y ait le passage qui correspond à la gamme de ce qu'elle vend. La deuxième des choses qu'elle va rechercher, c'est une forme de visibilité. Et la troisième des choses qui est un peu le point d'inflexion maintenant du commerce, c'est une expérience. C'est-à-dire que maintenant, l'immobilier de commerce, c'est un partenariat entre le bailleur et le preneur, dans lequel il faut créer les conditions pour que les consommateurs se sentent bien dans le commerce en question et puissent y dépenser. Avant, on est parti sur une forme de consommation dite quantitative, et on est maintenant dans une consommation dite qualitative ou expérientielle. Voilà un peu ce qui va déterminer les valeurs locatives. Alors bien évidemment, le luxe ayant de meilleures marges que le mass market, les artères de luxe ont des loyers qui sont supérieurs à celles du mass market,
1: évidemment.
4: Bien évidemment. Et les enseignes de centre-ville en mass market font des chiffres d'affaires peut-être un peu plus conséquents, avec des marges plus conséquentes, que des enseignes, on va dire, de discount ou plus populaires en périphérie. Si bien que les loyers sont en tout état de cause toujours proportionnels au chiffre d'affaires et à la marge que peuvent faire les commerçants.
1: C'est là la différence entre effectivement le résidentiel et cet immobilier
4: exactement
1: commercial. Vous avez mis le doigt sur quelque chose qui m'intéresse tout particulièrement, sur ce sujet de il faut de l'expérience dans nos commerces. Pourquoi? Parce que on va pas se cacher derrière nos petits doigts, il y a quand même Amazon & Co. Aujourd'hui, j'ai besoin de quelque chose, je me fais livrer. Pourquoi j'irai en magasin? Pourquoi j'irai dans l'enseigne commerciale? C'est ça le sujet du commerce, la vraie révolution des dernières années sur le commerce physique.
3: C'est effectivement le cas, mais c'est également le cas quand on parle de commerce. On est très positionné sur tout ce qui va être restauration sous enseigne, et on le voit également dans la restauration. Il faut travailler le concept d'accueil, d'ambiance. Il faut également travailler la carte, les produits sur la carte, la qualité de la carte. Tous ces éléments-là, en fait, vont faire venir le consommateur, et c'est ce qui va pérenniser eh bien, l'exploitation, et de là, l'investisseur qui sera derrière et qui, lui, cherche à obtenir des flux réguliers de paiement de ses loyers.
1: Mais c'est vrai que l'expérience sur de l'immobilier de restauration, enfin ça me paraît assez logique. D'autant plus maintenant qu'on peut toujours juger, écrire des petits commentaires, machin, sur des restaurants qui nous ont plus ou moins servi et la qualité plus ou moins bonne de la nourriture. Mais ce que je veux dire, c'est que sur les autres commerces et cette expérience dont vous parliez, en fait, ma question, c'est est-ce qu'aujourd'hui les commerces ont véritablement pris le pli ? Est-ce qu'aujourd'hui on est garanti qu'en allant et en se déplaçant sur place, plutôt que de me faire livrer, je vais avoir cette expérience qui me fera revenir ?
4: Alors, il y a plusieurs types d'expériences. La première expérience, elle commence avant le magasin. Elle commence dans la capacité d'une ville, d'un centre commercial, d'un parc périphérique ou d'une zone commerciale à accueillir ses clients. En zone commerciale, évidemment, l'accessibilité, c'est la voiture. Sur la ville, on a vu que les mobilités ont un petit peu évolué ces dernières
1: années. La mobilité douce. Bienvenue dans les transports en commun.
4: On est dans des mobilités douces. Et donc, bien entendu, la zone de Chandis s'est réduite et on est plus sur du transport piéton, de la mobilité douce ou des transports en commun. Le premier accueil, néanmoins, c'est la capacité d'un lieu donné à accueillir, justement, à créer des conditions pour que les gens se sentent bien. Les centres commerciaux font ça très bien. En périphérie, on ne faisait pas ça très bien, mais depuis maintenant une quinzaine d'années, avec ce qu'on appelle les retail parks, ouais, on fait ça quasiment aussi bien que finalement dans les centres commerciaux. La vraie révolution maintenant qui doit être réalisée, c'est celle du centre-ville. Parce que c'est bien d'expliquer les mobilités douces, mais il faut également créer dans les artères commerçantes je dirais, les conditions de propreté, les conditions de sécurité, les conditions qui font que, bah, finalement, les clients non seulement passent, mais reviennent. C'est un grand chantier pour les centres-villes. J'espère que c'est un chantier, en tout cas, je pense que c'est un chantier que tout le monde plébiscite. C'est un chantier qui détermine les conditions du taux de vacances dans les centres-villes.
1: Oui, c'est ça aussi.
4: Aujourd'hui, le taux de vacances dans les centres-villes, on voit qu'il est plutôt meilleur que dans certains centres commerciaux, parce qu'on est en moyenne en France aux alentours de 11,7%. En périphérie, on n'est que à 8%. Il y a moins de vacances en périphérie.
1: Il y a moins de vacances dans les commerces de périphérie que dans les commerces de centre-ville.
4: Absolument.
3: Oui. Mais il y a toujours une règle qui est toujours la même, c'est-à-dire il faut toujours être sur des emplacements de premier plan. Alors, par exemple, sur la périphérie, vous avez ce qu'on appelle des zones de destination au sein même d'une zone. Donc, si vous voulez, si vous avez, par exemple, un rond-point, on va prendre cet exemple-là,
1: ouais,
3: vous allez avoir, généralement, autour de ce rond-point, un certain nombre d'enseignes assez majeures, très visibles, mais parce que ça correspond aussi à leur modèle d'exploitation, et on parlait aussi de l'accessibilité, parce que la voiture va compter.
1: Ouais.
3: Et puis parfois, vous allez avoir des enseignes qui vont aller se loger en bout de zone, j'ai envie de dire, donc on sera plutôt sur de la destination. Et là effectivement, on peut considérer que l'emplacement sera de fait moins qualitatif que l'emplacement qui sera, lui, axé sur l'axe de circulation, le cas échéant. Voilà. Et bien, en centre-ville, c'est la même chose. Vous avez des axes principaux. Et quand vous regardez bien les taux de vacances sur les axes principaux, bah, vous aurez un peu de vacances, mais qui ne sera pas structurel. Et dès lors que vous allez vous éloigner de ces axes, ouais, principaux, et là, vous allez retrouver de la vacance qui va être un petit peu plus structurelle.
1: Et c'est à partir de là, puisqu'on revient sur la valeur et que ça passionne Alban en régie, c'est à partir de là qu'on va fixer, par exemple, si moi je suis propriétaire des murs, en fonction du flux dont vous parliez, c'est moi qui vais fixer le loyer du commerce
4: Alors, oui, non, quand on est en centre-ville, il y a trois mécanismes. Quand on est en centre-ville, ce qui fixe globalement la valeur de marché, c'est les transactions comparables.
1: Dans le secteur, on est d'accord.
4: Dans le secteur et dans des surfaces comparables. Parce qu'on ne va pas comparer une petite boutique de 50 mètres carrés avec une moyenne ou une grande surface de 2000 à 3000 mètres carrés. Les valeurs locatives sont parfois du simple au double.
1: Ouais.
4: Sur le même emplacement, sur le même immeuble, selon que vous soyez sur une petite boutique ou sur une grande surface de plus de 1000 mètres carrés, il y a un écart qui peut varier jusqu'à 70%. Donc, ce n'est pas juste l'adresse, c'est l'adresse et le format. Puis c'est l'adresse et le format, et on y revient, l'activité.
1: Ouais.
4: Parce que évidemment, si on est dans une artère de luxe et qu'on est entouré de petits si amis de luxe, on a bien évidemment une capacité contributive.
1: Et à si j'ouvre dans un quartier ultra bobo une super marque de boucherie, par exemple, où il y a beaucoup de gens qui mangent pas de viande, par exemple, je suis à bon. Est-ce que ce serait l'emplacement pertinent? Je donne un exemple, non?
4: Pourquoi pas?
1: Ça peut marcher, donc c'est aussi ça, prendre de contre-pied alors.
4: Oui, pourquoi pas? La seule chose, c'est que le commerçant, qu'est-ce qu'il va faire? Que ce soit une boucherie ou que ce soit une joaillerie, le commerçant va faire toujours la même chose. Il va regarder quel est son chiffre d'affaires, il va regarder quelles sont ses charges sociales, son achat de marchandises. À la fin, il lui restera sa capacité à payer un loyer. Il ne va pas aller sur les Champs-Élysées, le boucher.
1: Non, bien sûr, mais par exemple, typiquement, s'il fait un carton plein pour notre boucher dans un quartier bobo, peuplé de végétariens, est-ce que moi, je peux, en tant que propriétaire, augmenter le loyer?
5: Alors, il y a quand même des règles. Vous allez signer un bail commercial. Il y a des indexations qui peuvent être prévues dans le bail, qui ont elles-mêmes suivi des indices. Hein, indices qui récemment d'ailleurs étaient plutôt orientés à la baisse. Hein, mais comme ce sont des indices composites et que, au regard du contexte inflationniste,
1: parce que c'est exactement pareil que dans le résidentiel, mais tout est fonction aussi de l'inflation.
5: Exactement. Hein. Mais quand bien même vous avez un bail avec un indice, faut quand même se rappeler une chose fondamentale, c'est qu'il faut quand même que le locataire, l'enseigne, ait les capacités de le payer, cette indexation. Sinon, à un moment donné, il va venir vous voir pour discuter. Et puis, dans un temps second, il viendra peut-être vous voir pour dire, écoutez, si on ne renégocie pas le loyer à la baisse, peut-être qu'on va être amené à devoir partir.
1: Ouais.
5: Pas parce que c'est un souhait premier, simplement parce que c'est une réalité économique.
1: Mais est-ce que justement ces rapports, pardon, mais j'en profite, c'est peut-être pas le thématique du jour, mais comme Alban est passionné par ça, du coup ça me fait rebondir sur d'autres questions. Est-ce que ce rapport justement propriétaire-locataire est plus équilibré dans cet immobilier commercial qu'il ne peut l'être, que ce soit dans le bureau ou dans le résidentiel?
5: Alors, en tout cas, chez Pierre Premier Gestion, le choix que nous avons fait, c'est effectivement d'être proche de nos locataires, puisque toute la gestion est intégrée. Et l'idée, c'est quand même plutôt d'accompagner. Hein. On l'a déjà fait pendant la période Covid et les mois qui ont suivi, les différents chocs. La question est de savoir si vous voulez garder vos locataires sur une longue durée, les accompagner dans ce sens-là. Donc, il y a des discussions, des négociations. Ou si vous allez prendre le risque simplement de leur dire non, on va rien faire du tout, quitte à peut-être les perdre, à avoir de la vacance, alors qu'il sera peut-être pas structurel, mais qui va générer des frais, etc. Donc, ça sera peut-être pas forcément le bon pari sur du moyen long terme.
1: Voilà. Vous mettez le doigt sur quelque chose dont je refuse de parler en attendant qu'on soit tous de nouveau confinés. Non, ce n'est pas une prédiction. Mais après le Covid, l'antivirus, ça me fait penser sur votre secteur, qui est cet immobilier commercial. On a quand même vécu 2-3 petites choses au moment du Covid, sur ces commerces de nécessité, ceux qui pouvaient être encore restés ouverts et donc qui ont fait preuve d'une vraie résilience face à cette crise-là. Est-ce que là encore, dans vos stratégies et dans les secteurs porteurs, les domaines commerciaux précis, vous avez identifié ceux sur lesquels il y a encore de l'avenir, quoi qu'il arrive, avec une vraie résilience, et ceux pour lesquels c'est un peu fragile? Je pense notamment à l'habillement, par exemple, non?
4: L'habillement, effectivement, c'est moins 30% de transactions par rapport à la sortie de Covid. Donc, je ne suis pas sûr qu'il y ait un lien très précis entre le Covid et le fait que l'habillement...
1: Il y a eu l'e-commerce aussi.
4: Il y a aussi un changement dans les modes de consommation. On parlait tout à l'heure d'expérience. Et donc, il y a aujourd'hui beaucoup plus de transactions qui se réalisent dans la restauration. Il y a beaucoup plus de transactions qui se réalisent dans le domaine des loisirs, de façon générale. On parlait avec monsieur tout à l'heure des paddles, on parle des fitness qui aujourd'hui explosent de partout. Donc on est aujourd'hui sur une transformation de ce que l'on a envie de consommer. Donc la nécessité, effectivement, vous en parliez tout à l'heure, elle peut se joindre au commerce électronique.
1: Ouais.
4: Donc, dès lors qu'on est beaucoup plus dans l'expérience, dans ce que l'on veut partager, on est beaucoup plus à ce moment-là sur le commerce physique. Pour autant, ça n'est pas parce qu'il y a moins de transactions en équipement de la personne que ça ne reste pas le numéro 1 en proportion des transactions réalisées en France. C'est aujourd'hui, avec plus de 40% des transactions, le domaine, l'équipement de la personne, qui transacte le plus en immobilier de commerce. Juste suivi avec environ 22% par la restauration, ce qu'on appelle le food and beverage dans notre jargon.
1: Mais en français, ça donne aussi nourriture et boissons.
4: Ça marche bien aussi, nourriture
1: et boissons. Peut-être moins sexy, mais ça marche aussi. Gérald, juste pour terminer, même chose sur les thématiques à privilégier, que vous privilégiez aussi ou pas, justement. Si vous me dites ça dépend du secteur, ça va m'agacer, je vous le dis.
5: Non. Alors, écoutez, nous, on a un prisme très fort, en fait, sur la restauration sous enseigne. Ça fait depuis 10 ans qu'on développe cette idée, cette stratégie. Alors, même si le contexte économique est quand même défavorable, pour autant, on voit qu'il y a encore une progression du volume, en fait, de chiffre d'affaires généré. On le voit notamment à travers les nouvelles enseignes qui s'implantent également. Hein, donc, il y a un vrai dynamisme sur ce secteur-là. On le voit dans sa résilience en fonction des enseignes. Donc, nous, ça reste un des secteurs vers lequel on continue d'investir et de se tourner.
1: Pas l'équipement de la personne, du coup.
5: Alors, non, mais dans un fonds d'investissement, en dehors des fonds, je dirais un peu thématiques, dans un fonds d'investissement, nous avons investi sur tous les secteurs d'activité. Par contre, effectivement, là où on doit rester vigilant, c'est sur le choix de l'enseigne. Vous avez quand même, y compris dans ce secteur-là, des enseignes qui tirent un peu mieux leur épingle du jeu que d'autres. On va regarder la valeur locative, l'attractivité de la zone de chalandise quand on est en périphérie, et puis, le cas échéant, de se dire, si ce locataire est amené à partir, est-ce que je peux relouer au même niveau de valeur locative C'est toujours les mêmes questions qui se posent. Vous avez un locataire, et je dirais que vous fassiez du résidentiel ou autre, un locataire est toujours une personne qui est amenée à partir un jour ou l'autre. Sauf que vous ne savez pas le jour à laquelle il va partir.
4: Et par ailleurs, pour poursuivre sur ce même thème, c'est quand même un des rares secteurs dans lequel le commerce électronique, c'est l'achat Internet, est venu contribuer au lieu de prendre. Il a additionné du chiffre d'affaires. Donc, dans le secteur de la restauration, le commerce électronique, c'est un allié.
1: Ouais.
4: Pas du tout un substitut. C'est un allié, c'est une source de revenus complémentaires, d'élargissement de la zone de chalandise et d'avoir un meilleur chiffre d'affaires et une meilleure connaissance de la marque. Donc, c'est un secteur qui est assez résilient. Je suis sûr que monsieur a une bonne stratégie professionnelle.
1: Ouais, mais c'est toujours intéressant de savoir. Alors, ne serait-ce que là, on parle, vous êtes des... Voilà, je pense que vous avez des gros investisseurs, vous bossez sur des gros investissements, mais quand je m'adresse à celles et ceux qui nous écoutent et qui nous regardent, il y a aussi des petits investissements dans les commerces, que ce soit en centre-ville ou en périphérie. Et donc, la question de savoir aussi et de conseiller, de se dire, il y a des thématiques à privilégier ou pas, et être vigilant sur qui passe dans la rue commerçante ou dans le centre commercial, c'est un peu plus compliqué, parce que là, c'est sur des grosses enseignes souvent, mais enfin... Quand même, il y a ce sujet-là de réussir à identifier, mais à vous écouter finalement. Alors évidemment, ça fait votre business aussi, il y a du bon partout. Mais est-ce que quand même, et ce sera la dernière question que je vais vous poser, il y a des choses dont on doit se méfier, où vous dites non, là-dedans, faut pas aller, que ce soit parce que c'est un secteur, parce que c'est une thématique spécifique. Voilà, est-ce que vous avez des points de vigilance particuliers à communiquer ?
5: Nous, effectivement, l'un des premiers critères, dans les critères d'emplacement, ça va rester quand même l'attractivité de la ville, de la zone commerciale, etc. Et effectivement, ça, des fois, ça peut être rédhibitoire avant même de parler du prix du locataire, de l'enseigne, etc. Parce que vous pouvez avoir une excellente enseigne dans une zone qui est à la peine. Donc, on sera un petit peu plus enclin à passer notre chemin, si je puis dire, plutôt que de... Voilà.
1: Vous bouclez la boucle sur l'emplacement. Un dernier mot quand même, Christian ?
4: Oui, un dernier mot. Contrairement à ce qu'on peut imaginer, les emplacements, les artères les plus chères, les plus valorisées, sont celles qui ont le taux de vacances le plus faible. C'est assez à méditer parce qu'en fait, souvent, il y a une sorte de petite musique qui revient sur le fait que ce sont les méchants bailleurs qui ont des niveaux de loyer qui sont trop forts.
1: Ouais.
4: Et c'est à l'origine du taux de vacances. Et en fait, de mon expérience, ça n'est pas le cas. Bien sûr, il peut y avoir des propriétaires de ci, de là qui poussent leur loyer, qui ont presque intérêt à avoir des loyers vacants plutôt que de vouloir acheter la baisse de la valeur locative. Mais c'est extrêmement rare, en fait. Ce sont des exceptions. À garder en tête... Une artère, les artères les plus chères sont celles avec le plus faible taux de vacances.
1: Mais aussi avec des rendements relativement faibles, on va le dire quand même. Faible taux de vacances, oui. Mais rendements relativement faibles.
4: Absolument.
1: Il faut choisir, on ne peut pas tout
4: choisir,
1: avoir.
4: Oui.
1: Merci à tous les deux. Christian Dubois, directeur commerce chez Cushman & Wakefield. Gérald Proutot, directeur du développement de Pierre Premier Gestion. On aurait pu continuer, mais là, Alban qui pose des questions me dit de terminer cette émission parce qu'elle est terminée, mais elle revient demain. Nouvel épisode des Experts de l'Immo tous les jours à l'heure de votre déjeuner sur BFM Business.
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1: Bonjour à tous, je suis ravie de vous retrouver pour ce nouveau numéro de BFM Entreprise, l'émission qui plonge au cœur des boîtes tout au long de la semaine. Vous savez, le lundi, on parle de leadership, le mardi des outils RH, le mercredi de croissance et le jeudi de transmission. On va parler culture, pour une fois, dans cette émission RH aujourd'hui, avec un livre écrit par mes invités. On va parler de la place de la culture dans la vie d'entreprise. Beaucoup de choses à dire, alors où s'installe massivement l'intelligence artificielle. Mes invités aujourd'hui, Solène Saint-Gilles. Bonjour Solène.
7: Bonjour.
1: Vous êtes responsable de programme culturel chez France Télévisions, co-autrice de ce livre, Intelligence artistique, comment transformer l'entreprise par la culture. À vos côtés, votre co-auteur, entrepreneur et consultant Jean-Philippe Zappa. Bonjour Jean-Philippe.
8: Bonjour Sandra.
1: Ravi de vous avoir tous les deux donc sur le plateau. Et un patron qu'on connaît bien sur cette chaîne, Gaëtan de Sainte-Marie. Vous avez contribué à ce livre notamment. Vous êtes aussi président fondateur de Qantis, secrétaire national de la CPME. Bonjour Gaëtan.
8: Bonjour Sandra.
1: Ravi de vous avoir également dans cette émission BFM Entreprise, les outils RH et l'importance de la culture. C'est parti.
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1: Et on va commencer tout de suite par cette question. On parle d'intelligence artistique. Comment transformer l'entreprise par la culture? L'intelligence artistique, Solène Saint-Gilles, c'est quoi?
9: À l'heure où de la montée en puissance de l'intelligence artificielle, tout le monde ne parle que d'intelligence artificielle, la question se pose quand même de savoir ce qui nous rend irremplaçables, en fait. Qu'est-ce qui fait de nous des êtres irremplaçables?
1: Ouais.
9: Et pour nous, Jean-Philippe et moi, on a développé cette idée d'intelligence artistique, c'est-à-dire que ce qui nous rend remplaçables, c'est notre intelligence artistique. Alors, qu'est-ce que c'est que l'intelligence artistique? En fait, c'est toutes ces capacités profondément humaines qu'à cette heure, la machine ne remplace pas. Donc, c'est notre créativité, c'est notre capacité d'empathie, notre capacité d'émerveillement, notre esprit critique, un esprit plus nuancé. En fait, quelque part, l'intelligence artificielle uniformise là où l'intelligence artistique singularise, en fait. Et donc, nous, ce qu'on propose, c'est aux entrepreneurs, aux chefs d'entreprise, de développer cette intelligence artistique chez leurs salariés. Or, comment faire pour la développer? C'est en exposant les salariés à l'art et à la culture, pour en faire un véritable avantage compétitif.
1: Oui, on va voir ce que ça apporte, évidemment, en entreprise, individuellement, collectivement. Jean-Philippe, vous avez déposé d'ailleurs la marque Intelligence Artistique.
8: Absolument.
1: C'est intéressant de faire ça face à l'intelligence artificielle. Je veux dire, on prononce pas une phrase aujourd'hui quand on parle d'entreprise dans les années qui viennent sans l'IA. Ouais. Donc c'était important de déposer ce nom d'intelligence artistique.
8: Ouais, je crois déjà que la première chose, c'est que l'on ne défend bien que ce que l'on... Enfin, on ne protège bien que ce que l'on défend bien. Enfin, et puis, comme je dis toujours en rigolant, si peut-être Sam Altman ou Bill Gates avaient un peu moins songé aux algorithmes qui nous cloisonnent, avaient un peu moins pensé peut-être, j'allais dire, à ces algorithmes également qui divisent, et un peu plus à l'humain qui fédère, un peu plus à la culture qui nous rapproche, peut-être qu'ils auraient imaginé ce concept d'intelligence artistique. Là, aujourd'hui, il est français, donc... Il est à nous.
1: Il est à vous. Gaëtan Sainte-Marie, vous êtes patron, on vous connaît bien sur cette antenne, vous avez collaboré à ce livre. Pourquoi c'était important et pourquoi vous avez répondu oui dans ce contexte?
10: Parce que déjà, je trouve que l'idée est géniale d'avoir appelé ça intelligence artistique, IA, ça résonne bien sûr avec l'intelligence artificielle, et que je suis un convaincu du travailler ensemble, du faire. Quand on est groupé, on est plus fort ensemble. Pour se grouper, il faut créer du lien avec les hommes, avec les femmes avec lesquelles on travaille. Et pour créer ce lien, il faut de l'intelligence émotionnelle, il faut de la créativité, il faut cette volonté d'être ouvert à l'autre. Et donc, l'intelligence artistique, la culture, est bien entendu un énorme moyen pour stimuler ce genre d'attitude, ce genre de capacité chez les collaborateurs d'entreprise, les collaborateurs de PME. Et donc, je trouve que c'est un vraiment très, très bon moyen de parler de l'IA différemment et d'expliquer que finalement, l'IA nous pousse, nous les humains, à être encore plus humains. Et donc, nous, notre responsabilité de chef d'entreprise, eh bien, c'est d'offrir la capacité à nos collaborateurs, justement, à développer cette créativité, cette intelligence émotionnelle. Et la culture est un des moyens, il y en a probablement d'autres, par exemple la formation, notamment le développement personnel, etc. Mmh. Voilà, donc j'ai trouvé que l'initiative était top, et voilà, donc c'était très bien, donc je m'y suis associé.
1: Vous expliquez dans le livre, tous les deux, les ravage, entre guillemets, les aspects négatifs de l'intelligence artificielle. Dans les banques, 200 000 emplois qui pourraient disparaître d'ici 2030, d'après une étude de Morgan Stanley. Des robots qui remplacent les humains dans les musées, dans les bars, dans les restaurants. Ce n'est que le début, évidemment, de cette énumération. Il y a aussi cette conséquence de déclin cognitif chez l'individu. Et l'intelligence artistique sert à ça, c'est-à-dire entretenir notre intelligence, comme vous l'avez dit, entretenir notre créativité. Et c'est finalement ces compétences qui vont devoir être remises en avant dans le monde du travail. Solène.
9: Et même paradoxalement de ralentir, parce que quand on parle de dérèglement cognitif, c'est très clair, quand on cherche une information aujourd'hui et qu'on l'a en deux secondes, on ne la retient pas de la même façon qu'une information qu'on prend du temps à rechercher. Donc en fait, l'exposition à la culture, c'est aussi une façon de ralentir un peu, mais un ralentissement qui est au service d'une croissance en fait. C'est-à-dire qu'à un moment donné, des salariés qui sont moins stressés, avec par exemple des clubs de lecture, à un moment donné où on se pose, on sort du stress, on sort de, juste pour se poser, pour créer du lien. Moi, je suis très sensible à ce que dit Gaëtan sur le vivre ensemble, se rassembler, voilà, susciter des émotions communes. Et effectivement, le dérèglement cognitif, on peut effectivement lutter contre avec des ateliers de lecture, des ateliers de théâtre. Voilà, c'est des moments de pause, des moments de réflexion et des moments qui permettent de chercher, voilà, de réfléchir en fait. Voilà. Oui. Et c'est un vrai avantage compétitif pour les entreprises.
1: Ce qu'on apprend dans le livre aussi, c'est que les salariés sont demandeurs. 82% souhaitent que leur entreprise intègre la culture dans leurs produits. Alors on va avoir des salariés bientôt qui seront digital natifs, tous, on va vers ça, ça progresse, mais ils sont quand même sensibles à ces données-là.
8: Oui, absolument. On a eu la chance, à l'occasion de la sortie du livre, que l'Institut de sondage Via Voice donc réalise en exclusivité, hein, pour la sortie du livre, vraiment, un sondage, une étude d'opinion, donc en avril dernier, donc il y a quelques semaines, sur l'art et la culture en entreprise. Donc ils ont interrogé un échantillon représentatif de 1000 personnes, et avec des résultats qui sont extrêmement intéressants, puisque ils ont interrogé à la fois des personnes représentant, on va dire, le grand public, et des salariés d'entreprise. Et on apprend, par exemple, que plus d'un salarié d'entreprise sur deux souhaite que son entreprise intègre la culture dans son management, dans sa créativité, finalement dans le quotidien de l'entreprise. Et pour rebondir sur ce que disait Solène tout à l'heure, effectivement, par exemple, la lecture en entreprise, c'est quelque chose qui va apaiser. On donne la parole dans le livre à des professionnels, à des spécialistes. On a par exemple le président d'une association qui s'appelle Culture Papier, le président Pierre Barki, qui synthétise un certain nombre d'études de technologies cognitives et qui montre, par exemple, que 6 minutes de lecture sur un format papier en entreprise, ça permet d'abaisser les tensions de 68%. C'est vraiment des choses que l'on montre à travers le livre. On donne vraiment la parole à des spécialistes pour montrer que notre démarche, elle est quasiment scientifiquement fondée.
1: Il y a malgré tout une question sur la différence entre la culture et le divertissement. Et finalement, donner une définition à la culture, ça peut être très vaste, et c'est un petit peu différent suivant les personnes qu'on interroge, Solène.
9: Alors, on a tenté de faire une définition à la culture, mais moi qui travaille dans le milieu culturel depuis maintenant 20 ans, il y en a qui considèrent que tout est culture, d'autres qui... Donc, on a fait une définition de la culture dans ce livre en se basant beaucoup, vraiment sur les missions du ministère de la Culture, en fait. On s'est basé là-dessus, ouais. On l'a élargi un peu. Mmh. Mais moi, pour rebondir sur ce qu'a dit Jean-Philippe, c'est encore plus sensible sur la jeune génération, ces demandes-là. Mmh. Et c'est vraiment des facteurs de cohésion et d'innovation très forts, encore plus sur cette jeune génération qui va arriver sur le marché du travail. Oui. Donc, d'où cette importance. Et ce sondage, il est extrêmement... Il a été fait après la sortie du livre, enfin au moment de la sortie du livre, il nous a vraiment confortés dans notre démarche.
1: Oui, c'est un besoin évidemment, voilà. pour les salariés. Gaëtan, dans ce que vous dites dans ce livre, je n'ai jamais vu une entreprise s'affaiblir d'avoir trop de culture, c'est ce que vous écrivez. Et il faut aussi remettre du sens là où la routine menace. Et c'est vrai que ça parle énormément. En entreprise, on a des journées très routinières, parfois on fait la même chose, c'est un peu robotique. Et c'est vrai que se penser, avoir des moments dans la journée où on peut un petit peu s'évader, fait que ça renforce la productivité, l'efficacité des salariés.
10: Moi, je dirais que c'est pire que ça.
1: Ouais.
10: C'est que si nos collaborateurs, on veut qu'ils agissent comme des robots, ben on a tout faux. Parce qu'aujourd'hui, il y a des robots plus performants qui s'appellent l'IA. Donc aujourd'hui, les collaborateurs, et je crois que c'est spécialement vrai dans les PME et les ETI, nos collaborateurs dans nos entreprises, on n'attend pas qu'ils agissent comme des robots. On attend qu'ils agissent comme des humains.
9: Ouais.
10: Et moi, je me désespère de voir effectivement parfois des collaborateurs dans mon entreprise, je me l'applique à moi-même, qui effectivement font la même chose toute la journée. Et ce que je les encourage à faire, c'est de déléguer les trucs qu'ils peuvent déléguer et qui ne sont pas très intéressants à l'IA, pour se concentrer sur des choses à haute valeur ajoutée et qui vont faire que leurs journées ne se ressembleront pas. Et c'est vraiment ça qu'on attend aujourd'hui des collaborateurs. Et vous parlez de productivité, bien sûr que la productivité c'est important, bien sûr que les sujets économiques d'une entreprise c'est important, si l'entreprise ne gagne pas d'argent, elle disparaît, donc c'est fondamental. Mais dans les PME, on passe notre vie à dire que nos boîtes, elles sont faites d'abord des femmes et des hommes qui les composent. Et donc, on a, je dirais même pas le choix, c'est dans notre ADN d'entrepreneur et de patron de PME que d'aller dans ce sens-là, qui est en plus aujourd'hui poussé par l'actualité et par la partie intelligence artificielle.
9: Bon, on a vu un petit peu le concept effectivement que vous défendez dans ce livre. Moi, j'aimerais qu'on ait des exemples concrets de la rencontre entre l'entreprise et l'intelligence artistique. On a parlé de se poser, on a parlé du vivre ensemble, c'est des concepts, mais c'est pas du concret. Alors après, c'est quoi? C'est des clubs de lecture, effectivement? C'est des moments de pause? C'est quoi, concrètement? Ça prend quelle forme, Jean-Philippe, dans une entreprise, concrètement, l'intelligence artistique?
8: Alors, justement, c'est ce qu'on a voulu montrer avec Solène dans ce livre. On a voulu montrer tout un tas d'exemples concrets et on a voulu montrer que, déjà, la mise en place d'outils de culture, on va dire, dans l'entreprise, ces outils sont accessibles à toutes les entreprises, quelle que soit la taille. Et on a recensé des exemples partout en France, parce que, comme je dis toujours, on n'a pas à réinventer l'eau chaude. Hein. Voilà, il y a des choses qui se font, mais qui se font de façon encore trop minime. On a montré que, par exemple, une profession libérale ou un commerçant, une entreprise de toute taille peut mettre en place des outils. Concrètement, c'est quoi? Par exemple, une entreprise, on explique, met en place une exposition photo dans son hall d'entrée. Ça crée de la discussion entre les gens sur un autre sujet que la pluie et le beau temps. Ça interpelle, ça interroge. Il y a même, on explique aussi, par exemple, il y a des études qui montrent que quand on met des tableaux dans une entreprise, ça va favoriser la créativité et que si on fait des tableaux figuratifs ou des tableaux abstraits, il ne va pas y avoir la même conséquence. Voilà, donc après, comme vous le dites, il peut y avoir des clubs de lecture, il peut y avoir... on a par exemple Frédéric Mazella, qui est le fondateur de Blablacar, qui témoigne et qui a mis en place un groupe de musique dans l'entreprise dans lequel il joue. Donc voilà, il va fédérer aussi, il va travailler avec des personnes de tout service, de tout niveau, et ça, c'est extrêmement intéressant. Voilà, donc on montre des exemples concrets, accessibles à tout le monde.
9: Fred Mazzella qui dit effectivement que derrière chaque entrepreneur, il y a une attitude d'artiste par la création, par le risque. Zabou Bretman dit la même chose d'ailleurs. Est-ce que vous êtes d'accord, Gaëtan Sainte-Marie?
10: Sur le côté artistique.
9: Sur le côté artistique.
10: Bah oui, parce que je pense que comme les artistes, les entrepreneurs sont un peu fous.
9: Oui.
10: Et que si on n'était pas fous, on ne lancerait pas des boîtes où parfois on se lève le matin en disant « mais qu'est-ce que j'ai fait ?» Mais c'est la passion qui aussi nous guide, c'est justement la rencontre avec tous les hommes et les femmes avec lesquels on travaille qui nous guide. Donc de ce point de vue-là, je pense qu'il y a des similitudes effectivement entre l'artiste et l'entrepreneur. Bon, après, je pense que je ne me comparerais pas à un artiste parce que je pense qu'ils ont probablement encore plus de qualité que nous sur d'autres plans. Mais oui, je pense qu'il y a beaucoup de parallèles à faire entre les deux métiers, ça c'est vrai.
9: L'intelligence artistique, Solène, elle s'adresse justement, parce que là on parle de communication, on parle de collectif. Ça s'adresse aux salariés, ça s'adresse aux managers ou ça s'adresse aussi aux dirigeants en premier lieu?
7: Alors, ça s'adresse à tout le monde, mais effectivement, nous, dans un premier temps, on cible plutôt les entrepreneurs et les managers, c'est-à-dire ceux qui vont pouvoir infuser ça au sein de l'entreprise. Donc déjà, dans le livre, il y a plein d'exemples très concrets à travers des témoignages, mais à travers des exemples qu'on a pu glaner, un petit peu d'exemples très concrets d'application, enfin en tout cas de la découverte de l'intelligence artistique en entreprise. Mais nous, ce qu'on propose, c'est qu'en fait, ce livre, c'est le point de départ. C'est un point de départ. C'est-à-dire que c'est le point de départ d'une démarche beaucoup plus large. On va créer un club. Alors, on a la chance d'avoir Gaëtan avec nous, mais l'ouvrage est également préfacé par Patrick Martin.
9: Absolument.
7: Et le MEDEF. Et on est très soutenu par le MEDEF, donc on est très content parce qu'on est soutenu par l'ensemble, on a envie de dire, des représentants des entreprises. Et en fait, on a là en réflexion un club
9: entreprise et culture. Pourquoi je parle du MEDEF ? Parce qu'ils nous soutiennent beaucoup dans cette démarche et donc ils réfléchissent avec nous autour de ce club. On a l'idée aussi, parce que encore une fois, les stratégies ne sont pas les mêmes selon l'intelligence artistique. Ça ne s'applique pas de façon comme ça au doigt mouillé. C'est-à-dire qu'il y a des stratégies en fonction de chaque entreprise. Une entreprise qui veut plutôt s'ancrer territorialement, une autre qui veut plutôt rayonner ou autre. Donc nous, avec Jean-Philippe, ce qu'on veut, c'est déjà communiquer un maximum autour de cette notion, mais après vraiment proposer à chaque entreprise, en fait, presque une feuille de route pour appliquer l'intelligence artistique en entreprise. Parce que c'est souvent ce qu'on nous dit, nous, dans les rencontres, les gens sont quand même adhèrent assez spontanément, en fait, au concept. Et puis, c'est un concept positif dans un moment où, quand même, tout est un peu négatif, obscurci, c'est que des ne pas. Là, c'est, on propose de créer quelque chose ensemble. Mais effectivement, après, c'est la mise en application. Donc là, on rentre dans une phase très concrète avec Jean-Philippe où on réfléchit, justement, au-delà du livre, à du conseil en entreprise vraiment sur une application très concrète.
1: Oui, parce que c'est ce que vous expliquez. Si c'est fait n'importe comment, ça peut ne pas du tout donner de résultat. Il faut une méthode. Et puis, on l'a dit, en fonction aussi de la taille de l'entreprise, de ce qu'on veut communiquer, Jean-Philippe.
8: Oui, alors c'est vrai qu'il faut, il faut une méthode. Il faut associer le plus grand nombre dès le départ, ce qui est toujours bien. Et Gaëtan, je pense, le connaît bien. C'est-à-dire que les concepts que l'on va apporter en entreprise, s'ils sont partagés dès le départ par les collaborateurs, seront d'autant plus facilement acceptés que si on leur impose, si on leur dit on va vous imposer de la culture, je ne suis pas sûr que ça marche. Par contre, si on les associe dès le départ, ça va marcher. Voilà, donc ça c'est déjà un point de départ qui est extrêmement important. Et puis, il faut expliquer aussi le pourquoi. Et c'est là où, avec Solène, on a fait toute une recherche sur des études, par exemple, scientifiques, qui montrent les bienfaits de la culture, mais de façon, une fois encore, scientifiquement prouvée. C'est très intéressant de voir toutes ces études qui montrent, tout à l'heure on l'évoquait, que par exemple le lien entre les salariés va se renforcer à l'occasion d'une sortie culturelle, à l'occasion, on le perçoit, mais quand on a des spécialistes qui l'ont mesuré, c'est beaucoup plus facile à faire passer et puis à faire accepter.
9: Alors, je rebondis sur c'est très important quand même cette idée de mesurer, parce que l'idée c'est de montrer que la culture est vraiment un avantage compétitif mesurable. Et en fait, on a parlé tout à l'heure, on aura beau défendre avec des exemples, etc. Et à un moment donné, le chef d'entreprise, il va avoir aussi comment il défend ça avec dans un budget contraint, etc. Donc l'objectif, pareil, dans les prochaines étapes, c'est de développer un ROI de la culture pour vraiment démontrer tout le retour sur investissement d'un investissement culturel, parce qu'en fait il existe. Donc ça va compléter, en fait, là on a vraiment essayé de montrer que vraiment l'intérêt du rapprochement entre l'entreprise et la culture avec des exemples concrets, mais en faire vraiment un avantage mesurable, c'est important.
1: Il faut parler chiffres au patron, de toute façon, Gaëtan.
10: On peut se poser la question dans l'autre sens, c'est combien ça coûte de ne pas le faire.
9: Ah oui, c'est vrai qu'on pourrait aussi.
1: De votre côté, chez Qantis, est-ce que vous avez déjà mis des mesures en place ou des opérations de ce genre ? Est-ce que le fait de participer à ce livre vous a finalement alerté sur l'utilité, l'efficacité de la culture ?
10: Alors Sandra, je vais vous décevoir. Chez Qantis, on n'a pas de baby-foot. Chez Qantis, on n'a pas une peinture à l'entrée.
1: Dans le livre, on décentralise
9: le baby-foot. Le baby-foot, c'est la base.
1: Le baby-foot, on a dit que c'était pas... Tout ne se plaçait pas dans le baby-foot, attention.
10: Mais il y a beaucoup plus profond. En fait, il faut... pour moi, on se tromperait si on se disait ici que la culture d'entreprise, c'est comme mettre un baby-foot et d'un seul coup, la culture de l'entreprise va changer. Donc en fait, ce qui est important, c'est la culture d'entreprise. C'est pas forcément la culture dans l'entreprise, c'est la culture d'entreprise. Donc comment on fait évoluer la culture d'entreprise ? Et ça, c'est très complexe et c'est très long.
1: Oui.
10: Et donc, ce n'est pas du jour au lendemain qu'on va changer ce genre de choses, ça prend vraiment du temps. Et pour ça, ça s'entretient. Et donc, pour répondre à votre question, chez Qantis, on fait des tas de choses sur notre culture d'entreprise. Par exemple, on a une journée par an, qu'on appelle notre journée ADN, où on se réunit toute l'équipe, aujourd'hui il y a 70 personnes, et on travaille sur l'ADN de l'équipe. C'est quoi notre ADN aujourd'hui ? On l'a défini il y a une quinzaine d'années. Et chaque année, on se réinterroge sur notre ADN. Est-ce qu'on y est toujours ? Est-ce qu'on n'y est pas ? Est-ce qu'on a fait évoluer, etc., etc. Et pour moi, ADN et culture d'entreprise, c'est très, très similaire. Mm-hmm. Pour vous donner... d'ailleurs, la première fois qu'on a fait cette réunion sur l'ADN, une des façons de représenter notre ADN, là, pour le coup, on avait fait appel à l'art, puisqu'on avait créé un tableau pas sûr qu'il soit extrêmement, extrêmement beau, mais qui illustrait pour nous l'ADN de l'entreprise. Il avait vraiment été fait par les collaborateurs de l'entreprise. À l'époque, on était une quinzaine. Mmh. Quand on a emménagé dans nos bureaux, nouveaux bureaux, il y a une petite dizaine d'années, pour l'inauguration, on avait invité les enfants des collaborateurs et on leur avait fait préparer des tableaux qu'ils ont peints eux-mêmes et qui sont aujourd'hui encore affichés dans certaines salles de réunion. Donc, c'est pour moi, c'est un levier au service de la culture d'entreprise. Mais pour élargir un peu, ce qu'on fait également chez Gantis, pour continuer à répondre, c'est qu'on offre une journée par an aux collaborateurs qui souhaitent s'engager sur quelque chose qui dépasse l'entreprise. Ça peut être dans la culture, ça peut être pour accompagner une association qui est plus sur l'intégration de jeunes dans les quartiers. Enfin, il y a des tas de possibilités, bien sûr. Et c'est aussi comme ça que ça rebondit sur ce que vous disiez tous les deux, que finalement on donne le choix aux collaborateurs de pouvoir s'engager. Et c'est le plus important parce qu'il faut que chaque collaborateur trouve le sens à son engagement. Et c'est si quelqu'un n'est pas du tout intéressé par la culture, mais plus par l'aide à l'intégration, il faut lui donner cette possibilité-là. Et donc cette richesse de choix, c'est ça qui permet de travailler vraiment sur sa culture d'entreprise. Et je reviens, surtout le plus important à la fin, c'est à cette créativité, à cette intelligence émotionnelle qui est aujourd'hui fondamentale dans toutes nos entreprises.
1: Oui, effectivement, ce qui pourrait être aussi un très bon argument, Solène, c'est que ça aide à lutter contre les problèmes de santé mentale, oui, qui ont été particulièrement mis en avant depuis le Covid, donc depuis
9: oui, c'est un autre outil.
1: Les 6 dernières années.
9: C'est un autre outil, effectivement. En fait, c'est on a montré effectivement l'avantage que ça pouvait représenter pour l'entreprise. On n'a pas parlé de l'avantage que ça pouvait représenter pour les artistes, mais évidemment pour eux, c'est des nouveaux terrains d'expression.
1: Bien sûr, c'est vrai que ça va dans ce sens-là aussi.
9: Voilà, donc en fait, oui. C'est vraiment. Mais c'est triplement gagnant parce que c'est aussi gagnant pour la société dans son ensemble. Mmh. Vous parliez des problèmes de santé mentale, mais en fait, même la question du lien, du vivre ensemble, elle est quand même au cœur de nos problématiques sociétales. Et donc, effectivement, je dirais que c'est vraiment triplement gagnant pour l'entreprise, pour les salariés, et puis effectivement pour l'ensemble de la société. Et effectivement, on parlait des problèmes de santé mentale, mais en fait, dérèglement cognitif, santé mentale, quête de sens, en fait, toutes ces grandes problématiques qui nous traversent, et puis surtout, moi, je trouve le vivre ensemble, enfin, moi, je suis très sensible à la question du lien, et je pense que la culture, moi, je fréquente beaucoup les salles de spectacle, et en fait, à un moment donné, de vivre ensemble une émotion commune, c'est fou comme ça rapproche, il n'y a rien qui rapproche plus, en fait, de quelqu'un qui est différent. La culture, c'est en fait accueillir la différence de l'autre, en même temps affirmer sa singularité, donc il n'y a pas mieux contre la machine en fait.
1: Ça compense aussi cette période qui date aussi du Covid, de beaucoup de télétravail chez les salariés, beaucoup d'éloignement, même si en termes pratiques ça a pu en arranger certains, ça a détruit certains liens effectivement, donc ça redonne ça.
9: Et d'ailleurs les entreprises beaucoup, enfin en tout cas moi je sais qu'à France Télévisions elle a beaucoup fait, en fait organiser justement des grands rassemblements pour tous nous réunir, parce que pour recréer du lien, et souvent à cette occasion, c'est l'occasion effectivement de faire venir un artiste, de jouer la carte artistique.
1: Oui. Jean-Philippe, on disait tout à l'heure que vous feriez peut-être, ce serait la prochaine étape, des tableaux et réellement des données sur le retour sur investissement. Mais déjà, est-ce qu'on peut savoir quels avantages ça donne à une entreprise qui met ce genre d'opération en place par rapport à une qui ne le prend pas en considération?
8: Alors, les avantages, Solène évoquait tout à l'heure le fait que l'on va créer, on est en train de créer des ROI pour voir un peu quel est le retour sur investissement effectivement pour une entreprise. Mais des études ont été faites, notamment à l'étranger, qui montrent que ça baisse l'absentéisme, ça peut renforcer la fidélité, ça va renforcer la marque employeur. Donc, il y a tout un tas d'avantages. Et je me permettrai simplement de rebondir aussi sur ce que disait Solène, qu'on était dans un... Comment dire, c'était triplement gagnant, la culture en entreprise. Et où on le voit, c'est que depuis qu'on a sorti le livre, on a beaucoup d'organisations professionnelles autres que Merci, le MEDEF et la CPME qui ont cru dans la démarche dès le départ. Mais on a des organisations professionnelles, on a des organisations, on a des syndicats de salariés qui sont intéressés. On a énormément d'artistes qui sont intéressés par la démarche. Donc ça prouve que c'est vraiment quelque chose de très fédérateur. Et je trouve que d'avoir quelque chose de fédérateur dans des des moments qui sont souvent difficiles et tendus en entreprise comme dans la société, bah, c'est forcément gagnant. Donc je pense que le concept d'intelligence artistique, il est effectivement gagnant pour tout le monde et c'est très très important.
1: Dernière question, il reste une minute, un conseil pour un patron qui voudrait se mettre à l'intelligence artistique dans son entreprise. Concrètement, il commence par quoi? C'est quoi le mieux? C'est quoi le plus simple?
7: Il commence par acheter de livres.
1: Ah oui, voilà, ici, qu'on peut remontrer. Comment transformer l'entreprise
7: après,
1: par
7: après
1: la
7: nous
1: culture.
7: Après nous contacte. Et on le recevra bien volontiers.
1: Dans ce livre, il y a plein d'exemples.
7: Il y a plein d'exemples.
1: Plein de méthodes. Et effectivement, ce n'est pas fermé selon la taille de l'entreprise. Chacun peut mettre en place ce type de mesures. Merci à tous les trois d'être venus dans cette émission BFM Entreprise consacrée à l'intelligence artistique. Solène Saint-Gilles, responsable de programme culturel chez France Télévisions. Jean-Philippe Zappa, entrepreneur et consultant. Vous êtes tous les deux co-auteurs de ce livre sur l'intelligence artistique. Merci Gaëtan de Sainte-Marie, président, fondateur de Quantis et secrétaire national de la CPME, d'être venu dans cette émission que vous pouvez retrouver tous les jours à 12h30, ainsi qu'en podcast et en replay. Évidemment, très bonne journée sur BFM Business.
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16: Il est bientôt 6h, bonjour à tous, bon réveil, soyez les bienvenus dans votre matinale éco. Nous sommes le mercredi 13 mai. À la une de l'actualité, Donald Trump est en route vers Pékin, sa première visite d'État en Chine depuis 8 ans, avec des sujets brûlants, le commerce, mais surtout Hormuz avec l'Iran qui s'est imposé au programme. On appelle notre correspondant à Washington dans un instant. En tout cas, Donald Trump arrive en position de faiblesse face à Xi Jinping, à 6 mois des élections à demi-mandat. Le président américain est fragilisé par une inflation qui s'accélère. Les détails à 6h30. Dans le dernier épisode du règlement de compte entre Elon Musk et Sam Altman, le patron d'OpenAI a été bousculé par le camp adverse, contraint d'admettre qu'il lui est arrivé de ne pas dire la vérité, alors que le camp Musk lui reproche d'avoir trahi la vocation non lucrative d'OpenAI. Récit et décryptage d'Anthony Morel dans une demi-heure. L'actualité en temps réel, c'est avec vous, Léo Dumas, les titres ce matin.
17: Le marché mondial du vin est encore dans le rouge et la France n'y échappe pas. Information de BFM Business. Ce matin, les députés vont lancer une mission flash pour identifier les profiteurs de crise. Et puis le secteur aérien français reste confiant pour cet été.
16: Dans le reste de vos rendez-vous, 6h45, avec la baisse de la consommation de carburant, l'État perd des recettes fiscales. Ce sera l'édito de Raphaël Legendre. 6h50, Taïwan, la victime collatérale de cette rencontre entre Xi Jinping et Donald Trump, la chronique internationale d'Annalisa Capellini. 7h45, le grand entretien, ce sera notre invité Serge Magdelaine, directeur général de LCL. Soyez les bienvenus, il est 6h, c'est le journal.
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16: Et Donald Trump est en vol vers Pékin.
17: Et il prévient, avant sa visite d'État, la conversation sur l'Iran sera longue avec le président Xi Jinping, en expliquant aussi que la Chine n'a posé aucun problème face au blocus américain dans le détroit d'Hormuz. Ces dernières heures, Pékin appelle quand même le Pakistan à intensifier ses efforts de médiation entre Américains et iraniens. Alors, si ce n'était pas l'objet initial, le conflit au Moyen-Orient sera bien le sujet central de ce voyage. Le point sur les derniers éléments à Washington, Axel Monnier pour BFM Business.
18: Alors Donald Trump a beau déclarer qu'il n'a pas besoin de la Chine pour régler le conflit iranien. Il sait qu'il se rend chez un rival des États-Unis, mais surtout chez un allié de Téhéran. Et c'est pour cela qu'il aurait préféré arriver à Pékin avec un accord dans la poche, mais ce ne sera pas le cas. Il est même plutôt dans un entre-deux un peu bizarre, qui n'est plus tout à fait la guerre, mais qui n'est plus tout à fait non plus la trêve qu'il a lui-même déclarée quasi morte. Et surtout, le problème pour lui, c'est que la Chine joue un rôle indirectement central dans ce conflit. D'abord parce qu'elle fournit du renseignement à son allié iranien, et ensuite parce que Pékin s'est déjà montré à plusieurs reprises très mécontente du blocage du détroit d'Hormuz pour ses affaires et surtout pour le pétrole qu'elle fait venir du Moyen-Orient. Mais Cela ne veut pas dire que ce sera le cœur des discussions. Au contraire, il faut rappeler que l'objet initial, c'est la guerre commerciale initiée par Donald Trump et ses droits de douane. C'est donc la preuve que l'Iran ne sera finalement qu'un des sujets brûlants abordés lors de cette visite.
17: Axel Monnier à Washington, et donc effectivement beaucoup d'enjeux business aussi dans ce voyage de Donald Trump. Il arrive avec 17 grands patrons, dont Jensen Huang d'NVIDIA, Elon Musk pour Tesla, Tim Cook pour Apple, et puis celui de Boeing aussi en quête d'un méga contrat sur place, alors même que la question des droits de douane n'est toujours pas réglée entre les deux puissances. Et côté américain, une partie du Congrès veut aller encore plus loin que les surtaxes et appelle avant cette visite à tout simplement interdire aux Chinois de vendre leurs voitures aux États-Unis, Justine Vassogne.
19: Nous ne devons pas céder l'industrie automobile américaine à un concurrent stratégique déterminé à dominer le monde. Dans une lettre à Donald Trump, 70 députés américains exhortent le président à ne pas laisser entrer les voitures chinoises, aujourd'hui soumises à des droits de douane de 100% sur le sol américain. Ces véhicules semblent en effet séduire de plus en plus les consommateurs américains. Ethan Robertson est youtubeur spécialisé dans l'automobile. Why can't
20: I buy this? Notre section commentaire regorge de messages du genre « Je n'arrive pas à croire que le gouvernement n'autorise pas les Chinois à vendre leurs voitures dans mon pays. Elles sont tellement bon marché, tellement high-tech, elles ont l'air tellement sympas. »
19: 30% des conducteurs américains seraient aujourd'hui enclins à acheter une voiture chinoise. Selon un récent sondage, certains franchissent déjà la frontière pour s'en procurer chez des concessionnaires canadiens ou mexicains. Au Sénat, une loi se prépare pour proscrire les véhicules chinois achetés au Canada ou au Mexique et interdire aux Chinois de s'implanter aux États-Unis. Donald Trump avait en effet semé le trouble en janvier. Si les constructeurs chinois veulent construire une usine, a-t-il déclaré, qu'ils viennent. Un appel entendu par Xpeng ou encore Geely, qui regarde avec appétit le marché américain.
16: Et toujours sur ce front commercial, les temps sont durs pour le secteur du vin.
17: La consommation mondiale poursuit son déclin et les droits de douane de Donald Trump, là non plus, n'ont pas aidé. Alors l'Organisation internationale de la vigne et du vin chiffre le repli à presque moins 3% l'an dernier, Nathan Cocampo.
21: Oui, Léo, le plus bas niveau depuis 1957, 17% de moins qu'il y a 20 ans. Seul

0: 3,7%. L'Italie, c'est 2% d'exportation en moins en volume. Même chose pour l'Espagne. Un recul expliqué par la hausse des prix, les droits de douane, mais aussi des changements générationnels, de nouveaux modes de consommation, avec une recherche de vins moins sucrés et moins alcoolisés.
1: Merci Nathan Cocampo. Il est 6h05 sur BFM Business. Et il n'y a plus de surplus fiscaux. C'était le terme utilisé par Sébastien Lecornu, le Premier ministre, qui a actualisé les chiffres des recettes sur les carburants. Et alors, depuis le 1er mars, elles sont inférieures de plus de 100 millions d'euros à celles perçues l'an dernier. Pas de quoi convaincre les députés. C'est une information de BFM Business. Ceux de la Commission des Finances vont acter aujourd'hui le lancement d'une mission flash sur la hausse des prix des carburants. Ils veulent identifier les acteurs qui profitent de la crise. S'il y en a, alors ministres, raffineurs, distributeurs, tous seront bientôt interrogés, Hugo Babet.
2: Les prix du carburant sous la loupe des députés pendant 2 mois, c'est une mission flash dirigée par le député socialiste Philippe Brun qui doit faire la lumière sur de potentiels profiteurs de crise.
3: On a besoin d'avoir des chiffres de Bercy parce qu'on entend tout et n'importe quoi. On remarque que les recettes de TVA ont progressé de 2 milliards lors du dernier mois. Et en même temps, le ministre nous dit que la crise du carburant n'a rapporté que 200 millions au gouvernement. Donc, on aimerait bien avoir la vérité des chiffres.
2: Objectif transparence avec des auditions des ministres de l'économie et des finances, de la direction générale des douanes, des raffineurs, ainsi que des patrons des distributeurs qui achètent du pétrole à Total Energy notamment et qui le revendent aux particuliers, des acteurs qui pourraient être aussi interrogés dans une commission d'enquête sur les marges, cette fois pour préparer le budget 2027. C'est ce que propose le député LR Antoine Vermorel-Marquez.
4: Quand on regarde les différents chiffres des rapports, on a des marges brutes sur les carburants qui ont augmenté. Et s'il y a des profiteurs, ils doivent savoir dès maintenant qu'ils auront des problèmes dans le budget 2027 et que l'État pourra récupérer l'argent.
2: La taxation des superprofits pétroliers, il en sera enfin question le 17 juin. Le PDG de Total Energy, Patrick Pouyanné, a été convoqué hier par le président de la Commission des Finances pour s'expliquer sur les bénéfices du groupe liés à la crise au Moyen-Orient.
5: Toutes les informations à ce sujet à retrouver sur le site de BFM Business.
1: Dans le secteur aérien, les inquiétudes se dissipent pour l'été qui vient, du moins du côté des compagnies françaises. Leur fédération, la FNAM, présidée par Pascal Desaguirre, aussi patron de Corsair, s'est montrée plutôt rassurante hier, tant sur les programmes de vol que sur la demande des passagers. Écoutez.
6: Le gouvernement nous a rassurés sur le problème de la sécurisation des approvisionnements en kérosène, qui fait que nous considérons que nous ne devrions pas avoir de problème de pénurie pour la saison été. Aujourd'hui, on constate bien sûr un certain attentisme de la part d'une partie de la clientèle française, mais nous ne voyons pas d'affaissement de cette demande qui reste solide. Vous savez, la période de congé d'été, c'est quand même quelque chose d'assez sacralisé par les Français, et donc on s'attend malgré tout à une bonne saison été.
1: Les résultats annuels d'Alstom à suivre ce matin, un mois après son avertissement. Le constructeur de trains qui anticipe une lourde perte de cash, 1,5 milliard sur 6 mois. Il avait aussi abaissé ses objectifs de rentabilité. Son nouveau directeur général, Martin Sion, lui prévoit un plan stratégique pour le début de l'an prochain. Mathieu Pechberti.
7: Martin Sion doit revoir en profondeur la dimension industrielle d'Alstom. Au niveau mondial d'abord, l'organisation des usines sera centralisée alors qu'elle est aujourd'hui régionalisée. Les modèles des trains, tramways et métros seront encore simplifiés pour éviter les surcoûts et les retards des contrats sur mesure demandés par les villes. Mais surtout, le nouveau patron d'Alstom va devoir harmoniser toute la chaîne de production, depuis la conception jusqu'aux usines dans toute l'Europe. Alstom doit passer d'une gestion de projet à un véritable groupe industriel, une tâche à laquelle l'ancien PDG Henri Poupart-Lafarge ne s'était pas attaqué. En 2023, Alstom brûlait déjà trop de cash au point de réaliser des cessions et une augmentation de capital pour plus de 2 milliards d'euros. Le groupe n'en est pas là, mais doit se transformer pour faire face à un carnet de commandes de 100 milliards d'euros qu'il ne parvient pas à délivrer dans les temps.
5: Et puis les titres de Samsung et SK Hynix ont chuté en bourse hier alors que leurs bénéfices records sont dans le viseur du gouvernement sud-coréen.
1: Dénoncé à l'origine par les salariés de Samsung eux-mêmes qui exigent une meilleure redistribution, alors désormais ces superprofits de ces deux géants des puces sont au cœur du débat politique à Séoul où le secrétaire présidentiel en chef propose en fait de les partager avec toute la société, Lin Le Fao.
8: La proposition de Kim Jong-un tient en deux mots, dividende national. Pas question là de parler d'un impôt supplémentaire sur les bénéfices exceptionnels. L'objectif serait de redistribuer une partie des recettes fiscales excédentaires liées au boom de l'IA aux citoyens sud-coréens. Une initiative pas si étonnante au vu des résultats des deux géants de la tech, souligne François.

0: François Monnier, directeur de la rédaction Investir.
1: L'idée, c'est de se dire, comment on peut peut-être mieux répartir les richesses. Et en Corée, à Séoul, on a deux entreprises. À L2, c'est la moitié de la capitalisation de la bourse sud-coréenne. Et donc, évidemment, tous les regards sont tournés vers ces deux grands acteurs qui enchaînent croissance sur croissance et qui révisent sans arrêt à la hausse.
0: Les bénéfices de Samsung ont déjà été multipliés par 48 au premier trimestre, tandis que ceux de SK Hynix devraient atteindre les 152 milliards d'euros pour 2026. Le risque, selon le haut responsable, c'est le phénomène de la croissance en K, c'est-à-dire la hausse des inégalités entre une branche portée par les revenus de la tech et les actifs financiers et une seconde branche de l'économie qui décline. Kim Jong-un va même encore plus loin. À l'image du fonds souverain norvégien, le fonds pourrait être utilisé pour investir dans l'économie ou dans les entreprises grâce à des politiques de formation et de reconversion. L'autre possibilité serait de venir en aide à certaines catégories de la population, comme les retraités ou les jeunes.
2: Ce qui nous amènera à cette question à 7h10, faut-il faire payer les robots? Ce sera le débat des éditorialistes entre Raphaël Legendre et Emmanuel Le Chypre. Pour l'heure, il est 6h10, un coup d'œil sur les marchés. Bonjour Étienne Braque.
3: Bonjour.
2: L'inflation inquiète les investisseurs et les rendements des taux longs continuent de progresser.
3: Avec un 10 ans américain qui est sur des plus hauts de juin dernier à 4,45. Le 10 ans français est à 3,73 quand ce matin en Asie, typiquement le 10 ans japonais sur un plus haut de 1997 avec un baril de pétrole qui encore est toujours au-delà des 100$, 108$ pour le Brent. Le conflit en Iran qui s'éternise, 11e semaine et puis surtout le scénario favorable qui est privilégié depuis le début de ce conflit est de plus en plus en danger alors que l'été s'approche et qu'un baril de pétrole au-delà des 100$ aurait bien sûr des conséquences macroéconomiques plus importantes qu'anticipées. Tout cela se reflète donc sur le prix des obligations souveraines avec notamment, hier, vous l'avez souligné, cette inflation aux États-Unis qui est ressortie au-delà des attentes à 3,8%. C'est un plus haut de 2023 tiré par les prix de l'essence, bien sûr, mais aussi par les prix des loyers. Et ça tombe mal quand même pour Kevin Warsh. Alors on devrait savoir aujourd'hui si le Sénat valide son nom, sachant que Jerome Powell, le président de la Fed, voit son mandat se terminer vendredi. En tout cas, ça suscite pas mal d'inquiétudes et ça a été prétexte à quelques prises de bénéfices vraiment modestes hier soir à Wall Street. Seulement 0,2% de baisse pour le S&P 500, stable pour le Dow Jones quand le Nasdaq a cédé 0,7%.
2: Étienne, l'imagination des Américains en ce qui concerne la finance est toujours aussi surprenante. Il sera bientôt possible de parier sur l'IA et sur sa puissance de calcul.
3: Avec l'opérateur de la bourse de Chicago, CME Group, qui a annoncé hier vouloir lancer un marché à terme sur la puissance de calcul. C'est une première mondiale. Aujourd'hui, vous savez, sur ce marché des options, vous achetez à terme, donc par exemple pour le mois de juillet ou pour le mois d'août, du pétrole, de l'or, du blé ou que sais-je. Et dans les prochaines semaines, il sera possible de mettre un prix sur le coût de la puissance de calcul. Comme pour le pétrole, par exemple, c'est l'occasion pour une entreprise de se couvrir à l'heure où le prix des data centers flambe et parfois le prix de l'électricité qui va avec. Donc vous êtes une entreprise, vous allez savoir combien va coûter la puissance de calcul pour le mois de juillet, pour le mois d'août, pour le mois de décembre, pour le mois de janvier, bref, que sais-je. Vous aurez un contrat chaque mois. Et puis, c'est aussi une financiarisation de cette puissance de calcul, puisque vous avez des spéculateurs qui vont pouvoir parier à la hausse ou à la baisse sur le prix de cette puissance de calcul. Au final, ça sera ainsi un moyen de parier sur l'intelligence artificielle, le coût de cette intelligence artificielle.
2: Étienne Braque, merci. On vous retrouve dans une demi-heure. Dans un instant, ce sera l'heure du pitch. Et ce matin, on vous présente le Waze pour les piétons. A tout de suite.
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2: Anthony Morel et Vajaco nous ont rejoint ensemble pour mettre à l'épreuve notre pitcher du jour. Bonjour Baptiste Rossignol.
13: Bonjour.
2: Merci d'être dans Good Morning Business. Vous avez une minute pour nous vendre Olago, dont vous êtes le fondateur. Top chrono.
13: Merci beaucoup. Alors Olago, c'est un Waze pour piétons. C'est une application mobile qui est disponible partout et qui permet de tracer des itinéraires optimisés en fonction des besoins de chaque utilisateur, de chaque piéton, en fonction des signalements communautaires, en fonction d'open data et grâce à une technologie qu'on a développée en interne sur une nouvelle manière d'agréger la donnée de mobilité. C'est une application qui est disponible aujourd'hui partout en France, en Belgique, au Luxembourg, au Canada et puis partout dans le monde, très utilisée. Et c'est une application qui a la particularité d'avoir été conçue et construite par ses utilisateurs directement avec un build-in public sur les réseaux sociaux.
2: Ok, très bien. Qu'est-ce que ça a de différent que Google Maps, par exemple? On peut utiliser aussi un mode piéton.
13: Tout à fait. En fait, on va agréger des données en fonction du signalement communautaire, c'est-à-dire que des personnes vont pouvoir signaler un trottoir défectueux, une rue mal éclairée le soir, et ça va proposer des itinéraires adaptés. Donc, c'est-à-dire qu'il va y avoir des systèmes de contournement de position GPS. Concrètement, ça permet à n'importe qui d'avoir un trajet qui permet de passer en poussette, qui permet de passer en chaussures à talons, qui permet d'éviter les rues trop sombres le soir.
2: Mais ça, c'est comme le Waze initial, enfin pour les voitures, ça fonctionne s'il y a des utilisateurs. Autrement, l'intérêt perd un peu de son sens. Donc, ça veut dire qu'il faut avoir un maximum d'inscrits.
13: Alors aujourd'hui, on a plus de 200 000 utilisateurs et on en a beaucoup davantage chaque jour. Mais je vous coupe un peu, mais on n'est pas que là-dessus. C'est-à-dire qu'on peut rajouter aussi énormément de données. Une rue éclairée ou pas, ce n'est pas une question de nombre d'utilisateurs. Même si on n'a pas d'utilisateurs, on a ajouté beaucoup de fonctionnalités dans l'application qui permettent d'alerter ses proches en cas de besoin.
14: Et... Vous avez un gros focus sur la sécurité, d'ailleurs, parce que je suis allé sur votre appli. Et effectivement, on peut aller beaucoup plus loin que ce que vous dites là. C'est-à-dire qu'on peut indiquer en temps réel qu'on a croisé un individu agressif, qu'il y a des pickpockets qui sont en train de se balader. Donc ça aussi, ça fait partie des fonctionnalités que vous mettez en avant.
13: Complètement, c'est des choses qui nous ont été demandées par nos utilisateurs. On s'est posé sur les réseaux sociaux en disant on va créer un Waze du piéton, qu'est-ce que vous voulez voir dedans? Et comme on a eu des centaines de milliers de demandes sur des cas de harcèlement de rue, ouais, sur les rues mal éclairées, sur aussi le sentiment d'insécurité, on l'a installé dans l'application.
14: Mais du coup, est-ce que ça agrège les données? C'est-à-dire que est-ce que c'est ponctuellement, je vais dire, ah bah là j'ai croisé un individu vraiment louche et donc je l'indique ponctuellement sur l'appli, ou est-ce que vous faites une agrégation de toutes ces données et, je ne sais pas, un touriste qui arrive dans une ville, vous allez lui dire, cette rue-là, d'une manière générale, il vaut mieux l'éviter, ce quartier-là également?
13: Le but, c'est pas de stigmatiser des quartiers et c'est de se fonder simplement sur le déclaratif et l'entraide piétonne.
14: Après, il y a des quartiers qui sont objectivement plus dangereux que d'autres.
13: C'est statistiquement, ça se vérifie. C'est vraiment un outil de solidarité urbaine. Comme on peut le retrouver sur Waze, n'importe quelle personne qui va ouvrir l'application va pouvoir voir les choses qui ont été signalées par les différents utilisateurs.
15: Alors, vous mettez beaucoup en scène sur les réseaux sociaux, notamment oui, sur TikTok. Vous expliquez qu'il y avait la possibilité de pouvoir rallumer la lumière des lampadaires dans certaines rues. Ça, comment est-ce que ça fonctionne? Est-ce que c'est dans absolument toute la France?
13: Alors, c'est une fonctionnalité qu'on est en train de tester pour justement proposer des itinéraires très adaptés le soir. C'est une fonctionnalité, ça fonctionne avec un système de boîtier. Ça permet de faire des économies d'énergie pour les collectivités qui vont pouvoir éteindre la lumière un peu plus tôt. Mais à n'importe quel moment, un habitant peut, en un clic directement dans l'application et gratuitement, rallumer les lampadaires éteints autour de lui. Il va changer de rue, ça va allumer la rue d'après et éteindre la précédente. Et avec tout un système qu'on a développé en interne de protection de ce déclenchement-là, on va permettre aux gens de rentrer avec des rues éclairées là, dans les communes équipées.
14: Là, c'est un autre business, parce qu'il faut carrément installer des capteurs dans des lampadaires, faire des accords avec les municipalités. C'est plus tout simplement une application, là, c'est complètement autre chose, non ?
13: En fait, aujourd'hui, on a une application qu'on construit avec la collectivité qui permet d'améliorer la mobilité piétonne. Et en fait, dans ce cadre-là, ça nous a été énormément demandé par les utilisateurs, donc on l'a mis en place.
15: Juste un mot rapidement, votre application, elle est gratuite.
13: Oui.
15: Quel est votre business model ? Vous avez 200 000 utilisateurs.
13: Oui, aujourd'hui, on a 200 000 utilisateurs dans l'application. Nous, ce qu'on va permettre, c'est qu'on va permettre aux villes, en fait, de mieux comprendre comment fonctionne leur ville, d'identifier les zones en tension, les zones avec les trottoirs trop dangereux, les passages piétons ou les voitures.
15: Mais comment vous vous rémunérez ?
13: En fait, on a un système d'études par rapport aux villes où on va leur proposer d'analyser de manière anonyme et complètement RGPD la compréhension de leur ville. Quoi.
2: Et pour terminer, de la même manière qu'on peut détecter les contrôles routiers sur Waze, est-ce qu'on peut détecter les contrôleurs de métro avec votre application, par exemple ?
13: Alors, ça a été testé par une autre application il y a quelques années qui a été complètement interdite.
2: D'accord.
13: Voilà, on ne va pas aller là-dessus.
2: Ça, c'est mort. Merci beaucoup, Baptiste Rossignol, fondateur d'Olago, d'avoir été avec nous ce matin, 6h21. On file sur la croisette.
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2: Direction Cannes avec vous, Eva Jacot. Le festival a débuté hier soir. Pour l'occasion, certains commerçants acceptent désormais les paiements en crypto-monnaie pour séduire une clientèle internationale.
15: Oui, c'est une première pour le festival de Cannes. Il y a une centaine d'établissements, d'hôtels, restaurants, de boutiques ou de plages de la Croisette, effectivement, qui acceptent ces paiements en crypto-monnaie, dont le Casino Royal Palm ou encore le Majestic. Et c'est plutôt simple d'utilisation, puisque la ville a noué des partenariats avec plusieurs acteurs de solutions de paiement en crypto-monnaie, dont Lizzie par exemple, et pour les chauffeurs de limousine, eh bien, tout se fait directement depuis leur téléphone. Le client doit scanner un QR code pour prélever la somme nécessaire dans son portefeuille crypto, et puis le commerçant reçoit ensuite, d'ici à quelques heures ou alors quelques jours, eh bien, son paiement. D'où vient cette idée ? Eh bien, tout a commencé alors que le Palais des Festivals a accueilli pour la deuxième fois en avril dernier l'ETHCC, c'est la conférence annuelle de l'Ethereum. L'Ethereum, c'est donc la deuxième plus grande crypto-monnaie après le Bitcoin. Et à cette occasion, eh bien, la ville avait mis des formations sur les crypto-monnaies à destination des commerçants ou de tous les acteurs socio-économiques de la ville.
14: Oui, on dit Ethereum. Voilà. Juste pour préciser.
2: Est-ce que ça prend ?
15: Alors aujourd'hui, c'est plutôt anecdotique, hein, c'est plutôt symbolique. Plusieurs commerçants que j'ai contactés eh bien, me confiaient n'avoir enregistré aucune transaction crypto pour le moment. Donc c'est davantage une phase d'expérimentation. Et ça se comprend puisque le porteur de crypto, c'est plutôt quelqu'un qui a un panier moyen élevé avec une dépense qui va avec. Il va fréquenter les établissements plutôt haut de gamme comme les palaces ou encore les bijouteries. Entre 60 et 70% des clients qui ont utilisé ce paiement-là, ce sont des touristes qui viennent des États-Unis, du Moyen-Orient, d'Asie, également du Sud-Est, et pour qui la crypto-monnaie, c'est aussi un moyen d'éviter les frais de change. La plateforme Lizzie, justement, qui m'expliquait avoir enregistré des milliers de transactions crypto pour quelques millions d'euros de volume l'an dernier à Cannes, expliquait que c'était surtout dans des établissements haut de gamme.
2: Et l'intérêt pour la ville ?
15: Bah, l'intérêt, c'est plutôt de se positionner pour Cannes comme une ville pionnière sur ses nouveaux usages. La municipalité veut montrer qu'elle est capable d'anticiper les évolutions du tourisme et du commerce. Et puis, il y a quand même un enjeu économique puisque le Festival de Cannes, c'est un moteur essentiel de l'activité locale. Il y a près de 40 000 festivaliers qui sont inscrits, des dizaines de milliers de visiteurs. Cet événement, c'est quand même 20% du chiffre d'affaires annuel des hôteliers et ça génère plus de 200 millions d'euros de retombées économiques.
2: Les innovations retail tous les matins avec Eva Jacot. Tout de suite, la tech.
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2: Anthony Morel, cette question avec vous ce matin. Faut-il encadrer l'usage des lunettes connectées? La CNIL, le gendarme du numérique, tire la sonnette d'alarme sur cet accessoire tech de plus en plus populaire, hein, qui permet de filmer n'importe où, n'importe qui, dans la rue, et une menace potentielle, hein, pour la vie privée.
14: Oui, c'est ça. Risque de surveillance généralisée, dit la CNIL, face à la prolifération des lunettes connectées. Les Ray-Ban Meta, on en parle régulièrement, hein, c'est le modèle le plus vendu chez Ray-Ban aujourd'hui, en attendant les modèles de Samsung, de Google, d'Apple, qui vont arriver sur le marché bientôt. Et effectivement, la CNIL estime que c'est une menace. Ces lunettes qui sont équipées de caméras embarquées, d'une intelligence artificielle aussi qui va permettre d'analyser son environnement, ça change pas mal la donne, c'est vrai, parce que ça permet, eh bien, de filmer n'importe qui, n'importe quand. Jusqu'ici, explique la CNIL, quand on essayait de vous filmer, bah vous le voyez, parce qu'on sortait un téléphone devant vous et on le mettait devant votre tête. Donc globalement, c'était assez visible. Avec les lunettes, la grande différence, c'est que la caméra, elle est intégrée directement dans le champ de vision de la personne, et donc on peut le faire de façon totalement discrète, à votre insu, c'est-à-dire que voilà, vous appuyez sur un petit bouton. Alors, en général, quand même, quand vous filmez avec ces lunettes connectées, il y a une petite lumière qui s'affiche. Mais encore faut-il s'en rendre compte, quand on est en plein jour, qu'il y a beaucoup de luminosité, c'est pas forcément évident. Et puis même, ça crée quand même quelque chose de complètement nouveau dans le rapport qu'on a à l'espace public. La CNIL estime même que si ces lunettes continuent à se développer, eh bien ça va générer des phénomènes d'autocensure. C'est-à-dire que les gens, sachant que les gens autour d'eux portent des lunettes, eh bien vont modifier leur comportement en se disant bah, « je peux être filmé à tout moment ». Ça, c'est quelque chose qui est forcément pas très agréable. Alors, la CNIL ne demande pas leur interdiction, mais recommande des bons usages, bon, qui sont, j'allais dire, de bon sens, mais pas forcément très réalistes. Par exemple, ils expliquent qu'il faudrait informer les personnes à proximité quand on utilise ces lunettes. Demander le consentement avant de publier les images sur les réseaux sociaux. Je vois mal quelqu'un qui est en train de, je sais pas, faire une story Insta avec ses lunettes, en train de faire son footing et de filmer ce qui se passe autour de lui dans la rue. Demander à chaque personne qu'il croise, est-ce que vous avez j'ai votre consentement pour publier l'image. Je pense que ça n'arrivera pas, mais la CNIL rappelle que enregistrer une personne sans son consentement dans un lieu privé, donc pas forcément dans la rue, hein, peut être puni de 45 000 euros d'amende.
2: Est-ce que c'est pas un combat perdu d'avance, donc, Anthony?
14: Bah un peu, c'est toujours la même question. Est-ce qu'on n'essaye pas d'arrêter la marée avec une serpillière? Je disais que de plus en plus de modèles allaient sortir sur le marché. Certains s'attendent à ce qu'à un moment, les lunettes deviennent le nouveau smartphone, remplacent le smartphone. On n'en est pas encore là, mais en tout cas, il y a une vraie vague technologique autour de ces lunettes connectées aujourd'hui. Et on a toujours l'impression que, effectivement, la Silicon Valley innove et que l'Europe arrive derrière pour essayer d'en limiter les effets secondaires. Alors ce qui est intéressant, c'est que la CNIL justifie son avis en insistant sur le fait qu'une majorité de Français seraient d'accord avec elle. Il y a eu une enquête qui a été menée en début d'année qui montre que 67% des sondés estiment que les lunettes connectées représentent un risque d'atteinte à la vie privée. Ça rappelle les premières Google Glass qui étaient sorties dans les années 2010, où on surnommait les porteurs de Google Glass aux États-Unis les Glassholes, donc mélange de glace, les lunettes, et de assholes, que je traduis pas, mais c'est quelque chose de pas très très gentil, c'est une insulte, mais c'est vrai que ces lunettes sont en train de se développer et on peut se demander si juste une liste de bonnes pratiques, c'est suffisant pour endiguer le phénomène.
2: Bon, finalement, Anthony, ce qui fait peur, c'est pas tant les innovations d'aujourd'hui, les possibilités que ça offre aujourd'hui, mais ce que ça va pouvoir offrir demain.
14: Oui, parce que filmer quelqu'un dans la rue, c'est une chose, mais pouvoir l'identifier, c'en est une autre. Et ça, c'est la prochaine étape, la reconnaissance faciale intégrée directement dans les lunettes connectées, et ça, on sait que ça va arriver. Meta travaille sur le sujet. Alors, c'est pas encore sorti publiquement, mais en tout cas, c'est des fonctionnalités sur lesquelles ils travaillent. Donc, la possibilité, en fait, eh bien, en scannant la foule du regard, finalement, d'avoir le nom de la personne et son accès aux réseaux sociaux, par exemple, qui va s'afficher directement dans le verre des lunettes. Et là, c'est plus du tout la même chose, parce que, évidemment, en termes de respect de la vie privée, là, on entre dans une autre dimension. Et là, on va devoir vraiment se poser la question.
2: Pour la police, peut-être, non? Ça peut être.
14: Alors, il va y avoir. Oui, alors, ouais. Sachant que, là, je rappelle, hein, qu'en France, la reconnaissance faciale est de toute façon, oui, parfaitement interdite. Donc, c'est des fonctionnalités qui, comme souvent, vont être soit interdites ou soit décalées dans le temps par rapport à leur sortie sur des marchés comme les États-Unis notamment.
2: Bientôt 6h30, vous restez avec nous, Anthony Morel, parce qu'on va vous retrouver dans un instant pour nous parler du dernier épisode du procès OpenAI. À tout de suite.
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2: Il est 6h30, merci d'être avec nous. On vous retrouve Léo Dumas, les titres de ce mercredi 13 mai.
3: Interrogatoire musclé pour Sam Altman hier soir au tribunal face à l'avocat d'Elon Musk. On va voir ça avec Anthony Morel dès le début de ce journal. L'inflation au plus haut depuis 3 ans aux États-Unis. Donald Trump tente de rassurer et puis le camp travailliste se divise. Keir Starmer refuse de démissionner. On fera le point depuis Londres à la fin du journal. Le grand règlement de compte de la tech se poursuit donc devant les tribunaux, toujours. C'est la troisième semaine de procès qui oppose Elon Musk à Sam Altman avec un moment très attendu hier soir. C'était la comparution du patron d'OpenAI, Anthony Morel. Forcément, sa version des faits est très différente de celle d'Elon Musk.
4: Oui, c'est ça. C'est même toute sa stratégie. Hein, c'est de tenter de renverser ou d'inverser le discours imposé par Elon Musk. Je rappelle le nœud du contentieux en quelques mots. Musk accuse Sam Altman, alors qu'il surnomme d'ailleurs pour la petite histoire Scam Altman, donc c'est arnaque Altman, c'est dire déjà l'ambiance entre les deux hommes, d'avoir, je le cite, volé une œuvre caritative. Il faut se souvenir que les deux hommes ont cofondé OpenAI en 2015. À l'origine, c'était une organisation à but non lucratif qui voulait développer une IA au service de l'humanité, éviter qu'elle ne tombe entre les griffes de grands groupes privés. Et puis ensuite, ChatGPT est arrivé, OpenAI s'est développé et Sam Altman a un peu oublié ses grands principes, expliquait Elon Musk, il aurait sacrifié ses idéaux de départ pour créer un empire. Donc ça, c'est la version d'Elon Musk. Et tout ça, c'est complètement faux, nous dit Sam Altman. Quand on lui demande si Musk s'est opposé à ce virage lucratif vers une entreprise à but lucratif, donc, il répond, bah non, c'est tout le contraire. En fait, Musk a voulu accélérer la transformation commerciale d'OpenAI. Il aurait même tenté d'en prendre le contrôle. Il aurait exigé une prise de participation de 90% et une fusion d'OpenAI avec Tesla. Il estimait, en fait, être le seul être capable de piloter cette intelligence artificielle. Il voulait même en faire une sorte de monarchie héréditaire, si l'on peut dire. Alors ça fait halluciner tout le monde lors du procès. Altman raconte que lorsque les cofondateurs ont demandé à Elon Musk ce qui se passerait s'il mourait, il a répondu que le contrôle d'OpenAI pourrait revenir à ses enfants. Bon, alors il y a eu ensuite un contre-interrogatoire assez musclé de Sam Altman par l'avocat d'Elon Musk où il a tenté et il a tapé un peu là où ça fait mal de le faire passer pour un menteur pathologique en lui demandant plusieurs fois, est-ce que vous êtes sincère? Est-ce qu'on peut vous faire confiance? Est-ce que vous dites toujours la vérité? Pourquoi? Parce que Sam Altman, il a une réputation, c'est un visionnaire, c'est un génie, mais il a une réputation, il traîne une réputation de manipulateur et de menteur. Et donc, c'était de bonne guerre, j'allais dire, de la part de l'avocat d'Elon Musk de taper sur ce point-là. Et sous pression, d'ailleurs, il a dû concéder qu'il lui était arrivé de ne pas toujours dire la vérité. Donc aujourd'hui, on a vraiment deux camps qui se renvoient la balle. D'un côté, Musk, qui estime que Sam Altman a trahi le projet initial d'OpenAI, et Altman, qui accuse Musk d'être simplement jaloux d'avoir quitté le navire avant l'explosion mondiale de ChatGPT.
2: Merci Anthony Morel. Côté français, Arthur Mensch lui était sommé de s'expliquer devant les députés hier.
3: Oui, le fondateur de Mistral AI qui était auditionné par la commission d'enquête sur les vulnérabilités systémiques dans le secteur du numérique. Alors au micro de BFM Business, elle a sorti sa réaction et ses explications sur les risques pour la souveraineté qui existent effectivement en Europe. Écoutez.
5: Je pense que les vulnérabilités qu'on a eues dans les 10 dernières années, elles vont être multipliées par 5 dans les 5 années qui viennent en termes économiques. Donc si on ne fait rien, donc voilà, nous on travaille pour réduire cet impact, mais il faut voir la vague venir. Hein. L'intelligence artificielle, c'est des coûts et des dépenses et un déficit commercial potentiel qui est de l'ordre de 10% de la masse salariale européenne, si vous voulez. Donc on parle pas de petits chiffres.
2: Voilà, Arthur Mensch, le patron de Mistral AI au micro d'Hugo Babet pour BFM Business. 6h34, on retourne aux États-Unis avec une inflation au plus haut depuis presque 3 ans.
3: 3,8% en avril sur un an, selon l'indice CPI, sous l'effet de la guerre en Iran, de ses conséquences sur les carburants. Mais Donald Trump minimise, tout ça n'est que passager, écoutez.
6: Our inflation is... Notre inflation n'est que de court terme, car si vous remontez à avant, juste avant la guerre,
7: Nous étions sur les trois derniers mois à 1,7%. Et maintenant, ce qui va se passer, c'est qu'aussitôt que cette guerre sera terminée, vous verrez l'inflation redescendre probablement à 1,5%.
3: Voilà, Donald Trump a maintenant moins de 6 mois, des mid-terms, s'il fait donc des pieds et des mains pour faire rebaisser les prix, quitte à contredire ses promesses de campagne, Nathan Cocampo.
8: Oui, le cas le plus parlant est sur l'importation de bœuf. Fervent défenseur des droits de douane, Donald Trump a finalement plié sous la pression des consommateurs américains. Son administration envisage de suspendre les quotas tarifaires imposés à tous les pays exportateurs de bœuf, le produit étant l'une des principales sources d'inflation pour les consommateurs américains au cours des 18 derniers mois. Le bœuf haché a grimpé d'environ 40% par rapport à il y a 5 ans. Et rien que sur le mois d'avril, il fallait débourser 16% de plus que l'an dernier pour un steak. Mais le décret qui devait être signé cette semaine a finalement été reporté suite aux protestations de certains républicains du Congrès, mais aussi d'éleveurs, un électorat important pour le président.
2: Donald Trump, Nathan, qui joue donc les équilibristes à tous les niveaux pour reconquérir l'opinion publique.
8: Oui, Erwan, son autre priorité, c'est le prix de l'essence qui pèse lourdement sur le porte-monnaie des Américains, en hausse de 50% depuis le début de la guerre. Après avoir puisé dans les réserves stratégiques américaines et suspendu des réglementations protectionnistes et environnementales sans succès, le président américain entend désormais mettre sur pause la fiscalité fédérale sur les carburants. Aujourd'hui, élevée à 18 cents par gallon pour l'essence et à 24 cents par gallon pour le diesel, elle génère près de 2,5 milliards de dollars par mois. Mais il lui faudra l'aval du Congrès où sa majorité reste faible. En début de semaine, le président américain a aussi exigé que ce dernier adopte le projet de loi du Sénat sur l'accessibilité au logement, qui vise à interdire les grands investisseurs de Wall Street d'acheter des maisons individuelles pour garantir des logements aux particuliers et non aux entreprises, et ainsi faire baisser les prix.
3: Merci Nathan Cocampo. Dans le même temps, Kevin Warsh n'est plus qu'à une marche de la présidence de la Fed. Les sénateurs américains ont validé hier sa nomination déjà au Conseil des gouverneurs. Le candidat Donald Trump, qui devra obtenir le dernier feu vert définitif aujourd'hui pour remplacer Jerome Powell, dont le mandat s'achève ce vendredi.
2: Au Royaume-Uni, Keir Starmer s'accroche.
3: Oui, le Premier ministre l'assure, il va continuer à gouverner malgré la fronde ascendante dans son camp. Au moins 80 députés travaillistes l'appellent à démissionner après la débâcle électorale en fin de semaine dernière face à l'extrême droite. Les derniers éléments depuis Londres avec Baptiste Muckensturm pour BFM Business.
9: Keir Starmer refuse de démissionner parce que, selon lui, cela rajouterait de l'instabilité à la situation actuelle et cela aurait même un coût économique pour les Britanniques. Jusqu'au week-end dernier, les marchés lui avaient plutôt donné raison et s'étaient même apaisés après les résultats catastrophiques du Labour aux élections locales de jeudi dernier. Mais depuis que le Premier ministre a annoncé dimanche dans la presse vouloir rester au pouvoir pendant 10 ans, eh bien le taux d'intérêt des obligations britanniques à 30 ans a rebondi et atteignant même 5,81%, soit plus que lors de la dernière grande crise financière de 1998. Et puis dans le même temps, la livre sterling a perdu du terrain par rapport au dollar et à l'euro. Autrement dit, l'heure est plutôt à la vente sur les marchés qui suivent le rythme des démissions des ministres du gouvernement Starmer. Pendant ce temps-là, à la Chambre de communes, les tranchées se creusent. Parmi les 403 députés travaillistes qui ont largement la majorité, eh bien, il y a d'un côté environ 90 d'entre eux qui réclament la démission de Keir Starmer, tandis que une grosse centaine indique que ce n'est pas le moment de contester le leadership du Premier ministre.
2: 6h39, la bourse. Etienne Brack, une séance encore difficile pour la tech européenne avec OpenAI qui a désormais ses propres consultants pour déployer ChatGPT.
10: Hier, ils ont annoncé racheter Tomorrow, c'est une société de conseil IA britannique. Dans un premier temps, ils pourront compter sur les 150 ingénieurs que compte cette société pour déployer ChatGPT. Mais ce n'est qu'un début, puisque au final, vous avez une entité qui aujourd'hui est dotée de 4 milliards de dollars dans sa phase d'amorçage pour continuer de se déployer et recruter des consultants. Alors 4 milliards de dollars, c'est un montant qui peut paraître faible par rapport aux centaines de milliards qui sont déployés dans les data centers, mais dans cette industrie du conseil, c'est quand même un montant considérable, et cela montre bien que l'intelligence artificielle est en train de rebattre les cartes, puisqu'en plus de remodeler totalement l'organisation de certaines entreprises et de certains métiers, l'IA est également en train de transformer la chaîne de valeur, puisque si dans un premier temps les cabinets de conseil et les intégrateurs vont participer à ce déploiement de l'intelligence artificielle, avec ce type de structure, OpenAI pourra à terme distribuer en direct ses solutions sans passer par des cabinets de conseil et par des intégrateurs. Anthropic a fait exactement la même chose il y a 10 jours en annonçant la création d'une nouvelle entreprise de services IA, et la bourse, qui est toujours dans l'anticipation, voit de plus en plus une désintermédiation progressive des intégrateurs européens. L'indice européen de la tech a perdu plus de 3% hier soir à la clôture, et des valeurs comme Capgemini ou encore Soprasteria et SAP ont perdu entre 1,5% et 3% hier soir au fixing.
2: Merci Étienne, c'est l'heure du grand format de la rédaction.
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2: Ce matin, on vous fait monter dans le RERB, ces nouvelles rames plus précisément, qui devraient circuler en 2029, direction le site d'Alstom où se déroulent les tests du MI20 dans le Nord, à Crespin. Alexandre Paget.
11: Ce site de 60 hectares est le centre d'excellence d'Alstom pour la conception, le développement, la fabrication, les essais et la validation des trains à deux niveaux. C'est aussi le plus grand centre de production de matériel ferroviaire en France, avec une capacité de production de plus de 600 voitures de train par an. 146 rames de MI20 ont été commandées en 2020. C'est peu de dire que ce premier essai, après de nombreux retards et des déboires de gouvernance, représente une petite bouffée d'air frais et une vitrine enfin sur les rails du savoir-faire de son groupe pour Frédéric Viscard, directeur d'Alstom France.
12: C'est aussi un train éco-responsable, éco-conception, implication très en amont dans le processus des futurs usagers pour un petit peu définir leurs attentes. Moins énergivore, il va consommer 50% de moins d'énergie par rapport à la génération actuelle, avec des techniques de régénération d'énergie depuis le freinage, l'éclairage LED évidemment, et puis un train sécure avec 44 caméras de vidéosurveillance qui seront embarquées.
11: Île-de-France Mobilité a investi 2,5 milliards d'euros dans ces nouvelles rames. 10 trains sont actuellement en production, avec un premier train assemblé au printemps 2026. Il devrait circuler sur le réseau francilien dans moins de 3 ans. C'est du moins l'objectif de Valérie Pécresse, la présidente d'Île-de-France Mobilité.
13: Le rapport Ramet disait que si on ne remédiait pas à certains risques industriels, ce serait en décembre 29. Aujourd'hui, on est bien plus près que cette date-là. On est plutôt au printemps 29. Mais moi, j'aimerais encore raccourcir ce délai. J'aimerais que ce soit fin 28. D'ailleurs, les Franciliens doivent être totalement rassurés puisqu'il est là, il est fabriqué et il roule. Donc maintenant, tout n'est plus qu'une question d'essai, mais il est fait. Et on n'a plus aucun risque industriel aujourd'hui sur ce RER.
11: Deuxième ligne la plus fréquentée d'Europe après le RER A, le RER B transporte chaque année 1 million de voyageurs.
2: Voilà pour ce reportage dans le Nord, à Crépin, et non Crespin comme je l'ai dit. Vous restez avec nous dans 5 minutes, votre édito. Raphaël Legendre, les Français n'achètent plus de carburant, c'est mauvais pour les recettes fiscales.
14: Oui, c'est ce qu'a indiqué Matignon hier, un trou de 300 millions dans la caisse. Le problème, c'est que c'est qu'un tout petit exemple de ce qui va se passer dans les années à venir, je vais vous expliquer.
2: À 6h50, le monde qui bouge avec vous, Annalisa Capellini, et Taïwan. En sera-t-il question lors des échanges entre Donald Trump et Xi Jinping ?
15: Oui, sans doute, mais il y a beaucoup, beaucoup d'inquiétudes à Taïwan parce que Donald Trump est très imprévisible. Xi Jinping pousse pour le faire sortir de son ambiguïté stratégique avec une question : combien vaut Taïwan pour Donald Trump ?
2: C'est dans un instant, à tout de suite.

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12: Raphaël Legendre, Matignon, a indiqué hier que la consommation de carburant s'était effondrée de 30% début mai. Résultat, plus de 300 millions d'euros de recettes fiscales perdues en seulement 10 jours. Et c'est qu'un début, selon vous.
13: Oui, absolument, Erwan. Ce trou d'air, effectivement, n'est qu'un tout petit échantillon de ce qui va se passer en réalité dans les prochaines années. Personne n'en parle vraiment, mais la transition écologique, non seulement va coûter cher en dépenses supplémentaires, on se souvient du rapport Pisani-Mafouz qui évaluait à peu près 60 milliards d'euros par an les besoins de financement, mais potentiellement ça va aussi poser un énorme problème de recettes. Aujourd'hui, les taxes sur les carburants rapportent encore quelques 40 milliards d'euros. Vous avez 30 milliards d'accises et une bonne dizaine de milliards de TVA. 40 milliards, c'est 4 fois les taxes sur l'électricité, le gaz naturel et les charbons. Et encore, je suis allé voir les chiffres ce matin en sachant que ces taxes sur l'électricité et le gaz ont déjà été multipliées par 4 depuis 2023. J'ai retrouvé les chiffres. Les taxes sur l'électricité, c'était 2,5 milliards en 2023. C'est 12 milliards en 2025. Donc, on voit bien la progression là, des accises sur l'électricité. L'électricité qui est censée remplacer les énergies carbonées à l'avenir. Mais on voit qu'on est encore très loin des 40 milliards sur l'énergie carbonée. L'État fonctionne encore au diesel pour fonctionner. On peut le résumer comme ça.
12: Bercy a déjà travaillé sur le sujet.
13: Oui, alors effectivement, pour cette transition, il y a plusieurs rapports qui ont été publiés par l'Inspection Générale des Finances, la Cour des Comptes, le Conseil des Prélèvements Obligatoires ou France Stratégie. Bon, tous disent la même chose, c'est qu'effectivement, il va falloir trouver une transition, trouver des recettes nouvelles. Alors, soit en taxant davantage l'électricité, ça, c'est ce qui se passe, c'est ce qu'on se voit, moi encore, c'est ce qu'on voit, cette progression, cette multiplication par 4 des taxes sur l'électricité est très forte. Et en même temps, taxer l'électricité, c'est aussi taxer la transition énergétique, donc il faut réussir à jauger un peu les deux. Alors, il y a d'autres pistes après, vous pouvez aussi taxer non plus le carburant, mais l'usage de la route. Donc demain, potentiellement, on pourrait avoir une taxe kilométrique. Vous roulez, vous payez, c'est une sorte de péage. Londres, Singapour ou Stockholm le font déjà partiellement. Et puis la troisième option, c'est élargir la fiscalité carbone à d'autres secteurs, sur le logement, sur le transport aérien qui est exonéré, sur le fret ou les importations carbonées. Bref, répartir ailleurs ce que rapporte aujourd'hui la pompe à essence.
12: Bon, et la question derrière aussi la voiture électrique, c'est de savoir qui paiera demain.
13: Oui, alors ça, la théorie de l'incidence fiscale, de toute façon, dit toujours la même chose. Celui qui paye au final, c'est le contribuable, c'est le consommateur. Bref, c'est vous et moi. La question, la vraie question politique derrière, c'est quelle sera l'acceptabilité sociale de ces transformations. Et on en revient toujours finalement à la question de la taxe carbone. Hein. Et la dernière fois, ça a débouché sur une belle crise, la crise des Gilets jaunes, on s'en souvient encore. Et on sait qu'en France, toutes les révolutions ont toujours commencé par une révolte fiscale. Ça, c'est historique et depuis des siècles. Donc le jour où les Français vont comprendre que la voiture électrique pourrait remplacer la pompe par un nouvel impôt, la transition écologique, là, ça risque de devenir tout d'un coup beaucoup moins silencieux.
12: Raphaël Legendre, on vous retrouve à 9h30 avec vos experts. 6h50, l'international.
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12: Annalisa Cappellini, le président américain Donald Trump sera à Pékin cet après-midi pour sa rencontre avec Xi Jinping, un sommet qui inquiète beaucoup Taïwan. Est-ce que Taïwan peut être justement la victime collatérale de cette rencontre ?
14: Oui, c'est le risque. Taïwan sera à minima la variable d'ajustement dans cette rencontre. Pourquoi ? Parce qu'il y a un décalage. Pour Xi Jinping, la question taïwanaise est absolument vitale. Et pour Donald Trump, elle devient au contraire de plus en plus secondaire. Et dans un contexte de deal, d'accord tacite entre les deux grandes puissances, eh bien Taïwan pourrait devenir une monnaie d'échange très très précieuse. Ça se résume à une question finalement, combien vaut Taïwan pour Donald Trump ? La Chine, elle aborde cette rencontre dans une position de force sur beaucoup de points. Tout d'abord, elle souffre beaucoup moins que ses voisins asiatiques de la crise énergétique. Puis, elle arrive à se présenter comme un intermédiaire précieuse dans le conflit que Donald Trump a ouvert en Iran. Donc, pour la Chine, c'est le bon moment, c'est là, c'est maintenant le bon moment pour obtenir des concessions de la part des États-Unis et surtout de les faire sortir de leur ambiguïté stratégique vis-à-vis de Taïwan, notamment sur le langage officiel. Vous savez, la formule officielle des États-Unis dit que les États-Unis ne soutiennent pas l'indépendance de Taïwan. Et selon les médias américains, Pékin pousse en réalité pour transformer cette formule qui deviendrait donc « les États-Unis s'opposent à l'indépendance de Taïwan ». Vous voyez, c'est un seul mot, mais ça change tout. Et justement, ça ferait sortir les États-Unis de cette ambiguïté stratégique qui a caractérisé toute leur politique pendant des décennies et qui leur permet, par exemple, de ne pas déclarer ce qu'ils feraient en cas d'éventuelle intervention militaire de Pékin à Taïwan et en même temps de vendre des armes à Taïwan.
12: Justement, Annalisa, il y a aussi la question des armes qui sera au centre de ces échanges.
14: Oui, c'est le grand sujet qui inquiète Taïwan puisque les États-Unis leur ont toujours vendu des armes. Encore dernièrement, les États-Unis ont approuvé une livraison de 11 milliards de dollars en décembre. Une autre de 14 milliards de dollars est actuellement soumise à l'approbation de Donald Trump. Évidemment, Pékin ne voit pas ces livraisons d'armes d'un bon œil, aimerait les bloquer, les ralentir et donc profiter de ce sommet pour remettre le sujet sur la table. Sauf que, selon ce qu'on appelle les 6 assurances envers Taïwan, donc ce sont des engagements qui ont été pris au début des années 80 par l'administration américaine envers l'allié taïwanais, Washington ne doit pas consulter Pékin sur les ventes d'armes à Taïwan. C'est l'un des piliers de la politique étrangère américaine qui vient de voler en éclats, puisque Donald Trump a déclaré hier qu'il discuterait bien de ce contrat avec Xi Jinping pendant le sommet. Oui, c'est une violation des engagements, mais c'est surtout la preuve en réalité que les États-Unis sont prêts à faire des concessions à la Chine sur ce sujet notamment.
12: Peut-être l'une des conséquences aussi du côté un peu imprévisible de la personnalité de Donald Trump.
14: Oui, vous avez raison, il y a aussi évidemment la personnalité de Donald Trump qui rentre en jeu dans tout ça. C'est vrai qu'il est imprévisible, il est parfois impulsif. Il peut souvent donner l'impression d'être un éléphant dans un magasin de porcelaine quand il s'agit de diplomatie. Alors, est-ce qu'il le fait exprès ou pas, c'est toute la question. En tout cas, les diplomates, eux, s'inquiètent de la possibilité que Donald Trump ne fasse des concessions à la Chine, même par inadvertance. Un diplomate asiatique cité par Politico affirme que ça serait un grand succès pour Xi Jinping de parvenir à ce que Trump dise publiquement quelque chose de positif pour la Chine. Trump est Trump, dit-il. Il improvise constamment et donc il faudrait espérer qu'il n'y ait pas de catastrophe. C'est ce que dit ce diplomate. Donc vous voyez que même maintenir le statu quo sur Taïwan, c'est une mission assez compliquée. Et le gouvernement taïwanais, lui, est tellement inquiet de la manière dont Donald Trump pourrait traiter son avenir avec Xi Jinping qu'il a déclaré espérer que le sujet ne soit pas du tout abordé. Donc, vu le risque d'être la victime collatérale dans ce sommet, Taïwan préfère se faire oublier.
12: Le Monde qui bouge, Annalisa Capellini, à retrouver tous les matins dans Good Morning Business et en replay, en podcast sur le site de BFM Business. Vous restez avec nous dans un instant. Le journal de Léo Dumas, on revient sur le déplacement de Donald Trump en Chine justement et le dossier iranien qui sera bien sûr au cœur des échanges. À 7h10, le débat, Emmanuel Le Chip face à Raphaël Legendre et la Corée du Sud qui veut redistribuer les bénéfices records de l'IA à la population. Faut-il faire payer les puces? Ça nous ramène peut-être à cette idée aussi de Benoît Hamon. Faut-il faire payer les robots? Ça sera le débat donc dans 15 minutes. À tout à l'heure.
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19: Bienvenue dans Trajectoire, la chronique des entrepreneurs. Aujourd'hui, je reçois Boris Pétricien, directeur général de SPL Sogès, une société publique locale de gestion d'équipement. Bonjour Boris.
20: Bonjour Karine.
19: Alors, quels sont les avantages de ce modèle pour les collectivités du Sud et comment surtout vous garantissez cette gestion agile de l'argent public?
20: Alors, ce modèle a une particularité, c'est qu'il permet aux collectivités du Sud de la Martinique, en tout cas, de reprendre la main sur des services publics. Celui de la restauration collective particulièrement, ou la gestion d'équipements sportifs, avec une volonté particulière de les rendre accessibles à tous, à des prix les plus justes que possible.
19: Alors, on va parler justement de ces exigences, de la restauration collective. Comment est-ce qu'on concilie volonté de qualité et proximité pour le territoire?
20: Deux en un, parce qu'en fait, sans la proximité avec le territoire, on n'a pas les agriculteurs, on n'a pas les productions qu'il faut, et sans proximité avec aussi... l'environnement de la structure SPL, on ne va pas forcément obtenir les bons résultats.
19: Alors, ces fameux équipements également sportifs, comment est-ce que vous vous assurez qu'ils soient accessibles et performants pour les usagers?
20: C'est en les rendant visibles, parce qu'en fait, des fois, on a un équipement sur un territoire et puis il n'est pas très utilisé parce que les gens ne savent pas qu'il existe. Donc, on se bat en termes de communication. La raison de mon passage. Et l'idée, c'est de toujours faire en sorte que nos services publics sportifs soient accessibles par voie dématérialisée. Donc, on a créé des applications et toutes sortes de solutions pour pouvoir rendre accessibles nos services en ligne.
19: Merci, Boris Pétricien, d'être venu nous parler de SPL Sogès dans Trajectoire.
20: Merci, Karine. Au revoir.
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23: Bonjour à tous, c'était bien agréable hier après-midi avec un temps sec, de très belles éclaircies. Malheureusement, le temps change pour ce mercredi sous l'influence d'une dépression située en mer du Nord qui nous apporte une perturbation que l'on retrouve ce matin entre le Nord-Bretagne, le Nord-Pas-de-Calais. Remarquez aussi beaucoup de passages nuageux des Pyrénées au Grand Est avec des pluies de faible intensité. Et on aura un ciel un petit peu laiteux, voilé, près de la Méditerranée avec du vent. La bonne nouvelle, c'est que dans l'après-midi, vous allez retrouver un très beau ciel bleu dans ce secteur et ce sera particulièrement instable au nord de la Loire, avec des averses localement orageuses, du vent, des rafales entre 70 et 80 km par heure. Plus calme vers les régions centrales avec de belles éclaircies et remarquez ces coups de tonnerre possibles vers les Pyrénées, les Alpes du Sud. Pour vos températures ce matin, c'est contrasté, comptez de 3 à 15 degrés, 3 degrés à Strasbourg, 15 degrés déjà pour vous dans le secteur de Nice et pour votre après-midi, l'exception ce sera à Montpellier avec 23 degrés, mais ailleurs on est en dessous des normales de saison, jusqu'à 13 degrés seulement dans le secteur de Rouen et pour ces prochains jours, l'air frais va s'imposer avec un temps instable pour demain mais également pour vendredi.
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12: Soyez les bienvenus si vous nous rejoignez dans votre matinale écho. À la une ce matin, Donald Trump est en route vers Pékin, sa première visite d'État en Chine depuis 8 ans avec des sujets brûlants, le commerce mais surtout Hormuz. Avec l'Iran qui s'est imposé au programme, on appelle notre correspondant à Washington dans un instant. En tout cas, Donald Trump arrive en position de faiblesse face à Xi Jinping. À 6 mois des élections de mi-mandat, le président américain est fragilisé par une inflation qui s'accélère. Les détails à 7h30. Dans les derniers épisodes du règlement de compte entre Elon Musk et Sam Altman, le patron d'OpenAI a été bousculé hier par le camp adverse, contraint d'admettre qu'il lui est arrivé de ne pas dire la vérité, alors que le camp Musk lui reproche d'avoir trahi la vocation non lucrative de la boîte d'intelligence artificielle. Récit et décryptage d'Anthony Morel dans une demi-heure. L'actualité en temps réel, c'est aussi avec vous ce matin. Léo Dumas, les titres.
1: Le marché mondial du vin est encore dans le rouge et la France n'y échappe pas. Information de BFM Business ce matin, les députés vont lancer une mission flash pour identifier les profiteurs de crise. Et puis le secteur aérien français reste confiant pour cet été.
12: Dans le reste de vos rendez-vous, dans 10 minutes, la Corée du Sud veut redistribuer les bénéfices records de l'intelligence artificielle à la population. Ce qui nous ramène à cette question, faut-il faire payer les robots? Ce sera le débat. Raphaël Legendre face à Emmanuel Le Chypre. 7h45, le grand entretien. Serge Magdelaine, directeur général de LCL. 8h30, le before de la séance boursière avec Étienne Braque et nos spécialistes marchés. Il est 7h. C'est le journal.
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12: Et Donald Trump est en vol pour Pékin.
1: Et il prévient avant d'arriver sur place. La conversation sur l'Iran sera longue avec le président Xi en expliquant également que la Chine n'a posé aucun problème face au blocus américain dans le détroit d'Hormuz. Alors ces dernières heures, Pékin appelle quand même le Pakistan à intensifier ses efforts de médiation entre Américains et Iraniens. Et si ce n'était pas l'objet initial, le conflit au Moyen-Orient sera finalement bien le sujet central de ce voyage. Le point à Washington avec Axel Monnier pour BFM Business.
2: Alors Donald Trump a beau déclarer qu'il n'a pas besoin de la Chine pour régler le conflit iranien. Il sait qu'il se rend chez un rival des États-Unis, mais surtout chez un allié de Téhéran. Et c'est pour cela qu'il aurait préféré arriver à Pékin avec un accord dans la poche, mais ce ne sera pas le cas. Il est même plutôt dans un entre-deux un peu bizarre, qui n'est plus tout à fait la guerre, mais qui n'est plus tout à fait non plus la trêve qu'il a lui-même déclarée quasi morte. Et surtout, le problème pour lui, c'est que la Chine joue un rôle indirectement central dans ce conflit. D'abord parce qu'elle fournit du renseignement à son allié iranien, et ensuite parce que Pékin s'est déjà montré à plusieurs reprises très mécontente du blocage du détroit d'Hormuz pour ses affaires et surtout pour le pétrole qu'elle fait venir du Moyen-Orient. Mais cela ne veut pas dire que ce sera le cœur des discussions. Au contraire, il faut rappeler que l'objet initial, c'est la guerre commerciale initiée par Donald Trump et ses droits de douane. C'est donc la preuve que l'Iran ne sera finalement qu'un des sujets brûlants abordés lors de cette visite.
1: Axel Monnier à Washington et donc effectivement beaucoup d'enjeux business aussi dans ce voyage de Donald Trump. Il arrive avec 17 grands patrons, Jensen Huang pour Nvidia, Elon Musk de Tesla, Tim Cook pour Apple, celui de Boeing aussi qui est en quête d'un méga contrat sur place alors même que la question des droits de douane n'est toujours pas réglée entre les deux puissances. Et côté américain, il y a une partie du Congrès qui veut aller encore plus loin que les surtaxes et qui appelle avant cette visite à tout simplement interdire les voitures chinoises aux États-Unis, Justine Vassoni.
3: Nous ne devons pas céder l'industrie automobile américaine à un concurrent stratégique déterminé à dominer le monde. Dans une lettre à Donald Trump, 70 députés américains exhortent le président à ne pas laisser entrer les voitures chinoises, aujourd'hui soumises à des droits de douane de 100% sur le sol américain. Ces véhicules semblent en effet séduire de plus en plus les consommateurs américains. Ethan Robertson est youtubeur spécialisé dans l'automobile.
24: Notre section commentaires regorge de messages du genre « Je n'arrive
5: pas à croire que le gouvernement n'autorise pas les Chinois à vendre leurs voitures dans mon pays. Elles sont tellement bon marché, tellement high-tech, elles ont l'air tellement sympas.
3: 30% des conducteurs américains seraient aujourd'hui enclins à acheter une voiture chinoise. Selon un récent sondage, certains franchissent déjà la frontière pour s'en procurer chez des concessionnaires canadiens ou mexicains. Au Sénat, une loi se prépare pour proscrire les véhicules chinois achetés au Canada ou au Mexique et interdire aux Chinois de s'implanter aux États-Unis. Donald Trump avait en effet semé le trouble en janvier. Si les constructeurs chinois veulent construire une usine, a-t-il déclaré, qu'ils viennent. Un appel entendu par Xpeng ou encore Geely, qui regarde avec appétit le marché américain.
12: Et toujours sur le front commercial, les temps sont durs pour le secteur du vin.
1: La consommation mondiale poursuit son déclin et les droits de douane de Donald Trump, là non plus, n'ont pas aidé. L'Organisation internationale de la vigne et du vin chiffre le repli à presque moins 3% l'an dernier, Nathan Cocampo.
6: Le plus bas niveau depuis 1957, 17% de moins qu'il y a 20 ans. Seule exception, le Portugal, qui voit sa demande augmenter, mais pour les 9 autres premiers marchés du vin, c'est la dégringolade. Chez le numéro 1, les États-Unis, la demande chute de plus de 4% l'an dernier. En France, la baisse de la consommation est de 3,2%. L'Italie, 9%. La Chine, moins 13%. Les exportations mondiales chutent, elles, de 4,7% sur un an. La France reste le premier exportateur de vin en valeur, mais voit ses ventes à l'étranger baisser de 3,7%. L'Italie, c'est 2% d'exportation en moins en volume. Même chose pour l'Espagne. Un recul expliqué par la hausse des prix, les droits de douane, mais aussi des changements générationnels, de nouveaux modes de consommation, avec une recherche de vins moins sucrés et moins alcoolisés.
1: Merci Nathan Cocampo. Dans le même temps, Bruxelles ouvre la voie à une interdiction du

0: directeur du Club d'émetteurs chercheurs associés à l'IRIS. Nous parlerons de l'huile d'olive, la géopolitique de l'huile d'olive bouleversée par le changement climatique.
1: En attendant, il est 7h05 et il n'y a plus de surplus fiscaux. C'était le terme utilisé par Sébastien Lecornu, le Premier ministre, qui a actualisé les chiffres des recettes sur les carburants. Et depuis le 1er mars, elles sont inférieures de plus de 100 millions d'euros à celles perçues l'an dernier sur la même période. Pas de quoi convaincre les députés, c'est une information de BFM Business. Ceux de la Commission des Finances vont acter aujourd'hui le lancement d'une mission flash sur la hausse des prix des carburants. Ils veulent en fait identifier les acteurs qui profitent de la crise, s'il y en a, et donc ministres, raffineurs, distributeurs, tous seront bientôt interrogés, Hugo Babet.
2: Les prix du carburant sous la loupe des députés pendant 2 mois, c'est une mission flash dirigée par le député socialiste Philippe Brun qui doit faire la lumière sur de potentiels profiteurs de crise.
3: On a besoin d'avoir des chiffres de Bercy parce qu'on entend tout et n'importe quoi. On remarque que les recettes de TVA ont progressé de 2 milliards lors du dernier mois. Et en même temps, le ministre nous dit que la crise du carburant n'a rapporté que 200 millions au gouvernement. Donc on aimerait bien avoir la vérité des chiffres.
2: Objectif transparence avec des auditions des ministres de l'économie et des finances, de la direction générale des douanes, des raffineurs, ainsi que des patrons des distributeurs qui achètent du pétrole, à Total Energy notamment, et qui le revendent aux particuliers, des acteurs qui pourraient être aussi interrogés dans une commission d'enquête sur les marges, cette fois pour préparer le budget 2027. C'est ce que propose le député LR Antoine Vermorel-Marquez.
4: Quand on regarde les différents chiffres des rapports, on a des marges brutes sur les carburants qui ont augmenté. Et s'il y a des profiteurs, ils doivent savoir dès maintenant qu'ils auront des problèmes dans le budget 2027 et que l'État pourra récupérer l'argent.
2: La taxation des superprofits pétroliers, il en sera enfin question le 17 juin. Le PDG de Total Energy, Patrick Pouyanné, a été convoqué hier par le président de la Commission des Finances pour s'expliquer sur les bénéfices du groupe liés à la crise au Moyen-Orient.
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1: Dans le secteur aérien, les inquiétudes se dissipent pour cet été, du moins du côté des compagnies françaises. Leur fédération, la FNAM, présidée par Pascal Desaguirre, aussi patron de Corsair, se montre plus plutôt rassurante hier, tant sur les programmes de vol que sur la demande des passagers.
5: Le gouvernement nous a rassurés sur le problème de la sécurisation des approvisionnements en kérosène, qui fait que nous considérons que nous ne devrions pas avoir de problème de pénurie pour la saison été. Aujourd'hui, on constate bien sûr un certain attentisme de la part d'une partie de la clientèle française, mais nous ne voyons pas d'affaissement de cette demande qui reste solide. Vous savez, la période de congé d'été, c'est quand même quelque chose d'assez sacralisé par les Français, et donc on s'attend malgré tout à une bonne saison été.
1: Les résultats annuels d'Alstom à suivre ce matin, un mois après son avertissement, le constructeur de trains qui anticipe une lourde perte de cash, 1,5 milliard sur 6 mois, et qui avait aussi abaissé ses objectifs de rentabilité. Son nouveau directeur général, Martin Sion, prévoit un plan stratégique pour le début de l'année prochaine, Mathieu Pechberti.
6: Martin Sion doit revoir en profondeur la dimension industrielle d'Alstom. Au niveau mondial d'abord, l'organisation des usines sera centralisée alors qu'elle est aujourd'hui régionalisée. Les modèles des trains, tramways et métros seront encore simplifiés pour éviter les surcoûts et les retards des contrats sur mesure demandés par les villes. Mais surtout, le nouveau patron d'Alstom va devoir harmoniser toute la chaîne de production, depuis la conception jusqu'aux usines dans toute l'Europe. Alstom doit passer d'une gestion de projet à un véritable groupe industriel, une tâche à laquelle l'ancien PDG Henri Poupart-Lafarge ne s'était pas attaqué. En 2023, Alstom brûlait déjà trop de cash au point de réaliser des cessions et une augmentation de capital pour plus de 2 milliards d'euros. Le groupe n'en est pas là, mais doit se transformer pour faire face à un carnet de commandes de 100 milliards d'euros qu'il ne parvient pas à délivrer dans les temps.
0: Prochain point sur l'actualité à 7h30. Tout de suite, les marchés.
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0: Étienne Braque, l'inflation inquiète les investisseurs, les rendements des taux longs continuent de progresser.
9: À commencer par le 10 ans américain qui est sur un plus haut de juin dernier à 4,45. Le 10 ans français est à 3,73. Quand en Asie, ce matin, le 10 ans japonais sur des plus hauts de 30 ans. Et pour cause, le pétrole continue de grimper. 108$ ce matin pour un baril de Brent pour la livraison du mois de juillet. Alors que le conflit entre dans sa 11e semaine, l'impact se fait de plus en plus sentir sur les données d'inflation. Plus 3,8% d'inflation aux États-Unis au mois d'avril. C'est un plus haut.

0: de 2023 et c'est plus qu'attendu par les économistes, tiré bien sûr par les prix de l'essence, c'était attendu, mais vous avez également une hausse des prix des loyers aux États-Unis, sans compter que l'inflation dans les services est toujours persistante et cette inflation collante arrive un petit peu au pire moment, en tout cas au moment où Kevin Warsh va arriver à la tête de la Banque Centrale Américaine. Le Sénat doit voter aujourd'hui sa nomination, sachant que le mandat de Jerome Powell prend fin ce vendredi. Tout cela était prétexte à une pause à Wall Street, moins 0,2% pour le S&P 500, stable pour le Dow Jones quand le Nasdaq a perdu 0,7%. Une petite baisse, mais une baisse quand même moins forte que l'Europe. Typiquement, le CAC 40 a perdu 1% sous les 8000 points. On est désormais sur des plus bas du mois d'avril, quatrième séance dans le rouge pour la Bourse de Paris.
1: On pourra bientôt parier sur l'IA.
0: Oui, on pourra bientôt parier sur l'IA et ça montre bien que l'imagination des Américains en ce qui concerne la finance est tout aussi débordante, surprenante. Je vous avoue que j'ai pas trop les mots. Hier, l'opérateur de la bourse de Chicago, CME Group, a annoncé vouloir lancer un marché à terme des contrats futurs, donc sur la puissance de calcul. C'est une première mondiale. Alors aujourd'hui, sur ce marché des options, sur ce marché des contrats à terme, vous pouvez acheter du pétrole, de l'or, du blé ou que sais-je sur des contrats à terme sur le mois de juillet, septembre. Bref, vous avez des échéances mensuelles et dans les prochaines semaines, il sera possible de mettre un prix sur la puissance de calcul. Comme pour le pétrole, par exemple, ça sera l'occasion pour une entreprise de se protéger sur le prix de cette puissance de calcul. Et puis, pour certains spéculateurs, ça sera un moyen de parier sur l'intelligence artificielle et sur le coût de cette puissance de calcul qui, on le voit bien ces dernières semaines, a tendance à fortement progresser avec, la hausse des prix de l'électricité aux États-Unis et puis surtout cette pénurie de mémoire, RAM sur les cartes graphiques et sur les data centers qui poussent vers le haut cette puissance de calcul et donc le prix des requêtes sur l'intelligence artificielle.
1: Merci Étienne, on vous retrouve dans une demi-heure. Tout de suite, c'est le débat des éditorialistes.
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1: Ce matin, c'est vous, Raphaël Legendre, face à Emmanuel Le Chypre. Bonjour messieurs, on va parler des puces et on part en Corée du Sud puisque le pays avance l'idée, Emmanuel, d'un dividende citoyen pour redistribuer les bénéfices colossaux issus du boom de l'intelligence artificielle qui a enrichi les fabricants de puces. Si on élargit, ça nous ramène un petit peu à cette idée, se souvient, ils ont dû se copier, ils ont dû y penser, à Benoît Hamon qui voulait taxer, faire payer les robots.
3: Alors, je ne suis pas sûr que la pensée de Benoît Hamon...
1: Ah bon ?
4: Et vous y allez jusqu'en Corée du Sud, je ne suis pas sûr non plus.
3: Juste pourquoi Corée. Pas. Par contre, si vous voulez me faire dire que le programme de 2017 de Benoît Hamon était un programme...
1: Visionnaire.
3: Novateur, ouais. Qui effectivement n'apportait pas toujours les réponses peut-être les plus efficaces, les plus complètes à des problématiques nouvelles, mais en tout cas, il avait le gros avantage d'être intéressant intellectuellement et de s'intéresser à des problématiques nouvelles... c'est bien pour ça qu'il est dommage de voir la gauche revenir plutôt au programme de 1981, vu la façon dont il se dessine aujourd'hui. Et c'est vrai que ce programme n'a pas eu l'aura qu'il méritait. C'était une parenthèse, parce qu'effectivement, alors pour le moment, à ce stade, on n'a aucun projet de loi précis, on n'a aucun chiffrage, on n'a pas de taux ni de mécanisme fiscal concret défini. C'est plutôt le signal politique qui est envoyé qui est intéressant. Mais il n'empêche que cette question, elle se pose aujourd'hui de façon absolument cruciale. Pourquoi ? D'abord parce qu'on voit que cette économie de l'intelligence artificielle, c'est l'anti-économie du ruissellement du XXe siècle. C'est-à-dire qu'il y a un siècle, au milieu des années... Au début... au début du XXe siècle, dans les années 1920, vous avez toutes ces grandes théories du capitalisme américain, Henry Ford, etc., qui vous dit que le vrai modèle économique, c'est celui du ruissellement, c'est-à-dire des entreprises de centaines de milliers de salariés qui fabriquent des produits pour le monde entier. Et là, vous avez, grâce à ce ruissellement, finalement, l'émergence d'une, je dirais presque d'une anomalie historique, qui est l'émergence d'une classe moyenne dans les pays occidentaux, qui est un garant de paix sociale terrible. Aujourd'hui, on voit quoi ? Qu'on est dans l'économie de l'assèchement, au contraire. Qu'en fait, les grandes innovations technologiques qui génèrent des milliards de bénéfices parce que elles changent la vie de la planète entière, mais elles sont concentrées entre les mains d'entreprises de quelques dizaines, voire quelques centaines de salariés. Donc, il y a bien la répartition de cette richesse qu'il va falloir envisager. Deux, Il y a aussi le choc violent de ces technologies qui va détruire beaucoup d'emplois, qui en créera peut-être beaucoup, mais qu'est-ce qu'on va faire des gens entre les deux, c'est-à-dire ce ne sont pas les mêmes qui vont profiter de tout ça. Donc il y a tout un problème de redistribution qui se pose aussi avec ce nouveau modèle économique de l'intelligence artificielle. Il va bien falloir trouver des nouvelles ressources quand on n'aura plus les taxes sur les produits pétroliers puisqu'on veut aussi faire la transition. Bref, il y a toute une réflexion à mener sur quelles doivent être les nouvelles recettes fiscales. Mmh. Et oui, taxer l'IA paraît une mesure qu'il faut envisager intelligemment, mais on ne peut pas faire l'économie de cette réflexion.
1: Non, mais... je fais une petite parenthèse, parce que je ne sais pas si vous avez vu, mais chez les Coréens, justement, c'est SK Hynix, le fabricant de puces,
5: mais oui,
1: qui a accepté de redistribuer 10% des bénéfices annuels à ses salariés, donc un peu plus de 30 000 salariés, ça fait 500 000 dollars par an et par salarié de
3: oui,
1: prime.
3: Oui, mais concentré entre les mains de quelques dizaines
1: voilà,
3: de milliers de salariés.
1: C'est ça. Donc là,
3: quand on regarde l'économie du XXe siècle, vous aviez des entreprises de centaines de milliers de salariés, voire 1 million de salariés. Non. Donc voilà, donc ça ne ruisselle pas quand même.
5: Pardon, c'est enfin, quand l'entreprise va bien, les salariés vont bien aussi. Une entreprise qui fait beaucoup d'argent, les salariés sont très contents d'y travailler de manière générale. Et c'est certainement pas par l'impôt et la puissance publique qui va mettre la main sur ce magot pour décider de qui doit le récupérer derrière, de comment le redistribuer, alors qu'elle est absolument pas à l'origine de cette production de valeur, qu'on enrichira la population. On sait très bien que ça ne fonctionne pas comme ça. Des taxes en plus, c'est toujours la même chose. La théorie de l'incidence fiscale l'a expliqué 1000 fois. De toute façon, c'est le consommateur qui le paye à la fin. Vous mettez des taxes supplémentaires, ça vous coûte, ça va pas vous rapporter de l'argent, ça va vous coûter de l'argent. Par ailleurs, les super profits, c'est cyclique. Hein. Il y a 2 ans, on avait quand même de véritables problèmes sur les résultats. Le secteur traversait une crise sévère avec l'effondrement des prix des mémoires et voilà, il y a eu des pertes massives. Donc, ça peut pas fonctionner comme ça, un cycle économique. Quand il y a des profits, très bien, les salariés vont en profiter. Vous l'avez dit, Erwan, SK Hynix, c'est quand même super dividende salarial.
1: Les salariés de Samsung demandent la même chose.
5: 500 000. Et ouais, voilà, ce qui se passe, c'est une grève massive de plusieurs dizaines de milliers de salariés de Samsung qui réclament eux aussi leur part du gain. Mais en réalité, il est vrai, il est là véritablement le sujet de la répartition de la valeur. C'est-à-dire, c'est entre le travail et le capital. Les salariés de Samsung disent, nous, on veut notre part du gâteau. Et ils ont tout à fait le droit. C'est pas à l'État de venir imposer une taxe pour dire, moi, je vais prendre et puis c'est moi qui vais décider de comment je redistribue. Et ça fonctionne, cette tension entre le capital et le travail. Samsung a perdu 66 milliards de dollars de capitalisation juste là, du fait de la menace de cette grève des salariés. Donc ça va très certainement faire réagir les dirigeants de Samsung et le ruissellement, il va se faire sur les salariés.
3: Mais Raphaël, vous
5: et
3: voyez
5: c'est
3: bien,
5: tant mieux comme ça. Et puis par ailleurs, pardon, mais taxer les boîtes, c'est affaiblir leur souveraineté industrielle. Ils veulent être les champions de l'IA, c'est pas en mettant des taxes supplémentaires
3: mais là, Raphaël, ça va bien au-delà
5: qu'on va
3: de ça,
5: aider quoi pas, que ce soit.
3: C'est plus de la question de la fiscalité nationale.
5: Ah bah
3: la
5: si, vraie, là c'est
3: la,
5: le sujet. Est-ce
3: la vraie
5: qu'on taxe
3: question,
5: ou est-ce qu'on taxe
3: que
5: pas
3: cette révolution technologique qu'est l'IA va faire baisser la durée du travail, comme toutes les autres grandes révolutions technologiques, mais qu'il y a quand même des
5: cas spécifiques. On n'en sait rien, c'est
3: là
5: pas
3: encore,
5: vrai, on n'en sait rien. Ça va nous augmenter, est-ce qu'on va moins travailler,
3: j'en
5: sais rien.
3: Vous avez,
5: pas sûr.
3: Vous avez cette logique où il va bien falloir, de toute façon, envisager une solution si vous supprimez des centaines de milliers, voire des millions de postes avec l'intelligence artificielle. C'est pas pour rien que les grands patrons de la tech posent cette question à la fois la réduction du temps de travail et d'une forme de revenu universel. Parce que de toute façon, il faudra bien y arriver, puisque si vous n'avez plus personne pour acheter les produits qui sont fabriqués avec les technologies de l'IA, donc vous voyez bien que cette question, elle préoccupe.
5: Mais ça, c'est la version job apocalypse qui est la plus négative. Vous pouvez aussi vous dire que ça va être une création de richesse exceptionnelle qui va améliorer la prospérité globale.
3: Le mot de la fin. Sur lequel on est quasiment sûr, c'est que ceux qui profiteront de cette révolution de l'IA ne sont pas ceux qui vont perdre leur emploi aujourd'hui. Donc, économiquement, encore une fois, les économistes, ils sont très à l'aise dans ce mode de raisonnement. Hein, destruction créatrice, plus d'emplois à la fin qu'on en avait au début. Sauf que la réalité, c'est que vous avez un énorme problème social à gérer et que si vous ne le gérez pas, eh bien, ce sera le chaos.
1: En tout cas, on voit qu'il y a de quoi alimenter.
5: Faisons confiance aux politiques pour gérer ce chaos social.
1: Le débat des éditorialistes tous les matins et Raphaël Lejean qu'on retrouve aux manettes des experts à 9h30, l'actualité internationale.
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1: Et l'interview. Vous allez voir, c'est passionnant. Ce matin, on va parler de la géopolitique de l'huile d'olive. Oui, oui, avec notre invité qui nous rejoint. Bonjour Sébastien Viss.
6: Bonjour.
1: Merci d'être avec nous, directeur du Club Déméter, chercheur associé à l'IRIS. Annalisa Capellini avec moi pour vous interroger sur ce sujet. Vous êtes expert de la géopolitique et de la sécurité alimentaire. Un sujet ce matin qui vous a passionné et qui nous a passionné aussi quand on vous a lu. L'huile d'olive, de plus en plus fragilisée par le réchauffement climatique, quasi trustée par l'Espagne, hein, en réalité, qui reste le premier producteur mondial et de loin. La Méditerranée, c'est très intéressant, qui concentre 95% de la production mondiale. En fait, l'huile d'olive, c'est à la fois un patrimoine gastronomique, culturel, mais aussi économique.
6: Oui, en fait, l'olivier, c'est le symbole de la Méditerranée. C'est aussi accessoirement le symbole de la paix, ce qui est presque un paradoxe dans une région aujourd'hui géopolitiquement déchirée et très instable. Mais l'olivier, en effet, se concentre sur le pourtour méditerranéen, vous l'avez dit. C'est une géohistoire, en fait, dans cet espace. Il définit les limites géographiques de la Méditerranée depuis longtemps et historiquement, c'est une culture qui a été centrale dans les économies territoriales de certains territoires ruraux, etc. Par contre, c'est vrai que ça a aussi une valeur forte sur le plan économique, puisque l'huile d'olive aujourd'hui est très prisée des consommateurs à l'international de plus en plus, parce que scientifiquement, ça a été démontré, c'est que les vertus de l'huile d'olive sont élevées en termes de santé, de nutrition, d'équilibre pour chacun. Et donc, l'huile d'olive a vu aussi son prix augmenter parce que la demande s'est accrue considérablement.
1: Quand on a parlé d'inflation alimentaire, c'est vrai qu'on a beaucoup parlé de l'huile d'olive.
6: Ben oui, parce qu'en fait, l'huile d'olive est à la fois très limitée dans son espace productif méditerranéen, sensible aux variations climatiques, on va peut-être en parler, et une demande mondiale qui s'est fortement accrue. Donc le prix est haussier parce que l'offre n'est pas si abondante que cela sur l'ensemble des huiles du monde.
7: Justement, en parlant d'aléas climatiques, on voit que le prix augmente quand il y a des périodes de sécheresse. Ça a été le cas en 2023-2024, mais qu'il ne baisse pas forcément quand ça va mieux. Ça a été le cas en 2025. Est-ce qu'on doit s'attendre à une tendance haussière en général sur les prochaines décennies, les prochaines années ?
6: Alors, le mécanisme des prix sur l'huile d'olive, d'abord, il faut rappeler qu'en effet, l'Espagne fait 40% de la production mondiale. Soyons même très précis, c'est l'Andalousie qui fait cette production. Et quand en Andalousie, les sécheresses sont fortes, prolongées, comme ça a été le cas en 2023-2024, ben, l'indicateur qui fixe le prix moyen de l'huile d'olive dans le monde, ce qu'on appelle le pull red, hein, qui se base sur les récoltes en Andalousie et la qualité, par ailleurs, des récoltes, parce qu'il y a le volume et la qualité. Le marché de l'huile d'olive, vous savez, il y a des variétés différentes, et notamment l'huile extra vierge, hein, qui est la plus recherchée. Le prix va être plus élevé, parce que la demande, elle, continue d'être la même ou même augmente. Et en France, dans le cas de la France, on a eu une inflation sur le prix de l'huile d'olive, en effet significative en 2024 et 2025, liée à cette sécheresse en Espagne, liée à cet indicateur de prix pull red qui a augmenté. Et en revanche, c'est vrai qu'il y a plus d'interrogations ces derniers mois parce que le prix n'a pas reflué malgré des récoltes qui étaient bonnes côté espagnol.
1: Donc très régional, une économie très régionale, on l'a compris, on a parlé de l'Espagne. En France, c'est la région PACA hein, qui concentre la quasi-totalité de la production. On regarde aussi, là en ce moment, que ce phénomène intéressant, mais pour exister, la France qui ne représente que 0,4% de la production mondiale, elle mise sur une huile d'olive qui doit être exceptionnelle, puisque ce sont des bouteilles qui peuvent monter à 190 euros. Qu'est-ce qui peut justifier ces prix ?
6: Bon, en fait, rappelons d'abord que la France est un nain sur le marché méditerranéen de l'huile d'olive. C'est-à-dire que les géants, ce sont l'Espagne, le Maroc, la Turquie, la Tunisie, notamment sur l'huile d'olive biologique, l'Italie, même si l'Italie importe beaucoup, hein, et notamment du vrac espagnol.
1: J'ai vu ça aussi. Hein. Mais l'huile d'olive italienne, c'est des olives espagnoles, en fait.
6: C'est souvent du vrac espagnol, en effet, mais l'huile d'olive italienne a été aussi fragilisée ces dernières années par une maladie sur le végétal, la xylella fastidiosa. Mais en France, on ne produit rien.
1: Ouais.
6: Et en France, en fait, on a des productions...
1: Et donc, on vend ultra cher.
6: Bah, qu'on vend très cher parce qu'on essaye de premiumiser à l'excès cette huile d'olive, parfois pas pour le marché national français ou alors pour quelques spécialités. Ouais,
1: c'est pour les Américains, pour le Moyen-Orient.
6: Exactement. Et, ouais. Ou alors pour quelques restaurants très haut de gamme en France. Mais
1: c'est du marketing ou... Ça justifie ce prix ?
6: Non, il y a beaucoup de marketing, évidemment. Il y a toujours l'histoire aussi, une huile, un village, une histoire, si vous voulez. Mais c'est un peu excessif. On manque de production d'huile d'olive en France parce que les Français en consomment de plus en plus. On importe pour 600 à 800 millions d'euros par an d'huile d'olive. On pourrait en produire beaucoup plus. Et ce qui est très intéressant à mettre en perspective, c'est que la France pourrait avec l'olivier, qui est quand même climatiquement plus résistant que d'autres cultures. Dans le sud de la France, où il y a des sujets agricoles et de transition agricole, développer l'oléiculture serait quand même pas complètement inutile, eut égard aussi à la demande nationale française de la part des consommateurs.
7: Justement, Sébastien Abyss, vous évoquez la quantité de producteurs, non ? L'Espagne, la Turquie, la Tunisie, la Grèce et l'Italie, tous concentrés autour de ce bassin méditerranéen. Comment la concurrence s'articule ? Qui exporte, comment et où ?
6: Bon, encore une fois, c'est l'Espagne qui fait la pluie et le beau temps. C'est vrai sur le plan climatique, c'est vrai sur la fixation des prix. Et en fait, sur le marché, l'Espagne aujourd'hui est vraiment la puissance dominante oléicole. Et là, il ne faut pas sous-estimer. Ce qui est intéressant, c'est de voir que sur le plan géopolitique, on a des pays qui ont été opportunistes. La Turquie a récupéré beaucoup de production d'olives syriennes avec ce conflit qui a fragilisé l'économie syrienne et évidemment le pays. Et donc, la Turquie est montée en puissance sur ses capacités aussi à avoir du volume et de l'export. Mais elle a aussi une ambition d'être une grande puissance oléicole, il ne faut pas le sous-estimer.
1: Qui fait du bio, hein, la Turquie qui fait des olives bio.
6: La Turquie fait du bio, c'est surtout la Tunisie qui est un peu le leader mondial et méditerranéen de l'huile biologique, parce que c'est un élément différenciant. L'huile d'olive est très importante dans l'économie aussi agricole tunisienne. Mais au Maroc, par exemple, on a un développement de l'oliveraie qui a été considérable ces dernières années, quasiment deux fois plus de surface en 10-15 ans, parce que cet arbre, encore une fois, même s'il a besoin d'eau, même s'il a aussi ses dépendances climatique est quand même plus résistant aux sécheresses et à des températures élevées que d'autres cultures agricoles.
1: Passionnant ces sujets sur les matières premières et ce matin donc sur l'huile d'olive. On vous invite, vous qui nous regardez, qui nous écoutez, à vous lire. Sébastien Abyss, directeur du Club Déméter, chercheur associé à l'IRIS. Merci beaucoup d'être venu nous parler de tout ça ce matin. Dans un instant, le journal de 7h30 et le dernier épisode du procès OpenAI, le récit d'Anthony Morel. À 7h45, le grand entretien. Nous serons avec Serge Magdelaine, directeur général de LCL. À tout de suite.
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16: Il est 7h30, merci d'être avec nous. On retrouve Léo Dumas, les titres de ce mercredi 13 mai.
17: Interrogatoire musclé pour Sam Altman hier soir au tribunal face à l'avocat d'Elon Musk. On va voir ça avec Anthony Morel dès le début de ce journal. L'inflation est au plus haut depuis 3 ans aux États-Unis. Donald Trump tente de rassurer. Et puis Friedrich Merz n'arrive pas à réformer les syndicats, lui réonné. On verra cette séquence dans le journal. Le grand règlement de compte de la tech se poursuit donc toujours devant les tribunaux. C'est la troisième semaine du procès entre Sam Altman et Elon Musk qui démarre avec un moment très attendu hier soir. La comparution du patron d'OpenAI, Anthony Morel, forcément avec une version des faits très différente de celle d'Elon Musk.
18: Oui, vraiment. Alors à la barre, il a tenté de renverser ou d'inverser le récit qu'a tenté d'imposer Elon Musk ces dernières semaines. Je rappelle le nœud du contentieux en quelques mots. Hein. Musk accuse Sam Altman, qui surnomme d'ailleurs Scam Altman, Scam ça veut dire arnaque en anglais, donc c'est dire déjà l'ambiance entre les deux hommes, d'avoir, je cite Elon Musk, volé une œuvre caritative, parce que les deux hommes ont cofondé OpenAI en 2015, c'était à l'origine une organisation à but non lucratif pour développer une IA au service de l'humanité, pour qu'elle ne tombe pas entre les mains d'intérêts privés, et puis ensuite, il y a eu le développement d'OpenAI, ChatGPT est arrivé, et Sam Altman, en gros, aurait très vite oublié ses grands principes sacrifiés sur l'autel elle, des milliards de dollars. Ça, en tout cas, c'est la version d'Elon Musk. Et tout ça, c'est complètement faux, dit Sam Altman. Quand on lui demande si Musk s'est opposé justement à ce viral lucratif d'OpenAI, il répond « Mais pas du tout, c'est même le contraire. Musk aurait voulu accélérer la transformation commerciale d'OpenAI. Il aurait même tenté d'en prendre le contrôle en exigeant une participation à 90% et il aurait même demandé eh bien, qu'OpenAI soit absorbé par Tesla. Il estimait être le seul à être en mesure de piloter cette intelligence artificielle. Il voulait même en faire une sorte d'empire ou de monarchie héréditaire, puisque Sam Altman raconte que lorsqu'on a demandé à Musk ce qui se passerait s'il venait à mourir, il a répondu que le contrôle de l'entreprise pourrait carrément revenir à ses enfants. Alors ensuite, il y a eu un contre-interrogatoire, c'est vrai, assez musclé de la part de l'avocat d'Elon Musk, qui a un peu tapé là où ça fait mal. J'allais dire, c'est le jeu. Êtes-vous un homme d'affaires honnête? Est-ce que vous dites toujours la vérité? Il a tenté en fait de faire passer Sam Altman pour un menteur chronique, parce que Sam Altman, alors vous le savez peut-être pas, mais il traîne dans la Silicon Valley une réputation de génie, c'est vrai, mais aussi de manipulateur. Et évidemment, il a tenté d'insister sur ce point. Et d'ailleurs, sous pression, Sam Altman a concédé qu'il lui était arrivé de ne pas toujours dire la vérité. Donc aujourd'hui, on a vraiment deux camps qui se renvoient la balle. Elon Musk qui estime que Sam Altman a trahi le projet initial et Sam Altman qui accuse Elon Musk d'être simplement jaloux d'avoir quitté OpenAI avant l'explosion mondiale de ChatGPT. Bref, d'avoir raté le train.
19: Merci Anthony Morel. Côté français, Arthur Mensch, lui, était sommé de s'expliquer hier devant les députés.
17: Oui, le fondateur de Mistral AI, qui était auditionné par la commission d'enquête sur les vulnérabilités systémiques dans le secteur du numérique. Alors à la sortie, au micro de BFM Business, sa réaction et ses explications sur les risques, effectivement, pour la souveraineté qui existe en Europe. Écoutez.
20: Je pense que les vulnérabilités qu'on a eues dans les 10 dernières années, elles vont être multipliées par 5 dans les 5 années qui viennent en termes économiques. Donc si on ne fait rien, donc voilà, nous on travaille pour réduire cet impact, mais il faut voir la vague venir. Hein. L'intelligence artificielle, c'est des coûts et des dépenses et un déficit commercial potentiel qui est de l'ordre de 10% de la masse salariale européenne, si vous voulez. Donc on ne parle pas de petits chiffres.
19: Et on retourne aux États-Unis. L'inflation est au plus haut depuis presque 3 ans.
17: 3,8% au mois d'avril sur un an, selon l'indice CPI, sous l'effet de la guerre en Iran, de ses conséquences sur les carburants, ce qui n'empêche pas Donald Trump de minimiser. Tout ça n'est que passager.
21: Notre inflation n'est que de court terme, car si vous remontez à avant, juste avant la guerre, nous étions sur les 3 derniers mois à 1,7%. Et maintenant, ce qui va se passer, c'est qu'aussitôt que cette guerre sera terminée, vous verrez l'inflation redescendre probablement à 1,5%.
17: Et à maintenant, moins de 6 mois des midterms, Donald Trump fait des pieds et des mains pour faire rebaisser les prix, quitte même à contredire ses promesses de campagne, Nathan Cocampo.
22: Le cas le plus parlant est sur l'importation de bœuf. Fervent défenseur des droits de douane, Donald Trump a finalement plié sous la pression des consommateurs américains. Son administration envisage de suspendre les quotas tarifaires imposés à tous les pays exportateurs de bœuf, le produit étant l'une des principales sources d'inflation pour les consommateurs américains au cours des 18 derniers mois. Le bœuf haché a grimpé de 40% par rapport à il y a 5 ans, et rien que sur le mois d'avril, il fallait débourser 16% de plus que l'an dernier pour un steak. Mais le décret qui devait être signé cette semaine a finalement été reporté suite aux protestations de certains républicains du Congrès, mais aussi d'éleveurs, un électorat important pour le président.
19: Donald Trump joue les équilibristes à tous les niveaux pour reconquérir l'opinion publique.
22: Son autre priorité, c'est le prix de l'essence qui pèse lourdement sur le porte-monnaie des Américains, en hausse de 50% depuis le début de la guerre, après avoir puisé dans les réserves stratégiques américaines et suspendu des réglementations protectionnistes et environnementales sans succès. Le président américain entend désormais mettre sur pause la fiscalité fédérale sur les carburants, aujourd'hui élevée à 18 cents par gallon pour l'essence et à 24 cents par gallon pour le diesel. Elle génère près de 2,5 milliards de dollars par mois. Mais il lui faudra l'aval du Congrès où sa majorité reste faible. En début de semaine, le président américain a aussi exigé que ce dernier adopte le projet de loi du Sénat sur l'accessibilité au logement qui vise à interdire les grands investisseurs de Wall Street d'acheter des maisons individuelles. Pour garantir offrir des logements aux particuliers et non aux entreprises et ainsi faire baisser les prix.
17: Merci Nathan Cocampo. Et donc pour s'occuper de l'inflation, Kevin Warsh n'est plus qu'à une marche de la présidence de la Fed. Les sénateurs américains ont validé hier sa nomination déjà au Conseil des gouverneurs. Le candidat Donald Trump devrait obtenir le dernier feu vert aujourd'hui pour remplacer Jerome Powell dont le mandat s'achève vendredi. 7h37, on vient d'avoir le chiffre du chômage en France. Il progresse, plus 0,2 points au premier trimestre à 8,1% de la population active. C'est le plus haut niveau dans le pays depuis 5 ans.
19: Dans l'actualité aussi, cette séquence difficile en Allemagne pour Friedrich Merz.
17: Le chancelier qui tente en vain de pousser ses réformes un an après son arrivée au pouvoir et face à la dégradation continue de l'économie allemande. Et alors hier, ce n'était pas une partie de plaisir face aux syndicats, Caroline Morisseau.
0: L'Allemagne doit se ressaisir. Voilà comment Friedrich Merz a une nouvelle fois tenté de défendre plusieurs grosses réformes devant un parterre de syndicats, assurance maladie ou retraite. Il promet des décisions à l'été. Et si le chancelier allemand admet qu'elles sont douloureuses, pour lui, ces réformes sont indispensables.
1: Rien de tout cela n'est dû à une quelconque malveillance de ma part ou de celle du gouvernement fédéral. Il s'agit simplement de démographie et de mathématiques.
0: Les huées des syndicats en disent long sur les tensions qui règnent à Berlin, alors que la prévision de croissance pour cette année a été divisée par 2 à 0,6%. Le chancelier allemand est de plus en plus tiraillé entre d'un côté les organisations patronales qui le pressent d'agir, de l'autre une partie de sa coalition social-démocrate qui n'est pas prête à tous les compromis. Plusieurs réunions sont prévues dans les jours à venir pour tenter d'arrondir les angles au sein de la coalition gouvernementale.
19: Prochain point sur l'actualité à 8h. Tout de suite, Étienne Braque, le suivi des marchés. Etienne, avec OpenAI qui a désormais ses propres consultants pour développer ChatGPT.
3: Grâce notamment au rachat hier de Tomorrow, c'est une société de conseil en intelligence artificielle britannique. Dans un premier temps, ils pourront compter sur les 150 ingénieurs et spécialistes de cette entreprise. Et puis ensuite, ils comptent bien se développer puisque hier, ils ont annoncé le déploiement de 4 milliards de dollars pour cette phase d'amorçage avec donc une entreprise qui sera dédiée au déploiement de l'intelligence artificielle d'OpenAI et donc de ChatGPT. Alors 4 milliards de dollars, c'est un montant qui peut paraître faible par rapport aux centaines de milliards qui sont investis dans les data centers, mais 4 milliards, c'est quand même un montant conséquent dans cette industrie du conseil, et ça montre une nouvelle fois que l'intelligence artificielle est en train de rebattre les cartes, puisque en plus de totalement remodeler l'organisation de certaines entreprises, l'intelligence artificielle revoit également, rebat les cartes de la chaîne de valeur, parce que si dans un premier temps, les cabinets de conseil et les intégrateurs vont participer à ce déploiement de l'IA, dans un second temps, typiquement, OpenAI pourra distribuer en direct ses solutions. Anthropic a fait exactement la même chose en créant une structure à part il y a une dizaine de jours. Et puis, quand vous regardez en bourse, il y a toujours beaucoup d'incertitudes sur les intégrateurs, sur les cabinets de conseil. Et d'ailleurs, hier, en Europe, le secteur technologique a perdu pas loin de 3%, avec des valeurs comme Capgemini qui ont perdu plus de 2%, Soprasteria, idem, ou encore SAP qui a perdu 1,5%. À la Bourse de Francfort.
19: Merci beaucoup Étienne Braque. Dans un instant, le grand entretien avec notre invité Serge Magdelaine, directeur général de LCL.
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19: Avec notre invité ce matin, Serge Magdelaine, bonjour.
7: Bonjour Erwan.
19: Merci d'être sur notre plateau dans Good Morning Business. Vous êtes le directeur général de LCL pour parler du secteur bancaire, de vos actualités d'entreprise. Mais d'abord peut-être sur le moral économique, les industriels qui sont majoritairement sous tension vu le contexte géopolitique, sur les chaînes d'approvisionnement, les problèmes de matières premières. On en parle tous les jours sur cette antenne. La Banque de France qui a sondé les chefs d'entreprise montre qu'ils anticipent un recul de leur activité ce mois de mai. Est-ce que vous le constatez aussi, vous, dans les financements d'entreprises de vos clients ?
25: En fait, je vais distinguer le factuel de l'émotionnel. Le factuel, moi, je regarde au quotidien le nombre de comptes qui sont en défaut de paiement. Et il n'y a aucune augmentation depuis 75 jours des comptes en défaut de paiement. Donc ça, c'est très factuel. Et je lisais encore la note de conjoncture de la Banque de France d'hier qui dit que la saturation de la capacité industrielle est au plus haut depuis un an. Donc, factuellement, le conflit au Moyen-Orient ne se ressent pas aujourd'hui, ni dans les paiements, ni dans la capacité industrielle. Par contre, quand je regarde l'émotionnel et quand je regarde la projection que font les chefs d'entreprise de ce qui va se passer au trimestre prochain, là, il y a deux types d'industries. Tout ce qui est industrie électronique tirée par la défense progresse, alors que les services marchands régressent. Donc effectivement, il y a cette dualité et la projection aujourd'hui est effectivement plus vers un moral en berne.
19: Donc deux catégories, si je résume. Comment est-ce que vous accompagnez cette typologie-là d'industriels dans cette situation qui est quand même, en tout cas, si elle n'est pas difficile forcément, elle est quand même instable. Il y a beaucoup d'inquiétudes.
25: Pour tous les secteurs et toutes nos entreprises qui ont des carnets de commandes qui se remplissent, on les accompagne en financement, ce qu'on appelle en CAPEX. Évidemment, on les sert en financement. Et pour toutes les autres, on les soutient dans les moments un peu plus difficiles. On soutient évidemment leur trésorerie.
19: Où est-ce qu'on en est sur les volumes de crédit aujourd'hui au LCL ?
25: Les volumes de crédit sur les entreprises sont stagnants. C'est-à-dire qu'on n'augmente pas la production de crédit, mais elle ne diminue pas. Et sur les particuliers, en revanche, on est à moins 10% sur notamment le crédit habitat.
19: Quelles sont les perspectives ?
25: Les perspectives ne sont pas mauvaises. Aujourd'hui, évidemment, il y a un attentisme. Beaucoup de projets sont différés, mais pas pour autant abandonnés.
19: Ouais, on a quand même de l'incertitude sur les taux, toujours.
25: Oui, alors on a de l'incertitude sur les taux, on a de l'incertitude sur l'inflation, on a de l'incertitude sur les carnets de commandes, sur les chaînes d'approvisionnement, sur le coût du pétrole. Pour autant, quand vous êtes un chef d'entreprise, vous êtes à la barre du navire et le moral n'est pas forcément la première chose que vous regardez. Vous tenez votre cap, vous gérez votre trésorerie et vous continuez à servir vos clients et à garder vos collaborateurs. Et c'est ce que font vraiment, je trouve, de manière assez admirable les chefs d'entreprise aujourd'hui.
19: On en vient à vos sujets d'entreprise, OLC. Là, vous avez finalisé le rachat de la banque privée Milleis il y a quelques jours, votre plus grosse opération en 25 ans. Un événement important.
25: C'est un événement qui est majeur. Pour LCL. Peut-être, avant de répondre directement à votre question, j'explique pourquoi on fait cette acquisition. Le marché du patrimoine est un marché important parce que nous repositionnons LCL comme la banque de toutes celles et ceux qui entreprennent en France. Qui dit entreprendre, dit créer de la richesse, donc gérer du patrimoine. Donc ce marché est stratégique pour nous. Et au fond, on voit une évolution assez importante de ce marché. D'une part, parce qu'aujourd'hui, il se fragmente. C'est-à-dire qu'avant, on avait simplement une banque privée. Aujourd'hui, on a une banque privée. On a aussi parfois un conseiller en gestion de patrimoine indépendant, voire même une plateforme de type fintech pour gérer son patrimoine. Et d'autre part, on est rentré dans le grand basculement de l'épargne, puisque 9 000 milliards d'euros vont basculer des baby-boomers vers la génération X ou la génération Z, qui a des besoins bancaires différents.
19: Sur les 10 prochaines années, bien sûr. Comment justement est-ce que vous vous adaptez à cette nouvelle clientèle, peut-être plus jeune, avec des exigences et des habitudes bancaires différentes? Ce ne sont pas les mêmes solutions, les mêmes propositions qu'il faut leur faire, sans compter que les néobanques explosent.
25: Alors, je vais distinguer la partie néobanque de la partie sur la gestion de patrimoine. Effectivement, on fait le constat que il va y avoir un rajeunissement des personnes qui détiennent le patrimoine et qu'elles auront besoin d'offres différentes de celles qu'on propose. Donc, à des besoins pluriels, le groupe LCL a décidé de proposer des offres plurielles, à la fois le LCL banque privée, pour lequel nous avons 180 000 clients, mais aussi des offres de type Milleis, peut-être un peu plus jeunes.
19: Mais est-ce qu'on peut rivaliser avec les Revolut qui sont en train d'obtenir aussi les autorisations bancaires au niveau français, européen, avec des banques aussi qui proposent, traditionnelles, qui proposent des solutions, la gratuité? Il faut aujourd'hui rivaliser d'idées pour se démarquer.
25: Alors déjà, je voudrais qu'on rappelle que les mots ont un sens. Une banque, même une néobanque, c'est un organisme qui collecte de l'argent auprès des clients et qui le transforme en crédit. Le but et l'utilité d'une banque, c'est de faire ça. Et je pense que la banque que vous citez, qui a une licence bancaire lituanienne, pour l'instant ne fait pas de crédit.
19: Pour l'instant ?
25: Pour l'instant. Le Graal, au fond, pour une banque, c'est le sommet qu'on doit atteindre, c'est à la fois avoir une expérience client digitale fluide, sans couture, et aussi avoir la capacité à prêter et à faire du crédit.
19: Mais le jour où ça va arriver, parce que ça va arriver dans les prochains mois, quel sera votre positionnement?
25: Je pense que pour atteindre ce sommet, les néobanques ont commencé par développer une expérience digitale hyper fluide, et vraiment je suis admiratif de ça. Mais il leur reste à apprendre à faire du crédit. Apprendre à faire du crédit, c'est savoir faire de la gestion active passive, c'est avoir des fonds propres, c'est avoir des processus d'octroi qui fonctionnent. Nous, les banques réseau, nous, LCL, on sait faire ça depuis 160 ans. Et il nous reste effectivement à parfaire notre expérience digitale fluide. J'ai l'immodestie de croire que pour faire une expérience digitale, il faut 5 ans. Et pour avoir de la confiance et faire du crédit, il faut 50 ans.
19: Rapidement, je reviens sur le côté banque patrimoniale. Vous allez investir aussi et grossir sur les CGP?
25: En fait, l'idée, c'est que Milleis puisse être une plateforme qui, demain, attire les conseillers en gestion de patrimoine, y compris des conseillers en gestion de patrimoine indépendants, pour développer une nouvelle forme de gestion de patrimoine qu'on proposera à nos clients.
19: Donc avec quoi? Des acquisitions?
25: Avec potentiellement des acquisitions.
19: Ouais. On parle d'une possible cession du CCF, ex-HSBC France, repris par le fonds américain Cerberus. Il y a 2 ans, il discuterait avec de potentiels repreneurs, de banques intéressées. Est-ce que vous en faites partie?
25: Je n'ai pas de commentaire à faire sur le CCF. LCL a un chemin de développement qui ne passe pas par un partenariat avec le CCF.
19: Un mot sur la politique, puisqu'on est maintenant à moins d'un an de la présidentielle, avec la question qui revient du financement des partis politiques, le Rassemblement National qui traditionnellement dénonce les refus de prêts bancaires pour financer sa campagne. Comment vous regardez, comment vous réagissez déjà à ces questions qui sont quand même des questions récurrentes?
25: Alors, la question du financement de la démocratie est une question éminemment importante. Moi, je voudrais rappeler les règles chez LCL. Nous savons ouvrir, et nous avons même une obligation réglementaire pour ça, nous savons gérer des comptes de campagne, quel que soit le parti, quelle que soit la couleur politique. En revanche, notre politique d'octroi de crédit ne nous permet pas de faire un financement d'un parti pour une campagne, dans la mesure où, et reprenons les résultats de la présidentielle 2022, 2/3 des candidats n'ont pas obtenu 5%, donc n'ont pas eu le remboursement de leurs frais de campagne. Quelle banque prêterait sans garantie lorsqu'elle a un taux de défaut de 2/3? Je crois aucune. Ça nécessite probablement que les pouvoirs publics se penchent sur la question et organisent de manière claire un mécanisme de garantie d'État.
19: Sur l'attractivité de la place de Paris, depuis le Brexit, on voit qu'il y a énormément de demandes de licences bancaires sur le marché parisien. La moitié des demandes d'agrément, en réalité, de la zone euro, selon la Banque de France, ça marque l'attractivité, mais aussi la concurrence qu'il va y avoir sur le marché français.
25: Oui, mais il faut se rappeler que le système bancaire français est extraordinairement solide, performant, que 2 banques françaises figurent dans le top 10 des banques mondiales. Il n'y a aucun secteur d'activité dans lequel 2 entreprises françaises occupent le top 10, dont notamment le groupe Crédit Agricole, qui est la maison mère de LCL. Et je pense que cette solidité, cette performance du système bancaire attire effectivement des acteurs qui veulent des licences bancaires en France.
19: Le Crédit Agricole qui lance un compte bancaire gratuit en réponse aux néobanques, ça a été annoncé il y a quelques jours. Est-ce qu'il va y avoir aussi une offre dédiée pour LCL?
25: Bien sûr, nous avons lancé déjà pour les professionnels L by LCL Pro. C'est un compte bancaire avec un système de paiement, une précomptabilité, la gestion de la facture électronique, le tout dans une appli 100% autonome. Et nous avons déjà des résultats très très bons sur cette appli, puisqu'elle représente déjà 40% de la conquête des clients professionnels. Et nous aurons la même chose, L by LCL, pour les particuliers, à partir de septembre.
19: Ça, c'est une annonce ?
25: C'est une annonce.
19: Très bien, à partir de septembre, donc comment ça va se concrétiser, cette offre ?
25: Concrètement, si vous avez une capacité à gérer vos comptes en toute autonomie et sans conseiller, vous pourrez télécharger cette appli et vous pourrez avoir l'ensemble des produits de LCL, que ce soit de l'assurance, que ce soit de l'épargne, que ce soit du crédit, évidemment de la gestion du paiement et de la gestion de compte, en toute autonomie avec une appli où il y aura évidemment un peu d'intelligence artificielle pour vous accompagner.
19: À quel niveau ?
25: Au niveau de la gestion de votre compte, avec des suggestions.
19: Ce sera un assistant.
25: Ce sera un assistant.
19: Assistant, ouais. Virtuel. D'accord. Vous travaillez avec quelle technologie ?
25: Je ne me prononce pas sur ces sujets-là, parce que c'est encore en mode projet. Vous voulez dire quel...
19: Ça n'a pas été décidé. Enfin, c'est derrière, il y a quoi, de la technologie ?
25: Ah non, c'est des LLM de marché. C'est de la technologie de marché française.
19: Merci beaucoup, Serge Magdelaine, d'être venu ce matin dans Good Morning Business, dans le grand entretien directeur général de LCL. Dans un instant, le journal de Léo Dubas. On va revenir sur le déplacement, la visite d'État de Donald Trump en Chine avec l'Iran au cœur des discussions. À tout de suite.
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16: Bonjour à tous, c'était bien agréable hier après-midi avec un temps sec, de très belles éclaircies. Malheureusement, le temps change pour ce mercredi sous l'influence d'une dépression située en mer du Nord qui nous apporte une perturbation que l'on retrouve ce matin entre le Nord-Bretagne, le Nord-Pas-de-Calais. Remarquez aussi beaucoup de passages nuageux des Pyrénées au Grand Est avec des pluies de faible intensité. Et on aura un ciel un petit peu laiteux, voilé, près de la Méditerranée avec du vent. La bonne nouvelle, c'est que dans l'après-midi, vous allez retrouver un très beau ciel bleu dans ce secteur et ce sera particulièrement instable au nord de la Loire avec des averses localement orageuses, du vent, des rafales entre 70 et 80 km par heure. Plus calme vers les régions centrales avec de belles éclaircies et remarquez ces coups de tonnerre possibles vers les Pyrénées, les Alpes du Sud. Pour vos températures ce matin, c'est contrasté, comptez de 3 à 15 degrés, 3 degrés à Strasbourg, 15 degrés déjà pour vous dans le secteur de Nice et pour votre après-midi, l'exception ce sera à Montpellier avec 23 degrés, mais ailleurs on est en dessous des normales de saison, jusqu'à 13 degrés seulement dans le secteur de Rouen et pour ces prochains jours, l'air frais va s'imposer avec un temps instable pour demain mais également pour vendredi.
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19: Bientôt 8h sur BFM Business dans votre matinale écho. À la une, Donald Trump est en route vers Pékin. Sa première visite d'État en Chine depuis 8 ans avec des sujets brûlants. Le commerce, mais surtout Hormuz avec l'Iran qui s'est imposé au programme. On appelle notre correspondant à Washington dans un instant. En tout cas, Donald Trump arrive en position de faiblesse face à Xi Jinping. À 6 mois des élections de mi-mandat, le président américain est fragilisé par une inflation qui s'accélère. Il était interrogé hier soir là-dessus, vous l'entendrez dans une demi-heure. L'actualité en temps réel, c'est aussi avec vous, Léo Dumas, les titres.
20: Le marché mondial du vin est encore dans le rouge et la France n'y échappe pas. 3 mois pour donner des garanties, sinon le bœuf brésilien sera banni en Europe. Et puis, information de BFM Business, ce matin, les députés vont lancer une mission flash pour identifier les profiteurs de crise.
19: Le chômage en France est à son plus haut depuis 5 ans. On y revient à 8h30, juste avant la séquence du before de la séance boursière avec Étienne Braque et nos spécialistes marché. 8h, c'est le journal.
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19: Et Donald Trump est donc en route vers Pékin.
20: Et il prévient avant son arrivée, la conversation sur l'Iran sera longue avec le président Xi en expliquant aussi que la Chine n'a posé aucun problème face au blocus américain dans le détroit d'Hormuz. Ces dernières heures, quand même, Pékin appelle le Pakistan à intensifier ses efforts de médiation entre Américains et Iraniens. Et si ce n'était pas l'objet initial, le conflit au Moyen-Orient sera bien le sujet central de ce voyage. On fait le point avec vous, Axel Mounier, à Washington.
21: Alors Donald Trump a beau déclarer qu'il n'a pas besoin de la Chine pour régler le conflit iranien, il sait qu'il se rend chez un rival des États-Unis, mais surtout chez un allié de Téhéran. Et c'est pour cela qu'il aurait préféré arriver à Pékin avec un accord dans la poche, mais ce ne sera pas le cas. Il est même plutôt dans un entre-deux un peu bizarre, qui n'est plus tout à fait la guerre, mais qui n'est plus tout à fait non plus la trêve qu'il a lui-même déclarée quasi morte. Et surtout, le problème pour lui, c'est que la Chine joue un rôle indirectement central dans ce conflit. D'abord parce qu'elle fournit du renseignement à son allié iranien et ensuite parce que Pékin s'est déjà montré à plusieurs reprises très mécontente du blocage du détroit d'Hormuz pour ses affaires et surtout pour le pétrole qu'elle fait venir du Moyen-Orient. Mais Cela ne veut pas dire que ce sera le cœur des discussions. Au contraire, il faut rappeler que l'objet initial, c'est la guerre commerciale initiée par Donald Trump et ses droits de douane. C'est donc la preuve que l'Iran ne sera finalement qu'un des sujets brûlants abordés lors de cette visite.
0: Merci Axel Monnier à Washington. Et donc effectivement, beaucoup d'enjeux business dans ce voyage de Donald Trump. Il arrive avec 17 grands patrons, Jensen Huang d'NVIDIA, Elon Musk pour Tesla ou encore Tim Cook, le patron d'Apple, celui de Boeing également, qui lui est en quête d'un méga contrat sur place, alors même que la question des droits de douane n'est toujours pas réglée entre les deux puissances. Et d'ailleurs, côté américain, une partie du Congrès veut aller encore plus loin que ces surtaxes et appels avant cette visite à tout simplement interdire les voitures chinoises aux États-Unis. Justine Vassogne.
1: Nous ne devons pas céder l'industrie automobile américaine à un concurrent stratégique déterminé à dominer le monde. Dans une lettre à Donald Trump, 70 députés américains exhortent le président à ne pas laisser entrer les voitures chinoises, aujourd'hui soumises à des droits de douane de 100% sur le sol américain. Ces véhicules semblent en effet séduire de plus en plus les consommateurs américains. Ethan Robertson est youtubeur spécialisé dans l'automobile. Why can't
2: I buy this? Notre section commentaire regorge de messages du genre « Je n'arrive pas à croire que le gouvernement n'autorise pas les Chinois à vendre leurs voitures dans mon pays. Elles sont tellement bon marché, tellement high-tech, elles ont l'air tellement sympas. »
1: 30% des conducteurs américains seraient aujourd'hui enclins à acheter une voiture chinoise. Selon un récent sondage, certains franchissent déjà la frontière pour s'en procurer chez des concessionnaires canadiens ou mexicains. Au Sénat, une loi se prépare pour proscrire les véhicules chinois achetés au Canada ou au Mexique et interdire aux Chinois de s'implanter aux États-Unis. Donald Trump avait en effet semé le trouble en janvier. Si les constructeurs chinois veulent construire une usine, a-t-il déclaré, qu'ils viennent. Un appel entendu par Xpeng ou encore Geely, qui regarde avec appétit le marché américain.
19: Et toujours sur ce front commercial, les temps sont durs pour le secteur du vin.
0: La consommation mondiale poursuit son déclin. Les droits de douane de Donald Trump n'ont pas aidé, nous dit l'Organisation internationale de la vigne et du vin, qui chiffre le repli à presque moins 3% l'an dernier, Nathan Cocampo.
16: Oui Léo, le plus bas niveau depuis 1957, 17% de moins qu'il y a 20 ans. Seule exception, le Portugal, qui voit sa demande augmenter, mais pour les 9 autres premiers marchés de vin, c'est la dégringolade. Chez le numéro 1, les États-Unis, la demande chute de plus de 4% l'an dernier. En France, la baisse de la consommation est de 3,2%. L'Italie, moins 9%. La Chine, moins 13%. Les exportations mondiales chutent, elles, de 4,7% sur un an. La France reste le premier exportateur de vin en valeur, mais voit ses ventes à l'étranger baisser de 3,7%. L'Italie, c'est 2% d'exportation en moins en volume. Même chose pour l'Espagne. Un recul expliqué donc par la hausse des prix, les droits de douane, mais aussi des changements générationnels, de nouveaux modes de consommation, avec une recherche de vins moins sucrés et moins alcoolisés.
0: Merci Nathan Cocampo. Bruxelles ouvre la voie à une interdiction du bœuf brésilien. Il est en tout cas absent de la liste européenne des produits qui respectent les normes sanitaires, celle qui fait office d'autorisation d'exportation vers les 27. Alors à ce stade, le Brésil verra son bœuf banni à partir du 3 septembre. Mais il peut d'ici là apporter de nouvelles garanties sur le respect des règles européennes.
19: À Bruxelles aussi, cet accord historique sur la loi relative aux médicaments critiques.
0: Les antibiotiques, l'insuline, les vaccins et tous les traitements destinés aux maladies chroniques et rares, les 27 ont en effet acté les principes de préférence européenne et d'achat groupé, notamment l'Europe qui s'offre ainsi un bouclier sanitaire, Alexandra Paget.
3: Un accord arraché de haute lutte au terme d'une nuit marathon de négociations. Le point de friction le plus âprement débattu, l'article 18 sur les marchés publics et la préférence européenne. Mais in fine, pour les médicaments critiques dont l'approvisionnement est fortement dépendant de pays tiers, la fabrication dans l'UE sera favorisée. Les fournisseurs seront récompensés proportionnellement à la part de leurs médicaments fabriqués sur le sol européen sous forme d'avantages concurrentiels dans les appels d'offres. Sur les achats collaboratifs, la Commission sera tenue de lancer une procédure d'achat groupée dès que 5 États membres et non plus 9 en feront la demande. Enfin, dans le cadre de ce plan, qui doit encore être approuvé à la fois par le Parlement et le Conseil européen, l'Union encouragera des projets stratégiques, industriels et aidera les entreprises éligibles à

0: Alors, ministres, raffineurs, distributeurs, tous seront bientôt auditionnés, Hugo Babet.
1: Les prix du carburant sous la loupe des députés pendant 2 mois, c'est une mission flash dirigée par le député socialiste Philippe Brun qui doit faire la lumière sur de potentiels profiteurs de crise.
2: On a besoin d'avoir des chiffres de Bercy parce qu'on entend tout et n'importe quoi. On remarque que les recettes de TVA ont progressé de 2 milliards lors du dernier mois. Et en même temps, le ministre nous dit que la crise du carburant n'a rapporté que 200 millions au gouvernement. Donc on aimerait bien avoir la vérité des chiffres.
1: Objectif transparence avec des auditions des ministres de l'économie et des finances, de la direction générale des douanes, des raffineurs, ainsi que des patrons des distributeurs qui achètent du pétrole à Total Energy notamment et qui le revendent aux particuliers, des acteurs qui pourraient être aussi interrogés dans une commission d'enquête sur les marges, cette fois pour préparer le budget 2027. C'est ce que propose le député LR Antoine Vermorel-Marquez.
3: Quand on regarde les différents chiffres des rapports, on a des marges brutes sur les carburants qui ont augmenté. Et s'il y a des profiteurs, ils doivent savoir dès maintenant qu'ils auront des problèmes dans le budget 2027 et que l'État pourra récupérer l'argent.
1: La taxation des superprofits pétroliers, il en sera enfin question le 17 juin. Le PDG de Total Energy, Patrick Pouyanné, a été convoqué hier par le président de la Commission des Finances pour s'expliquer sur les bénéfices du groupe liés à la crise au Moyen-Orient.
4: Voilà, toutes les informations de BFM Business sur ce dossier à retrouver sur notre site et sur notre appli.
5: 8h07 et le taux de chômage est au plus haut en France. Il a grimpé de 0,2 points au premier trimestre. Ça fait 8,1% de la population active et une hausse aussi de 0,7 points sur un an, selon les chiffres de l'INSEE ce matin.
4: Et puis un mois après son avertissement sur résultats, Alstom vient de publier ses résultats annuels ce matin.
5: Plus 7% pour les ventes en organique, mais le résultat opérationnel reste stable. Étienne Brac, dernière information, comme attendu, la montée en cadence sur les trains, ce sera plus long que prévu.
6: Car vous avez beaucoup de retards. Ces retards vont continuer de perdurer chez Alstom, avec par exemple TGVM qui a 2 ans de retard et devait sortir des usines en 2024. Finalement, ça sera qu'à partir de cette année. Puis vous avez également des retards conséquents pour les trains régionaux ou encore pour les métros. Tout cela pèse sur la marge opérationnelle qui est attendue à 6,5% pour l'exercice 2026-2027 après 6,1% sur le dernier exercice. Le nouveau directeur général Martin Sion, qui est arrivé en avril dernier, est désormais attendu au tournant sur sa capacité à transformer l'entreprise, harmoniser la chaîne de production, revoir l'organisation des usines et puis surtout simplifier les modèles de trains, de tramway ou encore de métro. C'est la priorité du groupe. Sachant que Alstom n'a pas de problème pour gagner des appels d'offres. Encore ce matin, il suffit de regarder le carnet de commandes. Au-delà des 100 milliards, 104 milliards d'euros pour le carnet de commandes d'Alstom, plus 27 milliards sur les 12 derniers mois. Mais maintenant, tout l'enjeu, bien sûr, c'est de livrer en temps et en heure avec les marges qui vont avec. Et tout cela, bien sûr, pèse sur le titre en bourse. Il y a un mois, Alstom a perdu 27% en l'espace d'une séance après cet investissement sur résultat. Et à 16,80 € ce matin, le titre est sur des plus bas de 2024. 2024, c'est l'année à laquelle le groupe a été évincé du CAC 40, puisque désormais Alstom doit se contenter du SBF 120.
4: Étienne Brac, vous restez avec nous, la bourse.
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4: À quoi faut-il s'attendre à l'ouverture de la Bourse de Paris ce matin?
6: Du vert, plus 0,5% pré-ouverture. Après 4 séances dans le rouge, le CAC 40 pourrait bien retrouver les 8000 points. Seuil symbolique qui a été perdu hier soir à la clôture après une baisse de 0,95%. Les cours du pétrole sont toujours sous pression. 107 $ ce matin pour un baril de Brent. Beaucoup de publications à suivre et surtout à arbitrer tout à l'heure à 9h avec bien sûr Alstom. Nous reviendrons en large et en travers sur cette publication dans Good Morning Market à partir de 9h. Vous avez également TUI ce matin dans le secteur du tourisme qui est à suivre. C'est un bon indicateur, notamment en ce qui concerne la période estivale. Et vous avez un groupe qui constate que les réservations sont au beau fixe pour cet été, malgré les incertitudes géopolitiques et puis surtout les cours du pétrole. Autre valeur à suivre ce matin, Siemens, avec un acteur allemand qui est là aussi porté par l'intelligence artificielle. Comme Schneider Electric et Legrand, ils fournissent du matériel électrique. Et ce matériel électrique est bien sûr très recherché en ce moment aux États-Unis pour faire tourner l'IA. Et puis, enfin, il faudra encore et toujours suivre le marché obligataire, sachant que le 10 ans américain a touché hier un plus haut de juin dernier à 4,45. Le 10 ans français ce matin au-delà des 3,7%. L'inflation qui continue d'inquiéter. Typiquement, hier, vous avez une inflation qui était sur des plus hauts de 2023 à 3,8%, tirée par les prix de l'essence.

0: Oui, mais pas seulement. Quand vous regardez dans le secteur des services ou encore le prix des loyers, eh bien au mois d'avril, ça continue de progresser aux États-Unis.
1: Merci Étienne Brack, qu'on retrouve dans une demi-heure pour le before de la séance boursière. Il est 8h11, la tech.
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1: Anthony Morel, cette question avec vous ce matin, faut-il encadrer l'usage des lunettes connectées? Il y en a de plus en plus et la CNIL, qui est le gendarme du numérique, tire la sonnette d'alarme sur cet accessoire tech devenu populaire qui permet de filmer n'importe qui dans la rue et qui pourrait potentiellement représenter une menace pour la vie privée.
3: Oui, même un risque de surveillance généralisée, c'est ce que dit la CNIL, bon, qui est dans ce rôle, hein, évidemment, la Commission nationale informatique et liberté, qui met en garde face au risque de prolifération de ces lunettes connectées. C'est vrai qu'il y en a de plus en plus dans l'espace public. On a beaucoup parlé du succès des Ray-Ban Meta, qui sont le modèle aujourd'hui le plus vendu de Ray-Ban. Et puis, il va y avoir une avalanche de nouveaux modèles chez Samsung, chez Google, chez Apple aussi, peut-être un petit peu plus tard. Donc vraiment, c'est quelque chose qui va se développer. Et effectivement, ça crée un changement de société d'une certaine manière. Parce que jusqu'ici, quand on voulait vous filmer dans la rue, il fallait qu'on sorte son téléphone et qu'on le pointe sur vous. C'était quand même assez visible. Aujourd'hui, avec les lunettes, qui sont équipées, je le rappelle, de petites caméras et d'une intelligence artificielle embarquée pour analyser leur environnement, eh bien, on va être capable, directement dans votre champ de vision, eh bien, de filmer tout ce qui se passe. Et donc, potentiellement, de capter des images de personnes à leur insu et sans leur consentement. Et ça change quand même pas mal la donne. Ça pourrait même, estime la CNIL, si ces dispositifs sont amenés à se généraliser, créer des situations, des comportements d'autocensure. C'est-à-dire le fait de savoir que les gens autour de vous ont des lunettes connectées et peuvent vous filmer à tout moment, eh ben ça génère un changement de votre propre comportement. Alors, face à ça, ils estiment qu'il faut mettre en place un certain nombre de bonnes mesures, de bonnes pratiques plutôt, pas forcément interdire ces lunettes, mais par exemple, informer les personnes à proximité quand on les utilise ou encore demander le consentement avant de publier les images sur les réseaux sociaux. Des mesures de bon sens, à mon sens, un peu irréalistes, voire irréalisables. Je vois mal quelqu'un qui est en train de faire son footing avec des lunettes connectées sur le nez, en train de filmer ce qui se passe autour de lui, aller demander à chaque personne dans la rue si elle a bien envie d'être filmée.
1: Bah oui, Anthony, est-ce que c'est pas un combat perdu d'avance finalement ?
3: Comme souvent, on se demande si on n'essaye pas ici d'arrêter la marée avec une serpillière et si on n'est pas dans le running gag de la Silicon Valley qui innove et de l'Europe qui arrive ensuite pour essayer d'en limiter les effets secondaires à grands coups de régulation. Et c'est vrai que, je veux dire, on a vraiment une popularisation, une démocratisation de ces lunettes qui va être, à mon avis, inévitable. Certains estiment, comme Mark Zuckerberg, qu'elles pourront même à terme remplacer nos smartphones. Je ne sais pas si on ira jusque-là, mais en tout cas, clairement, elles vont se multiplier, d'autant que les opticiens maintenant se mettent à les commercialiser. Ce qui est intéressant, c'est que la CNIL justifie ça en insistant sur le fait qu'une majorité de Français serait d'accord, en se basant sur une étude qui a été réalisée au début de l'année et qui montre que 67% des sondés estiment que les lunettes connectées représentent un risque d'atteinte à la vie privée. Ça rappelle un petit peu les premières Google Glass qui ont été un échec commercial total, hein, il y a quelques années déjà, où on surnommait aux États-Unis ceux qui portaient ces lunettes les glass holes, donc les glaces et lunettes et assholes, je ne vais pas le traduire, mais ce n'est pas très très gentil.
1: Non, c'est pas très gentil, effectivement. Bon, en fait, Anthony, ce qui fait peur, c'est pas tant les fonctionnalités d'aujourd'hui, quand on y pense, c'est peut-être celles qui arriveront demain.
3: Oui, c'est ça, c'est si on se projette un petit peu, parce que, je veux dire, filmer quelqu'un dans la rue, c'est une chose, mais pouvoir l'identifier en temps réel, c'est peut-être là que pèse la vraie menace, et on va y arriver, c'est-à-dire l'intégration de technologies de reconnaissance faciale dans ces lunettes connectées, ça va arriver. En tout cas, on sait que Meta, par exemple, travaille sur le sujet, ils l'ont pas rendu public, mais il y a eu des informations de presse, on sait que ça, c'est dans les tuyaux. Alors, ce sera probablement pas légal en France parce que la reconnaissance faciale est interdite dans l'espace public. Aux États-Unis, en revanche, ça pourrait arriver avec la possibilité, pour le coup, eh bien, de reconnaître quelqu'un en scannant la foule du regard dans la rue, d'identifier une personne avec en réalité augmenter le nom qui s'affiche sur le verre des lunettes et l'accès potentiellement aux réseaux sociaux. Ce qui pose, alors là, pour le coup, tout un tas de problèmes, y compris de sécurité. C'est pas seulement atteinte à la vie privée, c'est un sujet de sécurité derrière.
1: Anthony Morel, vous restez avec nous. Tout de suite, on accueille notre invité French Tech.
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1: Et ce matin, un spécialiste du recyclage du carbone. Bonjour Benjamin Sada.
4: Bonjour Erwan.
1: Merci d'être sur notre plateau. Vous êtes le fondateur et directeur général de Fermat. Vous fabriquez des matériaux à partir de déchets de composites en fibre de carbone, de l'industrie aéronautique essentiellement, mais aussi un petit peu des éoliennes, les pales d'éoliennes. Objectif, recycler 500 tonnes de matériaux composites rien que cette année.
4: Oui, exactement.
1: Et ça, c'est quand même une première, non? Parce qu'on a beaucoup entendu que le carbone, et quand on parle des éoliennes, c'était un recyclable. En fait, si, ça commence à l'être.
4: C'est-à-dire que ça a toujours été possible de le recycler, mais ça coûtait très cher, et donc c'était préférable de l'enfouir, de le brûler, et d'en faire des choses pas très bon pour la planète.
1: Et vous arrivez à le faire à un moindre coût?
4: Alors, on arrive... En fait, Fermat, c'est une entreprise de matériaux. En fait, on arrive surtout à fabriquer des matériaux utiles, au bon prix, avec la bonne résistance à partir de ces déchets d'avions et d'éoliens. Et on en a fait 60 tonnes l'année dernière et on vise 500 tonnes cette année.
3: Alors vous connaissez bien le secteur de l'aviation parce que vous avez confondé avant Fermat Explicite, qu'on connaît également, qui c'est des sièges d'avions ultra légers. Et en fait, c'est là, j'imagine, que vous vous êtes rendu compte que dans les avions, il y avait énormément de fibres de carbone et qu'on pouvait la récupérer. Mais alors, qu'est-ce que vous en faites exactement?
4: Alors, c'est tout à fait ça. En fait, la fibre de carbone, c'est le matériau du 21e siècle. Je souriais parce que vous montriez les lunettes connectées. Aujourd'hui, ils rêvent de faire ces lunettes connectées avec de la fibre de carbone. C'est plus léger, c'est plus résistant, c'est plus beau. Tout ce qui est un peu génial qu'on peut voir aujourd'hui, c'est en fibre de carbone. Alors un avion, une belle voiture,
1: un vélo,
4: voilà tout ce qui est enviable en fait, une chaussure de marathon qui fait battre tous les records. Ouais. Donc c'est vraiment le matériau actuel, mais ça coûte très très très cher. Et nos sièges d'avion, c'est un produit très très très haut de gamme qui fait faire après des économies de carburant. Donc chez Fermat, grâce au recyclage, et c'est là un peu le changement de paradigme, on baisse le prix en fait d'accès à cette matière. Et donc, on peut faire des produits avec de la fibre de carbone, des produits qui étaient inattendus.
3: Parce que vous la récupérez, pardon, vous la récupérez juste pour bien comprendre, hein, vous la transformez en des petits copeaux, c'est ça, qu'on peut ensuite réutiliser pour refaire de la fibre de carbone.
4: En fait. Voilà, fondamentalement, notre recyclage, donc, en fait, aujourd'hui, on le voit d'ailleurs avec le... Moi, quand j'ai pensé cette société, je voulais développer une usine qui ne consommait pas d'énergie. Je pense qu'aujourd'hui, vraiment, il faut lutter contre la consommation d'énergie inutile et il faut essayer de faire l'innovation pour ne pas consommer. Donc effectivement, en fait, on récupère des parties d'éoliennes, des parties d'avions, et on arrive à les découper dans des petits morceaux qu'on réassemble après avec une intelligence artificielle. Le niveau de pilotage dans l'usine, c'est l'équivalent d'une voiture autonome, mais sur des machines industrielles.
1: Ouais.
4: Et ça, c'est un développement, c'est notre plateforme technologique.
1: Mais alors, vous ne restez pas sur le marché français, qui est beaucoup trop petit là-dessus. C'est vers la Chine qu'il faut aller. C'est là où il y a des choses à faire et un outil mais industriel.
4: On est la société a 5 ans. Aujourd'hui, on est présent dans le monde entier. On a une usine, en fait, en France, qui est notre... qui représente 90% de nos effectifs et nos efforts. Mais on a aussi une usine aux États-Unis et on est en train d'ouvrir une usine en Chine.
1: Oui, avec un potentiel là qui est beaucoup plus grand tout de suite.
4: Tout est connecté. En fait, vraiment, les matériaux aujourd'hui, ce qui est très intéressant, c'est que ces matériaux à recycler, ils sont en Europe,
1: ouais.
4: Ils sont aux États-Unis. Mais c'est vrai que les grandes bases de fabrication, les lunettes, etc.,
1: c'est là-bas.
4: Donc, il faut que les matériaux puissent circuler entre ces
1: continents. Les produits sont de même qualité une fois recyclés?
4: Ah, on essaie qu'ils soient mieux. En fait, notre but, c'est de mettre à disposition. Bah oui, parce qu'en fait, on met à disposition des matériaux de qualité aéronautique. C'est ce qui sort là, les skis, les choses, ils utilisent aujourd'hui, quand ils utilisent la fibre de carbone, c'est la fibre de carbone industrielle, c'est tout à fait normal. Nous, on leur donne accès à de la fibre de carbone de qualité aéronautique ou même éolien, c'est des pales, c'est très très haut. Donc en fait, ça fait des produits géniaux.
3: Mais ça veut dire que quand vous recyclez à partir d'un vieil avion, vous récupérez, vous fabriquez vos petits copeaux, on peut refabriquer un avion avec potentiellement?
4: Alors, c'est pas du tout l'objectif de Fermat. En fait... On pourrait, je pense, mais nous, on ne voit pas le monde comme ça. Un avion, ça doit être l'objet le plus sûr et le plus performant au monde. Donc, ça doit utiliser les dernières technologies disponibles.
3: Vous nous avez dit que votre fibre de carbone était meilleure que
4: non,
3: celle des avions.
4: Elle est meilleure que ce qu'on remplace dans les voitures, dans les articles de sport, dans les pièces de construction.
1: Mais on ne peut pas faire des avions recyclés, c'est ça que vous dites?
4: Je ne dis pas qu'on ne peut pas le faire.
3: Moi, je ne monte pas dans un avion recyclé.
4: Voilà, et ben c'est ça. Je ne dis
1: vous
4: pas qu'on
1: pas
4: peut écolo. Pas le faire. Non, l'avion, son écologie, c'est de consommer moins de carburant. Donc, il faut qu'il utilise des sièges explicites. Il faut qu'il soit avec des meilleurs moteurs. Il n'y a aucun intérêt à travailler cette partie-là du modèle économique.
1: Pour terminer, ça se recycle à l'infini. C'est-à-dire qu'un produit qui utilise du carbone recyclé, il peut, encore une fois, être recyclé?
4: Alors, exactement. En fait, à partir du moment où on récupère des matériaux d'avion, on va faire, par exemple, une raquette de tennis. Et on a développé une deuxième technologie pour pouvoir recycler notre matière dans la raquette de tennis pour en refaire d'autres ou faire des chaussures, etc. Sinon, en fait, le recyclage ne sert à rien. Si ce n'est pas infini, ça ne sert à rien.
1: Et avec le renouvellement de flotte d'avions qu'on a en ce moment, on voit toutes les commandes d'Airbus, de Boeing, et là, il va y avoir matière à faire ces prochaines années.
4: Ah non, mais c'est même pas les prochaines années. C'est maintenant. Il y a le gisement de carbone à recycler, il fait plus de 7 trillions de dollars de matériaux.
1: Et aller chercher le carbone qui a été enfoui justement parce qu'on ne savait pas le recycler, ça vous allez le faire ?
4: C'est mon rêve.
1: Ouais.
4: Voilà, donc on commence par ce qui est plus simple, donc ouais. On va prendre ce qui n'est pas déjà enfoui, et mais ensuite, c'est mon rêve.
3: On sort les tractopelles et on y va.
1: C'est ça. Ouais. Merci beaucoup Benjamin Saada d'être venu nous présenter cette innovation française. Hein. On le rappelle, fondateur directeur général de Fermat. Dans moins de 10 minutes, le 3 minutes info de Léo Dumas. Juste avant ça, parole de patron avec ce matin Baptiste Rébier, directeur général de Fermob. Vous savez, c'est ce fabricant de mobilier de jardin d'extérieur qui subit les conséquences de la guerre au Moyen-Orient. On vous raconte ça tout de suite.
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1: Et ce matin, un industriel français qui subit les conséquences de la guerre au Moyen-Orient. Bonjour Baptiste Rébier.
13: Bonjour.
1: Directeur général de Fermob, spécialiste du mobilier d'extérieur, ETI française, qui nous vient d'Auvergne-Rhône-Alpes. Mais bon, vous vendez dans le monde entier en réalité.
13: Oui, dans 60 pays.
1: Et c'est combien de votre chiffre d'affaires à l'export ?
13: C'est 50%.
1: Oui, donc c'est conséquent. Et vous vendez donc notamment au Moyen-Orient, région où en ce moment, il est quand même difficile de faire du business.
13: Oui, tout à fait. C'est une zone qui n'est pas notre zone d'exportation principale. On vend plus en Europe, aux États-Unis, en Australie aussi. Mais c'est la zone, sur les années écoulées, où on avait la plus forte croissance. Ça s'est arrêté.
1: Une zone qui a du potentiel. C'est vrai qu'il y a beaucoup d'industries qui misent sur ces régions-là. Le Moyen-Orient qui est en plein développement. Mais on a vu que l'instabilité, elle crée beaucoup d'incertitudes pour les industriels.
13: Oui, tout à fait.
1: C'est votre cas.
13: Oui, l'incertitude, c'est toujours le pire ennemi des dirigeants, le pire ennemi des entreprises. On sait s'adapter à des situations, qu'elles soient faciles ou difficiles, mais quand il y a de l'incertitude, on a eu quand même des clients qui n'ont pas été sous des bunkers, mais qui ont eu des alertes à la bombe. Et il y a eu une période au mois de mars où avec le ramadan, on s'est dit, ça va peut-être... Il y a une période un petit peu de transition, et puis on voit que depuis deux mois, ça s'est considérablement ralenti, voire arrêté dans certains pays.
1: Quelles conséquences précises ça a pour vous ?
13: Alors, sur ces zones avec des potentiels de croissance, ça arrête les choses, même si j'ai bon espoir que...
1: C'est-à-dire que là, vous ne vendez plus dans cette région ?
13: Alors, c'est très très faible, en fait. C'est pratiquement revenu à zéro.
1: Ouais.
13: Ce n'était pas des zones très importantes pour nous en termes de chiffres, mais c'était des zones avec des croissances assez significatives. Donc, c'est plus frustrant que problématique pour le business model de l'entreprise.
1: Avec une difficulté à maîtriser les coûts, stabiliser les prix à cause du fret maritime, du prix du transport qui a quasiment doublé avec la crise.
13: Alors, on a craint qu'il augmente fortement. Finalement, ça a été plutôt maîtrisé. Le coût immédiat, le surcoût immédiat, on le subit, nous, comme tout le monde en France, sur le prix à la pompe, c'est-à-dire que les hausses sur le baril ont eu un impact direct. Nous, les transporteurs, et c'est normal, on ne leur reproche pas, nous ont appliqué des hausses entre 10 et 15% sur la partie carburant des frais de transport. Et sur le transport maritime, en fait, il y a eu une période d'incertitude où les conteneurs, le transport est passé par le cap de Bonne-Espérance au lieu de passer par le canal de Suez. Donc, il y a eu une période de hausse. Et finalement, ça s'est restabilisé. Et à ce niveau-là, les coûts n'ont pas explosé. C'est plus sur les matières premières qu'on est en train, malheureusement, de constater la hausse.
1: Oui, comme beaucoup d'industriels. Alors, ça concerne quoi? Parce que du Moyen-Orient, on parle beaucoup de tout ce qui est produits pétrochimiques, la peinture notamment, ou les énergies. Quelles sont, vous, les tensions spécialement que vous avez chez Fermob?
13: Alors nous, comme nom l'indique, Fermob, c'est du mobilier en fer. Donc notre sujet principal, c'est toujours l'acier et l'aluminium. L'acier, les cours sont globalement stables, donc sont maîtrisés pour le moment. Sur l'aluminium, où le Moyen-Orient est une des zones de fabrication, une des zones de commerce, la situation a un impact. Les cours ont augmenté à peu près de 20 à 25%. Ce qui n'a pas un impact immédiat, puisque nos fournisseurs européens ou nos propres stocks nous permettent de répondre à la demande. Mais sur nos achats, ça va avoir un impact dans les semaines qui viennent. Parce que quand vous avez les cours qui montent, vous savez que vous allez avoir des hausses rapidement.
1: Et vous avez des marges de manœuvre sur justement les marges que vous faites sur les produits?
13: Alors la marge de manœuvre, déjà, c'est d'espérer que la situation soit temporaire, c'est-à-dire qu'on est habitué sur les cours de matières premières.
1: Ouais, mais ça, vous ne maîtrisez pas.
13: Ouais. On ne maîtrise pas, mais on peut espérer, comme les problématiques autour de l'énergie qu'il y a eu il y a 2 ans, que ce soit un phénomène qui diminue. Et puis après, le coût de la matière dans le coût de nos produits est un coût qui représente une certaine partie, mais pas la totalité. Donc on arrive temporairement à les compenser sans appliquer de hausse directement auprès des clients.
1: En 20 secondes, est-ce que ça vous ramène aussi à la crise du Covid où il y avait eu des problématiques assez similaires?
13: Ça nous y ramène, mais pour le moment, je dirais d'une manière moins extrême. On a vu au mois de mars, on craignait que le baril passe à 100, 200, 250 dollars. Ça n'est pas arrivé. Sur les matières, on est plus sur une crise, je dirais, de tension, de problématiques de transport. On n'est pas sur une crise de surdemande, comme ça a été le cas après le Covid, qui a créé une envolée des prix. Donc, on est prudent. C'est une période incertaine, mais on espère que ça va être maîtrisable.
1: Baptiste Rébier, la parole de patron sur BFM Business, directeur général de Fermob avec nous ce matin. Merci beaucoup d'avoir été sur notre plateau. Dans une minute, l'essentiel de l'actualité avant le before de la séance boursière avec Étienne Braque. À tout de suite.
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1: Le bifort de la séance boursière avec Étienne Braque, c'est juste après le 3 minutes info avec Léo Dumas.
21: Et à la une, c'est le taux de chômage qui est au plus haut depuis 5 ans en France. Il repasse la barre symbolique des 8%, 8,1% au premier trimestre, en hausse de 0,2 points par rapport à fin 2025, nous dit l'INSEE ce matin, porté par une hausse chez les 25-49 ans. Et malgré le repli de 0,4 points sur le taux de chômage des jeunes de 15 à 24 ans, aux États-Unis, c'est l'inflation qui est sur des plus hauts de 3 ans, 3,8% en avril sur un an, selon l'indice CPI, sous l'effet de la guerre en Iran, évidemment. Alors tout ça, ce n'est que passager, nous dit Donald Trump.
22: Notre inflation n'est que de court terme, car si vous remontez à avant, juste avant la guerre, nous étions sur les trois derniers mois à 1,7%. Et maintenant, ce qui va se passer, c'est qu'aussitôt que cette guerre sera terminée, vous verrez l'inflation redescendre probablement à 1,5%.
21: Et voilà donc un dossier pour Kevin Warsh, le candidat de la Maison-Blanche, qui n'est plus qu'à une marche de la présidence de la Fed. Les sénateurs américains ont validé hier sa nomination au Conseil des gouverneurs. Le dernier feu vert pour remplacer Jerome Powell doit tomber aujourd'hui. Donald Trump, lui, est en vol vers la Chine et il doit atterrir à Pékin dans les toutes prochaines heures pour 3 jours de visite d'État, et avec lui dans l'avion une vingtaine de grands patrons américains, Jensen Huang, Elon Musk, Tim Cook. Sa première demande à Xi Jinping, prévient-il justement, ouvrir la Chine pour que ces personnalités brillantes puissent opérer leur magie et hisser la République populaire à un niveau encore plus élevé. Et alors, en amont de ce sommet Trump-Xi, des délégations des deux pays ont entamé des consultations économiques et commerciales. Ça se passe ce matin à Séoul, en Corée du Sud.
1: Merci beaucoup Léo Dumas. Il est 8h32. Quelles sont les unes et les actualités qui ont retenu votre attention ce matin, Annalisa Capellini?
23: Écoutez, ça parle beaucoup de ce sommet entre Donald Trump et Xi Jinping, évidemment. Sommet qui inquiète les alliés asiatiques de Donald Trump. C'est le Financial Times qui en parle ce matin, notamment sur la question de la vente d'armes à Taïwan. Oui, parce que Donald Trump a déclaré qu'il discuterait de la question avec Xi Jinping. Et avec cette déclaration, c'est l'un des piliers de la politique étrangère des États-Unis qui vole en éclats, puisque depuis 82, les États-Unis ne consultent plus Pékin sur ce sujet. Donc la possibilité que le président Trump cède aux demandes de Xi Jinping, qui veut retarder les livraisons d'armes vers Taïwan, suscite l'inquiétude chez les alliés des États-Unis. Même inquiétude, nous rappelle le Financial Times, sur la position américaine sur l'indépendance de Taïwan. Les États-Unis, pour l'instant, ne soutiennent pas l'indépendance de Taïwan. Ou alors, est-ce que les États-Unis s'opposent à cette indépendance? C'est du moins le souhait de Pékin. Vous voyez, c'est un mot qui change tout. C'est une question abstraite et en même temps aux applications très concrètes pour la Chine. Selon les experts cités par le FT, du point de vue de Pékin, rien que diffuser l'idée que la politique américaine est remise en question est une stratégie très efficace. Oui, parce que le but de Pékin est celui d'obtenir des victoires très concrètes. C'est l'analyse du Wall Street Journal. Xi Jinping veut une relation plus stable avec Washington. Donald Trump, qui lui est plutôt en position de faiblesse pour cette rencontre, demande surtout à la Chine de l'aider à mettre fin au conflit en Iran et exige que Pékin achète des produits américains, notamment du soja et des Boeing. C'est ce que nous rappelle le Wall Street Journal. Alors, pas sûr que Donald Trump rentre avec que des bonnes nouvelles sur toutes ces questions. En revanche, il y a une bonne nouvelle qui va l'accueillir à son retour, c'est que le régime iranien pourrait perdre une partie de ses revenus pétroliers. On lit cette info sur Bloomberg. Les expéditions de pétrole depuis l'île de Karg, vous savez, cette île qui est si essentielle pour le régime iranien, semblent être à l'arrêt depuis plusieurs jours, depuis le 8 mai au moins. C'est le premier signe d'un arrêt prolongé de l'île de Karg depuis le début de la guerre. On a des images prises lundi par le satellite de l'Union européenne qui montrent que tous les postes d'amarrage de l'île de Karg sont désormais vides. C'est Bloomberg qui raconte tout ça. Alors oui, bien sûr, il y a des lacunes dans les données à cause de la trajectoire des satellites, mais ça nous montre quand même qu'il y a une vingtaine de grands pétroliers stationnés autour de l'île. C'est raisonnable de penser qu'ils sont chargés de pétrole et qu'ils ne peuvent pas quitter le détroit d'Ormuz à cause du blocage américain. Et bien sûr, si l'île de Karg reste inactive, c'est mauvais signe pour le stockage et donc pour le régime iranien qui a déjà réduit sa production et qui pourrait la réduire encore davantage. Et justement, à cause de toutes ces tensions sur l'énergie, les Européens, eux, s'activent déjà pour remplir leurs réservoirs de gaz pour l'hiver. On le lit dans Cinco Días, ce sont les pages économiques du quotidien espagnol El País. Les stocks européens sont à leur plus bas niveau depuis la guerre en Ukraine. C'est vrai qu'il y a seulement 5% du gaz pour les Européens qui transitent par le détroit d'Ormuz. C'est négligeable comparé aux 45% que représentait la Russie au moment de l'invasion. Mais les tensions sur le pétrole et sur le gaz font augmenter les prix et nous mettent en concurrence avec l'Asie. Et donc, au 10 mai, les réserves européennes atteignent seulement 35% de leur capacité. C'est 7 points de moins qu'il y a un an. En 2022, on avait été sauvé par le gaz arabe, le gaz américain. Le gaz arabe est désormais bloqué, le gaz américain est désormais beaucoup plus cher. Donc les Européens sont confrontés à ce grand problème sur le gaz.
1: 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Il est 8h36, les marchés avec Étienne Brack. Etienne, qu'est-ce qui se profile sur les marchés à moins d'une demi-heure maintenant de l'ouverture du marché parisien?
0: Léger rebond en vue, plus 0,5% en préouverture après 4 séances consécutives dans le rouge. Le CAC 40 a même perdu le seuil symbolique des 8000 points hier soir avec une baisse de 0,95%. Il faut dire que le marché obligataire continue d'inquiéter, en tout cas d'attirer les regards. Vous avez un 10 ans français ce matin qui est à 3,7% quand le 10 ans américain est sur des plus hauts de juin dernier à 4,45. Nous en reparlerons dans un instant avec nos invités. Une inflation aux États-Unis qui est sur des plus hauts de 2023. Et ça, bien sûr, ça inquiète et ça a été prétexte à quelques prises de bénéfices hier à Wall Street, même si les indices américains tiennent très bien. À peine 0,2% de baisse pour le S&P 500, moins 0,7% pour l'indice Nasdaq. Siemens, Allianz ou encore Alstom sont des groupes à surveiller tout à l'heure à l'ouverture à 9h, avec notamment Siemens qui annonce ce matin un chiffre d'affaires légèrement inférieur aux attentes, mais le groupe qui confirme ses objectifs quand, à l'inverse, Allianz dépasse les attentes avec un résultat opérationnel record tiré encore et toujours par le secteur de l'assurance, notamment l'assurance vie.
1: Dans un instant, le before de la séance boursière, nos deux experts nous rejoignent. Jean-François Robin, un chef économiste de Natixis CIB, Grégoire Kounowski, conseiller en stratégie d'investissement chez Norman Car. A tout de suite.
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1: 8h39, le before de la séance boursière avec nos deux invités qui viennent de nous rejoindre. Bonjour Jean-François Robin.
29: Bonjour.
1: Chef économiste de Natixis CIB, soyez le bienvenu. À vos côtés, Grégoire Kounowski, conseiller en stratégie d'investissement chez Norman Kay. Bonjour. Étienne Brack avec nous toujours pour nous accompagner. Beaucoup de sujets internationaux encore aujourd'hui, forcément avec l'atterrissage prévu début d'après-midi de Donald Trump en Chine pour cette première visite officielle, visite d'État à Pékin depuis 8 ans. En réalité, c'était déjà Donald Trump à l'époque, puisque Joe Biden n'était pas allé à la rencontre du président chinois. Grégoire Kounowski, Donald Trump donc attendu aujourd'hui. Qu'est-ce que vous en attendez de cette visite?
29: Oh,
1: Il y a beaucoup de sujets qui vont être, voilà, qui devraient être abordés pendant 2-3 jours.
6: Exactement. J'ai pas et on n'a pas le dictionnaire pour lire le Trump comme on voudrait. Non. C'est toujours très compliqué à prévoir et à anticiper. Je pense qu'ils vont parler de ce qui se passe en Iran. Ils vont aussi parler de la trade war et etc. Mais bon, ça va être comme d'habitude très compliqué à coup de tweet ou à coup de déclaration un peu tumultueuse. Je crois qu'il s'est un peu lâché, enfin hier soir pour nous et durant la fin de journée pour les États-Unis. Donc ça va être intéressant de voir. Maintenant, ça ne va pas faire avancer Schmilblick, à mon avis. Hein.
1: Étienne Braque, Donald Trump, qui n'arrive pas vraiment en position de force, en réalité, hein, face au président chinois. Une inflation au plus haut, j'en passe, c'est des meilleurs.
0: Avec notamment le sujet des droits de douane, hein, puisque c'est vrai que ça a été l'un des temps forts de 2025. On le voit bien dans les chiffres d'exportation, avec notamment eh bien, des exportations chinoises vers les États-Unis eh bien, qui sont toujours importantes, hein, malgré ces droits de douane. La Chine, Donald Trump pensait eh bien, affaiblir le pays avec ses droits de douane, mais finalement la Chine arrive à s'en sortir, hein, grâce notamment à de nouveaux débouchés, que ce soit en Europe et aussi à travers différents pays de l'Asie du Sud-Est. Et puis le sujet de l'intelligence artificielle, hein, qui sera évidemment au cœur de cette rencontre, puisque dans l'avion présidentiel, vous avez notamment John Tsang-Yang, le patron de Nvidia. Il y a Elon Musk hein, également qui va faire partie du déplacement, avec hasard de calendrier. Aujourd'hui, Tencent et Alibaba qui vont publier leurs résultats. Alors c'est symbolique, hein, mais ça montre bien qu'aujourd'hui, la Chine, elle arrive à construire sa technologie, parce que déjà Donald Trump ne veut pas que les dernières cartes graphiques de Nvidia arrivent sur le sol chinois, et parce qu'aujourd'hui, surtout, la Chine, on l'a vu notamment il y a un an avec son intelligence artificielle, arrive à produire sa propre technologie. Donc ça va être une rencontre très intéressante.
1: Quels sont les enjeux de la rencontre pour vous, Jean-François Robin ?
7: Ouais, je crois que on en attend finalement pas beaucoup autre chose que des accords commerciaux. Effectivement, c'est ça le but. Étienne le disait, il y a tout un panel de grands patrons. Il y a BlackRock, enfin il y a tous les grands patrons qui l'accompagnent et désormais Nvidia également. Quand même, effectivement, on arrive avec un moment où Donald Trump est en position de grande faiblesse, je pense, hein, sur tout point de vue. Alors que finalement, la Chine apparaît comme un petit peu le faiseur de paix, là où les États-Unis sont le faiseur de troubles. En termes de déficit commercial, ça a été cité, hein, mais l'année dernière, le déficit commercial américain, alors que c'était tout le but de cette guerre tarifaire, 1200 milliards de déficit commercial américain, on n'avait jamais vu ça. À l'inverse, le déficit, l'excédent commercial chinois, c'est 1241 milliards. Quoi. En forte hausse. Évidemment, ça baisse les exportations chinoises vers les États-Unis, moins 22%. Par contre, elles augmentent d'à peu près autant quand on vous prenait en compte ce qui vient du Vietnam, de la Corée du Sud, du Mexique. Donc, on n'a vraiment pas vraiment de choc sur l'économie chinoise, alors qu'on a un énorme choc sur l'économie américaine. En grande difficulté également au niveau géopolitique. Là aussi, la Chine arrive un peu comme en faiseur de paix, là où les États-Unis sont de plus en plus vus comme je le disais, comme un faiseur de troupes. Donc on est vraiment sur une position de grande faiblesse américaine. Et je pense que Trump va vouloir arriver de ça avec une victoire. De son côté, lui, ce qu'il veut, c'est des accords commerciaux. C'est montrer que les États-Unis vont acheter du soja, vont acheter du pétrole, du gaz, essayer de faire des achats. Aujourd'hui, il n'y a plus une seule goutte de pétrole et de gaz qui est achetée par les Chinois. Le soja est acheté au Brésil ou en Argentine. Donc, hein, la part des achats chinois quand même baisse de la part des États-Unis. Donc, du côté des États-Unis, je pense que c'est les accords commerciaux qui vont vouloir être là. Je ne pense pas que les États-Unis comptent sur la Chine pour faire réfléchir l'Iran, même si ça peut faire partie des discussions. Mais Donald Trump a déjà dit qu'il n'insisterait pas trop là-dessus. En revanche, côté chinois, ce qui va être très intéressant, c'est qu'il peut y avoir un petit peu des puces, puisque Nvidia est là, mais on voit bien qu'ils ont très peu utilisé et que les puces, pour l'instant, qu'on leur propose, les intéressent pas parce qu'ils sont déjà au niveau des puces de deuxième génération de Nvidia. En revanche, là où il y a un énorme enjeu géopolitique, et moi, c'est là où je vois le danger, quelque part, et là, le plus important de ce meeting, c'est sur Taïwan.
1: Et, oui.
7: Et en fait, ce qu'on se demande, c'est si Trump, dans tout ce qu'il dit en ce moment, il est quand même un petit peu à raconter tout et n'importe quoi, est-ce qu'il va pas lâcher qu'il serait pas contre une réunification pacifique de Taïwan, une phrase de ce style-là, qui sera un énorme changement sémantique, mais pas seulement géopolitique de la part des États-Unis. Vous savez qu'il y a une suspension des 11 milliards et des 14 milliards de programmes de vente d'armes militaires aux États-Unis qui ont été stoppés par les États-Unis. Donc on sent bien qu'il y a une espèce de changement potentiel et je crois que c'est ça qu'on va retenir si ça se passe. C'est quand même un changement majeur et c'est pas du tout impossible. Trump, dans son moment de faiblesse, qu'il lâche ça pour obtenir autre chose de la part des Chinois. Et bien évidemment, quand on parle d'administration Trump, c'est du business qui compte.
1: Taïwan, ça risque d'être l'angle mort en réalité de cette rencontre et in fine le perdant.
7: Ah, je pense qu'on peut potentiellement avoir le grand perdant de cette séquence, ça peut être Taïwan. Il n'y aura pas de grand gagnant, il n'y aura pas de paix en Iran à l'issue de ce sommet, il n'y aura pas la fin de la guerre commerciale entre les États-Unis et la Chine. C'est quelque chose de structurel, systémique, qui ne va pas être résolu en un seul meeting, surtout à un moment où, je vous le dis, je pense quand même que les États-Unis sont en position de faiblesse vis-à-vis de la Chine à tout point de vue. Trump est vraiment le plus bas dans les sondages. Ça ne veut pas pour autant dire que Xi Jinping, lui, il n'a pas de problème d'élection. Seulement, quand même, Xi Jinping a un gros problème aussi du chômage. On parlait du chômage des jeunes tout à l'heure en France. Il ne faut pas oublier que le taux de chômage des jeunes en Chine est supérieur à celui de la France. Donc, on a quand même des enjeux chinois aujourd'hui qui sont majeurs. C'est une économie basée sur l'exportation. Et évidemment, dans un monde qui se ferme, qui se fragmente et qui ralentit, ce n'est pas bon pour les Chinois, tout ça. Ils ont quand même une grande partie de leur pétrole et de leur gaz qui venait du Détroit. Jusque-là, c'était zéro problème puisque l'intégralité de ce qui sortait de l'Iran aller en Chine, et libellé en yuan, d'ailleurs on parle maintenant de pétro-yuan. Là, ce qu'a fait Trump de bloquer ça, c'est quand même un petit, pas un coup dur, mais ça se rajoute au Venezuela. Bon, c'était 13% des importations de pétrole de la Chine. Pour l'instant, ça continuait. Je rappelle que l'Iran exportait plus après le début de la guerre qu'avant le début de la guerre. Ils exportaient 1,4 million avant le 28 février, 1,8 après. Donc, en fait, les Chinois n'étaient pas du tout victimes de ce qui se passait dans le Détroit, paradoxalement. C'est même les grands gagnants. En plus, si on pense à long terme, l'électrification qui va s'accélérer, c'est la Chine qui va le fournir. Donc, on était plutôt dans un moment de force de la Chine. Aujourd'hui, ça s'est un peu rééquilibré. Donc je pense que pas de grandes avancées à surveiller quand même Taïwan qui peut être l'angle mort, comme vous avez dit, ouais. Et peut-être la grande victime.
1: Je reviens sur le sujet de l'intelligence artificielle parce qu'on sait que c'est une thématique qui oppose énormément ces deux puissances économiques. Il va quand même y avoir, et il y a déjà des discussions en marge en Corée du Sud sur justement ces informations de presse américaine sur le fait de se mettre d'accord quand même sur la maîtrise de cette intelligence artificielle, même si les deux camps sont très opposés, très rivaux, sur les dangers que ça représente et le côté incontrôlable de l'IA. On sait que des échanges avaient déjà eu lieu sous l'administration Biden pour éviter qu'il y ait une escalade nucléaire avec l'intelligence artificielle. Malgré tous les désaccords que les États-Unis et la Chine ont sur l'IA, il faut aussi discuter sur cette thématique. C'est intéressant de voir qu'on met entre parenthèses les oppositions qu'on peut avoir à ce sujet.
7: Alors moi, je ne crois pas un instant qu'à la fois que Xi Jinping et Trump sont intéressés par réguler les fake news sur les réseaux sociaux ou l'importance de ce que pourrait avoir l'IA dans le façonnement.
1: Mais ce n'est pas leur sujet.
7: Et sur le marché du travail, vous avez Elon Musk qui est dans l'avion. Enfin, je pense que ce ne sera pas leur sujet du tout. En revanche, ce qui est très intéressant, ce que vous soulignez, c'est que on parle de la Corée du Sud qui se demande comment on se pourrait faire payer les robots. Mais il y a un truc qu'il faut aussi voir en ce moment, c'est qu'aujourd'hui, le formidable moteur de l'économie américaine, c'est l'investissement dans l'IA, les data centers, etc. Mais en fait, le formidable investissement que font les États-Unis, c'est un formidable déficit commercial qu'ils créent. Aujourd'hui, ce qu'ils font, c'est acheter des puces qu'ils ne produisent pas. Donc, ils achètent des puces à Taïwan. C'est pour ça que Taïwan est quand même très important dans cette histoire-là. Ils achètent des puces à Taïwan. Ils achètent des semi-conducteurs à la Corée du Sud. Aujourd'hui, vous avez un Nasdaq qui prend 15% et vous avez un Kospi qui en prend 80%. Ouais. Aujourd'hui, le grand gagnant de la séquence IA, c'est plutôt Taïwan et la Corée du Sud. D'où l'importance de Taïwan. Je reviens à mon petit sujet.
1: Grégoire, l'IA, c'est vraiment un sujet majeur, clé, central et de discorde. Chaque pays veut aujourd'hui développer sa propre technologie.
6: Ouais, c'est un peu ça. Après, moi, je pense qu'il faut arrêter de rationaliser Donald Trump là par rapport à la visite. C'est un joueur de poker, il va sortir un as de sa manche, quelque chose qui est pas prévu. Ça va être intéressant de voir ce qu'il va poster aussi sur les réseaux, parce qu'on parle de l'IA, un grand utilisateur de l'IA, notre ami Donald Trump sur les images. Mais pour revenir un peu plus sérieusement, oui, c'est des débats de souveraineté. Je pense que les États-Unis sont très en avance quand même par rapport à beaucoup de zones. Il se dit que les Chinois sont pas loin, mais ils ont quand même du retard, notamment par rapport au dernier modèle LLM. Il y a les World Models aussi qui sont en train d'arriver. Et on a un Français dans la course avec Daniel Lequin qui a lancé Amilabs là-dessus. Donc, il se passe plein de choses. Il y a énormément d'investissements aux États-Unis. Et c'est-à-dire, c'est le déficit de l'Europe. On n'investit pas assez. Maintenant, c'est intéressant de voir les problèmes sociétaux que ça crée. Je ne sais pas si vous avez vu ce qui se passe aux États-Unis où les factures d'électricité augmentent. Il y a de la contestation. Ça n'a pas été en ligne droite.
1: À cause des data centers.
6: Exactement. Ouais. Donc, la solution est toute trouvée. On va développer ça dans l'espace. Hier, partenariat, ou en tout cas annonce de pré-partenariat entre Alphabet et SpaceX pour développer des data centers dans l'espace. Donc, ouais. Ça va être leur nouveau terrain de jeu. À voir tout ça. Mais oui, effectivement, c'est ce qui se passe. Et d'un point de vue marché, on voit bien que le seul segment de marché qui tire vraiment tout, Et je rejoins mon confrère, hein, quand on voit ce qui se passe sur la Corée du Sud et notamment sur Taïwan, bah, c'est très lié à trois boîtes, deux en Corée du Sud, un en Taïwan, bah, c'est lié en fait.
1: Intéressant ce que vous dites sur en Europe, c'est le Danemark, hein, Copenhague, qui a mis sur pause les projets de data center face au risque de pénurie d'électricité. Donc on voit qu'il y a cette thématique aussi qui est à surveiller. Étienne, on attend, on parlait des géants de l'IA du côté de la Chine, Tencent, Alibaba, qui doivent publier aujourd'hui.
0: Oui, ça sera en début d'après-midi, juste avant l'ouverture de Wall Street, dans le sens où Tencent et Alibaba sont certes cotés en Asie, mais ont également une cotation du côté de Wall Street, hein, donc qui s'adapte au fuseau horaire américain. Alors, le consensus n'attend pas à des résultats miraculeux, hein, en tout cas pas dans le même acabit que Alphabet ou encore les producteurs de semi-conducteurs que sont SK Hynix ou encore Samsung la semaine dernière, qui ont quand même annoncé pas loin de 27 milliards de dollars de profit en l'espace de 3 mois. Ils seront bien sûr challengés sur comment aujourd'hui vous arrivez à riposter face à la technologie américaine et puis sur le déploiement des data centers, hein, sachant que si SK Hynix et Samsung ont fait pas loin de 30 milliards de profit sur les 3 premiers mois de l'année, c'est parce qu'il y a une envolée spectaculaire, hein, plus de x2, hein, sur le prix des mémoires RAM. Et donc tout l'objectif derrière, c'est de voir comment vous arrivez à rentabiliser cette intelligence artificielle face à cette montée des prix.
1: Avec probablement des annonces dans la foulée de ces résultats, c'est maintenant traditionnellement le cas. On annonce des nouveaux investissements records, on ne parle plus en milliards, mais en dizaines, voire en centaines de milliards désormais. Jean-François Robin, entre ces deux puissances, la Chine et les États-Unis, bah, y a nous, il y a les Européens qui devons trouver notre place.
7: Oui, alors en ce moment quand même, ce qu'on valorise, les marchés ce que valorisent, d'abord c'est un, le picture, la macro, hein, c'est de dire que l'IA est plus forte que la guerre, les actions sont plus haut au milieu d'un conflit peut-être
1: Wall
7: majeur.
1: Wall Street n'a jamais été aussi haut.
7: Voilà, c'est ça, on est au plus haut de Wall Street alors qu'on est au milieu d'une guerre, alors que les prix montent aux États-Unis, on est au plus haut depuis 3 ans, alors que le pouvoir d'achat des ménages américains est impacté, etc. On est vraiment sur une dichotomie là-dedans, et évidemment on joue la carte d'après en disant il y aura une paix et l'IA va gagner. L'Europe dans tout ça, effectivement, ce qu'on voit, c'est elle est un petit peu entre deux superpuissances. Simplement, quand même, il faut réaliser qu'aujourd'hui, ce qu'on valorise, c'est les fournisseurs de pelles, hein, de la ruée, ne pas vers l'or, mais vers l'IA. Pour l'instant, on ne sait pas si c'est l'économie américaine. Quand on regarde les gains de productivité, ils montent, mais ce n'est pas non plus quelque chose de très différent, en tout cas en tendance, de ce qui se passe en Europe. Donc là-dedans, on verra un petit peu, mais ce qui est clair, aujourd'hui, ceux qui gagnent, les gagnants, c'est ceux qui construisent des data centers, qui font des modèles d'IA. Et là-dedans, bah, on a cité Yann Lequin, on a cité Mistral, on a quelques acteurs, mais on est un petit peu des nains face à deux géants. Simplement, ce qui était dit tout à l'heure, bah, ça m'a fait un peu sourire, l'histoire de dire qu'il faut faire des data centers en orbite. Il y a quand même beaucoup moins cher que de faire des data centers en orbite. C'est par exemple d'aller en Afrique et faire des data centers qui seraient électrifiés par du solaire à 14 centimes le mégawatt. Je défie Elon Musk, tout petit que je sois, d'aller faire quelque chose qui soit compétitif en prix par rapport à ça. Mais surtout, quand on regarde typiquement la France, et on parle éventuellement d'une annonce de SoftBank de 100 milliards en France dans des data centers français. Pourquoi ? Parce que typiquement, quel est le pays ou quel est le continent qui est en avance sur l'électrification ? C'est vraiment l'Europe. Et on a trop d'électricité par rapport à ce qu'on en consomme. Typiquement la France. Hein, si on produit, disons, 100, on en consomme que 80, il y a 20% qu'on exporte. Donc typiquement, nous, la France, on a une carte à jouer en fournissant de l'électricité pas chère pour faire des data centers. Et je rappelle que, hein, vous avez parmi les plus gros data centers du monde, il y en a un à Paris, il y en a un à Marseille. On n'est pas complètement largué dans la capacité à fournir ça. Bon, voilà, aujourd'hui, il y a un énorme pushback, vous parliez des pays nordiques, mais surtout aux États-Unis. Il y a un certain nombre d'États et de grands
1: les citoyens, là, hein. Il y a les citoyens qui s'opposent à.
7: Voilà, les prix d'électricité en 2025 aux États-Unis, c'est plus 11%. Donc évidemment, quand vous avez.
1: Parce que c'est le consommateur final qui trinque.
7: Voilà.
1: En fait,
7: et puis vous avez de l'éviction, surtout. C'est-à-dire que l'électricité qui est faite là monte et vous êtes la victime de ça. Donc nous, ce que je disais, c'est notre force, c'est justement qu'on a trop d'électricité. Donc on peut peut-être jouer notre carte là-dedans, mais évidemment, l'Europe ensemble, 450 millions de consommateurs, 20 trillions, ça marche. Seul face à 31 trillions d'économies américaines, on pèse rien. Donc, il faut se mettre ensemble.
1: Il nous reste 10 secondes. Grégoire Kounowski, je conclue avec vous. Qu'est-ce que vous regardez aujourd'hui ? Qu'est-ce que vous surveillez ? Qu'est-ce que vous achetez ?
6: On est très, très dans l'IA. Hein. C'est quand même le trade qui marche, de manière générale. On regarde aussi le secteur de l'armement, de la défense, qui a, bizarrement parlant, il y a une guerre. Et
1: qu'est-ce qui s'est passé ?
6: Ça n'a pas du tout marché. Prise des profits, les gens sont moins intéressés. Mais c'est quelque chose, à mon avis, à long terme, malheureusement, ils ont quand même un boulevard, hein, pour faire des bons chiffres.
1: Grégoire Konowski, conseiller en stratégie d'investissement chez Norman Kay, Jean-François Robin, chef économiste chez Natixis CIB. Merci d'avoir été avec nous ce matin pour ce briefing boursier. La séance est bien sûr à suivre en direct dans quelques minutes à 9h pour l'ouverture des marchés dans Good Morning Market avec vous, Étienne Brack, et tout au long de l'après-midi sur BFM Business dans BFM Bourse, 15h30, 18h autour de Guillaume Sommerer et d'Antoine Larigauderie. Très bonne journée.
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14: Bonjour à tous, c'était bien agréable hier après-midi avec un temps sec, de très belles éclaircies. Malheureusement, le temps change pour ce mercredi sous l'influence d'une dépression située en mer du Nord qui nous apporte une perturbation que l'on retrouve ce matin entre le Nord-Bretagne, le Nord-Pas-de-Calais. Remarquez aussi beaucoup de passages nuageux des Pyrénées au Grand Est avec des pluies de faible intensité. Et on aura un ciel un petit peu laiteux, voilé, près de la Méditerranée avec du vent. La bonne nouvelle, c'est que dans l'après-midi, vous allez retrouver un très beau ciel bleu dans ce secteur et ce sera particulièrement instable au nord de la Loire avec des averses localement orageuses, du vent, des rafales entre 70 et 80 km par heure, plus calme vers les régions centrales avec de belles éclaircies et remarquez ces coups de tonnerre possibles vers les Pyrénées, les Alpes du Sud. Pour vos températures ce matin, c'est contrasté, comptez de 3 à 15 degrés, 3 degrés à Strasbourg, 15 degrés déjà pour vous dans le secteur de Nice et pour votre après-midi, l'exception ce sera à Montpellier avec 23 degrés, mais ailleurs on est en dessous des normales de saison jusqu'à 13 degrés seulement dans le secteur de Rouen et pour ces prochains jours, l'air frais va s'imposer avec un temps instable pour demain mais également pour vendredi.
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0: Deuxième partie de Good Morning Market jusqu'à 9h30. Dans une poignée de secondes, il sera 9h. Toute l'info éco, ça sera avec Léo Dumas. Et puis ensuite, nous parlerons des publications encore nombreuses en ce mercredi matin, avec notamment Alstom, qu'il faudra suivre. Le groupe qui a perdu quasiment 20% il y a un mois après la publication de son avertissement sur résultats détaille l'ensemble de sa stratégie et surtout ses résultats annuels. Élément de réponse avec Alain Dubrulle, qui sera avec nous depuis Claresco Finance. Vous avez Siemens également, qui publie ses résultats, bénéfices légèrement inférieur aux attentes. Et puis, nous parlerons également de Vallourec, hein, qui gagne plus de 50% depuis le début de l'année, porté notamment par ce baril de Brent qui est encore et toujours ce matin au-delà des 100$. Le marché obligataire également, avec un 10 ans français qui est au-delà des 3,7% ce matin. Le 10 ans américain qui est à 4,45 sur des plus hauts de juin dernier. Et pour cause, le marché anticipe de plus en plus une inflation persistante avec ce baril de pétrole au-delà des 100 dollars. C'est un sujet, bien sûr, pour le marché obligataire. Et nous l'aborderons dans une quinzaine de minutes avec les équipes de Tikehau Capital et Laurent Calvé. Mais en attendant, toute l'information économique à 9h pile, c'est avec Léo Dumas.
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11: Et à la une, c'est Donald Trump qui est en vol vers Pékin. Il prévient avant sa visite d'État, la conversation sur l'Iran sera longue avec le président Xi, en expliquant aussi que la Chine n'a posé aucun problème face au blocus américain dans le détroit d'Ormuz ces dernières heures. Pékin appelle tout de même le Pakistan à intensifier ses efforts de médiation entre Américains et Iraniens. Mais au-delà de cette guerre, beaucoup d'enjeux business dans ce voyage de Donald Trump. Il arrive avec 17 grands patrons, Jensen Huang, Nvidia, Elon Musk pour Tesla, Tim Cook pour Apple, celui de Boeing également, en quête d'un méga contrat sur place. Et Donald Trump annonce justement que sa première demande à Xi sera d'ouvrir la Chine à toutes ces personnes brillantes, de quoi hisser, selon lui, la République populaire à un niveau encore supérieur. En France, le taux de chômage est au plus haut depuis 5 ans. Il repasse la barre symbolique des 8%, 8,1% au premier trimestre. C'est une hausse de 0,2 points par rapport à fin 2025, nous a dit l'INSEE ce matin. Le chiffre de l'inflation également, 2,2% sur un an au mois d'avril, tiré par la forte hausse des prix de l'énergie. Ils ont grimpé de plus de 14% le mois dernier. Dans le même temps, il n'y a plus de surplus fiscaux, c'était le terme utilisé par Sébastien Lecornu. Et le Premier ministre a actualisé les chiffres des recettes sur les carburants, et alors depuis le 1er mars, elles sont inférieures, selon lui, de plus de 100 millions d'euros à celles perçues l'an dernier, sur la même période. Pas de quoi convaincre en tout cas les députés, c'est une information de BFM Business ce matin. Ceux de la Commission des Finances vont acter aujourd'hui le lancement d'une mission flash sur cette hausse des prix des carburants. Elle sera dirigée par le socialiste Philippe Brun pour identifier les acteurs qui profitent de la crise, s'il y en a. Alors ministres, raffineurs, distributeurs seront tous interrogés dans les deux mois qui viennent à l'Assemblée.
0: Merci beaucoup Léo Dumas pour ce rappel de l'information économique à 9h02. Nous allons parler bien sûr des experts, puisque vous savez que depuis quelques jours maintenant, eh bien vous retrouvez les experts non pas à 10h, mais à 9h30 avec Raphaël Legendre. De quoi allez-vous parler dans un peu moins d'une demi-heure, Raphaël ?
15: On va parler de ces chiffres mauvais du chômage. Est-ce qu'on atteint la cote d'alerte ? Le chômage qui repasse au-dessus de la barre symbolique des 8%. Il est au plus haut depuis 5 ans. Est-ce que c'est le dernier clou dans le cercueil du macronisme ? Le travail, c'était la grande réussite d'Emmanuel Macron depuis 10 ans. Eh bien, on voit que la cote d'alerte est atteinte. On va revenir sur les carburants aussi. Pas de cagnotte, finalement, avec l'effondrement de la consommation sur les 10 premiers jours du mois de mai. C'est 300 millions d'euros en moins dans les caisses de l'État. Et on va voir qu'en réalité, ça n'est qu'un tout petit échantillon de ce qui risque de se passer dans les prochaines années avec l'électrification. Ce qu'on n'a plus comme recette sur les carburants, il va falloir probablement les trouver ailleurs. On va voir comment gérer cette transition énergétique qui est aussi une transition fiscale. Et puis on reviendra sur le voyage de Donald Trump en Chine. Léo Dumas le parlait dans le journal, évidemment, rencontre majeure entre les deux premières puissances de la planète. Quels sont les enjeux de ce voyage? Et puis enfin, les défis de Kevin Warsh à la Fed. Vendredi, Jerome Powell quittera son fauteuil de président de la Réserve fédérale aux États-Unis au moment où l'inflation atteint un pic outre-Atlantique. On verra quels sont les défis qui attendent son successeur. Voilà pour le programme des experts. 9h30, 10h30, nouvel horaire.
0: Et en attendant, l'ouverture de la Bourse de Paris avec un CAC 40 qui ouvre dans le vert après 4 séances dans le rouge. L'indice parisien retrouve les 8000 points, mais de peu. 8017 points, c'est une hausse de 0,47% à l'ouverture. ST Microelectronics gagne un peu plus de 5%, Soitec plus 6%. Le secteur des semi-conducteurs qui est encore et toujours à la fête ce matin. Du côté des sociétés à suivre ce matin, Alstom plus 2,6% après la publication de ses résultats. Nous en parlerons dans quelques minutes avec Alain Dubrulle. Souvenez-vous, le groupe avait annoncé
3: annoncé il y a un mois un avertissement sur résultats d'ampleur. Le groupe confirme ce matin les objectifs qui ont été annoncés il y a un mois, 17,31 €. Vallourec est stable avec la publication de son chiffre d'affaires ce matin, 24,05 €, avec bien sûr des résultats qui sont tirés par les projets d'investissement des groupes pétroliers, mais le titre réagit assez peu, avec bien sûr un parcours spectaculaire, plus 50% depuis le début de l'année pour Vallourec. À l'inverse, c'est très compliqué pour le secteur des satellites. SES perd un peu plus de 13%, Telsat moins 8%, 2,67 € pour Telsat, 6,78 € pour SES, deux acteurs qui ont publié leurs ventes et ça passe pas très bien ce matin en bourse, avec bien sûr toujours un secteur qui est en pleine mutation et qui est en concurrence avec notamment le groupe d'Elon Musk. Du côté des cours du pétrole, ça se stabilise après avoir touché les 108 $ ce matin. Vous avez un baril de Brent qui est à 106 $, moins 1%, 101 $ pour le WTI. Le marché obligataire de son côté se stabilise, 3,72 € pour le 10 ans français, quand le 10 ans américain est toujours sur les plus hauts de juin dernier à 4,45 €. Nous parlerons bien sûr de tous ces sujets dans la prochaine demi-heure et bien sûr de la séance en cours avec Mathieu Céron. Mais en attendant, on fait une très courte pause, on se retrouve dans un instant. Alain Dubrulle sera avec nous depuis Claresco Finance pour revenir sur les grandes publications ce matin, avec notamment Siemens qui gagne 0,5% à la Bourse de Francfort après la publication de ses résultats. À l'inverse, Allianz perd 0,9%. Et puis TUI, de son côté, perd 2,7%. TUI qui confirme ce matin ses prévisions pour cette année et qui n'est pas inquiet en ce qui concerne les prix du kérosène. Pas de pénurie à avoir

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6: Dernière demi-heure de Good Morning Market et donc le CAC 40 qui tente un rebond ce matin, fragile néanmoins, plus 0,3%, 8006 points. Mathieu Sraon sera avec nous dans une quinzaine de minutes pour revenir sur les grands niveaux à suivre, sachant que le CAC 40 a perdu ce seuil symbolique des 8000 points hier, avec toujours beaucoup de fragilité sur ce marché, et puis les marchés bien sûr qui attendent de voir un petit peu comment ça va se passer du côté de la Chine, avec donc une visite d'État du président américain à partir d'aujourd'hui. Il sera bien sûr question de business, puisque Donald Trump a emmené avec lui Jensen Huang, le patron d'NVIDIA, le patron de BlackRock, mais aussi Elon Musk, qui sera de la partie avec Tesla, qui essaye de gagner ses parts de marché du côté de la Chine, face bien sûr à une concurrence de plus en plus forte. En attendant, à 9h09, nous allons parler des publications du jour, et elles sont nombreuses. Beaucoup de publications arbitrées, en ce mercredi 13 mai, que ce soit à Paris, mais également à Francfort. Pour regarder tout cela, c'est Alain Dubrul, par téléphone, directeur général délégué de Claresco Finance, qui nous accompagne. Bonjour Alain. Bon, commençons peut-être par Alstom. Avec, souvenez-vous, il y a un mois, un groupe qui avait perdu quasiment 20% après la publication de son avertissement sur résultats. Bon, ce matin, il n'y a pas de mauvaises nouvelles supplémentaires. Le marché, du coup, se rassure plus ou moins. Le titre gagne 2%.
7: Oui, bonjour Étienne. Oui, j'allais dire, c'est une confirmation de la pré-publication qui était vraiment pas extraordinaire, mais il n'y a pas de nouvelles, mauvaises nouvelles. Donc, dans ce contexte, c'est toujours un peu un soulagement. Disons que chez Alstom, c'est toujours un peu le même problème. Alors, déjà, les résultats, donc, ils sont en ligne avec ce qui a été publié le 16 avril dernier. En revanche, il y a un petit peu plus de granularité. Donc, ils ont terminé l'année avec des commandes records à 27,6 milliards. Donc, Book to Bill, c'est 1,4 fois le montant des ventes de l'année dernière, donc ça veut dire que le carnet de commandes progresse. Il atteint 104 milliards et il indique par ailleurs un pipeline d'opportunités de 210 milliards sur 3 ans, ce qui indique qu'il n'y a pas vraiment d'impact de la crise au Moyen-Orient. Donc globalement, le problème d'Alstom, c'est un peu comme Airbus, c'est pas d'avoir des carnets de commandes, ça, ils sont très bons. En revanche, la difficulté depuis des années, c'est toujours dans l'exécution. C'est ce qui a pesé sur la marge d'exploitation, qui ressort à 6,1%, en recul de 0,3 points sur l'année. Alors, qu'est-ce qui pèse? D'abord, une coordination insuffisante qui entraîne des performances dégradées au niveau de la chaîne des approvisionnements. C'est malheureusement pas nouveau. Des phases de développement qui sont rallongées. Des retards d'homologation, ça dépend pas que d'eux. On est dans une industrie très régulière. Si on veut mettre un TGV nouveau sur les lignes françaises, il y a beaucoup de process qui parfois prennent beaucoup de temps et ça ne dépend pas que d'eux, en effet. Et puis des inefficacités industrielles, notamment des replanifications fréquentes de la production qui font que, pour produire, ça prend plus de temps, ça coûte plus cher. Et il y a pas mal de coûts, ce qu'on appelle les coûts à terminaison, donc les coûts de finition, c'était pas exactement comme il fallait, etc. Donc ça finit par peser sur la marge, notamment, ils estiment que sur la marge brute, ça a pesé à peu près de 3 points cette année, malgré des coûts fixes qui ont été abaissés.

0: Au final, tous ces éléments irritants ont sans doute pesé pour 0,6 points sur la marge EBIT en 2025-26. Et le problème, c'est que même si le groupe confirme ses objectifs pour 26-27, avec donc toujours des commandes supérieures aux ventes, une croissance organique de l'ordre de 5%, une marge EBIT de l'ordre de 6,5, le consensus de 6,8, le problème, c'est que tout ça, il y a des retards, et du coup, le vrai problème, c'est le free cash flow, puisque dans les dernières années, c'est toujours ça qui a posé problème chez Alstom, c'est que si vous êtes en retard, vous avez des avances de vos clients, mais après, vous les consommez, et puis si vous êtes trop en retard, vous avez même des pénalités. Donc, typiquement, sur cette année, ils visent un free cash flow positif, mais avec encore un gros point bas de trésorerie au premier semestre. Donc ça, c'est des éléments qu'il va falloir suivre dans la conférence téléphonique tout à l'heure. Et je dirais, le problème récurrent chez Alstom, c'est le cash flow, parce que quand on regarde les valorisations, ça se paye 8 fois les résultats 26-27, 6 fois les EBITDA, c'est vraiment peu cher, mais le free cash flow yield, c'est-à-dire on regarde la génération de trésorerie rapportée à la capitalisation boursière, il n'est pour l'instant que de l'ordre de 3 à 6% dans les deux prochaines années, et ça c'est très insuffisant, et c'est ça qui explique la faiblesse de la valorisation. Donc il faut que la société démontre qu'elle est capable de sortir de ce problème. Ça avait déjà coûté la tête du précédent PDG. Donc aujourd'hui, le problème reste entier. Il ne faudrait pas que ça se dégrade, parce que sinon, on courrait des risques de faillite, à la limite. Mais pour l'instant, oui, il y a toujours des problèmes d'exécution. Et ça, malheureusement, ça traîne derrière Alstom depuis des années. Alors la valo, maintenant, est relativement basse. Il n'y a pas de mauvaise nouvelle. Donc le titre rebondit un petit peu. Mais le problème reste quand même à résoudre.
1: Donc vous restez prudent aujourd'hui sur ce titre Alstom. On est sur des plus bas de 2024, hein, à 17 euros.
0: Oui, mais ce qui a engendré l'alerte du mois dernier, ce sont des problèmes qui sont récurrents depuis des années. Alors certains argumenteront que le rachat de la société Bombardier il y a un peu plus de 5 ans est sans doute a ajouté beaucoup de problèmes, parce que cette société avait des difficultés. Un carnet de commandes qui était encore plus complexe à délivrer que le carnet de commandes Alstom. Mais pour autant, aujourd'hui, c'est récurrent, quoi. Donc pour l'instant, on sait que c'est un sujet à adresser, mais on voit que les problèmes reviennent de temps en temps, donc le marché n'est pas très à l'aise aujourd'hui.
1: Ça tombe bien, son concurrent a publié aujourd'hui, c'est Siemens, hein, du côté de l'Allemagne, avec un titre à Francfort qui perd un peu plus d'1%. Alors à l'inverse d'Alstom, Siemens est bien plus diversifié, hein. C'est d'ailleurs ce qui fait sa force, notamment en bourse, que ce soit en termes de croissement, mais aussi en termes de capitalisation boursière. C'est plus de 200 milliards de capitalisation boursière à Francfort. Bon, ce matin, le titre perd un peu plus d'1%, le bénéfice est légèrement inférieur aux attentes.
0: Disons que les résultats du deuxième trimestre de Siemens sont à peu près en ligne avec les attentes, mais la marge EBITDA est quand même un petit peu en dessous. Enfin, l'EBITDA est 2,6% inférieur aux attentes, ce qui reflète une marge de 15,4 contre 15,6 attendue. Donc ça, c'est un peu décevant, mais en même temps, la société maintient ses objectifs pour l'année. Un autre point qui peut décevoir, c'est qu'ils ont réalloué les attentes par division. Il y a notamment une croissance révisée à la baisse pour la division mobilité, qui est attendue à plus 5, plus 7 au lieu de plus 8, plus 10, qui pourrait décevoir. Mais en même temps, les prises de commandes sont bien orientées, en hausse de 18% à 24 milliards, c'était 10% au-dessus des attentes. Et la société annonce un nouveau programme de rachat d'actions de plus de 6 milliards sur les 5 prochaines années, c'est-à-dire 3% de la capitalisation boursière. Donc je dirais que bon, c'est en ligne moins, on va dire, mais avec des objectifs qui sont maintenus et des prises de commandes qui sont bonnes. Donc oui, un petit atterrissage du titre aujourd'hui, mais globalement rien de grave.
1: Et enfin, un dernier mot de Vallourec, qui là, à l'inverse, est dans le vert, plus 2%. Vallourec qui fabrique ces fameux tubes sans soudure. Le titre gagne 50% depuis le début de l'année. Il faut dire que l'ensemble du secteur pétrolier, parapétrolier, profite de ce baril de pétrole à 100 $.
0: Tout à fait. Alors, au premier trimestre, l'EBITDA est à 187 millions. C'est 7% au-dessus des attentes du consensus. C'est une marge qui est donc de 22,6%, en hausse de près de 2 points. Ce qui est important, c'est de noter ce qu'elle se rapproche de celle du grand concurrent italien Tenaris, qui est à 23,7. Tenaris a toujours été la référence du secteur. Rappelons qu'aujourd'hui, la différence de valorisation entre Vallourec et Tenaris est toujours élevée. Il y a toujours une décote de 45% de Vallourec par rapport à Tenaris. Alors historiquement, ça s'explique parce que Vallourec était proche de la faillite il y a quelques années. Mais aujourd'hui, c'est une société désendettée qui génère beaucoup de cash, qui le rend à ses actionnaires. Là, ils vont verser un dividende de 1,50 €, ce qui est un rendement de 6%. Et par ailleurs, ils vont faire plus de 200 millions d'euros de rachat d'actions sur le premier semestre. Donc, ils ont bien dit que maintenant qu'ils n'ont plus de dette, tout l'excess cash est rendu aux actionnaires, ce qui est quand même assez généreux, ce qui est assez une belle somme en ce moment. Et donc, on va dire, que les résultats qui sont bons pour le deuxième trimestre, ils visent un EBITDA compris entre 175 et 205 millions de dollars, donc c'est en ligne avec les limites du consensus. Peut-être quand même, par rapport à la moyenne, 5% en dessous, donc ça pourrait décevoir. Mais rappelons que la génération de trésorerie est très forte, que la dynamique est quand même bonne. Ils notent toujours de bonnes tendances en offshore profond et un début de redémarrage aux États-Unis. Il faut dire qu'avec les prix du pétrole actuel, c'est peut-être pas exclu de refaire un peu de gaz de schiste et de pétrole de schiste aux US. Et donc, ça, c'est plutôt aussi pas mal pour les tendances. Et puis surtout, une valorisation qui reste très, très en dessous de celle de Tenaris, alors que les métriques de performance commencent à s'en rapprocher. Donc tout ça, c'est assez positif pour le titre Vallourec, qui est encore, à mon avis, assez value.
1: 24,72 € à l'instant pour ce titre Vallourec. Merci beaucoup Alain Dubrulle de nous avoir partagé votre expertise ce matin. Cette lecture donc sur ces trois publications, Vallourec, Siemens et enfin Alstom. Je rappelle que vous êtes directeur général délégué de Claresco Finance. À 9h17, on va parler du marché obligataire où là aussi il se passe beaucoup de choses en ce moment. Avec en plateau Laurent Calvé, responsable de la gestion obligataire de Tikehau Capital. Bonjour Laurent.
2: Bonjour.
1: Merci de m'accompagner ce matin, de nous accompagner dans Good Morning Market. Oui, il y a beaucoup de choses dans le sens où il y a à nouveau des inquiétudes sur le crédit privé aux États-Unis. On l'a vu ces dernières heures avec KKR et puis surtout un marché obligataire, en tout cas sur la partie souveraine, hein, où vous avez des taux longs qui reviennent sur des plus hauts. C'était le cas cette nuit au Japon sur des plus hauts de 1997, plus haut de juin dernier pour le 10 ans américain hier soir, quand le 10 ans français par exemple à 3,7%. Des inquiétudes sur le crédit privé et puis des inquiétudes également par rapport à cette inflation. On l'a vu hier aux États-Unis et le marché qui anticipe des hausses de taux de la part de la Banque centrale, en tout cas en Europe.
2: Tout à fait. Alors, on voit des poches de stress, d'inquiétude sur la dette privée, mais ça concerne surtout des petites entreprises qui sont très concentrées, moins diversifiées, qui affichent des caractéristiques de fin de cycle sur certains secteurs avec des investisseurs qui ont sans doute été moins regardant sur les conditions de financement, dans une sorte de course à l'échalote, course au rendement, en prenant peut-être quelques raccourcis dans l'analyse financière. Donc, stress, inquiétude, oui. Mais à ce stade, on parlera plutôt de cas idiosyncratiques plutôt qu'une contagion généralisée, et encore moins d'une contagion à l'obligataire européen, au rendement, au high yield, qui, même s'il est plus risqué que l'investment grade, se compose quand même d'entreprises de taille plus significative, avec une plus grande diversification en termes de produits, de marchés, de géographie.
1: Le high yield, qui a un niveau de notation inférieur au investment grade, avec bien sûr un rendement qui est supérieur, puisque forcément il y a un risque qui est plus important. Comment aujourd'hui évolue cette classe d'actifs depuis le mois de mars, depuis le conflit en Iran ? Alors, pour l'instant, le conflit en Iran a assez peu de conséquences sur le bilan des entreprises européennes. Le marché qui est toujours dans l'anticipation voit aujourd'hui un risque d'inflation et donc forcément met cela dans les prix.
2: Alors, depuis mars, on a un vrai stress test. C'est-à-dire que le marché a pricé un choc inflationniste et géopolitique brutal. Ce qui est intéressant de voir, c'est qu'il n'y a pas eu d'emballement durable sur le crédit à yield européen, puisque depuis fin mars, les primes de risque se sont vraiment détendues. On est passé de 330-340 points de base à 270, donc on est revenu au niveau pré-conflit. Donc on a eu de la volatilité, mais le portage et la demande pour la classe d'actifs a permis au marché de réabsorber une bonne partie du choc. Donc on est sur un test de nervosité, mais on n'est pas sur un changement de régime. Et effectivement, comme vous l'avez dit, le marché a souffert des taux souverains qui sont orientés à la hausse, avec un aplatissement des cours, c'est-à-dire que les taux courts sont montés plus fortement que les taux longs, puisqu'on a des anticipations de politique monétaire plus restrictives. Le marché a aussi souffert d'incertitudes macroéconomiques, mais la jambe crédit, elle, a été plutôt très ordonnée.
1: Avec des entreprises qui ont publié leurs résultats du premier trimestre, on en parle tous les jours dans cette émission. Bon, pour l'instant, en dehors de quelques compagnies aériennes, certains secteurs qui sont vraiment touchés par cette crise en Iran et par la remontée des cours du pétrole, est-ce que vous avez revu un petit peu vos scénarios là pour vos portefeuilles ?
2: Alors nous, on est un petit peu en décalé sur le crédit en high yield par rapport au marché actions. On est en plein encore dans les publications du premier trimestre. Je précise que quand on est un investisseur crédit, on ne regarde pas tant les perspectives de croissance, mais plutôt la résilience des marges et du cash flow. Et sous cet angle-là, les sociétés ont fait preuve d'une bonne discipline en termes de réduction des coûts et de gestion bilancielle. Donc si on hors secteurs qui sont très consommateurs en énergie, qui sont exposés au commerce mondial ou à la disruption technologique, les bilans se tiennent plutôt bien et les taux de défaut sont contenus. Maintenant pour 2026-2027, nous voyons plutôt un environnement de croissance molle avec toujours des défauts qui restent contenus. Donc un marché plutôt de sélection qu'un marché de panique.
1: Le marché anticipe pour l'instant 2 à 3 hausses de taux de la part de la BCE. Bon, espérons qu'il n'y ait pas 3 hausses de taux. Si c'est le cas, aujourd'hui, il faut se placer sur le marché obligataire, profiter de ce pricing, de ces anticipations de 3 hausses de taux dans l'espoir qu'elles n'arrivent pas.
2: Alors effectivement, le marché, je pense, a repricé très rapidement un scénario très au quiche, puisqu'on est passé d'une demi-baisse de taux pour 2026 avant le conflit, à maintenant plus de 3 hausses de taux pour cette année. Alors c'est un scénario qui est possible, mais je pense que si on doit être surpris, on doit plutôt être surpris d'un côté dovish, c'est-à-dire pas de hausse, voire des hausses, mais moins que ce qui est actuellement anticipé. Je pense qu'on ne sera pas surpris par une banque centrale qui va monter les taux 4, 5 ou 6 fois. Étant donné le régime d'inflation qui prévalait en Europe avant le conflit, qui était à la cible, voire légèrement en dessous, je pense que la BCE peut se permettre d'attendre un petit peu avant d'augmenter les taux. Et puis si le conflit, le choc énergétique n'est pas temporaire, mais qui vient vraiment casser la croissance, est-ce que la Banque Centrale Européenne va vraiment augmenter ses taux drastiquement dans un contexte de récession? On fait souvent le parallèle avec 2022, choc énergétique, montée des taux, Banque Centrale qui resserre leur politique monétaire, mais il faut bien se rappeler que le régime d'inflation en 2022 était bien différent de celui qu'il était début 2026, puisqu'on était quasiment à 11% d'inflation, donc il fallait faire quelque chose. Et dans ce contexte-là, se placer effectivement sur l'obligataire est attractif, puisqu'on est à 5,5% de rendement sur le high yield européen, on a des bilans qui tiennent bien, des taux de défaut qui sont contenus, une demande forte pour le crédit, une volatilité assez faible, avec cette option que si la Banque Centrale Européenne n'augmente pas ses taux ou les augmente moins que ce qu'attend le marché, les anticipations de hausse vont se dégonfler, les taux courts devraient baisser, ce qui devrait avoir un effet bénéfique sur le prix des obligations.
1: Très clair. Merci beaucoup, Laurent Calvet, pour ce focus sur le marché obligataire du crédit et en plus particulièrement sur la classe d'actifs du AI. Je rappelle que vous êtes responsable de la gestion obligataire de Tikeo Capital. À 9h24, retour à la séance du jour avec Mathieu Céron qui nous attend depuis Galileo Trading. Un CAC 40 qui progresse après 4 séances dans le rouge, plus 0,2% à la porte des 8000 points. Alors les 8000 points étaient présents à l'ouverture, désormais on est légèrement en deçà, 7996 points. Bonjour Mathieu Céron, merci de nous accompagner ce matin. Bon, comment vous regardez un petit peu ce qui se passe en Europe? Pour rappel, hier soir, il n'y a pas eu de record à Wall Street, hein, pour une fois. C'est vrai que souvent, on se répète tous les jours, record. Bon, néanmoins, on était vraiment sur une baisse mineure, moins 0,2% pour le S&P, moins 0,7% pour le Nasdaq.
3: Oui, et une baisse qui était plus marquée en cours de séance d'ailleurs. Donc, on notera une nouvelle fois l'excellente tenue des marchés américains, donc qui ont nettement rebondi depuis leur point bas pour revenir désormais à proximité de leur record historique. Il y en a toujours des marchés donc aux États-Unis qui sont drivés par l'IA au sens large et les liquidités. Mais ce que l'on constate, et c'était l'idée que je développais avec vous déjà la semaine dernière, et ce contexte-là n'a pas changé, on a toujours des indications techniques de surchauffe. Donc c'est vrai qu'hier, avec l'amorce de repli que nous avons eu, on s'est dit, tiens, cette fois-ci, peut-être qu'on va finir par retracer davantage. Eh bien, pas du tout, puisque on est, comme je le disais, revenu à proximité des plus hauts avec les nouveaux records sur Apple, sur Nvidia. Mais on constate toujours un marché à plusieurs vitesses, avec certaines valeurs donc qui sont sur des records, et puis d'autres qui sont sur des plus bas. Je regardais la liste des valeurs aux États-Unis qui font des plus bas d'un an. On y retrouve par exemple Nike, on y retrouve Accenture, on y retrouve Lululemon, on y retrouve IBM, on y retrouve Shopify, donc quand même des capitalisations, on y retrouve McDo, des capitalisations importantes, des valeurs importantes. Ce qui montre bien, c'est que en dehors de l'IA au sens large, et je précise au sens large parce que ça englobe énormément de secteurs, semi-conducteurs, les infras, les réseaux, l'énergie, énormément de choses. Donc au sens large, eh bien, ce sont vraiment ces secteurs-là qui drivent les marchés. En Europe, les marchés étant, les indices étant moins fournis en valeur technologique, il se passe pas grand chose. On est sur les mêmes niveaux depuis des mois. Donc, on a des tendances de fond qui, là aussi, restent haussières, mais ça reste quand même très laborieux. Le CAC évolue entre les 7900, 8000 points qui constituent une zone support pour éventuellement tenter de rebond. Et une zone 8300, 8350 qui a été testée. Donc la zone support a été testée hier. La résistance 8300, 8350 a été testée la semaine dernière. Et donc moi, ce que je tente de faire dans ces situations-là, déjà je passe beaucoup de temps à patienter sur les indices. Il y a beaucoup plus d'activité sur les actions. Sur les indices, je passe beaucoup de temps à patienter et j'essaye justement d'exploiter un peu ces bornes larges. Quand on s'approche du haut de la zone, et bien plutôt des stratégies baissières. Quand on s'approche du bas de la zone, plutôt des stratégies haussières. Mais plutôt via les options parce que on a toujours beaucoup d'incertitudes, une visibilité qui reste faible, des marchés qui se raccrochent à d'éventuelles déclarations, et avec la visite de Donald Trump en Chine, on s'attend encore à ce qu'il y ait des choses, des annonces. Donc on a des marché qui se comporte un petit peu bizarrement en Europe au gré des déclarations des uns et des autres, avec parfois des mouvements algorithmés, mais on sent véritablement une chape de plomb au-dessus de la tête des marchés européens. Et donc, comme on constate des indications de surchauffe aux États-Unis, moi typiquement dans ce genre de contexte, je ne me pose pas de questions. Sur les actions, il y a encore probablement du potentiel, mais je mets en place des couvertures. On a un VIX autour des 18, ça s'y prête parfaitement. Donc moi, ma stratégie globale, c'est je cherche à profiter d'écarts à court terme sur les indices. Et dans la stratégie globale, c'est j'essaye d'acheter des valeurs dans les thématiques du moment et des mois et des années à venir encore, mais en mettant en place des stratégies de couverture dans la mesure où on a des indications sur.
1: Merci beaucoup Mathieu Serron de nous avoir accompagné ce matin, trader et fondateur de Galileo Trading, et ce CAC 40 qui est dans le vert, mais ça serait dû à peau de chagrin, plus 0,1%, 7990 points. Beaucoup de publications arbitrées ce matin, on en parlait tout à l'heure, Alstom plus 0,7%, Vallourec plus 5% désormais. À l'inverse, le secteur du satellite est en baisse marquée, moins 4,3% pour Eutelsat, moins 3% pour SES. Deux publications qui ressortent en deçà des attentes des analystes. À l'inverse, ça se passe bien pour Allianz à Francfort, plus 2%, résultat record sur les trois premiers mois de l'année. Et puis vous avez également TUI dans le secteur du voyage qui est plutôt optimiste pour cette année, plus 1%. Le groupe ne prévoit pas de prévision de kérosène pour cette année et les réservations sont au-delà des attentes pour la période estivale. 9h28, dans deux minutes vous retrouvez les experts avec Raphaël Legendre et on se retrouve demain, patron de l'ascension pour Good Morning Market. La Bourse de Paris sera ouverte et donc nous serons là. Très bonne journée.
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11: Bonjour, il est 9h passé de 31 minutes. C'est le nouvel horaire des experts. Désormais de 9h30 à 10h30, on est ensemble pour une heure de débat et de controverse. Comme d'habitude en direct sur BFM Business, l'INSEE, c'est l'information du matin. L'INSEE a publié les chiffres du chômage au premier trimestre et c'est très mauvais, avec 68 000 demandeurs d'emploi supplémentaires. On passe la barre symbolique des 8% en début d'année. C'est un plus haut depuis 5 ans. L'emploi, qui était la principale réussite d'Emmanuel Macron depuis 10 ans, va lui aussi peut-être finir en eau de boudin, comme les comptes publics, comme la stabilité fiscale, comme la politique de l'offre. Alors, faut-il s'inquiéter de ce coup de froid sur l'emploi? A-t-on atteint la cote d'alerte? Ce sera le premier débat avec mes experts ce matin. Et puis Greta Thunberg en rêvait, Donald Trump l'a fait. La flambée des prix du baril a fait drastiquement baisser la consommation de pétrole. Moins 30% sur les 10 premiers jours du mois de mai, a indiqué hier le Premier ministre. Le résultat, c'est aussi plus de 300 millions d'euros de recettes fiscales perdues en 10 jours. Et ce n'est qu'un début. Et oui, la transition énergétique est aussi une transition fiscale. Et ça ne va pas être simple de la gérer. Alors, carburant, pas de cagnotte, ce sera le deuxième sujet du jour avec mes experts. Et puis, on va décrypter ensemble les enjeux du voyage de Donald Trump en Chine. Le président américain arrive aujourd'hui à Pékin. Et vendredi, enfin, la Fed change de président. Et oui, on va voir ensemble les défis de Kevin Warsh, qui devrait prendre la suite de Jerome Powell au moment où les États-Unis connaissent un pic d'inflation. Voilà pour le programme du jour. Il est 9h passé de 33 minutes. C'est les experts. Allez, c'est parti. Et pour parler de tout ça, j'ai le plaisir d'accueillir Clémentine Gallès. Bonjour Clémentine.
12: Bonjour Raphaël.
11: Chef économiste et stratégiste chez Société Générale Private Banking. Face à vous, Erwan Tison. Bonjour Erwan.
13: Bonjour Raphaël.
11: Directeur des études de l'Institut de l'entreprise chargé d'enseignement à l'Université de Strasbourg. Et Patrick Bertrand. Bonjour Patrick.
14: Bonjour Raphaël.
11: Directeur général des opérations d'Allnet. Je vous le disais en début d'émission, l'INSEE a publié ce matin à 7h30 des chiffres, franchement pas bons. 68 000 chômeurs supplémentaires au premier trimestre, avant même que la crise au Moyen-Orient ait éclaté. C'est un plus haut depuis le premier trimestre 2021, Clémentine. J'ai envie de commencer avec vous. Est-ce qu'il faut s'inquiéter de ce chiffre? On est à 8,1%, c'est un peu symbolique. Hein. On vient de passer à la barre des 8% de chômage.
12: Alors, c'est clairement pas une bonne nouvelle. En plus, c'est une nouvelle qui se combine avec d'autres indicateurs conjoncturels qui sont plutôt mal orientés pour le premier trimestre. On a des chiffres à la fois de croissance économique qui se sont retrouvés à 0% au premier trimestre, qu'on peut comparer avec nos voisins européens où on a eu des chiffres de croissance pourtant positifs. Et aussi des chiffres d'indicateurs de climat des affaires, que ce soit côté entreprise et côté ménage, qui au premier trimestre sont aussi mal orientés. Donc on voit une économie française qui est fragilisée alors que les effets de la guerre en Iran sont en train seulement de se matérialiser. Alors pour autant, il ne faut peut-être pas surréagir sur ces chiffres. Ce n'est pas une bonne nouvelle, mais ce n'est pas non plus une catastrophe. C'est-à-dire que pour l'instant, on est plutôt sur une croissance qui resterait morose en France,
11: Erwan, on voit quand même qu'on cale le moteur français a complètement calé au premier trimestre. Clémentine l'a rappelé, hein, croissance zéro, quand nos voisins font quand même plus 0,2, plus 0,3, c'est ce qu'on attendait nous aussi en France. Quelle analyse vous faites des chiffres de l'INSEE ce matin?
13: Il y a plusieurs éléments. Il y a effectivement, quand la croissance est atone, il ne faut pas s'étonner derrière que le chômage...
11: En général, ça va de pair.
13: Mais il y a aussi un effet mécanique, un effet statistique, c'est-à-dire que vous avez une combinaison à la fois de la loi plein emploi et des montées en charge des différentes réformes de l'assurance chômage, notamment qui visaient à durcir un peu plus certaines conditions et certaines indemnisations, et qui du coup mécaniquement en fait abreuvent là, purement statistiquement, on va dire, ce chiffre du chômage.
11: Donc, c'est un effet mécanique, c'est pas qu'on détruit des emplois?
13: En fait, il y a une tendance sur le, quand même, depuis 3-4 ans, en sortie post-Covid, où la France a malheureusement moins bien rebondi que la plupart des autres, certains autres pays, mieux rebondi que d'autres pays comme l'Allemagne, mais moins bien que telle qu'elle aurait pu le faire si elle avait.
14: L'Europe du Sud, notamment.
13: Voilà, notamment. Et donc, du coup, mécaniquement, quand vous avez une croissance qui est très faible, mécaniquement, vous pouvez pas créer de nombre d'emplois suffisant pour l'amortir. Mais il y a quand même un petit. Ça, c'est le premier effet. Il y a la tendance qui est quand même assez négative. Et là, vous avez un effet conjoncturel qui est dû effectivement à l'accumulation de cette tendance structurelle. On peut dire aussi que le climat des affaires, je rajouterai le climat fiscal également, parce que vous avez, quand vous avez... quand vous avez par exemple qui est totalement lié. Quand vous avez une augmentation d'une surtaxe d'IS qui pèse 8 milliards d'euros, alors 7,5 milliards collectés en 2025 sur les entreprises qui réalisent quasiment 25% des embauches dans ce pays, bah mécaniquement quand vous augmentez la fiscalité sur ces entreprises qui sont les véritables locomotives, bah au bout d'un moment ça commence à se voir dans les chiffres. Et donc vous avez l'effet statistique dont on vient de parler avant, et puis après peut-être une autre dimension un peu plus structurelle qui là je pense est une inadéquation entre les compétences attendues et les compétences disponibles qui deux choses. Un choc technologique tel qu'on le voit de manière quotidienne, hein, de toute façon, et dans les études académiques, on voit bien qu'en fait, le choc, on est en plein dedans, mais qui tient aussi à l'inadaptation la non-anticipation qu'on a pu faire sur le marché du travail. Comme on voit par exemple les taux de formation, d'accès de formation des salariés depuis 2018, et ben, en fait, ont fortement diminué. On a quasiment moins.
11: On a baissé la formation professionnelle depuis 2018.
13: En fait, on a baissé le taux de recours des adultes en poste, notamment les salariés en CDI, environ de 15% depuis 2018.
11: Ah oui,
13: parce que
11: massif.
13: Mais parce que c'est normal, parce que l'objectif de la loi de 2018, qui était une très bonne loi, était notamment d'aller former les outsiders, c'est-à-dire d'aller former les demandeurs d'emploi et former les apprentis. Oui. Et donc là, mécaniquement, l'effort a été moindre sur les salariés qui étaient en poste, notamment les salariés en poste dans les petites entreprises de moins de 50 salariés. Pourquoi ? Parce que la loi, en fait, a introduit quelque chose d'un peu vicieux pour eux, c'est-à-dire que, je ne vais pas rentrer dans les détails techniques, mais si jamais ils veulent développer un plan de formation, ils doivent payer deux fois. Ils payent à la fois par la cotisation sur les salaires et ils doivent développer leur propre plan de formation payé parce que malheureusement, les plans qui sont proposés soit par les OPCO, soit de manière un peu plus nationale, ne s'adaptent pas à des spécificités directes pour les petites entreprises.
11: Et donc les décisions qui ont été prises à l'époque commencent à se faire
13: quand
11: payer
13: Quand vous avez
11: aujourd'hui
13: des salariés qui sont plus formés, qui ne se forment plus depuis, enfin, moins depuis 5-6 ans, vous avez un choc technologique, un choc fiscal, un choc géopolitique et un choc économique en même temps, bah, effectivement les compétences ne sont plus suffisamment meubles pour correspondre justement à cette nouvelle réalité.
11: Ouais, et ça, c'est durable, hein, Patrick, votre analyse des chiffres qu'on a vu ce matin.
15: Alors, l'analyse, plusieurs éléments. Le premier élément, je vous l'avais un petit peu abordé, c'est le fait que on est dans un schéma où c'est moins la destruction d'emplois que les créations d'emplois qui manquent. Donc, c'est quand même un petit peu différent des grandes périodes chômage à deux chiffres où on voyait s'accumuler les headlines et les unes des journaux sur la destruction d'emplois. Donc, ça, c'est un point qui est important. Donc, le deuxième point, c'est que la comparaison qui est faite est par rapport à une situation qui était extrêmement favorable. Donc, oui, on remonte à 8, mais je rappelle que, si je dis pas de bêtises, Emmanuel Macron avait, il y a 2 ou 3 ans, expliqué que le taux normatif qui serait plutôt pas mal, c'était aux alentours de 9%. On n'y est pas encore, j'espère qu'on n'y arrivera pas.
11: Enfin, il y a 2-3 ans, il promettait le plein emploi, surtout en 2022, président de la République.
15: Et là, on reste encore très dégradé par rapport à l'Europe. Hein, deux points ou 2,5 points.
11: L'Allemagne, il y a quoi, 3 ou 4%, enfin bref, le plein emploi est bien d'autres pays, d'ailleurs.
15: Après, Erwan évoquait la fiscalité. Alors, je vais rebondir indirectement, puisque ça a trait à la fiscalité, d'une certaine façon, c'est les aides aux entreprises. La loi de 2018 a été une loi absolument remarquable, avec une montée en puissance considérable de l'apprentissage, qui a été, mis en avant, non plus comme une voie de garage, mais comme une perspective de s'intégrer dans le monde de l'emploi, avec des niveaux de compétences très très différents. Et là, pardonnez-moi, mais on a vu il y a un an ou deux, quelques économistes dire ça coûte très cher, c'est 20 milliards ou 25 milliards, etc.
11: On en a beaucoup parlé sur ce plateau aussi, absolument.
15: Et pardon, parce que j'ai pas lu tout leur rapport, mais dans ce domaine-là, il faut toujours raisonner en solde. Oui,
11: ça coûte tant, mais
15: il y a des gens qui ne sont pas à l'assurance chômage et chez France Travail, qui payent des impôts, des employeurs qui payent des cotisations sociales quand les gens rentrent en plein emploi. Donc voilà, il faut être un peu prudent et cette loi et l'apprentissage a démontré son efficacité sociale et économique. Le sujet maintenant, c'est quid de son financement durable. Oui. Et de grâce, quand on commence à se préoccuper de dépenses publiques et qu'on tape immédiatement sur un sujet qui a montré son efficacité et qui est positif, y compris sur le plan social et sur le plan économique, franchement, il y a d'autres sujets. Si vous voulez, on peut en parler. Il y a 5 ou 6 mesures qui ressortent de tous les rapports sur ce qu'il faut faire pour rendre plus efficient les dépenses publiques. Et pas ça, parce que justement, elle a montré son efficience.
14: Oui, alors c'est un sujet moi absolument passionnant. Erwan, vous souhaitez réagir. Je lisais tout à l'heure un article de mes confrères de la Tribune, Grégoire Normand, quand même en 10 ans, 157 milliards d'euros de dépenses pour l'apprentissage. 157 milliards d'euros. On a financé des bacs plus 3 à bacs plus 5. C'est un véritable débat qu'on peut avoir. Hein. Clémentine, puis Erwan Tison. Est-ce qu'il fallait financer des bacs plus 3 à bacs plus 5 sur des deniers publics ?
12: C'est vrai que la critique qui peut être faite, c'est que ces aides ont touché quasiment l'ensemble des jeunes, y compris ceux qui n'avaient pas forcément de difficultés pour s'intégrer sur le marché du travail. Et c'est là que les aides ont été réduites. Après, là où je rejoins le point, c'est qu'on reste très décalé sur un taux de chômage des jeunes en France qui est particulièrement dégradé, oui. Que ce soit à la fois sur les jeunes et sur les seniors. Et c'est vrai que c'était une mesure qui apportait un soutien significatif sur l'emploi du jeune.
14: Il y en a un taux d'emploi chez les jeunes qui est record. Hein. Il y a encore enfin, le chômage est beaucoup trop élevé, mais le taux d'emploi a très nettement augmenté. Erwan Tison.
13: Oui, sur l'apprentissage, je vais apporter un peu de débat, sur un peu de contradiction. Non, mais la loi était.
14: Mais on est là pour ça.
13: Débat et controverse. La loi était très bien calibrée. Le surfinancement qui a eu lieu en sortie de Covid était important. On a fait ce que les économistes appellent l'effet Mathieu, c'est-à-dire qu'on a arrosé partout pour être sûr. On a arrosé au-delà de la cible pour être sûr de toucher la cible. Le recalibrage est intéressant. Pourquoi ? Parce que, en fait, avant la réforme, on avait 2/3 des apprentis qui étaient niveau 3-4, c'est-à-dire inférieur au bac. Après, et 1/3 qui était au-delà. Et là, maintenant, après la réforme, on a 2/3, voire 70% des apprentis qui sont niveau bac plus 2 ou supérieur. Le problème, c'est qu'on a un stock très important de bac plus 5 jusqu'à bac plus 8. Qu'est-ce qui se passe quand vous êtes apprenti ? Il se passe que c'est l'entreprise qui paye les frais de formation de l'entreprise. Et donc, la plupart des établissements, là, il y a une définition un peu floue, justement, de comment est-ce qu'on finance, quel est le coût d'une formation d'un apprenti. Et en général, un centre de formation, qu'est-ce qu'il fait ? Il va essayer d'équilibrer charges et coûts. Mais il met ce qu'il veut dans les charges, il met ce qu'il veut dans les coûts. Et donc, du coup, vous retrouvez des fois avec, et ça a été documenté, avec des frais de formation qui étaient de 15-20 000 euros par an, dans des écoles en plus pas forcément reconnues par l'État ou pas forcément de bonne facture. Et donc vous avez beaucoup d'établissements en fait qui ont beaucoup
14: d'établissements d'enseignement, bien sûr, donc il y a un effet d'aubaine,
13: bien sûr, oui, mais... pour des bacs plus 5 qui du coup en fait ont mécaniquement fait gonfler la facture pour justement se disant tiens, vous voulez prendre un bac plus 5, donc l'entreprise a la baisse de charge et en parallèle il faut payer 20 000 balles. Et donc le problème c'est que pour 20 000 euros que vous allez dépenser pour les frais d'inscription d'un seul bac plus 5, et ça correspond à la dépense d'environ 10 personnes qui sont à bac moins 2, bac moins 3. Or, qu'est-ce qu'on a en parallèle ? On a eu une augmentation malheureusement du nombre de NEETs qui sont...
14: Il faut qu'on en parle. Hein. On a le graphique. Regardez le graphique depuis 2022.
13: Qui sont malheureusement...
14: Encore, là, il est un peu écrasé. Ça repart à la hausse.
13: Hein. Et ça repart à la hausse. Et ça ne va ne faire que progresser. Et qui malheureusement ne sont pas concernés par l'apprentissage. Pourquoi ? Parce que concrètement, un NEETS, ça se passe à quel moment ?
14: Les NEETS, il faut rappeler. Tout le monde ne connaît pas.
13: C'est un jeune qui n'est ni en emploi, ni en stage, ni en formation.
14: Voilà. Ceux qui sont sortis du système scolaire sont rien.
15: Et ni en études.
13: Et un NEETS, ça se passe à quel moment ? Ça se passe à peu près à la 3e. Vous avez les travaux de Nathalie Chussot qui expliquent ça très bien. À peu près à la fin de la 3e. Et le gamin, en général, on lui dit t'as pas des bonnes notes, tu vas aller en professionnel ou en technologique. Il se trouve que 60% de ces cas-là sont des choix subis, alors que c'est des carrières qui sont très, très, très nobles et qui en plus recrutent avec des niveaux de salaire très importants. Mais dans l'imaginaire collectif, c'est dévalorisé. Donc le gamin arrive, il est frustré. Et donc, qu'est-ce qui se passe ? Il n'est pas forcément dans la bonne formation parce qu'on lui donne quelque chose par défaut. Et 6 mois après, il sort. On lui donne rien, donc il n'a même pas la possibilité d'accéder à l'apprentissage. Donc, ce qui est intéressant dans la réforme de l'apprentissage, c'est de dire on coupe, on n'a rien coupé, on a allégé un petit peu la dépense pour les bacs plus 5, bac plus 8, ce qui n'est pas déconnant. Et donc du coup, par contre, ce qu'il faudrait, c'est plutôt que de faire comme on a fait dans le PLF, c'est-à-dire de ventiler ça pour réindexer les pensions de retraite, il faudrait peut-être se dire, on met ces 2 milliards, 4 milliards qu'on a économisés sur justement les gamins de 14 à 16 ans, avec des formations personnalisées.
14: Mettre le paquet sur ceux qui en ont besoin. Voilà.
13: Et là-dessus, c'est ce qu'il faut faire. Il faut un tuteur pour un jeune, et il faut un coach de vie pour les suivre et pour les mener justement du décrochage jusqu'à l'entreprise. Mais ça demande du temps et des sous.
15: Ce que vient de dire Erwan est très explicite, mais il faut quand même sortir sortir du... Parce que le message général, c'est on va réduire les aides pour les apprentissages, ça a coûté des sommes absolument considérables, parce qu'il y a eu des effets d'aubaine.
11: Non, mais 157 milliards en 10 ans,
15: brut,
11: 10 milliards de plus pour des bac plus 3, bac plus 5,
15: je le répète, bac plus 8. C'est le chiffre brut, il faut raisonner en net, et on a un principe bien clair en France, c'est que chaque fois qu'il y a une mesure qui marche, mais qui a généré certaines dérives, ce que vous évoquez, les effets d'aubaine, on remet en cause la mesure. Arrêtons, faisons en sorte que ça soit mieux ciblé, comme l'a très bien évoqué Erwan.
14: Non, mais c'est bien ce qu'on dit. Hein.
15: Et raisonnons en sol.
14: Pas question de supprimer l'apprentissage.
15: Raisonnons en sol, parce que ces gens en emploi, eh bien, ils touchent pas d'allocation chômage et ça crée pas tous les sujets de santé mentale, recours au système de santé, etc. Et on voit assez peu ce raisonnement, malheureusement.
14: Allez, on va continuer à parler gros sous, il est 9h46, vous êtes en direct sur BFM Business. On va revenir sur les carburants. Greta Thunberg en rêvait, je le disais, Donald Trump l'a fait. Bah oui, la consommation de carburant s'est effondrée, c'est Sébastien Lecornu qui l'a indiqué hier. Il fait un point régulier, hein, tous les 10 jours le Premier ministre désormais, moins 30%. Entre mai 2025 et mai 2026, moins 30% de consommation des carburants. Sur les 10 premiers jours du mois de mai, bah oui, l'effet prix, ça fonctionne, effectivement. Sauf qu'il y a les recettes fiscales qui vont avec. Et donc, c'est 300 millions d'euros de recettes fiscales perdues en 10 jours. On voit qu'on est très, très loin de l'effet cagnotte ou des profiteurs de crise qui étaient épinglés par certains partis il y a quelques semaines encore. Et donc... Moi, mon interrogation ce matin, c'est de me dire, bon, ok, ce qu'on voit là sur la consommation des carburants, en fait, c'est ce qu'il faut faire pour la transition énergétique. Et on voit que ça a des conséquences budgétaires absolument colossales. Clémentine, je me tourne vers vous. On sait combien ça rapporte à peu près les recettes sur les carburants chaque année ?
12: Alors, il y a deux types de taxes, peut-être avant de rentrer dans les chiffres, il y a deux types de taxes qui s'appliquent sur le carburant. Il y a l'assise sur l'énergie, qui est une taxe fixe au litre. Et donc
14: l'ancienne TICPE, ce qu'on appelait la TICPE.
12: Anciennement la TICPE, qui n'évolue pas en fonction du prix du carburant. Et après, il y a une TVA qui s'applique sur l'ensemble, y compris sur cette assise, et donc qui, au total, génère des rentrées fiscales importantes, puisqu'elles sont de l'ordre de 30 milliards si on regarde les chiffres sur 2024. Et c'est, on a d'abord l'impôt sur le revenu, la TVA, l'impôt sur les sociétés, et c'est le quatrième
14: retour. Eh oui, c'est pas rien.
12: Donc c'est pas rien, c'est pas négligeable dans le budget, évidemment. Là où les chiffres qui ont été évoqués, sans évidemment les remettre en cause, me semblent un peu exagérés, il faut attendre un peu d'avoir dans la durée, c'est que c'est massif, une baisse de 30%. On n'a jamais eu, dans les standards économiques, l'élasticité, c'est plutôt une hausse de 10% des prix. Ça fait une baisse de 0,2, 0,3. Donc, du coup, de 2%. Voilà. Donc, du coup, même si on a eu une hausse plutôt de l'ordre de 20% des prix du carburant, on ne s'attendait pas à une telle baisse de la demande. Donc, c'est assez substantiel. Donc, soit les chiffres sont exagérés parce qu'il y a un effet début mai et que ça va se corriger, soit les ménages sont particulièrement inquiets, soit ils réagissent très vite et ajustent très vite leur consommation, par exemple en faveur de véhicules électriques ou alternatifs.
14: Oui, on a eu les ventes de véhicules qui ont explosé aussi au premier trimestre, encore au mois d'avril.
12: Donc,
14: Erwan Tison, moi je suis allé voir les chiffres ce matin du rapport annuel de la Direction Générale des Finances Publiques qui publie les recettes année après année. Ils l'ont publié la semaine dernière. Je suis allé voir les taxes sur l'électricité parce qu'évidemment on se dit que si on n'a plus de taxes sur les carburants, on va le mettre sur l'électricité et puis voilà. Mais en fait, ça a déjà commencé. 2023, les taxes cumulées sur électricité, gaz, charbon, 2 milliards et demi. 2025, 12 milliards. On a pris 10 milliards en deux ans. C'est ça qui va se passer, parce que j'imagine qu'à Bercy, on réfléchit à la substitution d'une énergie à l'autre.
13: Ce qui se passe, c'est un révélateur extraordinaire de à quoi sert un État. Parce que clairement, on a eu pendant des années des injonctions à il faut moins polluer, il faut s'électrifier, il faut réussir la transition énergétique. Et ce qui se passe aujourd'hui, c'est pas populaire ce que je vais dire, mais c'est une excellente chose de voir que la consommation à la pompe diminue. C'est la preuve même qu'en fait, on aurait peut-être dû poursuivre la taxe carbone, mieux l'expliquer, mais peut-être que les taxes carbone fonctionnent mieux quand elles sont exogènes plutôt qu'endogènes. Donc merci quelque part à ce
14: qui se passe. Voilà, ça n'est pas le pouvoir politique qui décide d'augmenter le prix à la pompe.
13: Et c'est une excellente chose. C'est une excellente chose, notamment pour le climat. Donc ça, c'est une première chose. Deuxièmement, si effectivement on électrifie massivement nos usages et nos mobilités, qu'on passe drastiquement du véhicule électrique au véhicule thermique, si on prend tout le véhicule thermique, c'est simple, hein, entre quand on regarde le total, il y a les 30 milliards que vous avez dit, mais si on prend toutes les autres taxes qui sont liées, toutes les impôts sur les sociétés, des sociétés qui sont, on est à peu près à 50 milliards d'euros. Ouais, 5. Donc l'État aujourd'hui, il a deux choix. Soit je dis, bah effectivement, mon objectif c'est sauver l'environnement, et dans ces cas-là, je ne touche pas du tout à la fiscalité de l'électricité parce que c'est ce qui est le plus vertueux. Et donc du coup, je m'assois sur 50 milliards d'euros par an.
14: Il faut qu'il sauve son budget aussi, l'État.
13: Soit il dit, bah dans ces cas-là, en fait, la transition écologique c'était qu'un prétexte. Oui. Et ce qui compte en fait, c'est mon propre train de vie, c'est mon propre poids. Et dans ces cas-là, je fais ce transfert de 50 milliards des véhicules thermiques vers les véhicules électriques. C'est pour ça que ça va être un révélateur, je pense, très important de à quoi sert un État aujourd'hui et quel doit être le rôle d'un État au XXIe siècle.
14: Patrick.
15: C'est intéressant parce que ça montre quoi ? C'est que la transition écologique, elle doit naturellement s'accompagner d'une transition fiscale.
14: Fiscale, mais oui.
15: Et pour une raison qui est simple, c'est qu'on l'a évoqué, les chiffres sont quand même édifiants, mais on pourrait y rajouter une dimension qualitative à ce chiffre. C'est que c'était un pilier des recettes fiscales de l'État. Parce que c'était ultra prévisible, c'était à la pompe, ça arrivait bien tranquillement. Donc il y a un vrai sujet. Et en réalité, si on veut poursuivre cette transition écologique et ce que nous souhaitons tous, eh bien, on ne peut pas augmenter de façon significative les taxes sur l'électrification, même si elles ont augmenté. Mais sinon,
14: cette augmentation, je l'ai trouvée spectaculaire et c'est à bas bruit. Personne n'en parle.
15: En gros,
14: de 2 à 12 milliards en 2 ans. Bon, voilà. 10 milliards de plus sur les ménages et les entreprises.
15: L'idée, on va donner quelques exemples, notamment sur les pays scandinaves, c'est qu'il faut faire payer l'usage plutôt que le réservoir. Mmh. Et quand on regarde ce qui se passe en Norvège, au Danemark, etc., l'idée, qui sont des pays qui sont, en termes de véhicules électriques, très développés, il y a une taxe sur le trafic, sur le poids des véhicules, sur l'heure.
14: Oui, c'est ça, ça peut être de kilomètres, même, péages, une sorte de péage.
15: Sur l'heure, voilà. Aussi, pour régler le sujet de la congestion, parce que voiture thermique ou voiture électrique, la congestion automobile et la circulation, l'utilisation des routes, l'usure des routes, etc. Donc, il y a probablement, ils appellent ça, je crois, le road pricing.
14: Oui.
15: C'est-à-dire qu'on fiscalise sur la base de l'usage. Mais là, je voyageais ce week-end et puis je voyais, vous savez, les anciens portiques qu'on a arrêtés pour c'était des portiques qui devaient être utilisés.
14: La révolution était rouge, mais oui, en Bretagne notamment, c'était les bonnets rouges à l'époque. Il y a une quinzaine d'années, 10-15 ans.
15: On en revient au sujet de fond, c'est que on est dans un sujet de transition fiscale, mais quand on veut taxer l'usage, on touche à la politique et au social. Et donc, ça devient bien plus compliqué que d'avoir à côté de la pompe à carburant, une pompe à fiscalité.
14: Clémentine.
12: Au-delà de la transition vis-à-vis du climat et de la transition fiscale qui sera nécessaire pour l'accompagner, là où c'est une bonne nouvelle, c'est en termes de balance commerciale. Il ne faut pas oublier qu'on est très déficitaire sur les énergies fossiles.
14: Et oui, c'est si on réduit 50, notre 60 milliards de mémoire.
12: Voilà, et par contre, on est fortement producteur d'électricité. Hein, donc en 2025, on a été exportateur net. On a exporté l'équivalent de la consommation de la Belgique électricité sur un an. Donc c'est marquant. Et donc, c'est vrai que d'un point de vue macroéconomique, sans juste se focaliser sur les finances publiques, c'est quand même une bonne nouvelle pour l'économie française si on arrive à mener cette transition de façon efficace en termes d'autonomie énergique et en termes de relais de capacité de production de l'électricité française.
15: Ah, voilà, ouais. Un bon raisonnement en solde.
14: Oui, en dynamique.
15: Non, mais on a créé l'électricité, ça baisse sur le plan du carburant, mais on a développé des exportations considérable.
12: Voilà, bon, la difficulté, c'est de gérer la transition.
14: Bah oui, c'est ça. Voilà. Ouais. Est-ce qu'on peut faire confiance aux politiques pour gérer la transition ? Il y a eu beaucoup de rapports qui ont été produits par l'IGF, par la Cour des comptes, le Conseil des prélèvements obligatoires, France Stratégie, etc. Mais on est quand même dramatiquement absent du débat public sur cette thématique, non ? On entre quand même en année présidentielle.
13: Surtout que vous avez un rapport du Trésor qui estime que d'ici 20 à 30 ans, c'est 13 points de dette en plus justement qui sont liés à l'absence de rentrées fiscales liées justement aux énergies fossiles. Donc,
14: ah oui.
13: dans un environnement de plus en plus incertain, avec un OAT qui augmente mécaniquement et continuellement, c'est quand même assez inquiétant. Non, ça, mais c'est, ça, ça, moi, je pense que ça sera un sujet de la présidentielle. Je pense que le côté électrification de nos structures sera un gros sujet. Nous, on appelle un plan Mesmer 2 parce que quand on regarde, en fait, on est exactement dans le même momentum, oui, avec le même besoin et avec la même, le même objectif. Et là, on a en plus la capacité d'avoir des technologies qui sont beaucoup moins chères qu'à l'époque en termes d'investissement.
14: C'est un peu ce qui se prépare avec les 6 EPR supplémentaires, non ?
13: Ça se prépare, oui.
15: Les micros.
13: Mais le problème de la politique énergétique, Raphaël, c'est, est-ce que vous pouvez nous dire, le 12 mai 2027, quelle sera-t-elle ? Vu qu'elle dépend du fait du prince, et qu'on est dans une politique qui n'est absolument pas protégée de la décision politique,
14: oui,
13: qui peut changer. Enfin, je vous rappelle juste, là, si on prend par exemple les PPE qu'on a pu avoir depuis 2017...
14: Les programmations pluriannuelles de l'énergie.
13: Elles vont dans deux sens différents.
14: Absolument. La PPE 2, la PPE 3 qui vient d'être adoptée, dit exactement le contraire de la PPE 2 il y a 5 ans.
13: Alors qu'elles ont été préparées par les gouvernements de
14: les mêmes gouvernements. Hein, il y avait un même président. C'est vrai.
15: Pas les mêmes gouvernements.
13: En tout cas, le même chef de l'État. En tout cas,
14: le même chef de l'État.
13: La même majorité. Oui. La même majorité. Oui.
14: Le même président de la République.
15: Oui.
13: On est en France.
14: C'est le même qui a fermé Fessenheim et qui a lancé 6 réacteurs nucléaires par la
13: Mais du coup, ça pose une question, effectivement, peut-être dans la campagne, de se dire, on a besoin d'avoir un fort plan d'électrification, on a besoin d'avoir des anticipations sur le long terme qui soient figées, qui soient fixes. Et là-dessus, il y a une chose que nous, on appelle de nos voeux depuis longtemps, c'est de confier la politique énergétique à des autorités indépendantes et de donner, par exemple, à EDF, le statut d'une banque centrale, c'est-à-dire hermétique aux politiques, avec une règle, une vision et un objectif à long terme. Elle ne déviera pas de cet objectif, on le sait. Sa nomination ne dépend pas du politique. C'est le fameux débat de la règle et de la décision. On oui. échappe justement à toutes les turpitudes discrétionnaires. Et donc, dans ces cas-là, on a un cap et tout le monde converge vers ce cap-là. On fixe l'anticipation dans le long terme.
14: Je pense que le président directeur général d'EDF serait totalement favorable.
13: Je pense aussi.
14: Lui qui est souvent pris par des vents très contraires du côté des politiques et des besoins. Allez, on fait une très courte pause. On va se retrouver dans une minute. On va parler de Donald Trump qui arrive aujourd'hui à Pékin pour un voyage officiel. Évidemment, scruté de près en Chine. On va voir quels sont les enjeux de cette rencontre au sommet. Et puis les défis de Kevin Warsh à la Fed. Vendredi, Jerome Powell fera ses au revoir, quittera son fauteuil de président de la Fed. Kevin Warsh sera très probablement son successeur au moment où on est en plein pic d'inflation aux États-Unis. On verra quels sont ses défis. On se retrouve tout de suite.
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11: Allez, on est de retour sur le plateau. Il est 10h pile, nouvel horaire hein, des experts, 9h30, 10h30, tous les jours en direct sur BFM Business. On a encore une demi-heure de débat, de controverse à passer ensemble, toujours avec Clémentine Gallès, chef économiste et stratégiste chez Société Générale Private Banking, avec Patrick Bertrand, directeur général des opérations d'Allnest, et Erwan Tison, directeur des études de l'Institut de l'entreprise et chargé d'enseignement à l'Université de Strasbourg. Je voulais qu'on parle évidemment de la grande d'actualité internationale. Aujourd'hui, c'est le président américain Donald Trump qui atterrit à Pékin pour une visite officielle avec Xi Jinping, les deux premières puissances mondiales au sommet qui se rencontrent. C'est toujours un événement et c'est la première fois d'ailleurs hein, que le président est reçu par son homologue chinois depuis sa réélection. On va simplement balayer un peu ensemble les enjeux de cette visite. Bon, c'est d'abord et avant tout géopolitique, Clémentine Gallès, non ?
12: Alors oui, il y a évidemment des sujets géopolitiques d'actualité chaude autour du conflit en Iran, de Taïwan, mais le nerf de la guerre, pour moi, dans les discussions, il va rester sur des sujets commerciaux.
11: Sur le business. Donc,
12: sur les enjeux de d'échanges commerciaux entre la Chine et les États-Unis qui alimentent beaucoup la politique économique de Donald Trump depuis son second mandat, mais aussi depuis son premier mandat. On l'a vu par l'illustration des fameux tarifs douaniers avec un moment une surenchère, une surescalade vis-à-vis de la Chine pour finalement redescendre assez.
11: Oui, alors on est un peu perdu parce que ça change en permanence avec Donald Trump. Pour mémoire, on est environ aujourd'hui, à date, hein, parce que ça peut changer évidemment, environ 30% de droits chinois sur les marchandises américaines. Et à l'inverse, les Américains ont mis 47% dans l'autre sens. Ça, ce sont les calculs du Peterson Institute.
12: Alors, c'est 47%, mais en fait, en effectif, on est plus près de 20% parce qu'il y a quand même pas mal d'exemptions sur pas mal de biens. Donc, au total, quand on regarde les rentrées fiscales liées à ce qui vient directement de la Chine, on est plutôt à 20%. Alors, ce qu'on peut constater sur les flux commerciaux entre la Chine et les États-Unis, c'est que quand on regarde les statistiques officielles, ils ont réduit et réduit assez nettement. Eh oui. Pour autant, ils ont réduit parce qu'une bonne partie des marchandises ont été déroutées par d'autres canaux et donc la Chine continue en fait d'alimenter beaucoup les États-Unis et le déficit commercial américain de l'autre côté en reflet hein, et qui n'est pas seulement vis-à-vis de la Chine hein, mais continue d'être nettement dégradé et donc pour l'instant peu d'impact de ces tarifs douaniers.
11: D'accord. Impact sur l'Europe quand même, parce qu'on a vu, nous, déferler beaucoup de produits chinois qui n'étaient plus vendus aux États-Unis quand même, non, Erwan Tison ?
13: Oui, de toute façon, en plus, c'est affiché par la Chine comme un objectif d'augmenter ses parts de marché au niveau mondial. Donc, c'est toute la question, ça recoupe un petit peu ce qu'on disait avant, c'est toute la question aussi de la réponse européenne, de la façon dont on doit ou pas s'organiser pour justement répondre. Et ça passe par plusieurs choses. Ça passe par une électricité pas chère et disponible et donc non taxée. Ça passe par des compétences qui soient abondantes et qui soient, en tout cas, formées, ce qu'on n'a plus forcément. Et ça passe aussi par une politique industrielle européenne qui soit organisée et surtout qui soit harmonisée.
11: Et des droits de douane ou pas ? Thomas Grébin, qu'on avait il y a quelques jours sur le plateau, avait commis ce rapport qui a fait beaucoup de bruit hein, en disant qu'il fallait absolument augmenter de 20-30% les droits de douane parce que plus de la moitié de l'industrie européenne était menacée par les Chinois.
13: Thomas est beaucoup plus expert que moi sur ces sujets-là, donc je ne prendrai pas le risque de le contredire, mais c'est un cas de conscience hein, pour ceux qui défendent une économie libérale et ouverte comme j'en fais partie. On voit économiquement en fait, la construction de droits de douane et en tout cas tous les mécanismes qui veulent justement réduire la surface du libre-échange sont néfastes pour la croissance mondiale et pour l'augmentation du bien-être des gens.
11: Ils font partie du jeu mondial.
13: Mais ça fait partie du nouveau jeu mondial et de ce nouvel équilibre effectivement des puissances. Et donc le problème, c'est qu'on ne sera pas crédible aujourd'hui. Vu qu'on n'est pas crédible à la fois sur la puissance, on va dire, militaire, parce qu'il n'y a pas d'armée européenne, on n'est pas crédible sur la puissance technologique parce qu'on ne pèse pas dedans, on n'est pas crédible sur la puissance énergétique, ni sur la puissance économique parce que malheureusement le PIB par habitant diminue. reconnu ni sur la puissance, on va dire, financière et budgétaire. Il faut bien qu'on le soit sur autre chose. Donc, du coup, c'est vrai que ce levier, à défaut d'être puissant sur d'autres domaines, il faut effectivement peut-être que sur le volet commercial, on montre un peu plus les muscles, sachant qu'en plus, on a un vrai avantage comparatif par rapport aux deux autres blocs. Donc, les convictions des libéraux, malheureusement, se trouvent un peu ébranlées par...
14: Un peu compliqué en ce moment. Mais il faut s'adapter. Il faut être aussi pragmatique et s'adapter aux nouvelles règles du jeu et du commerce mondial, bien évidemment. Patrick, qu'est-ce que vous allez regarder dans cette rencontre au sommet ?
15: Avec un vrai changement, vous veniez de l'évoquer, on ne peut plus parler de mondialisation.
14: Je m'explique. Les échanges ont augmenté en 2025, y compris en volume.
15: Je parle plus globalement, on est plutôt dans une bipolarisation du monde avec deux blocs et certains blocs autres, comme l'Europe, qui essayent d'émerger. Donc je pense que c'est ce que ça révèle. Et on ferait bien d'y prendre garde. Il y a eu plusieurs alertes sur l'évolution de ces deux blocs, tant sur le plan commercial que sur le plan technologique. Après, il y a un deuxième sujet qui est Taïwan. Mais pas Taïwan au sens géopolitique, ça fait partie de la Chine, etc., mais qui est représentative d'un...

0: interdépendance uniquement de marché en disant pour vendre, j'ai besoin d'avoir accès à d'autres marchés. Là, il y a une problématique d'accès à une technologie qui, comme je le disais en préambule, est le pétrole du 21e siècle. Oui. Plus rien ne marche si on n'a pas accès aux semi-conducteurs. Donc je pense que le principal sujet, le cœur du sujet va être Taïwan, mais encore une fois, pas au sens je vais l'envahir, pas l'envahir, etc., au sens géopolitique ou historique, mais plus au sens de ce que ça représente en termes d'enjeux. Et je crois que le sujet majeur est là.
1: On est encore dans la course, nous, Européens, face à ces deux géants, effectivement, on le voit, hein, chinois ou américains, en termes de...
2: Alors, peut-être pour rebondir sur les histoires de tarifs douaniers. Donc, c'est vrai que la Chine, elle est dans une posture pas du tout libérale. Hein. Elle fait face depuis le Covid à une conjoncture à deux vitesses avec une demande des Chinois, des ménages qui est quasiment à tonne du fait de l'éclatement de la bulle du marché immobilier. Et par contre, un secteur productif très largement subventionné, donc très surcapacitaire.
1: Et surcapacitaire, et oui, c'est ça. Il doit se déverser à l'international.
2: Cette dynamique commerciale de la Chine extrêmement importante, qui est un peu freinée vis-à-vis des États-Unis, même si, comme je disais tout à l'heure, ça passe par d'autres routes, et qui du coup se déverse sur l'Europe, et donc des vraies questions sur la capacité européenne à y répondre et à se protéger face à cet afflux.
1: Ouais. Donc, on voit que ça va être compliqué quand même tout ça. Sur l'IA, un dernier mot.
0: L'IA, on revient à ce que j'évoquais tout à l'heure. Le moteur, on sait où il est. Et donc, il y a un enjeu finalement d'équilibre géopolitique dans le futur, si tant est qu'on considère que l'IA va être un point essentiel. Et les États-Unis ont intérêt à ce que ça se développe pas trop, d'où les restrictions de livraison de puces électroniques et de semi-conducteurs à la Chine. Donc on est là au cœur probablement d'une discussion, avec peut-être un point aussi qu'on peut rajouter d'une façon plus générale dans cette logique de bipolarisation, c'est que curieusement, on est en face d'un pays, d'un bloc, la Chine, qui est plutôt calme, entre guillemets, dans sa démarche.
1: Mais ferme.
0: Calme, mais ferme. Et de l'autre côté, dans un environnement qui est totalement aléatoire. Oui. Et dans ce type de situation, on sait que le calme et le long terme payent toujours. Donc, ça va être intéressant de voir ce qui va ressortir de ces discussions, ce qui va être mis en avant.
1: Bon, et côté business, il y a une palanquée de tous les grands patrons, beaucoup de grands patrons de la tech font partie du voyage. Hein, Yann Jensen de Nvidia,
0: Tim Cook,
1: Apple, Elon Musk, ouais. Ils accompagnent tous le président américain. Erwan, vous souhaitiez réagir?
3: Oui, parce qu'il y a effectivement le côté, on a l'impression un peu d'avoir les deux grandes puissances, notamment sur la tech, demain, qui sont en train de discuter, qui sont en train de prévoir justement un peu sans nous. Mais je suis pas défaitiste contrairement à tout ce qu'on peut entendre. Je parle pas sur ce plateau, mais sur le fait que l'Europe sera vassalisée, parce que même si on maîtrise pas la hard tech qui est l'IA, je pense que il y a de plus en plus d'études qui sont faites dessus. La valeur, elle sera peut-être pas non plus que sur le support, elle sera surtout dans l'usage. Il y a cette phrase que j'ai entendu un marketeur il y a pas longtemps qui disait c'est celui qui a inventé, on a inventé le frigo, mais celui qui en a tiré la plus grande rente, c'est Coca. Et je pense qu'en fait l'Europe là-dessus a son rôle à jouer. Et c'est d'ailleurs la stratégie que fait de manière extrêmement intelligente Mistral. Mistral a arrêté d'investir sur son LLM. Pourquoi ? Parce que, je parle sous le contrôle de Patrick, mais c'est un environnement qui est intense en capitaux, où vous pouvez avoir un acteur qui vient comme Anthropique balayer OpenAI en l'espace de 3 mois, alors qu'on imaginait qu'OpenAI allait être la plus puissante entreprise de toute l'histoire. Demain, on n'est pas à l'abri qu'un nouveau game changer, Apple, s'est décidé potentiellement, avec son changement de direction, à investir aussi dans l'IA. Il suffit qu'ils sortent un nouveau modèle qui soit un peu plus impressionnant. Donc cette course en avant par escalier, si on n'est pas sûr de la gagner, autant ne pas la faire. Par contre, autant anticiper celle d'après. Et là-dessus, l'Europe, je pense, a énormément de choses à inventer. Et là, ça tient plus au domaine peut-être de la diversité de son économie par rapport justement aux États-Unis et à la Chine, et à ses structures aussi, on va dire, à la fois culturelles et éducatives et surtout démocratiques, où on a la possibilité d'inventer justement des nouveaux usages pour utiliser cette hard tech-là. Et la vraie division qu'on pourrait avoir des équilibres des forces dans les prochaines années, c'est effectivement utiliser des technologies américaines ou chinoises, mais avec un degré de dépendance qui soit

0: le plus faible possible. C'est là où justement on revient sur les racines de la souveraineté, c'est la réciprocité des dépendances.
1: Oui.
0: Et derrière, d'inventer des usages qui soient fortement.
2: Et de choisir ses dépendants. Après, ce qu'on voit, c'est que malheureusement, plutôt que d'adopter ces technologies, on pense d'abord à les réguler, à les normer, et que souvent on est en retard. Je pense notamment aux véhicules autonomes, par exemple, un rapport du Haut Commissariat au Plan qui est très intéressant, hein, le est à lire en début de semaine. On a déjà 2 ans de retard sur les États-Unis ou la Chine dans l'application.
0: Non,
2: on se dit bien que c'est des boîtes américaines ou chinoises qui vont venir faire circuler des véhicules autonomes.
0: On a plus que
2: Europe,
0: ça, on a 6 ans de retard sur les véhicules autonomes, sachant que ce qui est dommage, c'est qu'en plus on avait 3 ans d'avance en 2017, parce que les premiers brevets au niveau mondial ont été déposés par Navya, qui est une entreprise lyonnaise.
3: Lyonnaise.
0: Exactement. Absolument. Et qui, là-dessus, cette histoire, je l'avais raconté ici, mais je l'avais raconté dans un premier bouquin. Patrick en parlera mieux que moi, je pense, mais c'est une entreprise qui avait tout, qui avait en plus avec un consortium avec Valeo.
2: Voilà,
0: il y avait...
2: C'est dramatique.
0: Mais quand ils ont demandé à l'État en 2017 d'avoir, parce qu'un véhicule autonome, pour qu'il soit performant, il faut qu'il roule, il faut qu'il s'entraîne.
2: Et oui.
0: Ils ont demandé justement d'avoir des ouvertures de
2: route,
0: leur donner 10 km autour de Rouen en circuit fermé et ne pas circuler de nuit parce que problème de sécurité, etc., principe de précaution. Aux États-Unis, la Californie a ouvert toutes ses routes en disant vous avez le droit de faire 10 millions de kilomètres de circulation sur 5 constructeurs différents. Et en Chine, ils ont dit circuler, si jamais il y a des accidents, on s'arrangera après. Donc, il y a, on est passé de leader potentiel mondial à...
3: Bah, Patrick. C'était pas le temps du label Notre-Dame.
0: Non, parce que,
2: on faisait des lois d'exception.
3: Ce qu'a proposé Emmanuel Macron, mais ce qu'évoquait Erwan, c'est intéressant parce que dans le métier du logiciel, on a parlé du SaaS-pocalypse. Mm. C'est-à-dire de l'apocalypse de l'utilisation du logiciel en mode abonnement. Mm. Et en réalité, nous n'y croyons pas et on revient sur la logique des usages. C'est que, évidemment, l'IA permet de faire du code basique extrêmement rapidement. Donc, ça donne l'impression qu'on n'a plus besoin de logiciels, etc. Mais en réalité, on a besoin de compétences sur des usages spécifiques. Et c'est là que l'Europe, Erwan le soulignait, que l'Europe peut tirer sa chance dans le développement des usages à partir d'outils technologiques qui, certes, pour certains, on a quand même 2 ou 3 très belles entreprises en France et en Europe, sont développées ailleurs, mais notre chance peut être là. Les applications et les usages. Et on a démontré une vraie compétence depuis très très longtemps dans ces domaines-là.
2: Ça marche. Allez, dernier sujet, il est 10h passé de 14 minutes. Vous êtes toujours en direct sur BFM Business. Je voulais qu'on parle un peu des défis du prochain président de la Fed. Avec vous, Clémentine Gallès. Les sénateurs américains, hier, ont confirmé l'arrivée de Kevin Warsh au Conseil des gouverneurs de la Banque centrale des États-Unis. C'est la dernière étape avant qu'il ne valide la nomination du futur président de l'institution. Jerome Powell, qui a été bien secoué par le président américain, la quittera ce vendredi, le 15 mai. Le futur président, il arrive dans un contexte particulier, hein, 3,8% d'inflation aux États-Unis, on est en plein pic. Quels sont, selon vous, les défis du prochain président de la Fed? Qu'est-ce qu'il va falloir surveiller?
4: Son défi principal, ça sera de mener son métier de banquier central, c'est-à-dire de faire face à un contexte d'inflation élevé. Alors l'inflation, elle a progressé en avril à 3,8, mais elle était déjà depuis quelques temps au-dessus de la cible. En fait, depuis le choc Covid, elle n'a pas retrouvé un niveau de normalisation proche de 2%, contrairement aux pays européens. Elle est restée un peu plus élevée et aujourd'hui, elle est proche de 4%. Donc, ce qui est bien éloigné de la cible de autour de 2% de la Banque centrale. Et pour ça, 3 raisons. La première, c'est le choc énergie, comme on l'évoquait tout à l'heure, ce qui se passe en Iran, forcément a un impact aussi sur le prix du carburant, et c'est ce qui explique la progression, notamment en avril. Mais il n'y a pas que ça. La deuxième raison, c'est les tarifs douaniers qu'on a aussi évoqués tout à l'heure, qui impactent les prix des biens et qui donc se transmettent en termes d'inflation. Et puis la troisième raison, c'est plus en sous-jacent, c'est surtout les prix des services. Globalement, l'économie américaine se porte plutôt bien et donc génère aussi intrinsèquement un certain niveau d'inflation. Et tout ça,
2: un triple moteur inflationniste dont Donald Trump est à l'origine des 2 premiers quand même, très directement.
4: Complètement. Et on n'a pas évoqué la politique migratoire aussi qui a contribué à un certain déséquilibre sur le marché du travail et donc des tensions salariales et qui a aussi contribué à ce niveau d'inflation que l'on observe aujourd'hui. Donc, Kevin Barch va devoir faire face à ce niveau d'inflation. Alors, aujourd'hui, les taux d'intérêt de la Réserve fédérale sont déjà assez restrictifs.
2: Oui.
4: Mais il n'y a pas si longtemps que ça, les marchés...
2: On est à 4% aux États-Unis. Hein.
4: On est à un petit peu moins, 3,50, 3,75. Il n'y a pas si longtemps que ça, les marchés anticipaient, parce que c'était aussi la volonté de Trump, que les taux pourraient baisser d'ici la fin de l'année. Voilà, les récents chiffres d'inflation confirment plutôt que Kevin Barch va être plutôt de bon augure, qu'il patiente avant d'ajuster sa politique monétaire.
2: Bon, il avait plutôt rassuré les marchés, Kevin Barch, dans son profil, parce qu'on craignait un futur président complètement... soumis au président américain. Kevin Warsh était un profil plutôt solide. On voit que les tensions vont être quand même tout de suite assez fortes entre la Maison-Blanche et la Fed, Patrick.
3: Ouais, l'enjeu est là. Alors, effectivement, il a été plutôt bien accueilli parce que il a la courbe d'expérience des crises financières, notamment de 2008. Mais l'histoire n'est pas forcément un éternel recommencement et une garantie de compétences dans le futur. Je pense que le principal sujet, vous l'avez soulevé, ça rejoint ce qui était évoqué sur une autorité indépendante de l'électricité. C'est est-ce que je suis indépendant? Parce qu'il y a la forme et le fond. L'indépendance, c'est pas de la forme. Formellement, c'est indépendant.
2: Oui.
3: Mais il y a le fond, c'est est-ce que je le serai ? Il y a un point qui est intéressant aussi, c'est toujours cette différence entre les missions de la Banque fédérale et de la Banque centrale européenne. En fait, ce qu'on oublie très souvent, la Banque fédérale a une double mission. Elle a la mission de contenir l'inflation, enfin d'essayer de veiller à ce qu'il y ait une stabilité financière, mais aussi de veiller à ce qu'il n'y ait pas récession. C'est-à-dire, elle doit se préoccuper du plein emploi.
2: Oui, il a un double mandat à la Fed.
4: Qui est respecté pour l'instant.
3: Non, mais donc, c'est j'allais dire que c'est plutôt rassurant sur le plan formel, sens que on va pas, on est obligé de jouer les deux parce qu'on a un double mandat de jouer les deux au sens de essayer de trouver le niveau d'inflation qui convient bien pour pas mettre en péril l'économie. Et donc on est dans un cadre et je suis toujours étonné que on n'ait pas réfléchi. Alors t'es étonné, il y a une raison qu'on n'ait pas réfléchi plus avant au niveau des missions de la Banque centrale européenne. La raison, c'est que la Banque centrale européenne, elle gère une monnaie sans État. Alors que la Banque fédérale, elle gère un État global et qui est cohérent. Donc, il y a un point de réflexion, mais je vois que vous ne partagez pas totalement ce que j'exprime.
4: Disons que la BCE, elle a quand même comme objectif le plein emploi aussi. C'est juste un objectif de second rang par rapport à l'inflation qui reste son objectif premier. Mais bon, je pense que la Banque centrale européenne n'a pas intérêt non plus à mener la zone euro en récession.
3: Bien sûr.
4: Parce que le risque, ça serait que l'inflation soit trop basse.
3: C'est vrai, mon
4: point de réaction, désolé.
2: Erwan.
0: Oui, il y a un mandat qui commence effectivement avec, d'un point de vue observateur extérieur, ça va être très intéressant parce qu'il va commencer effectivement avec des tensions très importantes avec les Maisons Blanches dans un contexte d'hyperinflation, mais d'inflation un peu importante, avec en plus une crise du crédit qui potentiellement peut se profiler, un shadow banking, comme on dit, qui est de plus en plus important avec des engagements hors bilan qui ne sont pas toujours respectés.
2: On ne parle plus de cette crise, hein, parce que c'est vrai que là, ce que vous évoquez, on l'a surveillé comme le lait sur le feu sur BFM Business il y a quelques semaines encore. Là, on n'en parle plus du tout de cette crise du crédit privé.
0: Elle continue de couver parce qu'elle ne s'est pas résorbée en l'espace de deux mois. Et vous ajoutez à ça en plus une volonté affichée de la part de Donald Trump d'affaiblir drastiquement le dollar, justement parce qu'il est conseillé par certains de ses plus proches qui lui disent que c'est la meilleure façon qui pourra justement de faire revenir des investissements qui permettront de construire des usines, qui permettront d'embaucher les ouvriers de la Rust Belt. C'est ça toute la politique économique de Trump, c'est ça, hein, c'est faire en sorte que son électorat, à la fin de son mandat, ait un boulot, ou en tout cas, et augmenter son salaire. Tous les autres fondements de la puissance américaine, que ça passe de l'innovation dans les biotechnologies, de l'innovation technologique, de l'apport aussi des travailleurs étrangers. Hein. Vous avez une personne sur deux dans la Silicon Valley qui n'est pas née sur le sol américain. Et on a décidé d'augmenter, Trump a décidé d'augmenter de 100 000 dollars par an la contribution des entreprises qui les embauchent.
2: Les frais de visa.
0: Exact. Alors, la plupart des entreprises peuvent se les payer. Hein. Anthropique, Tesla peuvent payer, mais pour les stars, pas pour tout le monde. Et donc, c'est une opportunité. Moi, je pense que ce qui se passe aujourd'hui aux États-Unis, c'est...
2: Chaque crise est une opportunité.
0: Bah, pour l'Europe, c'est une opportunité extraordinaire parce que vous avez
2: les Chinois.
0: D'une possibilité d'attirer des profils étrangers parmi les meilleurs chercheurs du monde, par exemple.
2: Alors, on a essayé, hein, pour les universités, ça n'a quand même pas très bien marché. Je ne sais pas combien d'universitaires américains sont venus sur le sol français, mais ça se compte sur les doigts d'une main,
0: Mais pourquoi ça n'a pas marché? Alors, outre le côté universitaire, parce que vous avez qu'un autre problème. Mais par exemple, sur la recherche, quand vous écoutez ce que vous disent les principaux dirigeants des principaux instituts de recherche français, ils vous disent, moi, je veux bien faire venir un vaccinologue des États-Unis, une star dans son domaine, mais ma grille de salaire, c'est 25 000 euros par an.
3: On paye déjà pas correctement nos chercheurs et on veut faire venir des chercheurs qui ont souvent quitté la France pour les États-Unis avec des salaires entre 4 et 6 fois supérieurs.
0: Il y a l'aspect salarial, mais il y a aussi l'aspect normatif, parce que vous avez même des chercheurs qui vous disent, moi je suis prêt, je m'en fous du salaire, parce que c'est ce qui compte, c'est quand on est face à des passionnés, ils vous disent, moi ce qui compte c'est ma matière, mais quand derrière ils se retrouvent à faire 2 heures de reporting par jour sur leur recherche, donc du coup casser un peu le mécanisme de sérendipité, et que de l'autre côté ils se retrouvent à chaque fois qu'ils ont envie de tester quelque chose, on leur dit, ah non ça t'as pas le droit, ah non ça il faut remplir le formulaire
2: B3, ah non, le principe de précaution,
3: parce que dans la constitution en dehors de la paillasse, quand on est en biologie, pour aller chercher les subventions auprès des différentes agences concernées. Oui. Donc,
0: ça tient un peu de choses. Il faut pas grand-chose. Il faut effectivement faire un vrai investissement dans la recherche pour casser certaines grilles, parce qu'aujourd'hui au CNRS, de ce que j'ai compris, toutes les grilles sont équivalentes. Ouais. Donc c'est-à-dire qu'un chercheur en sociologie, j'ai rien contre la sociologie, un chercheur en économie, un chercheur en histoire, un chercheur en musicologie et un chercheur en intelligence artificielle sont payés la même chose. Et donc peut-être qu'il faudrait revoir ça. Et deuxièmement, avoir un vrai investissement, mais qui soit normatif, c'est-à-dire avec des allègements dans la recherche et financier pour leur permettre. Il y a des gens qui ne peuvent plus travailler aux États-Unis, qui sont parmi les de leur domaine et qui ne demandent qu'une chose, c'est de venir en Europe, et particulièrement en France. Absolument. Vu l'histoire de la France, notamment sur la santé, et par le cadre de vie quand même. On n'a qu'à mettre un cluster à... Pardon, le terme est mal choisi en ce moment. On n'a qu'à mettre un groupement de... On n'a qu'à mettre un groupement d'intérêts autour de la Côte d'Azur et à Paris, et on fait deux groupements comme ça. On a fait venir...
2: Sophia Antipolis et Paris-Saclay.
3: Vous avez Lyon, vous pouvez...
0: Et Lyon, bien évidemment.
2: N'oublions pas.
3: Voilà.
2: Évidemment.
4: Pour revenir plus spécifiquement aux enjeux de nouveau gouverneur de la Réserve fédérale, il ne faut pas oublier non plus que le contexte est assez politique aux États-Unis avec les midterms qui arrivent en fin d'année.
2: Évidemment.
4: Et je regardais, on a un indicateur de confiance des ménages américains qui a atteint hier ou avant-hier un plus bas historique. Et ce qui pèse, c'est vraiment les sujets qu'on vient d'évoquer, c'est à la fois ce niveau d'inflation qui pèse sur le pouvoir d'achat, surtout d'une partie de la population.
2: Courbe en K, comme on dit.
4: Exactement.
2: C'est-à-dire que la croissance américaine ne profite qu'à une petite minorité quand la majorité du pays
4: tire la langue. Et c'est cette même population qui est pénalisée aussi par des taux d'intérêt de crédit, notamment immobilier, qui reste élevé. Et donc cet arbitrage qui est compliqué, qui est la difficulté, et c'est la raison d'être de l'indépendance d'une banque centrale, et c'est ce que va devoir mener Kevin March. Après, il ne faut pas oublier qu'il n'est pas seul décisionnaire. Hein. Il y a un comité de politique monétaire, un board, et qui n'est pas modifié de façon très significative et qui devrait mener sa mission avec beaucoup de questions, beaucoup d'enjeux sur le niveau des taux d'intérêt du marché. Les taux d'intérêt américains ont de nouveau touché les 4,5, les taux longs, cette fois.
2: On a même tutoyé les 5% la semaine dernière.
4: Et donc ça pose des problèmes aussi de financement de la dette américaine, parce qu'on parle beaucoup de la dette française, mais la dette américaine est à un niveau très élevé et à un niveau des déficits qui est très élevé, et donc qui pose aussi des questions à la fois sur le financement de la dette et sur le niveau du dollar américain.
2: Avec un refinancement qui se fait de plus en plus à court terme,
4: exactement.
2: On fait des T-bills plutôt que des T-bonds. Ça a quelles conséquences, ça?
4: En tout cas, ça a eu comme conséquence la pression de Donald Trump sur la baisse des taux courts de la Réserve fédérale. Donc c'est vrai que le Trésor a émis de plus en plus à court terme pour faire face à la hausse des taux sur la partie longue, et maintenant souhaiterait que les taux courts baissent davantage, et d'où l'enjeu de maintien de cette indépendance de la Banque centrale qui doit tenir bon pour faire face à un risque d'inflation de plus tard qui resterait plus durable probablement plus élevé.
2: C'est inquiétant pour vous qu'on refinance davantage à très court terme la dette des États-Unis plutôt que
4: ça génère un risque d'instabilité supplémentaire, oui, parce que du coup, les chocs peuvent être beaucoup plus marqués, évidemment, si la maturité est plus longue. Mais c'est vrai que la charge de la dette aux États-Unis en point de PIB est aujourd'hui assez élevée, malgré le fait qu'ils aient déjà raccourci assez significativement leur maturité d'émission.
2: Bon, merci beaucoup tous les trois, Clémentine Gallès, chef économiste et stratégiste chez Société Générale Private Banking, Patrick Bertrand, directeur général des opérations d'Allnest, et Erwan Tison, directeur des études de l'Institut de l'entreprise et enseignant à Strasbourg. Merci pour cette émission passionnante, disponible en podcast et replay sur l'application BFM Business, sur le site, sur toutes les plateformes de diffusion, bien sûr. Tout de suite, c'est BFM Entreprise spéciale RH animée par Sandra Gandoin. Quant à nous, on se retrouve non pas demain, mais vendredi, même heure, même endroit, 9h30, 10h30, c'est le nouvel horaire. Notez bien des experts sur l'antenne de BFM Business. Bien sûr, très bonne journée à toutes et à tous. À vendredi.
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13: Bonjour à tous, je suis ravie de vous retrouver pour ce nouveau numéro de BFM Entreprise, l'émission qui plonge au cœur des boîtes tout au long de la semaine. Vous le savez, le lundi on parle de leadership, le mardi des outils RH, le mercredi de croissance et le jeudi de transmission. On va parler culture, pour une fois, dans cette émission RH aujourd'hui, avec un livre écrit par mes invités. On va parler de la place de la culture dans la vie d'entreprise. Beaucoup de choses à dire à l'heure où s'installe massivement l'intelligence artificielle. Mes invités aujourd'hui, Solène Saint-Gilles. Bonjour Solène.
14: Bonjour.
13: Vous êtes responsable de programmes culturels chez France Télévisions, co-autrice de ce livre, Intelligence artistique, comment transformer l'entreprise par la culture. À vos côtés, votre co-auteur, entrepreneur et consultant Jean-Philippe Zappa. Bonjour Jean-Philippe.
15: Bonjour Sandra.
13: Ravi de vous avoir tous les deux donc sur le plateau. Et un patron qu'on connaît bien sur cette chaîne, Gaëtan de Sainte-Marie. Vous avez contribué à ce livre notamment. Vous êtes aussi président fondateur de Quantis, secrétaire national de la CPME. Bonjour Gaëtan.
15: Bonjour Sandra.
13: Ravi de vous avoir également dans cette émission BFM Entreprise, les outils RH et l'importance de la culture. C'est parti.
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13: Et on va commencer tout de suite par cette question. On parle d'intelligence artistique. Comment transformer l'entreprise par la culture, l'intelligence artistique, Solène Saint-Gilles, c'est quoi?
15: À l'heure où de la montée en puissance de l'intelligence artificielle, tout le monde ne parle que d'intelligence artificielle, la question se pose quand même de savoir ce qui nous rend irremplaçables, en fait. Qu'est-ce qui fait de nous des êtres irremplaçables?
13: Ouais.
15: Et pour nous, Jean-Philippe et moi, on a développé cette idée d'intelligence artistique, c'est-à-dire que ce qui nous rend remplaçable, c'est notre intelligence artistique. Alors, qu'est-ce que c'est que l'intelligence artistique? En fait, c'est toutes ces capacités profondément humaines qu'à cette heure, la machine ne remplace pas. Donc, c'est notre créativité, c'est notre capacité d'empathie, notre capacité d'émerveillement, notre esprit critique, un esprit plus nuancé. En fait, quelque part, l'intelligence artificielle uniformise là où l'intelligence artistique singularise, en fait. Et donc, nous, ce qu'on propose, c'est aux entrepreneurs, aux chefs d'entreprise, de développer cette intelligence artistique chez leurs salariés. Or, comment faire pour la développer? C'est en exposant les salariés à l'art et à la culture, pour en faire un véritable avantage compétitif.
13: Oui, on va voir ce que ça apporte, évidemment, en entreprise, individuellement, collectivement. Jean-Philippe, vous avez déposé d'ailleurs la marque Intelligence Artistique.
16: Absolument.
13: C'est intéressant de faire ça face à l'intelligence artificielle. Je veux dire, on prononce pas une phrase aujourd'hui quand on parle d'entreprise dans les années qui viennent sans l'IA. Ouais. Donc c'était important de déposer ce nom d'intelligence artistique.
16: Ouais, je crois déjà que la première chose, c'est que l'on ne défend bien que ce que l'on... Enfin, on ne protège bien que ce que l'on défend bien. Enfin, et puis, comme je dis toujours en rigolant, si peut-être Sam Altman ou Bill Gates avaient un peu moins songé aux algorithmes qui nous cloisonnent, avaient un peu moins pensé peut-être, j'allais dire, à ces algorithmes également qui divisent, et un peu plus à l'humain qui fédère, un peu plus à la culture qui nous rapproche, bah, peut-être qu'ils auraient imaginé ce concept d'intelligence artistique. Là, aujourd'hui, il est français, donc... Il est à nous.
13: Il est à vous. Gaëtan Sainte-Marie, vous êtes patron, on vous connaît bien sur cette antenne, vous avez collaboré à ce livre. Pourquoi c'était important et pourquoi vous avez répondu oui dans ce contexte?
17: Parce que déjà, je trouve que l'idée est géniale d'avoir appelé ça intelligence artistique, IA, ça résonne bien sûr avec l'intelligence artificielle, et que je suis un convaincu du travailler ensemble, du faire. Quand on est groupé, on est plus fort ensemble. Pour se grouper, il faut créer du lien avec les hommes, avec les femmes avec lesquelles on travaille. Et pour créer ce lien, il faut de l'intelligence émotionnelle, il faut de la créativité, il faut cette volonté d'être ouvert à l'autre. Et donc, l'intelligence artistique, la culture, est bien entendu un énorme moyen pour stimuler ce genre d'attitude, ce genre de capacité chez les collaborateurs d'entreprise, les collaborateurs de PME. Et donc, je trouve que c'est un vraiment très, très bon moyen de parler de l'IA différemment et d'expliquer que finalement, l'IA nous pousse, nous les humains, à être encore plus humains. Et donc, nous, notre responsabilité de chef d'entreprise, eh bien, c'est d'offrir la capacité à nos collaborateurs, justement, à développer cette créativité, cette intelligence émotionnelle. Et la culture est un des moyens, il y en a probablement d'autres, par exemple la formation, notamment le développement personnel, etc. Mmh. J'ai trouvé que l'initiative était top, et voilà, donc c'était très bien. Donc, je m'y suis associé.
13: Vous expliquez dans le livre, tous les deux, les ravages, entre guillemets, les aspects négatifs de l'intelligence artificielle. Dans les banques, 200 000 emplois qui pourraient disparaître d'ici 2030, d'après une étude de Morgan Stanley. Des robots qui remplacent les humains dans les musées, dans les bars, dans les restaurants. Ce n'est que le début, évidemment, de cette énumération. Il y a aussi cette conséquence de déclin cognitif chez l'individu. Et l'intelligence artistique sert à ça, c'est-à-dire entretenir notre intelligence, comme vous l'avez dit, entretenir notre créativité. Et c'est finalement ces compétences qui vont devoir être remises en avant dans le monde du travail. Solène.
15: Et même paradoxalement de ralentir, parce que quand on parle de dérèglement cognitif, c'est très clair. Quand on cherche une information aujourd'hui et qu'on l'a en deux secondes, on la retient pas de la même façon qu'une information qu'on prend du temps à rechercher. Donc en fait, l'exposition à la culture, c'est aussi une façon de ralentir un peu, mais un ralentissement qui est au service d'une croissance en fait. C'est-à-dire qu'à un moment donné, des salariés qui sont moins stressés, avec par exemple des clubs de lecture, à un moment donné où on se pose, on sort du stress, on sort de, juste pour se poser, pour créer du lien. Moi, je suis très sensible à ce que dit Gaëtan sur le vivre ensemble, se rassembler, voilà, susciter des émotions communes. Et effectivement, le dérèglement cognitif, on peut effectivement lutter contre avec des ateliers de lecture, des ateliers de théâtre. Voilà, c'est des moments de pause, des moments de réflexion et des moments qui permettent de chercher, voilà, de réfléchir en fait, voilà. Ouais. Et c'est un vrai avantage compétitif pour les entreprises.
13: Ce qu'on apprend dans le livre aussi, c'est que les salariés sont demandeurs. 82% souhaitent que leur entreprise intègre la culture dans leurs produits. Alors on va avoir des salariés bientôt qui seront digital natifs, tous, hein, on va vers ça, ça progresse, mais ils sont quand même sensibles à ces données-là.
16: Oui, oui, absolument. On a eu la chance, à l'occasion de la sortie du livre, que l'Institut de sondage Via Voice donc réalise en exclusivité, hein, pour la sortie du livre, vraiment, un sondage, une étude d'opinion, donc en avril dernier, donc il y a quelques semaines, sur l'art et la culture en entreprise. Donc ils ont interrogé un échantillon représentatif de 1000 personnes, et avec des résultats qui sont extrêmement intéressants, puisque ils ont interrogé à la fois des personnes représentant, on va dire, le grand public, et des salariés d'entreprise. Et l'on apprend, par exemple, que plus d'un salarié d'entreprise sur deux souhaite que son entreprise intègre la culture dans son management, dans sa créativité, finalement dans le quotidien de l'entreprise. Et pour rebondir sur ce que disait Solène tout à l'heure, effectivement, par exemple, la lecture en entreprise, c'est quelque chose qui va apaiser. On donne la parole dans le livre à des professionnels, à des spécialistes. On a par exemple le président d'une association qui s'appelle Culture Papier, le président Pierre Barki, qui synthétise un certain nombre d'études de technologies cognitives et qui montre, par exemple, que 6 minutes de lecture sur un format papier en entreprise, ça permet d'abaisser les tensions de 68%. C'est vraiment vraiment des choses que l'on montre à travers le livre. On donne vraiment la parole à des spécialistes pour montrer que notre démarche, elle est quasiment scientifiquement fondée.
13: Il y a malgré tout une question sur la différence entre la culture et le divertissement. Et finalement, donner une définition à la culture, ça peut être très vaste, et c'est un petit peu différent suivant les personnes qu'on interroge, Solène.
15: Alors, on a tenté de faire une définition à la culture, mais moi qui travaille dans le milieu culturel depuis maintenant 20 ans, il y en a qui considèrent que tout est culture, d'autres qui... Donc, on a fait une définition de la culture dans ce livre en se basant beaucoup, vraiment sur les missions du ministère de la Culture, en fait. On s'est basé là-dessus, ouais. On l'a élargi un peu. Ouais. Mais moi, pour rebondir sur ce qu'a dit Jean-Philippe, c'est encore plus sensible sur la jeune génération, ces demandes-là. Mmh. Et c'est vraiment des facteurs de cohésion et d'innovation très forts, encore plus sur cette jeune génération qui va arriver sur le marché du travail. Ouais. Donc, d'où cette importance. Et ce sondage, il est extrêmement... Il a été fait après la sortie du livre, enfin au moment de la sortie du livre, il nous a vraiment confortés dans notre démarche.
13: Oui, oui, c'est un besoin évidemment, voilà. pour les salariés. Gaëtan, dans ce que vous dites dans ce livre, je n'ai jamais vu une entreprise s'affaiblir d'avoir trop de culture, c'est ce que vous écrivez. Et il faut aussi remettre du sens là où la routine menace. Et c'est vrai que ça parle énormément. En entreprise, on a des journées très routinières, parfois on fait la même chose, c'est un peu robotique. Et c'est vrai que se penser, avoir des moments dans la journée où on peut un petit peu s'évader, fait que ça renforce la productivité, l'efficacité des salariés.
17: Moi, je dirais que c'est pire que ça. Ouais. C'est que si nos collaborateurs, on veut qu'ils agissent comme des robots, on a tout faux. Parce qu'aujourd'hui, il y a des robots plus performants qui s'appellent l'IA. Donc, aujourd'hui, les collaborateurs, et je crois que c'est spécialement vrai dans les PME et les ETI, nos collaborateurs dans nos entreprises, on n'attend pas qu'ils agissent comme des robots. On attend qu'ils agissent comme des humains. Ouais. Et moi, je me désespère de voir effectivement parfois des collaborateurs dans mon entreprise, je me l'applique à moi-même, qui effectivement font la même chose toute la journée. Et ce que je les encourage à faire, c'est de déléguer les trucs qu'ils peuvent déléguer et qui ne sont pas très intéressants à l'IA, pour se concentrer sur des choses à haute valeur ajoutée et qui vont faire que leurs journées ne se ressembleront pas. Et c'est vraiment ça qu'on attend aujourd'hui des collaborateurs. Et vous parlez de productivité, bien sûr que la productivité c'est important, bien sûr que les sujets économiques d'une entreprise c'est important, si l'entreprise ne gagne pas d'argent elle disparaît, donc c'est fondamental. Mais dans les PME, on passe notre vie à dire que nos boîtes, elles sont faites d'abord des femmes et des hommes qui les composent. Et donc, on a je dirais même pas le choix, c'est dans notre ADN d'entrepreneur et de patron de PME que d'aller dans ce sens-là, qui est en plus aujourd'hui poussé par l'actualité et par la partie intelligence artificielle.
13: Bon, on a vu un petit peu le concept, effectivement, que vous défendez dans ce livre. Moi, j'aimerais qu'on ait des exemples concrets de la rencontre entre l'entreprise et l'intelligence artistique. On a parlé de se poser, on a parlé du vivre ensemble, c'est des concepts, mais c'est pas du concret. Alors après, c'est quoi ? C'est des clubs de lecture, effectivement ? C'est des moments de pause ? C'est quoi, concrètement ? Ça prend quelle forme, Jean-Philippe, dans une entreprise, concrètement, l'intelligence artistique ?
16: Alors, justement, c'est ce qu'on a voulu montrer avec Solène dans ce livre. On a voulu montrer tout un tas d'exemples concrets et on a voulu montrer que, déjà, la mise en place d'outils de culture, on va dire, dans l'entreprise, ces outils sont accessibles à toutes les entreprises, quelle que soit la taille. Et on a recensé des exemples partout en France, parce que, comme je dis toujours, on n'a pas à réinventer l'eau chaude, hein. Voilà, il y a des choses qui se font, mais qui se font de façon encore trop minime. On a montré que, par exemple, une profession libérale ou un commerçant, une entreprise de toute taille peut mettre en place des outils. Concrètement, c'est quoi ? Par exemple, une entreprise, on explique, met en place une exposition photo dans son hall d'entrée. Ça crée de la discussion entre les gens sur un autre sujet que la pluie et le beau temps. Ça interpelle, ça interroge. On explique aussi, par exemple, il y a des études qui montrent que quand on met des tableaux dans une entreprise, ça va favoriser la créativité et que si on fait des tableaux figuratifs ou des tableaux abstraits, il ne va pas y avoir la même conséquence. Voilà, donc après, comme vous le dites, il peut y avoir des clubs de lecture, il peut y avoir... on a par exemple Frédéric Mazella, qui est le fondateur de BlaBlaCar, qui témoigne et qui a mis en place un groupe de musique dans l'entreprise dans lequel il joue. Donc voilà, il va fédérer aussi, il va travailler avec des personnes de tout service, de tout niveau, et ça, c'est extrêmement intéressant. Voilà, donc on montre des exemples concrets, accessibles à tout le monde.
13: Fred Mazzella qui dit effectivement que derrière chaque entrepreneur, il y a une attitude d'artiste par la création, par le risque. Zabou Bretman dit la même chose d'ailleurs. Est-ce que vous êtes d'accord, Gaëtan Sainte-Marie ?
17: Sur le côté artistique.
13: Sur le côté artistique.
17: Bah oui, parce que je pense que comme les artistes, les entrepreneurs sont un peu fous.
13: Oui.
17: Et que si on n'était pas fous, on lancerait pas des boîtes où parfois on se lève le matin en disant mais qu'est-ce que j'ai fait. Mais c'est la passion qui aussi nous guide. C'est justement la rencontre avec toutes les hommes et les femmes avec lesquelles on travaille qui nous guide. Donc de ce point de vue-là, je pense que il y a des similitudes effectivement entre l'artiste et l'entrepreneur. Bon après, je pense que je ne me comparerais pas à un artiste parce que je pense qu'ils ont probablement encore plus de qualité que nous sur d'autres plans. Mais oui, je pense qu'il y a beaucoup de parallèles à faire entre les deux métiers, ça c'est vrai.
13: L'intelligence artistique, Solène, elle s'adresse justement, parce que là on parle de communication, on parle de collectif. Ça s'adresse aux salariés, ça s'adresse aux managers ou ça s'adresse aussi aux dirigeants en premier lieu ?
15: Alors, ça s'adresse à tout le monde, mais effectivement, nous, dans un premier temps, on cible plutôt les entrepreneurs et les managers, c'est-à-dire ceux qui vont pouvoir infuser ça au sein de l'entreprise. Donc déjà, dans le livre, il y a plein d'exemples très concrets à travers des témoignages, mais à travers des exemples qu'on a pu glaner, un petit peu d'exemples très concrets d'applications, enfin en tout cas de la découverte de l'intelligence artistique en entreprise. Mais nous, ce qu'on propose, c'est qu'en fait, ce livre, c'est le point de départ. C'est un point de départ. C'est-à-dire que c'est le point de départ d'une démarche beaucoup plus large. On va créer un club. Alors, on a la chance d'avoir Gaëtan avec nous, mais l'ouvrage est également préfacé par Patrick Martin.
13: Absolument.
15: Et le MEDEF. Et on est très soutenu par le MEDEF, donc on est très content parce qu'on est soutenu par l'ensemble, on a envie de dire, des représentants des entreprises. Et en fait, on a là en réflexion un club entreprise et culture. Pourquoi je parle du MEDEF ? Parce que ils nous soutiennent beaucoup dans cette démarche et donc ils réfléchissent avec nous autour de ce club. On a l'idée aussi, parce que encore une fois, les stratégies ne sont pas les mêmes selon l'intelligence artistique. Ça ne s'applique pas de façon comme ça au doigt mouillé. C'est-à-dire qu'il y a des stratégies en fonction de chaque entreprise. Une entreprise qui veut plutôt s'ancrer territorialement, une autre qui veut plutôt rayonner ou autre. Donc nous, avec Jean-Philippe, ce qu'on veut, c'est déjà communiquer un maximum autour de cette notion, mais après vraiment proposer à chaque entreprise, en fait, presque une feuille de route pour appliquer l'intelligence artistique en entreprise. Parce que c'est souvent ce qu'on nous dit, nous, dans les rencontres, les gens sont quand même adhèrent assez spontanément, en fait, au concept. Et puis, c'est un concept positif dans un moment où, quand même, tout est un peu négatif, obscurci, c'est que des ne pas. Là, c'est, on propose de créer quelque chose ensemble. Mais effectivement, après, c'est la mise en application. Donc là, on rentre dans une phase très concrète avec Jean-Philippe où on réfléchit, justement, au-delà du livre, à du conseil en entreprise vraiment sur une application très concrète.
4: Oui, parce que c'est ce que vous expliquez, si c'est fait n'importe comment, ça peut ne pas du tout donner de résultat. Il faut une méthode, et puis on l'a dit, en fonction aussi de la taille de l'entreprise, de ce qu'on veut communiquer, Jean-Philippe.
16: Oui, alors c'est vrai qu'il faut, il faut une méthode, il faut associer le plus grand nombre dès le départ, ce qui est toujours bien, et Gaëtan, je pense, le connaît bien, c'est-à-dire que les concepts que l'on va apporter en entreprise, s'ils sont partagés dès le départ par les collaborateurs, seront d'autant plus facilement acceptés que si on leur impose, si on leur dit on va vous imposer de la culture, je ne suis pas sûr que ça marche. Par contre, si on les associe dès le départ, ça va marcher. Voilà, donc ça c'est déjà un point de départ qui est extrêmement important. Et puis, il faut expliquer aussi le pourquoi. Et c'est là où, avec Solène, on a fait toute une recherche sur des études, par exemple, scientifiques, qui montrent les bienfaits de la culture, mais de façon, une fois encore, scientifiquement prouvée. C'est très intéressant de voir toutes ces études qui montrent, tout à l'heure on l'évoquait, que par exemple le lien entre les salariés va se renforcer à l'occasion d'une sortie culturelle, à l'occasion, on le perçoit, mais quand on a des spécialistes qui l'ont mesuré, bah, c'est beaucoup plus facile à faire passer et puis à faire accepter.
15: Alors. Oui, pardon. Non, je rebondis sur la. C'est très important quand même cette idée de mesurer, parce que l'idée c'est de montrer que la culture est vraiment un avantage compétitif mesurable. Et en fait, on parlait tout à l'heure, on aura beau défendre avec des exemples, etc. Et à un moment donné, le chef d'entreprise, il va avoir aussi comment il défend ça avec dans un budget contraint, etc. Mmh. Donc l'objectif, pareil, dans les prochaines étapes, c'est de développer un ROI de la culture pour vraiment démontrer. Tout le retour sur investissement d'un investissement culturel, parce qu'en fait il existe. Donc voilà, ça va compléter en fait. Là, on a vraiment essayé de montrer que vraiment l'intérêt du rapprochement entre l'entreprise et la culture avec des exemples concrets, mais en faire vraiment un avantage mesurable, c'est important.
4: Il faut parler chiffres au patron de toute façon,
17: pourrait,
4: hein, Gaëtan.
17: On peut se poser la question dans l'autre sens, c'est combien ça coûte de ne pas le faire.
15: Ah oui, c'est vrai qu'on pourrait aussi.
4: De votre côté, chez Qantis, est-ce que vous avez déjà mis des mesures en place ou des opérations de ce genre? Est-ce que le fait de participer à ce livre vous a finalement alerté sur l'utilité, l'efficacité de la culture?
17: Alors Sandra, je vais vous décevoir. Chez Qantis, on n'a pas de baby-foot. Chez Qantis, on n'a pas une peinture à l'entrée.
4: Dans le livre, on décentralise
15: le baby-foot. Le baby-foot, c'est la base.
4: Le baby-foot, on a dit que c'était pas... Tout ne se plaçait pas dans le baby-foot, attention.
17: Mais il y a beaucoup plus profond. En fait, il faut... pour moi, on se tromperait si on se disait ici que la culture d'entreprise, c'est comme mettre un baby-foot et d'un seul coup, la culture de l'entreprise va changer. Donc en fait, ce qui est important, c'est la culture d'entreprise. C'est pas forcément la culture dans l'entreprise, c'est la culture d'entreprise. Donc comment on fait évoluer la culture d'entreprise? Et ça, c'est très... complexe et c'est très long.
4: Oui.
17: Et donc, ce n'est pas du jour au lendemain qu'on va changer ce genre de choses, ça prend vraiment du temps. Et pour ça, s'entretient. Et donc, pour répondre à votre question, chez Qantis, on fait des tas de choses sur notre culture d'entreprise. Par exemple, on a une journée par an, qu'on appelle notre journée ADN, où on se réunit toute l'équipe, aujourd'hui il y a 70 personnes, et on travaille sur l'ADN de l'équipe. C'est quoi notre ADN aujourd'hui? On l'a défini il y a une quinzaine d'années. Et chaque année, on se réinterroge sur notre ADN. Est-ce qu'on y est toujours? Est-ce qu'on n'y est pas? Est-ce qu'on a fait évoluer, etc., etc. Et pour moi, ADN et culture d'entreprise, c'est très, très similaire. Mm-hmm. Pour vous donner... d'ailleurs, la première fois qu'on a fait cette réunion sur l'ADN, une des façons de représenter notre ADN, là, pour le coup, on avait fait appel à l'art, puisqu'on avait créé un tableau. Pas sûr qu'il soit extrêmement, extrêmement, extrêmement beau, mais qui illustrait pour nous l'ADN de l'entreprise. Il avait vraiment été fait par les collaborateurs de l'entreprise. À l'époque, on était une quinzaine. Mmh. Quand on a emménagé dans nos bureaux, nouveaux bureaux, il y a une petite dizaine d'années, pour l'inauguration, on avait invité les enfants des collaborateurs et on leur avait fait préparer des tableaux qu'ils ont peints eux-mêmes et qui sont aujourd'hui encore affichés dans certaines salles de réunion. Donc, c'est pour moi, c'est un levier au service de la culture d'entreprise. Mais pour élargir un peu, ce qu'on fait également chez Qantis, pour continuer à répondre, c'est qu'on offre une journée par an aux collaborateurs qui souhaitent s'engager sur quelque chose qui dépasse l'entreprise. Ça peut être dans la culture, ça peut être pour accompagner une association qui est plus sur l'intégration de jeunes dans les quartiers. Enfin, y a des tas de possibilités, bien sûr. Et c'est aussi comme ça que ça rebondit sur ce que vous disiez tous les deux, que finalement on donne le choix aux collaborateurs de pouvoir s'engager Et c'est le plus important parce qu'il faut que chaque collaborateur trouve le sens à son engagement. Et c'est si quelqu'un n'est pas du tout intéressé par la culture, mais plus par l'aide à l'intégration, il faut lui donner cette possibilité-là. Et donc cette richesse de choix, c'est ça qui permet de travailler vraiment sur sa culture d'entreprise. Et je reviens, surtout le plus important à la fin, c'est à cette créativité, à cette intelligence émotionnelle qui est aujourd'hui fondamentale dans toutes nos entreprises.
13: Oui, effectivement, ce qui pourrait être aussi un très bon argument, Solène, c'est que ça aide à lutter contre les problèmes de santé mentale, oui, qui ont été particulièrement mis en avant depuis le Covid, donc depuis les 6 dernières années.
15: C'est un autre outil, effectivement. En fait, c'est on a montré effectivement l'avantage que ça pouvait représenter pour l'entreprise. On n'a pas parlé de l'avantage que ça pouvait représenter pour les artistes, mais évidemment, pour eux, c'est des nouveaux terrains d'expression.
13: Bien sûr, c'est vrai que ça va dans ce sens-là aussi.
15: Voilà, donc en fait, c'est vraiment... Mais c'est triplement gagnant, parce que c'est aussi gagnant pour la société dans son ensemble. Mmh. Vous parliez des problèmes de santé mentale, mais en fait, même la question du lien, du vivre ensemble, elle est quand même au cœur de nos problématiques sociétales. Et donc, effectivement, je dirais que c'est vraiment triplement gagnant pour l'entreprise, pour les salariés, et puis effectivement pour l'ensemble de la société. Et effectivement, on parlait des problèmes de santé mentale, mais en fait, dérèglement cognitif, santé mentale, quête de sens, en fait, toutes ces grandes problématiques qui nous traversent, et puis surtout, moi, je trouve le vivre ensemble, enfin, moi, je suis très sensible à la question du lien, et je pense que la culture, moi, je fréquente beaucoup les salles de spectacle, et en fait, à un moment donné, de vivre ensemble une émotion commune, c'est fou comme ça rapproche, il n'y a rien qui rapproche plus, en fait, de quelqu'un qui est différent. La culture, c'est en fait accueillir la différence de l'autre, en même temps affirmer sa singularité, donc il n'y a pas mieux contre la machine, en fait.
13: Ça compense aussi cette période qui date du Covid, de beaucoup de télétravail chez les salariés, beaucoup d'éloignement, même si en termes pratiques, ça a pu en arranger certains. Ça a détruit certains liens, effectivement. Donc, ça redonne ça.
15: Et d'ailleurs, les entreprises, beaucoup, enfin, en tout cas, moi, je sais qu'à France Télévisions, elle a beaucoup fait, en fait, organiser justement des grands rassemblements pour tous nous réunir, parce que pour recréer du lien, et souvent à cette occasion, c'est l'occasion, effectivement, de faire venir un artiste, de jouer la carte artistique.
13: Oui. Jean-Philippe, on disait tout à l'heure que vous feriez peut-être, ce serait la prochaine étape, des tableaux et réellement des données sur le retour sur investissement. Mais déjà, est-ce qu'on peut savoir quels avantages ça donne à une entreprise qui met ce genre d'opération en place par rapport à une qui ne le prend pas en considération?
16: Alors, les avantages, Solène évoquait tout à l'heure le fait que l'on va créer, on est en train de créer des ROI pour voir un peu quel est le retour sur investissement effectivement pour une entreprise. Mais des études ont été faites, notamment à l'étranger, qui montrent que ça baisse l'absentéisme, ça peut renforcer la fidélité, ça va renforcer la marque employeur. Donc, il y a tout un tas d'avantages. Et je me permettrai simplement de rebondir aussi sur ce que disait Solène, qu'on était dans un... c'était triplement gagnant, la culture en entreprise. Et où on le voit, c'est que depuis qu'on a sorti le livre, on a beaucoup d'organisations professionnelles autres que Merci, le MEDEF et la CPME qui ont cru dans la démarche dès le départ. Mais on a des organisations professionnelles, on a des organisations, on a des syndicats de salariés qui sont intéressés. On a énormément d'artistes qui sont intéressés par la démarche. Donc ça prouve que c'est vraiment quelque chose de très fédérateur. Et je trouve que d'avoir quelque chose de fédérateur dans des moments qui sont souvent difficiles et tendus en entreprise comme dans la société, c'est forcément gagnant. Donc je pense que le concept d'intelligence artistique, il est effectivement gagnant pour tout le monde et c'est très très important.
13: Dernière question, il reste une minute, un conseil pour un patron qui voudrait se mettre à l'intelligence artistique dans son entreprise. Concrètement, il commence par quoi? C'est quoi le mieux? C'est quoi le plus simple?
15: Il commence par acheter le livre.
13: Ah oui, voilà, ici, qu'on peut remontrer. Comment transformer l'entreprise
15: après,
13: par la
15: nous
13: culture
15: contacte. Et on le recevra bien volontiers.
13: Dans ce livre, il y a plein d'exemples, de méthodes. Et effectivement, ce n'est pas fermé selon la taille de l'entreprise. Chacun peut mettre en place ce type de mesures. Merci à tous les trois d'être venus dans cette émission BFM Entreprise consacrée à l'intelligence artistique. Solène Saint-Gilles, responsable de programme culturel chez France Télévisions. Jean-Philippe Zappa, entrepreneur et consultant. Vous êtes tous les deux co-auteurs de ce livre sur l'intelligence artistique. Merci Gaëtan de Sainte-Marie, président, fondateur de Cantis et secrétaire national de la CPME, d'être venu dans cette émission que vous pouvez retrouver tous les jours à 12h30 ainsi qu'en podcast et en replay. Évidemment, très bonne journée sur BFM Business.
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13: La marque Bonduelle fait peau neuve et ouvre un magasin éphémère à Paris, l'occasion de donner un coup de jeune à la boîte de conserve. Quels sont les enjeux d'un tel lieu? C'est un reportage d'Eva Jacot.
21: Bon Bon Bon, c'est le nom du nouveau magasin de Bonduelle, un espace de 200 mètres carrés en plein cœur du 1er arrondissement de Paris, dans lequel on retrouve une boutique et un fast-food veggie. C'est un espace hybride qui permet à la marque de montrer aux consommateurs qu'elle se modernise grâce à une nouvelle identité visuelle et de nouveaux produits. Alors ici, le ton est donné, place au bien manger, au mieux manger. C'est d'ailleurs tout le challenge de ce concept. Et d'Anne-Marie Géril, la directrice générale France de Bonduelle. Alors Anne-Marie, ce qu'on observe, c'est une nouvelle identité de marque, des nouveautés, quelles sont vos innovations?
22: Déjà, on est parti d'un constat, c'est que 70% des consommateurs aujourd'hui sont flexitariens. Flexitariens, c'est manger moins de viande. Et en fait, ils ont quand même tous le même problème, c'est qu'ils passent de moins en moins de temps en cuisine. 20% des Français passent moins d'une heure. Donc nous, on a voulu apporter des solutions végétales, rassasiantes, accessibles, gourmandes, pour répondre à leurs besoins.
21: Ça concerne le surgelé. D'ailleurs, le surgelé et les conserves, c'est 75% de votre chiffre d'affaires. Les conserves, on les voit derrière nous. Là aussi, il y a du nouveau.
22: Oui, 4 recettes qui revisitent des recettes emblématiques que font les Français. Les bolognaises, les chilis. Et donc, c'est prêt en 3 minutes avec des pâtes, du riz, de la semoule.
21: Des recettes pensées pour les familles, sauf qu'ici, vous allez encore plus loin puisque vous abordez une nouvelle catégorie, le snacking, une catégorie que vous abordiez déjà, mais là, vous allez encore plus loin parce que c'est un segment qui progresse.
22: Exactement, c'est un relais de croissance sur lequel on veut vraiment capitaliser avec le végétal, qui peut être une solution aussi de snacking, puisque les légumineuses apportent de la protéine, et c'est bien là le rôle de nos innovations, répondre à ces modes de vie un peu effrénés où je dois mais être rassasié et avoir le bon apport nutritionnel.
21: Cette nouvelle stratégie est en train de se mettre en place en France, en Italie et s'étendra bientôt dans toute l'Europe, qui représente plus de la moitié du chiffre d'affaires du groupe, estimé lui à 2,2 milliards d'euros, avant d'arriver dans d'autres pays, dont les États-Unis, un marché en forte croissance qui représente un tiers de son activité.
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27: Bonjour, bienvenue à toutes et à tous pour cette nouvelle édition de Tout pour investir TPI sur BFM Business, évidemment, à la radio, à la télé, sur le web, on est en direct. Vous pouvez retrouver toutes nos chroniques sur le podcast, c'est votre bibliothèque patrimoniale personnalisée, tout pour suivre vos investissements, pour vous éduquer financièrement. et toutes ces sortes de choses. Alors, beaucoup de choses justement pour vous aider dans la gestion de vos petits trésors au quotidien aujourd'hui, avec notamment un truc qu'il va falloir garder à l'œil, c'est les taux. Hey, c'est pas le blocus du détroit d'Hormuz qui va arranger nos affaires. L'inflation, ça pique en Europe. Aux États-Unis, on l'a vu hier, elle est quand même bien supérieure aux attentes. Et face à ça, bah, des banques centrales qui sont désormais un petit peu coincées entre croissance vraiment faible désormais et une inflation qui grimpe à nouveau, face en plus à des taux qui grimpent sur le marché obligataire. Alors, quelles conséquences sur vos actifs, sur vos investissements, votre patrimoine? Des chiffrages complets ce matin avec Karen Lormregen de Swave, Bastien Baron de Justae. Tiens, il restera avec nous pour faire un point. Alors, pratico-pratique dans la boîte à outils, on va une fois de plus faire le point sur le bon timing pour transmettre son entreprise. Vous êtes de nombreux entrepreneurs, bien sûr, à nous suivre, à nous écouter. Tous les bons tuyaux dans la boîte à outils, c'est en deuxième partie d'émission. Face aux incertitudes du moment, comment vraiment se créer un portefeuille tout terrain, par balle? Quelle bonne allocation d'actifs? On va faire le point au milieu de cette conjoncture toujours très incertaine avec Joachim Savigny de Cheval Blanc Patrimoine. Vous aimez toujours autant écouter, hein, réagir à ses posts sur les réseaux, etc. Donc un joli débat tout à l'heure dans le placement à suivre. Enfin, de l'art une fois de plus pour prendre un petit peu l'air, hein, dans votre coffre-fort art asiatique avec une jolie vente qui se profite chez Christie's en début de mois prochain. Il y en a pour toutes les bourses, tous les budgets si ça vous intéresse. L'art asiatique, toujours un must, hein, dans une collection d'art, des investissements qui prennent toujours de la valeur. Camille de Forda, experte de l'art asiatique de chez Christie's, sera avec nous en fin d'émission. Toutes vos questions, vous nous les posez par mail direct@bfmbusiness.fr. Vous pouvez nous envoyer un SMS 732-16. Vous tapez le mot-clé business suivi de votre message. Et puis sinon, sur Twitter et LinkedIn, on est joignable. Le reste de l'actualité du jour, à la une, c'est quand même le taux de chômage, hein, qui est au plus haut depuis 5 ans en France. Il repasse la barre symbolique des 8%, 8,1% au premier trimestre, en hausse de 0,2 points par rapport à fin 2025, nous dit l'INSEE ce matin, porté par la hausse chez les 25-49 ans et malgré le repli de 0,4 points sur le taux de chômage des jeunes de 15 à 24. Aux États-Unis, c'est l'inflation qui est sur un plus haut de presque 3 ans, 3,8% en avril, hein, selon l'indice CPI, sous l'effet de la guerre en Iran. Tout ça n'est donc que passager, si on en croit Donald Trump hier soir. Et ça, c'est un dossier de plus pour Kevin Warsh, le candidat de Donald Trump à la présidence de la Fed, n'est plus qu'à une marche de la présidence. Les sénateurs américains ont validé hier sa nomination au Conseil des gouverneurs. Le dernier feu vert pour remplacer Jerome Powell doit tomber aujourd'hui. Donald Trump qui s'envole vers la Chine, il doit atterrir à Pékin dans les toutes prochaines heures pour 3 jours de visite d'État. Et avec lui dans l'avion, une vingtaine de grands patrons américains, dont Jensen Huang, le patron de Nvidia, Elon Musk aussi, Tim Cook. Sa première demande à Xi Jinping prévient-il justement ouvrir la Chine pour que ces personnes brillantes puissent opérer leur magie et hisser la République populaire à un niveau encore plus élevé. Et en amont de ce sommet Trump-Xi Jinping, des délégations des deux pays ont entamé des consultations économiques et commerciales ce matin en Corée du Sud. Tout de suite, le tableau de bord de vos marchés.
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27: Une conjoncture toujours compliquée, hein, sur les marchés actions, faut bien dire. Du côté du CAC 40, on avait commencé pourtant bien la journée avec une hausse. Et puis, bon, ça s'est complètement étiolé. On est à l'équilibre, là. 0,01% de hausse. On est toujours sous les 8000 points sur le CAC 40, 7980 points avec, alors quand même, des valeurs techno qui se réveillent. Un Euronext Tech Leaders qui gagne 1,35%. On a eu une forte correction, hein, une baisse de plus de 2% hier. Et du côté des autres places européennes, alors ça se passe mieux pour l'Eurostock 50 qui gagne 0,53%, plus 0,86% pour le DAX à Francfort. Faut pas oublier qu'on est en période de versement des dividendes, hein, donc ça peut éventuellement peser de tout son poids sur un certain nombre de valeurs et peser sur la performance des indices. La plus forte baisse du CAC 40 pour l'instant, elle est pour Eiffage, moins 1,7% à 133,30€. On a eu la publication ces dernières heures. Danone recule d'1,6% à 61,76€. Renault moins 1,56€, 27,07€. Vinci moins 1,45€, 126,15€. Et L'Oréal moins 38€, 353,90€. Du côté des valeurs à la hausse, et on le voit, ça se réveille très très nettement du côté de la techno avec ST Microelectronics qui gagne 5,9% à 50,47€. Du côté des autres valeurs, des valeurs plutôt industrielles en tête des progressions, on a Legrand plus 1,58€, 154,55€. ArcelorMittal plus 2,93€, 52,76 et Eurofin Scientifique plus 0,95, 59,76. Donc un mélange de valeurs techno et défensives qui sont privilégiées en ce moment du côté des investisseurs. Si on regarde le SBF 120, ST Micro plus forte hausse du CAC 40, Soitec plus forte hausse du SBF 120, plus 6,39%, on est à 153,95 €. Valourec plus 6,58, 25,58. Nanobiotics plus 4,9% à 42,26 €. On n'oublie pas l'antivirus. Et effectivement, il y a une certaine forme d'ébullition autour des biotech et des medtech en ce moment. Pas s'y prendre non plus. C'est quand même des valeurs extrêmement volatiles et ça ressemble beaucoup à une flambée de court terme. À noter SES qui subit des prises de profit. Le titre avait terminé plus forte hausse du SBF 120 hier. Il recule de 3,37% ce matin à 7,59 €. On va parler des taux dans quelques minutes. Je vous donnerai l'obligataire. À noter que le pétrole, reste sur ses niveaux de remontée d'hier. Pas plus, pas moins, mais quand même 107,43 $ pour le baril de Brent de mer du Nord. 101,65 $ pour le brut léger américain. On déchiffre l'actu du jour.
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27: Nos déchiffreurs du jour, Karen Lormregen de Swave, bonjour.
2: Bonjour Antoine.
27: Et Bastien Baron de Justeil.
3: Bonjour Antoine.
27: Bonjour, merci d'être avec nous. Alors, je donne les 10 ans, le marché obligataire, parce qu'on reste sur des niveaux de tension importants. Notamment sur la dette 10 ans américaine qui est sur un plus haut d'un an quasiment, 4,46. On est du côté des 3,10 pour la dette allemande. On était sous les 3% et on avait cru une forme de soulagement en fin de semaine dernière. C'est tombé à l'eau. On reste sur des points de tension, 3,72 pour la dette française. Tout cela nous mène à

0: En effet, on va avoir donc le 11 juin cette prochaine réunion de la BCE et on va voir si les taux augmentent ou pas. Le plus probable qui a l'air d'être de faire consensus actuellement, c'est que les taux finissent par remonter parce que justement inflation, risque inflationniste et pression sur les prix. Alors on pourrait, enfin ça va se répercuter dans toute l'économie, sur toutes les classes d'actifs, mais dans les grandes masses, qu'est-ce qui risque de se passer? En gros, on va avoir évidemment sur la partie immobilière une hausse du coût du crédit. Donc en gros,
1: normal.
0: Nos téléspectateurs qui vont vouloir emprunter de l'argent pour financer leur prêt immobilier ou quoi que ce soit d'autre vont avoir une moindre capacité à budget égal, vont avoir une capacité à emprunter moins de capital, donc ça va être plus compliqué.
1: Et puis il y aura des conséquences sur les prix aussi.
0: Il y aura des conséquences sur les prix immobiliers, moins de transactions, donc moins de demandes. Donc peut-être à moyen terme, ça ne va pas être immédiat, mais à nouveau un effondrement du marché immobilier qui se porte déjà moyennement bien.
1: Bah oui.
0: Donc ça, c'est la première grosse masse. Ensuite, sur plutôt les actifs de marché, on va avoir... Enfin, pardon, si on commence déjà par le côté épargne, épargne sécurisée, épargne sans risque, là, c'est plutôt favorable, puisque emprunter de l'argent, ça va coûter plus cher. Mais à l'inverse, rémunérer son cash excédentaire, c'est le symétrique, ça va être plus favorable.
1: Pour le monétaire, etc., c'est
0: exactement
1: bien.
0: Ouais. Rendement monétaire, compte à terme, livret bancaire, mais aussi d'ailleurs toute l'épargne réglementée. Donc tout ça risque quand même d'être à moyen terme revalorisé et d'avoir un peu plus de rendement. Le pendant de ça, c'est que sur les actifs risqués, on risque d'avoir quelques corrections parce qu'en général, quand le rendement sans risque et les placements de taux sont mieux valorisés, les marchés actions corrigent un petit peu. Donc il est possible que les marchés actions n'aiment pas trop cette hausse de taux. L'immobilier, comme on l'a dit, risque de s'effondrer. Et n'oublions pas quand même un dernier point avant de passer la parole à Bastien, c'est que la bonne nouvelle, l'objectif premier de cette hausse de taux, ça reste quand même de réguler les prix et de juguler les hausses de prix actuelles. Donc, pour les particuliers que nous sommes, ça vise quand même à maîtriser le coût de la vie et à juguler la hausse potentielle du coût de la vie qui nous attend. Donc, le point saillant, c'est aussi que le coût de la vie va être a priori stabilisé, en tout cas si la politique monétaire se transmet correctement.
1: Bon, Bastien Baron, ça va être évidemment l'enjeu de ces prochains mois. J'ai l'impression, de toute manière, que ça revient toutes les 2-3 semaines. C'est les taux. Il va falloir regarder les taux. Mais voilà, c'est une constante du marché. Et là, il y a un phénomène quand même de tension qui continue et qui commence à inquiéter. Puis normal, quand on a une allocation d'actifs diversifiée, on le verra avec Joachim Savigny qui est avec nous aussi pour le placement à suivre. On va essayer de voir comment on peut se préparer en matière d'allocation d'actifs. Ce sera dans une vingtaine de minutes. Mais en attendant, Bastien Baron, le constat est le même. On va devoir se faire à cette idée de, un petit peu comme le pétrole, les taux vont être plus hauts et vont l'être plus longtemps.
2: En fait, je pense qu'il y a des sujets qu'on a abordés moins pendant un certain temps parce qu'il y avait une certaine stabilité en fait, qui existait. Et là, depuis un certain temps, dès qu'il y a le moindre sujet géopolitique ou autre, ça revient.
1: Ouais.
2: Donc, au tout début du conflit, on disait, si ça ne dure pas trop longtemps, il ne devrait pas avoir énormément d'impact. On voit que les impacts, ils sont assez majeurs. Il y a les US qui ont sorti les chiffres hier, notamment sur leur inflation. Ouais. On anticipait 2 baisses de taux. Elles sont quasiment switchées aujourd'hui. On parle même potentiellement d'une hausse de taux en 2027. Donc, on voit que même dans le monde entier, en fait, c'est en train de beaucoup bouger. C'est aussi un des points, on parlait sur la partie actifs financiers, actifs de marché, on sait qu'il y a quelques actifs qui peuvent en profiter, en tout cas être moins pénalisés. Moi, je suis assez d'accord sur le marché actions, on voit qu'à chaque fois, en fait, il y a eu une période où on était un peu en mode tinasse, qu'on disait, en gros, il n'y a pas d'alternative aux actions, c'était soit en cash, soit en actions, donc ça portait forcément le marché actions. Aujourd'hui, si vous avez des actifs, je ne vais pas forcément dire sans risque, mais avec moins de risques, qui sont plutôt bien rémunérés, il y a forcément une partie des épargnants qui vont se poser la question et se dire, à risque pas égal, mais avec si j'arrive à être plutôt bien rémunéré sur cet argent-là, je vais peut-être repasser sur un schéma peut-être d'obligation ou autre. Mmh. Et enfin, il y a quand même des actifs privés aussi qui peuvent profiter ou en tout cas qui restent intéressants dans ce genre de phase. Mmh. Et nous, c'est des clients qu'on avait déjà positionnés, par exemple, sur tout ce qui est dette privée avec... du coup, une indexation sur l'inflation parce que en gros, il y a une marge plus un flottant, on va dire, qui peut être souvent, on va dire, l'Euribor ou autre. Et même chose sur la partie infrastructure, où on va avoir finalement des loyers qui vont être indexés sur l'inflation. Donc finalement, moins d'impact, je pense, pour ces actifs-là à court moyen terme. Et vu qu'on est plutôt en plus sur des actifs qui ne sont pas cotés de manière quotidienne, on voit moins les impacts de ces sujets.
1: Ouais, et puis vraiment la table de mixage, essayer de trouver le... Parce que fondamentalement, il y a beaucoup d'investisseurs, d'analystes qui nous disent sur ce plateau aussi, ne rien faire, c'est aussi prendre une décision importante. Mais là, on est quand même obligé de revoir sa stratégie à un moment ou à un autre face à ces, fondament...

0: fondamentaux là. Il y a pas mal de choses qui bougent de manière un petit peu court terme, mais là, la tendance sur les taux, elle s'est installée sur le long terme.
1: Oui, alors effectivement, les taux à long terme, on attend qu'ils soient plutôt haussiers. Après, bon, rappelons quand même qu'on est le taux actuel, le taux de dépôt de facilité actuel à la BCE n'est que de 2%. Donc même si on attend 25 points de base de hausse ou deux hausses d'ici la fin de l'année, ça reste proche d'un taux neutre. On n'est pas en train non plus de se rapprocher d'un taux à 4% comme ça a été le cas. Mais effectivement, ne rien faire à date avec des taux qui vont être probablement autour de 2,25 ou 2,50%, ne rien faire de son argent, être dans une perspective plutôt attentiste, parce qu'aussi il y a beaucoup d'incertitudes qui sont irrésolues à date et qui peuvent créer un peu d'anxiété, est un manque à gagner évident. Et pour le coup, même si certains téléspectateurs ou certains particuliers peuvent être stressés de s'engager sur des marchés risqués à date, comme vous le disiez, c'est très pertinent aujourd'hui, en tout cas d'allouer, ne serait-ce que temporairement, sur des actifs sans risque ou sur des actifs garantis et liquides de type livret, compte à terme, fonds monétaires, son argent en attendant, en placement d'attente.
2: Ouais, même aujourd'hui, avec ce qui se passe, on peut se poser la question, même des personnes qui étaient plutôt sur des produits obligataires et autres, donc un peu plus prudents, mais qui étaient sur des durations assez courtes. C'était un peu la stratégie des derniers trimestres, parce qu'on n'avait pas trop de visibilité justement sur les taux. Là, on peut se poser la question de se dire, est-ce que j'allonge un peu ma duration? Parce que c'est déjà anticipé. On va dire, le Euribor 3 mois, il était à 2% il y a 3 mois justement, et aujourd'hui, il est déjà à 2,25. Donc, on va dire, la hausse de taux de juin, elle est déjà pricée, on va dire, dans le marché.
1: Et d'ailleurs, pardon, on parle du taux court terme, vraiment, qui est le taux fixé par la BCE. Ouais. Mais comme on le sait, il y a toute une courbe des taux, une yield curve qui va jusqu'à différentes échéances, qui peut être plus ou moins pontifiée. Et donc, effectivement, elle est assez pontifiée en ce moment. Elle l'est de plus en plus parce que les risques moyen terme des États qu'on connaît bien et qui sont des États dits bien notés le sont de moins en moins. Mmh. Et donc, il y a aussi une stratégie obligataire à moyen terme qui consiste à aller sur des échéances un peu plus longues pour choper un peu plus de rendement, parce que les taux courts augmentent, ça va probablement se propager, mais les taux longs augmentent même plus vite que les taux courts. Donc, ça peut être aussi intéressant d'aller sur des taux un peu plus longs.
0: Alors, vous vouliez nous parler, Karen Laure, de cette problématique dans ces marchés un petit peu volatiles, puis ces tendances qui s'installent, des conséquences, par exemple, sur les produits structurés. Oui. On en a parlé il y a quelques semaines. On va continuer sur le sujet, essayer de faire un point régulier. Qu'est-ce que vous sentez? Qu'est-ce que vous observez?
1: Alors déjà, en amont de ça, je pense que c'est intéressant de se poser la question de savoir si les produits structurés tels qu'ils sont aujourd'hui distribués massivement aux investisseurs retail particuliers tels que vous et moi sont en fait adéquats, ou si finalement ce ne sont pas des produits qui sont beaucoup trop complexes, risqués et incompréhensibles pour les investisseurs particuliers. Parce que justement, là aujourd'hui, on peut commenter, prendre un exemple, un cas d'usage, les impacts sur certains produits structurés. Mais ce qui est certain, c'est que même moi qui ai étudié les modèles financiers en tant qu'ingénieur financier, qui ai bossé dans les salles de marché d'une banque pendant 8 ans sur cette problématique, je peux vous dire que bien souvent, quand je lis la brochure commerciale d'un produit structuré, je n'y comprends rien, je dois m'y reprendre à deux fois, je dois demander le document officiel qui s'appelle le KID, et même là, ce n'est pas très clair pour moi, alors que c'était mon métier.
0: Et pourtant, Dieu sait que ça fait quand même un ou deux ans que quand on va chercher du rendement pour son épargne, les banquiers nous proposent ça à tour de bras.
1: Totalement, et c'est d'ailleurs, il y a vraiment l'écoulement auprès des investisseurs particuliers de produits structurés est de plus en plus importante, notamment via des enveloppes très mainstream d'assurance vie, de PER, etc. Et moi, en tout cas, mon point de vue, avant de rentrer peut-être dans plus de détails, c'est que c'est totalement inadapté. Et qu'en réalité, vous savez, on doit émettre un rapport d'adéquation quand on distribue un produit à un investisseur particulier pour prouver que le besoin du particulier est répondu par ce placement. Honnêtement, j'ai du mal à comprendre en fait comment on distribue autant de produits structurés à monsieur, madame, tout le monde. Si on prend l'exemple particulier, le cas d'usage qui récemment a fait couler beaucoup d'encre, Antoine, qui est tous les produits structurés qui ont été adossés à Stellantis, il y a une quinzaine d'articles là-dessus depuis 3 semaines.
0: On voit du moins 20 dans une journée, oui.
1: Exactement, mais ce n'est pas que ce moins 20 en une journée, c'est-à-dire que Stellantis, donc si on récapitule l'état de l'art actuellement, il y a eu à peu près depuis 2 ans 3-4 milliards qui ont été investis dessus, et à date, il y a eu 2,5 milliards estimés de pertes sur des investisseurs particuliers uniquement en France, 2,5 milliards de pertes, et juste pour recontextualiser les chiffres, en France, en moyenne, chaque année, les investisseurs particuliers au niveau national vont mettre de côté 100 milliards. Oui. Donc c'est 3% de l'épargne nationale annuelle qui se sont envolées sur les produits structurés Stellantis. Bref, donc les produits structurés Stellantis, typiquement, sur, enfin, c'est un peu la catastrophe qui va peut-être enfin remettre en cause les frameworks de distribution. Mais si on revient sur quelques warnings peut-être qui peuvent intéresser les téléspectateurs de pourquoi ce produit était de toute évidence une mauvaise idée, entre guillemets, et je ne sais pas ce que Bastien, tu t'en penseras, parce que je pense que tu connais très bien aussi les structurés, mais première chose, le sous-jacent. Donc, en fait, le fait d'acheter un produit structuré sur un sous-jacent mono-action, qui est l'action uniquement Stellantis, qui n'est pas diversifiée, qui est hyper risquée, hyper volatile, c'est déjà, a priori, une très mauvaise idée. Deuxième point, c'est qu'en fait, on fait un raccourci en disant que c'est sur l'action Stellantis, alors qu'en réalité, c'est sur un indice propriétaire qui est créé par l'émetteur de toutes pièces, qui est adossé à Stellantis, sur lequel on a un décrément. Et là, peut-être, désolé, mais minute technique qui est
0: non,
1: vraiment...
0: Non, mais c'est important.
1: Vraiment, et c'est là un peu l'arnaque du siècle, on peut se permettre de le dire, je crois, c'est que le décrément, jusqu'à il y a quelques années, c'était au moins proportionnel au niveau de l'indice. Donc, on avait un indice à 100, Stellantis, par exemple. On chargeait 5% par an, ça passait à 95. Si jamais l'action Stellantis passait à 50, ben, on chargeait 2,5, du coup, pour rester à 5%. C'était proportionnel au niveau. Maintenant, le décrément, et c'est ce qui s'est passé sur tous ces produits structurés qui ont fait perdre 3 milliards d'euros aux Français, le décrément est un coût fixe. Donc, l'action est à 100, on charge 5. L'action est à 50, on charge toujours 5. Donc là, ça représente 10% du niveau de l'action. L'action passe à 25 et on charge toujours 5. Donc là, ça représente carrément 20%. Et donc, on rentre dans une spirale infernale où en fait, le sous-jacent ne peut plus jamais remonter.
0: Oui,
1: donc, le produit structuré est complètement... absolument,
0: c'est un piège,
1: voilà. Donc c'est très piégeux. Donc voilà, les sous-jacents, la durée du produit structuré qui était de 10 à 12 ans, alors que dans les brochures commerciales, on va mettre en évidence le fait qu'il est souvent rappelé après 2 ans, mais en réalité, l'échéance est de 10 ans. Donc il faut être prêt à mobiliser ses fonds jusqu'à 10 ans. Et enfin, pour finir, en quelques minutes, les coupons qui sont mis en valeur, 10%, 12%, 15%, qui sont très attractifs, il n'y a pas de free lunch en fait. Donc si le coupon est à 15%, c'est parce que la probabilité de toucher ce coupon est très faible et parce que le placement est très risqué. Et enfin, l'idée du structuré, c'est de dire on va caper la hausse et on va caper la baisse de manière à ce que vous ne puissiez pas perdre trop de capital. Mais ce qu'il faut garder à l'esprit, c'est que ce n'est pas toujours vrai et que le mark-to-market d'un structuré, donc le produit, le prix du placement chemin faisant, va pouvoir être plus bas que le sous-jacent à certains moments. Aujourd'hui, ces produits structurés Stellantis, ils sont à peu près à 5 à 10% de leur nominal. Ils seraient à 5 à 10% de leur nominal, alors que le sous-jacent n'a perdu que 80%. Donc, vous voyez, on perd plus d'argent que si on est allé en direct sur le sous-jacent. Donc voilà. Donc c'est, tous les éléments que je viens de citer sont en réalité très, tout à fait incompris des particuliers. Et là, on va certainement avoir... on n'est pas à notre dernière... mauvaise surprise.
0: Il faut être vigilant et surtout dans ce contexte, encore une fois, où les taux restent le nerf de la guerre. Je voudrais qu'on termine par quelque chose. Bastien Baron, ça a retenu votre attention, c'est la taxe sur les résidences secondaires. On parlait du marché immobilier qui était quand même pas très très bon en ce moment, qui essayait de se remettre à peine d'une période difficile, mais enfin avec la hausse des taux, ça risque de rester compliqué un moment. Il y a un exemple de la loi de l'affaire à Biarritz.
2: Expliquez-nous ça. Je vais parler un peu de ça, je vais juste rebondir très rapidement sur la partie structurée.
0: Oui parce qu'il faut vraiment qu'on parle
2: très
0: de
2: vite,
0: Biarritz.
2: Très très vite, il y a un peu une dichotomie, on va dire aussi, dans l'écosystème financier aujourd'hui, c'est qu'on est passé d'un mode un peu Far West il y a 15-20 ans, ou avec un document qu'on signait, on est investi sur tout et n'importe quoi. Et aujourd'hui, il y a, pour faire un investissement comme celui-ci, peut-être avoir 15-20 pages de manière assez régulière. Donc finalement, le client ne lit pas du tout.
0: Non, du tout.
2: Et donc surtout, en fait, on a l'impression que la réglementation, plutôt que protéger l'investisseur, elle a basculé du fait de protéger le conseil, en fait. Ça, en fait. Et aujourd'hui, nous, c'est très bien que les clients, c'est en signature électronique, ils défilent toutes les pages, ils passent à la suivante fini. Donc,
0: c'est machinal.
2: Donc, je pense qu'il y a un vrai sujet par rapport à ça.
0: Okay.
2: Pour revenir sur Biarritz, l'affaire, c'est intéressant. C'est un économiste américain, en fait, dans les années 70-80, on a entendu parler aussi en 2016, lorsque Trump est revenu, parce qu'il a été conseiller de Trump aussi lors de son premier mandat. Ce qui est assez intéressant, c'est qu'il a dit, pour faire très très simple, trop d'impôts tue l'impôt. Quand on arrive à un moment donné, quand l'impôt devient trop important, en fait, l'impôt va venir réduire sa base taxable. Il va se passer quelque chose, l'investisseur va faire en sorte de ne plus avoir la même base. Donc là, qu'est-ce qui s'est passé en fait à Biarritz? Donc c'est très très récent. Il y a une taxe importante qui a été mise en place sur les résidences secondaires. Donc ce qui s'est passé, c'est qu'il y a des personnes qui habitaient à Biarritz, en réalité ou non, qui ont basculé leur résidence secondaire en résidence principale. Ça a eu deux impacts. Premier impact, beaucoup moins de taxes.
0: De rentrée,
2: Donc il y a 750 000 euros de moins en termes de rentrée, parce que Quand c'était déjà la taxe de l'année passée, on va dire, bah là, maintenant qu'on est basculé en résidence principale, il n'y a plus rien du tout, en plus de la hausse qui était anticipée. Et en plus de ça, il y a aussi un autre schéma, c'est que lorsqu'on a plus de résidence principale, il y a une obligation d'avoir un certain nombre de logements sociaux dans la ville.
0: Oui, bien sûr, oui, ça fait partie des...
2: Et donc là, Biarritz se prend une amende de 250 000 euros aussi supplémentaires, du coup, parce que bah, il n'y a pas suffisamment de logements sociaux, donc ils ont une taxe qui arrive dessus. Donc là, il y a des contrôles, évidemment, qui vont être mis en place. Je ne peux pas dire si les personnes sont réellement résidentes de manière principale à Biarritz, mais du coup, c'est intéressant de voir d'un point de vue factuel que ça existe.
0: Bah, l'effet boomerang, là.
2: Exactement. Et c'est, je pense, un bon rappel avant potentiellement les élections qu'il va avoir dans à peu près un an, de se dire, lorsqu'il se passe quelque chose, de cette manière-là, de se dire, bah voilà, l'investisseur, il n'est pas cloisonné, il peut aussi évoluer. Et là, on a le bon exemple, du coup, avec ce qui se passe à Biarritz.
0: Exactement. Ben, merci beaucoup pour cet exemple concret. Bastien Baron de Justae, vous restez avec nous. On va parler tout à l'heure de la transmission d'entreprise et le bon timing pour le trouver. Et puis, Karen Lormregen de Swave, merci d'avoir été avec nous. Tout de suite, les arbitrages de marché.
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0: Valentin Nico, Bourse Direct, un CAC 40 qui avait pourtant bien commencé la journée, et puis bah, ça y est, on est légèrement dans le rouge, moins 0,15%, mais on n'arrive pas à raccrocher les 8000. Cela dit, on ne tombe pas trop trop bas non plus, les supports ont l'air d'à peu près tenir, non ?
4: Oui, bonjour Antoine. Alors techniquement, nous on pense que ça commence à être inquiétant, sans être dramatique, hein. Étant donné qu'on revient encore sur ce fameux support, en effet, donc nous c'est une zone, hein, 7 950-8 000. Voilà, tant qu'on tient cette zone, nous on reste quand même assez confiants dans le fond, mais voilà, on pensait être sorti de cette configuration justement début de semaine dernière, parce que on avait eu le processus de paix qui commençait à être plus que possible et réalisable, et bon, finalement pour la énième fois ça ne se fait pas et on revient sur cette zone. Et il faut vraiment qu'on la tienne, parce que selon nous, en tout cas, il y a bien de la place de 5-6%, on dirait, de baisse potentielle, pour revenir en fait sur, si vous voulez, sur les plus bas qu'on avait fait au moment du début du conflit. Et c'est vrai que d'un point de vue fondamental, c'est normal, étant donné qu'on a le contexte du Détroit, et en plus depuis hier, voilà, l'inflation qui commence à venir en second rideau dans le news flow, et l'un risque pas d'arranger l'autre, donc on est vraiment attentif sur ces niveaux-là. En restant confiant, bien sûr, sur une issue potentielle, mais on reste méfiant.
0: Bon, et est-ce qu'il y a un actif que vous suivez plus particulièrement ce matin ? Je vois qu'il y a quand même, bon, on en a parlé hein, il y a quelques minutes, de cette évolution sur les taux qui reste quand même inquiétante, avec du 3,7 pour la dette française 10 ans, 3,1 pour la dette allemande, et on est à 4,46, hein, on se rapproche des 4,5, hein, la crête d'alerte qui généralement freine Donald Trump dans ses ardeurs. Bon, qu'est-ce que vous regardez ?
4: Bah là, honnêtement, nous on était investis donc début de semaine dernière, on avait pris quelques choix d'investissement étant donné qu'on estimait que c'était quasiment réglé, et on est resté investis même si on est revenu sur cette zone de support. Maintenant, si on doit être obligé vraiment de prendre une décision sur cette zone un peu risquée, on pense que forcément il vaudrait mieux peut-être aller vers du défensif, en tout cas sur la côte française, et sur le défensif il y a Veolia et Danone qu'on regarde. Il y a Veolia qui est plutôt une valeur de ce qu'on appelle trend following, donc avec une bonne résistance sur les dernières semaines malgré le conflit. Elle est en constante progression, et Danone qui est un peu plus ce qu'on appelle une figure de retournement. Donc là, on fait un double appui sur Danone, et on pense que voilà, que les deux dossiers pourraient être envisageables sur le scénario actuel en moyen terme, mais d'un point de vue long investissement de long terme, on reste quand même méfiant sur les prochaines journées surtout.
0: Ouais, effectivement. Puis de toute manière, c'est ce qu'on appelle les valeurs ennuyeuses, hein, avec de l'infrastructure, que ce soit les Vinci, les Eiffage, les Danone aussi, qui est une valeur vraiment avec un profil très défensif. Elles gardent leur intérêt sur le long terme, hein, face aux turpitudes de marché. Bon, il y a les publications, les détachements de dividendes là en ce moment. Donc la tendance est peut-être un tout petit peu plus volatile. À noter Eiffage qui recule d'1,9%, 133,10. Danone dont vous venez de parler qui perd 1,7% à 61,74. Et puis Vinci, moins 1,6, 125,95 €. Merci beaucoup Valentin Nico, Bourse Direct, moins 0,17 hein, pour le CAC 40. 7966 points. Et peut-être quand même regarder si la tendance de fond ne se fragilise pas. D'autant qu'on est repassé dans le vert hein, pour certains des autres indices européens. Plus 0,39 pour l'Eurostock 50 et le DAX à Francfort. Plus 0,65%. Restez à l'écoute de BFM Business dans Tout pour investir. Dans quelques secondes, Bastien Baron de Justaé revient et on va un petit peu défricher le sujet de la cession d'entreprise et de son timing. À tout de suite.
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0: La boîte à outils, on l'ouvre avec Bastien Baron de Justaé qui est resté avec nous et on va parler de la cession d'entreprise. Vous êtes beaucoup d'entrepreneurs à nous suivre, à nous écouter. Vous avez un patrimoine, l'entreprise en fait partie et c'est important parce que céder son entreprise, c'est bien, c'est une étape essentielle de la vie d'une entreprise. Cela dit, vaut mieux le faire au bon moment et avoir le bon momentum, le bon timing. Alors, on va en parler avec vous, Bastien Baron. Le premier paramètre vraiment à mettre en avant, c'est tout simplement la valorisation de l'entreprise en elle-même qui constitue le principal paramètre à regarder pour savoir que faire, en gros.
2: Exactement. Je voulais commencer par une étude de BPI qui était assez intéressante, qui est récente en fait, qui date de 6 mois, de novembre dernier, qui précisait qu'il y a 70% des dirigeants qui prévoyaient une cession à plus d'un an, qui n'avaient rien préparé, rien anticipé. Ça, je trouve ça assez parlant. C'est-à-dire qu'ils n'ont rien préparé.
0: C'est assez dingue. Ouais. Je découvre un truc aussi.
2: C'est assez dingue, surtout quand on sait que le délai qu'on appelle, on va dire, optimal pour préparer une cession, c'est souvent 3 à 5 ans.
0: Oui.
2: C'est-à-dire que c'est pas demain. Donc
0: c'est pas n'importe quoi, oui.
2: Dans l'idée, c'est on construit une entreprise pendant plusieurs dizaines d'années potentiellement, et ensuite, on ne la cède pas en 6 mois. C'est ça un peu l'idée. Donc ça,
0: Mais dans leur tête, les chefs d'entreprise sont...
2: Ouais, c'est un petit peu la tête dans le guidon, et du coup, on avance. Et nous, on le voit, parce qu'on souvent, on rentre dans certains deals via des acteurs M&A, des avocats fiscalistes, des notaires, etc., à ce moment-là. Et on se dit, en fait, que rien n'est préparé. Donc, il y a souvent les acteurs M&A qui vont essayer d'optimiser au maximum les choses, parce qu'on parle de valorisation. Souvent, un chef d'entreprise, potentiellement, il est encore indispensable au sein de la boîte.
0: Et il constitue peut-être même un actif de sa propre boîte.
2: Donc là, déjà, ça, c'est ce qu'on voit. La première chose, tout de suite, c'est une décote de 20 à 30% par rapport à la valorisation. Parce qu'il va falloir recruter, former quelqu'un, etc.
0: Bah, évidemment.
2: Donc ça, c'est évidemment un grand sujet. Et aussi, ce qui est intéressant, c'est quand on anticipe, on va pouvoir, décider un petit peu de son timing. Encore une fois, peut-être que ce n'est pas le meilleur moment pour vendre, peut-être qu'il y a des choses à faire. Peut-être, on voit beaucoup aussi d'opérations en ce moment où ça se fait un peu en deux fois. C'est-à-dire, peut-être qu'il y a un ou deux build-up à réaliser avant de se vendre potentiellement à un acteur, mais du coup, en étant un petit peu plus gros, d'ici 4 à 5 ans. Ça, c'est des choses qu'on voit beaucoup. Enfin, deuxième sujet, il y a un sujet, mine de rien, qui est fiscal. On est obligé d'en parler. Le fait d'anticiper les choses, ça offre énormément de liberté. Surtout, en fait, ça limite les contraintes. Première chose, on voit qu'il y a beaucoup de leviers d'optimisation. Tout ce qui est apport cession, on en a déjà parlé. Tout ce qui est donation, potentiellement pacte du trail. Mmh. Ce sont des choses qu'on ne fait pas quelques jours avant de céder. C'est des choses qui s'anticipent pour pouvoir en profiter pleinement. Mmh. On a vu d'ailleurs l'impact, on va dire, du régime 150-0 BTR qui a été largement revu en début d'année. Désormais, lorsqu'on fait un apport cession, quelques mois, on va dire quelques années avant de céder, en règle générale, c'était fait quelques mois avant de céder. Dans ces cas-là, il faut réinvestir au moins 70% du produit brut de cession, du produit brut de cession, et ça sur au moins 5 ans. Donc, c'est quand même, déjà, on est tout de suite sur des durées qui sont beaucoup plus longues que ce qu'on avait auparavant. Mmh. Au contraire, je donne l'exemple, si on a anticipé les choses et qu'on a apporté ces titres à une holding qu'on contrôle au moins 3 ans avant la cession, déjà aujourd'hui on a un impôt de seulement 3%, et de 2, on n'a aucune contrainte de réinvestissement. C'est quand pas neutre.
0: Et pourtant, c'était aussi un des enjeux de la loi de finances 2026, en plus l'apport cession.
2: Oui, tout à fait, c'est exactement ça, ça a été largement revu. Et on se dit, quand on voit des experts comptables aujourd'hui qui sont de manière quotidienne, ou surtout en ce moment avec leurs clients, une boîte qui fonctionne bien, quelqu'un qui a même seulement une quarantaine, cinquantaine d'années, il faut absolument aborder ces sujets avec eux pour pouvoir leur dire, ça coûte quasiment rien. Apportez vos titres, une holding que vous contrôlez. Si en plus il y a des souhaits de transmission et autres au sein de la famille, etc., vous allez pouvoir les anticiper, les gérer dans cette holding. Et surtout, le délai de 3 ans commence à courir. C'est ça qui est important.
0: Ouais, tout à fait. Et qu'est-ce que je veux dire ? Il y a quand même un truc qui est étonnant, c'est que vous dites, on se prépare pas assez quand on est chef d'entreprise à cette cession d'entreprise. Donc du coup, sur la valorisation, il y a des choses qui peuvent varier, qui peuvent nuire à la valorisation de l'entreprise, mais en même temps, on se met un boulet au pied en voulant expédier ça n'importe comment. Donc, quid de la liberté de pouvoir exercer l'action économique, de céder son entreprise, et puis de pouvoir le faire au moment où on veut. C'est un peu une antithèse, là.
2: Ouais, exactement. En fait, nous, ce qu'on explique, c'est que anticiper, c'est pas vendre demain, c'est plutôt se donner,
0: c'est préparer
2: les possibilités de vendre dans les meilleures conditions. Et c'est ça, en fait, qui est important. C'est se dire, une fois que ce sujet-là, il est réglé, on a le dirigeant qui va pouvoir être focus sur la partie business. Potentiellement, le jour où il souhaitera vendre, il pourra monter une équipe sur la partie M&A pour optimiser les choses et anticiper une future cession. Et d'autre part, il aura une équipe sur la partie patrimoniale qui va aussi l'accompagner sur le long terme pour pouvoir anticiper la suite. Parce que ça, c'est une des choses dont on parle assez peu. C'est qu'il y a un vrai vide post-cession qui existe. Il y a évidemment des serial entrepreneurs qui existent, qui sont parfois assez connus et autres, qui eux ont déjà d'autres projets par ailleurs. Pour eux, ça se passe généralement très bien. Mais il y en a beaucoup de dirigeants qui, eux, ils ont monté leur boîte il y a plusieurs dizaines d'années, voire parfois 40 ans. Ils ont toujours évolué dans cet écosystème. Et là, ils ont beaucoup de mal à se dire, mais qu'est-ce que je vais faire après ? Et c'est là qu'on voit qu'être accompagné, ça permet aussi de fluidifier la cession et commencer à organiser la suite. C'est-à-dire être rassuré sur le fait que les différents objectifs du client, qui sont souvent les mêmes, gérer la transmission, avoir suffisamment de revenus pour maintenir son train de vie, etc. Tout ça va pouvoir être pris en compte et géré en amont.
0: Ouais. Comment vous expliquez qu'on prenne un petit peu, alors j'allais dire à la légère, mais comment ces décisions et cette exécution soient aussi rapides, quitte à mettre en danger la valorisation de l'entreprise, à se retrouver avec des problèmes? Comment vous expliquez qu'on s'y prenne au dernier moment comme ça?
2: Je pense que c'est complexe. Premier lieu.
0: Mais alors, donc, précisément, si c'est complexe, on a tout intérêt à le faire avant. Comment ça se fait que...
2: En règle générale, ce qui se passe, c'est que les gens, du coup, laissent ça de côté. Ils attendent d'être un peu au pied du mur. C'est-à-dire un problème de santé.
0: Ah oui, d'accord. Okay.
2: Qui est vraiment une offre qui tombe du ciel, qui arrive, mais qui n'arrive pas forcément, etc.
0: Ouais.
2: C'est souvent ça qu'on voit.
0: Mais c'est fou. Et ça, c'est parce que c'est pas un business plan, ça.
2: Non, pas du tout.
0: Ouais.
2: En fait, souvent, ce qu'on dit, c'est que les cordonniers sont les plus mal chaussés, et on le voit beaucoup.
0: Et à part.
2: Chaque entreprise.
0: Oui, à part les conseiller et insister sur la nécessité de s'y prendre à l'avance, d'avoir je dirais, quand on commence une activité d'entreprise, on peut aussi légitimement se dire, c'est dès le début qu'il faut se demander comment on va,
2: ouais,
0: comment on va la céder. Vous pensez que ça peut être aussi une piste quand on commence une entreprise et...
2: Je pense que c'est pas à ça qu'on pense en premier lieu.
0: Évidemment.
2: On veut d'abord créer un business qui va fonctionner. Mais très vite, en fait, ça doit arriver. Et on va dire que le copilote, entre guillemets, au départ, c'est l'expert comptable. C'est lui qui, quotidien, qui va voir l'évolution, on va dire, de l'entreprise, etc. Donc, je pense que c'est un petit peu son rôle aussi de pouvoir avancer ces sujets.
0: Bon, mais allez voir votre comptable. Et puis surtout, vous n'y prenez pas au dernier moment, parce que c'est vraiment contre-productif pour le coup. Et merci à vous, Bastien Baron, de Justae, de nous avoir un petit peu fixé cette problématique sous les yeux. Je vous rappelle, vous pouvez tout réécouter en podcast, en replay. Je sais que vous êtes beaucoup d'entrepreneurs, de chefs d'entreprise à nous écouter. Justement, ça... C'est quand même un enjeu très très important. Merci beaucoup Bastien Baron et tout de suite on passe au placement à suivre.
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0: Joachim Savigny, Cheval Blanc, bonjour.
8: Bonjour,
0: c'est longtemps que vous n'étiez pas venu. Bah oui, ça fait plaisir de vous revoir. Alors, on va parler d'un sujet d'actualité. On a cette sorte d'ambivalence là en ce moment sur les marchés entre l'incertitude générale, les crispations autour de l'inflation qui augmente, là, largement. De fait, les taux grimpent. Et parallèlement, on a des marchés qui sont...
8: euphoriques.
0: Voilà, sur leur record, avec l'hyperconcentration de la tech américaine, ça, OK. Mais malgré tout, des valorisations boursières qui se tiennent bien. Il y a une sorte d'ambivalence là qu'il faut gérer quand on est sur notre allocation d'actifs. Et vous, au quotidien, là, en ce moment... Est-ce qu'un paradigme est en train de changer ou est-ce que vous restez un petit peu sur vos fondamentaux, j'allais dire, sur votre stratégie ?
8: À partir du moment où les fondamentaux sont solides, on doit continuer à conserver sa stratégie. Et aujourd'hui, en fait, on peut diviser les investisseurs en deux catégories. C'est ceux qui sont déjà là depuis un moment, ceux-là qui ont investi, qui ont des plus-values et qui peuvent se permettre aujourd'hui d'avoir un mouvement de baisse puisque leur portefeuille est déjà bien bénéficiaire. Quoi qu'on commence déjà à écréter un petit peu les plus-values sur toutes les valeurs de la tech qui ont surperformé depuis un certain moment. Mais dans l'équilibre du portefeuille global, nous, on continue de croire que pour avoir une allocation performante et équilibrée et sereine, surtout, il faut avoir multiclasse d'actifs, être diversifié. La partie qui a surperformé les dernières années, alors on était rentré sur l'or il y a 2-3 ans, un peu trop tôt, mais c'est un bonbon dans le portefeuille aujourd'hui parce qu'on a des plus-values de 120-130%. Et sur la partie des actions américaines et de la tech, ça a continué d'augmenter. Donc, tant que ça continue, comme le dit Warren Buffett, on laisse courir ses gagnants.
0: Ouais.
8: Mais aujourd'hui, sur les niveaux de valorisation, il y a notamment l'indice de Shiller, que moi j'aime bien, qui vérifie les bénéfices par rapport au chiffre d'affaires des 10 dernières années et à l'inflation.
0: Ouais.
8: On se retrouve sur un niveau qui est historiquement haut et qui commence à faire paniquer un petit peu. Il y a quand même quelque chose de différent, parce que tout le monde en ce moment compare les courbes avec 2000, la crise Internet.
0: Ouais.
8: Sauf qu'en 2000, on avait une courbe des actions et une courbe des bénéfices. Et là, on a une courbe des actions et une courbe des bénéfices.
0: C'est ça.
8: C'est-à-dire qu'il n'y a pas de bulle. Techniquement, il n'y a pas de bulle. Il y a quelques actions qui sont en bulle. Mais Nvidia, ça crache. C'est très rentable.
0: On est d'accord. Le simple problème, c'est celui de l'hyperconcentration. C'est-à-dire ça crache des bénéfices, mais c'est une toute petite partie.
8: Et moi, je trouve qu'il y a deux super problèmes. Un, l'ultra-concentration avec le Mag 7 et puis maintenant les 10 quasiment, parce qu'il y a 2-3 boîtes qui arrivent derrière, les Broadcom et compagnie.
0: Ouais.
8: Et puis la deuxième partie, c'est quand même la circularité de leur business. C'est-à-dire que là, on a Nvidia qui achète à Microsoft, qui achète à OpenAI, qui achète en infrastructure, etc. Et puis il y a aussi, j'ai regardé là récemment les indicateurs de dette et surtout d'infrastructure de l'IA, qui les engagements notamment d'OpenAI et de Anthropix pour Claude représentent quasiment 1000 milliards sur les temps à venir. Donc c'est-à-dire qu'il y a un vrai problème de monétisation. Un, il va falloir voir si le secteur là, c'est l'IA qui porte tout. On est d'accord que c'est une révolution. Il n'y a pas de sujet là-dessus. C'est quelque chose qui est devenu essentiel. En revanche, son coût gratuit ou à 20 dollars, c'est pas possible, ça n'existe pas.
0: Non.
8: Il faudrait au moins que ce soit 200, 300, 400 dollars. Et est-ce qu'il y a un mass market de 300 millions de clients à 200 dollars, par exemple? C'est quelque chose qu'il va falloir voir pour porter le coût de l'infrastructure. Donc, c'est un sujet qui est super intéressant, mais il n'y a pas que les actions dans la vie. Et là, les actions, en tout cas aujourd'hui, Rentrer sur le marché de manière un petit peu abrupte, bien sûr, c'est non. Hein, il faut rentrer de manière progressive et voir peut-être attendre qu'il y ait des petits creux de marché qu'il peut avoir pour investir. Puis on a aussi les taux qui sont relativement élevés. Du coup, le financement est cher. Le marché n'a pas droit d'avoir un accident aujourd'hui. Ouais. Et donc, on a une petite incertitude quant à la date du point d'entrée idéal.
0: Ouais.
8: Et quand on ne sait pas, il faut avoir l'humilité de se dire... Je ne sais pas.
0: Ouais.
8: Et quand je ne sais pas, je fractionne. Et quand je fractionne, je lisse mon risque. Et quand je lisse mon risque, moi, je dors mieux.
0: Bon. Alors, oui, parce que le but, c'est de gagner de l'argent, mais c'est aussi de bien dormir. Ça,
8: exactement.
0: C'est évident. Encore une fois, l'univers de taux qui vont rester sans doute plus haut, plus longtemps, ça, c'est une raison de toucher un petit peu à la table de mixage de l'allocation d'actifs ou... voilà, c'est quelque chose qui est maintenant rentré en ligne de compte et qu'on laisse courir un moment avant que ça commence vraiment à manger les bénéfices, j'allais dire.
8: Alors, là aussi, on y allait un petit peu tôt sur les obligations, puisque nous, on a renforcé les obligations il y a 12-18 mois, en se disant on est sur un pic de taux et les taux devraient redescendre doucement. Bon, après, il y a eu la guerre, il y a eu Trump, etc. Mais aujourd'hui, il y a quand même... un territoire qui est un petit peu béni, c'est des taux qui sont relativement élevés, qui permettent d'acheter des obligations de qualité à des rendements. Donc des fonds datés obligataires avec une échéance, ça peut faire du sens dans un portefeuille. Ouais. Et on parlait des structurés tout à l'heure, moi je suis pas du tout, on est très peu structuré au cabinet, on en fait à l'opportunité en stock picking quand il y a vraiment une opportunité et quelque chose qui a du sens, mais on va pas se dire
0: pas tomber dans le systématisme.
8: Exactement. Ouais, ouais, exactement. Ouais. En revanche, là, l'obligation, c'est vrai qu'on peut avoir un rapport risque-performance qui est très bon sur des obligations de qualité. Il faut faire attention quand même aux obligations high yield parce que il y a deux trois sociétés qui sont quand même un petit peu en danger, il y a un risque de défaut, etc. Donc, est-ce qu'on on s'oriente sur des choses plus risquées pour aller chercher un point de rendement? Je suis pas sûr. En revanche, sur des obligations solides de qualité avec un contexte de taux où je ne crois pas que les taux puissent remonter 2-3 points par exemple, pas tout de suite en tout cas.
0: Ouais.
8: Donc si on a un contexte de plateau ou de taux, porter des obligations jusqu'au terme et en cas de baisse avoir le nominal qui monte, ça peut avoir du sens. Continuer à avoir un portefeuille avec un peu d'actions cotées, une approche diversifiée, favoriser aussi les actions qui sont les moins chères. C'est-à-dire qu'aujourd'hui, on a quand même le marché européen qui a des prix qui sont corrects. On voit un petit peu aussi de non-côté. L'immobilier aussi, on n'en parle pas assez, mais là, le terrain est béni pour les, par exemple, les néo-SCPI qui se régalent sur le marché et qui ont des taux de distribution de 6-7%. Aujourd'hui, il y a à la fois les mauvaises, celles qui ont pris une baffe et qui sont en difficulté, puis il y a toutes celles qui rentrent sur le marché aujourd'hui et qui se régalent quand elles ont de la puissance pour collecter, pour acheter à bon prix, aux normes, etc.
0: Cela dit, les tensions sur les taux, l'immobilier, ça risque pas de poser problème là aussi ?
8: Alors si, bien sûr, pour tous ceux qui... Alors pour l'immobilier retail, c'est-à-dire l'habitation, le marché, il est quand même un petit peu complexe. Parce qu'à la fois, on est dans un contexte qui devrait lui permettre de rebondir, puisqu'on a une demande, l'éclatement des ménages, la remise aux normes, etc. D'ailleurs, ils ont backtradé un petit peu le DPE, là, en mettant la possibilité de louer, en reculant l'obligation de mener des travaux. Mais aujourd'hui, on est dans un contexte qui devrait permettre à l'immobilier de rebondir, mais on a une réglementation qui nous plombe le système. Les taux sont quand même supportables, c'est-à-dire que la solvabilité des ménages en France, ça reste bonne. Il y a une étude CSA Logement tous les mois qui sort, dans laquelle on voit, quand le marché ralentit, on a tendance quand même à augmenter un petit peu les apports, mais le marché de la résidence principale, il se tient quand même un petit peu. L'immobilier, il peut secouer encore un petit peu, mais pas tant que ça. Et ceux qui ont de l'argent, du cash et des possibilités d'investir avec une vision longue, il y a quand même, sur certaines classes d'actifs, des possibilités de faire des belles choses.
0: Bon, et sinon, dans le contexte actuel, est-ce qu'il y a, je ne sais pas, une idée d'investissement qui vous paraît un petit peu appropriée si on se positionne là, dès maintenant ?
8: Dès maintenant, alors déjà, une idée d'investissement, il y en a plein. Déjà, je pense qu'on rentrait sur les obligations aujourd'hui pour allouer son portefeuille et les taux sans risque qui sont devenus un petit peu faibles, pourquoi pas. Nous, on est vraiment en position d'attente. Hein. C'est-à-dire que je préfère aujourd'hui me dire qu'on va rentrer progressivement sur les marchés en ayant de la liquidité qui rapporte un petit peu.
0: Ouais.
8: On a des fonds en euros qui nous rapportent bonusés 4% en ce moment, sans condition, jusqu'à 2027.
0: Oui.
8: Donc, c'est quand même génial. À partir de ce moment-là, je me dis ma liquidité rémunère un peu à la voir Warren Buffett. Et puis, quand il va y avoir des creux de marché, je vais aller stock piquer, je vais aller acheter un peu d'actions, je vais aller acheter de l'indice, on va aller acheter du MSCI World, on va acheter du S&P 500, on va acheter de l'Europe. Après, on continue d'investir dans le bon private equity. Moi, je suis assez fier de ce qu'on a fait chez Cheval Blanc, puisque sur les quatre dernières années, les deux principaux partenaires qu'on a mis en avant, c'était Andera et Archimède, et ils ont été tous les deux nommés dans le top 20 mondial du LBO Midcap.
0: Oui.
8: C'est les deux seuls Français.
0: Ah, le Midcap. En faisant bien, on en a parlé cette semaine. Exactement. Du Midcap. Ouais. C'est bon. Peut-être bien une classe d'actifs rêvée, le private equity appliqué au Midcap.
8: Exactement. Quand on a la possibilité, une capacité à subir des pertes et un profil de risque et un horizon de temps suffisant, aller investir dans les bonnes solutions de private equity qui ne subissent pas les affres du marché et qui ne subissent pas non plus la pression de la volatilité, ça permet à des sociétés qui sont innovantes en plus de faire leur trou et d'avoir le temps de générer de la performance. Pour le reste, on continue de croire quand même en les actions, mais on n'est pas à l'abri de secousses. Il faut voir comment ça va se passer. Les Américains et la Chine, là, c'est quand même un événement majeur. Ce qui va se passer, parce que là, on parle de Hormuz, mais on parle surtout du commerce. Hein. S'il y va, c'est pour voir au niveau des droits de douane, au niveau du commerce mondial, comment est-ce que ça va se passer. Est-ce que le dollar va supporter aussi? Et là, ça risque de secouer un petit peu, parce que ça peut faire tomber les marchés aussi. Hein. Il n'y a pas que l'intelligence artificielle et la guerre.
0: Sur l'échange, c'est
8: oui, et ça peut être compliqué. Joachim, en tout cas, on continue de diversifier.
0: Joachim Savigny, merci infiniment. Cheval Blanc Patrimoine. Restez avec nous dans un instant. On va parler art asiatique avec les experts de chez Christie's. À tout de suite.
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0: On va prendre l'air, on va prendre l'art, comme régulièrement on va parler art asiatique avec Camille de Foresta de Christie's. Bonjour.
10: Bonjour Antoine Larigauderie, merci de nous recevoir.
0: Merci à vous d'être venu. Alors, on a un printemps asiatique là, qui est en train de s'organiser et début du mois prochain, il y a pas mal de choses. On vous rappelle la vente chez Agut d'objets personnels de Michael Jackson. Oui, le marché de la mémorabilia.
10: C'est pas asiatique ça?
0: Non, c'est pas du tout asiatique, mais je faisais un petit rappel parce que c'est vrai qu'il y a beaucoup de choses qui s'organisent début juin et il faut un petit peu suivre. L'art asiatique, bon, on va dire qu'il est extrêmement prisé des collectionneurs et c'est un petit peu un must hein, dans une collection d'art. Et il va en être question. Donc justement, c'est le 10 juin, vente chez Christie's au cours du printemps asiatique. Globalement, quelle est la démarche et quels sont les pans d'art asiatique qui sont concernés?
10: Alors, vous avez bien raison de dire qu'il y a beaucoup de choses en juin. C'est une période qui est traditionnellement extrêmement active dans les enchères en général, et en particulier en art asiatique, puisque maintenant, ça fait pas mal d'années, je dirais une quinzaine d'années, qu'on se met tous d'accord pour avoir une programmation sur mesure, puisque les amateurs sont particulièrement asiatiques, il faut aussi bien le dire, et donc ils se déplacent une ou deux fois par an, et donc c'est bien d'avoir une grande proposition, une grande offre pour eux à Paris. En plus, juin, il fait beau et tout le monde est content. Donc, comment ça s'organise? Le printemps asiatique, c'est une manifestation, c'est une association qui a pour but de faire rayonner les arts d'Asie, en France en particulier, mais aussi dans d'autres villes françaises. Ça s'étend du 3 au 12 juin, partout dans les galeries de la rive gauche, partout dans les musées qui ont une programmation particulière à Paris, et en particulier à la Galerie Charpentier, qui est la foire marchande émanant du printemps asiatique. Et ça, c'est du 5 au 8 juin. Et nous, chez Christie's, le 10 juin, on a notre vente traditionnelle d'art d'Asie qui s'inscrit dans ce parcours. Et là, effectivement, vous l'avez dit, il y a beaucoup de choses à voir. Il y a de l'art chinois, il y a de l'art japonais. Et cette année, il y a un focus un peu spécial qui est sur l'art coréen, puisque c'est l'année de l'amitié franco-coréenne. Ouais. C'est une année diplomatique et on surfe un peu sur cette vague-là. D'ailleurs, je parle de vague, on a aussi une très belle vague de Hokusai dans cette vente du 10 juin à Paris.
0: Il y en a une dedans.
10: Oui.
2: Waouh.
10: Rare, oui. En plus, c'est une des premières impressions. Donc, vraiment, 1830, vous connaissez le.
0: On le rappelle, hein, c'est, y a différents.
10: C'est un processus de reproduction. Oui. Donc, en fait, ce que les amateurs vraiment cherchent, c'est les premières éditions qui sont entre 1830 et 1831.
0: Oui.
10: Bon, c'est une image extrêmement connue. C'est la seule œuvre d'art qui a son émoticône. J'aime bien le dire parce qu'en fait, c'est vrai.
0: C'est dingue. C'est super bien dit.
10: Oui,
0: hein, voilà,
10: donc
0: elle est dans la conscience collective.
10: Pour nous, c'est un peu notre Joconde. C'est rare, en fait. Carrément. On pense que ça ne l'est pas parce que ça peuple notre imaginaire. On le voit beaucoup dans les livres, ça a beaucoup inspiré l'art occidental. Mais en vrai, une première édition, c'est très rare. Donc là, bah, vous aimez parler d'investissement dans cette émission.
0: Oui, oui.
10: Exemple précis.
0: Ouais.
10: Donc elle a été estimée 600 à 800 000 euros pour la vente du 10 juin.
0: Mm-hmm.
10: Et l'heureux propriétaire avait acheté cette estampe chez Christie's à Londres en 2009. Et en 2009, il l'avait payé 50 000 pounds. Pas mal.
0: Ah oui,
10: là, et c'est une jolie histoire parce que cet homme, il n'était pas collectionneur d'art particulièrement, mais il avait l'amour de cette image.
0: Il l'a juste trouvée belle.
10: Et un jour, il a gagné de l'argent et il a demandé à un ami marchand, trouve-moi cette madeleine.
0: Mais je dirais que c'est comme ça que naissent les vocations et que naissent les grandes collections. C'est-à-dire qu'on a avant tout... Alors, des gens qui peuvent être vraiment très, très pragmatiques et qui sont sur plus-value, qui ont du flair, etc. Là, je me mets un peu dans la tête de Bernard Arnault. Et puis, des gens comme, je ne sais pas, Lépineau, par exemple, qui... Non, ça me plaît. Ça me parle. Et la valeur, elle va être prise justement comme ça, à la passion, à l'instinct, alors de manière un petit peu différente. Et je dirais que l'art asiatique, on le dit, c'est un must de la collection. Mais il ne faut pas que ce soit un must, il faut que j'ai de l'art asiatique, il faut que ça plaise, il faut que la passion soit là, et c'est comme ça que ça prend d'autant plus de valeur.
10: Je suis très heureuse de vous entendre tenir un tel discours. Vous savez, dans mon métier de commissaire-priseur, on me demande souvent qu'est-ce que je devrais acheter. Est-ce que tu crois que ça prendra de la valeur? Alors bien sûr, c'est difficile de répondre à cette question, mais je réponds toujours que la jouissance a un prix. Le bonheur de vivre avec une œuvre, en fait, ça, c'est quelque chose qui ne se quantifie pas. Bah non, bon, alors là, pour l'exemple de la vague, c'est un exemple très parlant, mais j'en ai rarement des exemples aussi criants. Il faut aimer, mais pour aimer l'art asiatique, je dois dire qu'il faut quand même un petit peu connaître. C'est quand même un art qui demande un petit peu de connaissances. C'est quand même très exotique, entre guillemets. Enfin, c'est pas vraiment l'adjectif que je voudrais utiliser, mais c'est culturellement, nous sommes pas si près,
0: évidemment.
10: Même s'il y a des liens forts et qu'on s'aime depuis longtemps. Mais donc voilà, le printemps asiatique, c'est vraiment l'occasion de venir dans les musées, dans les galeries, de venir à la galerie Charpentier du 5 au 8 juin. Les marchands sont heureux de vous retrouver et sont heureux de vous montrer, même si vous n'êtes pas acheteur, même si vous n'êtes pas collectionneur, chez Christie's et au printemps, c'est ouvert à tous.
0: Et j'allais vous dire, on parle très souvent de l'art chinois dans les collections, l'art japonais aussi quand même. On a beaucoup parlé d'art vietnamien d'ailleurs l'année dernière, c'était la grande vogue. L'art coréen, qu'est-ce que vous pouvez nous en dire et quelles sont les choses à retenir et les œuvres éventuellement à garder en tête quand on parle d'art coréen?
10: Bon, merci beaucoup de me poser la question. Très sincèrement, je ne suis pas une grande spécialiste d'art coréen.
0: Okay. Non, mais
10: tout simplement parce qu'en fait, c'est un monde assez étroit qui vient d'être un peu découvert. Alors, la bonne nouvelle avec l'art coréen, tous mes amis qui ont des enfants de 15 ans me disent que c'est le seul endroit où mes enfants, mes ados veulent encore bien venir avec moi.
0: C'est
10: le Japon, maintenant c'est la Corée, donc tout le monde voyage en Corée. Donc là, pour apprendre sur l'art coréen, il faut aller au musée Guimet où il y a deux grandes expositions.
0: Ouais.
10: Une sur le monde de Silla, qui est donc l'art ancien, la sculpture, la céramique, etc. Et une aussi tout à fait différente sur la K-beauty. Je ne sais pas si vous avez entendu parler de ça, mais donc voilà, là vous avez le meilleur des deux mondes en ce moment au musée Guimet. Et pour ce qui concerne le marché de l'art, nous avons une jarre coréenne du 16e siècle avec un décor de dragon qui est extrêmement parlant, parce que vous comprenez la filiation avec les médias, je vous regarde, avec les mangas.
0: Ouais.
10: Et donc ça parle énormément aux jeunes gens.
0: Oui.
10: Donc vous voyez ce dragon, il date du 16e siècle, je pense qu'il s'affiche, mais vous voyez une image comme ça, un peu naïve, vraiment très amusante.
0: Ouais.
10: Ça me parle énormément. Et pendant le printemps, il y a aussi toute une scène contemporaine que vous pouvez voir dans des galeries comme Louis Essac, comme Magna Galerie, et tout ça à la galerie Charpentier, toujours du 5 au 8 juin. Je ne vous ferai pas l'affront de prononcer le nom de ces artistes coréens. Là, vraiment, je...
0: Ben non, découvrez-les.
10: Mais il y a énormément de poésie, une tradition qui est tout à fait intégré mais dépassé.
8: Tiens, on le voit, le
10: et il y a beaucoup d'acheteurs pour l'art contemporain coréen. C'est ouais. codifié, vous avez raison, mais c'est aussi le monde de flottant, le monde de poétique. Mm. Et je sens que ça parle beaucoup aux acheteurs français, en tout cas.
0: Art asiatique, donc vente chez Christie's le 10 juin. Il y a de l'art chinois, il y a de l'art japonais. Découvrez l'art coréen. Ça parle aux petits comme aux grands. Et c'est vrai que bah, ce vase, il y a petit côté Miro aussi. Enfin, bref.
10: Oui, c'est vrai, vous avez raison.
0: Ouais, c'est étonnant.
10: Bon, d'ailleurs, l'art asiatique a beaucoup, beaucoup inspiré l'art occidental. Je ne vais pas enfoncer des portes évidemment. Ouvertes, mais vous le savez bien. Alors, je vous vois à Paris, dans les expositions des Christie's, début juin.
0: Il n'y a aucun problème. Merci beaucoup, Camille
10: Merci
0: de Foresta.
10: Merci à vous. Bonne journée.
0: Au revoir. Et passez une bonne journée à l'écoute de BFM Business. Tout de suite, Marie-Cœur de Roy, les experts de Limoges. Je vous retrouve à 15h30 aux côtés de Guillaume Sommerer pour BFM Bourse. À tout à l'heure.
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14: Bonjour, et pour cette dernière journée des Saintes Glaces, on a évité le gel en plaine. Par contre, on n'évitera pas dans les prochains jours le retour de la neige en montagne. Des conditions qui sont calmes pour le moment hein, vers les Alpes ou encore les Pyrénées. Mais ça va vite se dégrader avec l'entrée d'une nouvelle dégradation. Elle arrive en ce moment dans le nord-ouest de la France. Elle apportera quelques pluies dans les prochaines heures. Des pluies qui auront tendance d'ailleurs à se renforcer cet après-midi en gagnant le bassin parisien, la région Grand Est. On pourrait même parler d'orages et de fortes rafales de vent. Attention, 80 km/h sous les les plus développés. À l'arrière, le typique ciel de traîne. Et puis à l'avant, quand même du soleil. On a un petit peu plus de nuages vers les Pyrénées. Attention à l'orage qui pourrait gronder, mais en toute fin de journée, une nouvelle fois plutôt sur la partie est de la barrière. Les températures, alors elles sont en baisse essentiellement autour du bassin méditerranéen. On avait hier 27 degrés dans la région de Cannes. On aura du mal à atteindre les 20-22 cet après-midi, 23 pour Montpellier. On aura 16 degrés à Auxerre. Et puis des valeurs les plus basses après le passage de ce fameux front froid qui aura apporté des averses depuis dès ce matin. 13 degrés, pas plus cet après-midi, on a fait annoncer dans les rues de Rouen.
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10: Et il est midi une sur BFM Business, l'heure des experts de l'IMO. Mais avant cela, un rappel des principaux titres de l'actualité. La prudence qui reste de mise sur les marchés, faute de visibilité sur le Moyen-Orient. Les principales bourses européennes sont tout juste à l'équilibre et le CAC 40 sous les 8000 points. Du côté du pétrole, le baril de Brent recule légèrement mais reste au-dessus des 107$. Stabilité également, mais à un niveau élevé sur le marché obligataire. Le 10 ans français au-dessus des 3,7% et le 10 ans allemand toujours au-dessus des 3%. En attendant de nouveaux développements donc sur le front diplomatique,
15: climatique avec la visite de Donald Trump en Chine. Notez quelques indicateurs publiés ces dernières heures en France. D'abord, le retour de l'inflation qui se confirme. L'INSEE affirme que les prix à la consommation ont augmenté de 2,2% sur un an au mois d'avril, tiré par une forte accélération évidemment des prix de l'énergie et en particulier du pétrole. Retour de l'inflation et retour du chômage. Le taux de chômage repasse au-dessus des 8% au premier trimestre et on est au plus haut niveau depuis 5 ans. Allez, c'est l'heure des experts de l'IMO.
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15: Et les experts de l'IMO, c'est tous les jours à l'heure de votre déjeuner sur BFM Business. Une demi-heure pour parler de notre immobilier, de nos logements. Et comme tous les jours, ça démarre par cette séquence qui vous concerne, amis professionnels de secteur de l'IMO, le pro de l'IMO. Des témoignages terrain de vos métiers qui nous intéressent aussi et qui vont intéresser nos chefs d'entreprise aujourd'hui parce qu'on va parler coworking. Mais attention, coworking haut de gamme, vous verrez ça dans quelques instants. Ensuite, retour en plateau pour le débat du jour. Ça faisait longtemps, mais revoilà notre baromètre Doxa Next City avec beaucoup d'enseignements toujours passionnants qu'on va décrypter ensemble pendant 20 minutes. Mais d'abord, c'est donc l'heure du pro de l'IMO.
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15: Et on est en ligne avec Romain Potier, directeur général de Querk. Bonjour Romain.
18: Bonjour Marie.
15: Je dis bien, j'ai dit Querk, ça se dit peut-être Querk, je sais.
18: Ça se dit Querk, c'est la prononciation était parfaite.
15: Oui, bon bah super, génial. Donc voilà, c'était juste pour m'assurer de la prononciation. Merci Romain pour votre témoignage, non je plaisante. Donc je disais en préambule qu'on allait parler coworking haut de gamme. Je dis haut de gamme parce qu'effectivement maintenant, quand on est une entreprise, qu'on cherche du bureau flexible mais en même temps de qualité, bah on peut pas faire du petit coworking tout pourri et c'est à peu près l'état d'esprit de votre société. Et comment finalement vous vous adaptez à ces nouveaux besoins des entreprises? Et vous aviez justement une entreprise, un exemple particulier à nous raconter aujourd'hui, une entreprise qui vous a confié 10 000 mètres carrés de bureaux, c'est ça l'idée?
18: Exactement. Exactement. Donc, pour donner un peu de contexte, effectivement, Querk, nous, on est un acteur de coworking, on propose des espaces de bureaux sur le segment haut de gamme, donc on est essentiellement au cœur du 8e arrondissement et on s'adresse à une clientèle qui est je dirais parmi la plus exigeante aujourd'hui sur le marché, qui est composée de principalement de la finance et de la tech. Et nous, on a la spécificité chez Querk, historiquement, de proposer, en plus d'une localisation et en plus d'un design très très travaillé, tout un panel de services qu'on opère au quotidien pour nos clients. Et ce sont des services qui sont inspirés de l'hôtellerie. Donc ça commence avec la conciergerie, l'accueil et la conciergerie. On a aussi internalisé toute une offre de restauration avec différents formats. On a un restaurant gastronomique, on a des cafés Querk, on a de la restauration rapide. La partie sport et wellness également, avec des salles de sport, des coachs, une programmation sportive, une agence événementielle internalisée. Bref, on a tous les services dont une entreprise peut avoir besoin au quotidien au bureau. On l'a internalisé et c'est ça qu'on propose à notre clientèle.
15: Mais pardon Romain, je vous interromps, mais ouais. En fait, c'est quoi la différence entre ce que vous proposez et puis bah, des bureaux classiques où on a fait venir tous ces services dont vous parlez, effectivement, des services de restauration, il y en a dans les entreprises aussi, des salles de sport, il peut y en avoir. Enfin voilà, c'est quoi la différence entre les fameux beaux 3-6-9 qu'on peut prendre quand on est une boîte et le coworking version Querk?
18: Alors, il y en a deux. Il y a déjà le niveau de qualité de ces services où nous on va vraiment essayer de pousser l'expérience au maximum et de proposer des services qui sont aussi gratuits pour les collaborateurs comme des cours de sport qui sont assez rares. Et après, nous pour le coup on est le seul acteur qui a internalisé l'intégralité de ces services là et est capable du coup de faire des liens entre les différents services, d'animer les différents services les uns par rapport aux autres et d'avoir une connaissance client à chacun de ces interactions avec nos services qui soit personnalisée et ce qui nous permet aujourd'hui en fait de proposer un niveau de service qui est similaire à ce qu'on peut trouver dans l'hôtellerie haut de gamme voire de luxe.
1: Encore une fois, je repose ma question. Romain, vous ne vexez pas, mais quelle est la différence si moi, je décide? En fait, est-ce que vous, justement, c'est quel type de contrat que vous signez avec l'entreprise précisément et en quoi ça diffère de ce qu'on peut faire aujourd'hui au-delà du côté haut de gamme et de ce que vous proposez sur la restauration, le sport, machin, etc. Mais ce que je veux dire, c'est que voilà, en quoi c'est différent d'une boîte classique avec des beaux classiques?
18: Et déjà, pour répondre à votre première question, c'est-à-dire que nous, historiquement, effectivement, on propose ça dans nos espaces de coworking. Et la première question que vous avez posée, c'était sur le nouveau type de contrat qu'on est en train de partenariat qu'on est en train de créer, où on opère des bureaux en 369 classiques avec l'intégralité de nos services. Donc, nous, aujourd'hui, on propose les deux et on a fait évoluer l'offre dans ce sens-là. Ensuite, sur la différence d'expérience, en fait, nous, ça vient de retour de nos clients et de foncières. Aujourd'hui, la solution pour proposer tous les services qu'on propose, c'est de faire appel à des entreprises qui font uniquement un des services et ont pas de travail global de cohérence d'animation de ces services-là. Et ça, pour le collaborateur au quotidien, ça permet pas d'avoir une expérience qui soit fluide et de faire les liens entre une information qui est donnée à l'accueil, qui est partagée au coach de sport et qui est partagée aussi au serveur dans le restaurant gastronomique pour par exemple aligner, je sais pas, le programme de restauration avec l'animation.

0: augmenté. Et c'est ça, en fait, dans ce genre de détails-là, qui fait que nos clients se sentent chez eux et qui fait que, par exemple, l'expérience qu'on peut avoir dans un hôtel 3 étoiles n'est pas le même que celui qu'on peut avoir dans un hôtel de luxe, si... Dans un hôtel, dans les deux hôtels, on a effectivement un espace de restauration, une salle de sport. C'est juste que le lien avec les clients sont différents.
1: C'est noté, Romain. En tout cas, j'aurais bien compris qu'il n'y a pas la chambre, mais ça ressemblera à nos bureaux, en tout cas, et les bureaux que vous opérez ressembleront presque à un hôtel 4 étoiles. C'est à peu près ça l'idée. Merci, en tout cas, pour votre témoignage. Romain Potier, directeur général de Querc. Allez, c'est l'heure du débat du jour dans Les Experts de l'Immo.
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1: Et à mes côtés, Henri Buzicazo, président fondateur de l'Institut du Management des Services Immobiliers. Bonjour Henri.
3: Bonjour Marie.
1: Et Gaël Slimane, le président de Doxa. Bonjour Gaël.
4: Bonjour Marie.
1: Alors, je le disais en préambule, revoici, revoilà notre fameux baromètre. Baromètre, donc, au Doxa avec Nexity, BFM Business et Capital. Et donc, à chaque fois, on remet à jour quelques indicateurs clés. Mais comme je n'ai pas envie qu'on perde trop de temps à revenir sur tous ceux qu'on connaît déjà, on va aller directement sur ce qui, moi, m'intéresse, très égoïstement. D'abord, le premier axe qui me paraît essentiel, c'est qu'on est quasiment pile à un an de notre prochaine élection, la grande élection présidentielle. On n'arrête pas de dire à l'antenne de BFM Business que le sujet logement est un sujet capital pour les Français et donc les futurs électeurs. En témoigne donc votre nouvelle version de notre baromètre, là, clairement, il est capital ce sujet logement.
4: Il est capital, on n'y reviendra pas, mais on a réalisé dans les précédentes vagues et on a reposé cette fois-ci un certain nombre d'indicateurs qui montrent pourquoi il est capital. Donc j'y reviens pas. La conséquence, elle est sur la politique. On l'avait déjà mesuré, Marie, au moment municipales, où déjà les Français étaient une très large majorité à nous dire « Attention, les gars, ça va compter ce que vous nous direz dans vos programmes pour les municipales. » Là, sur la présidentielle, quand on leur pose la question de l'importance qu'aura le thème du logement dans les programmes des candidats, on a 70% des Français qui nous disent que ça comptera, qu'ils en tiendront compte de ces propositions que feront les candidats sur le sujet. Et c'est un sujet qui comptera de manière assez consensuelle, quel que soit le type d'agglomération dans lequel on vit. Mais ce sera d'autant plus important que l'on vit dans des grandes villes et dans des villes où le sujet est en tension. Et ça comptera aussi pour l'ensemble du spectre politique. Donc, s'il y a vraiment un sujet qui était en dehors des radars lors des dernières présidentielles, qui est cette question du logement, il n'aura pas l'intérêt à l'être cette fois-ci, parce que de toute façon, pour adresser la priorité des priorités bien connues des politiques, qui est la question du pouvoir d'achat, notre baromètre l'a bien montré, les Français considèrent que, dans ce domaine-là, le logement, c'est ce qui pèse le plus lourd.
1: Mais Gaël, vous prêchez une convaincue sur ce plateau, je me retourne vers Henri, moi j'ai l'impression que la responsabilité médiatique et politique, elle est immense là-dedans, c'est-à-dire que quand on demande aux Français, effectivement, le logement, c'est quand même ce qui nous coûte le plus cher, et on le redit dans baromètre, mensuellement, c'est ce qui pèse le plus dans notre pouvoir d'achat. Et pour autant, dans les gros médias mainstream, pour autant, les politiques eux-mêmes vont rarement sur ce sujet logement. Il n'y a pas de prise de conscience ?
5: Alors moi, je vois un progrès. C'est pas pour être agréable à la classe politique.
1: Un peu, quoi.
5: Non. Oh non, non. Ça se sait un peu. Je dis ce que je pense. Moi, je vois un progrès aussi parce que j'y contribue modestement. Alors, je suis très attentif aux mètres de plus qu'on est arrivé à parcourir. Je vois dans les discours politiques, dans le discours aujourd'hui du Premier ministre, l'engagement avec un plan de relance qui est très complet. On en pense qu'on veut, mais on reconnaît que on n'a pas oublié quelques tiroirs de la commode que ce soit. Bon, donc ça, je vois qu'il y a un progrès, une prise de conscience, parce qu'effectivement l'opinion s'exprime très fort. Les spécialistes des enquêtes, des sondages accompagnent le mouvement. Ils analysent. Moi, je trouve que la presse en parle quand même de plus en plus. Alors, je vois une différence dans les élections présidentielles. Antérieure. Bien sûr, j'en ai été un observateur très très attentif. Chaque candidat a eu une mesure phare pour le logement. Je vais vous en citer
1: quelques-unes. Taxe d'habitation.
5: Suppression de la taxe d'habitation, c'était le président Macron. Encadrement des loyers, c'était le futur président Hollande, devenu président de la République. La France de propriétaires, c'était Nicolas Sarkozy. Voilà, trois présidents très
1: récents. Et ce qui est dingue, c'est que actuels. Beaucoup d'entre eux ont été élus là-dessus, d'ailleurs.
5: Très clairement, c'est l'une des mesures dans

0: chacun des programmes qui ont compté pour faire élire. Et les Français le reconnaissent. Alors, typiquement, le dernier, la suppression d'un impôt lourd, hein, la taxe d'habitation.
1: On regrette maintenant, d'ailleurs.
0: Il y avait taxe et il y avait habitation. On dit on vous supprime les deux, on allège la vie de ceux qui habitent leur logement. Bon. Mais c'était des gadgets. Et je crois que ce qu'attendent, moi, quand je lis attentivement les résultats de cette vague au Doxa, je ne vois pas ça. Je ne vois pas l'attente d'une mesure miracle, phare, qui va exciter tout le monde. Je vois le besoin d'un programme, d'une pensée sur le logement. Très clairement, la résolution des problèmes que les Français connaissent, c'est pas tous les mêmes, mais en gros, un accès au logement difficile, ils s'attendent pas à ce que ce soit réglé avec du marketing politique.
1: Alors, voilà. vous dites quand même, réaction Gaël, parce qu'il y a quand même des mesures qui plébiscitent ces Français. Alors, c'est peut-être pas... C'est peut-être gadget,
2: Tout à fait raison. Il y a tout à fait raison. On n'est plus sur une mesure, on n'agitera plus une mesure pour avoir une mesure de plus dans son programme en cochant la case logement. En gros, c'était ça le sujet.
0: Ça.
1: Et je vous trouve très optimiste, messieurs, parce que quand même, je suis désolée, hein, j'interromps Gaël, mais sur typiquement, on sait qu'il y a une grosse partie de la droite et de l'extrême droite qui veut revenir sur les obligations de rénovation énergétique. Ils en feront peut-être, un symbole pour leur future possible élection à la prochaine présidentielle. Et donc, typiquement, les interdictions de louer les passoires, est-ce qu'on ne pourrait pas en faire cette mesure gadget
0: Ça ne marchera pas.
2: Il y a deux choses. Il y a qu'est-ce qui a été fait autrefois, vous l'avez très justement rappelé, une mesure symbolique, mais prise isolément. C'est vraiment un îlot logement dans un océan de mesures, pour faire simple, sécurité, immigration, emploi autrefois. On voit que ça risque de revenir, mais c'était les grands sujets. Là, je vous donne juste deux chiffres de notre baromètre ce mois-ci qui le montrent. Les trois quarts des Français nous disent qu'il est difficile de se loger en France. Les trois quarts d'entre eux, et quand on est plus pauvre et quand on est plus jeune, ça l'est particulièrement. Et on a 90% des Français qui nous disent qu'ils ne veulent pas une mesure. Ils veulent que les politiques déroulent un projet, un programme, quelque chose, une plateforme, pour montrer comment ils vont mettre à disposition davantage de logements dans le pays. Donc, après... ce qu'en feront les politiques. Ils ont l'info. Vous avez raison, on voit de plus en plus de messages qui montrent que ça a pris de l'importance. Ils ont l'info, c'est un vrai sujet dont ils doivent se saisir. Le seul problème du logement, je l'ai déjà dit sur ce plateau pour être déplaisant avec les politiques, mais c'est que c'est pas... Il n'y a pas de mesure gadget qui vous permettrait... en un an ou deux ans ou trois ans, de marquer des points. On est sur quelque chose de lourd, de fondamental, de durable. Donc si vous menez une politique en matière d'immobilier et de logement qui est réellement efficace, les effets ne se verront qu'au bout de 5 ans, 6 ans, 10 ans. Oui. Et donc c'est plus difficile de marquer des points dans l'opinion au-delà de mesures symboliques. Mais je crois, moi comme Henri, que... les Français seront attentifs à ça, que les politiques l'ont un peu à l'esprit. Alors après, c'est la logique du dernier kilomètre. C'est-à-dire que, est-ce que le logement sera l'enjeu majeur de la présidentielle ? Pas sûr. Est-ce qu'on parlera davantage de questions de logement dans les programmes des candidats cette fois-ci qu'il y a 5 ans, 10 ans ou 15 ans ? J'en ferai le pari de cela.
1: Bah, j'ose espérer, et puis d'autant qu'en plus, vous dites pas sûr, mais enfin, il y a des incidences, et on le voit aussi à travers le baromètre, de ce qui se passe à l'échelle internationale géopolitique sur notre accès à l'immobilier ou notre accès à la propriété, et notamment cette crainte des Français liée à la guerre au Moyen-Orient qui patine. Et donc là, quand même, on a 71% des Français qui disent qu'il y aura un impact négatif de cette guerre.
2: Ils craignent. Ouais. Alors, ils sont pas forcément experts,
1: enfin, moi, je vote avec eux. Hein,
2: ils craignent qu'effectivement, ça aide ça aura des conséquences négatives sur le marché de l'immobilier en France, dans notre pays. Et quand on leur demande quel type de conséquences négatives craignez-vous le plus, la première des conséquences, c'est l'impact sur leur pouvoir d'achat et de la hausse des autres dépenses du foyer. Et puis, il y a un impact qu'ils anticipent, qui est la hausse des taux. Et il faut voir une chose, c'est qu'on a été un tout petit peu plus loin encore. Les Français nous disent que les taux ils deviendraient insupportables. Aujourd'hui, là où ils sont, autour de 3,5% pour un crédit sur 20 ans, ou bien entre 3,5 et 4. Donc on y est
1: presque.
2: De
1: toute façon, voilà, de toute façon, ils sont là en train de nous dire que c'est déjà pas acceptable.
2: Les deux tiers des Français nous disent que le niveau actuel des taux n'est pas supportable ou qu'une légère hausse de 0,5% de plus le rendrait insupportable.
0: Non, mais ils sont lucides. Ils sont lucides. On va attendre la décision le 5 juin, je crois, prochaine de la Banque Centrale Européenne. Les analystes économiques, il y en a qui s'expriment ici, estiment qu'avant la fin de l'année, on aura deux ou trois vagues d'augmentation des taux. Et on va atteindre, d'ailleurs, le taux d'usure, hein, on en reparlera, et c'est déjà une partie des dossiers qui sont rejetés à cause
1: de ça.
0: Alors
1: rapidement, quand même, à chaque fois, je fais du lexique. Le taux d'usure, je vous rappelle, c'est le taux maximal auquel les banques sont autorisées à prêter. C'est un taux tout compris, donc pas uniquement le taux de 3,5% de marché, mais j'ajoute tout le reste des frais,
0: toutes les assurances,
1: et l'assurance, etc. Et puis les frais de courtage, etc.,
0: bien
1: les frais de dossier. Et donc, si ce taux d'usure est trop bas et que les taux remontent trop vite en parallèle, et ça fait effet ciseau et en fait,
0: et on
1: ne peut pas vous accorder le crédit.
0: Il est trimestriel, désormais il faut de nouveau, on a connu ça il y a deux ans,
1: le
0: rendre mensualisé pour suivre cette évolution rapide des taux. Donc ils n'ont pas tort, il y a ces conséquences-là. Moi je pense que des politiques, on n'attendra certainement pas le gadget, on l'a dit, et ceux qui seront tentés de le faire, que ce soit les partis extrêmes ou les autres, seront pas audibles. On entend bien aujourd'hui que tout s'est déréglé. Les Français ne sont pas des spécialistes de logement. Moi, je crois que oui, au fond. Bon, parce que le logement, c'est tellement quotidien. Si on connaît quelqu'un qui est locataire, on voit qu'il a du mal à avoir une location. Si on est accédant, on trouve que les mensualités sont élevées ou qu'on n'a pas le crédit. La transition énergétique, ben, on a du mal à la comprendre et à la suivre. Beaucoup de choses se sont déréglées, logement privé, logement social. Donc, face à ça, les Français se disent, sans être des grands spécialistes, il faut un programme, il faut s'attaquer à tout. Avec sans doute des tirs courts et des tirs longs. Le tir long, ben, c'est la durée du mandat du président de la République, un deuxième si ou elle est réélu. Et le tir court, c'est quand même l'antidouleur. Parce que l'antidouleur, aujourd'hui, c'est effectivement que des aides soient maintenues. Pour moi, ce sont les aides principales. Bien sûr qu'il faut qu'on en sabre des aides, parce qu'on n'a plus de sous. Mais sabrer une aide au logement, aujourd'hui, c'est mettre à la rue. Là, il y a un projet de réforme de regrouper toutes les aides, qui ferait perdre à 22% des allocataires. Oui, mais je le précise.
1: Ah ben, vous faites bien de le dire,
0: J'ai dit ce que j'en pensais, j'ai pas été le seul. Nous considérons, Conseil National de l'Habitat, par exemple, à la quasi-unanimité, que ce n'est pour le moins pas pertinent, et peut-être même qu'il faut l'enterrer, cette réforme. Elle ferait perdre à près d'un quart de ceux qui aujourd'hui touchent des aides des dizaines d'euros par mois, jusqu'à 100, 120 euros. Et bien sûr, ce sont les tranches les plus fragiles qui seraient percutées. Bon. Voilà, ça c'est d'urgence. Demain, je suis président de la République, permettez-moi cette phrase, ça fait plaisir.
1: Mettez-le dans le scroll, Alban,
0: j'ai le droit, j'ai le droit, après tout. Bon. Ça, par exemple, je le sanctuarise. Je dis aujourd'hui, avec la hausse des carburants, avec tout qui va mal, protégeons, c'est l'urgence. Et puis, ce qui n'est pas de l'urgence, et les Français le savent, par exemple, l'aménagement du territoire. Dans le projet de loi qu'a présenté Monsieur Le Cornu. Est-ce qu'il ira à son terme, d'ailleurs, parce que le temps est très court, là. Il y a, par exemple, l'Agence Nationale de Rénovation Urbaine, un troisième programme pour que 150 quartiers, villes, soient de nouveau rénovés. D'ailleurs, intéressant, ce projet de loi dit, mais ça touche aussi à la sécurité, à la lutte contre le narcotrafic.
1: Ça, je ne cesse de le dire.
0: Oui, bien sûr. Et donc, tout ça irradie. Et bien sûr que l'aménagement du territoire, le réaménagement de certaines villes, C'est du temps long, mais il faut aussi le faire. Donc, moi, je pense qu'on va attendre une intelligence logement de la part des partis et des candidats.
1: Mais on est d'accord là-dessus, il y a le temps long, il y a le temps court, et puis il y a des mesures clés. Et là-dessus aussi, Gaël, il y a eu quand même je ne vais pas parler de mesures gadget, mais il y a quand même ce dispositif Jeanbrun dont on nous a beaucoup parlé pour relancer l'offre locative. Là, on a sondé les Français là-dessus, qu'ils soient locataires ou propriétaires, ils y sont massivement favorable. Alors ça, c'est du temps court et long, puisque c'est aussi sur le neuf, l'ancien.
2: Les trois quarts des Français, 75% des Français nous disent qu'ils sont favorables au dispositif Jeanbrun, qui a quand même l'ambition de construire 2 millions de logements d'ici 2030, en incitant à acheter pour pouvoir proposer du rendement locatif, à inciter les propriétaires à le faire. On est à 76% chez les locataires et 74% chez les propriétaires. Donc il y a une adhésion massive. Vous avez raison, le temps court, le temps long, mais ça signifie une chose, parce que il y a le Jeanbrun qui est plébiscité, mais les dispositifs prévus souhaités par le gouvernement pour assouplir les règles sur les interdictions des passoires thermiques, que vous évoquiez tout à l'heure, Marie, sont aussi soutenus tout en voyant bien. Parce que les gens sont capables, comme dirait Emmanuel Macron, de penser complexe. Donc nos concitoyens le voient bien, tout en voyant bien les inconvénients de tout cela.
1: Incroyable.
2: On liste un certain nombre d'inconvénients, les Français nous disent « oui, je vois cet inconvénient ». Mais à la fin, si ça permet quand même que davantage de logements, tellement on est en tension, puissent être mis sur le marché, bah tant pis, on y est favorable, oui. Même si ça aura des incidences négatives.
1: Pardonnez-moi, mais à chaque fois, dès qu'on parle là, ces derniers jours de cet assouplissement sur les passoires, qui était nécessaire pour tout un tas de propriétaires bailleurs qui n'étaient pas en capacité financière, technique, réglementaire, tout ce que vous voulez, de faire les travaux de rénovation, ça n'empêche que de vendre une mesure en disant à tout le monde « mieux vaut avoir un toit tout pourri sur sa tête plutôt que de dormir sous les ponts », c'est quand même problématique quand même,
2: pour
1: la mesure. Mais pour autant, vous voyez, il y a de l'adhésion.
2: Non mais ça dit quelque chose. Ça dit, ça confirme tous les autres résultats qu'on voit depuis des mois qui montrent que c'est plus qu'un problème, c'est un enjeu vital. D'ailleurs, dans le sondage, vous verrez, on teste les besoins, les classiques besoins de première nécessité de la pyramide de Maslow, se nourrir, se loger, se soigner, et on voit que avoir un toit au-dessus de sa tête, c'est à la fois un des premiers besoins exprimés par les gens, et c'est un de ceux pour lesquels ils pensent qu'on a le plus de difficultés à le respecter, à le tenir, ce besoin-là. Donc ça dit l'ampleur de cet enjeu logement chez nos concitoyens.
0: Ouais. Oui, et puis je parlais de réalpolitik tout à l'heure. Moi, je suis désolé, je suis évidemment acquis à l'idée qu'il faut avancer le plus vite possible sur la transition environnementale. Bon, et puis après, les locataires eux-mêmes disent, ma facture, elle va être un petit peu plus élevée. Il y a des débats sur est-ce que je vais négocier un loyer moindre. Non, mais il y a des débats là-dessus, pour trouver un équilibre économique. Mais enfin, on va accepter que le logement soit moins vertueux pendant 3 ans, par exemple, en copropriété, c'est le futur projet de loi.
1: 5 ans en copro, 3 ans en maison.
0: Non, c'est l'inverse.
1: Non, c'est ça.
0: Non,
1: je vous assure, c'est 5 ans de plus pour les copros et on va donner 5 ans de plus. Je vous assure.
0: On va donner du temps. Tombons d'accord. Et puis le texte n'est pas voté, mais on va donner un peu de temps et on peut s'en indigner. Mais non, on ne va pas s'en indigner, on va accepter d'être un peu moins bien logé. C'est pas un toit tout pourri. Je réfute, je comprends, c'est la provocation. Vous n'avez pas tort, Marie, mais non, c'est pas le cas. Les Français comprennent aujourd'hui aussi qu'il faut du pragmatisme. On ne les a pas écoutés. La loi climat-résilience, c'était un idéal. J'y ai souscrit. Je continue à y souscrire. Mais quand les politiques ont dit, comme un seul homme, et notamment le bloc central qui l'avait voté, non, on ne veut rien entendre. On ne touche pas au calendrier. On ne touche pas à ceci, on ne touche pas à cela. Un parti d'extrême a dit, effectivement, mais nous, on vous écoute, on va déchirer la copie. Ben, la vérité, elle est entre les deux. Mais clairement, elle a acculé, je le dis, elle a acculé ceux qui sont aujourd'hui au pouvoir à ouvrir les oreilles, à dire, les Français, ils peuvent pas, on va peut-être les écouter. La politique du logement doit écouter les Français.
1: Oui, mais je rappelle quand même, et je salue le travail de cette boîte qui s'appelle Argile, qui a calculé que pour un bien de même typologie qui est noté G au diagnostic de performance énergétique versus E, c'est 100 euros de plus par mois à la charge du locataire en dépenses énergétiques.
0: Oui, Marie,
1: c'est quand même pas neutre réalité.
0: Non, c'est pas neutre. Mais je pense simplement que le bailleur, c'est aussi un acteur économique.
1: Bien sûr,
0: et que le bailleur riche, c'est l'épaisseur du trait. Le bailleur, il est un peu plus riche que le locataire, ça c'est attesté. Mais enfin, s'il lui faut trouver, on a les chiffres là-dessus, 35-40 000 euros entre ce qui sera fait dans la copropriété et ce qu'il pourra faire lui-même dans l'appartement, les bailleurs sont âgés, en moyenne, tout ça. Ça, c'est la réalité. Ça ne veut pas dire que, et dans le projet de loi, il faudra qu'il y ait...
1: une réduction de loyer équivalente.
0: Qu'il puisse y avoir des négociations, je ne suis pas du tout fermé à ça, mais très clairement. Et aussi, par exemple, des prêts collectifs. On a du mal à les mettre en place, parce que la plupart des copropriétaires bailleurs, il leur faut cet amortisseur qui est le crédit. Il y a de l'ingénierie à faire, et de la bonne volonté aussi de la part des bailleurs, mais il y a une réalité. Et quand on n'arrive pas à quelque chose, on ne peut pas politiquement se cogner contre un mur. Donc les Français, je pense qu'ils sont entre les deux, ils sont exigeants sur le logement, ils vont l'être. Ceux qui n'auront qu'à que des gadgets à proposer seront écartés. Il faudra qu'il y ait un système de pensée.
1: Il est unstoppable, voilà. Henri.
0: Comment ?
1: Il est unstoppable, ouais. Je dis ça parce qu'Alban, notre réalisateur, a fait partir la musique de la fin de l'émission.
0: Mais j'y crois, et quand vous dites à Gaël ou à moi, vous y croyez optimiste, oui, puis j'ai envie de l'être, et puis je vais pousser en mêlée.
1: Un dernier mot quand même, Gaël, après l'optimisme d'Henri.
2: Alors oui, un optimisme et une explication peut-être en deux chiffres. On a 67% des Français qui disent que cette décision sur les passoires thermiques, ça risque de porter préjudice aux locataires ou à ces logements.
1: Ouais.
2: Mais on a 76% de ces mêmes Français qui nous disent oui, mais ça en mettra davantage, il y aura davantage de logements disponibles sur le marché. Donc à la fin, on en a 65% qui disent il faut le faire.
1: Et donc ça veut dire quoi ? On va faire preuve de nuance ? C'est ça l'idée ?
2: Ça veut dire qu'il faut être
1: un peu nuance dans ce
2: monde. Il faut de la nuance dans ce monde de brut.
1: Mais voilà, et ce sera le mot de la fin. Merci.
0: C'est en même temps,
1: mais je préfère la nuance. Merci Gaël Slimane, président d'Odoxa, et Henri Buzicazo, président fondateur de l'Institut du Management des Services Immobiliers. Merci d'avoir été avec nous. Je vous retrouve demain pour un nouvel épisode des Experts de l'Immo sur BFM Business.
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11: Bonjour à tous, bienvenue dans cette émission BFM Entreprises. Vous le savez, cette émission qui plonge au cœur des entreprises tout au long de la semaine. Le lundi, on parle de leadership. Le mardi, des outils RH. Le mercredi, de croissance. Et le jeudi, de transmission. On suit la vie des entreprises et on voit vous parler de croissance aujourd'hui, de formation aussi. Vaste sujet en pleine mutation avec mes invités. François Perret, directeur général de PAC PME. Bonjour François.
12: Bonjour.
11: Ravie de vous recevoir. Et Milly Antoui, fondatrice de Clessy Junior. Bonjour Milly.
13: Bonjour.
11: Le BFM Entreprise, comment on fait croître sa boîte ? C'est parti.
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11: Milly, vous allez tout m'apprendre de Clessy Junior aujourd'hui. Déjà, j'aimerais savoir ce qui vous a mené à créer Clessy Junior, c'était en 2019. C'était quoi votre parcours avant ?
13: Alors, il faut savoir que moi, je suis une passionnée d'entrepreneuriat. Donc, j'ai créé une première entreprise à mes 19 ans, une deuxième à mes 22 ans. Et l'entrepreneuriat, ça a été une évidence. Et donc, j'ai commencé l'aventure Clésis en créant Clésis Consulting, dans laquelle j'accompagnais des adultes à la création d'entreprises. Et au fur et à mesure de mes coachings, je me suis rendu compte que pas mal d'adultes ont des projets incroyables, ont vraiment... des idées géniales, mais n'osent pas passer à l'action. Et plus je creusais dans les échanges, plus je me rendais compte que dans leur enfance, en fait, ils ont eu des barrières, des choses qui se sont créées, des blocages vraiment dans leur subconscient qui font qu'aujourd'hui, ils n'avancent pas. Parce que ce soit dans leur cercle scolaire ou dans leur cercle familial, ils ont eu des remarques de type « tu bavardes trop, tu prends trop de place, tu te prends pour qui ?» Plein de petites choses qui, une fois adultes, sont inconsciemment restées. Et donc, de là, je me suis rendu compte qu'il fallait agir dès le plus jeune âge pour semer des graines positives afin que nos enfants, en grandissant, se disent « je peux tout accomplir » et puissent réaliser des grandes choses.
11: Prendre le problème à la source. Donc, en plus de Clésis Consulting, vous avez ajouté Clésis Junior. C'est destiné à qui, à quel public ?
13: Alors, Clésis Junior, c'est pour les 3 à 18 ans, pour les former aux choses qu'on ne voit pas à l'école. On leur apprend les soft skills, la politique, l'écologie, le digital, l'entrepreneuriat et l'intelligence financière. Tout ce qu'on ne voit pas à l'école, mais qui vont pourtant nous servir tout au long de notre vie et qui vont leur permettre aussi bien de mieux se connaître que de susciter des vocations dès le plus jeune âge.
11: C'est une after school, vous les appelez ça comme ça. Les formations, concrètement, elles prennent quelle forme, justement ? C'est après l'école, le soir ? C'est dans les moments de week-end ? C'est quand ?
13: Exactement. Donc, une after school, on fait ça généralement les jours où les enfants et les jeunes n'ont pas école. C'est souvent le mercredi après-midi, le samedi ou pendant les vacances scolaires. Donc en fait, c'est comme si on inscrivait son enfant au foot ou au théâtre. Toute l'année, on peut aujourd'hui inscrire son enfant dans un campus Clésis Junior. Et donc, c'est des ateliers vraiment dynamiques où on apprend, mais on s'amuse.
11: Vous parlez d'ateliers, ça veut dire que c'est quoi ? C'est pendant une heure, par exemple ? C'est ce type de format ?
13: C'est ça. Donc, c'est des créneaux de 2 heures ou de 3 heures, donc assez immersifs pour que nos enfants aient le temps en fait, de réaliser des projets. Un peu comme en école de commerce, on travaille sur des projets de création d'entreprise. Ben, nos enfants aussi ont, pendant ces créneaux de 2 ou de 3 heures, le temps d'imaginer des marques, d'imaginer des solutions écologiques, d'imaginer des solutions digitales, et on les pousse vraiment à donner vie à leurs idées.
11: Donc aujourd'hui, ça se matérialise comment, ces écoles after school ? Elles sont diffusées sur tout le territoire ? Il y en a combien ?
13: Alors, je suis assez fière de cette question parce qu'on a eu une évolution. On a commencé l'aventure en 2019 avec un campus unique à Asnières-sur-Seine. En 2021, on a signé notre première franchise à Meaux. En 2024, notre deuxième franchise à Créteil. Et à partir de là, on a commencé à connaître une croissance avec en 2025 l'ouverture de 7 campus en franchise. Et là maintenant, depuis la fin du mois dernier, on a atteint le cap de 20 franchises. Donc on est partout, bientôt partout, ouais. En France métropolitaine. On est dans les Dom-Tom, en Guyane française, en Martinique, en Guadeloupe, à La Réunion. On a ouvert à la francophonie avec un premier site à Dakar au Sénégal, à Abidjan en Côte d'Ivoire et également en Suisse à Vevey.
11: Ah oui, alors là, et en plus, ces dernières expansions se sont faites assez vite. C'est là qu'évidemment, on parle de croissance, François, parce que c'est vrai, quand on parle d'éducation, quand on parle d'école, on n'a pas forcément en tête déjà entreprise en soi. Là, ce sont des univers qui se rejoignent, François Perret.
4: Grand coup de chapeau d'abord à Milly pour son initiative. On la connaît bien, Milly, puisqu'elle a remporté il y a quelques mois un concours de pitch avec d'autres PME et start-up qu'on avait organisé dans le cadre de Pacte PME. Et ce que nous apprend Milly, au fond, c'est plusieurs choses. C'est d'abord que finalement, l'éducation, c'est pas seulement un ensemble de connaissances, c'est, à mon sens aussi, l'apprentissage de la confiance en soi. Il y a beaucoup d'enfants qui naissent avec, de ce point de vue-là, de fortes inégalités en fonction de l'héritage familial qu'ils vont recevoir. Donc l'éducation auquel donne accès Milly et ses équipes, c'est à la fois l'apprentissage de la connaissance, de la confiance, mais aussi probablement de la citoyenneté. Parce que vous faites aussi un lien très fort entre cette acquisition du leadership, des initiatives et le fait de se projeter dans la société en créant soi-même son entreprise. Donc je trouve que c'est une initiative qui mérite d'être particulièrement saluée. Et puis je veux quand même dire qu'effectivement, l'éducation des jeunes, c'est d'aujourd'hui, c'est l'innovation de demain. Et c'est ça dont il faut avoir conscience, c'est qu'en réalité, vous bâtissez un pont, des passerelles entre notre présent et ce futur qui est plus prometteur grâce à l'engagement que vous mettez.
11: On est, quand on lit tout ce que vous faites en fait et les concepts dont vous venez de parler, on est dans un projet finalement assez vertigineux parce qu'effectivement, il y a l'école telle qu'on l'a toujours connue, la façon d'enseigner, c'est une grosse institution évidemment qui a du mal à évoluer même si elle fait ce qu'elle peut. Mais là, on va vers ce que va être l'éducation demain. Est-ce qu'on va continuer à aller en classe la semaine ou est-ce qu'il va falloir faire ça à d'autres moments? Est-ce qu'on va continuer à enseigner les mêmes matières ou finalement on va aller vers d'autres enseignements? C'est hyper vertigineux ce qui se passe là. C'est l'éducation, la formation des travailleurs dans les années qui viennent, dans les décennies qui viennent, François Perret.
4: On pourrait peut-être qualifier ça à la réflexion d'éducation ouverte. Vous avez raison, en milieu ouvert. Peut-être que l'école, au fond, au cours des dernières décennies, s'est un peu rétractée sur elle-même. Et on voit bien qu'à la faveur, par exemple, de l'intelligence artificielle, chacun peut accéder avec son smartphone à la connaissance et que donc l'enjeu, c'est plutôt d'ouvrir l'école sur la société et sur l'économie. Et je pense que de ce point de vue, vous nous donnez effectivement des indices sur le chemin à prendre.
11: C'est donner des clés finalement, parce qu'on sait, on le dit souvent sur ce plateau, 85% des métiers de 2030 n'existent pas. Alors comment on fait, Milly, pour former les jeunes à quelque chose qui n'existe pas encore?
13: Alors pour ça, on leur apprend à développer leurs soft skills, à développer leur adaptabilité, leur flexibilité, leur capacité à résoudre des problèmes, leur aisance orale pour partager leurs idées, leur sens de la collaboration. Et c'est toutes ces compétences-là qui sont intrinsèques et qui vont leur servir toute leur vie, peu importe ce que les métiers de demain ou la société de demain va devenir. Votre statistique est très juste et on dit aussi que 65% des métiers de nos enfants qui sont actuellement en maternelle et en primaire n'existent pas aussi. Et donc ces enfants-là, il faut les pousser, les encourager à se dire que leur imagination est clé et qu'ils peuvent faire de grandes choses.
11: Ça donne envie, hein, quand on vous écoute, d'inscrire tout de suite tous ces enfants à cette école, François.
4: Et j'ai envie d'ajouter à la liste déjà bien remplie des savoirs auxquels vous faites référence, la gestion de l'incertitude. Je crois qu'il faut qu'on apprenne à nos enfants à évoluer dans un environnement parfaitement incertain, avec des opportunités et des risques, alors même que les savoirs avant étaient un petit peu fermés, un petit peu rigides, on les considérait comme acquis. Aujourd'hui, chaque jour, effectivement, ces savoirs se démultiplient et l'accès au savoir doit suivre dans ces modalités de réalisation.
11: Quand on voit les matières, c'est pas réellement des matières, hein, effectivement, c'est des capacités, des compétences sur lesquelles vous travaillez, finalement, vous vous adressez au futur patron davantage qu'aux futurs salariés. Avant, le travail, c'était beaucoup de salariat. Maintenant, on voit que cette société, elle a envie d'être libre, elle a envie de faire ce qu'elle veut, elle a envie d'avoir du sens dans son travail. C'est davantage de la création d'entreprise, effectivement.
13: Oui, alors je dirais qu'on s'adresse quand même aux deux. Oui. Parce que être entrepreneur, tout le monde n'est pas appelé, on va dire, à devenir entrepreneur. Et ce n'est pas un gros mot, donc c'est très bien. Mais tout le monde, dans sa profession, sera amené à entreprendre, donc à faire de l'intrapreneuriat. Et c'est là où les deux univers, du coup, convergent. Et c'est aussi pour ça qu'on a aussi de plus en plus d'entreprises qui nous font confiance, parce qu'on s'adresse, avec notre format en campus, aux particuliers, mais également aux entreprises dans lesquelles on organise des ateliers pour les enfants des collaborateurs au sein même de l'entreprise. Parce que les entreprises sont conscientes que les salariés de demain sont aussi et peut-être aussi les enfants de leurs collaborateurs. Et donc, ça permet aussi de leur faire découvrir le monde de l'entreprise et préparer les collaborateurs de demain.
11: Je vais revenir évidemment à l'accompagnement et ce qui fait que Clécie a réussi à croître de cette façon. Mais ça pose quand même une question un peu philosophique. C'est, est-ce qu'aujourd'hui, les grandes études, c'est fini? Est-ce que l'ère des écoles de commerce classiquement suivie après le bac, finalement, ça va être inutile par rapport aux compétences qui vont être demandées dans les entreprises dans les années qui viennent, l'intelligence artificielle qui va prendre beaucoup de travail? Est-ce que finalement, c'est toutes les études supérieures, voire même un peu en dessous, qui vont être transformées dans les 10 années qui viennent?
13: C'est
11: difficile d'y répondre à cette question.
13: C'est très difficile d'y répondre parce qu'on ne lit pas dans l'avenir, mais avec toutes ces transformations, avec l'intelligence artificielle qui arrive, avec tous les outils qui émergent, on sait qu'il y aura une transformation. On sait que la valeur des études qu'il y a aujourd'hui ne sera pas la même que demain. Et on sait qu'il faut agir dès aujourd'hui et ne pas attendre un système qui va prendre du temps à bouger.
11: Et ça va peut-être faire qu'on va se former à la carte. avec ce style d'after school et puis après peut-être prendre un MBA quelque part, ça va peut-être changer ça, François Perret.
4: Oui, moi je crois qu'il ne faut jamais en tout cas laisser penser à nos jeunes que l'apprentissage classique va complètement disparaître. Parce que avoir le réflexe aujourd'hui encore d'ouvrir un livre, c'est extrêmement important. Mais il est également vrai de dire que à côté de l'acquisition par des moyens traditionnels, il faut développer des moyens nouveaux d'acquisition des savoirs. Et moi, j'ai toujours considéré que la meilleure façon d'apprendre, c'est encore d'échanger avec les autres, d'être ouvert sur le monde, ouvert en effet sur ses transformations, ouvert sur les autres dans leur diversité. Et c'est aussi ça, je crois, l'histoire que vous nous racontez ce matin.
11: Mélie, comment vous avez fait justement pour croître aussi rapidement ? Qu'est-ce que ça demande pour ouvrir un campus ? Vous en avez ouvert beaucoup récemment. Qu'est-ce que ça demande et comment vous avez dû être aidé ? Dites-nous.
13: Alors, c'est intense.
11: Ouais.
13: faut le dire, hein, l'entrepreneuriat, c'est intense. Surtout lorsque on entreprend seul, qu'on entreprend du coup en fonds propres et qu'on entreprend sans réseau au démarrage. Donc, ça a été un parcours qui a été assez intense. Mais aujourd'hui, on a pu se développer également du coup grâce au système de la franchise qui permet du coup à d'autres entrepreneurs de rejoindre la vision et de développer Clésy Junior sur leur territoire. Et ça, c'est une chance inouïe, surtout quand on voit la conjoncture économique. On sait qu'ensemble, à plus fort, à porter une marque, on est plus fort. Et aujourd'hui, du coup, j'ai eu aussi l'opportunité de remporter le concours Pacte PME suite à un concours de pitch dans lequel j'étais enceinte de 7 mois.
11: Donc, mais oui, les patrons font tout en même temps, on le sait.
13: On fait tout en même temps.
11: Oui.
13: Et donc, ça a été vraiment une opportunité pour moi, on va dire, de sortir de ma zone de confort, de présenter Clésy Junior devant un parterre de décideurs, devant un parterre d'entrepreneurs et de voir mon projet sélectionné au milieu d'autres projets qui étaient vraiment très intéressants également.
11: En quoi elle était importante, cette reconnaissance, effectivement, pour Mélie, pour la suite ?
4: D'abord parce que quand on a la chance de s'exprimer devant des grands patrons, moi, ce que j'appelle des grands patrons, c'est d'ailleurs pas forcément des dirigeants du CAC 40, ils en font partie, mais ça peut être aussi des dirigeants d'ETI, ça peut être aussi des dirigeants de PME qui se situent déjà dans la catégorie des sociétés qui pourraient aspirer à devenir une ETI et pourquoi pas un grand groupe demain. Finalement, c'est important d'être reconnu par ses pairs parce que au-delà de cette reconnaissance immédiate, c'est aussi l'ouverture d'une porte supplémentaire, un accès privilégié à d'autres dirigeants. Et moi, je crois que autant ce qui a changé au cours des 15 dernières années, c'est que j'allais dire presque tout le monde peut prétendre accéder à l'entrepreneuriat. Par contre, tout le monde ne peut pas prétendre accéder à la croissance et au développement de l'entreprise. Et c'est là, effectivement, qu'intervient l'importance, je dirais, du réseau. Le fait de rompre l'isolement de l'entrepreneur, c'est particulièrement important. Et c'est le fait de pouvoir identifier les réseaux d'accompagnement qui vont vous être utiles. Pacte PME en fait partie, bien évidemment, avec cette possibilité d'aider les entrepreneurs à accéder plus vite aux grands groupes. Et vous savez à quel point, pour ceux qui sont dans du B2B, c'est fondamental pour développer son entreprise.
11: Ça, la façon de faire, donc c'est quand même assez particulier de faire croître et d'accompagner un réseau d'écoles. C'est pour ça que je disais tout à l'heure, on n'associe pas forcément la formation, l'école à de l'entreprise, mais si là on est dedans et vous êtes une patronne, du coup par la franchise, qui favorise les autres patrons. Comment vous les recrutez du coup ? Ils viennent à vous, ces patrons qui veulent faire une franchise de Clésy ?
13: C'est ça. Donc du coup, sur notre site internet, hein, on a une page de présentation sur la franchise Clésy Junior, dans laquelle on présente les conditions d'accès, le parcours de sélection à la franchise, parce que c'est une sélection mutuelle, du part le porteur de projet qui s'intéresse au concept, et de notre côté aussi, on doit évaluer la capacité ou le bon matching entre le projet et le porteur de projet, qu'on va ensuite accompagner dans la réussite de son déploiement de Clésy Junior dans son territoire. Donc il y a tout un parcours de sélection. On a aujourd'hui aussi, grâce à la reconnaissance aussi de prix qu'on a gagné comme Pacte PME, on a pu développer un réseau de banques partenaires qui permettent aussi de soutenir nos franchisés. Et ça, on sait que c'est pas facile d'avoir des partenaires bancaires. Et donc, quand on gagne des prix comme Pacte PME, ça nous permet aussi du coup d'être plus reconnus et de faciliter ensuite l'accès à nos franchisés. Donc, ce type de prix fait grandir la marque Lazy Junior, mais fait grandir en fait tout le réseau. Et c'est ce qui est beau dans l'aventure entrepreneuriale, c'est que c'est beaucoup d'humains, et c'est ce qui est aussi beau dans le réseau de franchise, c'est que toutes ces choses-là se dupliquent ou ont des conséquences pour les autres.
11: C'est ouvert à tous les profils d'ouvrir une franchise comme ça, Clésis. Je veux dire, ça demande un investissement fort au départ ou finalement, ça se fait assez bien?
13: Alors, moi, j'ai voulu créer un concept de franchise qui se démarque des autres pour qu'une personne qui n'a pas forcément de gros moyens puisse se lancer. Mm-hmm. Donc, dans la réflexion de ce modèle économique, j'ai voulu créer le concept le plus souple possible. Donc, il y a les droits d'entrée. Je ne sais pas si on peut donner les montants.
11: Bien sûr, mais... on est sur BFM Business, si, si.
13: Donc, un droit d'entrée de 25 000 euros hors taxe à mettre au démarrage. Mais contrairement à d'autres réseaux d'écoles, chez Clésy Junior, vous n'avez pas besoin d'avoir un local fixe en fonds propres avec des grands coûts de loyer. Nous, on propose à nos franchisés de faire de la sous-location d'espace pour maîtriser leurs charges. Donc, ils payent un loyer à chaque fois qu'ils ont une journée d'atelier. Ils ont également une équipe de formateurs qu'on appelle les super boosters chez nous, qui sont des freelances et qui sont également payés à la mission. Donc, notre concept, il se montre assez souple pour qu'une personne puisse entreprendre à temps plein dans l'aventure Clésy Junior, mais également une particularité, c'est qu'on peut le faire aussi en étant salarié. Mmh. Et ça, c'est des choses qui sont des possibilités sur lesquelles on doit amener l'entrepreneuriat. Aujourd'hui, on n'est pas juste salarié, juste entrepreneur. On peut être les deux. Et avec la franchise Clésy Junior, on peut être les deux.
11: La France, pour ça, a beaucoup d'outils finalement pour répondre aux demandes, aux besoins de liberté des salariés, à l'envie d'entreprendre justement. On disait dans une précédente émission qu'il y a beaucoup de gens qui veulent créer une entreprise. On ne pense pas souvent soit à la franchise, soit à la reprise. Et c'est vrai qu'on est dans une période où on a beaucoup d'outils comme ça en France, François.
4: D'abord, donc, il y a un élan entrepreneurial et donc en face, il était logique que l'offre d'accompagnement croisse et se démultiplie. À vrai dire, la vérité complémentaire qui est peut-être un peu moins agréable à entendre, c'est que peut-être qu'on manque encore de coordination aussi entre ces différents réseaux et que ces différents réseaux sont pas forcément facilement identifiables pour un entrepreneur qui se lance. Mmh. Ce qui veut dire que pour moi, l'un des enjeux extrêmement forts, c'est aussi de guider les entrepreneurs qui naissent, qui apparaissent sur le marché et pour les orienter vers le bon guichet qui va répondre à leurs problématiques du moment et les aider à anticiper leurs problématiques futures. Et c'est peut-être la raison pour laquelle peut-être qu'il y a un écart aussi dans notre pays aujourd'hui entre le nombre de PME qui est considérable et le nombre d'ETI qui est lui-même beaucoup plus restreint. C'est-à-dire qu'il y a vraiment une barrière à l'entrée pour devenir une entreprise de taille intermédiaire et c'est la raison pour laquelle chez Pacte PME, nous, on a décidé d'engager ce combat. Vous savez qu'il y a à peu près 5800 ETI actuellement en France. C'est plus de la moitié moins que ce qu'on constate en Allemagne. Donc, il y a quand même une vraie réflexion à avoir aujourd'hui sur les freins, j'allais dire les freins psychologiques et les freins réels à la croissance de nos entrepreneurs. Les freins psychologiques, parce qu'il y a quand même beaucoup d'entrepreneurs aujourd'hui qui se censurent en disant « mais devenir une ETI ». Si on posait, peut-être vous poserez la question après à Amélie, et si vous vouliez devenir une entreprise de taille intermédiaire, 50% des dirigeants de PME à qui on pose cette question disent « ah ben moi je ne veux pas devenir une ETI ». Donc ça c'est vraiment une censure, une auto-censure qu'il faut arriver à lever. Puis il y a des freins réels, parce qu'effectivement quand on change de taille, effectivement il y a des implications managériales, il y a des implications économiques, il y a des implications fiscales, il y a la peur de davantage de complexité, et c'est pour ça qu'il faut qu'on entoure, j'allais dire qu'on prenne soin des entrepreneurs qui, eux, vise la croissance.
11: C'est souvent qu'on entend dans cette émission, effectivement, des patrons qui ont créé une boîte, qui avaient un projet, qui réussissent dans les premières années et qui se font surprendre par la réussite, en réalité, qui n'avaient pas pensé à ça et, effectivement, au passage à l'échelle. Bon, alors, vous y avez pensé pour Clésy, pour le coup, ou ça va trop vite?
13: Alors, je ne dirais pas que ça va trop vite, ça ne va jamais trop vite. Quand on a une ambition internationale, honnêtement, on se dit que j'aimerais que ça aille encore plus vite, ouais. Mais il faut être réaliste, il faut faire les choses bien, il faut faire les choses durablement. Et d'ailleurs, actuellement, je suis à la formation Destination Croissance Durable Féminin, de laquelle, en fait, on a des experts qui nous aident à se prendre de la hauteur Parce qu'en fait, quand on veut croître, quand on veut grandir, on a vraiment la tête dans le guidon. Et là, on prend de la hauteur sur les côtés RH, sur le côté RSE, sur le côté lobbying aussi qui va arriver quand on veut atteindre de certaines tailles. Donc, ça permet aussi de prendre de la distance et se poser les bonnes questions pour la suite. Mais c'est pas simple.
11: Les prochaines étapes pour les franchises, vous l'avez dit, il y en a déjà à l'international. C'est quoi, Milly?
13: Bah, c'est de continuer à nous développer sur les territoires qu'on vient d'ouvrir.
11: Oui.
13: Donc, l'objectif, hein, c'est pas d'avoir un campus par pays, mais vraiment de pouvoir mailler les différents territoires.
11: Donc l'Europe, l'Afrique.
13: Exactement. L'Europe, qui est grande.
11: Qui est vaste.
13: Qui est vaste. L'Afrique,
11: ouais,
13: qui est vaste.
11: Qui est vaste aussi.
13: Aussi. Donc l'Europe et l'Afrique dans un premier temps.
11: Ouais.
13: En fait, la stratégie, c'est de conquérir la francophonie. Donc tous les territoires où on parle français. Donc arriver ensuite au Canada. Et une fois qu'on aura bien avancé sur la francophonie, on pourra commencer la partie anglophone. Et la partie espagnole, qui nous fait de l'œil parce qu'ils sont juste à côté et ils sont aussi très ouverts à des concepts comme les nôtres.
11: Oui, c'est vrai. L'Afrique, par exemple, on en parle très souvent sur ce plateau parce qu'avec la population très jeune, qui
13: exactement,
11: a très envie d'entreprendre, c'est vraiment un endroit où vos cours vont être absolument essentiels. Quelles erreurs, pour aller sur la fin de l'émission, mais quelles erreurs à ne pas commettre quand on a des grands projets d'expansion comme ça? Qu'est-ce qu'il ne faut pas faire avant autre chose? Qu'est-ce qu'on priorise, François?
4: Et oui, il faut à la fois pas manquer d'ambition,
11: oui,
4: on le disait tout à l'heure, mais il faut pas non plus sombrer dans la précipitation. Donc il y a en effet des étapes à respecter dans la croissance. Et dans ces étapes, je pense qu'il y a plusieurs éléments clés. D'abord, à chaque étape de croissance, il faut trouver les compétences pour vous accompagner dans cette croissance. Et on sait qu'on vit dans un monde de plus en plus difficile pour ça, où il y a une compétition internationale des talents. Et effectivement, le fait de pouvoir s'entourer des bons collaborateurs, ça va être un point clé. Deuxièmement, ouais, l'accès au financement, bien évidemment, hein, en fonds propres, pas
11: faut
4: seulement
11: suive, hein,
4: en endettement.
11: Ouais.
4: Il faut quand même que ça suive. La stratégie d'internationalisation, c'est également quelque chose qui se prépare, qui peut se préparer d'ailleurs dans une logique collaborative. Hein. Pacte PME travaille aussi avec des grands groupes pour mettre le pied à l'étrier des PME qui veulent se lancer dans une stratégie de conquête avec une logique de co-développement. Et je dois aussi vous dire que, justement, puisqu'on approche un petit peu de la fin, que nous, on a une ambition pour terminer, qui est celle, après avoir formé déjà 500 entreprises à se rapprocher de la taille ETI, de pouvoir le 26 novembre proposer à 500 autres PME et start-up de pouvoir rencontrer une quarantaine de grands comptes à l'occasion d'un événement qui va s'appeler, je crois, de façon à peu près symbolique, Grandir Ensemble,
11: ouais,
4: et qui aura lieu à la Cité internationale universitaire de Paris pour donner la chance à des dirigeants et des dirigeantes comme Milly de pouvoir rencontrer Schneider Electric, Sanofi, Airbus et bien d'autres encore.
11: Le soutien des partenaires et des grandes entreprises, bien sûr, c'est important. C'est vrai qu'on n'a pas parlé de compétences. Il nous reste une minute, Milly. Souvent, sur ce plateau, j'entends que les regrets des patrons, c'est d'avoir fait des erreurs de recrutement. Est-ce que vous, ça vous est déjà arrivé? Vous arrivez finalement à avoir les troupes nécessaires et qui avancent avec vous dans ce projet?
13: Je pense que des erreurs, on en fait tout le temps et on en fera tout le temps. Mais la clé, c'est de rebondir vite. Et si on a fait une erreur, on passe à autre chose et on avance. Et je pense que ce qui fait par contre le succès de Clézy Junior, c'est vraiment les femmes et les hommes qui nous font confiance. Et Clézy Junior, c'est pas juste un projet entrepreneurial, c'est un projet d'impact, c'est un projet de cœur. Donc toutes les personnes qui nous rejoignent, ils nous rejoignent aussi avec ce volet-là, avec ce volet impact, avec ce volet sens qui manque de plus en plus à la société. Et c'est ce qui fait que même si on fait des erreurs, et ben finalement, on se rattrape et on avance tous ensemble vers l'atteinte de nos objectifs.
11: Oui, François, vous mettez déjà sur la route de l'ETI, hein, attention, c'est déjà dans les tuyaux.
4: On y travaille.
11: Vous reviendrez évidemment sur ce plateau pour nous parler à nouveau de Clézy Junior. Merci à tous les deux d'être venus dans cette émission. BFM Entreprises, François Perret, directeur général de Pacte PME, Émilie Antouy, fondatrice de Clézy Junior. Merci d'être venus. Émission à retrouver tous les jours à 12h30 sur BFM Business. Passez une très bonne journée.
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17: Bonjour, et pour cette dernière journée des Saintes Glaces, on a évité le gel en plaine. Par contre, on n'évitera pas dans les prochains jours le retour de la neige en montagne, des conditions qui sont calmes pour le moment hein, vers les Alpes ou encore les Pyrénées. Et ça va vite se dégrader avec l'entrée d'une nouvelle dégradation. Elle arrive en ce moment dans le nord-ouest de la France. Elle apportera quelques pluies dans les prochaines heures. Des pluies qui auront tendance d'ailleurs à se renforcer cet après-midi en gagnant le bassin parisien, la région Grand Est. On pourrait même parler d'orages et de fortes rafales de vent. Attention, 80 km/h sous les averses les plus développées. À l'arrière, le typique ciel de traîne. Et puis à l'avant, quand même du soleil. On a un petit peu plus de nuages vers les Pyrénées. Attention à l'orage qui pourrait gronder, mais en toute fin de journée, une nouvelle fois plutôt sur la partie est de la barrière. Les températures, alors elles sont en baisse essentiellement autour du bassin méditerranéen. On avait hier 27 degrés dans la région de Cannes. On aura du mal à atteindre les 20-22 cet après-midi, 23 pour Montpellier. On aura 16 degrés à Auxerre. Et puis les valeurs les plus basses après le passage de ce fameux front froid qui aura apporté des averses depuis dès ce matin. 13 degrés, pas plus cet après-midi, on a fait annoncer dans les rues de Rouen.
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18: Bonjour, bonjour et bienvenue dans La France à tout pour réussir. Chaque semaine, vous le savez, un concentré d'économie positive sur BFM Business. Et cette semaine, vous le voyez, comme chaque année, édition spéciale pour l'édition de la Foire de Paris qui se tient ici jusqu'au 11 mai au Parc des Expositions de la Porte de Versailles. Un événement qui génère en vente pas loin de 250 millions d'euros de chiffre d'affaires, notamment dans le domaine de la maison, mais aussi depuis deux ans dans celui de l'automobile et de la mobilité. La Foire de Paris, ce sont également des camelots, les start-up à la recherche de visibilité et bien sûr le célèbre concours Lépine. Pour nous présenter cette édition 2026, je recevrai dans un instant Steven Abajoli qui est le directeur de la Foire de Paris. Ensuite, pas facile de faire un choix parmi les centaines d'entreprises présentes ici. Premier critère pour notre émission, le Made in France. Eh bien, c'est le cas d'Epeda, la célèbre marque bientôt centenaire produit en Normandie, notamment ses matelas et ses sommiers. On en parlera avec Louis Flacker, c'est le directeur général de Cofel, le groupe propriétaire d'Epeda. Côté start-up, on découvrira Richin et ses pâtes hyper protéinées. Richin qui fait partie des 24 jeunes et prometteuses entreprises soutenues par la Foire de Paris. On ira rejoindre Simon Mézières, le cofondateur de l'entreprise. Et puis en fin d'émission, eh bien, on retrouvera Lancelot Durand, fondateur d'Epure qui avait séduit le jury du concours Lépine en 2023 avec son système de freinage pour fauteuil roulant. Il nous dira tout ce qu'il s'est passé depuis cette récompense. Beaucoup de positifs, vous le verrez. Mais donc tout de suite, on va retrouver Steven Abajoli, le directeur de la Foire de Paris.
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18: Bonjour Steven Abajoli.
19: Bonjour Jérôme.
18: Merci de nous accueillir une nouvelle fois cette année encore donc ici à la Foire de Paris dont vous êtes le directeur. Et alors 122 ans après sa création, comment se porte la Foire de Paris ?
19: La Foire de Paris se porte très bien. On a l'occasion d'ouvrir une édition qui met encore une fois à l'honneur la création française, l'artisanat, surtout un événement populaire, festif et convivial. C'est une fête pendant 12 jours à la Porte de Versailles et ça a été modernisé encore une fois cette année.
18: Ça a été modernisé par le logo d'ailleurs. Pourquoi ce nouveau logo ? Enfin, c'est une légère évolution en fait.
19: Le logo n'avait pas évolué depuis 2011 et on a fait évoluer énormément la Foire de Paris depuis plusieurs années parce qu'elle est révélatrice indicatrice de tendance, c'est un véritable baromètre de la consommation. Et donc, il nous paraissait tout à fait naturel que de faire évoluer ce logo et d'ancrer l'événement dans la capitale en intégrant la petite tour Eiffel au sein de Fort de Paris.
18: Alors, en termes de fréquentation, donc on enregistre cette émission le lundi 4 mai, c'est-à-dire presque à mi-parcours, puisque la foire 2026, c'est jusqu'au lundi 11 mai soir. Quels sont les objectifs? Est-ce que les 400 000 qui ont été atteints les deux dernières années restent l'objectif pour 2026?
19: Il reste l'objectif et même cette année, on peut dire que le démarrage est meilleur que les précédentes années. On a un calendrier favorable. Le 1er mai et le 8 mai sont des vendredis. Ça fait deux week-ends de trois jours. Et on a ouvert sur cette première semaine en vacances scolaires. Donc ça faisait beaucoup d'opportunités et de possibilités pour les visiteurs de se rendre sur l'événement. Donc on vise plus de visiteurs que les précédentes années. Ça, c'est notre ambition. Et cette année, on ferme un lundi exceptionnellement pour donner la possibilité à tous les commerçants qui souvent ne travaillent pas le lundi, de pouvoir venir sur la Foire de Paris.
18: Les autres chiffres clés en nombre d'exposants, nombre de marques présentes?
19: 1200 exposants, 3500 marques. Et je tiens à souligner que c'est un événement qui est extrêmement générateur de chiffre d'affaires. On estime à 238-240 millions d'euros de chiffre d'affaires générés par l'ensemble des exposants avec l'ensemble des visiteurs pendant 12 jours. C'est 9 visiteurs sur 10 qui achètent. Et un panier moyen, en effet, assez élevé à 665 euros.
18: Sur le chiffre d'affaires, il était en légère baisse en 2025 versus 23 et 24. Je crois que c'était du moins 15%. Est-ce qu'il y a eu une explication sur le petit trou d'air de 2025?
19: Oui, on a senti vraiment une conjoncture assez complexe avec des injonctions contradictoires, avec une géopolitique, une inflation qui posait question et en tout cas qui a eu un impact réel sur la consommation et on l'a vu, un impact positif sur l'épargne. Et donc là, on se compte que malgré encore une fois une période qui est assez complexe, la consommation repart. La Foire de Paris est un événement multisectoriel, donc si on peut parler de la maison, de l'habitat ou du voyage ou de l'automobile, on a des dynamiques qui sont assez différentes dans les différents secteurs, mais aujourd'hui on voit qu'il y a un engouement en tout cas pour les visiteurs de retrouver toute cette offre sur la Foire de Paris.
18: Vous parliez, Steven, d'un panier moyen à 665 euros. Évidemment, il y a de grandes disparités. On consomme plus quand on est du côté de la maison voire de l'automobile que dans d'autres secteurs peut-être.
19: Oui, exactement. Sur l'automobile, on va se tourner vers la voiture électrique, la voiture hybride. Il y a plus de 6 constructeurs qui sont présents et on est sur des paniers moyens qui sont forcément plus élevés que quand on se rapproche d'événements dédiés à l'artisanat comme nous sommes aujourd'hui. La maison aussi, ce sont des porteurs de projets maison. Il y en a plus de 200 000 qui viennent avec des projets de rénovation, d'équipement ou d'aménagement. Et quand on passe à l'acte d'achat sur un projet de piscine, de véranda ou de rénovation d'une cuisine, nous sommes sur des paniers moyens qui sont beaucoup plus élevés.
18: Le retour également du coin du corner sur l'automobile et la mobilité, Automobile Paris. C'est la troisième édition, si je ne me trompe pas. C'est quelque chose qui est maintenant bien ancré dans la Foire de Paris.
19: C'est un rendez-vous aujourd'hui qui est attendu par tous les Français sur Foire de Paris, l'événement Automobile Paris. L'année dernière, nous avions quelques constructeurs qui étaient venus essayer le véhicule neuf sur l'événement, puisque l'événement, il y a 3 ans, avait démarré avec le véhicule d'occasion. Ouais. Et aujourd'hui, ce sont plus de 6 constructeurs qui sont présents, 40 véhicules qui sont disponibles en test drive, les véhicules d'occasion, mais aussi les vélos électriques, les trottinettes électriques. Et l'événement a quasiment doublé en termes de taille, puisqu'on parle de 65% de croissance, avec un test drive qui est passé de 20 véhicules à 40 véhicules. C'est important aujourd'hui pour les Français de découvrir ce que c'est qu'une voiture électrique, une voiture hybride, d'avoir du conseil. Donc je remercie Laver et Je roule en électrique qui sont présents aujourd'hui et qui apportent ce conseil justement pour accompagner les Français dans cette transition.
18: L'autre point, on y est d'ailleurs, cette évolution 2026, c'est la création du corner Made in Paris. C'est la grande évolution 2026.
19: C'est l'événement le plus festif du savoir-faire français. Vous savez, la Foire de Paris met à l'honneur le circuit court, la création française depuis plusieurs années. Nous avons créé le village création française en 2022 qui a pris beaucoup d'ampleur et qui est aujourd'hui installé comme un rendez-vous de la création française incontournable à Paris. Et aujourd'hui, Made in Paris vient élargir le spectre, si on peut dire, en proposant un événement, puisque c'est ça, la Foire de Paris, c'est cet événement populaire, festif, convivial. Donc il y a beaucoup d'animation, il y a beaucoup de mise en avant de l'entrepreneuriat et de la création française au sein de l'événement.
18: Mise en avant de l'entrepreneuriat, ça passe par le programme Startup Boost, 24 lauréats cette année. On sera d'ailleurs avec Richin dans quelques instants. C'est important. Rappelez-nous les dotations pour les 24 lauréats du programme Startup Boost.
19: Alors, c'est un programme qui est essentiel pour la Foire de Paris, qui, dans son ADN, accompagne le développement des entreprises. Vous savez, depuis 2018, notre programme Startup Boost accompagne 12 startups dans leur développement. Et cette année, nous avons doublé le nombre de startups, car ce sont plus de 110 dossiers qui ont été reçus d'entreprises qui ont participé au Startup Boost. Et donc, la compétition est rude. Donc, on a élargi le spectre en proposant à plus d'entreprises d'être présentes. C'est souvent leur première participation dans un événement physique, leur première rencontre avec le consommateur final. Et c'est ça, la Foire de Paris. Et on n'a pas le droit à l'erreur. Le consommateur est là, sur le stand, il touche le produit, il essaye. Et vous savez tout de suite si ça va marcher ou s'il faut continuer à travailler.
18: Et c'est ce qu'on verra avec Richie dans quelques instants. Merci beaucoup, Steven Abajoli, de nous avoir introduit cette émission spéciale. Et nous, justement, donc on va aller chez une des nombreuses grandes marques présentes ici. On va aller sur le stand Epeda.
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18: Epeda, voilà une marque qui parle aux Français depuis très longtemps et pour leur sommeil. Bonjour Louis Flacker.
20: Bonjour Jérôme.
18: Vous êtes le directeur général de Coffel, c'est l'entreprise qui regroupe en France les marques Epeda, Bultex et Merinos. Et à l'occasion de la Foire de Paris, on va faire plus précisément un zoom sur Epeda. C'est une marque, c'est même marqué, qui est presque centenaire puisque c'était en 1929. Comment la marque Epeda a-t-elle commencé en France?
20: Ah là, ça c'est une belle histoire. Ça c'est l'ingénieur Bertrand Faure. Qui a fondé l'entreprise qui est devenue aujourd'hui Forvia, qui était fabricant de sièges pour

0: Ma génération a connu le multispire, maintenant vous parlez du multi-air, mais ça reste un peu la même technologie de base.
1: Exact, et développée par Epeda, créée par Epeda, oui.
0: Alors donc cette marque Epeda et les marques Bultex et Merinos, on l'a dit, c'est du made in France. Vous avez combien d'usines en France et vous embauchez combien de personnes pour ces trois marques?
1: Alors, qu'on fait là en un mot, donc oui, comme vous l'avez dit, nous sommes leaders de la literie en France. C'est 4 usines, 250 millions d'euros de chiffre d'affaires et environ 900 collaborateurs.
0: Et ces 4 usines, donc il y en a une donc dans le département de l'Eure, il y en a une c'est en Normandie, il y en a une dans la Sarthe, il y en a une dans la Haute-Vienne, une dans la Haute-Saône, donc plus de 900 salariés. Et combien de production de matelas et de sommiers en France par le groupe Coffel et ses trois marques?
1: Alors nous, la totalité de notre production est faite dans nos 4 usines ici en France, et c'est environ 800 000 matelas par an et de l'ordre de 300-350 000 sommiers par an.
0: On est sur quel type de gamme? On est sur du premium, du moyen de gamme. Comment est-ce que vous définiriez les gammes de vos marques et précisément de la marque Epeda?
1: Alors, notre ambition a toujours été devenir leader du marché, chose que nous avons faite, nous avons accompli environ en 2014. Nous sommes devenus leader du marché. Pour être leader du marché, vous ne pouvez pas vous adresser uniquement au haut de gamme. Coffel s'adresse à la totalité des Français. Et donc nous faisons du moyen gamme jusqu'au du très haut de gamme.
0: Alors vous parliez de chiffre d'affaires global de 250 millions pour les trois marques. Et pour la seule marque Epeda, c'est quel chiffre d'affaires en 2025?
1: Epeda, ça a dépassé l'année dernière les 100 millions d'euros.
0: Alors donc, vous l'avez dit, plus de 900 salariés. Le savoir-faire, il s'est retrouvé à l'Elysée, je crois que c'était il y a 2 ans peut-être. Vous avez représenté le département de l'Eure avec votre gamme dédicace pour montrer le savoir-faire français en termes de production de matelas.
1: Ça a été un grand honneur pour nous, puisque Epeda dédicace, la gamme très haut de gamme, notre collection très haut de gamme de Epeda, appelée dédicace, a été choisie, a été mise à l'honneur dans le palais de l'Élysée il y a 2 ans, oui.
0: Le made in France, le produire en France, c'est un choix, c'est une philosophie. Comment ça s'est imposé? Il y a beaucoup d'entreprises et d'industries qui délocalisent. Pourquoi le monde du matelas et du sommier résiste aussi bien en France?
1: Alors, si nous sommes en France aujourd'hui, c'est parce que ça marche. Donc Coffel est une entreprise qui est devenue leader, on l'a dit tout à l'heure, environ en 2014, qui a dépassé les 250 millions d'euros l'année dernière, qui a été en croissance, légère croissance il est vrai, ces dernières années dans un marché en baisse, et qui est rentable. Et donc puisque ça marche, nous n'allons pas changer aujourd'hui une équation qui marche.
0: Et les consommateurs, en ces périodes de difficulté de pouvoir d'achat, ils vous suivent quand même, parce que le Made in France, souvent, c'est un peu plus cher, voire même beaucoup plus cher. Est-ce que les consommateurs vous suivent et est-ce que vous savez pour quelles raisons ils vous suivent?
1: Alors, dans nos études nous disent que les Français sont prêts, 30% des Français sont prêts à acheter en France dans un maximum de 15% plus cher. Donc il est nécessaire 30% qui acceptent de payer 15% de plus, ce n'est pas beaucoup en fait. Donc il est nécessaire d'être compétitif. Et donc notre obsession absolue année après année est de devenir toujours plus compétitif, et nous le sommes, puisque oui, il y a beaucoup d'importations quand même en France, mais nous devenons chaque jour, chaque mois, chaque année plus compétitif, et c'est ce qui nous permet de rester en France et d'être toujours rentable.
0: On en vient, Louis Flacquer, à la foire de Paris. C'est ici que l'on vous voit. C'est quoi votre objectif? C'est un chiffre d'affaires et de combien? Et est-ce qu'il y a des enjeux de visibilité alors que la marque est quand même très connue?
1: Oui, pour un groupe comme le nôtre qui fait 250 millions d'euros, pour une marque comme Epeda qui a dépassé l'année dernière 100 millions d'euros, le chiffre d'affaires qu'on fait à la foire de Paris ne sera jamais significatif. En fait. Donc être ici, c'est une façon de donner davantage de visibilité à la marque. Ce n'est pas un objectif de chiffre d'affaires, puisque ça ne sera jamais significatif par rapport à l'ensemble du groupe.
0: Merci beaucoup, Louis Flacquer, d'avoir été l'invité de la France à tout pour réussir. Bonne foire de Paris donc à vous et à vos équipes. Et sans transition, eh bien, on va passer d'un grand groupe de la literie à une jeune start-up de l'alimentation. C'est ça toute la diversité de la foire de Paris. Direction le pavillon 7 sur le stand.

0: monde de la marque Richin.
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0: Nous voici en effet sur le stand de Richin en compagnie de l'un des cofondateurs. Bonjour Simon Mézières.
2: Bonjour Jérôme, merci de me recevoir.
0: Avec plaisir. Avant de parler du concours Startup Boost, présentez-nous Richin et ses produits protéinés. Donc cette entreprise que vous avez créée en 2025 et Théo Triboté, votre associé, vous a rejoint quelques mois plus tard.
2: Oui, tout à fait. Du coup, on a créé des bases de repas complets. Donc une base de repas complet sous notre marque Richin, c'est-à-dire des formats de pasta hyper protéinés, hyper fibrés, 100% végétal. On a plus de protéines que dans le poulet et une protéine végétale complète avec les 9 acides aminés essentiels.
0: Et c'est fait donc à partir de quelle matière première ?
2: On est reparti d'une base de semoule de blé dur comme les bases de pasta traditionnelles et on a rajouté un mix de légumineuses de sorte à atteindre des objectifs nutritionnels performants.
0: Qu'est-ce qui vous a donné l'envie de vous lancer dans ce secteur de ces pâtes hyper protéinées ?
2: C'est venu de plusieurs aspects. D'un premier point de vue, j'ai vu mon grand-père se dénutrir fortement en EHPAD et ce phénomène n'était pas micro mais plutôt macro. Et un enjeu de mieux nourrir les personnes âgées et de lutter contre la dénutrition. Et en parallèle, mes amis et moi-même faisions beaucoup de sport et commencions à consommer des produits très transformés type barres protéinées, yaourts protéinés, boissons protéinées ou poudres protéinées. Et mon objectif était de repenser les repas en créant des super aliments qui permettraient d'apporter ces valeurs nutritionnelles performantes dans un produit sain, bon et facile à consommer.
0: Donc quand vous parlez des EHPAD et quand vous parlez des sportifs, ça veut dire qu'il y a une cible B2B et une cible B2C.
2: Tout à fait.
0: Alors quelle est la répartition et quelles sont les cibles à l'heure actuelle que vous avez déjà atteintes ?
2: Aujourd'hui, notre marché est principalement dans le médico-social. Donc, on travaille avec des groupements de résidents-services seniors et de l'aide à portage de repas. Et on est en train de signer des groupements d'EHPAD. Et en parallèle, on a lancé Richin en format de 500 grammes disponible pour les consommateurs et qui a plusieurs variétés de pasta différentes et qui a pour enjeu de nourrir les personnes véganes, flexi, sportives ou ceux qui veulent mieux manger.
0: Alors, quels sont les prix, par exemple, de cette boîte de 500 grammes pour les particuliers ? Ça coûte combien ?
2: Aujourd'hui, les boîtes de 500 grammes ne sont pas encore vendues directement sur notre site e-commerce. On a des formats x3 par l'unité de différents formats, soit des fusillis, des penne ou des macaronis pour 16,99. On a également le pack découverte avec 4 variétés de pasta différentes pour 24,99. Et également un pack performance et un pack sportif supplémentaire.
0: Et ces produits où, tous ces produits Richin ?
2: Du coup, nous, on a notre matière première qui est française et nos sous-traitants qui sont également français. On travaille avec des agriculteurs qui sont dotés d'outils industriels trop importants et qui sont localisés dans le bassin du Loiret et dans le Tarn.
0: Et on en est où donc en termes de développement de l'entreprise ? Est-ce que vous avez déjà fait le premier chiffre d'affaires ?
2: Oui, tout à fait. On a commencé à se commercialiser en décembre sur la partie d'abord e-commerce. On a réalisé plus de 10 000 euros de ventes sur ce site et on est en pleine croissance là-dessus. Et en parallèle, on a signé plus de 15 000 euros en B2B chez des groupements de résidents services seniors et également de l'aide à portage de repas. Et on est en croissance sur ce marché.
0: Donc 25K de chiffre d'affaires à l'instant T. Vos objectifs pour la fin de l'année 26 et même pour l'année 27 et quels sont les prospects qui sont dans les tuyaux ?
2: Nous, notre objectif, c'est de dépasser les 500 000 euros cette année. Et pour le faire, on est en discussion avancée avec les acheteurs du groupe Sodexo, Elior, Compass et Nures, qui représentent 80% de la restauration collective, car il y a un enjeu de mieux manger avec les lois Egalim et donc proposer de la protéine végétale de façon plus récurrente, mais également dans le médico-social, essayer de tacler le marché des personnes âgées pour leur permettre de mieux manger, conserver l'autonomie et conserver la masse musculaire qu'ils sont en train de perdre de façon fréquente.
0: Pour Richin, deux événements qui sont en cours, c'est une levée de fonds et puis c'est l'intégration au sein de la nouvelle promo de l'incubateur Vilco. Parlez-nous de ces deux événements.
2: Oui, tout à fait. On est en train de clôturer notre première levée de fonds. On a sécurisé plus de 200 000 euros en capital auprès de Business Angel qui nous soutiennent sur les projets. Et en parallèle, on rejoint la semaine prochaine l'incubateur Vilco qui nous donne un prêt d'honneur pour accompagner cela.
0: Quelles sont les perspectives d'embauche avec ces aides supplémentaires et surtout avec le chiffre d'affaires qui va croître ?
2: À court terme, l'objectif, c'est d'intégrer 4 profils dans l'aventure. Une personne en ingé agro, en market et en sales, jusque dans les 2 prochains mois. Et par la suite, augmenter progressivement sur les mois supplémentaires à partir de septembre. Mais on travaille beaucoup avec 2 partenaires, donc les emplois sont également créés dans des filiales partenaires.
0: Et un mot donc enfin sur le fait d'être un des lauréats du concours Startup Boost de la Foire de Paris. Alors ça vous apporte ce stand gratuit. Et en termes de contact avec les visiteurs, c'est votre premier vrai contact. Est-ce que ça se passe bien, cette Foire de Paris 2026?
2: Incroyable. Donc déjà, je voudrais remercier la Foire de Paris de nous avoir accueillis. On s'était, je pense, pas suffisamment préparé, dans le sens où on a eu un engouement tel qu'aujourd'hui, vous pouvez voir, il nous reste très peu d'unités.
0: Mais tant mieux.
2: C'est une bonne nouvelle, effectivement. C'était une étude de marché terrain qui était très pertinente, parce qu'on a pu vendre de 7 à 77 ans autant des personnes âgées qui sont engagées, qui ont des connaissances sur le mieux manger, plus protéiné, mais également des personnes sportives, véganes ou avec des contraintes alimentaires qui nécessitent de mieux manger au quotidien. Et nos produits ont plu et été achetés.
0: C'est l'essentiel. Félicitations, Simon Mézières. Donc voilà pour ce coup de cœur que l'on voulait mettre dans cette émission pour cette jeune entreprise qui s'appelle Richin. Il y a donc le concours Startup Boost, il y a aussi le concours Lépine. On va se retrouver dans le pavillon du concours aux côtés d'Épure. C'est une entreprise nordiste qui a été lauréate du Lépine. C'était déjà en 2023.
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0: Et cette entreprise, eh bien, c'est Épure et son dirigeant, c'est Lancelot Durand. Bonjour Lancelot.
3: Bonjour Jérôme.
0: Nous sommes donc dans l'espace ici du concours Lépine. C'est ici même, il y a 3 ans, que vous receviez un des plus prestigieux prix du concours Lépine. C'est le prix du président de la République pour une innovation qui s'appelle Drift. Rappelez-nous tout d'abord ce qu'est Drift.
3: Alors Drift, c'est une paire de roues qui peut s'installer sur n'importe quel fauteuil roulant. Et contrairement à tous les fauteuils roulants qui existent, elle dispose d'un système de freinage. Donc les deux moyeux de roue disposent d'une sorte de rétropédalage qu'on actionne avec la main courante de la roue.
0: Donc ça, c'est le système. L'entreprise, elle s'appelle Épure. Elle est basée à Lille. Création officielle, je crois, en 2020 avec Colin Gallois. C'est lui qui a eu l'idée dès 2015 en voyant justement une personne en fauteuil qui était en difficulté pour freiner. Vous êtes tous les deux des ingénieurs de formation, hein, je crois, c'est ça ?
3: Oui, c'est ça. Donc tous les trois même, parce qu'il y a Mathias qui a rejoint l'équipe aussi très rapidement après la création. Et donc c'est en effet en sortant de l'école d'ingénieur que Colin a vu un utilisateur de fauteuil qui perdait le contrôle du fauteuil roulant parce qu'il se brûlait les mains, puisque les fauteuils roulants n'ont pas de frein. Et c'est là qu'il a eu l'idée de travailler sur un système de freinage.
0: 2023-2026, ce prix du concours Lépine, qu'est-ce qu'il vous a apporté ?
3: Il nous a apporté avant tout de la visibilité. On a eu la chance de pouvoir bénéficier d'une bonne aura, que ce soit avec les prestataires qui fabriquent le produit, les fournisseurs qui nous fabriquent les pièces, les distributeurs qui vont ensuite le vendre. Et donc, ça nous a aidé à nous faire mieux connaître et donc à favoriser le lancement sur le marché de Drift en France.
0: La commercialisation, elle a commencé, je crois, en 2023. Vous en êtes à combien de ventes à l'instant T en ce printemps 2026 ?
3: On a un peu moins d'un millier de produits qui sont sortis de l'usine et qui ont été expédiés. Parmi ces produits, il y en a une petite partie qui est pour de la démonstration ou en stock et une autre partie qu'on peut estimer de l'ordre de 600 quantités qui roule avec des gens qui l'utilisent au quotidien.
0: Quel est le prix du système Drift ?
3: 1 940 € en France.
0: Et donc, ça vous fait un chiffre d'affaires de combien ? C'est quoi le chiffre pour 25 ?
3: Je ne peux pas tout vous dire, malheureusement.
0: Vous ne pouvez pas dire tout. Un mot sur la production. Où sont produits les systèmes Drift ?
3: Alors, un de nos fabricants principaux, c'est un usineur qui fabrique donc toutes les pièces qui sont à l'intérieur du moyeu. Donc, c'est de l'usinage qui est fait en Haute-Savoie. Et tout ça, c'est assemblé à Lille, dans une usine qui est à 100 mètres de notre bureau et avec lesquelles on travaille pour chaque assemblage.
0: Alors, la très bonne nouvelle en ce printemps, encore une fois, 2026, c'est depuis, je crois, le 28 avril officiellement, c'est le remboursement du système par l'assurance maladie. J'imagine que c'est une étape décisive pour l'entreprise.
3: Exactement, là, il faut se rendre compte que c'est 3 ans de travail qui nous permettent enfin de prouver au monde que c'est pas un gadget, c'est un produit qui est nécessaire, qui est pour le bien commun et qui favorise à toutes les personnes en fauteuil roulant d'avoir un déplacement plus simple et plus sécuritaire.
0: Et donc ça, c'est un long processus de conviction, entre autres vis-à-vis de la Haute Autorité de Santé. C'est vraiment 3 années de labeur et de conviction, hein.
3: Et surtout d'élaboration d'une étude clinique, puisqu'en fait, il faut apporter la preuve du bénéfice clinique auprès de la Haute Autorité de Santé, et c'est ça qui prend autant de temps.
0: En termes de volume de vente et de chiffre d'affaires, quelles sont vos prévisions ? Ça va le booster de combien de pourcents votre chiffre d'affaires, même si vous ne le communiquez pas ? Quelles sont les prévisions ?
3: On espère en effet que ça va nous permettre d'augmenter considérablement nos ventes, puisqu'aujourd'hui c'était le frein principal, sans faire de mauvais jeu de mots, c'est le fait de pouvoir accéder aux produits sans avoir trop de reste à charge. Et puis avec la nouvelle réforme pour fauteuil roulant, en fait c'était compliqué, soit c'est complètement remboursé, soit ça l'est pas du tout. Et donc nous, grâce à cette étude clinique qu'on a mis en place, on est en mesure de prouver que c'est nécessaire, et donc à ce titre on a un remboursement intégral par la HAS.
0: Donc ça veut dire qu'il n'y a plus de reste à charge pour le patient. Zéro.
3: Zéro reste à charge.
0: Zéro. Votre cible, est-ce que c'est le patient directement, le B2C? Est-ce que c'est du B2B2C par des distributeurs? Comment est-ce que vous fonctionnez en termes de distribution?
3: Alors, tous les fauteuils roulants sont vendus par des prestataires agréés, qu'on appelle des PSDM, donc des revendeurs de matériel médical. Et donc, c'est au travers d'eux qu'on va distribuer notre matériel. Et ils pourront accrocher la paire de roues sur n'importe quelle marque, sur n'importe quel modèle de fauteuil roulant.
0: Vous êtes présente dans combien de pays à l'instant T?
3: 20.
0: Et ça va crescendo?
3: Eh ben, on espère que les autres pays vont prendre le chemin de la France. On vient d'avoir notre code aussi pour l'Allemagne. On va l'avoir en Suisse prochainement. Après, c'est un peu différent dans chaque pays. C'est pas toujours les mêmes systèmes de prise en charge. Mais en effet, le but, c'est d'obtenir la conviction par tous les ergothérapeutes du monde que ce produit-là, il est bénéfique pour ses utilisateurs et qu'il faut le prescrire.
0: Une entreprise, vous le disiez, c'est de la visibilité. Il y a eu celle du concours Lépine. Il y a eu aussi en 2024 qui va être mon associé avec Kelly Massol, qui a investi 250 000 euros. Elle est toujours au capital?
3: Toujours.
0: Et ça fonctionne bien?
3: On est très heureux. Elle nous a aidé sur le plan plutôt marketing. Et puis on continue avec nos autres associés et puis tous nos partenaires d'avancer ensemble vers cette réussite.
0: Les Jeux Paralympiques de 2024, est-ce que ça a été aussi un coup de projecteur pour vos produits?
3: On a eu énormément de chance de bénéficier de l'aide de plusieurs partenaires des Jeux qui nous ont invités à participer, à mettre même à l'intérieur du village paralympique pour bénéficier d'une visibilité et présenter le produit aux athlètes. Et il y a une histoire assez fun. Il y a un utilisateur cubain de fauteuil qui était en tennis de table qui a gagné pour la première fois à Cuba une médaille d'or en ping-pong, et il estime que c'est à 50% grâce à notre produit qu'il avait justement essayé quelques jours avant de faire sa compétition.
0: C'est le meilleur des commerciaux en fait.
3: C'est clair.
0: Juste un mot encore sur Skid, qui est un peu, si je peux dire, la version améliorée de Drift qui a été lancée en 2025.
3: Alors nous, on dit pas du tout que c'est une version améliorée, c'est une version qui est meilleur pour une autre partie d'utilisateurs. D'accord. Donc Drift est le meilleur produit pour les personnes qui ont moins de mobilité sur le haut du corps, donc des gens par exemple tétraplégiques qui n'ont pas forcément de capacité de serrer les bras, d'avoir moins de force dans les bras et les épaules. Et Skid, notre nouveau produit, il est très adapté aux personnes actives en fauteuil roulant qui, elles, vont avoir besoin d'un produit réactif et léger, et surtout qui font du deux roues pour le passage d'obstacles.
0: Voilà donc le bilan. Merci beaucoup Lancelot Durand de cette entreprise Épure que l'on suit depuis quelques années sur BFM Business. Ça marche bien, je suis sûr que ça va continuer à très bien fonctionner. Des idées ingénieuses, il y en a partout ici au parc des expositions de la Porte de Versailles pour la Foire de Paris, donc jusqu'au lundi 11 mai. 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On se retrouve nous la semaine prochaine en studio à BFM. D'ici là, très bonne journée, très bon week-end et à bientôt sur BFM Business.
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10: Bonjour, bienvenue dans cette nouvelle session BFM Stratégie. On va parler d'automobile et évidemment on sort à peine du salon de Pékin hein, qui maintenant tout le monde a l'œil rivé sur ce grand salon mondial de l'automobile parce que les constructeurs chinois, eh bien, je sais pas, nous inquiètent, nous impressionnent, ils sont source d'innovation. Vous savez qu'il y a encore 15 ans, la Chine était perçue comme un immense marché donc pour les constructeurs occidentaux. Hein, souvenez-vous, là, c'était une Peugeot, je crois, une Citroën qui se promenait sur la muraille de Chine. Bon, maintenant, c'est plutôt les BYD qui défilent sur les Champs-Élysées. On va en parler avec notre expert du jour, Mickaël Lemoynic. Bonjour.
11: Bonjour Frédéric.
10: Merci d'être avec nous, directeur associé au sein du BCG, responsable du Centre d'expertise automobile en France et de l'R&D. Alors Mickaël, vous étiez à Pékin il y a quelques jours à l'occasion du Salon de l'Auto. Qu'est-ce qui vous a le plus marqué, si ce n'est bon, ces multitudes de marques chinoises aujourd'hui? Nous, on en connaît quelques-unes, mais j'imagine que ça va être assez impressionnant.
11: Alors c'est très impressionnant. Comme vous l'avez dit, en fait, c'est là où tout se passe pour l'automobile. C'est là le laboratoire d'innovation, mais aussi le laboratoire de mise à l'échelle, hein, parce qu'il y a des capacités de construction extraordinaires. C'est là où il y a le plus de constructeurs mondiaux. Hein, on a plus de 100 constructeurs chinois, c'est-à-dire plus que dans, partout ailleurs dans le monde.
10: On avait ça en France, mais c'était, il faut revenir au début du 20e siècle. Du 20e siècle,
11: parce exactement.
10: Que 1900, ouais.
11: Exactement. C'est là, c'est le plus grand marché mondial. Ça, ça fait très longtemps, hein, ça fait plus de 10 ans. Et puis, c'est là où l'innovation avance. Donc, c'est là où vous voyez les voitures de demain, avec des capacités extraordinaires. Donc, par exemple, 4 minutes pour charger un véhicule électrique à 80%.
10: Voire, j'ai vu certaines, on changeait la batterie en quelques secondes.
11: Absolument, avec un changement de batterie, c'est une stratégie différente. Mais en tout cas, c'est testé, c'est sur la route, et ça vise d'être mis en œuvre.
10: Et une question pour vous qui étiez là-bas, il y avait des constructeurs occidentaux ou pas qui traînaient?
11: Absolument, ouais, il y a des constructeurs occidentaux et on verra comment ils essaient de se différencier.
10: Ouais,
11: parce que finalement, par rapport à l'ensemble des constructeurs chinois, il y a une puissance technologique. Dans les autres éléments de puissance technologique, il y a le logiciel où aujourd'hui on voit enfin, pas comme l'année dernière, mais maintenant on voit vraiment une capacité à être autonome avec des intérieurs de véhicules qui font salon, qui font home cinéma, qui sont extrêmement convaincants et très abordables. Et puis, un effet tapis roulant, hein, qui est le summum du châssis suspendu, qui est aussi très abordable. Donc, alors, ça, c'est vraiment très, très nouveau.
10: Justement, quand on rentre dans l'intérieur de ces voitures, alors que ce soit à l'intérieur du moteur, avec toutes les données qui remontent, que ce soit à l'intérieur du cockpit, voilà, pour nous, quand on va les conduire, on dit que la Chine était devenue l'usine du monde. Aujourd'hui, c'est le cerveau du monde automobile, aujourd'hui, la Chine?
11: Alors, tout à fait. Et en fait, on a... La Chine a changé l'écosystème automobile mondial en changeant deux pratiques. Une première pratique, dans le développement des véhicules. Historiquement, on met 4-5 ans à développer des véhicules. Aujourd'hui, on met 2 ans en Chine, entre 16 mois et 30 mois. Et ça vous permet d'innover. Ça a permis à la Chine d'apprendre très vite. Ça permet aujourd'hui d'innover et de tester en temps réel et de s'améliorer. La deuxième chose, c'est de pouvoir... développer en coopération au sein de l'ensemble de l'écosystème industriel, c'est très important d'insister sur l'écosystème industriel. Ça n'est pas que des acteurs uniques qui ont fait des prouesses. C'est l'écosystème industriel automobile chinois qui vit selon des règles de coopération. Le volume est toujours un facteur très important dans l'automobile. Comment vous atteignez les volumes? En partageant un certain nombre de briques. Et c'est des briques standards qui permettent d'être réutilisées et qui permettent d'avoir des différences de prix aujourd'hui sur le premium de 40% par rapport à ce qu'on voyait historiquement, et sur le grand public de 20 à 30%.
10: Oui, on l'a vu avec la marque Denza, hein, qui est la marque haut de gamme de BYD, qui a été présentée en France, notamment il y a quelques jours, et on voit, ça vient concurrencer vraiment le très haut de gamme de certaines marques occidentales, européennes. Cette montée en puissance chinoise, elle donne l'impression d'être assez fulgurante, hein, c'est vrai. Moi, je me souviens, en 2015, on entendait dire, on va arriver là, aujourd'hui, ils sont 100 constructeurs. Est-ce une logique assez structurée, hein? Vous dites qu'il y a plusieurs étapes, c'est ça?
11: Exactement. En fait, depuis 2005, avant 2005, la Chine était vraiment l'usine du monde, donc réalisait ce qu'on lui demandait. Depuis le milieu des années 2000, la Chine a engagé, via ses plans quinquennaux, un développement systématique d'écosystèmes industriels, écosystème par écosystème. Donc aujourd'hui, c'est le cas de l'automobile, mais avant, on a connu les panneaux photovoltaïques, les éoliennes, les turbines à gaz.
10: Là, en ce moment, c'est les composants dans l'IA.
11: Exactement, on en parlera après. Et donc, là-dedans, en fait, sur l'automobile, à chaque fois, ça suit quatre phases. Ouais. Une première phase d'émergence, donc vous parliez de 2015, ça c'était avant 2015 pour l'automobile, donc, où vous émergez, vous testez, vous apprenez avec les constructeurs internationaux, vous apprenez aussi en testant et en créant des laboratoires un peu partout en Chine. Puis la deuxième phase où vous développez, et donc chaque région essaye d'avoir ses champions, chaque région construit ses usines, et l'écosystème se construit et se développe. Puis on rentre dans la troisième phase, dans laquelle on est encore dans l'automobile, où vous avez des acteurs ultra dominants, qui sont avec énormément de diversité, énormément de constructeurs aujourd'hui, et on va voir que ça va se rationaliser, ça a déjà commencé depuis l'année dernière, à se rationaliser, on avait 150 constructeurs, on est à 130, mais plus important, il y a plus de 80% des parts de marché en Chine qui sont détenues par 8 acteurs, donc ça se rationalise, et on voit même que ces acteurs achètent leurs concurrents de manière très importante.
10: Oui, puis ils ont les dents longues pour aller à l'international, on le voit bien.
11: Exactement. Hein. Et dans cette phase 3, vous avez trois fois la capacité de production installée par rapport au marché chinois. Donc si le marché chinois est à 100, vous avez 300 de capacité de production installée. Et ça s'est répété, quel que soit le système industriel. Sur les panneaux photovoltaïques, c'était pareil il y a 10 ans, et c'est, aujourd'hui c'est dans l'automobile. Ça permet évidemment d'exporter, ça permet de baisser les prix en multipliant...
10: Et là aujourd'hui, ça veut dire qu'on est dans cette phase de consolidation ou on est déjà dans la quatrième phase ?
11: On est encore dans cette phase et on y est encore pour quelques années. La quatrième phase étant vraiment une phase de maturité où vous avez les acteurs chinois qui ont une très grande part de marché mondial et qui imposent en fait le rythme. Donc à ce moment-là, ce qui est intéressant, c'est de savoir comment est-ce que les autres acteurs se positionnent pour se différencier.
10: Alors justement, comment je parlais de ces acteurs occidentaux, est-ce qu'ils étaient présents à Pékin ? Mais me dites que oui, mais donc ça veut dire qu'ils y croient encore, et fort heureusement, hein, il le faut, mais quelles sont leurs cartes qu'ils ont à jouer aujourd'hui, ces acteurs européens ? Enfin, européens ou occidentaux ?
11: Bon, occidentaux au sens large, et l'ensemble des acteurs mondiaux. En fait, il y a une première carte, après tout ce qu'on vient de dire, quand on dit que l'écosystème industriel a changé, il faut comprendre les nouvelles règles et les appliquer, les faire siennes. Il faut être chinois en Europe. Ça veut dire quoi ? Ça veut dire qu'il faut réduire les temps de développement, ça veut dire qu'il faut utiliser et partager plus des briques, ça veut dire qu'il faut vraiment changer les pratiques en intérieur. C'est vraiment une grande transformation. Et ça, c'est une transformation pour les acteurs, en fait, pour faire en sorte que les champions européens soient demain des champions de l'industrie automobile mondiale. Et ça ne veut pas dire qu'ils ne sont qu'en Europe, hein, c'est des champions internationaux. Donc, il faut qu'ils sachent jouer l'ensemble des cartes sur l'ensemble des continents, mais en tout cas, il y a beaucoup à apprendre de la Chine. Il faut qu'ils se différencient aussi, ces acteurs-là, avec des segments particuliers, avec des offres particulières. Et par exemple, le stand de Mercedes au Salon de Pékin était un stand qui était rempli de voitures historiques de Mercedes, plus que de voitures neuves, parce que la marque Mercedes veut quand même dire quelque chose. Et ça, c'est pour les acteurs. Maintenant, si on regarde pour l'Europe en elle-même, il y a une question sur les compétences, sur l'emploi. L'industrie automobile, c'est une industrie très importante pour l'industrialisation d'un continent. On a besoin d'avoir demain des compétences, des emplois, et donc de garder cette présence. Le contenu local, toute la discussion sur le contenu local, elle vise à garder cette présence de l'industrie automobile
10: en Europe.
11: Et puis,
10: le logiciel aussi qui prend une part importante.
11: Exactement. Et notamment, alors là, j'en viens même à la troisième partie, c'est comment est-ce que l'Europe peut être souveraine sur des briques ? Sur le logiciel, c'est très important. Vous n'allez pas avoir des voitures autonomes qui circulent en Europe comme on a aujourd'hui aux États-Unis ou en Chine. Hein, vous avez, on rentre dans des voitures qui nous conduisent sans maîtriser aucune brique. Donc, on a besoin d'avoir la maîtrise des données, d'avoir la compétence logicielle. C'est une compétence souveraine. Oui. Et c'est la même chose sur les batteries. Sur les batteries, on voit que le chemin est difficile. Mais c'est très important que d'ici 5 ans, on ait un chemin qui permette d'avoir une compétence technologique au meilleur niveau en Europe parce que c'est essentiel pour la souveraineté européenne.
10: Et si on prend encore plus de recul, on voit qu'aujourd'hui, ce qui se passe, je l'ai très rapidement dit tout à l'heure, dans le monde automobile, c'est ce qui se passe dans le monde de l'IA, de la robotique. On a vu il y a quelques jours, je pense que c'était amusant de voir ce robot gagner un semi-marathon, réaliser un temps en 50 minutes, ce qui est un record mondial de semi-marathon. Il y avait le côté un peu ludique, mais au-delà du côté sportif ou du côté technologique, on a franchi un pas là quand même dans ce domaine-là.
11: Absolument. Et ça, c'est un pas que tout le monde essaye de franchir. Ça reste un paradoxe sur les humanoïdes parce qu'on on progresse extrêmement vite.
10: Robot bipède,
11: mais on n'a pas encore des cas d'usage multipliés. Donc c'est une vraie question qui reste. Il n'empêche que du coup, la Chine, qui n'a pas les mêmes modèles d'IA, qui n'a pas forcément les mêmes accès que la Silicon Valley ou que les États-Unis, arrive à se positionner. Sur l'IA, en fait, j'ai vu des modèles d'agents IA orchestrés, tels qu'on peut les voir depuis novembre en Europe, c'est d'un très bon niveau aussi. Évidemment, ils n'ont pas le même LLM, le même Large Language Model, mais ils arrivent, avec des agents orchestrés, à jouer très, très loin sur l'IA. Et ils ont l'habitude des systèmes autonomes. Mm-hmm. On a toujours vu les démonstrations de drones pour la défense, comme pour les spectacles. Mm-hmm. En fait, tout ça permet d'apprendre et ça les positionne très fortement pour demain sur la robotique, pour l'IA. Si je pense à mes quatre phases, on a déjà dépassé la phase 1 sur l'IA et la robotique. Ouais. On est en train de voir la montée en puissance des acteurs chinois. Donc, il faut surveiller ça de très près, parce que je parlais de cas d'usage. Le premier cas d'usage en Chine, sur la taille du marché chinois, qui va utiliser un humanoïde, et qui va être successful, il a des bonnes chances de transformer le marché.
10: Et puis, on le rappelle, avec une stratégie nationale importante, parce que ça, c'est vraiment ce soutien important de la part de l'administration et du gouvernement chinois. Merci, Michael Lemoylik, d'être venu nous parler de tout ça, directeur associé au sein du BCG, responsable du Centre d'expertise automobile en France et de la R&D. Et donc, voilà, de cette visite à Pékin, j'imagine, une visite cette année qui devait avoir un goût un peu particulier par rapport à d'autres années sur ce salon. Merci d'être venu nous en parler. À très bientôt pour une nouvelle session BFM Stratégie.
11: Merci.
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10: Bienvenue dans cette nouvelle session BFM Stratégie. On va vous parler de data, d'IA, de edge et surtout d'usine du futur. Alors on vous parle d'usine 2.0, l'usine 4.0. Non, là, on va essayer de regarder un peu tout ça parce qu'on vous parle évidemment beaucoup d'IA, comment l'IA générative transforme évidemment dans les classiques assistants de bureau. Ben dans l'industrie, c'est beaucoup plus physique. Et on va en parler avec nos deux invités. Raphaël Viard, bonjour.
13: Bonjour.
10: Raphaël, merci d'être avec nous. Vous êtes directeur de l'information digitale de Forvia, donc l'un de nos leaders mondiaux dans les technologies automobiles. C'est 130 000 employés dans 40 pays et 26 milliards d'euros en 2025. Et avec nous, Jean-Christophe Lessy, bonjour.
14: Bonjour, Frédéric.
10: Jean-Christophe, partenaire au BCG, ancien DSI, ça fait quelques années maintenant, mais qui connaît parfaitement ce métier pour être au cœur dans chacune des missions au sein du BCG. Raphaël, l'IA, c'est pas juste chez Forvia, j'imagine, on fait pas juste de l'IA pour dire voilà, regardez, on est comme les autres, on se modernise, mais ça change vraiment la donne. Et là, sur la partie industrielle, parce que j'imagine que, évidemment, je parlais d'assistant de bureau, ça doit beaucoup changer, même vous au quotidien. Mais dans les sites industriels, qu'est-ce que ça change?
15: Alors, c'est au cœur de notre stratégie. On a dévoilé le 26 février dernier notre nouveau plan stratégique qui s'appelle Ignite, qui est composé de deux phases. Une phase 2026-2028 où nous allons nous concentrer sur nos fondamentaux opérationnels et financiers pour construire des fondations solides qui vont nous emmener à retrouver de la croissance à partir de 2028. Mmh. Et on voit bien que la data et l'IA sont au cœur
10: Surtout dans le secteur automobile, on voit bien, voilà, il faut trouver des relais de croissance.
15: C'est parce que ça va nous apporter de la compétitivité, parce que ça va nous apporter de l'innovation, parce que ça va nous apporter de la transformation. Mmh. On a déjà des belles réussites. Je peux citer notamment une de nos usines en Chine, Yancheng, ou qui a été nommé Lighthouse, on peut dire usine phare, par le World Economic Forum, où on a déployé déjà plus de 40 cas d'usage data et IA.
10: Vous avez déjà des indicateurs qui
15: indiquent tout à fait, tout à fait. On a des réussites assez fortes dans ce domaine. Par exemple, dans cette usine, le retour sur investissement est de 7 mois et demi pour tous ces cas d'usage IA. Et je peux donner cet exemple où quand on change des outils, quand on change de batch de production et qu'on doit changer les outils dans une machine, on a réduit ce temps de changement de quasiment 46% grâce à des algorithmes d'intelligence artificielle qui nous permettent de mieux redémarrer les machines après ces changements.
10: Ça veut dire qu'il y a aussi de la formation autour de tout ça, parce qu'évidemment, il y a ces machines, il y a ces robots, mais il y a aussi les humains derrière.
15: Bien sûr, il y a un énorme agenda de changement dans l'usine et aussi au niveau du leadership de l'entreprise, hein, puisqu'en fait, c'est quelque chose qu'on ne peut pas réussir sans y mettre de l'impact et du temps. Donc en fait, dans cette transformation, notamment dans cette usine de Yangcheng, c'était le patron de l'usine qui était au cœur de la transformation.
10: Alors ça, c'est un exemple très concret, Jean-Christophe, et ça, c'est important parce que je crois que le BCG vient de sortir une étude qui s'appelle le Value Gap, et donc pour montrer un peu un fossé ou une fracture, je ne sais pas comment il faut l'appeler, peut-être les deux, qui existe dans les entreprises, et là, il faut faire attention parce que le fossé peut vite...
13: Le fossé est s'agrandir. Très large, en fait. Cette étude Value Gap là, que vous mentionnez, elle montre que seulement 5% des entreprises tire une valeur massive et mesurable de l'IA. Donc, et puis on a tout un ventre mou du 60-70% des entreprises en fait qui sont un peu perdues dans le purgatoire des pilotes, qui font des expérimentations beaucoup, mais qui n'arrivent pas à trouver le bon ROI. Et la différence entre ce qu'on appelle les entreprises prêtes pour le futur et celles qui le sont pas ou moins, elle est énorme. On a mesuré dans cette étude justement que il y avait les entreprises prêtes pour le futur généraient 70% de revenus supplémentaires et 60% de marge EBIT en plus par rapport à leurs concurrents qui sont moins prêtes. Donc on voit que c'est absolument massif et que l'écart se creuse très très vite. Et ça c'est alors comment elles font les entreprises prêtes pour le futur? En fait, elles se perdent pas dans des expérimentations.
10: Oui.
13: Elles injectent massivement de l'IA dans les process, dans leur core business. Alors principalement aujourd'hui ce qu'on voit, parce que c'est là qu'il y a le...
10: On est dans l'industrie, je rappelle.
13: Oui, c'est cours, principalement le manufacturing, la supply chain et les ventes. C'est les trois gros process qui ont un potentiel de valeur le plus élevé. Et donc, elles reconstruisent en fait leur processus quasiment à partir de zéro, en mettant de l'IA et en injectant de l'IA massivement.
10: Alors, dans ce domaine industriel, pour que l'IA fonctionne, il faut en mettre évidemment dans la machine. Le problème, c'est quand on discute, j'étais à Global Industries il y a quelques semaines, toutes les machines, elles ne parlent pas le même langage. Et c'est un peu ça la difficulté. J'imagine chez Forvia, c'est pareil. Vous avez vous intégrez différents constructeurs, c'est tout un écosystème qui n'est pas forcément habitué à travailler ensemble. Or là, on parle de data, donc il faut essayer de faire travailler tout ça. Comment on fait ?
15: Eh bien, je vais utiliser un terme barbare. Il faut mettre en place une ontologie. Alors, c'est quoi l'ontologie ? En fait, c'est une espèce de couche d'abstraction qui est en fait le dictionnaire qui donne un sens commun aux données dont on fait l'acquisition et qui permet de parler un langage commun au sein de l'entreprise, que ça soit le business avec l'IT, mais maintenant que ça soit le business avec l'IT, avec des agents IA, parce que tout le monde doit parler le même langage pour être capable d'analyser correctement les données et de prendre des décisions. Et cette couche d'abstraction qui est l'ontologie, elle nécessite d'être construite au fur et à mesure. Et quand on a des nouvelles données qui arrivent, parfois l'ontologie existe déjà et il n'y a pas de problème. Et parfois, comme dans une langue un peu vivante, l'ontologie n'existe pas et il faut la créer pour être capable de stocker correctement ces données pour qu'elles soient exploitées après. Alors nous, on a commencé cet exercice il y a beaucoup de temps, enfin il y a 5 ans à peu près, et c'est assez mature. Ça nous a permis notamment de déployer un outil qui nous permet de mesurer la performance de nos lignes de production, pour mesurer les déviations et alerter immédiatement nos opérateurs et ce qu'on appelle nos gap leaders, les responsables des équipes de ces déviations. On a déployé aujourd'hui quasiment 200 usines avec le même outil Et ça aurait été évidemment impossible sans cette ontologie, parce que sinon, il aurait fallu refaire à chaque fois l'exercice de déploiement et recommencer à zéro à chaque usine, ce qui aurait été un temps complètement impossible.
10: Alors, ça veut dire, Jean-Christophe, aussi, en termes d'infrastructure, c'est que les données, on les fait pas toutes remonter dans un cloud général. C'est là où, parce que en présentation, je parlais du edge. Mmh. Donc, avoir aussi des données au plus proche de l'usine, au plus proche des machines. Et c'est ça ce qui est prôné aujourd'hui.
13: Oui, il faut un mix, hein, en fait. Mais effectivement, les usines, elles tournent en temps réel. Donc, on n'a pas le temps d'attendre que, pour un robot, la donnée parte sur un système centralisé, revienne. Donc voilà. Donc là, le edge, en fait, ça répond à deux enjeux, à la fois un enjeu physique et un enjeu de gestion de risque. Mmh. Le physique, c'est ce qui va tourner autour de la latence, hein, puisque il y a besoin de temps réel dans une usine. Il y a aussi la résilience, puisqu'il faut quand même que l'usine elle puisse tourner quand il y a des problèmes sur Internet et des problèmes de connectivité. Mmh. Donc, elle peut pas s'arrêter. Et donc, voilà. Et le troisième point, c'est la confidentialité, parce que la plupart des industriels n'aiment pas bien révéler leurs petits secrets de fabrication et leur secret sauce, comme on dit en bon français. Et donc, ça permet aussi de garder un certain nombre de données local, sur place, qui ne voyage pas.
10: Et alors, autre révolution aussi dans tout ça, c'est l'arrivée des agents IA. Alors, on parle beaucoup des agents IA dans tout un tas d'autres secteurs, mais dans l'industrie aussi, on a ces agents IA qui arrivent, notamment chez vous, chez Ford.
15: Alors oui, ils arrivent surtout, ils vont arriver dans les usines. Hein. Ça reste quand même des technologies qui sont assez récentes. Hein. Et comme je le disais auparavant, pour que les agents fonctionnent, il faut quand même qu'ils s'appuient sur une couche de données de bonne qualité. Toutefois, il y a assez facilement deux exemples que je peux donner. Notamment, le premier, c'est tous les agents qui peuvent aider à la maintenance industrielle. Donc, aider les mainteneurs à réparer plus vite, à analyser les causes de problèmes, à réparer et à apprendre de ces problèmes. Ça, c'est un premier cas d'usage. Le deuxième cas d'usage, c'est toute la supervision de la supply chain, la chaîne logistique, parce que souvent, c'est des informations qui viennent de sources différentes. Ça peut venir par email, ça peut venir des ERP, ça peut venir d'autres systèmes. Et avoir des agents qui sont capables de lire toutes ces données et de donner des prédictions pour savoir si typiquement on va arriver en problème d'approvisionnement dans une usine, c'est super important et c'est plutôt un cas d'usage dont on pense qu'il va fonctionner plus bien.
10: Je disais, ça fait des temps le temps moyen de réparation qui est réduit de 30 à 40%.
15: Alors ça,
10: on est quand même là dans des enjeux assez sérieux.
15: Ouais, effectivement.
10: Dernier point, c'est l'humain. Alors, je sais qu'on dit toujours, voilà, c'est les deux tiers, c'est l'humain, c'est toujours le cas
13: dans un peu plus des deux tiers, parce que nous, on a la règle des 10-20-70. Hein, donc c'est 10% d'algorithmes, 20% de technologie et puis 70% d'humains et de process. Donc et c'est vrai que et les exemples qu'a cité Raphaël le montrent bien. Si vous oubliez l'humain dans votre déploiement, votre IA reste au placard. Hein. Mm-hmm. Elle n'ira pas beaucoup plus loin. Donc c'est fondamental.
10: Et donc il faut de l'humain. On parlait des agents. On parlait dans d'autres sessions. On parlait aussi de tous les robots, alors humanoïdes ou pas, mais en tout cas les robots, puisqu'il en existe évidemment. Vous en avez déjà beaucoup, mais ils vont arriver. Ça veut dire qu'il va falloir apprendre à gérer tout ça.
15: Alors oui, on a des robots sur nos chaînes. Maintenant, effectivement, on voit que les humanoïdes arrivent et effectivement, dans un futur qui va être plus ou moins proche, on va avoir une cohabitation entre des humains, des humanoïdes, des agents IA. Et bon, soyons clairs, personne ne sait vraiment
10: comment ça va évoluer.
15: Hein, ça reste quand même quelque chose qui est très nouveau. Maintenant, ce qui est clair, c'est que ça montre que les stratégies qu'on pouvait avoir avant, à 3, 4 ou 5 ans, avec une grosse planification, elles ne sont plus trop d'actualité parce qu'il faut s'adapter très vite. Donc, ce qui est important, c'est les cycles courts, c'est apprendre vite, s'arrêter très vite quand ça ne marche pas, pour se focaliser sur d'autres sujets où peut-être ça va marcher.
10: C'est-à-dire davantage d'agilité dans un monde industriel qu'on imaginait beaucoup plus figé, voilà, avec des cycles longs, etc.
15: Bien sûr. Après, il faut aussi constater que la transformation IA, elle fonctionne plutôt bien dans des processus qui sont assez peu attachés au monde physique. Mm-hmm. Par exemple, le développement software, les achats. dès qu'on arrive dans une, dans un monde qui est plus physique comme les usines, il y a un temps de changement qui est incompressible. Et là, il faut vraiment mettre l'humain au cœur de cette transformation, parce que sinon, ça ne pourra pas marcher. C'est l'humain et c'est le leadership. Hein. C'est vraiment réussir sa transformation IA, c'est vraiment un travail d'équipe entre toutes les composantes du métier, les composantes de l'IT et surtout un écosystème qui vient autour avec des partenaires, parce que si on ne travaille pas en équipe, on n'a aucune chance d'y arriver.
10: Bien, merci à tous les deux d'être venus parler de tout ça. On n'arrête pas d'insister hein, toujours sur ce côté humain. Évidemment, on est fasciné par cette technologie, mais voilà, on le dit, hein, la, le leadership, la gouvernance, la formation sont des points essentiels aussi pour que ces mener ces projets à bien. Merci à tous les deux. Raphaël Viard, directeur de l'information digitale de Forvia, et Jean-Christophe Lassy, partenaire au BCG. 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À très bientôt pour un nouveau BFM Stratégie.
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14: Une patronne ce matin. Bonjour Sylvie Roche.
16: Bonjour.
14: Merci d'être sur notre plateau. Vous êtes la directrice générale du CRIP, le club des responsables d'infrastructures. Vous êtes aussi présidente de l'association Famat Numérique. Alors, vous avez publié une tribune hein, il y a quelques jours appelant à faire du numérique une priorité nationale. Oui. Pour vous, le travail qui a été fait ces dernières années dans les startups, les infrastructures, la formation, c'est pas du tout à la hauteur de ce qu'il faudrait ?
16: Oui, je pense qu'il faut. Alors, peut-être permettez-moi dans un premier temps de vous préciser ce qu'est le CRIP. Ça représente 16 000 décideurs informatiques et leurs équipes qui travaillent dans 350 sociétés françaises, donc CAC 40, SBF 120, ETI et aussi du secteur public. Mais ces 350 entreprises ont 40 milliards d'euros à dépenser annuellement dans la tech. Donc, c'est beaucoup d'argent. Et où ces 40 milliards vont aller ? Bah, jusqu'à maintenant, plutôt à 80% dans des sociétés extra-européennes.
14: Pour pas dire quoi ? Américaines ?
16: Américaines, asiatiques. Mmh. Donc, oui, il y a un vrai sujet. Alors, il y a un sujet par rapport de souveraineté, mais il y a aussi un sujet de compétences. Mmh. Et c'est surtout ce sujet de compétences qui m'interpelle. Parce que les sociétés, les entreprises font beaucoup d'innovation, il n'y a pas de problème, l'innovation est foisonnante dans les entreprises françaises, mais c'est difficile de recruter, il y a une pénurie massive de compétences dans le numérique.
14: Et en même temps, on a l'impression de voir qu'il y a quand même des belles réussites dans l'intelligence artificielle chez nous. Alors on a Mistral qui n'est pas encore au niveau des grandes IA américaines, mais qui a une fierté française. Yann Lequin, ancien de Meta, qui est revenu en France, enfin, pour ne citer que ses personnalités et ses entreprises. Pour vous, c'est quoi ? C'est pas suffisant.
16: C'est pas suffisant. C'est pas suffisant. Il faut vraiment changer de braquet aujourd'hui.
14: Et comment on fait ? Parce qu'il y a beaucoup de moyens quand même qui ont été mis dans le numérique ces dernières années. Hein.
16: Il faut que ce soit... Alors, la partie technologique, il faut qu'il y ait une vraie volonté de la part des entreprises, mais du sol au plafond, de choisir, si c'est possible et si c'est intéressant pour l'entreprise, une technologie souveraine. Quand je dis souveraine, c'est une technologie française ou européenne. Il faut aussi jouer collectif.
14: Mais on a l'impression qu'on se tourne de plus en plus vers ça, non ? Avec notamment le positionnement de l'administration Trump, il y a des entreprises, des administrations, des services publics aussi qui ont dit il faut sécuriser ces systèmes informatiques et aller chercher chez les Européens.
16: Oui, on commence à le faire, mais je pense qu'il faut aller encore plus vite. Encore plus vite et surtout aussi, je reviens sur ce sujet, je pense que c'est pas qu'un problème de techno, c'est aussi un problème de compétences.
14: La formation, à quoi est-ce que vous appelez hein ? Il faut un sursaut, il faut un choc pour qu'on prenne conscience que ces sujets-là doivent être au cœur de la formation. Il faut qu'en fait les professeurs aussi, dès l'école, soient formés, sensibilisés à ces questions.
16: Alors là, j'abonde complètement dans votre sens parce qu'effectivement, aujourd'hui, on ne peut pas transmettre ce que l'on ne connaît pas. Donc, la première étape, c'est déjà de former nos professeurs aux nouvelles technologies. Et il y a plein de choses qui sont faites, mais l'IA va plus vite que nos plans de formation. les élèves qui sortent des écoles ne connaissent pas les technologies qui sont mises en place. Tout va trop vite. Donc déjà formation des professeurs.
14: Un mot sur les femmes, puisque vous êtes présidente de l'association Femmes at Numérique. Elles ne représentent que 24%, selon les chiffres que vous nous apportez, 24% du secteur, à peine 8% dans les métiers techniques de l'informatique. Qu'est-ce que vous faites, qu'est-ce que vous feriez pour changer les choses?
16: Il y a trois leviers. C'est casser les stéréotypes, ça c'est hyper important. C'est présenter des rôles modèles. Les jeunes filles ont du mal à s'imaginer dans les métiers du numérique. Il y a des caricatures qui subsistent.
14: Faire connaître les métiers aussi, parce que le numérique,
16: alors,
14: en fait,
16: justement, c'est très... Et alors, le troisième levier, c'est celui-ci, c'est-à-dire expliquer que le numérique, c'est un métier concret et que derrière les écrans, eh bien, ce sont des équipes, c'est de l'humain, c'est du collaboratif, c'est travailler avec les métiers et au service de la santé, de l'environnement, de l'éducation. Et surtout, il faut comprendre que c'est concret et que ce n'est pas un métier abstrait réservé à des experts.
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26: Bonjour et bienvenue dans Tech & Co Business. Nous sommes ensemble pendant une heure sur BFM Business. On va beaucoup parler cybersécurité aujourd'hui, dans un instant, avec Philippe Devost, hein, qui est un consultant que vous connaissez, et qui justement s'inquiète de tout ce qui est la fuite de nos credentials. Hein, vous savez, cette association identifiant mots de passe, et notamment, tiens, récemment avec la fuite des données sur la NTS. On va en reparler avec lui. On reparlera aussi de cybersécurité dans la deuxième partie de l'émission, avec tous nos débriefeurs. Nous parlerons, bien là encore, de la fuite de données, des nouvelles formes d'hameçonnage. On verra aussi pour l'NTS, ben, ce jeune homme là qui a été arrêté, ce jeune Bastier, ben, qu'est-ce qu'on peut faire, voilà, d'un jeune hacker comme lui. Voilà, ce sera l'occasion d'en parler avec nos débriefeurs. Et puis entre les deux, tiens, on retrouvera Vincent Champin et Gilles Babinet, vous les connaissez bien, le rapport sur la productivité de l'Observatoire du long terme, le grand décrochage. Et justement, comment, pourquoi et comment surtout ne pas décrocher, on découvrira ça avec eux. Il y a pas mal de chiffres dans ce rapport, je vous le conseille. Rapport publié par l'Observatoire du long terme. Allez, on est ensemble pendant une heure sur BFM Business, Tech & Co Business, c'est parti.
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26: Voilà, on va parler cybersécurité avec notre première invitée que vous connaissez sans doute si vous suivez Tech & Co, les débriefs chaque soir avec François Sorel. Philippe Devost, bonjour Philippe.
18: Bonjour Frédéric.
26: Merci d'être avec nous, fondateur de Phileos, conférencier, auteur, expert en cybersécurité. D'ailleurs, c'est une nouvelle activité, c'est Phileos Security and Event Services.
18: Absolument.
26: Voilà, une entité dédiée à la cybersécurité. Et on se voit souvent pour débattre de l'actualité en général, mais on va s'attarder sur la partie cybersécurité, parce que ces dernières heures, il se passe toujours quelque chose en cybersécurité. Mais là, récemment, c'était la fuite de données de la NTS, hein, aujourd'hui France Titre. C'est-à-dire, ces fuites de données concernent nos données de permis de conduire, nos données de carte d'identité, nos données de passeport. C'est quand même important. Alors, même s'il y a du legacy, on va essayer de comprendre un peu tout ce qui se passe derrière tout ça. Et puis, il y a quelques mois, c'était un post LinkedIn, hein, que tu avais posté, Philippe, en disant, voilà, on a 3 millions alors, ce qu'on appelle les credentials, hein, les identifiants, les mots de passe qui ont fuité. Et là, tu disais, voilà, il y a peut-être deux, trois analyses à faire à partir de ça.
18: Absolument.
26: Démarrons par ça, par les credentials, puis on reviendra sur la fuite à NTS après.
18: Alors, les credentials, c'est des couples identifiants mots de passe. Hein, mm-hmm. C'est ce que vous utilisez sur votre ordinateur pour sécuriser vos accès. La vie des Français a été très largement dématérialisée et encouragée d'ailleurs par l'État. C'est normal, ça permet de simplifier des choses. Mm-hmm. Pour ma vieille maman, que je salue au passage. Mais globalement, mais on est resté à l'identifiant mot de passe et pour certains mots de passe, à des mots de passe super anciens. Et il se trouve que on a ensuite progressivement, les éditeurs de navigateurs Internet et les éditeurs de systèmes d'exploitation ont progressivement suggéré aux gens de créer des mots de passe un peu plus longs, mm-hmm. donc plus difficiles à mémoriser, mais
26: ou
18: plus difficiles à craquer.
26: Ou de proposer des mots de passe robustes, parfois.
18: Ou bien voilà, carrément proposés. Aujourd'hui, en moyenne, on a dans son... Alors du coup, les éditeurs ont proposé un portefeuille dans lequel on pouvait mm-hmm. stocker ces mots de passe. Aujourd'hui, en moyenne, les Français ont entre une cinquantaine de mots de passe qui chacun font 20 caractères, mm-hmm. donc sont très durs à mémoriser. Et tout ça est sécurisé, soit dans le navigateur, soit dans un gestionnaire. Et il se trouve que c'est pas si bien sécurisé que ça, puisque... Oui. C'est à travers, très souvent, des logiciels malveillants que sont observés les mots de passe qui passent et qui permet à ce qu'on appelle des infostealers de se procurer des données d'accès sur mm-hmm. le dark web et ensuite de tenter des usurpations d'identité quand on combine ces données d'accès avec les données d'identité.
26: En fait, c'est ça. On récupère. Souvent, on nous dit, tiens, vous êtes client, là, ben, Bouygues Télécom, il y a encore quelques heures, vos données, attention à vos données, donc on change le mot de passe. Mais en fait, tout ça, les pirates, entre ce qu'ils ont piqué, enfin ce qui a réussi à fuiter de Bouygues Télécom là en l'occurrence, ce qui a pu fuiter de la NTS, ce qui a pu fuiter d'autres sites, ils font un peu une compilation de tout ça, ils font un peu tourner d'IA et finalement ils arrivent à déceler un peu plus.
18: Alors attention, pouvoir... les failles de sécurité sont de nature parfois très différentes. Mm-hmm. Dans le cas particulier de la NTS, je ne crois pas que ça a été au départ une fuite d'identifiant et de mot de passe, même s'il y avait probablement un compte qui a été un petit peu compromis. Mm-hmm. Mais en l'occurrence, le mécanisme utilisé pour extraire des données de la NTS était complètement différent. Ce qui est plus étonnant, c'est qu'aujourd'hui encore, dans certaines grandes entreprises et dans tous ces services de l'État qui sont là pour protéger les Français et protéger leur identité, avant de s'appeler France Titres, la NTS, c'était l'Agence Nationale des Titres Sécurisés. Ouais. Dans ces services-là, on n'est pas encore passé aux mécanismes aujourd'hui qui sont les plus robustes, qui sont soit l'authentification à deux facteurs, avec le numéro de téléphone mobile, soit carrément les passkeys, c'est-à-dire des clés d'accès utilisées une seule fois, et qui permettent d'éviter la fuite de ces données.
26: Mais pourquoi ? Parce qu'on a un legacy qui est trop important, voilà, on est sur des systèmes un peu anciens, parce qu'on peut imaginer ça aussi.
18: Pour moi, il y a deux sujets. Il y a un sujet de dette technique. L'État est en dette technique sur la sécurité depuis un très longtemps. Mm-hmm. On y reviendra sur la NTS. La faille qui a été exploitée avait été signalée il y a plusieurs années déjà. Elle avait été relevée, l'alerte avait été redonnée par un rapport de la Cour des comptes du mois de mars.
26: Oui. Là, il y a une actualité d'ailleurs récente. Je crois que Sébastien Lecornu dit qu'il allait y avoir un peu de budget dégagé.
18: Le gouvernement annonce un budget, mais ça ouvre, ça me conduit à la deuxième question, qui est celle de l'agilité. Ça fait des années qu'on sait que les mots de passe sont des solutions qui sont pas durables, qui deviennent fragiles. Ça fait des et on est encore aujourd'hui en train de découvrir les conséquences. Le dark web va beaucoup beaucoup plus vite que alors même que ces failles-là, ces sujets-là ont déjà été relevés à plusieurs reprises et sont connus. Il ne s'agit pas de ce qu'on appelle des zero days, c'est-à-dire une nouvelle attaque qui n'avait jamais été connue, jamais identifiée. Pas du tout, ce sont des choses qui sont sous nos yeux, mais dont on ne s'est pas occupé sérieusement. Et c'est comme ça que l'étude que j'avais faite sur le périmètre du CAC 40 au mois de décembre indiquait 3,3 millions de fuites de couples identifiants mot de passe sur le seul mois de décembre.
26: Ouais.
18: Et je ne te dis pas ce qui s'est passé en janvier et en février, c'est la même chose.
26: Ouais.
18: Donc il y a un vrai sujet sur les domaines les plus sensibles et critiques de modifier le plus rapidement possible les méthodes d'identification et d'authentification en utilisant ces méthodes.
26: Donc c'est ça. La première recommandation, c'est basculer à des systèmes quand même plus modernes avec des QR codes, avec
18: basculer en 2FA. La deuxième chose, c'est la deuxième recommandation, c'est d'être certain que on voit passer ou on va recevoir ou on va identifier les fuites d'identification d'identifiants et de mots de passe qui nous concernent, qui vous concernent. Et pour ça, il faut faire appel à des gens qui savent faire, ce qu'on appelle des hackers éthiques.
26: Mmh.
18: Et là, on débouche sur une troisième question, qui est celle du statut du hacker éthique, qui, par exemple, en Belgique ou aux Pays-Bas, est beaucoup plus protégé. Le simple fait de chercher de l'information pour le compte de quelqu'un d'autre, de regarder s'il y a eu des fuites, enfin, c'est comme si on me demandait de regarder s'il n'y a pas des doubles de clés qui traînent dans certains coffres. Mm-hmm. Le simple fait de chercher des doubles de clés pour le compte de quelqu'un, pour lui éviter, parce que
26: ça peut être vu comme un délit.
18: C'est vu comme un délit aujourd'hui. Mm-hmm. Et donc il n'y a pas de cadre. Et il y a, à mon avis, dans les urgences qu'il faudrait gérer, il n'y a pas que annoncer 200 millions qui sont prélevés sur le budget France 2030. Donc c'est mm-hmm. pas des nouveaux crédits. Surtout que le temps de mise en œuvre de la réaffectation va être un temps long pendant lequel tout le monde va continuer à se servir.
26: Et pendant ce temps, l'IA avance, on voit les. Voilà. On ne va pas parler mythos parce que
18: on relance un. La question, c'est celle de l'agilité. C'est être les premiers à savoir où on a des fuites. C'est tout l'objet d'ailleurs des fameux pentests qui sont mm-hmm. Conduits dans certains contextes pour permettre à des équipes très agiles de vous dire voilà, vous êtes les seuls à savoir qu'on a pu rentrer là, là et là. Et d'ailleurs, quand on est entré là, on avait la clé, on n'a même pas eu besoin de casser un carreau. Mm-hmm.
26: Donc recommandation, plus d'agilité, recommandation d'aller plus vite dans toute cette mise en place de nouveaux outils. Ce serait quoi l'autre recommandation, Philippe?
18: L'autre recommandation, c'est on demande de plus en plus aux Français de se protéger eux-mêmes, tout en leur expliquant que l'État veille sur eux et est là pour les sécuriser. Moi, j'ai refait le calcul depuis 2024. Il y a 91 millions de comptes qui ont fuité pour 68 millions de Français. Donc, d'une certaine manière, l'État a réussi à nous fuiter plus que nous-mêmes.
26: Ouais.
18: Donc, un, il faut faire attention. Deux, il faut changer.

0: On se demande effectivement qui sont dans cette situation. Mais vous avez raison de dire que c'est avant tout, ça a quand même mis très clairement des bâtons dans les roues de certaines entreprises, car beaucoup d'investissements, beaucoup de temps, des équipes entièrement dédiées au dossier MiCA qui derrière ne travaillaient pas sur le business. Quoi.
1: Sur des réglementations qui ont changé début 2023, début 2024, début 2025, à chaque fois avec des coûts qui augmentent, des obligations qui sont rajoutées, des demandes en cybersécurité qui sont justifiées, c'est pas le problème. Le souci, c'est que là, aujourd'hui, clairement, pour des startups, c'est plus possible.
0: Ouais.
1: C'est terminé, ils ont tué un peu les projets dans l'œuf. C'est maintenant des réglementations bancaires. Est-ce que toutes ces sociétés-là, je pense que Nexo a plutôt un ADN bancaire à la base, je ne pense pas que ça va être un problème pour eux d'obtenir cet agrément-là, mais je pense à toutes les sociétés assez récentes qui ne sont pas adossées à des grands groupes. Aujourd'hui, on a de grandes chances de se faire fermer la porte au nez.
0: C'est pour ça aussi que beaucoup de spectateurs nous posent la question sur cette adresse crypto@bfmbusiness.fr. C'est vraiment un point d'attention en ce moment, à 2 mois de cette échéance. Hilaire vous demande, Morgane, j'ai perdu en 2017 1 000 euros par un groupe crypto-monnaie. Malgré des démarches, je n'ai jamais réussi à localiser la fraude. Qu'est-ce qu'on peut lui dire à Hilaire ?
2: Alors, je ne suis pas spécialisée sur la question, du coup, j'ai demandé à des experts et j'ai fait appel à un investigateur et un traceur de fonds Unchain, donc qui est vraiment spécialisé là-dessus. Et j'ai demandé aussi à une société qui défend justement les personnes qui ont été lésées et arnaquées dans ce type de situation. Alors, les deux sont d'accord sur 2 points qui vont concerner particulièrement notre auditeur. Et puis ensuite, je vais faire un point général. Le premier point, c'est la somme. Ici, on parle de 1 000 euros. 1 000 euros, malheureusement, ce n'est pas une somme assez conséquente pour pousser des démarches qui seraient beaucoup plus coûteuses. Par contre, ce qu'on invite vraiment les personnes à faire, même s'il s'agit de 1 000 euros, c'est de porter plainte. Si vous portez plainte dans ce type en fait d'arnaque et d'escroquerie, il y a beaucoup de victimes. Et le but, ça peut toujours en tout cas être intéressant, d'avoir plusieurs personnes qui ont vécu la même expérience pour avoir un dossier beaucoup plus solide tout simplement. Donc il faut porter plainte. Le deuxième aspect qui est beaucoup plus spécialisé pour la question de notre auditeur, c'est aussi le délai. Malheureusement, il y a un délai qui peut être passé ici pour pouvoir faire quoi que ce soit par rapport à notre auditeur. Donc, c'est un délai de prescription qui peut aller aux alentours des 5 ans. Et donc, malheureusement, ici, dans le cas de notre auditeur, je pense qu'il a dépassé ce délai-là. Maintenant, de manière générale, qu'est-ce qu'on peut faire dans ce cas de figure-là? La première chose, c'est toujours retrouver la première transaction. Est-ce que la première transaction, elle s'est faite dans le cadre bancaire vers les arnaqueurs? Dans ce cas-là, on se retourne contre les banques et on va voir les forces de l'ordre. Par contre, si c'est en crypto, là, un investigateur peut retrouver cette fameuse première transaction, regarder tous les chemins qui ont été pris par cet argent jusqu'à arriver à une plateforme. Et là, il va pouvoir générer un document, un dossier complet avec toutes les plateformes qui sont concernées, les montants aussi par plateforme et tous les contacts légaux par plateforme. Ça, c'est un dossier, un document qui peut être très intéressant si vous allez porter plainte, forcément, mais qui va même être obligatoire si on parle notamment de plateformes qui sont régulées, parce que vous allez devoir prouver que vous étiez bien le propriétaire des fonds en amont, en tant que personne qui a été malheureusement escroquée. Maintenant, petite parenthèse, ça coûte quand même effectivement de l'argent de générer ce type de document-là. Pour donner une idée aux auditeurs, on est plus ou moins aux alentours des 1 350 euros pour générer ce type de document.
0: Oui, alors donc concernant Hilaire qui parle d'une somme de 1 000 euros, effectivement, il faudra réfléchir à 2 fois. Une question de Milan pour vous, Enzo. J'ai utilisé Coinbase en 2025 pour tester la crypto. En 2026, j'ai tout rapatrié sur un wallet physique, Tangem, en self-custodial. Quand je vais sur l'application Base, je vois que mes fonds, ils sont toujours. Je sais que Coinbase est un wallet on-chain, mais du coup, je m'interroge quelle est la signification de disposer des mêmes cryptos à 2 endroits différents.
1: Alors, je vais essayer de rassurer un petit peu Milan. Donc, je ne pense pas qu'il puisse avoir les 2 mêmes cryptos dans 2 portefeuilles différents. Simplement, les cryptos, si vous voulez, les wallets, les cryptos ne sont pas déposés dans des wallets. Les wallets sont en gros ce qui permet d'ouvrir et accéder aux cryptos pour pouvoir effectuer des transactions. Ce que je pense plutôt, c'est que depuis Base, alors pour le coup, je connais ni Tangem ni Base, mais depuis Gem, il a pu plutôt importer sa seed phrase dans son portefeuille Tangem, ce qui fait que les 2 portefeuilles reflètent la même adresse publique. Ce qu'il faudrait donc vérifier, Milan, c'est quelle est l'adresse publique de mon portefeuille Tangem et quelle est l'adresse publique de mon portefeuille Base. Si ce sont les 2 mêmes adresses publiques, effectivement, mais c'est juste une différence d'interface.
0: C'est un reflet, quoi.
1: Exactement. Ouais. Il y a une fois, je vois mon portefeuille sur Base et puis

0: une fois, je le vois sur Tangem, mais ça correspond au même portefeuille. Donc ça, c'est les premières choses à regarder. Et la deuxième, ça serait que le portefeuille Tangem, justement, affiche plutôt les fonds de Coinbase. Donc là, c'est près la même chose. Donc en fait, là, il nous manque un petit peu d'infos pour pouvoir répondre vraiment. Est-ce que les deux adresses publiques sont les mêmes, oui ou non? Sinon, effectivement, ça mérite d'être un peu plus creusé. Peut-être parfois, et ça m'est déjà arrivé, on parlait d'arnaque juste avant avec Morgan, il est possible aujourd'hui de créer des USDT sur Solana qui vont s'appeler des USDT, mais qui vont avoir une valeur de zéro. Okay, c'est très facile de créer une crypto-monnaie, ça prend 20 minutes. Et donc, parfois, j'ai vu des personnes victimes d'arnaque me dire « j'ai 1000 USDT, mais sur mon portefeuille, c'est zéro, ou ça ne correspond à rien. » En fait, là, il faut aller voir l'adresse du contrat des jetons qui sont dans le portefeuille pour voir si ce sont les jetons officiels qui ont été émis à l'origine. Et alors là, maintenant, on voit de tout. C'est-à-dire que vous pouvez aujourd'hui créer une crypto-monnaie qui s'appelle USDC, USDT, Bitcoin, tout ce que vous voulez.
1: Oui.
0: Mais vous la développez sur Solana, sur Tron, sur Avalanche, sur tout ce que vous voulez. Et donc, quelqu'un qui ne connaît pas vraiment tout ça va voir qu'il a des BTC, des USDC, des USDT, mais en fin de compte, ce ne sont pas les vrais contrats. Donc là, on rentre un peu plus dans le détail.
1: Bon, on va commencer par lui, effectivement, conseiller publiques. De regarder si c'est la même adresse publique. Il y a des chances que ce soit ça,
0: je pense.
1: En effet. Alexandra, une fille, nous a écrit sur notre adresse et on en est très heureux. Nous demande, Morgane, je souhaite offrir pour les 16 ans de mon fils quelques Satoshi pour qu'il découvre le monde des cryptos, qui seront son futur avec certitude. Je sais qu'il ne peut pas les détenir en tant que mineur, donc j'ai prévu l'achat d'une ledger pour lui seul. Le compte sera accompagné d'un DCA mensuel. Je souhaite le limiter sur Bitcoin et Ethereum. Pour l'instant, est-ce que vous avez d'autres conseils pour lui, Morgane?
2: Oui, alors déjà, félicitations à notre auditrice parce qu'elle part sur une très très belle base. Premièrement, elle a compris déjà quelque chose d'essentiel et c'est toujours important de le rappeler, c'est qu'il ne faut pas acheter un Bitcoin entier, on peut acheter des petites parts d'un Bitcoin et la plus petite unité d'un Bitcoin, c'est un Satoshi. Elle parle de quelques Satoshi, donc bravo. Deuxièmement, elle parle du DCA, c'est une technique qui fonctionne très bien sur le long terme, donc on achète toujours un actif pour la même somme, peu importe son prix, avec la même fréquence. Sur le long terme, on sait que ça porte souvent ses fruits. Et puis, elle parle aussi de la licorne française, de Ledger. Donc, c'est-à-dire qu'elle est dans une idée de self-custody et de détention propre. Donc, vraiment, bravo. Alors, sans forcément faire du conseil, je vais lui donner quelques pistes parce que je pourrais dire beaucoup de choses. La première, ce serait par rapport au Ledger. Ça va être important pour elle d'expliquer à son fils que le Ledger, il faut faire des mises à jour. J'ai des gens qui viennent me voir, ils n'ont pas ouvert leur Ledger depuis 1 an, 2 ans et malheureusement, ça peut poser des problèmes. Donc, je recommande vraiment d'expliquer qu'il faut connecter son Ledger et faire des mises à jour. Elle a parlé d'un DCA mensuel si je ne me trompe pas, donc peut-être qu'une fois par mois, ça peut être pertinent de le faire. La stratégie du DCA, moi, j'aime beaucoup. Ce qu'elle peut comparer, c'est peut-être, est-ce que les frais sont plus intéressants si elle fait le DCA en manuel depuis le job pour son fils et puis son fils le fera pour lui-même, ou est-ce que c'est plus intéressant de le faire en extérieur, et là, elle va payer non seulement les frais d'achat sur la plateforme, mais aussi les frais de transaction sur la blockchain. Donc là, j'invite peut-être notre auditrice à faire un petit comparatif pour voir ce qui pourrait être le plus intéressant pour elle. Et puis, elle nous parle de deux actifs, Bitcoin. Bitcoin, c'est un actif d'avenir qui est de plus en plus rare, qui est de plus en plus demandé. Donc, c'est une très bonne idée. Pour moi, il a un avenir prometteur. Alors, Ethereum, pourquoi pas? Maintenant, attention, il est beaucoup plus jeune, c'est-à-dire qu'il est beaucoup plus risqué que Bitcoin. Actuellement, Ethereum est la deuxième crypto en termes de capitalisation. Est-ce qu'elle le sera toujours dans quelques années? Seul le temps pourra répondre à cette question. Par contre, ce qui est intéressant, c'est vraiment ici de se dire que comme son enfant est jeune, moi je serais très curieuse de voir quand il aura 20 ans, 25 ans ou 30 ans où notre écosystème en sera. Et je pense qu'il sera beaucoup plus normal d'avoir des cryptos que de ne pas en avoir.
1: C'est effectivement une très bonne démarche avec des bases très solides que propose Alexandra et on est ravis qu'elle nous ait écrit sur cette messagerie. Continuez à nous poser vos questions. Michel nous demande, Enzo, pouvez-vous m'expliquer à quoi correspondent les UTXO dans les frais de transaction de Bitcoin?
0: Eh bien, simplement, les frais de transaction, les UTXO, pardon, ce sont les frais de transaction non dépensés. Alors, qu'est-ce que ça veut dire? On parle souvent d'un portefeuille Bitcoin. En fait, il faut savoir que ce n'est pas un solde unique, un portefeuille Bitcoin. En fait, un portefeuille Bitcoin, c'est l'ensemble des additions de toutes les transactions in and out, donc en entrée et en sortie, qui constituent ce portefeuille. Donc, généralement, si j'ai un bitcoin, admettons, sur mon portefeuille, je ne l'ai pas acheté, enfin, ça peut, mais je n'ai pas acheté un bitcoin d'un coup. Et donc, j'ai acheté des morceaux de bitcoin, ce qui fait que toutes mes transactions sont réparties sur plusieurs blocs. Donc, en fait, chaque morceau de transaction de Bitcoin correspond à un UTXO. Alors, à quoi ça sert, en fait? Simplement, alors, pour bien comprendre, si on compare ça un petit peu aux monnaies physiques, si je prends un portefeuille Bitcoin, faut imaginer que dans mon portefeuille Bitcoin, je peux y mettre à peu près toutes les pièces de toutes les tailles, de 1 centime, 2 centimes, 5 centimes, jusqu'à 200 euros, etc., des billets. Mais en fait, au moment de réaliser une transaction, admettons, Sandra, on a deux transactions à faire. Je vous propose, pour une transaction de 100 euros, je vous la paye une fois avec un billet de 100 euros, je vous la paye 100 fois avec une pièce d'un euro. Eh ben, 100 fois avec une pièce d'un euro, ça prend plus de temps, ça prend plus de place. Un portefeuille Bitcoin qui a été alimenté par de multiples transactions, donc de multiples UTXO, va avoir des frais de transaction plus chers, puisque chaque opération va demander une taille d'octet par mégabit plus élevée que si j'ai une seule transaction qui rapporte au solde unique de mon portefeuille. Alors j'espère que j'ai été assez clair dans cette dernière partie, mais d'une manière générale, plus j'ai à compter et plus ça prend de place, en gros, le nombre de transactions, plus ça va me coûter cher. Donc, ce qui est intéressant, si on résume à peu près ça, c'est que Bitcoin facture la complexité de la transaction, pas le montant. Donc, quand j'ai fait de multiples opérations, et on en avait parlé la dernière fois, on peut appeler ça aussi des dust, un petit peu des poussières de crypto, parfois ça peut être intéressant de faire une opération qui va rebasculer, on va dire, une transaction sur moins de blocs et concentrer cette poussière pour ensuite avoir moins de frais de transaction. Voilà à quoi ça pose.
1: Voilà, c'est noté pour Michel. Paul s'interroge, sa question est intéressante. Il vous demande, Morgane, pourquoi les grandes banques achètent du Bitcoin en secret pendant qu'elles le déconseillent à leurs clients? Alors, je ne sais pas si on en est là encore aujourd'hui, hein, parce qu'on le dit depuis plusieurs semaines, les banques se mettent beaucoup, beaucoup aux crypto dernièrement. Mais en tout cas, c'est le sentiment de Paul, Morgane.
2: En effet, en fait, on voit qu'il y a un changement de positionnement qui est assez intéressant à observer. C'est-à-dire que même les banques qui ne recommandent toujours pas notre secteur sont capables aujourd'hui d'offrir à leurs clients des options pour s'exposer à notre écosystème. Alors, est-ce qu'elles achètent massivement pour leur propre bilan? Pas vraiment, même si certaines peuvent le faire via les produits justement qu'elles vont proposer. Par contre, la manière dont les banques s'investissent dans notre secteur actuellement, c'est en proposant notamment l'achat et la vente de cryptoactifs, la conservation aussi sécurisée. On peut parler notamment de la banque Delubac, qui est française et pionnière sur la question. Elles peuvent aussi devenir émetteurs, distributeurs d'ETF ou d'ETN. Et là, je pense à BNP Paribas, qui depuis 2026 propose 6 ETN, Bitcoin et Ethereum, alors qu'ils ne recommandent toujours pas notre écosystème. C'est vrai que c'est paradoxal. Et puis, il y a des banques aussi qui vont créer leur propre crypto, leur propre stablecoin lié à l'euro et compliant avec MiCA. Et là, je pense à la Société Générale Forge. Pourquoi? Eh bien, parce qu'aujourd'hui, on a un cadre réglementaire qui est clair. En Europe, on a MiCA. Aux États-Unis, il y a eu des belles avancées aussi. Et c'est la raison pour laquelle les banques aujourd'hui, qu'elles soient pour ou qu'elles soient contre, elles ont l'opportunité de vous proposer ces solutions. En conclusion, je dirais que 11% des Français aujourd'hui possèdent des cryptoactifs, selon le dernier baromètre de la DAN. Et je pense que les banques ont compris que c'était que le début.
1: Oui, et ça fait des produits financiers basés sur le Bitcoin que l'investisseur lambda ne comprend pas forcément. En tout cas, les banques, à terme, vont finir par savoir très bien expliquer comment on peut acheter ces produits financiers qui sont basés finalement sur des cryptos. Une question de Clara pour vous, Enzo. Pourquoi avoir besoin de tiers de confiance dans les transactions financières et pourquoi Bitcoin remplit-il ce rôle?
0: Question passionnante. Oui. J'essaie d'être assez court pour y répondre. Alors, la manière dont j'aime bien aborder
1: les choses...
0: Vous avez
1: 3 minutes.
0: Ouais, ça va être compliqué. Alors, il y a 3 concepts en gros, donc on va essayer de faire une minute par concept. Le premier, c'est que si vous voulez, on fait un petit retour dans le passé et on regarde dans l'historique, c'est-à-dire qu'on retrouve les premières traces d'échanges entre les peuples au 6e siècle avant Jésus-Christ. Et ce qu'on imagine, c'est qu'avec la sédentarisation et l'expansion des cités-États, est né le métier de banquier d'aujourd'hui, puisque pour pouvoir assurer le change entre ces différentes cités-États, est né le métier de banquier. Alors, tout simplement, il y avait des bancs à l'entrée de ces cités avec des gens qu'on appelait des bancas qui étaient assis sur ces bancs, qui sont devenus les banques, qui s'assuraient de pouvoir faire le change entre les différentes cités-États. Donc là, on s'aperçoit qu'il y a la première apparition, on va dire, d'un tiers de confiance qui va venir assurer une transaction. Et pourquoi? Puisqu'il y a toujours une asymétrie de l'information lorsqu'on fait une transaction. Un exemple très simple, si je vends ma voiture, moi seul sais la manière dont je l'ai entretenue, comment je l'ai conduite, etc., etc. Celui qui achète n'a aucune information. C'est là qu'on a une asymétrie de l'information. Donc ça, c'est un premier concept, ok? Tiers de confiance, asymétrie de l'information. Deuxième concept, c'est ensuite, 17e siècle, c'est chez les Génois, puis à Venise, l'invention du livre de registre. C'est-à-dire qu'au lieu de réaliser toutes les transactions au moment où ils doivent les réaliser, ils vont noter dans un grand livre l'ensemble de toutes les transactions qu'ils effectuent pendant l'année. Et à la fin d'année, ils vont faire un bilan comptable de tous les crédits et débits qu'ils se doivent entre eux pour faire une opération dite de settlement. En fin d'année, plutôt qu'avoir fait toutes les transactions, on en fait une grosse qui va reprendre en cours toutes les dettes et tout ce qu'on a. Donc, ça, c'est le deuxième point. Le troisième, un peu plus récent, c'est, on va dire, l'effritement de la confiance qu'on a envers les institutions et le changement de, on va dire, méthode de tiers de confiance. Mmh. Facebook, aujourd'hui, c'est un tiers de confiance. LinkedIn, c'est un tiers de confiance. C'est-à-dire, si je vois une personne qui a 50 amis en commun avec moi, probablement que cette personne existe, qu'elle est vraie, etc. Donc, on a une évolution, on va dire, de ce que peut représenter un tiers de confiance de manière numérique. Okay. Et maintenant, si on mixe tout ça, ben, au début des années 80, vous avez un groupe de hackers, hein, qu'on appelle du coup les
1: cypherpunk,
0: qui se sont dit, mais comment est-ce qu'aujourd'hui on pourrait se sortir de ces institutions et de leur contrôle sur les transactions, et donc comment, entre nous, opérer un réseau de paiement entre acteurs inconnus qui ne se connaissent pas. Et c'est là que naît la révolution, et en tout cas l'idée d'avoir une monnaie qui puisse être validée sans tiers de confiance et dans tout le registre accessible par tout le monde. Et là, donc, vous avez la définition de la blockchain par Bitcoin qui est en gros la gestion collaborative d'un registre distribué dans lequel on va noter toutes ces transactions-là. Donc ce registre-là, on repense à nos Génois, j'espère que c'est clair. Et donc, quand on a besoin de tiers de confiance, on a besoin de quelqu'un qui assure entre une personne A et B une transaction. En l'occurrence, dans le cas de Bitcoin, c'est donc un algorithme mathématique qui va le remplacer. Et pourquoi est-ce qu'il remplit ce rôle ? Parce qu'il est pareil pour tout le monde, que tout le monde y a accès, peut l'utiliser, et personne n'a un droit ou un pouvoir particulier en plus sur les autres. Donc je trouve que ça s'inscrit très bien dans une évolution du nombre croissant de transactions à l'échelle mondiale.
1: On a eu un petit cours d'histoire de la monnaie là, en quelques minutes, c'était hyper intéressant. Merci Enzo Allo, fondateur de Crypto Patrimoine, Morgane Landu, fondatrice de Crypto 360, d'avoir répondu à toutes ces questions. Vous continuez à nous écrire crypto au singulier @bfmbusiness.fr et à continuer aussi si vous avez d'autres questions pour approfondir tout cela. Vous nous écrivez évidemment, je vous laisse entre les mains de BFM Bourse. Très bonne journée.
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14: La bourse version tension. et Wall Street qui est en train d'ouvrir. Là, c'est la cloche qui retentit à l'ouverture de BFM Bourse. Bienvenue à tous. On va vous accompagner jusqu'à 18h. Mettre vos doigts dans la prise au contact du courant des marchés. Bienvenue. John Plassard avec nous, Cité Gestion. Bonjour John. Ravi de vous retrouver.
15: Bonjour Guillaume.
14: Et Antoine Larigaud dans Fil Rouge. Rebonjour Antoine.
16: Rebonjour Guillaume.
14: Après une session tout pour investir encore forte ce matin.
16: Oui, avec ça nous ramène à l'actualité de BFM Bourse. Regardez ce qui se passe sur les taux d'intérêt qui se tendent sur le 10 ans. La France 3,74, quasiment 4,5 pour le 10 ans américain désormais. 4,47 et tout ça a et va avoir une incidence sur votre allocation d'actifs, oui, sur vos investissements, sur votre épargne. Et on a diagnostiqué un petit peu tout ça avec nos experts ce matin dans Tout pour investir. Donc à retrouver en podcast, en replay.
14: C'est disponible, c'est en
16: plateforme,
14: ligne. Sur application BFM Business. Wall Street vient d'ouvrir. Voilà, c'est le popcorn tout juste sorti du four. Là, c'est en train de se faire. Ça saute encore de tous les côtés. Comment ça se passe, Antoine?
16: C'est plutôt mitigé. Plus 0,22% pour le Nasdaq. On est à 26 145 points. Moins 0,38 pour le Dow Jones, 49 570. Le S&P 15 y a changé, 7 400. La volatilité toujours autour des 18 points sur l'indice VIX.
14: Houston, on a un petit problème avec l'inflation. Là, il semble que les données d'inflation commencent à vraiment inquiéter les investisseurs. On a un nouveau chiffre aujourd'hui, John.
17: Oui, tout à fait. On rappelle juste, Guillaume, que hier, on a eu l'inflation CPI qui était nettement au-dessus à 3,8%. Ben là, on avait les prix à la production. Et puis, pourquoi est-ce que les prix à la production sont importants? Parce que la réserve fédérale américaine regarde de très, très près ce prix. Alors, il n'y a pas de suspense. Ça a bondi de 1,4% sur un mois en avril. C'est la plus forte hausse depuis mars 2022. Et ce qui est très intéressant de regarder, c'est que la hausse ne vient plus uniquement du pétrole. Vous avez les services qui ont progressé d'1,2%. C'est leur plus forte accélération aussi depuis 2022, avec une accélération marquée notamment des coûts liés au transport routier, évidemment, des services juridiques, des produits chimiques et puis plusieurs autres activités de distribution. Vous avez les biens qui ont explosé, bien évidemment. On a des envolées du prix de l'essence, 15,6%, mais aussi du diesel. Le chiffre le plus important, c'est la hausse des prix à la production sur un an. Ils ont progressé de 6%. Donc, c'est nettement au-dessus de ce qu'on attendait. C'est nettement au-dessus du marché. Et puis, ça renforce une nouvelle fois l'idée des tensions au Moyen-Orient et ces tensions qui ont un impact direct sur les prix de l'inflation aux États-Unis, mais un peu partout. Et ça complique. Ça paraît évident de le dire, mais ça complique totalement le travail de la Fed parce que ici, on voit mal comment ces prochains mois, ils pourraient baisser leurs taux.
14: Oui, le marché désormais parie à plus de 30% sur une hausse de taux de la Fed cette année. Alors 30%, ça reste minoritaire, mais on était à 0% il y a encore un mois. On voit que les choses sont en train d'évoluer. C'est Lolo Martin qui nous suit et qu'on suit aussi sur les réseaux sociaux qui nous dit « Ça fait maintenant exactement 5 ans, jour pour jour, 60 mois de suite que les prix aux États-Unis sont au-dessus de la cible de la Fed. Les marchés sont sacrément complaisants en trouvant encore la Fed très crédible. 60 mois d'affilée que les prix sont au-dessus de la cible de la Fed et donc les choses s'aggravent, les prix à la production plus 6% sur un an. Ça redevient sérieux. Vous disiez, John, c'est la plus forte hausse des prix à la production aux États-Unis depuis mars 2022, c'est-à-dire depuis la grande phase d'inflation post-Covid, en fait.
17: Exactement. C'est pour ça que de plus en plus, on a des économistes qui comparent la situation actuelle avec ce qui s'est passé après le Covid. Et surtout, lorsqu'on parle de 2022, ça résonne très fort parce que on se souvient que c'était une année où les obligations et les actions avaient sous-performé parce que les banques centrales n'avaient pas remonté leurs taux assez rapidement. Vous vous souvenez de cette expression, l'inflation transitoire? Alors la question aujourd'hui, c'est est-ce que cette inflation est transitoire ou pas? Et c'est le gros problème, c'est le nerf de la guerre en fait, aussi important que soit le passage dans le détroit d'Ormuz, parce qu'on sait que ça prendra du temps pour faire baisser les prix du pétrole et évidemment aussi du gaz naturel liquéfié.
14: Donc une attention vraiment particulière sur l'inflation, mais Wall Street tient malgré tout. Le Nasdaq est même en hausse de 0,3% et le titre Nvidia tient un progrès de 2%. Oh surprise, finalement, le patron d'Nvidia et du voyage en Chine, le voyage de Donald Trump Air Force One, je vais y arriver, qui a atterri donc avec Jensen Huang, le patron d'Nvidia, à Pékin. Ça y est, ils y sont arrivés là-bas en Chine, John.
17: Ouais, ils sont arrivés. Alors, tout d'abord, Donald Trump a dit que c'était une erreur de CNBC, qu'en fait, il avait toujours été invité. Apparemment, c'est pas le cas, mais ça, c'est une autre chose. Et pour vous dire l'importance, alors, il y a une importance stratégique, on en a parlé hier, surtout sur les, évidemment, les semi-conducteurs, mais l'importance aussi, c'est que j'ai regardé Donald Trump qui descendait de Air Force One, et on a vu que derrière lui, à part sa famille, eh bien, il y avait deux personnes. Et ces deux personnes, c'était Elon Musk et le patron d'NVIDIA. Et je vous rappelle quand même qu'on a énormément de patrons d'entreprises qui viennent. Il y a Tim Cook d'Apple, vous avez le CEO de Goldman Sachs, on en a parlé hier, le CEO de Boeing. Et donc, en fait, en avant, en première ligne, eh bien, le président américain a décidé de mettre Elon Musk et Jensen Yuan. Alors, évidemment, aujourd'hui, on sait que les puces de NVIDIA sont extrêmement importantes, elles sont destinées à l'intelligence artificielle, hein, qui représente potentiellement un marché pour NVIDIA de 50 milliards de dollars, sur lesquels le gouvernement américain va prélever quelques pourcents. Hein. Vous vous souvenez, NVIDIA a le droit d'exporter aux États-Unis, mais les Américains, le gouvernement américain a aussi le droit ou l'obligation prendre quelques bénéfices au passage. Alors, évidemment, l'enjeu, c'est est-ce que on va pouvoir continuer à exporter des puces vers la Chine? Quelles vont être les capacités des puces? Je vous rappelle quand même que la puce qui fonctionne très bien, notamment la puce H200, ben, ne peut toujours pas être exportée vers la Chine, mais potentiellement, elle a un contrat à la clé. Donc, on regarde, c'est que ce voyage, il est quand même important. On avait dit que c'était très diplomatique, mais on voit que c'est pas simplement diplomatique. Il y a l'aspect industriel, technologique, intelligence artificielle, semi-conducteurs. Et donc, on est dans une chaîne d'approvisionnement mondiale qui est très loin du protectionnisme mis en avant par Donald Trump. Là, c'est vraiment la mondialisation, la globalisation de l'économie dans un avion Air Force One qui vient d'atterrir à Pékin.
14: Effectivement, et le patron d'NVIDIA donc et du voyage, Jensen Huang, est sur place à Pékin. Vous venez de découvrir, si vous suivez à la télé, les images de l'atterrissage, de la descente d'avion même à Pékin, atterri par les autorités chinoises de Donald Trump. Alors l'IA, justement, la tech, on y reste. Pour les investisseurs, John, incroyable, hein, vraiment c'est le génie de la finance américaine. Pour les investisseurs, la puissance de calcul dédiée à l'IA va devenir une classe d'actifs à part entière, figurez-vous.
17: Oui, alors je souris, hein, parce que c'est absolument incroyable ce qui est en train d'arriver. C'est une révolution. Vous l'avez dit, CME, rappelle que CME, c'est le plus grand marché mondial des produits dérivés financiers, eh bien, va lancer un marché à terme dédié à la puissance de calcul pour l'intelligence artificielle. Qu'est-ce que ça veut dire très concrètement? Ça veut dire que on va être dans un système qui est similaire à ceux qui existent déjà pour le pétrole, le gaz, le blé. Vous avez des contrats financiers qui vont permettre de fixer un prix à l'avance pour se protéger contre les variations de coûts. Et ce qui est assez intéressant, c'est que les entreprises, en fait, fondamentalement, elles vont pouvoir se protéger contre une hausse future ou une baisse des fameuses capacités d'intelligence artificielle, les GPU de NVIDIA, puisque ces puces sont devenues indispensables pour entraîner et faire tourner l'intelligence artificielle. Donc, on est dans une situation où on va pouvoir se prémunir de la hausse des systèmes de calcul qui sont utilisés dans l'intelligence artificielle. Et ça va être, théoriquement toujours, ça va être un système qui va être internationalisé, si je peux dire ça comme ça, comme je l'ai dit, le prix du gaz et le prix du baril de pétrole. Donc, assez incroyable comme nouvelle. Et on voit qu'on est dans une situation où tout le monde a peur de cette explosion, des coûts des GPU dans les prochains mois, qui pourrait, d'une certaine manière, bloquer certaines entreprises à investir plus dans l'intelligence artificielle.
14: Oui, la puissance de calcul va devenir une matière première comme l'est le pétrole, effectivement, le gaz, le blé, etc. Et les matières premières traditionnelles, les ressources, ont leurs produits dérivés, ont leurs contrats à terme. Ce sera aussi le cas de la puissance de calcul dédiée à l'IA à l'avenir. Voilà. Et c'est le CME, le Chicago Mercantile Exchange, qui pousse là avec un partenaire. On suivra, on regardera si ça ouvrira des opportunités aussi pour les investisseurs européens. européen pour accompagner l'IA au-delà des actions, au-delà des marchés obligataires, pourquoi pas à travers des contrats à terme sur la puissance de calcul elle-même. Wall Street donc est en hausse, et puisqu'on est dans l'IA, restons-y, mais alors encore plus haut, encore plus fort dans l'espace. Google engage des pourparlers, John, avec SpaceX pour lancer à l'avenir des data centers là-haut dans l'espace.
17: Ouais, on en avait parlé déjà une fois de ces fameux data centers que voulait mettre Elon Musk dans l'espace. Déjà, hein, parce que ça coûte moins cher. En fait, ce serait un système de refroidissement naturel. Et puis, effectivement, on pourrait imaginer toute une arborescence avec l'intelligence artificielle, les data centers, l'espace et puis tout ce qui va autour. Alors, c'est assez intéressant parce que ça montre quand même que l'IPO de SpaceX, qui arrive normalement en juin, ouvre un peu le dialogue avec plusieurs géants technologiques qui sont pourtant devenus des concurrents directs de l'intelligence artificielle via notamment XAI, vous savez, c'est la plateforme d'intelligence artificielle de SpaceX. Donc, on est dans une situation où derrière cette idée assez futuriste hein, d'avoir un data center qui tourne au-dessus de nos têtes, eh bien, il y a aussi une logique macroéconomique extrêmement concrète avec une demande de puissance de calcul qui explose et qui, évidemment, contraint les besoins et ce qu'on a sur Terre très concrètement. Donc, il faut aller le chercher au-dessus. Et évidemment, la question, si ça devait se faire, eh bien, c'est de dire, mais à combien est-ce qu'on va valoriser SpaceX ? Qu'est-ce que SpaceX va représenter lors de son introduction en bourse en juin ou, disons, cet été ? Et ça, c'est très important parce que on est aujourd'hui avec des estimations de 1700 milliards de dollars en termes de valorisation finale, mais on n'en a absolument aucune idée et ça rend encore plus difficile le calcul de cette valorisation de SpaceX avec effectivement un partenariat potentiel avec Google.
14: Oui, on parle du 14 juin pour l'introduction en bourse de SpaceX, ce serait dans pile un mois, ça approche maintenant. Alors est-ce que cette date est encore valable ? On en parlera avec nos experts tout au long de BFM Bourse. La finance aussi se transforme, nouvelle illustration John, JP Morgan en pleine restructuration JP Morgan d'après le Financial Times.
17: Ouais, alors c'est important de le noter déjà parce que normalement il faut pas grand bruit de plusieurs grandes restructurations, mais là la restructuration c'est dans la partie des IPO, des M&A et on vient de parler de SpaceX, eh bien évidemment JP Morgan se prépare à l'arrivée de plusieurs gros acteurs sur ce marché des introductions en bourse. Donc, il faut solidifier le management de JP Morgan pour avoir des spécialistes de haut niveau qui pourront gérer Anthropic, SpaceX, on en a parlé, OpenAI, pourquoi pas. Et donc, effectivement, ils sont en train de remanier tout ça pour être prêts pour cet été qui pourrait être l'été de tous les dangers ou de toutes les IPO.
14: Merci John Plassard avec nous pour Cité Gestion. On est en petite hausse sur le Nasdaq, plus 0,2%, porté par Nvidia, donc dont le patron Jensen Huang finalement est du voyage en Chine. Il a atterri avec Donald Trump à Pékin, avec Elon Musk aussi bien sûr, beaucoup de grands patrons américains présents là-bas en Chine. La délégation est désormais sur place et c'est demain, la nuit prochaine pour être précis, qu'aura lieu la première rencontre entre Donald Trump et Xi Jinping. Si d'ici là, vous vous interrogez sur vos portefeuilles boursiers, n'hésitez pas vos questions à nous les adresser en flashant, en scannant ce QR code qui apparaît à l'instant à l'écran. Culture Bourse, Julie Cohen-Hurton et ses experts vous répondront dans quelques minutes, 15h43. En attendant, c'est David qui nous rejoint, David Krug pour la financière de l'échiquier. Bonjour David.
15: Bonjour Guillaume, bonjour Antoine.
14: Vous allez rendre votre verdict là face au marché. Ce verdict que vous allez rendre, ce moment que vous allez nous faire vivre, est-ce que vous l'assumez ?
15: Ah, je l'assume pleinement.
14: Alors on vous écoute.
15: Le S&P, le niveau du S&P qui vaut 7400 aujourd'hui, va rejoindre le niveau du CAC qui vaut 8000 aujourd'hui d'ici la fin de l'année.
14: Ah, vous êtes provocateur. Le S&P va rejoindre les niveaux du CAC 40 d'ici la fin de l'année. Dit comme ça, ça ne fera pas rêver. Mais en fait, si, ce serait super.
15: Ce serait beau.
14: Ouais, parce que sur le S&P, on est à 7400 points, alors que le CAC, lui, est à 8000. Et le S&P, vous le voyez donc à 8000 d'ici la fin de l'année.
15: Oui, je le vois dépasser le niveau du CAC. Vous êtes très optimiste. Je suis très optimiste parce que tout converge, Guillaume, vers les États-Unis. Et tout est finalement assez rationnel. Hein. On regarde surtout ce qu'il y a. Les valeurs qui ont surperformé, c'est les valeurs qui ont bénéficié de révisions à la hausse. Où est la croissance? Il faut absolument, Guillaume, rester là où est la croissance. Là où est la croissance, elle est aux États-Unis. Elle n'est pas qu'aux États-Unis, mais quand on regarde le consensus où c'est passé, les révisions de croissance des bénéfices par action aux États-Unis sont passées de 15 à 22%. En Europe, on en est où? De 10 à 12% seulement. Sur les marchés émergents, on est passé de 19 à 52%. Quand on regarde l'IT, tout ce qui est informatique, on est passé au global de 30 à 62%. Le marché est surpondéré de valeurs technologiques aux États-Unis.
14: On attend 62% de hausse des bénéfices.
15: Oui, de hausse des bénéfices sur un an.
14: 62%.
15: Oui, alors il y a la mémoire dedans. N'oubliez pas qu'il y a tout ce qui est mémoire et semi-conducteurs qui est une grande partie de ce relèvement d'estimation. Tandis que les secteurs défensifs, quand on regarde les staples, la consommation, on est passé de 8 à 6,5. Et pour arrêter les chiffres, la santé, on est passé de 8,5 à 6,8. Donc, il faut rester là où la croissance se trouve. Là où la croissance se trouve, elle se trouve aux États-Unis. On a une croissance du GDP, du PIB qui est très forte, qui est bien plus forte. Toutes les surprises économiques sont positives aux États-Unis. Quand on regarde le fameux saisie USD par rapport au saisie en Europe, on est maintenant à 93 d'écart, tandis qu'avant la guerre, on était seulement à 10.
14: C'est quoi le saisie USD?
15: Alors, c'est les surprises économiques que Citi donne sur Bloomberg, et c'est toutes les surprises économiques macroéconomiques. Donc, on avait un différentiel de 10 avant la guerre. Aujourd'hui, les surprises économiques aux États-Unis ont continué de progresser. On est à 40, tandis qu'en Europe, il y a une dégradation qui est très forte. On est maintenant à moins 53. Donc, on voit bien la déconnexion, la décorrélation entre les surprises économiques et la macroéconomie. Donc, la croissance, elle est aux États-Unis. C'est là où il y aura de la performance. Qui dit croissance, dit performance.
14: Et donc, pour vous, Wall Street rejoindra les niveaux du CAC 40 d'ici la fin de l'année. C'est-à-dire que le S&P, qui est à 7004, montera à 8000 points sans problème. On vous voyait 10% de hausse supplémentaire sur ce S&P 500. Alors, qu'est-ce que ce sera pour le Nasdaq? Les valorisations, elles ne sont pas déjà un peu tendues quand même, David?
15: Je ne pense pas. J'écoutais un message de Goldman Sachs par la voix de son stratégiste Oppenheimer qui disait que finalement les valorisations des Mag 7 n'étaient pas si élevées que ça. On a de la croissance des bénéfices sur ces valeurs-là. Aujourd'hui, la croissance des Mag 7, elle se trouve entre les 20 et 21 fois les bénéfices sur 2026 avec de la croissance en plus des bénéfices en 2027. Bon, on est effectivement un peu élevé, mais on n'est pas très élevé au rapport de la croissance des résultats. Donc, c'est pour ça que je ne m'inquiète pas des valorisations aujourd'hui.
16: Alors, si on regarde un petit peu les chiffres des flux, c'est toujours ce qu'on fait là en fin de semaine et en début de semaine suivante, on voit qu'il y a encore quelques mois, le retail, l'activité vraiment pour les particuliers, avait tendance à soutenir le marché, surtout aux États-Unis, et à rattraper les coups de mou. Est-ce que les institutionnels se sont un peu plus joints au mouvement? Eux qui ont plutôt tendance à shorter le marché quand il est temps.
15: Je crois qu'aujourd'hui, personne ne peut être absent du marché, Antoine. On a effectivement les particuliers investisseurs américains qui sont toujours présents et qui rachètent toute faiblesse, même la faiblesse d'hier. Hier était étonnante en intraday. Bon, on peut trouver des explications. Les investisseurs institutionnels aussi, on va être quand même dans une année record. On est à plus de 300 milliards de dollars de rentrée dans les fonds mutuels américains depuis le début de l'année. C'est colossal. C'est la plus grosse année ever d'entrée. Donc, eux aussi vont être obligés d'investir dans le marché. On sait que les fonds momentum qui sont prédominants maintenant dans les marchés investissent également. Ils ne peuvent pas rester vendeurs, short sur ces marchés. Donc, on a tous les acteurs aujourd'hui qui sont d'accord, sans se le dire, de rester investis ou d'acheter les marchés. Il y a encore de la place pour qu'ils achètent plus. C'est peut-être ça le vrai message qu'on peut donner à nos auditeurs aujourd'hui. Donc, c'est pour ça que la hausse est loin d'être terminée, en tout cas.
14: Je trouve que la situation est très cruelle pour nous, Européens, parce que Wall Street cartonne, vous le disiez, les publications du premier trimestre sont étincelantes aux États-Unis, ouais. Et les attentes pour la suite encore relevées. Franchement, en Europe, on a de quoi rougir comparé aux Américains, mais quand on regarde les chiffres comme ça, c'est pas si mauvais quand même. Les publications, en moyenne, les bénéfices ont bien progressé, et on attend une poursuite à la hausse des bénéfices en Europe, non plus de 10, mais de 12%. C'est pas si mal, compte tenu de notre exposition au conflit au Moyen-Orient, 12% de hausse des bénéfices. C'est pas si mal, mais c'est rien comparé à la trajectoire étincelante de Wall Street. C'est pour ça que je trouve que c'est très ingrat pour nous, Européens. On voit l'agilité de nos entreprises dans la période actuelle. Mais comparé au truc incroyable que constitue la tech et à quel point la tech donne du boost, du fuel à toutes les publications, ben on se dit qu'on fait quand même pas le figure, même si nos entreprises sont très agiles et font preuve de certaines compétences en ce moment. Voilà. Je trouve que c'est ingrat. C'est très ingrat pour nous.
15: Vous avez tout dit, Guillaume. La prochaine fois, je vous interroge parce que vous avez tout dit à ma place, c'est parfait.
14: Je l'ai mal dit, par contre.
15: non, c'était parfait.
14: Non, vous étiez confus. Bientôt, les grandes introductions aux États-Unis. Alors, SpaceX, normalement au mois de juin, on verra. Anthropic, OpenAI. Est-ce que pour le coup, ça risque pas de faire beaucoup? Vous disiez, il y a beaucoup de liquidités. Est-ce que ces liquidités risquent d'être asséchées par ces seules trois introductions en bourse?
15: Ça, c'est un sujet passionnant, Guillaume. Parce que vous savez, la théorie, j'ai une équation qui fait que systématiquement, la demande dans les marchés est très supérieure à l'offre dans le marché. Et ça, depuis le Covid, on a bien compris, quand vous regardez les rachats d'actions, quand vous rachetez les particuliers, quand vous regardez tout le monde qui a envie d'investir dans ce marché, ça explique une grande partie de ces niveaux actuels. Et là, effectivement, il y a énormément de craintes concernant les IPO en 2026 et l'assèchement de la liquidité. Et là, il faut répondre, et les brokers entre eux ne sont pas spécifiquement d'accord. On parle de 170 milliards d'IPO classique, donc de mise sur le marché des entreprises, de nouvelles entreprises dans le marché, mais il y a 300 milliards de méga IPO qui pourraient revenir en plus. Alors effectivement, ça pourrait faire peur. Si vous voulez participer à SpaceX, Guillaume, vous allez bien être obligé de vendre quelque chose. Et c'est ça la difficulté. Alors maintenant, la réponse à cette question-là, elle est que finalement, ça ne va pas trop jouer, ça ne va pas assécher le marché trop, parce que les rachats d'actions cette année et les fusions-acquisitions vont être à un record aussi. Donc en fait, il y a un record d'émissions probablement, mais dans le même temps, on va avoir un record de retrait des titres de la cote par les entreprises à travers les rachats d'actions. Et dans le même cas, les fusions-acquisitions aussi seront une thématique très importante et là aussi vont enlever des entreprises de la cote. Donc, all in all, excusez-moi ce terme en anglais, clairement, on va être quand même toujours dans une émission nette négative qui vont être un support encore au marché cette année.
14: Mais vous voyez,
15: je réponds directement à
14: ça. Oui, mais c'est très clair. Et à chaque fois, vous voyez le verre à moitié plein. En ce moment, à chaque fois. Mais c'est super, ça nous apporte de l'enthousiasme. Et on a l'habitude de dire que quand vous nous rejoignez, vous êtes un peu notre boule anti-stress. Voilà, il y a quelque chose de
15: là,
14: ça.
15: Comme je me marie dans un mois en plus, je suis encore plus optimiste.
14: Dans un mois, vous vous mariez? Ah ben, félicitations à l'avance. Voilà.
15: C'est pour ça aussi que je suis encore plus optimiste.
14: Ah ouais, c'est bon, bien sûr. Mais félicitations, David. On savait pas. On est super contents pour vous.
15: Merci beaucoup.
14: Est-ce qu'ils vont se marier, eux, Donald Trump et Xi Jinping? Donald et Xi sont dans un bateau. Il a atterri, là, Donald Trump, en Chine. Et ils sont dans un bateau qui tombe. Enfin, comment le marché, d'après vous, doit anticiper cette rencontre entre les deux présidents américains et chinois?
15: Je pense qu'il va l'anticiper positivement. Et c'est peut-être pour ça d'ailleurs que les marchés baissent pas suite à ce chiffre d'inflation qui était d'ailleurs trop fort. Et d'ailleurs, le rebond hier des marchés est certainement dû à ça. Il y a beaucoup de gens qui considèrent que c'est le début de la fin de la guerre et qu'on va négocier probablement, les Chinois vont aider sur la problématique d'Hormuz. Mais dans le même temps, il y aura certainement une prolongation de la trêve commerciale. Il va y avoir énormément de contrats à la clé. On s'attend à beaucoup d'anticipations positives pour les entreprises technologiques américaines. Et cette anticipation-là, on y est pas. J'espère qu'on n'accouchera pas d'une souris, mais clairement, ça donne un dynamisme et les marchés jusqu'à ce week-end-là ne peuvent pas baisser pour cette raison-là, même avec une inflation qui a été un peu déroutante.
14: Oui, alors il y a plein de PDG aux côtés de Donald Trump qui ont atterri en Chine tout à l'heure, y compris Jensen Huang, le patron d'NVIDIA, il y a aussi Elon Musk, le patron de Goldman Sachs, de Boeing, d'Apple, de BlackRock, de Citi, de Meta, les grands patrons de Wall Street y sont. En fait, c'est simple, il y a à bord d'Air Force One plus de 20 000 milliards de dollars de capitalisation boursière. Là. 20 000 milliards de dollars accompagnent Donald Trump.
15: Incroyable.
14: C'est fou, hein. 20 000 milliards de dollars, c'est tout un symbole. 20 000 milliards de dollars, c'est plus que tout le PIB de la Chine. Le PIB annuel de la Chine, c'est 18 000 milliards.
15: Ça vous montre l'enjeu, en tout cas.
14: Ouais, et c'est 7 fois le PIB de la France. Bon, après, on ne compare pas des stocks et des flux, mais ça montre quand même l'ampleur. Petit problème, effectivement, l'inflation, le consommateur américain qui répond de moins en moins présent. On voit que pendant que les valeurs tech sont sur les plus hauts, McDo, au contraire, est sur les plus bas de 2 ans. Est-ce que Wall Street pourra continuer de monter, même sans les consommateurs, et même si l'inflation accélère? La Fed peut-être relève ses taux. Désormais, le marché anticipe à 30% une hausse des taux cette année de la Fed.
15: Oui, c'est vrai, on a très peur sur le consommateur américain, ou même européen, bien sûr. Hein, mais c'est un peu un canari dans la mine, comme on dit. Quand il arrête de chanter, on voit bien qu'il y a un vrai problème. Pour l'instant, effectivement, il y a des faiblesses du revenu personnel. Il y a les remboursements d'impôts qui sont arrêtés. Il y a l'impact carburant. Il y a les réductions des subventions de santé. Donc, il y a beaucoup de choses. Le taux d'épargne aux États-Unis est au plus bas. Donc, il y a des craintes sur le consommateur. Aujourd'hui, on est sur un super cycle d'investissement. On n'est pas sur un super cycle de consommation. Et c'est pour ça qu'en bourse, pour l'instant, l'investissement drive l'optimisme des investisseurs, moins le consommateur et encore moins en Europe. Et c'est probablement, même s'il y a une fin de guerre, probablement, il y aura un short squeeze, comme on l'appelle, si la guerre s'arrête, il y aura un short squeeze. Mais
14: c'est quoi
15: un
14: short squeeze?
15: Un short squeeze, ce sera un rebond très fort des secteurs qui ont été malmenés ces derniers temps. Mais clairement, sur le consommateur, en tout cas en bourse pour un instant, c'est prématuré de le jouer. Et même s'il y a la Coupe du Monde qui arrive et que ça pourrait donner une forme de dynamisme, le cycle lié au consommateur pour l'instant montre peu d'enthousiasme. Donc il faudra y faire attention et on en reparlera, Guillaume.
14: David Kruk, avec nous aujourd'hui et futur marié, donc dans un mois, on est ravis, David. Merci de nous l'avoir annoncé aussi et auprès de nos auditeurs. On est toute une famille, hein,
15: BFM. D'ailleurs, ça tombe un jour de BFM, donc il faut que j'appelle Julie.
14: Ah ben, elle est en face de vous, Julie.
18: Ah non, m'appelez pas, je serai en vacances.
14: Hey, vous ne serez pas là, vous manquerez à l'appel alors le jour de votre mariage.
15: Voilà, exactement.
14: C'est pas sympa. Vous avez choisi.
18: Vous
14: avez mal choisi.
15: Merci beaucoup.
14: Elle a bien choisi en tout cas. Merci beaucoup, David, de nous avoir accompagnés. David Kruk, la financière de l'Échiquier. Le CAC 40 est stable alors qu'à Wall Street, le Nasdaq gagne en ce moment 0,1%.
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14: Le savoir qui rapporte, c'est Culture Bourse. Julie Connerton et ses experts vous répondent chaque jour. Julie, bonjour.
18: Bonjour Guillaume. Et oui, si vous avez donc des questions pour arbitrer vos portefeuilles, vous connaissez l'adresse, c'est BFM Bourse, @bfmbusiness.fr et ce QR code qui va apparaître sur vos écrans.
14: À quelques semaines de l'été, Julie, vous nous emmenez en mer cet après-midi.
18: Bah oui, on va naviguer ensemble, Guillaume, aujourd'hui, grâce à la question qu'Antoine nous a adressée. On va parler du titre Katana. Katana, donc le spécialiste de la conception des catamarans. Fleuron hein, de l'industrie française, mais Katana qui se porte moyennement en bourse, moins 20% depuis le début de l'année. Qu'est-ce qui plombe ce titre à ce point? Eh bien, on pose la question aujourd'hui à Thibaut François pour Fastea Capital qui nous accompagne. Bonjour Thibaut, merci beaucoup de nous accompagner. Thibaut, qu'est-ce qui se passe avec ce titre Katana et peut-être plus largement sur le secteur nautique en bourse?
19: Ouais, effectivement, c'est plutôt le secteur en général qui n'est pas très bon sur la partie nautisme. C'est très compliqué depuis 4 ans de baisse du marché donc assez fort d'ailleurs depuis 2023. On a eu deux années exceptionnelles après Covid, 21-22, avec des croissances incroyables où tout le monde s'est outillé et a acheté des bateaux, que ce soit en Europe ou aux États-Unis, et depuis c'est très compliqué. Alors 2023-2024, on va dire, c'était plutôt des années de régularisation par rapport à une forte croissance 21-22. Mais c'est vrai que 25 et 26, c'est très compliqué. Alors, pour plein de raisons, bien sûr, d'un point de vue géopolitique, tout ce qui est guerre, etc., ça n'aide pas à avoir de la visibilité sur le business. Mais aussi, on a bien sûr les taxes douanières qui sont imposées par le gouvernement Trump, qui ont un peu pollué l'ensemble du secteur. Et c'est vrai que nos acteurs français ou européens sont malmenés avec des décroissances qui sont assez fortes. Alors, pour parler de Katana, on est quand même sur une décroissance de 20% sur le premier semestre, ce qui est quand même énorme. Donc c'est vrai que compliqué d'un point de vue boursier, compliqué d'un point de vue croissance. Donc c'est vrai que pour l'instant, ça donne pas très envie de retourner sur le secteur du nautisme.
18: Donc un secteur compliqué en ce moment. Mais est-ce que vous pensez justement que c'est le moment de profiter justement de la baisse de ce titre Katana pour l'intégrer en portefeuille?
19: Bah écoutez, Katana reste avec des atouts, mais j'ai envie de vous dire, comme les autres acteurs du nautisme en France, ils ont des atouts assez précieux. C'est que déjà ils ont des outils industriels qui sont extrêmement importants, qui sont extrêmement intéressants. Ils ont réussi à nous renouveler la plupart de leur gamme et de leurs usines pour pouvoir être prêts pour le retour de la croissance. Ils ont maintenu les équipes, donc ça c'est aussi important parce qu'il y a eu des gros problèmes pendant l'après-Covid pour avoir des équipes pour pouvoir, on va dire, gérer cette croissance additionnelle après-Covid. Donc toute l'équipe est en place, l'outil industriel est en place. Je dirais que maintenant il reste plus que la croissance à obtenir et donc un retour du marché. Alors aujourd'hui je pense que Katana est un petit peu en retard par rapport à ses petites copines sur l'ensemble du secteur. Nous aujourd'hui on a plutôt tendance à jouer Beneteau sur le secteur du nautisme. On trouve que la publication du dernier trimestre était plutôt intéressante. Ils ont sorti 30% de croissance sur le premier trimestre. C'est beaucoup, mais il y a eu un décalage par rapport à ce qui s'est passé en fin d'année 2025. Et surtout, il y a un carnet de commandes qui est plutôt bien orienté. Pour l'instant, Katana, on n'est pas à la vente, on est plutôt à neutre en attendant d'avoir une confirmation sur le carnet de commandes. Et on a le top pick sur le secteur du nautisme qui est plutôt Beneteau.
14: On a quelques publications aussi aujourd'hui arbitrées par le marché. Est-ce que vous seriez encore disponible quelques minutes là dans un instant, Thibaut, pour arbitrer, regarder ensemble pourquoi le marché salue Alstom, pourquoi le marché vend d'autres titres comme Dassault Systèmes par exemple? Est-ce que vous serez serez encore là dans 2-3 minutes avec nous, Thibault.
19: Allez, avec plaisir pour parler
14: et
19: des valeurs.
14: Super, alors stoppez là, voilà, c'est fait, on top et on est OK. Dans un instant, donc on se retrouvera. Mais Julie, Culture Bourse, c'est aussi, bien sûr, de la très haute pédagogie financière.
18: Mais c'est drôle, Guillaume, que vous parliez d'arbitrage, parce que c'est un mot que on entend d'habitude en tribune entre passionnés de sport, mais il s'invite hein, de plus en plus dans les terminaux Bloomberg, dans les salles de marché, le football. Le ballon rond est-il devenu un actif financier comme les autres? Nos clubs sont-ils en train de se transformer en machines à cash? On pose la question aujourd'hui à domicile, sur notre terrain boursier, à Saïd Belmachir. Bonjour Saïd.
20: Bonjour.
18: Merci de nous accompagner. Saïd, en fait, aujourd'hui, vous nous faites troquer nos costumes pour un maillot de football. Quand on parle d'investissement dans le ballon rond, de quoi on parle?
20: Oui, il est là, mon maillot, vous voyez, je l'ai amené.
18: Il est beau, il est magnifique.
20: Ouais, ah collector.
14: Oui. 98, hein, on reconnaît le...
20: Ah, bravo.
14: Oui, on reconnaît.
20: Un petit côté footballeur, Guillaume. Mm. Je ne l'ai pas floqué sommaire, mais pour la prochaine. Le football est un investissement à part entière, c'est vrai. Maintenant, quelles sont les différentes possibilités qui s'offrent à nous? Ben, finalement, pas tant que ça. Il y a la bourse, il faut savoir que ça existe. Mais tous les clubs ne sont pas cotés en bourse. Vous en avez quelques-uns, donc les plus connus, c'est Manchester United au Royaume-Uni, la Juventus de Turin en Italie, et en France, on a aussi l'Olympique Lyonnais. Alors sachez que ce sont des investissements qui sont très volatiles, qui vont fluctuer en fonction de la santé financière du club. Bon, ça reste une entreprise, normal, mais ça va fluctuer avec aussi d'autres données non financières. Un transfert d'un nouveau joueur, d'ailleurs l'arrivée de Cristiano Ronaldo en 2018 à la Juventus de Turin avait fait fortement monter l'action de la Juve, c'est le surnom du club. Vous avez aussi l'arrivée ou le départ d'un entraîneur, un président, une blessure également. Donc c'est des investissements qui sont très volatiles et qui sont destinés aux happy few, à quelques privilégiés. Après, on peut aussi investir directement dans le club en ayant des parts, mais ça, c'est plutôt l'apanage des institutionnels, donc pas très disponible pour les particuliers. Mais il y a aussi tout ce qu'il y a autour du foot, en fait. C'est pour ça que j'ai ramené le maillot. Bah, le maillot, ça peut être un investissement. Certains maillots en édition très limitée prennent de la valeur beaucoup plus vite que l'inflation.
14: Et quand en plus le maillot a appartenu à Saïd Belmachir, je vous dis pas, hein, celui qui est en plateau.
20: Alors ouais, celui-ci, ouais, effectivement, on va le mettre aux enchères. Donc les maillots, les chaussures de football aussi, c'est un investissement. Certaines paires peuvent valoir des milliers d'euros, surtout si encore une fois elles ont été produites sur de toutes petites séries.
18: Ça, c'est pour Antoine la rigauderie.
20: Voilà, donc c'est plutôt maillot, chaussures. Oubliez le mug hein, que vous achetez dans la boutique de votre club préféré. Il ne va pas trop prendre de valeur.
18: Alors justement, Saïd, en parlant de santé financière des clubs, pourquoi les stades sont devenus si centraux dans cette logique justement de santé financière?
20: Alors ouais, vous faites bien de parler des stades. On dit que le football est une religion. Et toute religion a son temple. Et c'est vrai que les stades de football sont en train de devenir de véritables cathédrales dans lesquelles on va avoir tout plein de choses en plus des matchs. Un match, c'est une fois dans la semaine ou une fois toutes les deux semaines. Mais il y a tout ce qu'il y a autour. On peut regarder, on peut assister à un concert dans un terrain de foot, dans un stade de football. On peut aussi faire ses courses. Ce sont un peu des centres commerciaux maintenant dans lesquels on peut manger. On peut faire des expériences, entre guillemets, des activités pour les enfants, tout plein de choses. Et c'est vrai qu'il y a eu un coup d'arrêt pendant le Covid il y a quelques années. Et là, depuis 2-3 ans, ça repart avec des stades incroyables comme celui, par exemple, de Santiago Bernabéu, donc le stade du Real Madrid, qui est le stade qui rapporte le plus rentable au monde, avec une pelouse rétractable. Un peu comme dans un James Bond, la pelouse qui disparaît, qui laisse place à toute autre chose. Un toit rétractable également, donc ce sont devenus de véritables temples, encore une fois, dans lesquels on peut faire beaucoup plus de choses qu'auparavant.
18: Très rapidement, Saïd, est-ce que vous pensez qu'on doit aujourd'hui arrêter de voir le foot comme un simple sport pour le considérer comme un véritable actif financier?
20: Alors de plus en plus, c'est en train de devenir un actif financier, avec tout ce qu'on vient de se dire, bien évidemment. À tel point que maintenant, quand on greffe les réseaux sociaux sur ce sport, on se rend compte qu'on a une vraie industrie et qui est en forte croissance. Je vous prends l'exemple du footballeur le plus riche de la planète, il s'appelle Cristiano Ronaldo. Donc le vrai Ronaldo ou le faux, je ne sais pas. Il a des revenus qui sont démentiels, plus de 200 millions d'euros chaque année. Et chacun de ces... chacun de ses posts sur Instagram lui rapporte plus de 3 millions d'euros. Donc, on a une vraie industrie qui, en plus, est en forte croissance.
18: Merci beaucoup, Saïd Belbachir. Je rappelle que vous êtes le directeur commercial des réseaux retail chez Ofi Invest AM.
14: Ouais, et donc, ces clubs de foot qui sont cotés, ça reste super volatile, vous le disiez, Saïd. Merci. C'est Culture Bourse chaque jour. Le CAC est en hausse, plus 0,1 dans un instant. Et les arbitrages de cette séance, on a des valeurs qui progressent aujourd'hui de 10%, je pense 11% même. Valourec. Et puis Alstom. Même Alstom progresse, plus 2%, même si Alstom reste décevant dans l'opérationnel. On détaille les choses dans un instant avec Antoine qui va nous rejoindre. À tout de suite.
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14: C'est votre ruée vers l'or, depuis votre canapé ou au travail, BFM Bourse, partout où vous êtes, on vous accompagne jusqu'à 18h. En fil rouge, Antoine Larigauderie, rebonjour Antoine.
16: Rebonjour Guillaume.
14: Votre mot du jour.
16: Enfin, le CAC 40 arrive à remonter un petit peu. Plus 0,11%, péniblement vers les 8000 points. On n'y est pas encore, hein. 7988 points. Rebond technique assez net de l'Euronext Tech Leaders qui prend 1,36%. L'Eurostock 50, plus 0,51%. Alors que Wall Street est plutôt mitigé, plus 0,08% pour le Nasdaq. Le Dow Jones descend de 0,31%. Mais encore une fois, ça s'agite sur les taux d'intérêt. 4,47, notamment sur le 10 ans américain. Et c'est le chiffre qui inquiète le plus. Et du côté du pétrole, on est toujours aussi fort à $107 sur le brut de mer du Nord.
14: Parce que c'est vrai que l'inflation avec les cours du pétrole est en train de repartir, hein, clairement aux États-Unis. On a aujourd'hui le chiffre des prix à la production. Sur un an, en avril, les prix à la production progressent de 6%. Vous avez bien entendu, 6%. C'est la plus forte hausse des prix à la production aux États-Unis depuis mars 2022. On était alors en pleine expansion de l'inflation post-Covid. Vous vous en souvenez, mars 2022. Et ben voilà, on a un chiffre des prix à la production qui augmente autant qu'en pleine phase d'hyperinflation post-Covid. Oui, oui, il y a de vrais sujets là qui sont en train d'émerger. Alors jusqu'où l'inflation ira-t-elle, grimpera-t-elle? Est-ce qu'on est déjà en train d'atteindre le plateau? C'est une question qu'on posera à nos experts. mais d'ores et déjà le marché price non seulement pas de baisse de taux de la Fed cette année, mais peut-être même une hausse. Alors ça reste l'hypothèse, le scénario minoritaire, mais à 30% aujourd'hui, le marché price une hausse de taux de la Fed cette année. 30%, c'était zéro hein, il y a encore un mois. Donc on voit que cette hypothèse est en train vraiment d'émerger rapidement. Du côté des marchés, on suit aussi bien sûr la géopolitique, rien vraiment nouveau en Iran. Donald Trump, lui, vient d'atterrir en Chine. Finalement, d'ailleurs, le patron d'NVIDIA accompagne Donald Trump, Jensen Huang et du voyage. Et puis justement, à propos d'IA, on va parler de ces nouveaux produits sur le point d'apparaître aux États-Unis, des contrats à terme, des options, des dérivés sur la puissance de calcul dédiée à l'IA, figurez-vous. Oui, parce que l'IA a besoin de puissance de calcul, c'est son pétrole, c'est sa matière première. Et bien, cette puissance de calcul aura manifestement à l'avenir ses produits dérivés et options sur le marché des contrats à terme indexés à la puissance de calcul de l'IA. On en parlera dans un instant, bien sûr. Mais BFM Bourse, au-delà de ces grands enjeux, c'est aussi bien sûr toute l'actualité, à savoir donc Donald Trump qui vient d'atterrir en Chine, avec parmi les enjeux l'Iran, Taïwan, les droits de douane. C'est sa première visite à Donald Trump en Chine depuis son retour au pouvoir. Il a emmené avec lui un certain nombre de chefs d'entreprise, dont Elon Musk et, je vous le disais, les patrons d'Apple, Boeing ou encore Nvidia. La hausse du taux de chômage en France, pour la première fois en 5 ans, il repasse le chômage au-dessus des 8%. Chiffre publié par l'INSEE ce matin. 2,6 millions de personnes sont à la recherche d'un emploi. L'objectif d'Emmanuel Macron de ramener le taux de chômage à 5% à la fin de son second mandat paraît inatteignable. En tout cas, plus que jamais inatteignable. Donc on repasse à la hausse la barre des 8% de chômeurs dans notre pays. Pire chiffre en 5 ans. Et puis cette nouvelle perte annuelle colossale pour Nissan, près de 2,9 milliards d'euros pour le constructeur japonais sur son dernier exercice. Essoufflement des ventes, impact des droits de douane, Nissan espère les premiers effets de son plan de restructuration l'an prochain. Plus de détails dans David19, ce sera tout à l'heure avec Edwige Chevrillon. D'ici là, on est à vos côtés, on joue dans votre camp, c'est BFM Bourse.
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14: Antoine, donc l'Europe s'en sort. Hein. On avait basculé dans le rouge avec la publication de l'inflation américaine, les prix à la production. D'un coup, le CAC s'est mis à reculer de 0,5 et puis là, on redresse à nouveau la tête.
16: Oui, effectivement, inversion de tendance. Alors même que du côté de Wall Street, c'est plus mitigé, mais c'est la techno qui nous tire à bout de bras et c'est pas souvent. STMicro qui gagne 8,7% à 51,80€ en tête des progressions du CAC.

0: hardcore de la techno. Mais on a fait les choix. Hein. Dassault Systèmes, moins 1,8%, 18,92€. Capgemini, moins 1,73€, à 97,48€. À la baisse sur le SBF 120, on a également SES, hein, avec sa très très forte hausse d'hier. Il y a des prises de bénéfices immédiates, moins 4,5% à 7,50€. Puis à noter Exel Technologies, qui recule 3,5% à 108,60€.
1: Thibaut François est avec nous en fil rouge depuis Fastia. Rebonjour Thibaut. Parmi les gagnants du jour, il y a Alstom. On va regarder cette valeur. Alstom, si vous nous suivez à la radio, on est aussi à la télé. Ce titre est en train d'apparaître en grand. Enfin, en grand. Non, tout à l'heure, c'était en grand vers 10h et puis moins en moins en grand. On gagne plus que 2% là sur Alstom. Le titre gagnait 4% ce matin. Les gains se sont un peu tassés. Plus 2 cet après-midi. Après la publication, les prévisions. Est-ce qu'il faut recroire dans le potentiel du titre Alstom, Thibaut?
2: Disons que oui, il y a du potentiel sur Alstom, mais tant que la gouvernance reste en place, je pense que c'est pas une bonne idée d'aller sur Alstom. Ils ont tous les métiers qui vont bien, Alstom. Ils touchent tout ce qui est transition énergétique, le ferroviaire est dans une super dynamique. Mais il y a toujours un problème sur Alstom, c'est cette capacité à rendre rentable et en tout cas à dégager du cash flow dans l'entreprise. On a eu une conférence téléphonique tout à l'heure avec le PDG qui fait son mea culpa, qui veut plus de transparence, qui dit au marché on a compris, vous allez voir dans les prochaines publications, ça va mieux se passer. Le problème, c'est que j'ai l'impression que j'entends ça depuis 5 ans. Alstom, beaucoup de potentiel, mais encore une fois, la gouvernance freine le développement d'Alstom. Et je pense que c'est toujours assez compliqué, assez volatile de revenir sur le dossier Alstom. Bon, pour l'instant, nous, on préfère éviter.
1: Voilà, pas très motivé par cette valeur Alstom, donc dans les portefeuilles, pas d'urgence à l'intégrer, c'est ce que vous nous dites. Un autre titre à surveiller aujourd'hui, alors une victime de la guerre au Moyen-Orient qu'on n'attendait pas, Valneva, dans le secteur de la santé. En fait, Valneva abaisse son objectif de chiffre d'affaires annuel. Pourquoi? Eh bien parce que Valneva constate une moindre adoption des vaccins du voyage. Vous savez, quand on voyage loin, il faut parfois adopter les vaccins spécifiques, fièvre jaune, etc. Eh bien, il y a moins de demandes, moins de besoins, puisque les gens, du fait de ce conflit au Moyen-Orient, voyagent moins ou comptent voyager moins. Et donc, Valneva, qu'on ne pensait pas être victime de ce conflit en Iran, ben Valneva abaisse ses objectifs. On va regarder, Thibaut, comment ce titre réagit. Ce matin, le titre était en baisse. Là, on le voit hein, vraiment à l'ouverture, le titre était sanctionné. On était clairement dans le rouge. Et puis, finalement, cet après-midi, on redresse la barre et le titre gagne 4%.
2: Oui, effectivement, donc ils ont vu un petit peu à la baisse leurs objectifs pour 2026, mais c'est pas vraiment ce qu'a joué le marché en fait, et on le voit bien effectivement tout au long de la journée. Donc il y a cette petite déception de début de journée avec une révision en baisse, mais surtout ce qui est intéressant, c'est qu'ils ont restructuré leurs dettes. Et donc ils ont repoussé leur grosse échéance à partir de 2030 sur Valneva. Et vous savez, dans tout ce qui est on va dire techno autour de biotech, ce qui est important, c'est surtout le cash burn et la capacité de l'entreprise à tenir sur quelques mois, quelques trimestres, quelques années avant de faire une nouvelle levée de fonds. Donc là aujourd'hui, ils ont sécurisé la partie financière, donc ça veut dire qu'avant 2030 normalement, il y aura pas d'augmentation de capital. Je dis normalement parce que c'est quand même le business model de la plupart des biotech. Donc on est un peu tranquille jusqu'en 2030, donc ça veut dire pas de dilution pour les actionnaires, et donc le marché réagit plutôt bien par rapport à ça. Ça veut dire que Valneva a le temps de développer et a le temps de sortir ses vaccins dans de bonnes conditions dans les prochains mois. Donc la réaction du titre est un petit peu plus positive, en tout cas cet après-midi.
1: Exactement, après la baisse de ce matin, Valneva récupère en ce moment un peu plus de 4%. Valneva en partie victime, donc on vient de l'expliquer, de cette guerre au Moyen-Orient. Et puis à l'inverse, TUI dans le tourisme, qu'on pensait victime pour le coup dans le tourisme évidemment naturel, victime naturelle de ce conflit, eh bien finalement TUI nous dit non, les réservations tiennent et finalement ce titre est en hausse d'1% là, après la publication. TUI, le géant allemand du tourisme, Thibaut.
2: Oui, tout à fait. En fait, ils ont plusieurs activités, TUI. Ils ont cette activité effectivement airline qui est compliquée, hein, bien sûr. Il y a moins de visibilité sur la partie aérienne et donc pas de visibilité et une faible croissance, on va dire, sur la première partie de l'année. Mais par contre, tout ce qui est croisière et tout ce qui est hôtel marche bien. La partie croisière sort 17% de croissance sur le premier trimestre. Donc ça, c'est plutôt très bien.
1: Pourvu que ça dure, hein, pour l'activité croisière, on leur souhaite que ça dure. Mais bon, voilà, c'est pas...
2: Est-ce que ça va durer? Effectivement, on va parler de Valneva dans 2 minutes, parce qu'effectivement, il y a peut-être des vaccins qui vont se mettre en place. Mais effectivement, la partie croisière tient plutôt pas mal pour l'instant. Donc ça, c'est plutôt bien. C'est un relais de croissance qui est intéressant pour TUI. Même si on sait que la fin d'année 2026, on va avoir un effet de base beaucoup moins favorable sur la partie hôtel et sur la partie croisière. Mais en tout cas, c'est plus que compensé sur le premier trimestre, ça c'est plutôt bien. Et puis il y a une bonne nouvelle, c'est le retour du dividende sur TUI. Donc ça c'est plutôt une bonne nouvelle, et c'est apprécié par le marché. La valorisation est vraiment extrêmement basse. Alors pour l'instant, on n'a pas forcément trop de visibilité.

0: avec l'impact guerre qu'on a aujourd'hui. Donc pour l'instant, on est plutôt à neutre sur le dossier. Mais en tout cas, c'est un dossier à suivre sur lequel on a une faible valorisation. Et surtout, il y a une capacité à faire du cash flow qui est assez intéressante dans le groupe. Donc attendons la fin des différentes guerres pour pouvoir se repositionner. Mais c'est un dossier intéressant notamment par rapport à la valo.
1: Ouais, la résilience donc de TUI dans le tourisme en petite hausse de 1% aujourd'hui. Dans les croisières, vous le disiez, ça tient bien. Alors on leur souhaite que ça dure, hein, mais c'est vrai que l'antivirus là a fait un peu de mal aux acteurs des croisières cotées en bourse. On regardait là aux États-Unis depuis une semaine, Carnival perd 10% à Wall Street, Royal Caribbean moins 9%, Norwegian Cruise Lines recule de 11% sur une semaine. On est en hausse là, le CAC 40 Thibault gagne 0,1% et parmi les meilleurs performeurs du marché parisien, ben oui, une parapétrolière dans le contexte actuel. On était curieux de voir ce que Vallourec allait nous annoncer. Le titre gagne 11% après la publication.
0: Ouais, c'est une super publication, donc pas de surprise sur Vallourec, même si si on est un petit peu tatillon, on va se dire qu'il y a un petit peu moins de visibilité sur la fin de l'année. Mais en tout cas, Vallourec, on le voit bien depuis qu'ils ont restructuré leur dette il y a quelques années, ça se passe bien mieux sur Vallourec. Ils ont une capacité aujourd'hui à dégager du cash flow, à retrouver de la croissance, à retrouver du carnet de commandes. En plus, avec des prix à la hausse, prix matière à la hausse, donc ça, c'est quand même plutôt bien d'un point de vue investisseur. Donc tout va bien sur Vallourec, qui bénéficie d'un excellent momentum avec un baril qui est au-dessus de $100. Donc pour l'instant, il faut se laisser porter sur le dossier Vallourec, qui a quand même vécu de très mauvaises années, et là aujourd'hui qui bénéficie vraiment d'un environnement qui est beaucoup plus porteur.
1: 11% de hausse aujourd'hui Vallourec. Un dernier mot sur l'intelligence artificielle. Pour les investisseurs, la puissance de calcul dédiée à l'IA va devenir une classe d'actifs à part entière, manifestement, puisque la bourse de Chicago compte introduire des produits dérivés, des contrats à terme indexés sur la puissance de calcul de l'IA. Incroyable, enfin dangereux ou génial cette idée pour vous, Thibault?
0: C'est à la fois génial parce que on voit bien jusqu'où on peut aller pour aller trouver de nouveaux produits et cette capacité à essayer de mettre en avant l'intelligence artificielle et cette vitesse par rapport à l'intelligence artificielle. Donc on s'aperçoit qu'on a quand même beaucoup d'ingéniosité. Après pour un financier pur et en tout cas pour celui qui aime les bourses, la bourse et l'investissement dans les entreprises, c'est vrai que cette partie produits dérivés qui est ultra spéculative et qui dénigre entre guillemets la partie pure de la partie boursière, à savoir financer les entreprises, je trouve que c'est pas une bonne idée d'avoir ça encore dans la partie boursière. Mais en tout cas, si c'est pour amener des flux et de futures entreprises en bourse dans les prochaines années, pourquoi pas.
1: La puissance de calcul sera à l'IA et est à l'IA ce que le pétrole est aux acteurs du transport. Hein, voilà, encore aujourd'hui d'ailleurs. Voilà, c'est la ressource et sur cette ressource, de cette ressource vont naître des produits dérivés parce qu'il en existe aussi sur le pétrole, sur le gaz ou encore sur le blé. Merci beaucoup Thibault. On vous retrouvera à la clôture des marchés tout à l'heure à 17h35. Une idée en plus pour vos portefeuilles. Renaud Ramet nous rejoint pour Tiepolo. Bonjour Renaud. Ravi de vous retrouver. Alors j'ai une mauvaise nouvelle Renaud, j'espère que vous ne nous en voudrez pas. Vous n'avez que 2 minutes 30 pour nous convaincre. Ça ira ?
2: Ça va aller.
1: Allez, on se lance. Alors, vous êtes positif sur le titre Technip Énergie. Pourquoi cette valeur ?
2: Oui, alors, en préambule, nous préciserons que la financière Tiepolo est actionnaire à travers plusieurs de ses fonds de la société Technip Énergie, un leader mondial de l'ingénierie et de la construction dans les domaines d'expertise, du GNL, de l'hydrogène, de la gestion du CO2. C'est une société dite à carnet, hein, c'est-à-dire qui est sensible davantage à la prise de commande qu'à la variation du prix du baril, par exemple. Alors, nous apprécions en premier la valeur de ses équipes, celle de son management et de son track record. La société a prouvé sa capacité à gérer les cycles, mais aussi à traverser les crises. Son bilan est solide. La société demeure structurellement fortement génératrice de cash. Et il convient de rappeler que le marché du GNL est estimé en croissance de plus de 5% par an jusqu'en 2040. Alors, si le titre avait entamé un recul à partir de l'automne dernier, justement sur fond de crainte d'offres excédentaires de GNL, eh ben, la crise du Moyen-Orient vient quelque peu changer, à notre sens, ce paradigme de court-moyen terme qui était moins favorable à la société.
1: Alors ce titre Technip Énergie connaît cette année un parcours assez erratique, hésitant. La crise au Moyen-Orient constitue pour vous un risque ou plutôt une opportunité pour cette valeur ?
2: Ben oui, vous avez raison, parce qu'à l'arrivée du conflit, les marchés ont été un peu perturbés, sanctionnant premièrement la valeur, puis ensuite la percevant comme un gagnant potentiel. Alors, la publication récente du premier trimestre a bien remis, on va dire, la séquence dans l'ordre. Technip Énergie a dû abaisser sa guidance pour cette année uniquement, avec des décalages de projets et non pas d'annulations. La société nous apparaît armée pour activer les leviers afin de préserver ses marges, dans le cadre néanmoins d'une résolution du conflit dans le trimestre en cours. Donc il faut que Hormuz réouvre. C'est un point de vigilance du dossier. Mais sur le premier trimestre, le pipeline commercial s'est bien renforcé et a même accéléré. Et le carnet de commandes retrouve des niveaux historiquement élevés à 20 milliards. Et c'est dans cette perturbation liée à la révision de cette guidance à court terme que pour nous s'offre cette opportunité. Technip Energy, pour rappel, a contribué à bâtir le système d'infrastructures énergétiques au Moyen-Orient. Ces infrastructures qui ont souffert doivent être reconstruites, et on parle de 50 milliards de travaux de reconstruction. Et évidemment, au-delà même de rappeler que la sécurité énergétique est devenue une priorité centrale, Technip Energy devrait bénéficier de nouveaux projets de GNL à approuver. Alors, boursièrement, oui. Technip Energy offre toujours un rendement des free cash flow d'environ 8% pour les années 2026 à 2027. Si le PER à 15 fois est un peu élevé pour cette année, il se détend fortement à 11 fois l'année prochaine. Le consensus est à 45 euros, soit un potentiel de hausse de plus de 20%.
1: Et là, vous battez le chrono. C'est propre. Merci beaucoup, Renaud. Vous avez battu le chrono, voilà. Vous avez tenu le timing et vous avez eu raison de relever le pari. 2 minutes 30, donc, sur ce titre, Technip Energy. Votre argumentaire est à retrouver en replay sur l'application BFM Business. Le CAC 40 gagne en ce moment 0,1%, 7 989 points.
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1: Alors les marchés tiennent cet après-midi un peu mieux qu'hier, alors qu'on a à nouveau une mauvaise nouvelle sur le front de l'inflation. Hier c'était les prix à la consommation, aujourd'hui les prix à la production, alors vraiment en forte hausse. Au mois d'avril, plus 6% sur un an, on est très très largement au-delà de la cible de la Fed. François Cabot est avec nous pour Groupe AXA, bonjour François. Ce rythme de hausse des prix à la production nous ramène à mars 2022, en pleine inflation post-Covid.
4: Alors oui, effectivement, très forte augmentation à la fois sur, vous l'aurez payé hier sur le CPI, sur les produits et la production ce matin, début d'après-midi, au-dessus des attentes. Et puis ce qu'il faut rappeler, c'est que c'est au-delà de les impacts sur les éléments volatiles, donc au-delà hors alimentaire, hors énergie, donc ce que nous on appelle le PPI sous-jacent, donc le core PPI, on est effectivement en augmentation de plus d'un point à 5,2. Et là, en l'occurrence, on revient à un niveau qu'on n'a pas vu depuis printemps 2023. Donc là, effectivement, c'est des pressions qui s'élargissent et qui sont effectivement inquiétantes. Et d'ailleurs, quand on met ensemble les différents éléments pour reproduire le core PC, qui est un peu la mesure préférée de la Fed, qui est un mélange de CPI et de PPI, on va a priori prendre 6 dixièmes pour aller vers 3,8% en rythme annualisé au cours du mois d'avril. Donc effectivement, en décollage très net et qui va certainement inquiéter la Fed de ce côté-là.
1: Et ça ne va pas aider Kevin Warsh, qui doit succéder à Jerome Powell là en fin de semaine. Donald Trump l'attend sur des baisses de taux. Ce chiffre d'inflation, celui d'hier aussi, ne va pas le pousser à baisser les taux. Le marché même commence à pricer potentiellement cette année, hypothèse à 30%. Ça reste minoritaire, mais 30%, ce n'est pas zéro. Pourquoi pas une hausse de taux? C'est le pari à 30% des marchés. Est-ce que vous commencez, vous aussi, à avoir une possible hausse de taux dans vos scénarios de cette année, François?
4: Alors nous, effectivement, on n'a plus de baisse de taux depuis déjà quelques semaines. Donc là-dessus, effectivement, on s'est bien rendu compte que cette histoire-là n'allait pas tenir. Après, sur la question de la hausse de taux, je pense qu'il y a deux considérations vraiment à avoir en tête. D'une part, effectivement, la pression inflationniste qu'on vient d'évoquer. Mais par ailleurs, on a un marché d'emploi qui, lui, n'est pas flamboyant. En voie de stabilisation, on l'a eu avec le rapport sur l'emploi la semaine dernière, mais avec des salaires qui sont quand même plutôt en phase de décélération. Et donc l'argument d'une boucle prix-salaire et donc des salaires qui répondraient au prix est pour l'instant encore pas tout à fait évident. Et l'autre élément à avoir en tête, c'est que la productivité de cette économie américaine du travail est extraordinaire. On est quasiment à 3% au premier trimestre. Donc du coup, on a une économie qui tourne bien et qui par ailleurs génère pas beaucoup d'inflation sous-jacente. Donc là aussi, je pense que c'est un élément à prendre en compte qui pour nous, en tout cas, ne justifie pas ou en tout cas rend prématuré une évaluation de remontée des taux de la Fed d'ici la fin d'année, comme le marché est un peu en train de pricer.
5: Alors du coup, pour la BCE, on semble privilégier le scénario d'une hausse de 25 points de base des taux le mois prochain. Bon, dans le contexte actuel, est-ce que le signal serait vraiment apprécié par les marchés, même si beaucoup de choses sont dans les cours déjà, mais bon.
4: Oui, alors je pense qu'effectivement, il y a eu un peu une euphorie entre guillemets dès le début de la crise avec des remontées des taux pour avril et pour juin. Nous, de notre côté, on a toujours dit qu'on aurait une hausse plutôt en juin seulement et pas les deux. Il y a effectivement, c'était prématuré de ce côté-là, et on a pour l'instant que cette hausse en juin. Donc, il y a effectivement cette idée qu'il pourrait y en avoir plus. Il y en a quasiment trois qui sont pricés dans les marchés dans l'année qui arrive jusqu'au printemps prochain. Et donc, de ce côté-là, effectivement, les dernières nouvelles à la fois sur les prix énergie, comme sur les ramifications, sur les produits dérivés, effectivement, du pétrole, rendent ce type de considération de plus en plus probable et inquiétante, mais qui n'est pas dans cette base pour l'instant, avec une inflation qui fait juste une colline, on va dire, hein, en 26-27, mais qui revient à 2% d'ici le H2 2027.
1: Donc,
4: du coup, pas besoin de la BCE d'en faire beaucoup plus.
1: Donc,
4: que ça.
1: Si elle relevait ses taux au mois de juin, ce que là, pour le coup, le marché commence à pricer, ce serait pour vous une erreur de politique monétaire ?
4: Non, je pense qu'en juin, elle est dans les clous. Par contre, là où j'étais, là où on est vraiment plus, on est d'accord avec le marché, c'est d'avoir ces hausses de taux un peu back to back jusqu'à la fin de l'année. Au moment, en avril, il y en avait jusqu'à 3. D'ici la fin de l'année, ça me paraissait vraiment trop fort à ce moment-là. Là, maintenant, on est à 3 jusqu'au printemps prochain. Pourquoi pas? Mais effectivement, on sent bien qu'il y a une velléité de commencer un cycle. Mais le marché du travail est quand même relativement en délicatesse, hein, en zone euro. On l'a vu en France ce matin avec les chiffres du chômage. En Allemagne, ça ne se passe pas très bien non plus. Donc la boucle prix salaire, là, pour le coup, est beaucoup moins évidente. Et une économie, il faut se le rappeler, tient beaucoup moins bien que la économie américaine. Il y a quand même un côté demande, on l'a vu.
1: Oui.
4: Un côté demande, on l'a vu, hein, dans les indicateurs PMI, de confiance des consommateurs, hein, qui sont largement dégradés. Et donc, du coup, est-ce qu'il y a vraiment une nécessité d'aller monter les taux de 3 fois? En tout cas, à court terme, certainement pas. Peut-être d'ici un an, un peu plus. Mais je pense qu'il y a un cycle de taux qui sera un peu plus long que ce que le marché prévoit.
1: Alors que le chômage monte, c'est vrai. En France, on refranchit la barre des 8% de chômeurs, hein, plus haut de 5 ans, hein, le chômage en France. Pareil que l'inflation, vous y voyez une bosse provisoire, la hausse du chômage, ou c'est quelque chose peut-être d'amené à durer davantage?
4: Alors non, sur la hausse du chômage, malheureusement, en tout cas en France, on est effectivement sur une dynamique, hein, qui tient depuis quelques trimestres, qui est à la fois sur des revirements de politique budgétaire, hein, sur le soutien qui a été retiré auprès de l'apprentissage, hein, qui est très important, et effectivement, hein, une économie qui a mieux tenu que attendu vis-à-vis du stress et de l'incertitude politique, mais qui néanmoins croit au tout potentiel. Donc c'est pas étonnant effectivement de voir le chômage monter et qui risque encore de continuer à monter quand on regarde les indicateurs avancés, en tout cas pour le deuxième trimestre. Il y a de bonnes chances que cette hausse du chômage continue effectivement dans les mois et les trimestres à venir.
1: On refranchit les 8% de chômeurs ici en France. Merci beaucoup François Cabot, économiste senior pour Groupe AXA, de nous avoir accompagné cet après-midi. Le CAC 40 est en progression, plus 0,2%. Et alors sur la BCE, donc, à voir, hein, si on aura une baisse de taux au mois de juin, mais c'est le pari des marchés. Vous l'attendez, hein, vous aussi François, vous nous le disiez. Eh bien, le président de la Bundesbank, la Suisse, exprime, Joachim Nagel. Il a déclaré tout à l'heure au Handelsblatt que des hausses de taux de la BCE vont arriver, à moins que la situation de l'inflation ne change fondamentalement. D'après Joachim Nagel, les hausses de prix ne vont en effet pas se limiter au carburant et il peut falloir un an et demi, 18 mois pour qu'un choc de l'offre affecte toutes les catégories de biens. Donc d'après lui, après c'est la vision allemande toujours, hein, mais d'après lui, on s'oriente fatalement vers des hausses de taux de la Banque Centrale. On en reparlera dans un instant, on se retrouvera en famille, on va parler dans ce contexte du potentiel du secteur bancaire si la BCE relève ses taux et d'une valeur absolument folle en ce moment. Intel sur des plus hauts historiques, est-ce qu'Intel le vaut bien? Est-ce qu'Intel redevient vraiment investissable? Ah bah oui, ceux qui ont investi il y a 8 mois, on fait x5, donc ils vont dire oui. Mais notre invité va nous dire surtout pas, c'est un même stock. Intel est en train de devenir un même stock. Charles Monod sera avec nous. A tout de suite.
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1: C'est la famille BFM Bourse à 16h30 chaque jour, le seul endroit au monde où vous choisissez vraiment, souverainement, votre famille. Elle nous rejoint, Sabrina Salgui, BFMBourse.com. Bonjour Sabrina.
13: Et bonjour Guillaume.
1: Et lui aussi fait désormais partie de votre famille. C'est son premier conseil de famille à nos côtés, David Benamou pour Axiom AI. Bonjour David.
13: Bonjour. Bonjour David et bienvenue.
1: Ravi de vous retrouver David. On va parler ensemble des marchés du secteur bancaire dont vous êtes spécialiste dans une poignée de secondes, alors que le marché anticipe des hausses de taux de la BCE cette année. Et pourquoi pas même la Fed, hein. 30% de proba d'une hausse de taux de la Fed, c'est ce que parie le marché. Oui, oui, il y a un mois, il y avait zéro probabilité de hausse de taux. Et désormais, à 30%, le marché anticipe une hausse de taux de la Fed cette année, parce que les chiffres de l'inflation aux États-Unis continuent de se dégrader. On a aujourd'hui les prix à la production sur un plus haut de 2022. On a les prix à la production sur un an aux États-Unis en avril en hausse de 6%, bien au-delà des objectifs de la Réserve fédérale américaine, Sabrina.
13: Et déjà, ça intervient, cette statistique sur les prix à la production intervient après la même statistique, mais côté consommateur la veille, hein, qui avait aussi révélé une accélération des prix à la consommation sur un an, donc au mois d'avril, hein, pareil. Donc, mais le CAC 40, qui a été un peu effrayé, hein, par la statistique, se reprend. Là, on gagne 0,20%. Est-ce que ce n'est pas l'enthousiasme modéré, bien évidemment, hein, du côté de Wall Street, qui se tient relativement bien après ces statistiques, ouais. Parce qu'en Iran, toujours pas d'avancée, hein. Pour le coup, le dossier iranien, là, il est toujours au point mort. Mais voilà, Nvidia, l'invité de dernière minute dans l'avion présidentiel, dans le voyage présidentiel de Donald Trump.
1: Le patron d'Nvidia est en Chine.
13: Eh oui.
1: Avec Donald Trump. Et on pensait qu'il n'y serait pas et finalement, il a été convié.
13: Et finalement, oui. Et Nvidia se porte plutôt bien en bourse, hein, et sur des sommets.
1: Effectivement, Nvidia est aujourd'hui encore en hausse parce que Jensen Huang, son patron, finalement, est du voyage en Chine. Voilà, Nvidia gagne 2% supplémentaire. Alors, il y a les patrons d'Nvidia, il y a les patrons d'Apple, de Tesla,
13: Elon Musk. Il y a Tim Apple, voilà. Qu'il a appelé comme ça Donald Trump.
1: Oui, il y a Goldman Sachs qui est là, il y a Citi, enfin, tous les grands patrons de Wall Street y sont. Il y a 20 000 milliards de dollars, en fait, qui accompagnent Donald Trump. Voilà, dans Air Force One, 20 000 milliards de dollars de capitalisation boursière. Tous les grands patrons de Wall Street participent à ce voyage. C'est impressionnant. On en reparlera, bien sûr, avec tous nos experts et notamment dans le club tout à l'heure à partir de 17h, cette rencontre attendue la nuit prochaine entre Donald Trump et Xi Jinping. Gilles Santacreux nous rejoint, boursicoté.com. Bonjour Gilles, ravi de vous retrouver.
14: Bonjour.
1: Et à l'instant où on se retrouve, le CAC 40 du coup repasse au-dessus des 8008 points à l'instant pour notre CAC.
14: Oui, tout à fait. On est venu tester une zone d'alerte, hein, puisque depuis quelques jours, on regarde un petit peu la zone 7960-70 points. On a un contexte qui est un petit peu compliqué quand même, parce qu'on a donc des tensions géopolitiques qui persistent, on a un pétrole qui reste haut, et puis, dernière donnée, on a maintenant une inflation qui est supérieure aux attentes et donc supérieure à l'objectif de la Fed, et qui est confirmée par les prix à la production. On voit pas trop comment ça pourrait remonter et pourtant, eh bien, les marchés ne chutent pas. Alors, on a effectivement testé ces niveaux d'alerte, on a rebondi dessus, mais on n'a pas non plus de signaux très positifs, hein, puisque l'on reste toujours sous une zone de résistance ici à 8030 points. Donc, c'est un petit peu sur le CAC 40, sur cette zone qu'il faudra un petit peu observer les réactions, car une rupture haussière de celle-ci, eh bien, commencerait à nous donner un signal de retournement de la dynamique court terme pour un mouvement un peu plus positif. Mais actuellement, on reste encore dans une zone assez vulnérable, dans un contexte donc compliqué où on ne voit pas effectivement d'où pourraient venir les bonnes nouvelles et des catalyseurs d'un mouvement haussier.
1: Et alors, Wall Street, encore en hausse finalement aujourd'hui, le S&P gagne 0,1, le Nasdaq plus 0,4. Tout à l'heure, David Krug, la financière de l'échiquier, nous disait en fin d'année, le S&P atteindra les mêmes niveaux que le CAC 40. Alors on peut se dire comme ça, comment ça, le S&P va baisser au point d'arriver au niveau du CAC? Non, au contraire, le CAC est à 8000, le S&P est à 7400. C'est-à-dire qu'il voit le S&P passer à 8000 lui aussi. D'ici la fin de l'année, ça ferait une hausse supplémentaire de 10%. On verra ce que seront les fondamentaux en cours d'année, mais graphiquement, est-ce que vous le sentez aussi, le 8000 cette année sur le S&P?
14: Le S&P, là, il est sur une dynamique qui est très forte. On avait une projection liée à une extension de Fibonacci sur la rupture du précédent record proche des 7000 points. Cette projection nous donnait 7425 points. Cette zone, on l'a atteinte. Et clairement, là, on a une phase de stabilisation. Mais il suffirait que l'on ait une dynamique un peu comme ce que l'on a sur le Nasdaq actuellement. On a encore le temps avant la fin de l'année de marquer une petite phase de consolidation, car il va falloir que ça consolide quand même à un moment, et de reprendre un mouvement haussier. Quand on voit ce que les indices produisent dans un contexte géopolitique compliqué, avec des perspectives d'une potentielle hausse de taux, puisque là, le consensus est en train de changer, vous en avez parlé juste avant, on se demande un petit peu ce qui pourrait arrêter tout ça. On a un secteur porteur, est-ce que finalement l'IA va réussir à porter les marchés? Tous ces secteurs vont permettre justement une poursuite de la hausse. C'est tout à fait possible, hein. Rien n'est impossible en bourse. Et effectivement, on pourrait avoir ce S&P 500 aussi en fonction de la variation du dollar par rapport à l'euro, eh bien, qui pourrait effectivement rattraper. Rien n'est impossible. Bon, ça serait assez étonnant quand même, hein. Ça ferait une belle hausse, mais c'est tout à fait envisageable.
1: Sabrina.
13: Alors oui, on va parler du CAC 40, on va revenir à notre CAC 40 national. Le CAC 40 et le CAC 40 GR, hein, c'est le fameux CAC 40 dividende réinvesti. Eh bien, Gilles, on observe un truc, c'est que ces deux indices ne semblent pas suivre exactement la même dynamique, le même chemin technique.
14: Tout à fait. Tout à l'heure, je vous parlais de la zone des 7960-70 points qui avait été testée, même cassée, hein, puisqu'on s'est rapproché de la zone des 7930. Et ensuite, on a rebondi. Alors, pourquoi ce niveau de support? Il fallait l'observer puisqu'il correspond au point bas des séances que nous avons eues le 30 avril, le 4 et le 5 mai. Lorsque l'on regarde maintenant le CAC 40 GR, donc dividende réinvesti, ces points bas, alors, ils sont à proche de 25 900 points, entre 25 900 points et 26 000. Et sur le CAC 40 GR, actuellement, on est sur un point bas qui se situe à 26 031 points. Ce qui veut dire que ce point bas, on ne l'a pas attaqué si on réinvestit, enfin, si on calcule l'indice dividende réinvesti. C'est pour cela que cette attaque et ce test, effectivement, dans une période où on a énormément de versements dividendes qui va un petit peu contrarier le calcul de l'indice, on va, donner un peu plus de latence à ces zones d'attaque, tout simplement parce que c'est juste un effet de calcul qui fait qu'un support est cassé ou pas. En analyse technique, c'est assez fondamental et donc il faut relativiser par rapport à ça.
1: Merci beaucoup Gilles, on vous retrouvera à la clôture des marchés tout à l'heure à 17h35, notre CAC en hausse, plus 0,36, même si voilà, les marchés anticipent de plus en plus, pourquoi pas des hausses de taux, en tout cas pas de baisse de taux de la Fed. Hein. Cette année, désormais, le marché n'y croit plus vraiment après les chiffres d'inflation publiés aujourd'hui. Puis du côté de la BCE, là c'est carrément une hausse de taux qui nous pend au nez au mois de juin. David Benamou donc nous rejoint d'Axiom AI. C'est votre premier conseil de famille, hein. Jamais vous n'aviez participé à ce rendez-vous de l'émission.
15: Merci de m'inviter, hein. De faire partie de la famille maintenant.
1: Mais bienvenue, vous le sentez bien là ou depuis quelques minutes vous vous demandez qu'est-ce que vous faites là?
15: Non, je me sens très bien.
1: Ça va?
15: Avec Sabrina.
1: Bon, vous n'avez rien vu alors David, on va se lancer. Non, secteur bancaire, on va en parler, c'est vraiment votre dada, votre spécialité, votre expertise. Ce secteur bancaire, il a brillé l'an dernier, puis depuis début d'année c'est beaucoup moins brillant, en tout cas ici en Europe. Le secteur bancaire a-t-il encore beaucoup de potentiel dans le ventre? C'est une question qu'on va vous poser. Vous semblez y croire, notamment du fait des opérations de rapprochement entre acteurs bancaires européens. Pour vous, ces opérations de rapprochement qu'on voit, par exemple UniCredit Commerzbank, mais pas que, c'est un moteur, une promesse encore de hausse sans doute pour ce secteur?
15: C'est un moteur, mais je dirais que ce n'est pas le moteur principal. En revanche, ce qu'il y a d'intéressant, c'est qu'on a espéré pendant des années une consolidation du secteur. L'objectif, c'est de créer des acteurs en Europe qui ont une taille critique, ce qu'on n'a pas en fait en réalité. Et on a depuis, maintenant 24 mois, vraiment un trend en fait de consolidation qui s'est lancé d'abord en fait au plan local. Et puis on a, c'est vrai que enfin, le début de l'année 2026 est marqué par les premières opérations transfrontalière qui voit le jour. On a l'opération sur Novo Banco, qui est en fait la plus grosse, c'est une opération de 6,7 milliards. C'est la plus grosse opération depuis 10 ans, d'une banque française, cette banque portugaise. On a ensuite une opération en Allemagne.
1: C'est BPCE, BPCE qui veut racheter Novo Banco. Voilà. 6,7 milliards d'euros.
15: Voilà. Une autre banque mutualiste, Crédit Mutuel, qui cette fois-ci rachète une banque allemande qui s'appelle Oldenburgische Landesbank. Donc c'est une opération qui est plus petite. Mais donc on a deux opérations transfrontalières aujourd'hui de taille significative. Et on a évidemment cette opération dont tout le monde parle, d'UniCredit sur Commerzbank, pour lequel il y a des contraintes, des barrières politiques. Mais en tout cas, du côté de la BCE, des soutiens.
1: Oui, donc l'idée, c'est de venir gagner en taille, grossir, grandir pour ne pas se laisser complètement distancer par les banques américaines qui, elles, ont beaucoup grandi ces dernières années. C'est moins le cas de nos banques européennes. Donc quand on voit des grands acteurs européens vouloir racheter des acteurs de taille un peu inférieure, un peu moindre, on se dit c'est quand même la bonne stratégie. Vous croyez davantage dans cette politique de rapprochement à petits pas que dans le grand rapprochement entre géants nationaux en Europe?
15: Le rapprochement entre géants nationaux, on le voit dans les difficultés entre Commerzbank et UniCredit, soulève des hostilités politiques.
1: C'est ça.
15: Donc, ça arrivera très probablement. Ce qu'on voit, c'est que la Commission européenne pousse à lever un certain nombre de contraintes. Il y a une volonté de simplification administrative en Europe, donc simplification administrative réglementaire, qui se traduit par tout simplement la réduction du nombre de règles en fait sur les coussins de capital réglementaire. Il faut imaginer qu'il y a 86 règles sur les coussins de capital réglementaire en Europe contre 3 aux États-Unis, la simplification des reporting,
1: quand il y a trop de coussins, c'est moins confortable.
15: C'est exactement, quand il y a trop de coussins, c'est moins confortable. Et puis l'autre sujet, qui est peut-être le sujet principal, c'est la question de la garantie des dépôts, puisque tant qu'on n'a pas finalisé cette garantie des dépôts pan-européenne, ça pose des contraintes sur la circulation du capital, la circulation de la liquidité, et donc ce sont d'autres barrières en fait à la consolidation.
1: Bon, on espère alors que ces opérations vont se poursuivre pour que nos banques européennes gardent une taille critique face aux banques américaines. Il y a de bons signaux, il y a des signes de force, de santé dans ce segment européen bancaire, notamment les publications du premier trimestre. On regarde les publications à l'échelle européenne plutôt favorables, mais dans le secteur bancaire particulièrement en l'occurrence.
15: Oui, c'est-à-dire que la consolidation, c'est quelque chose, c'est un add-on, c'est quelque chose d'additionnel qu'il faut voir, mais en sous-jacent, depuis 2020, ce qu'il faut se dire, c'est que tous les trimestres, sauf je crois le deuxième trimestre 2022, sont traduits par des résultats au-dessus des attentes des analystes pour le secteur bancaire, et puis une augmentation ensuite des attentes de résultats. Et là, le premier trimestre 2026 poursuit cette tendance depuis plus de 20 trimestres maintenant, où on a 70% des banques qui ont publié actuellement qui sont venues au-dessus des attentes des analystes, et avec des révisions d'environ 2%.
13: Sauf qu'en bourse, je le vois, là j'ai fait mes petits calculs, Crédit Agricole perd 4% depuis le début de l'année, Société Générale on est à moins 5, BNP Paribas gagne péniblement 10%, ça veut dire que les banques elles font plus grand chose, c'est que les valos, comme elles ont bien progressé l'année dernière, les valos commencent à être un peu moins attractives et du coup ça limite un peu le potentiel, j'imagine.
15: Alors, les banques françaises, à part Société Générale qui avait énormément progressé l'année dernière, ont progressé, mais beaucoup moins que les banques italiennes, par exemple, les banques espagnoles, ou certaines banques allemandes, Commerce et Deutsche notamment. On est entré en fait en 2026 avec un peu plus d'incertitude, mais qui a pesé, je pense, sur à peu près tous les secteurs. Ce qui a d'important, c'est de voir qu'aujourd'hui, On a, d'un point de vue fondamental, un secteur qui se porte bien. Probablement, les progressions et le taux, je dirais, de beat, hein, comme on dit, c'est-à-dire de résultats au-dessus des attentes, est supérieur à la plupart des secteurs. C'est-à-dire qu'en fait, on a un secteur bancaire qui se porte en fait extrêmement bien. Oui. Et vous disiez effectivement, les cours ont baissé, mais ça veut dire que les valorisations, aujourd'hui, sont quelque part plus attractives. Mmh. Aujourd'hui, quand on regarde le secteur... On a des multiples 2027 qui sont à peu près à 9 fois les résultats pour un RE qui est 13,8 sur les résultats en fait 2027. Ce qu'il faut se dire, c'est qu'on était à 12,5 en décembre avec un RE 2026 attendu à peu près à 12,5.
16: Ah oui, effectivement. Donc les valos là.
15: En gros, les valos ont baissé et les RE en fait ont augmenté. Donc ce qu'il faut vraiment voir, c'est toutes les métriques fondamentales qui sont très bonnes. Et puis il y a un dernier point. Aujourd'hui, vous achetez le secteur, vous avez un rendement cash qui est à peu près de 8,5%. Rendement cash, c'est dividendes et puis rachat d'actions parce que on a beaucoup trop de capital.
1: Dans les banques européennes. Sauf que l'avenir du secteur bancaire, il dépendra du sens du vent, des taux de la Banque Centrale Européenne. Que fera la BCE dès ce mois de juin? On voit le marché commencer à parier sur 2 voire 3 hausses de taux cette année de la BCE. Si elle relever ces taux et dans cette ampleur, quel impact ça aura sur les banques?
15: Alors, les hausses de taux, ça a un impact très positif pour les banques. Pourquoi? Parce que ça a un impact en fait immédiat sur la marge nette d'intérêt. La marge nette d'intérêt, qui est le moteur essentiel de revenus des banques, c'est constitué de la marge sur les dépôts et puis de la marge sur les crédits. Quand vous avez une hausse de taux, tout simplement, les banques gagnent beaucoup plus d'argent sur les dépôts. Alors, ce n'est pas homogène en Europe. Le plus spectaculaire sont les banques italiennes, espagnoles, irlandaises ou encore portugaises et grecques, pour lesquelles, en fait, le gros du taux BCE n'est pas repassé. Mais c'est considérable. Juste un petit chiffre pour UniCredit, 1% de hausse de taux, c'est à peu près 1 milliard de profits supplémentaires. Donc, c'est pas du tout une mauvaise nouvelle, la hausse de taux.
1: Ouais. David Benhamou, spécialiste de ce secteur bancaire. Vous restez avec nous, David, parce que ce conseil de famille se poursuit. On va en reparler, bien sûr, en fil rouge de vos thématiques, les banques, quel potentiel. Il y a, bien sûr, des publications qui se poursuivent, d'ailleurs, aussi dans le secteur. On a vu quelques banques encore publier ces derniers jours. Ici, à Paris, qui progresse? Parce que le CAC 40 est en hausse. Hein. Qui progresse? Il y a Alstom qui a publié, qui gagne 2,8% aujourd'hui. Surtout Vallourec. Vallourec gagne 11% aujourd'hui. C'est vraiment le carton du jour, Vallourec.
13: Le carton du jour, oui, avec quand même des résultats plutôt positifs, solides. Même si, bon, on va tatiller un peu, on va se dire que sur le deuxième trimestre, le groupe voit un peu plus bas, mais dans le global, la dynamique est plutôt bonne pour Vallourec et profite aussi de la hausse des cours du baril.
1: Et cette question, les mid-cap dans tout ça, les mid-cap, figurez-vous, passent une bonne année. Hein. Pour l'instant, à Paris, elles font mieux les mid-cap que le CAC 40. Depuis le début de l'année, 5% de hausse pour le CAC Small et Mid. C'est la question du jour sur X et LinkedIn. Vous faites tous partie de cette famille BFM Bourse. Alors que les mid-cap reprennent du poil de la bête face au CAC, allez-vous, vous aussi, privilégier les mid-cap plutôt que les grandes valeurs du CAC 40 cette année? Sabrina.
13: Bah, mon biais dirait que oui, mais faudra toujours être très très sélectif sur les small et mid-cap. Hein. On ne sera pas sur des hausses comme le CAC small l'année dernière qui avait gagné plus de 50%. Là, parce qu'il y avait les biotech, il y avait la défense qui avait porté ce secteur-là. Là, il faudra toujours sur les small et mid être très sélectif, être sur des leaders, être sur des marchés de niche qui pourraient les protéger de soubresauts géopolitiques.
1: Oui, et il faut essayer de se protéger de la présidentielle ou pas quand on investit dans les small et mid-cap? Parce que le CAC 40, il y a pas mal de calculs d'études qui sont faites. Le CAC 40 dans les années électorales, donc l'année qui précède une élection présidentielle, sous-performe les autres marchés 8 fois sur 9, le CAC 40.
13: C'est vrai que les périodes électorales, c'est toujours des périodes d'incertitude. On va se dire à quelle sauce on va être mangé. Par exemple, le secteur bancaire qui est quand même qu'affectionne David, est effectivement assez exposé à ce genre d'incertitude. Donc, C'est vrai que présidentiel et bourse, ça n'a pas forcément des liens très sympas.
1: On va regarder vos réponses à vous tous. Est-ce que vous privilégiez les mid-cap face aux risques géopolitiques plutôt que le CAC 40? Non à 70%. Voilà, c'est clair et net. David, le secteur bancaire, dans les années qui précèdent une élection présidentielle, on entre dans la campagne, là, peu à peu. C'est pas très bon pour ce secteur bancaire, a priori?
15: Alors, le secteur bancaire, c'est pan-européen. Donc là, ce sont les élections françaises. Donc ça va concerner les banques françaises. Alors, les banques françaises, alors même si on est très fiers de nos banques, c'est 8% du secteur bancaire européen. Donc c'est pas beaucoup. Beaucoup. En revanche, effectivement, comme on l'a eu au cours des, de quelques épisodes précédents, notamment
13: dissolution.
15: Exactement. Là, on a eu clairement en fait les les cours qui ont baissé, les spreads de crédit qui ont monté sur les Françaises, oui.
1: Il y a ces secteurs qui sont parfois très exposés à la politique intérieure, à la géopolitique, et ceux qu'on découvre exposés à la géopolitique. Valneva, alors ils ont publié leurs résultats et leurs prévisions, on ne pensait pas que Valneva serait impacté par le conflit au Moyen-Orient, mais si, ils sont impactés en l'occurrence.
13: Oui, parce que qui dit conflit au Moyen-Orient dit restriction, par exemple, de voyage dans certaines zones, ou le Moyen-Orient, avec les cours du baril, on se dit que les prix du billet d'avion vont exploser, donc on a moins envie de partir en voyage.
1: Quel rapport avec Valneva Biotech?
13: Parce que Valneva fait des vaccins dédiés aux voyageurs. Par exemple, si vous voulez vous protéger contre certaines maladies tropicales comme le choléra, vous pouvez avoir une dose de Valneva pour vous protéger. Donc, c'est lié à ces pathologies tropicales.
1: Et donc, Valneva, impacté parce que les gens se vaccinent moins pour leur voyage. On compte moins voyager, donc on va moins courir à ces vaccins, fièvre jaune, etc., etc. Valneva donc a publié et surtout a baissé ses prévisions. Ça n'empêche pas le titre cet après-midi de gagner 4%.
13: Bah oui, parce que le marché se dit, Valneva quand même jouit d'une trésorerie assez copieuse et la trésorerie, la solidité financière pour une biotech et pour une entreprise de la santé, c'est hyper important parce que ça va lui permettre d'avoir la latitude financière pour pouvoir mener ses projets cliniques. Ils en ont plusieurs, Lyme, toujours en phase 3. On a aussi la schizélose. En fait, la schizélose, c'est une diarrhée aiguë assez invalidante et donc ils sont en phase 2, donc c'est la phase intermédiaire des essais cliniques, donc Valneva aura assez de cash pour pouvoir mener ses essais cliniques.
1: C'est pas facile à dire, ses essais cliniques.
13: Ses essais cliniques, oui.
1: Valneva gagne 4% en ce moment, une des valeurs à suivre, vous y consacrez un article sur bfmbourse.com. Dans un marché en hausse, le CAC 40 gagne 0,3%. À Wall Street, le Nasdaq gagne encore 0,4% aujourd'hui. Il semblerait que Google et SpaceX soient sur le point de conclure un accord pour faire quoi? Pour construire des data centers dans l'espace. On en parlera dans la suite de BFM Bourse. Et cette dynamique IA, elle porte certains titres particulièrement, elle ressuscite même certaines valeurs. On pense à Intel. Charles Monod vient nous en parler. Charles Monod pour déconstruire les idées reçues autour d'Intel, Monocle Asset Management. Bienvenue Charles.
17: Bonjour Guillaume.
1: Intel redevient un grand de Wall Street. Sa capitalisation a augmenté de 500% Intel en moins de 9 mois. C'est magnifique. En tout cas, beaucoup pensent que c'est magnifique. Mais pas vous, vous vous dites bullshit. Vous foudroyez, Charles, cette idée qu'Intel redevient un groupe investissable. Qu'est-ce qui va pas? Plus 500%, c'est magnifique. Qu'est-ce qui cloche? Qu'est-ce qui vous chagrine?
17: Justement, vous me connaissez, Guillaume, depuis le temps. Moi, toujours, quand ça monte comme ça, beaucoup dedans, je voyais Dassault Systèmes sur votre écran en attendant, là. Je me rappelais d'un papier qu'on avait fait pareil sur Dassault Systèmes en 2021, en disant quand même que ça paraissait très cher, la valo, et c'est 55% plus bas que le cours d'il y a 5 ans, Dassault Systèmes. Donc, il y a quand même des moments, on avait écrit la même chose sur Zoom, d'ailleurs, à l'époque. Donc, il y a des moments où c'est vrai que les marchés font preuve un peu d'euphorie. Et c'est bien de refaire 2-3 calculs de coin de table et de regarder un peu l'histoire pour se dire est-ce que ça tient la route ou pas.
1: Oui, en fait, votre message aujourd'hui aux investisseurs, c'est que Intel, magnifique, c'est la success story du moment, le revival, le retour du zombie quelque part.
17: Ça, c'est que
1: Intel.
17: Sur le cours.
1: Vous dites c'est un même stock, c'est en train de devenir un même stock comme GameStop l'en est un.
17: C'est-à-dire que dans les comptes d'Intel quand vous rentrez dedans et dans la réalité de la boîte, il ne s'est pas passé grand-chose. C'était une boîte déclarée mort, enfin, il ne s'est pas passé grand-chose. Okay, Trump est arrivé, a dit on va un peu changer la donne, mais la réalité d'Intel. C'est d'ailleurs une histoire assez triste parce qu'en fait elle a été un de ses principaux patrons et qui a été un des fondateurs, c'est Andy Grove, et il avait sorti cet axiome en disant seuls les paranoïaques survivent. Qu'il avait une logique très comme ça, il faut toujours avoir peur de la concurrence.
1: Seuls les paranoïaques survivent.
17: Voilà, c'est-à-dire que si vous n'êtes pas tout le temps mort de trouille que quelqu'un va venir manger votre gâteau, vous allez mourir.
1: Okay.
17: Et il a toujours maintenu cette logique chez Intel avec énormément de R&D de développement. Et puis après, il est parti. Et puis petit à petit, ça a été pris par des financiers. Les financiers, ils ont dit, nous, on va changer de logique. Tout l'argent qui est généré, on va l'envoyer en achat buyback. Donc pendant des années, Intel a envoyé des montants gigantesques en rachat d'actions. Si l'argent va en rachat d'actions, il ne va pas en investissement. Et petit à petit, ils ont perdu du terrain jusqu'à devenir un truc qui avait tellement de retard qu'ils sont devenus moribonds. Ils ont envoyé une personne qui était censée, celui qui avait inventé le premier processeur il y a 20 ans, Pat Gelsinger, il y a 3-4 ans, qui devait redresser la barre, il n'a pas réussi. Et il y a 18 mois, ils ont amené le nouveau, Lip Buchanan, qui n'a pas fait grand-chose non plus, qui a en plus eu beaucoup de controverses avec l'administration Trump, parce qu'il est d'origine chinoise, donc est-ce qu'il était suffisamment américain ou pas. Et tout à coup, tout est reparti en termes de cours. Alors c'est vrai qu'il y a quelque chose qui change avec les CPU sur l'IA, mais en termes de résultats dans la boîte, pour justifier les 600 milliards, c'est parce que là, le cours d'Intel, il fait des trucs un peu à GameStop.
1: Oui.
17: GameStop, ça passait de 2 milliards à 20. Donc, mais là, on passe de 20 à 600.
1: Ils sont à 600 milliards de capi, là, Intel.
17: Ouais, 600 milliards, c'est quand même...
1: Vous pensez que c'est trop. Il y a toute l'histoire de l'IA, mais on est en train de découvrir qu'Intel a une capacité d'exploiter, de profiter de l'IA. Apple, par exemple, vient de signer un accord préliminaire avec Intel pour justement diversifier ses approvisionnements en puces, moins dépendre de Taïwan et davantage faire produire par Intel. C'est quand même une belle promesse pour Intel.
17: Ouais, mais Guillaume, il y a le champ avec la récolte, la charrue, le bœuf, et puis un papier, un crayon, la table de la cuisine. Là, on en est là, quoi. C'est-à-dire qu'on n'a on a pas le bœuf, on n'a pas la charrue, on n'a pas rien, mais on se dit que, voyez, à un moment, c'est bien d'extrapoler, de ramener en valeur d'aujourd'hui des trucs à 10 ans, mais c'est pas mal qu'on ait un peu de trucs concrets quand même.
1: Ouais, mais alors voilà, votre problème en fait, c'est que, enfin, ce que vous reprochez à Intel en fait, c'est que le titre au cours d'Intel, c'est que le titre a explosé à la hausse pendant que les dépenses de R&D, les investissements, eux, ont plutôt eu tendance sur la période à reculer. Mais ce sont des investissements beaucoup plus concentrés qu'avant. Intel avant faisait de l'espace. Là, ils ont renoncé à faire de la R&D sur l'espace.
17: Quand le cours fait x20, ouais, et le budget d'R&D sur un an fait moins 7% baisse. Pensez que c'est un truc qui va... Ça sent le truc qui explose.
1: Je suis pas sûr parce que c'est de la R&D beaucoup plus concentrée et ciblée qu'auparavant, donc c'est peut-être pas si mal. Qu'est-ce que je veux dire ? Avant, ils investissaient, ils faisaient de la R&D sur tout, qui s'éparpillait beaucoup.
17: Tout est possible, c'est un jeu de proba. C'est-à-dire qu'il n'y a pas de vérité vraie. Vous, comme moi, on y connaît en fait sur Intel, on connaît un tout petit bout de l'iceberg, donc on connaît un petit peu. Mais on doit se dire, OK, en termes de probabilité.
1: Surtout vous.
17: Non, mais je suis totalement honnête,
1: non, je plaisante,
17: et humble, parce que je suis conscient de mes capacités extrêmement limitées.
1: Et moi encore
17: mais
1: plus.
17: Mais malgré tout, vous dites, OK, je dois raisonner en proba, vous dites, OK, est-ce que cette boîte, il est probable qu'elle ait un truc dans le pipeline qui soit extraordinaire, alors que c'est marrant, je vois rien dans les chiffres, et accessoirement, il coupe un peu le R&D. Vous voyez, il y a quand même un mec qui arrive chez Intel et qui dit, Polo, tu prends tes affaires, tu t'en vas, toi t'arrêtes, ça en coupe, et ça sent pas vraiment le truc qui explose.
1: Je sais pas, vous comparez Intel à GameStop, mais GameStop ne fabrique pas les composants vitaux de l'armée, de l'économie américaine. Maintenant, Intel commence à fabriquer tout ça. Et l'État est au capital, l'État américain. Il n'est pas dans GameStop, l'État américain.
17: C'est vrai, en plus, ma comparaison peut-être pas bonne. D'ailleurs, ce GameStop est devenu c'est devenu un truc un peu religieux, parce qu'on est dans une époque un peu religieuse, qu'ils ont fait des augmentations de capital suite à leur truc messianique, où ils ont levé plein d'argent, et maintenant ils se mettent à racheter des boîtes, enfin, tenter de racheter des boîtes qui font 5 fois leur taille. Donc, c'est vrai qu'Intel peut faire des trucs pareils. Tout est possible en ce bas monde, mais en pur calcul de chiffres. Voyez, un regard un peu juste, un peu. C'est bien de faire son métier un peu comme un artisan parfois avec un papier, un crayon, une calculette, et de se dire c'est marrant, j'arrive pas du tout à faire marcher les quatre bouts de l'équation.
1: Vous chassez les idoles et vous trouvez là une idole. Wall Street a créé une nouvelle idole avec ce rebond, ce retour d'Intel. Voilà.
17: Voilà, on fait attention à la taille quand même. C'est-à-dire 600 milliards comme truc potentiellement foireux, c'est pas pareil qu'un truc de 20 milliards. C'est gros quand même.
1: Oui. Il y a tellement beaucoup, beaucoup plus gros que ça maintenant. Est-ce que je veux dire en proportion ? Non, mais j'essaie de me faire l'avocat du diable. Je le reconnais, mais il y a aussi un côté idolâtrie des marchés vis-à-vis d'Intel depuis maintenant quelques mois. Il faut aussi le dire, c'est vrai. Et vous avez raison d'appuyer dessus. Voilà. Intel sur les plus historiques.
17: C'est rare que vous me disiez que j'ai raison quand
1: je... Au contraire, on va regarder si les investisseurs américains nous écoutent là, en direct. Est-ce qu'ils sont convaincus complètement ? Ce titre Intel, il gagne 2%.
17: Ouais, il a pris une grosse claque hier.
1: Voilà, c'est pour ça. Vous restez avec nous ? Conseil de famille élargi, c'est Charles Monod qui est avec nous régulièrement, il vient combattre les idées reçues, il tient la promesse, il résiste au consensus. Charles, vous êtes notre résistant, on a encore pas mal de temps à passer ensemble. David Benamou est toujours avec nous bien sûr, et vous tous aussi qui nous suivez et nous regardez à la radio et à la télé, vous faites partie de ce conseil de famille. D'ailleurs, on regarde ce que vous publiez sur les réseaux sociaux. Là, c'est Lolo Martin qui, sur le fil XBFM Bourse et sur son fil X surtout, nous parle de l'inflation américaine, et il nous dit, Lolo Martin: ça fait exactement 5 ans, donc 60 mois de suite, que les prix à la consommation aux États-Unis sont au-dessus de la cible de la Fed. 60 mois de suite que les prix à la consommation, l'inflation américaine, dépasse l'objectif de la Fed. Waouh ! Fallait trouver ce calcul.
13: Ouais, c'est le joyeux anniversaire.
1: Ouais, 5 ans.
13: 5 ans déjà.
1: Les marchés, du coup, Lolo Martin nous dit, sont vraiment complaisants avec la Fed, en arrivant à trouver la Fed encore crédible alors que les prix à la consommation dépassent la cible de la Fed depuis 60 mois de suite. Il faut vraiment être très complaisant. C'est une alerte de Lolo Martin, qui nous rejoindra d'ailleurs très bientôt dans BFM Bourse, un ancien financier qui a la dent dure vis-à-vis parfois du marché obligataire et des politiques monétaires. Merci beaucoup à tous. Sabrina Salgui, BFMBourse.com. Alors, je vois l'article sur Valneva, mais aussi sur Merck dans l'univers de la santé. Merck a publié aussi ses résultats, et ce titre Merck, on le suit, il gagne 0,2%. 0,2% article disponible sur bfmbourse.com. Sabrina, à demain ou pas demain? Non, à très vite.
13: À très vite.
1: Oui. Demain, c'est l'ascension. On l'espère aussi pour les marchés, l'ascension. On l'espère une hausse des indices boursiers. David, merci de nous avoir accompagnés. David Benhamou. Et une hausse du secteur bancaire que vous suivez. Vous y croyez dur comme fer, hein, dans une poursuite de l'ascension du secteur. Même si depuis le début de l'année en Europe, c'est un peu moins probant. Sabrina nous livrait les chiffres, hein. Crédit Agricole, Société Générale, ça recule un petit peu, moins 5, moins 6. Vous croyez dans une poursuite malgré tout du rebond qui avait été l'an dernier spectaculaire. Dans un instant, on entre dans la dernière demi-heure de cette séance. Jusqu'à la clôture, on vous accompagne. Charles est avec nous et David Bokobza pour Société Générale CIB et Société Générale tout court. Alain Bokobza sera avec nous, responsable de la stratégie d'allocation d'actifs de Société Générale CIB. A tout de suite.
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1: C'est votre ruée vers l'or depuis votre canapé ou au travail. BFM Bourse en tout cas vous accompagne chaque jour, c'est jusqu'à 18h. Bienvenue à tous. Le CAC 40 est en petite hausse de 0,35% aujourd'hui. ST Microelectronics en tête, plus 9% aujourd'hui. STM, incroyable tech européenne hein, qui poursuit sa remontada, comme la tech américaine qui accélère. Là, on a un Nasdaq en hausse de près d'1% cet après-midi. Malgré l'inflation américaine, parce qu'on a de nouveaux chiffres sur l'inflation supérieure aux attentes. Déjà hier, les prix à la consommation, mais aujourd'hui, ce sont les prix à la production qui, à leur tour, sortent supérieurs aux attentes. Des prix à la production aux États-Unis sur un an en hausse de 6%. En hausse de 6%, là, on atteint des niveaux assez proches de l'inflation qu'on avait connue post-Covid. On va se demander jusqu'où cette inflation américaine pourrait accélérer et si la Fed pourrait, pourquoi pas, être tentée cette année de relever ses taux. L'hypothèse est en train de monter un peu au cœur des marchés. On parlera aussi de Donald Trump qui est arrivé en Chine. Plus de détails dans un instant avec Jensen Huang, finalement, le patron d'NVIDIA, qui fait partie du voyage là-bas en Chine. Et justement, à propos d'intelligence artificielle, de nouveaux produits qui devraient bientôt arriver. En tout cas, le Chicago Mercantile Exchange, la bourse de Chicago, est en train de travailler à créer des contrats à terme sur la puissance de calcul de l'IA. Il y a déjà des options, des contrats à terme sur la plupart des matières premières, le gaz, le pétrole, le blé par exemple. Eh bien, il y en aura aussi bientôt sur la puissance de calcul de l'IA, figurez-vous, qui deviendra donc la puissance de calcul une classe d'actifs à part entière. Quels horizons cela ouvre-t-il ? Nos experts dans un instant du club vont aborder ces grands enjeux. BFM Bourse sur toutes les batailles de marché et BFM Business donc au cœur de cette visite de Donald Trump en Chine pour un sommet sur place aux lourds enjeux internationaux entre l'Iran, Taïwan, les droits de douane. C'est en tout cas la première visite officielle du président américain en Chine depuis son retour au pouvoir. Il a emmené avec lui un certain nombre de chefs d'entreprise, dont Elon Musk, les patrons d'Apple, Boeing et donc aussi Jensen Huang d'NVIDIA. La hausse du taux de chômage en France. Pour la première fois en 5 ans, le chômage repasse au-dessus de la barre des 8%. Chiffre publié par l'INSEE ce matin, 2,6 millions de personnes sont à la recherche d'un emploi. L'objectif d'Emmanuel Macron de ramener le taux de chômage à 5% à la fin de son second mandat paraît plus que jamais inatteignable. Et puis cette nouvelle perte annuelle colossale pour Nissan, près de 2,9 milliards d'euros pour le constructeur japonais sur son dernier exercice. Entre l'essoufflement des ventes et l'impact des droits de douane, Nissan espère malgré tout les premiers effets de son plan de restructuration à partir de l'an prochain. Plus de détails tout à l'heure dans le 18-19 et Biche Chevrillon. D'ici là, on est à vos côtés, c'est BFM Bourse. On joue dans votre camp. Bienvenue à tous.
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1: Nos experts du club y viennent de nous rejoindre. Alain Bocobza, responsable de la stratégie d'allocation d'actifs, Société Générale CIB. Bonsoir Alain.
2: Bonsoir.
1: Bienvenue, on est ravis de vous accueillir. Charles Monod aussi nous accompagne en fil rouge, advisor pour Monocle Asset Management. Rebonsoir Charles.
4: Rebonsoir Guillaume.
1: Pour ceux qui l'auraient raté, vous venez de tacler Intel, mais alors savamment, hein. Méchamment j'ai envie de dire, c'était juste avant à retrouver en replay. Intel qui progresse encore aujourd'hui, sur 9 mois le titre gagne plus de 500%. Et pour vous, Intel à plus de 500% est en train de redevenir une meme stock. Argumentaire à retrouver, intéressant donc en replay. Messieurs, les marchés sont en hausse aujourd'hui, mais l'inflation est de retour. C'est l'invité qu'on n'attendait pas, l'inflation, les prix à la consommation hier, supérieurs aux attentes aux États-Unis, puis aujourd'hui les prix à la production, Alain, plus 6% les prix à la production sur un an au mois d'avril. Ce sont des niveaux d'inflation sur les prix à la production qu'on n'avait plus vu depuis la phase post-pandémie, depuis 2022. Est-ce qu'on doit craindre une poursuite à la hausse, une accélération de cette inflation au point de pousser la Fed? Pourquoi pas relever ses taux cette année?
2: La poursuite de la hausse de l'inflation, elle est dépendante de la longueur du conflit, puisqu'on a une chaîne d'approvisionnement qui est bloquée sur bien des matières premières qui viennent abreuver les prix à la production, qui eux-mêmes viennent abreuver les prix à la consommation. On a vu le prix de ce qu'on appelle le gasoline aux États-Unis, c'est-à-dire le prix de l'essence, hein, flamber aux États-Unis, comme en Europe ou dans d'autres parties du monde. Donc là, ça dépendra des deux parties en jeu sur la négociation sur la guerre en Iran. Pour l'instant, ils sont toujours sur un cessez-le-feu. Ils n'ont pas l'air de s'entendre, mais on sait qu'il y a des négociations. Maintenant, un des enjeux sur le déplacement des régimes d'inflation vers le haut, la Banque Centrale Européenne s'est déjà exprimée en disant qu'il y aurait une ou deux hausses des taux d'intérêt rapidement. C'est dans son mission de monter un peu les taux. Il y a aussi des craintes négatives sur la conjoncture, mais au total, ils vont monter un peu les taux. Ils ont guidé le marché, tout le monde s'est adapté à cela. Aux États-Unis, on a une complication compte tenu du nouveau patron de la Fed qui va arriver. Premier FOMC en juin, sur lequel il s'exprimera en tant que patron de la Fed, a priori, où il ne pourra évidemment pas annoncer qu'il va monter les taux. Donc là, on est presque coincé aux États-Unis d'ici les élections de mi-mandat, c'est-à-dire novembre. Et on peut évoquer quand même dans l'histoire de la réserve fédérale américaine une propension, quand il y a un accident conjoncturel aux États-Unis ou une crise financière, des besoins de liquidité, une propension à très très vite et parfois très fort à assouplir la politique monétaire et à baisser les taux d'intérêt. Il y a une barrière à la remontée des taux qui est bien supérieure. C'est beaucoup plus compliqué pour une banque centrale de monter les taux que de les baisser. C'est beaucoup plus compliqué. Donc de ce point de vue-là, puisque les régimes d'inflation aux États-Unis montent, que la Fed ne va pas bouger dans un premier temps, ça peut mener à un moment donné à une baisse du dollar. On verra. Mais c'est une possibilité si les différentiels de taux se déplacent à l'extérieur des États-Unis en faveur d'autres monnaies, dont l'euro. Ça peut expliquer qu'en dépit d'une croissance qui reste robuste aux États-Unis, en tout cas, le dollar ne monte pas.
1: Eh oui, la variable d'ajustement, ce serait le dollar en l'occurrence.
2: Ça peut l'être.
1: Oui, ça peut l'être. Alors, on est vraiment dans l'attente, au carrefour, là, entre une BCE qui pourrait baisser ses taux dès le mois de juin et une Fed qui, on verra, devrait augmenter ses taux dès le mois de juin, la BCE, et une Fed qui, a priori, n'augmentera pas ses taux cette année, mais quand même, les marchés qui commencent à pricer l'hypothèse. Désormais, le marché parie à 32% sur la probabilité d'une hausse de taux de la Fed cette année. Jusqu'ici, le marché se disait il n'y aura pas de baisse de taux, mais pas de hausse de taux. Là, on a 32% de proba d'une hausse de taux.
2: Alors, pour avant l'été, c'est pour moi, c'est zéro probabilité. Si on se retrouve après l'été toujours avec cette toile de fond dans laquelle le détroit d'Ormuz reste fermé, mmh. et si les États-Unis sont bien abreuvés puisqu'ils produisent et même ils exportent des énergies fossiles, du pétrole, en revanche le régime d'inflation, tout le monde se les prend. Donc, il existe une possibilité, si le détroit d'Ormuz devait rester fermé, que les prix restent élevés sur l'ensemble des matières premières parce qu'il en manque, à ce moment-là, la Fed pourrait bouger dans l'autre sens. Mais de nouveau, il y a une barrière à l'exécution de cette idée qui est très, très, très, très, très élevée compte tenu du contexte politique dans ce pays.
1: Charles, vous êtes plutôt stock picker, hein, vous investissez dans les valeurs et notamment les valeurs américaines. Vous êtes quand même attentif là, à un éventuel retournement de la Fed, à ce qui se passe sur l'inflation, les signaux qu'elle envoie en ce moment aux États-Unis, ou quand on est stock picker, on regarde au-delà, on essaie de faire abstraction au contraire de tout ça?
17: C'est-à-dire que quand on a regardé les taux depuis des années, en fait, le marché a dit plein de choses, puis après il dit des choses très différentes, et en fait ça change pas. C'est-à-dire jusqu'au Covid, on nous expliquait que les valos étaient très très élevés parce que les taux valaient zéro, puis après les taux sont montés à 5, puis les PE sont restés exactement les mêmes. Donc en fait, donc c'est compliqué d'être stock picker, ouais. en prenant des indices de la réflexion macro. Et le deuxième point, c'est qu'avec Trump, je suis d'accord avec ce qui vient d'être dit, on rajoute un degré d'imprévisibilité totale, parce que c'est quelqu'un qui respecte pas c'est pas forcément une critique, mais qui respecte pas le consensus historique. Donc est-ce que Trump peut changer complètement les choses, peut dire que demain ils arrêtent le CPI, ils prennent une autre mesure qui lui paraît mieux, tout ça est totalement possible. C'est quand même quelqu'un qui fonctionne par alliance, qui va mettre quelqu'un qui est vraiment un proche de lui à la Fed, ce qu'on n'a jamais eu. Donc je parierais pas du tout ni sur une hausse ni sur une baisse. Enfin l'aléa de scénarios possibles me paraît beaucoup plus large que d'habitude. On n'a pas du tout une Fed indépendante comme on l'avait avant.
1: Ça fait exactement 5 ans quasi jour pour jour que les prix aux États-Unis vont au-delà, l'inflation va au-delà de la cible de la Fed. Quasiment 5 ans jour

0: de la Banque Centrale Européenne. Et c'est un mélange de support à la croissance, c'est un mélange de contrôle de l'inflation, et aussi un mélange d'actions musclées quand un risque systémique apparaît pour supporter le système, pour que ça tombe pas comme des dominos. Donc là, c'est des missions complexes qui parfois sont contradictoires. On peut dire que l'exceptionnalisme de la croissance en PIB des États-Unis, là on a une croissance qui est très concentrée sur les dépenses d'infrastructures, dont celles qui vont sur les data centers et l'intelligence artificielle, mais c'est beaucoup plus large désormais. Quand on parle des semi-conducteurs, on parle des mémoires, c'est plus tout à fait directement l'intelligence artificielle qui est plutôt NVIDIA, TSMC, ASML. Et puis on a l'infrastructure en énergie, on va avoir l'infrastructure de transport, on a un cycle d'investissement d'infrastructure qui est très musclé, qui est vertueux pour les États-Unis à terme, et sur lequel ce cycle sur lequel la Réserve fédérale a dit que moi j'arrête pas ça. Donc elle a mis un petit peu plus d'emphase sur pro-croissance que sur contre l'inflation. Mmh. Pour être honnête, c'est pas plus mal.
1: Oui. Vous êtes à l'aise du coup avec les niveaux de marché. Alors quand on dit niveau de marché, il y a l'Europe qui sous-performe Wall Street clairement maintenant depuis maintenant un mois et demi hein, quand même. Vous êtes à l'aise avec cette tendance des marchés où Wall Street qui monte très fort, l'Europe beaucoup moins. Ça vous ce ratio-là vous paraît pleinement rationnel et logique?
0: Le compte tenu des éléments tout confondus, on a une remontée des taux d'intérêt. Donc ça provoque des problèmes même dans les valorisations stock picking sur les discounted cash flows, c'est-à-dire que les cash flows des entreprises, on les amortit avec les taux d'intérêt. Les taux d'intérêt ont bien monté depuis le début de la crise. Donc globalement, je trouve que l'Europe a plutôt bien résisté. Il y a d'autres périodes dans lesquelles les indices, on aurait pu, compte tenu de ce qu'on est en train de vivre, on aurait pu les voir à moins 5, moins 10. Il y a des compartiments en Europe qui font mieux qu'aux États-Unis, notamment les pétrolières, les minières, des groupes qui étaient... bien gérés, qui distribuent, qui s'intéressent à leurs actionnaires, qui sont bien gérés. Donc il y a des compartiments. Et là où il y a un défaut de structure dans les actions européennes, c'est qu'il n'y a pas beaucoup de tech, alors qu'aux États-Unis, c'est très garni. Donc à part quelques indices en Asie qui sont très garnis avec des poids prépondérants de grandes technologies, c'est la Corée, c'est Taïwan, un petit peu le Japon, tout le reste fait moins bien que les États-Unis. Donc on focalise beaucoup sur les États-Unis font mieux que l'Europe. Dans la réalité, c'est les grandes tech américaines qui dépassent tout le reste.
1: C'est ça. Et en fait, il n'y a plus de géographie. C'est les secteurs qui font la différence aujourd'hui, Charles. Alors la tech, je sais que vous n'êtes pas un grand fan de ce segment, pas tous les acteurs, en tout cas pas ceux qui cartonnent le plus, qui prennent toute la lumière. Ça fait des mois que vous nous dites attention, vous continuez de le penser ou au contraire, là, le fait que la tech rebondisse aussi fort depuis un mois, après plusieurs semaines difficiles, la tech repart très fort depuis un mois, là vous vous dites, après leur publication aussi qui battent des records, hein, des bénéfices incroyables, stratosphériques des géants de la tech, vous vous dites, bah oui, là pour le coup, ce train-là, cette hausse-là, cette vague-là à la hausse, il faut la prendre.
2: Mais c'est-à-dire que, enfin, il y a une autre manière de regarder le jeu, en fait, le jeu a changé depuis, le jeu change tout le temps, d'ailleurs, le jeu des marchés, mais il a changé depuis 10 ou 15 ans. Il y a la gestion passive qui change le jeu, c'est-à-dire il y a de moins en moins de gens qui travaillent à faire le prix, est fait par, donc ça bouleverse cette manière-là. La deuxième, il y a un indicateur de cœur que j'aime bien, c'est le niveau des marges en fait. Le niveau des marges ajusté des masses monétaires aux États-Unis est au plus haut, je crois qu'on a vu plus haut en 1929 sur 150 ans. On vient de passer, il y avait le plus haut de 2000, on vient de le passer au-dessus. Vous pouvez vous dire, quoi qu'on dise sur les valeurs, vous dites, tiens, il y a quand même plein de gens qui ont plein de dettes pour acheter des valeurs. Ça, c'est du flux entrant. Ce flux-là, il n'existait pas avant. Et il y a une autre chose qui est arrivée, c'est le marché des options, dont on ne parle pas non plus, qui ont énormément d'impact sur les cours. Les options représentent maintenant plus de la moitié du chiffre d'affaires de tous les grands exchanges. C'est un énorme marché, et en particulier des options à une journée. Donc, qui sont que des paris génériques, qui arrivent tous dans le même sens, tous plutôt à la hausse, et ils amènent énormément de flux entrants et haussiers sur les marchés. Donc vous avez quand même ce phénomène de flux de positionnement qui a décalé des fondamentaux et qui, lui, est là aujourd'hui. Donc quand vous vous dites, tiens, c'est marrant, en termes de marge, c'est une donnée qui est donnée tous les mois, je suis au plus haut et je l'ajuste des masses monétaires, donc je parle en dollars concrets, à un niveau que j'ai jamais vu, vous dites, tiens, c'est une métrique qu'il faut prendre, en vous disant, effectivement, c'est un peu inquiétant. Quand le patron d'Interactive Brokers, Thomas Peter Fay, qui est quelqu'un qui a vu des flux toute sa vie, qui doit avoir 80 ans, qui a inventé le marché électronique, quelque part, vous disait, il y a quelques années, 70% des flux, je crois qu'il disait ça il y a un an ou deux, 70% des flux des clients chez nous achètent les Mac 7. 70% de l'argent qui arrive tous les jours. Et là, on ne parle pas on parle pas du passif qui achète les mêmes boîtes, mais arrive sur ces flux toute la journée. Vous dites, c'est sûr que ça crée des distorsions. Donc, tout le monde s'habitue à avoir des valos qui sont très élevés, mais il y a un moment, ces valos peuvent changer, en fait.

0: le marché peut se dire finalement on change. Et quand vous êtes, parce que tout le monde trouve qu'aujourd'hui 25 fois, 30 fois, c'est pas très cher, mais ces mêmes valeurs, on les payait 10, 15 fois avant, donc vous pouvez vous prendre un moins 50 sans trop de problèmes. Enfin, c'est en tout cas possible, c'est pas un scénario ubuesque.
1: Mm-hmm. Et sur la tech, donc le nerf du problème, ou le nerf de la hausse en tout cas des marchés financiers, de votre point de vue, le nerf du problème, et puis le nerf de la hausse pour beaucoup d'investisseurs.
0: Bah, par exemple,
1: les valorisations posent problème ou pas ?
0: Guillaume, est-ce que tous les jours vous cherchez, quand vous cherchez des choses sur votre téléphone, oui. Ou Alain, vous regardez quoi, Google ou maintenant ChatGPT ou Gemini ou Claude. Mmh. On fait, je sais pas, la moitié ou un tiers de nos recherches, on les fait ailleurs. Le seul revenu de Google, c'est de la pub sur Google Search.
1: Non, mais, ils sont dans l'IA, Google, c'est Gemini.
0: Ils sont dans l'IA, mais en face de Gemini. Aujourd'hui, ils ont 100% du marché.
1: Oui,
0: dès que vous allez sur Google, tout le monde va là et donc ils vendent leur pub. Ici, ils ont des milliards de panneaux publicitaires là. Et vous dites maintenant, ce flux, en termes de com, enfin en termes de flux tous les jours, il y a une grosse partie qui est partie sur de l'IA, dont ils ont un bout de part de marché, mais à côté d'eux, il y a ChatGPT. Vous dites, est-ce que ça justifie que la valo de Google aujourd'hui soit vraiment à son plus haut ? Non. Vous dites, ok, il devrait y avoir un risque en vous disant, peut-être que demain, je n'aurai pas le même truc. Alors, je ne parle pas du bilan, de la dette, du financement.
1: Et ils ont le cloud avec une récurrence des revenus. Ils comptent investir peut-être dans des data centers dans l'espace. On entend parler d'un accord à venir entre Google et SpaceX pour les data centers dans l'espace. Enfin, on est très loin du moteur de recherche. Ça a pris une autre dimension aussi. Enfin, comment est-ce que vous regardez tout ça, Alain, et en termes de valorisation du secteur ?
2: Alors, les valorisations, dans les métriques les plus simples, c'est... Le prix sur les profits, et les profits ils sont tellement élevés que finalement le PER il n'est pas très élevé pour la plupart, hein, je parle de ces très grands groupes, parce que les profits ont explosé. Et donc une question qu'on peut se poser, il y en a deux qu'on va se poser. La première, c'est la soutenabilité du niveau actuel de profitabilité, qui elle-même va être liée au cycle d'investissement. C'est un cycle d'investissement en infrastructure qu'on connaît, en infrastructure pour l'IA. Pour abreuver l'IA par les chaînes de valeur ajoutée, il faut de l'électricité, il faut des data centers, et pour ça, il faut des groupes de travaux publics qui vont construire les centres, il faut certains groupes qui sont cotés en Europe qui vont apporter ce qu'on appelle électricole. Il y a tout un écosystème autour de l'IA, et tout en ce moment est en train d'être entraîné. Il y a eu un élargissement des mémés ou sur plein de valeurs adjacentes qui sont concernées. Et on a vu dans les derniers trimestres une très très forte accélération concentrée sur 2026 des plans d'investissement qui auraient pu être faits en 2027 ou 2028. On est passé à 750 milliards de dollars d'investissement cumulés pour les hyperscalers, donc les très très grands acteurs du monde de l'IA. C'était prévu à 450 il y a quelques trimestres. Donc là, une des questions qu'on peut se poser, c'est est-ce que c'est une accélération qui est durable et on va être à 750 milliards pendant plusieurs années, ou 750 moins 400 milliards, c'est ce qu'on aurait pu faire l'an prochain et qui ne va pas être fait après. Donc c'est quelque part, la première question, c'est où est-ce qu'on met le pic, le point haut, sur le cycle d'investissement qui est essentiel dans tout cet écosystème. Et je pense que ce pic, il est en train de se rapprocher de nous au fur et à mesure où on anticipe les cycles d'investissement pour aller plus vite, premièrement. Et donc, c'est ça qu'il faudra monitorer. Quand un trimestre donné, on passera pas de 750 à 850, mais qu'on passera à 600, parce que ça aura été construit, tous les data centers auront été construits, il y aura moins besoin de semi-conducteurs. Ce jour-là, peut-être que certaines valeurs qui ont été citées auront moins de chiffre d'affaires, moins de carnet de commandes, et ça va être compliqué sur les cours de bourse. C'est pas nécessairement une question de valo, c'est une question de carnet de commandes. Et deuxièmement, à l'intérieur pour prendre les Max 7, elles font en moyenne pondérée des capitalisations plus 5 depuis le début de l'année, mais avec une dispersion des variations entre plus 25 et moins 15. Donc c'est soit on prend un indice, ça peut être il y a des ETF, les vrais dieux ou pas, mais soit on prend un indice et puis on suit le flow, parfois on sait même plus ce qu'on achète dedans, dans les composantes, dans les débats que j'ai pu écouter tout à l'heure sur Intel, il y a de la connaissance, même si vous dites que c'est la partie émergée de l'iceberg, il y a de la connaissance qui est échangée. Dans un indice, c'est des composantes, parfois on ne les connaît pas, et donc c'est extrêmement difficile quand on va en stock picking. Quand vous faites des techs, il y en a qui montent et il y a des valeurs en rupture qui peuvent souffrir de l'IA, il y a des bénéficiaires et donc là il y a deux grandes catégories qui sont en train de se perdre. Pour moi, ça c'est durable, c'est pas un épiphénomène, il y a des gagnants et des perdants, il ne faut pas se tromper, hein.
1: Voilà,
2: y compris dans la tech.
1: Et les perdants d'un jour dans la tech peuvent se révéler historiquement, finalement, à plus long terme, des gagnants. On ne sait pas encore aujourd'hui qui seront les perdants.
2: Il y a des rotations aussi, il y a des rotations par rapport à ce qu'on découvre. C'est tous les jours. Oui. Il y a des séquences où on découvre les Claude, les Mythos.
1: Et alors, le génie de Wall Street autour de tout ça, enfin le génie, ou au contraire, le goût du risque, trop de risques, il se trouve que Wall Street, le Chicago Mercantile Exchange, donc la bourse de Chicago, est en train de préparer l'arrivée de contrats à terme, de produits dérivés sur la puissance de calcul de l'IA. Il y a des produits à dériver sur le pétrole, le gaz, le blé, ça existe, hein, sur les ressources, les matières premières, eh bien c'est une nouvelle ressource, une nouvelle matière première qui arrive, la puissance de calcul dédiée à l'IA. Du coup, il y aura des contrats à terme dessus. La puissance de calcul de l'IA va devenir manifestement une classe d'actifs à part entière, Charles. C'est une opportunité ou c'est d'abord un danger ?
0: Je sais pas, ça me paraît trop j'ai du mal à le...
1: C'est presque ésotérique.
0: À le visualiser, quoi, exactement, ce qu'on achète en faisant le... On sait de toute façon que les marchés de futur ont beaucoup d'influence sur les marchés et donc font des... exacerbent, en fait, des mouvements sur les produits physiques, donc ils sont à la base vendus pour en expliquant qu'ils permettent aux producteurs de matières premières de pouvoir se protéger, etc., mais en réalité, ils permettent beaucoup de spéculation. Et les États-Unis sont dans un vent global de spéculation sur toute classe d'actifs. Je crois que les paris sportifs étaient totalement interdits jusqu'à il y a 7-8 ans. Je crois que ça a bougé en 2018 ou 2019. Et vous regardez les montants qui sont mis dessus aujourd'hui, c'est devenu un truc gigantesque. Donc il y a la culture américaine avait un côté assez puritain qui est en train de partir complètement à la trappe. Qu'on voit avec ces paris sportifs, qu'on voit avec les options.
1: Las Vegas avale Washington, quoi.
0: Voilà, partout. Qu'on voit avec les cryptos qui sont. Enfin, je relisais le je sais plus qui demande un pardon au président Trump. Je relisais l'histoire sur FTX. C'est quand même une industrie dans laquelle toutes les têtes pensantes sont passées par la case prison. Ça ne gêne personne. Donc c'est un monde un peu différent. C'est sûr qu'il est les règles sont nettement plus distordues. Donc tout est un peu plus possible. C'est sûr que après, est-ce que ce sera pérenne? Est-ce que ça restera toujours comme ça? Est-ce qu'à un moment il y aura un réveil un peu plus douloureux? Généralement dans l'histoire, ces époques-là ont été suivies par des trucs un peu moins sympas. Avant la crise de 29, dont je rappelle, on parlait tout à l'heure que le niveau des marges, on a eu les Roaring Twenties où tout le monde trouvait ça formidable.
1: Hey. Donc, vous vous sentez très frileux hein, sur cette histoire.
0: Non, pas forcément.
1: Le contrat à terme sur la puissance de calcul de l'IA.
0: C'est compliqué d'avoir un truc précis, mais quand vous avez plein de signaux comme ça, faibles, qui vous disent « Tiens, j'ai ça qui clignote un peu rouge partout », c'est plutôt un moment d'être prudent que d'être...
1: Vous arrivez, vous Alain, à visualiser ce à quoi ça pourrait ressembler, ce marché des produits dérivés indexés sur la puissance de calcul de l'IA, cette nouvelle matière première.
2: Les produits dérivés, déjà, c'est... Pour ceux qui les ont conçus, pour ceux qui participent à ces marchés, c'est des marchés d'ingénieurs où il y a un pricing avec des courbes optionnelles et des scénarios. Ceux-là sont ceux qui, pour les premiers, ont investi dans des ordinateurs et des flux. C'est parfois le trading intraday, comme a été évoqué. Maintenant, c'est accessible aux particuliers via des options. Donc il y a un monde qui se tient sur la nécessaire puissance de calcul avec des pipes informatiques, hein, des réseaux informatiques qui ont besoin d'être très très très très haute puissance pour aller plus vite que celui d'à côté. Donc il y a une certaine logique dans le monde des options d'être proche du monde de l'ingénierie et donc de la puissance de calcul. À partir de là, il y a conceptuellement la question est est-ce que j'arrive à les imaginer. Il y a deux thèses. Il y a une thèse qui va jusque le quantum computing, qui est l'étape d'après l'IA, où on est capable de traiter des équations qu'on sait mettre sur la table et qu'on ne sait pas résoudre, et que le quantum computing serait capable d'avancer. Et donc, ça, pour nous, ça ouvrirait, en matière de recherche médicale, par exemple, des portes extraordinaires pour résoudre des maladies qu'on n'arrive pas à éradiquer aujourd'hui.
1: Et le quantique aurait besoin de moins d'énergie que l'IA d'aujourd'hui, en plus. Ça permettrait d'aller au-delà de l'énergie.
2: Bon, donc, il y a des ouvertures pour des courbes qui sont soit linéaires, soit exponentielles, donc qui iraient encore plus vite avec l'étape d'après l'IA, donc il y a un vrai enjeu. Et puis, on débat de plus en plus des contraintes. Il paraît qu'il faut beaucoup d'électricité, il paraît que dans certains États aux États-Unis qui concentrent les data centers, la population commence à rouspéter parce que ça fait du bruit. C'est comme si vous aviez un data center à côté de chez vous, c'est comme si vous aviez une autoroute. Ça fait à peu près le même bruit. Compliqué, hein, pour les riverains. Donc il y a des contraintes qui ressemblent aux contraintes sociétales. des contraintes économiques sur l'approvisionnement en énergie, en électricité notamment, sachant qu'en particulier aux États-Unis, elle est contrainte. Il n'y a pas assez d'électricité a priori. En Chine, ils font un pari pour avancer dans les hautes technologies, mais ils sont en train de faire grandir leur capacité de production d'électricité énormément et très rapidement. Ils sont cohérents sur ce qu'ils font. Voilà, donc du fait qu'il y a un monde d'ingénieurs d'une part, et l'économie elle est fondée sur l'innovation, on ne peut pas nier ça. Une des faiblesses de l'Europe, c'est de ne pas croire suffisamment et de ne pas suffisamment investir dans l'innovation. Et à partir de là, il y a deux scénarios où on va aller réussir des développements dans les nouveaux développements et faire toujours plus de puissance calcul. Et de l'autre côté, les contraintes techniques et sociétales. Et donc, c'est un marché où on peut faire des options. Parce qu'il y a les deux scénarios et on va pouvoir osciller de l'un à l'autre. Pourquoi pas ?
1: Oui, ça permettrait de donner un prix à la puissance de calcul, de faire des paris aussi, parce que les contrats à terme, l'idée, c'est de donner des prévisions, en tout cas des scénarios sur où on en sera dans un an, dans deux ans, sur la disponibilité de cette puissance de calcul, la force de cette puissance de calcul dédiée à l'IA aussi. Alors, on verra si le projet aboutit, mais donc la bourse de Chicago travaille dessus, c'est la grande bourse des matières premières à Chicago. Pourquoi pas créer effectivement des produits dérivés, des contrats à terme sur la puissance de calcul dédiée à l'IA. Dans 8 minutes, la clôture, on entre, Alain, Charles, dans la dernière ligne droite, pardon, j'allais vous appeler Christian, je ne sais pas pourquoi, Christian.
3: Pas mal.
1: Je ne sais pas, Charles,
3: pas
1: voilà. Dans la dernière ligne droite de cette séance, donc, et on est en petite hausse sur le CAC 40 de 0,2%, STM dans la tech est en forte hausse de 9%, les amis. C'est rare quand même de voir STM gagner 9%. Et à Wall Street, c'est Nasdaq qui signe la plus forte hausse aujourd'hui, plus 0,6% pour l'indice phare des grandes technologiques américaines. Justement, ça tombe bien, le patron d'NVIDIA, Jensen Huang, est du voyage en Chine finalement. On pensait qu'il n'en ferait pas partie. Et finalement, si Donald Trump l'emmène avec lui, Donald Trump qui a atterri en Chine, qui doit rencontrer la nuit prochaine Xi Jinping pour cette visite d'État, il y a plein de grands patrons là qui accompagnent Donald Trump. Il y a le patron donc d'NVIDIA, il y a Elon Musk pour Tesla, SpaceX, il y a le patron d'Apple, le patron de Meta, le patron de Citi, le patron de Goldman Sachs, ils y sont tous. En gros, il y a 20 000 milliards de dollars de capitalisation boursière qui accompagnent Donald Trump sur ce voyage. Voilà, 20 000 milliards de dollars de capi dans Air Force One. Comment ?
0: Personne de l'IA ? Pas de patron de boîte d'IA ?
1: Bah si, NVIDIA.
0: Il n'est pas vraiment IA, il est fournisseur d'IA. Lui.
1: Oui, c'est vrai. Oui, effectivement. Alors, 20 000 milliards de dollars...
0: Dario Amodei, par exemple, le patron d'Anthropic, il était très vent debout pour que les États-Unis vendent des processeurs. Il autorise NVIDIA, justement, à vendre les processeurs les plus pointus à la Chine. Donc, vous avez quand même des vrais débats là, différents. Il y a beaucoup de gens qui ont été... très choqué par le deal qu'a fait Trump, où finalement il a accepté que des processeurs soient vendus contre des paiements. Disons, donc dans ce cas-là, ce n'est pas un sujet de sécurité nationale, en fait.
1: Oui, et le risque potentiel, c'est que Donald Trump, par exemple, en échange d'une aide chinoise face à l'Iran, pour ouvrir Hormuz, par exemple, concède, pourquoi pas, en matière de technologie, pourquoi pas, un peu plus d'ouverture à la Chine, et notamment sur les dernières puces, les meilleures puces NVIDIA. Aujourd'hui, NVIDIA ne peut pas exporter vers la Chine ses meilleures puces. La crainte, le risque, ce serait qu'il autorise finalement ces meilleures puces NVIDIA à s'exporter vers la Chine en échange d'une aide chinoise face à l'Iran. Ça peut faire partie des scénarios. Comment vous regardez cette visite qui démarre à peine, là, Alain ?
2: C'est une visite d'État. Elle est donc très politique, très médiatisée. Elle a été décalée, elle a été finalement confirmée. Une visite d'État, c'est souvent beaucoup de confirmations de deals qui avaient déjà été signés. Ça peut être, il y a Boeing aussi, donc les avions, c'est très gros. Les Chinois en ont besoin, donc il y a des tas de produits qu'ils peuvent importer. Il y aura une partie aussi sur l'achat de produits agricoles qui viennent du sol américain que les Chinois consomment. Donc là, il peut y avoir une augmentation. Mais je dirais, sur la toile de fond, on a pu voir 1200 milliards de dollars d'excédent commercial publié l'an dernier par la Chine. Une partie de cet excédent, c'est pas simplement parce qu'ils font des produits ou des services de grande qualité pas chers, mais dans le pas cher, il y a une devise qui est très fortement sous-évaluée. Donc sur la toile de fond de cette rencontre, il y a peut-être de façon... explicite et peut-être implicite, on verra, un engagement de la Chine à continuer de très graduellement monter sa monnaie. Souhaitons qu'il n'y ait pas de choc là-dessus parce qu'on est tous impliqués. Mais de poursuivre l'appréciation de sa monnaie, où il y a l'automobile européenne, il y a des secteurs en européen qui sont particulièrement craintifs des exportations chinoises qui peuvent plus aller aux États-Unis maintenant, mais qui peuvent arrêter chez nous. Avec la monnaie qu'ils ont, c'est compliqué. Donc il y a, je pense, un travail de fond qui n'est pas nécessairement grand public sur le niveau de la devise, qui doit monter, qui a commencé à monter sans volatilité. Donc là, ça monte doucement, que ça continue. Et ça, c'est un élément important. Deuxièmement, il peut y avoir aussi dans les échanges, on mentionnait les tarifs et l'interdiction d'exportation de produits. Là, ils autorisent, mais des puces qui sont bridées. C'est l'âge de 100, elle est bridée. C'est pas les puces de très fort calcul d'NVIDIA. Je suis pas sûr qu'ils aillent jusque là. Mais il y a aussi un travail sur les tarifs, parce que les dirigeants chinois s'étaient pris 20% de tarifs parce qu'il y avait toute la filière du fentanyl, donc des drogues de synthèse qui transitaient par le Mexique et le Canada et qui rentraient aux États-Unis pour détruire une partie de la jeunesse et des cerveaux des jeunes Américains. Donc là, c'est un flux qui était bien identifié. Les Chinois ont agi pour freiner, voire éradiquer ces flux qui allaient vers là-bas. Ils peuvent prendre 10% supplémentaires, enfin en moins, sur les tarifs. Donc ça, c'est un des enjeux qui peut être donnant-donnant. Les deux États ont de quoi négocier là-dedans. Mais il faut faire attention, c'est une visite d'État. Elle est protocolaire.
1: Très tapis rouge.
2: Et il y a des besoins de la Chine d'importer des avions. Ils en fabriquent, mais ils importent des Airbus, ils importent des Boeing. Donc il y a des contrats qui vont arriver, mais...
1: En tout cas, Jensen Huang est de la visite et du voyage, le patron d'NVIDIA. Le titre NVIDIA gagne 2,5% sur la news aujourd'hui, et on l'a aperçu d'ailleurs. Hein. Donald Trump est descendu de l'avion, et qui suivait Donald Trump directement? Elon Musk, qu'on retrouve auprès de Donald Trump, là, ça faisait longtemps, et Jensen Huang. Voilà les deux patrons parmi les très nombreux qui ont accompagné Donald Trump, que celui-ci, le président américain, choisit de mettre en avant à sa descente d'avion. 20 000 milliards de dollars de capi accompagnent Donald Trump dans ce voyage. C'est plus que le PIB chinois. Hein. Le PIB annuel de la Chine, c'est 18 000 milliards. Alors, on ne compare pas des choux et des carottes, mais voilà, juste pour donner l'ampleur. 20 000 milliards de capi, c'est 7 fois le PIB de la France aussi. Voilà.
0: La météo est déjà pas terrible, Guillaume. Nous ferait nous donner un truc qui nous remette un peu de bon au cœur plutôt que des nouvelles déprimantes.
1: Des introductions
0: sur l'État français.
1: SpaceX qui doit s'introduire, Anthropic, OpenAI. Vous allez me dire que c'est pas une bonne nouvelle ou c'est quand même une bonne nouvelle? Ça va assécher les liquidités.
0: Enfin après, ça fait beaucoup d'argent qui sort, donc va falloir qu'il y ait des... parce que la quantité de d'IA, tout ça est infini, tout ce qui peut monter est infini, mais la quantité d'argent pour l'instant elle est finie quand même. Donc il y a un moment ça va être compliqué de mettre de l'argent partout.
1: Le risque, c'est que certains investisseurs prennent leur plus-value sur pas mal de valeurs tech pour participer à l'introduction en bourse de ces trois géants qui doivent arriver dans les quelques mois qui viennent, c'est ça, Alain? Ou pas, hein?
2: Il faut effectivement dégager pour l'instant. Oui, ça peut être un risque. Maintenant, je pense que d'investir dans l'espace, ça va faire rêver. Donc là, on est sur les bébés stocks, on est au-delà des questions de valorisation.
1: Vous appelez ça les bébés stocks?
0: Les mêmes stocks.
2: Donc c'est des phénomènes collectifs et notamment de.
1: Oui.
2: On voyait que la part des investisseurs particuliers était passée en 15 ans de 9 à 21% des échanges totaux. Là, c'est sur la bourse principale. Hein. C'est énorme. Et ça monte partout dans le monde. Ça monte en Corée, ça monte au Japon, ça monte en Europe, ça monte en France. Et ils ont parfois des regards sur la formation des prix en bourse qui sont différents, qui sont très thématiques. Et les thématiques, ça tourne. Les thématiques, on passe de l'une à l'autre. Entre août dernier et mars cette année, les techs américaines n'ont pas fait grand-chose. Les Mag 7 n'ont rien fait. Nvidia, ça faisait rien. Et puis, on a connu la guerre en Iran, on a connu quelques publications, et paf, c'est reparti. Donc, il faut faire attention dans les nouveaux fonctionnements des marchés. Je partage les commentaires qui étaient faits tout à l'heure sur à nous d'observer les nouveaux fonctionnements et de se fondre dedans et d'y faire attention. Il y a beaucoup de phénomènes moutonniers et des rhétoriques et des thématiques qui vont passer de l'un à l'autre assez rapide.
1: En 30 secondes, Alain, vos choix d'allocation pour la suite, du coup, sur le marché actions, hein.
2: Nous, on reste présents sur les marchés d'actions et à l'intérieur des actions américaines, continuant de se forcer à ne pas avoir que de la tech, parce que si elle doit se retourner, ça va coûter très très cher. Donc, et il y a d'autres compartiments aux États-Unis qui font bien, et d'avoir de la diversification en Europe et sur une partie de l'Asie.
1: D'accord, mais on croit encore un peu dans l'Europe quand même, malgré tout.
2: Oui.
1: On n'a pas à rougir, hein, les résultats des entreprises en hausse au premier trimestre, mais c'est vrai que c'est tellement incroyable à Wall Street qu'on passe pour mauvais. Mais non, nos entreprises font preuve d'agilité. Les anticipations des analystes pour la suite sur les entreprises européennes sont aussi revues à la hausse à l'issue de cette saison de publication. Mais comparé aux États-Unis, ben voilà, malheureusement, on fait un peu pâle figure. Il est 17h35, dans un instant la clôture, on entre d'abord dans la data room. Vous allez, Alain et Charles, nous livrer des chiffres pour nous permettre de briller, nous tous. Demain, on croisera nos amis, peut-être notre famille, et on aura besoin de briller auprès d'eux à travers un chiffre. Voilà, en leur offrant un chiffre, une data importante, significative, qui fera écho. Et vous avez chacun une minute. Charles, on démarre avec vous. Votre data ce soir, 500.
0: Oui, 500, c'est le contrat que vient de signer Hirschbach avec Aurora Innovation. Donc, il va mettre 500. Hirschbach, c'est un très gros transporteur frigorifique aux États-Unis. Ils vont donc mettre l'année prochaine 500 camions totalement autonomes sur les autoroutes américaines. Donc, j'ai déjà parlé de cette société plusieurs fois. On en a dans le fond, qui a des performances remarquables, qui est une boîte passionnante qui a été montée par le type qui pilotait la conduite autonome chez Google, donc qui était au tout début de Waymo, pour ceux qui suivent cette partie-là. Ouais. Mais c'est vrai que quand on suit le dossier depuis longtemps, c'est quand même atteindre un point particulier de se dire maintenant, va vraiment y avoir des camions totalement autonomes. Et en plus, ce qui est intéressant, c'est que Aurora va vendre juste le software. Donc que la solution logicielle sur des camions équipés. Donc vous allez avoir des camions. Alors je voulais regarder avant, j'ai pas eu le temps de regarder. Je sais pas combien font de tonnes ces camions-là, mais vous imaginez énorme poids lourd américain avec personne au volant. Ça arrive l'année prochaine.
1: 500 camions autonomes, hein, en conduite autonome arriveront autonome, sur les routes américaines.
0: Voilà. Personne derrière le volant.
1: Incroyable. Aurora Innovation. Donc
0: cette Aurora annonce. Innovation.
1: Ouais. À vous Alain, votre chiffre ce soir, votre data, 67%.
2: 67%, c'est la contribution des grandes technologies américaines, appelons ça le Nasdaq, à la performance totale du S&P 500 cette année. Les deux tiers de la performance des actions américaines, qui font mieux que les actions européennes, c'est de la tech. Donc, quand les résultats ont été très très bons, comme ils l'ont été au premier trimestre, la question se pose de savoir quelle est la soutenabilité de ce rythme de croissance et de quantité de surprises. C'était meilleur qu'attendu. Mmh. La réponse, c'est que ça va être compliqué. Et donc ça nous mène à une thèse qu'on avait et qu'on maintient, comme quoi dans la gestion de l'épargne, c'est très important de continuer à diversifier. Il y a des tas d'autres secteurs aux États-Unis dans les actions qui font très bien.
1: Lesquels ?
2: On peut avoir, nous on aime beaucoup, on continue de beaucoup aimer les minières. Parce que dans les minières, vous avez tout l'écosystème qui vient abreuver en matières premières tout ce cycle d'infrastructures qui dépasse l'IAM. Donc les matières premières et les minières sont très bien, et le reste du monde.
1: Voilà, et ce premier trimestre a été exceptionnel, ça ne veut pas dire que tous les autres trimestres à venir le seront. Hein. Il n'est pas impossible qu'on ait des trimestriels un peu moins bons sur le deuxième, troisième trimestre, avec l'effet de la guerre au Moyen-Orient aussi qui finira par infuser dans les publications. Merci à tous les deux. Alain Bocobza, responsable de l'allocation d'actifs de Société Générale CIB, et Charles Monod, advisor de Monod Asset Management. Bon retour, dans un instant la clôture, à tout de suite.
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1: Notre CAC 40 ce soir termine en hausse, finalement au finish, plus 0,3%, malgré l'inflation américaine supérieure aux attentes. Les prix à la production ont été publiés en hausse sur un an de 6% en avril. Les prix à la production aux États-Unis, ce sont des niveaux vraiment post-Covid, là qu'on retrouve une accélération qu'on n'avait plus vue depuis 2022 à ces niveaux-là pour les prix à la production. Et ça n'empêche pas donc les actions de progresser malgré tout, et c'est le cas aussi à Wall Street. Gilles Santacre nous rejoint pour boursicoté.com. Gilles, donc ce soir le CAC malgré tout gagne 0,3% et reconquiert les 8000 points. Quel potentiel technique pour la suite, Gilles ?
12: La seule bonne nouvelle que l'on a aujourd'hui, c'est qu'on a cassé la loi de Dow baissière par rupture du point haut significatif de la séance précédente. Mais alors, ça s'est fait tellement vite à l'ouverture, puisqu'on a ouvert au plus haut aujourd'hui, que finalement, ça passe un petit peu inaperçu, puisqu'on a quand même cassé une zone des 7960 points. Alors, c'est vrai que si on regarde dividendes réinvestis, la cassure, ça s'apparente plus à un test qu'à une vraie poursuite d'un mouvement baissier. D'accord. On reste toutefois dans une configuration fragile. On a des volumes qui sont assez faibles, qui sont en dessous de la moyenne. Donc clairement, les points à surveiller pour demain, ça sera toujours 7960-70 points. Une rupture de cette zone nous enverrait sur une zone majeure. D'accord. À 7880 points. Et globalement, tant que l'on reste sous 8180 points, on reste dans une dynamique baissière.
1: Gilles Santacreux, boursicoté.com, merci. On va explorer justement les messages que nous envoient les investisseurs ce soir en clôture à plus 0,3. Le CAC 40 aura arraché au finish une hausse. On est à vos côtés jusqu'à 18h. C'est parti.
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1: Franck Morel avec nous. Bonsoir Franck, le président de Zone Bourse, et Thibaut François depuis ses bureaux de Fastia Capital. On est content de vous retrouver l'un et l'autre. Je sais pas, alors Thibaut ou Franck, je sais pas si vous avez une explication. La hausse de ST Microelectronics ce soir, plus 10%. Alors c'est vrai que la tech américaine aussi progresse bien. Le Nasdaq la gagne 0,8. On a un segment tech qui continue de cartonner. En Europe, les techs ont signé la plus forte hausse sectorielle aujourd'hui. Franck, comment vous regardez ce mouvement? Est-ce qu'il faut continuer ou est-ce que le marché entre en phase d'exubérance là, sur la tech précisément?
13: La tech en général, déjà la tech en Europe, on n'en a pas beaucoup. Le peu qu'on a, ce sont les semi-conducteurs et les logiciels. Donc c'est déjà c'est deux salles, deux ambiances. Les logiciels subissent l'intelligence artificielle et sont sur des replis majeurs depuis de nombreux mois. Et sinon, on a les semi-conducteurs dans lesquels, chez Zone Bourse, on est fortement investi dans le portefeuille Europe, puisqu'on a ASML et ASM International. STM, c'est un peu la recovery dans le secteur, puisqu'elle était très exposée au secteur automobile et que la demande est telle que l'ensemble du secteur est tiré. On a Soitec aussi qui suit à peu près le même parcours, si ce n'est encore plus violent. Et donc on a les investisseurs sautent sur ces acteurs. Très compliqué à ce stade de savoir si le marché va trop vite ou s'il a raison. Si on en a, il faut les garder, mais je pense que c'est un peu tard pour sauter sur le
1: Thibaut,
13: sauter sur le sous-secteur,
1: plus 10%,
13: le sous-segment des semis.
1: Plus 10, Thibaut, ce soir, STM, là, en tête du CAC, d'un coup, plus 10. Alors, il y a des facteurs techniques, manifestement, qui ont permis cet effet bouchon de champagne. Est-ce que ça va trop vite à vos yeux, ou est-ce qu'effectivement, on est en train de redécouvrir le potentiel, parce que finalement, STM, ça pourra être de l'IA, parce que STM est bien connecté aux nouvelles tendances de la tech?
14: C'est vrai qu'STM, elle a eu une petite journée de consolidation hier, elle a fait un moins 5, on s'attendait à ce que ça dure quand même quelques jours cette période de consolidation, et on s'aperçoit que dès le lendemain c'est plus 10, donc pas de consolidation sur STM. Franck vient de le dire, STM était très très lié à l'auto, et ils se sont décorrélés de l'auto et surtout sont allés sur un axe IA très fort depuis novembre-décembre 2025. On s'aperçoit que le rattrapage est très violent. En termes de valorisation, ils étaient très en dessous d'un ASML ou un SMI, ce qui était logique. Le niveau de croissance n'avait rien à voir pour STM. Mmh. Mais c'est vrai que s'ils rattrapent un petit peu les petites copines d'un point de vue croissance, STM a encore du potentiel d'un point de vue valorisation. Maintenant, rentrer sur les niveaux de cours actuels, ça me semble compliqué. Mais c'est vrai que se laisser porter sur la ligne STM, c'est quand même plutôt sympathique sur les cours actuels.
1: C'est clair. JP Morgan a relevé son objectif de cours tout à l'heure, d'ailleurs passant de 38 à 48 euros sur STM, qui termine en tête du CAC 40. Chacun 45 secondes pour nous présenter une pépite pour la suite, une valeur dans laquelle vous croyez à fond. C'est une valeur tech, votre pépite pour la suite, Franck, ou on sort de la tech? ici en Europe, par exemple, pour commencer une valeur européenne?
13: Ah ben, en Europe, on a vite fait le tour de la tech, hein, on ne va pas se mentir, c'est d'ailleurs un problème de fond, mais on ne va pas le résoudre ce soir. Je pense que en Europe, on peut s'intéresser, et d'une manière générale, s'intéresser aux matières premières, aux valeurs minières. Si on part du principe que l'IA va permettre des gains de productivité monumentaux, voire que la robotique va accélérer encore ce processus, à la fin du bal, il va rester ce dont on a besoin pour produire les choses, et donc dans un monde en plus inflationniste, avec des États surendettés, il est probable que les matières premières aient encore beaucoup de valeur à prendre. Et donc, on est en plus sur des niveaux de valorisation qui ne sont pas si importants que ça. On a par exemple dans le portefeuille Europe, toujours sur Zone Bourse, on a rentré Rio Tinto. Alors, ce n'est pas éligible au PEA, hein, puisque c'est sa cote en Angleterre. Mais Rio Tinto, bah, c'est un des leaders mondiaux des mines, des minerais, de l'extraction. Ça se paye 12 fois les résultats. Vous avez 4% de rendement. Et a priori un bel avenir devant vous sur une méga cap européenne. C'est vraiment une très grosse capitalisation. Donc Rio Tinto, si je devais en choisir une aujourd'hui en Europe.
1: Je voyais, il y a Ionos aussi que vous suivez. Ionos, comme ça, le nom, on pourrait se dire c'est grec, mais vous allez me dire que c'est sans doute pas grec, Franck.
13: Oui, vous avez Ionos aussi, donc qui est un peu le OVH allemand en Allemagne, donc un spécialiste des serveurs. Si vous partez du principe que le besoin de souveraineté européenne va nécessiter à des acteurs tels que OVH ou Ionos en Allemagne de prendre des parts de marché aux acteurs américains, ce qui serait logique et j'ai envie de dire légitime, Ionos fait partie de ces bons plans. Vous achetez du serveur, du stockage, de l'internet, et donc tout ça est très compatible aussi avec l'IA, puisque vous êtes capable désormais, en quelques coups de cuillère à peau, de vous créer votre propre site web ou votre propre logiciel. Ben, il faut ensuite héberger tout ça, et donc c'est là où Ionos intervient, et où OVH aussi pourrait être une bonne idée dans cette même thématique, même si OVH n'a pas la même structure, situation de rentabilité que Ionos.
1: Alors on verra si SoftBank, à l'occasion du prochain Choose France, si SoftBank, la banque japonaise, annonce un méga investissement en France dans la tech française. On entend parler d'un possible investissement de 100 milliards de dollars de SoftBank dans la tech française. On verra qui sera susceptible d'en profiter. Vous, Thibault, s'il fallait comme ça proposer une pépite à nos auditeurs, attention, hein, c'est pas une garantie de réussite, mais voilà, un pari, une conviction. Quelle valeur proposez-vous ce soir?
14: Je vais rester un petit peu dans la tech, alors de façon plutôt industrielle, juste pour parler de Lacroix. Lacroix, c'est une société qui s'est recentrée sur deux activités, la partie environnementale qui marche très bien depuis quelques années, qui est très rentable, et surtout la partie électronique. Ils ont construit notamment une usine 2.0 en France, et l'industrie en France est quand même décriée depuis quelques années. Et là, on a une boîte industrielle française qui produit, on va dire, pour un tas d'entreprises, que ça soit Orange, STM ou bien sûr le secteur automobile ou le secteur de la défense. C'est des productions françaises, que ce soit des petites séries ou moyennes séries. C'est une marque française qui nous semble intéressant à mettre en avant dans un marché qui est de plus en plus compliqué pour les boîtes industrielles en France. Et il reste encore quelques fleurons français qui sont plutôt à jouer. Donc dans une thématique qui est centrée autour de l'Europe et bien sûr concentrée sur la France, les niveaux de valorisation sont plutôt faibles sur le dossier Lacroix, et ils ont sorti un bon premier trimestre avec une croissance de pratiquement 6% en organique. Donc tout ça est plutôt bon augure pour les prochains trimestres et les prochaines années sur le dossier Lacroix.
1: On n'a jamais fini de se découvrir, hein, jamais fini de découvrir la profondeur de notre tissu économique, et c'est par la bourse, par ces petites valeurs dont on ne parle pas souvent, mais que vous nous faites découvrir vos pépites, messieurs, et qu'on y parvient de mieux en mieux. Il faut être curieux quand on investit en bourse. Le CAC 40 ce soir gagne 0,3%, reconquiert les 8000 points. Et justement, David Krug, tout à l'heure pour la financière de l'échiquier, nous disait le S&P va à la fin de l'année atteindre le niveau du CAC 40, les 8000 points lui aussi. Oui, sauf qu'il est à 7004 là, le S&P. C'est-à-dire que pour David Krug, il y a encore 10% potentiel de hausse, figurez-vous, sur le S&P 500. Il nous a apporté pas mal d'arguments. Il est au cœur des flux du marché, hein, David. C'est vraiment un opérationnel du marché. Vous pouvez retrouver son intervention dans la Bourse Cash. 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On reste dans la tech. Cette question, plutôt cette remarque de Dividend King sur le fil X, Microsoft peut être parti pour surprendre le marché et pourquoi pas devenir le prochain Google. J'observe, dit Dividend King, ces derniers mois, le même narratif autour de Microsoft que celui qu'il y avait sur Google il y a 2 ans, et depuis, Google a flambé en bourse. Franck, est-ce que vous partagez l'idée que Microsoft est le prochain Google ?
13: Alors nous, on était actionnaire de Microsoft et on a vendu il y a plusieurs mois. On a bien fait pour le coup. Hein. Et on a du Alphabet en portefeuille. Pour moi, Google, Alphabet, c'est plutôt en train de remettre l'église au milieu du village. Ils ont la data. Et l'IA, c'est super, mais c'est encore mieux quand vous avez la data qui va avec. Et en plus, ils ont toute la chaîne de valeur de A à Z. Et ils n'ont pas la problématique d'un business qui potentiellement va se faire disrupter par l'intelligence artificielle, en l'occurrence le logiciel. Donc pour moi, c'est clairement un no-brainer. Si on doit miser sur Alphabet ou Microsoft, on achète du Alphabet. Et Microsoft, aujourd'hui, a quand même une grosse part de ses revenus qui vient notamment, par exemple, de Microsoft Office. Et sincèrement, je commence à avoir du mal à avoir l'intérêt de payer ce type de licence, compte tenu de ce qu'on peut faire sans licence. On peut même d'ailleurs aller plus loin et se poser la question de l'intérêt un jour de payer son Windows, si toutefois on est capable de créer le sien ou si on en a plein en open source de disponibles. On est vraiment en train d'assister à une révolution sur la création de logiciels, de code source. C'est vraiment hallucinant ce qu'on peut faire. Et ce qui va vraiment avoir de la valeur, finalement, au bout du compte, c'est la data que l'IA va pouvoir malaxer. L'IA va peut-être devenir une commodité, mais la data, elle, on en aura toujours besoin pour que l'IA travaille avec des choses à jour. Et donc, je pense que la data va revenir aussi au centre du jeu, une fois qu'on aura fini d'acheter du hardware, comme c'est le cas en ce moment.
1: Prosus, Ubald sur X nous écrit à propos de Prosus, est-elle toujours, c'est pour vous Thibault, Prosus est-elle toujours la martingale européenne pour prendre les vents ascendants de la tech asiatique et TSMC? Prosus, Thibault, vous la suivez?
14: Oui, on suit un peu Prosus, effectivement, pour jouer la tech et pour la jouer la Chine, c'est un bon profil. C'est plutôt une holding qui est cotée sur la partie européenne, qui a plutôt fait des bonnes publications ces derniers temps. Bien sûr, la partie jeux vidéo est toujours au top sur le dossier. La décote reste importante. Pour nous, c'est toujours un axe à jouer au niveau européen. Surtout, encore une fois, c'est tout à fait des entreprises qu'on peut retrouver dans un PEA. Et pourtant, ce sont des actifs principalement chinois et autour de la tech. Donc pour nous, c'est toujours le momentum restait extrêmement favorable sur le dossier et on pense que ça va aller plus haut sur le dossier produit.
1: Ce soir, le CAC 40 gagne 0,3%. Vallourec sur le marché parisien. Alors quel carton quand même. Ils ont publié leurs résultats. On se demandait comment Vallourec allait publier, surtout quelle prévision pour la suite. Parce que Vallourec, on est dans l'univers parapétrolier. Quel impact du conflit au Moyen-Orient, la hausse des cours, etc. Des dommages aussi sur les infrastructures là-bas au Moyen-Orient. Vallourec a publié ses prévisions. Le titre ce soir, Franck, gagne 12% en clôture.
13: Ouais, c'est une très belle recovery. Hein. Vallourec a fortement progressé au cours des derniers mois. Je crois qu'on a plus de 130% de performance sur un an, quelque chose comme ça. Elle n'est pas si chère hein, encore aujourd'hui, puisqu'elle se paye 12 fois les résultats et vous avez 6% de rendement. Donc c'est vraiment un succès d'exécution, puisque Vallourec était au fond du trou hein, et encore 2 ou 3 ans, avec une situation financière catastrophique. Donc chapeau à l'équipe de direction pour avoir remis sur les rails la société. Et donc effectivement, la publication est plutôt bonne. Et elle est même bonne et a priori les perspectives sont aussi très bonnes. Donc vous êtes à nouveau, quand vous êtes actionnaire de Vallourec, vous êtes à nouveau actionnaire d'une société qui croit, qui gagne de l'argent et qui n'a pas de problème de dette. Donc elle remonte, mais elle ne reverra probablement jamais les cours d'où elle vient, puisque entre temps il y a eu une dilution massive via des augmentations de capital à répétition.
1: Vallourec ce soir termine à 26,92 €. Et puis alors, il y a des victimes du conflit au Moyen-Orient qu'on n'avait pas forcément vu venir. Valneva dans les biotech, ils ont publié leurs résultats et leurs prévisions. Valneva, quel rapport entre Valneva, la biotech et le conflit en Iran? Mais il y a de moins en moins de voyages ou de réservations pour les voyages et de moins en moins de gens donc qui veulent se faire vacciner pour voyager. Et ça impacte les prévisions de Valneva. Le groupe Valneva abaisse ses prévisions pour la suite. Valneva termine quand même, Franck, ce soir en hausse d'1,9%.
13: Ouais, c'est en tout cas les explications que la direction donne. Après, quand on voit la publication de TUI, qui est le leader européen du voyage, on voit pas forcément de problème. On voit pas non plus de raison d'avoir des problèmes de vaccination avec le conflit au Moyen-Orient, puisque a priori vous avez pas besoin de vaccin pour voyager au Moyen-Orient, ça a pas forcément impacté considérablement le voyage en général, et encore moins là où on a besoin de vaccin. Donc ça ressemble plutôt à un problème de traction de l'activité, et donc le marché n'aime pas. fois. Et donc, on est plutôt négatif.
1: Thibaut, d'un mot sur Valneva, plus 1,9%.
14: Moi, je ne suis pas un fan du dossier, mais là, le marché, ils sont quand même plutôt rassurés, notamment par le fait de repousser la dette. Ils ont restructuré, ils sont repartis sur jusqu'à 2030 sur la partie endettement de Valneva. Donc, ça, on va dire que ça va un petit peu mieux d'un point de vue financement et c'est plutôt rassurant pour les investisseurs.
1: Merci beaucoup à tous les deux, Thibaut François, Fastea Capital, et Franck Morel pour Zone Bourse. Et puis, TUI aussi dans le tourisme a publié plus 1,5%. TUI qui rassure parce que, figurez-vous que son activité croisière se porte bien. Alors, évidemment, c'est sur le premier trimestre, hein, ça ne tenait pas compte de ce qui est en train d'arriver suite à l'antivirus. Les croisiéristes dans le monde qui souffrent depuis une semaine. Royal Caribbean perd 10% à Wall Street, Carnival moins 9%, Norwegian Cruise Lines. Ok, perd aussi 11%. Dans un instant, le 18-19, c'est Edwige Chevrillon qui vous accompagne. On est presque en retard, effectivement. Le CAC 40 gagne 0,3 en clôture. Bonne soirée à tous. Demain soir, c'est Antoine qui vous fera vivre cette clôture.
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0: Bonsoir à tous, bienvenue dans le 18-19. Évidemment, on va parler de cette rencontre quand même historique entre Donald Trump et le président chinois Xi. Quel est l'enjeu de cette rencontre? Est-ce que la paix est peut-être à la clé de cette rencontre? Et puis on parlera business forcément. Puis on parlera de la place de l'Union européenne. On en parlera avec Aurore Laluc. Elle est économiste, elle est présidente de la Commission des affaires économiques et monétaires au Parlement européen. Et puis elle est coprésidente de Place publique aux côtés de Raphaël Glucksmann. Elle publie Trump contre l'Europe. Vous verrez, c'est un livre très intéressant et passionnant. Et puis ensuite, j'en recevrai deux personnes qui connaissent très très bien la Chine, puisqu'elle a dirigé Adidas en Chine. C'est Sandrine Zerbib. Elle a le chef d'entreprise. Elle conseille beaucoup d'entreprises qui veulent aller travailler en Chine. Et puis face à elle, ça sera Jean-Paul Chang, économiste, qui lui est aussi un des meilleurs experts du pays chinois. Mais pour l'instant, place à, j'allais dire, Raphaël Glucksmann, ça sera plus tard. Place à Stéphanie Collo. Et bien sûr, pour le journal de l'Écho.
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0: 18h, bonsoir Stéphanie.
4: Bonsoir Edwige.
0: On commence par Donald Trump, donc, qui est arrivé en Chine pour une visite de 3 jours.
4: Donald Trump qui va rencontrer Xi Jinping et compte sur le président chinois pour faire pression sur Téhéran afin de mettre fin à la guerre. Autre sujet sur la table, le prolongement de la trêve conclue en octobre dans la guerre des droits de douane, la question des ventes d'armes américaines à Taïwan ou encore l'IA et les restrictions sur les approvisionnements en terres rares ou en semi-conducteurs. Pendant ce temps, l'agence internationale de l'énergie alerte, le monde puise dans ses réserves de pétrole à une vitesse record. Les stocks mondiaux ont diminué de 250 millions de barils sur mars et avril, soit un rythme de 4 millions de barils par jour, ce qui pourrait annoncer de futures flambées des prix. En France, le SMIC va augmenter de 2,4% à partir du 1er juin, après déjà une hausse de 1,18% en début d'année, une augmentation mécanique liée à l'inflation qui accélère à 2,2% en avril sur un an, tiré par les prix de l'énergie. Le marché de l'emploi se dégrade. Pour la première fois en 5 ans, le taux de chômage repasse au-dessus de la barre symbolique de 8% au premier trimestre, en hausse de 0,7 points sur un an selon l'INSEE. Ça représente 68 000 chômeurs de plus. Après le BTP, le gouvernement prend des mesures pour aider les taxis face à la flambée des prix du carburant. Ils vont recevoir de l'État une avance de trésorerie correspondant à une fraction de la taxe sur les carburant. La taxe de 2 euros sur les petits colis importés rapporte moins que prévu. Selon les douanes, elle fait rentrer 2,3 millions d'euros par mois dans les caisses de l'État. Le gouvernement s'attendait à 33 millions d'euros de recettes mensuelles. En cause, le contournement de cette taxe par les grandes plateformes, notamment chinoises. Et puis, deuxième année dans le rouge pour Nissan, le constructeur enregistre une perte nette de 2,8 milliards d'euros sur son exercice 2025-2026 après une perte équivalente à 4 milliards d'euros sur l'exercice précédent, miné par l'essoufflement de ses ventes, les taxes douanières américaines et l'impact de ses mesures de redressement. 18h03 sur BFM Business, les marchés.
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4: Les marchés avec Guillaume Sommerer. Bonsoir Guillaume.
16: Bonsoir
0: Guillaume.
4: Et le CAC termine en hausse ce soir, mais forte tension sur le 10 ans américain.
16: Effectivement, à 4,48 ce 10 ans américain, il est porté, il est poussé, il est tendu par l'inflation. Le nouveau chiffre d'inflation aujourd'hui aux États-Unis supérieur aux attentes une nouvelle fois, mais alors surtout sur des niveaux d'inflation, de hausse des prix qu'on n'avait plus vu depuis, vous savez, cette période post-Covid où l'inflation avait flambé un peu partout dans le monde. Les prix à la production aujourd'hui publiés aux États-Unis augmentent de 6% sur un an, de 6%. Ça nous ramène sur des niveau d'inflation de 2022 quand on sortait du Covid. Alors jusqu'où l'accélération des prix aux États-Unis, c'est la grande question et c'est cela qui pousse à la hausse les taux américains. Donc 4,48 ce soir à l'instant pour le 10 ans américain. Le marché n'attend plus de baisse de taux de la Fed cette année. Et c'est vrai que quand on regarde, ça fait maintenant 5 ans que les prix aux États-Unis sont au-delà de la cible de la Réserve fédérale américaine. 60 mois d'affilée que les prix aux États-Unis sont au-delà de la cible et pourtant les marchés font toujours crédit à la Réserve fédérale américaine. Donc c'est une question qui se pose, quelle stratégie pour Kevin Warsh qui succédera à Jerome Powell, ce sera en fin de semaine l'arrivée de Kevin Warsh à la tête de la Fed dans le pire des scénarios, donc puisqu'on est en pleine phase d'accélération de cette inflation et en face Donald Trump, lui, demande toujours des baisses de taux. En tout cas, les marchés sont en hausse ce soir, le CAC 40 gagne malgré tout 0,3%, reconquiert péniblement, hein, vraiment au forceps les 8000 points grâce à la tech, encore la tech, toujours la tech, STMicroelectronics gagne
1: gagne 10% ce soir en clôture. Et à Wall Street, le Nasdaq gagne 0,7%. C'est des trois indices américains celui qui progresse le plus. Et on a quelques publications, Valourec notamment, salué plus 12% en clôture.
0: Merci beaucoup Guillaume, merci Stéphanie, on vous retrouve à 19h-19h30 pour votre grand journal de l'écho. Tout de suite, c'est Aurore Laluc, elle est économiste, présidente de la Commission des affaires économiques et monétaires au Parlement européen. À tout de suite.
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0: Vous êtes bien dans le 18-19. Mon invitée, elle est présidente de la Commission des affaires économiques et monétaires au Parlement européen. Elle est eurodéputée, bien sûr, et elle est co-présidente de Place Publique aux côtés de Raphaël Glucksmann. Bonsoir, Aurore Laluc.
33: Bonsoir.
0: Merci d'être ici en plateau. Et puis vous publiez, vous verrez, c'est complètement d'actualité, vous publiez Trump contre l'Europe, comment rester libre. Évidemment, lorsqu'on voit que le président américain est en Chine pour rencontrer le président chinois, on peut se demander quelle est la place de l'Union européenne. Quelle gouvernance? Ça, c'est des questions pour vous. Mais d'abord, une question. Vous pouvez imaginer, il y a une note confidentielle qui était un peu sur la stratégie politique que devait conduire Raphaël Glucksmann, donc le président, le coprésident de Place Publique, puisque vous êtes l'autre coprésidente, qui dévoile en fait que, grosso modo, il faut qu'il soit, pour atteindre 20%, il faut qu'il soit un peu le candidat des bobos, si vous me permettez cette expression. On voit les cibles qu'il doit viser, et puis surtout, les cibles qu'il doit éviter. Et là, on voit bien que ce sont les gens les plus pauvres, les jeunes. Et alors là, évidemment, vous êtes la cible des mélanchonistes, de Ruffin, etc. Qu'est-ce qui s'est passé?
9: Écoutez, je sais pas ce qui s'est passé, mais on va être...
0: Ah ben, vous êtes co-président.
9: On va être... Oui, mais j'avoue que je ne sais pas comment cette fuite est arrivée et je n'avais pas eu accès à cette note. Je vais être très claire avec vous. Être de gauche, c'est savoir pour qui on se bat. C'est ça qui compte quand on est à gauche. Et nous, on sait pour qui on se bat. Et
0: mais
9: on
0: donc,
9: sait...
0: pour les gens les plus riches.
9: Bah non, ça, c'est ceux qui sont notés dans cette note.
0: Ah oui.
9: Et je vais juste finir de m'expliquer. Être de gauche, c'est savoir pour qui on se bat. Moi, je sais, Raphaël Glucksmann sait pour qui il se bat au quotidien, à travers notre mandat de député européen. On pense à l'ensemble des Français. Moi, j'ai grandi, vous savez, je viens d'une famille où ma mamie était femme de ménage, où mon autre grand-mère était ouvrière à la chaîne. J'ai grandi en

0: permet justement segmenter comme ça les électorats. Après, c'est une note qui a été mise apparemment sur la table à cette réunion où je n'étais pas. Il en est tout de suite débarrassé. Ouais. Et ensuite, juste un point, je vais être un tout petit peu vulgaire, c'est quand même un petit peu le bal des faux culs cette affaire. Pourquoi ? Parce que vous n'allez pas me dire que dans les autres formations politiques, il n'y ait pas des études, notamment au sein de la France Insoumise, avec une volonté des fois de segmenter l'électorat. Nous, on n'a jamais dit, on va parler, quand je défends la taxation des super riches, je ne pense pas que je sois totalement la candidate des bobos ou des super riches, par exemple, en tant que députée européenne. Donc, on n'a jamais, jamais, jamais fait une seule proposition visant à répondre spécifiquement à un électorat quand on défend la politique industrielle, quand on défend la réglementation des cryptos qui ne parle à personne à part un tout petit nombre qui n'est pas très content, quand on défend l'euro numérique, quand on se bat contre Donald Trump, quand on se bat contre ce qui peut être contre certains propos qui peuvent être tenus, qui glorifient la Russie, quand on se bat pour tout ça, vous n'allez pas me dire qu'on se bat pour un segment électoral.
1: La question, donc ça c'est votre combat, la question c'est effectivement, est-ce que c'est le combat, et puis ici on ne va pas parler trop de politique, mais de Raphaël Glucksmann, parce que lui il ne vient pas, son père ni sa mère n'étaient femmes de ménage, il vient plutôt d'un milieu aisé, mais, et alors ça arrive à des tas de gens, hein, je veux dire, c'est pas en soi un problème, mais est-ce que finalement vous êtes sur la même longueur d'onde, mais c'est quand même la question, quand moi je vous écoute, je me pose la question quoi.
0: On défend les mêmes choses au Parlement européen, oui. Pendant la campagne vous avez entendu Raphaël Glucksmann parler de la taxation des super riches, en fait d'ailleurs c'est même nous qui vont amener dans le débat public la taxation des super riches, la question de la taxation du capital aussi, la question de la réindustrialisation du pays aussi. Tout ça, c'est nous qui l'avons amené dans le débat public. Et moi, je vais vous dire, certains sont toujours en train de critiquer la bourgeoisie. Moi, je suis très contente si des gens qui viennent de la bourgeoisie votent à gauche. Je suis très
1: Donc
0: contente
1: vous restez,
0: d'unir. Mais oui.
1: Vous restez coprésidente de Place Publique. Pour vous, ça ne vous pose pas un problème. Non, mais bon.
0: Mais cette note n'a pas été accepté, c'était une proposition, c'était une note qui était de mauvaise qualité, et basta. Fin de l'histoire. Et sincèrement, alors, les autres formations politiques devraient un peu se regarder. Voilà.
1: Or, à la Luc, on va continuer, on va parler effectivement de cette visite quand même très importante, parce qu'elle a des enjeux essentiels pour les États-Unis, pour la Chine, mais aussi pour l'Iran, pour le conflit, parce que peut-être que c'est là que va se négocier une paix en Iran, et puis pour la Russie, c'est peut-être là aussi où il y aura peut-être un cessez-le-feu qui dure plus de 3 jours. Voilà, les enjeux sont très importants en ce moment même à Pékin, mais la question c'est quel est l'enjeu pour nous, pour l'Union européenne. D'abord, dans votre livre, où vous dites Trump contre l'Europe, vous dites une phrase, vous citez Steve Bannon, on s'en souvient, c'est un peu le redoutable conseiller très à droite de Donald Trump, mais lors du premier en fait mandat, et où il dit en fait ce qu'il faut, c'est pas lutter contre ses adversaires, en fait il faut lutter, si vous me permettez cette expression, je cite, hein, il faut lutter contre cette merde, c'est-à-dire c'est nous les médias, il faut complètement saturer l'espace médiatique, parce que c'est exactement ce que fait Donald Trump encore aujourd'hui, non ?
0: C'est exactement ça. C'est-à-dire qu'on voit
1: qu'il y a une stratégie politique.
0: Il y a une stratégie politique qui passe à travers des outils de communication, qui passe aussi beaucoup par les réseaux sociaux et qui est un objectif de saturation. Ça crée un espèce de brouillard mental. En fait, on se rend compte que quand on va au travail le matin, on revient le soir, on ne comprend même plus rien à ce qui s'est passé. Tout ça est saturé. On passe de polémique, de menace, souvent en menace. Et tout ça a un objectif, en réalité, c'est de nous empêcher de penser, de nous empêcher de penser stratégiquement, de nous empêcher de penser le long terme. Ça crée un espèce de brouillard et une réaction de panique permanente. C'est ça, en fait, qu'il cherche à faire. Et puis, je vais vous dire aussi, il cherche aussi à faire en sorte, j'allais dire, qu'on dépose les armes avant qu'on commence à se battre. C'est-à-dire que quand on a cette tactique un peu de petite frappe à la cour de récré qui vient menacer le gentil élève, l'objectif, c'est quoi ? C'est de lui faire peur pour qu'en fait, il se dise « Ouh là là, je vais pas me frotter à cette personne » et abandonner une partie d'ailleurs de ses droits. C'est ça en fait qu'il cherche à faire.
1: Et est-ce que vous pensez que par exemple, si on prend l'histoire des droits de douane, on attend toujours le savoir parce que là, il nous avait de nouveau remenacé. Et puis là, pour l'instant, on n'entend plus parler. Mais l'accord qui avait été signé donc sur ce fameux terrain de golf en Écosse n'a pas été encore validé, pas très français, validé, paravalisé par le Parlement européen.

0: voilà, donc par vous notamment, ouais, voilà, ouais. Luc. Là, on en est où sur les droits de douane?
1: Mais en fait, on attend de savoir aussi un peu où on en est. C'est-à-dire que nous, on n'a pas envie de signer un chèque en blanc. Donc, même chose, c'est beaucoup dans la menace en permanence. Si vous ne signez pas tout de suite cet accord-là, alors dans ce cas-là, on va vous mettre encore plus de droits de douane. Mais rappelez-vous, c'est ça qui est difficile aussi, c'est qu'à la fois, il faut le prendre au sérieux, et en même temps, il faut faire aussi le tri dans sa parole. C'est pas si simple que ça. Rappelez-vous, la dernière fois qu'on n'était pas content, il est descendu d'un avion. Et qu'est-ce qu'il nous a dit? Je vais taxer le champagne à 200%, à 100%. Ça lui prend
0: un peu. Et puis là, il a dit comme les Européens, les Français, les Européens ne nous défendent pas, ne nous aident pas à débloquer le détroit d'Ormuz. Eh bien, je vais taxer de 15%.
1: Je vais taxer de 15%.
0: Mais on en est où?
1: C'est toujours ce genre de choses. On en est souvent à rien, en réalité. Et puis, je vais vous dire aussi quelque chose. Cette stratégie qui est souvent présenté comme quelque chose de très pensé côté américain, avec tout un tas d'économistes autour pour résorber une partie de leurs déficits, tout ce genre de choses, etc. En réalité, quand vous parlez du côté américain, vous vous rendez compte qu'il n'y a pas vraiment de stratégie. C'est-à-dire qu'on n'arrive pas à comprendre pourquoi ils veulent mettre des droits de douane sur certaines choses et pas d'autres. Et donc, on est plus dans des coups de communication permanents. Donc, il faut vraiment que nous, on garde la tête froide, mais qu'on fasse aussi du rapport de force et qu'on ne cesse pas faire.
0: Mais oui, le problème du rapport de force, c'est que, si vous voulez, il faut répondre assez rapidement. Il ne faut pas mettre 3 ans, 4 ans, 6 mois à répondre ou à formuler une réponse. Ouais. C'est ça, c'est tout l'enjeu, c'est un peu ce que vous décrivez dans votre livre. Hein. C'est un peu tout l'enjeu de l'Union européenne et qu'on ne voit pas très bien où est la sortie.
1: Déjà, je pense que nous, on doit sortir un peu de notre posture, position qui était celle d'être un peu sous le bras et l'aile un peu chaude de l'oncle Sam. Maintenant, on a compris qu'on devait sortir de ça, il faut aller plus loin. Quand on regarde l'état du monde, quand on regarde la Russie, la Chine. Les États-Unis, il y a un moment, il faut se dire, mais qui est aujourd'hui le leader du monde libre? Qui? Avant, c'était les États-Unis. Imparfait, c'est pas le sujet. Il y avait plein de critiques à faire. Maintenant, ce ne sont plus les États-Unis. Donc, c'est à nous, en fait, de prendre cette position-là. Et pour pouvoir l'avoir, vous avez entièrement raison, il faut qu'on soit en capacité de prendre des décisions beaucoup plus rapidement, qu'on soit plus flexible. Et c'est les discussions qu'on peut avoir, que j'ai avec l'Eurogroupe, avec le ministre Pirakakis, qui le préside, avec la Commission européenne aussi. Comment on peut faire maintenant pour réussir à peut-être créer une cellule qui nous permette d'aller un tout petit peu plus vite, même beaucoup plus vite? D'autant que, vous en parlez souvent sur cette chaîne, il y a des défis qui sont liés à l'intelligence artificielle.
0: Bien sûr.
1: Ça va se passer en quelques mois, tout ça. Il y a des cyberattaques. Il y a ce qui se passe aujourd'hui dans le Détroit. En fait, les attaques sont tellement massives aujourd'hui, il faut prendre des décisions rapidement. Et c'est là où il va falloir voir comment on peut changer un tout petit peu la gouvernance pour avoir des réponses beaucoup plus rapides et aussi plus menaçante.
0: Est-ce que vous qui êtes au Parlement européen, Aurélien Luc, est-ce que vous avez le sentiment que ce changement de gouvernance, il est d'actualité? Ou alors, on va en parler, on en parlera au prochain Conseil, on va en parler au Conseil d'après, vous voyez, et puis on se retrouve dans 3-4 ans et on est toujours autour du même débat. Hein, parce qu'il y a eu le traité de Lisbonne, il y a eu le traité sur la défense, je ne sais plus lequel c'était. On devait aller jusqu'à 5%, personne n'y a été. Enfin, vous voyez, l'histoire de l'Europe est pleine d'embûches.
1: La difficulté que nous avons, c'est qu'aujourd'hui, nous avons un tiers du Parlement européen qui est fait d'extrême droite et d'eurosceptiques, en réalité. Donc ça, dans un moment comme ceci, je dois dire que ça n'aide pas. Ça, c'est le premier point. Ensuite, de l'autre côté, on voit qu'au niveau du Conseil, donc des États membres qui font la gouvernance aussi de l'Union européenne, il y a la volonté, notamment à travers le ministre des Finances espagnol, Carlos Cuerpo, de créer un petit groupe d'États qui discutent, collaborent, se coordonnent beaucoup plus rapidement. Ça donne un peu de souplesse. La difficulté qu'on a, vous savez, c'est toujours la même. C'est que si la France et l'Allemagne ne sont pas d'accord, qu'on soit 27, qu'on soit 10 autour de la table, ça donne à peu près le même résultat. Donc, il y a vraiment aussi un besoin d'avoir
0: des accords. Et qu'en ce moment, on n'est pas forcément sur la même longueur d'onde avec les Allemands.
1: Il y a effectivement toujours quelques sujets un peu de divergence. Disons qu'on ne vient pas du même endroit.
0: Voilà. Oui. Oui, donc c'est quand même un peu la difficulté. Alors, pour sortir de cette dépendance pour reprendre votre expression, vous avez plusieurs clés. Notamment, vous dites qu'il faut qu'on sorte de la dépendance financière. En même temps, quand vous voyez que les 7 plus grosses capitalisations américaines, dont les patrons sont avec Donald Trump en Chine, c'est quoi? C'est 6-7 fois le PIB français. Donc, bon, on joue quand même pas tout à fait dans la même catégorie.
1: On joue pas dans la même catégorie, mais parce qu'on veut pas jouer dans la même catégorie en réalité. C'est-à-dire qu'à la fin des fins, on sait à peu près ce qu'il faut faire. On sait ce qu'il faut faire si on veut avoir l'euro comme monnaie internationale à même de rivaliser avec le dollar.
0: Il faut faire quoi?
1: Il faut, par exemple,
0: il faut que le pétrole dont on parle soit payé non pas en dollars, mais en euros. Alors, pour l'instant, c'est le cas.
1: Il va falloir déjà commencer à faire en sorte que la première puissance commerciale mondiale, c'est-à-dire nous, effectivement, on paye beaucoup plus en euros qu'en dollars. C'est un premier point. Il va falloir faire l'union des marchés de capitaux aussi, en réalité. Oui. Et là, à la fin des fins, ce n'est pas l'Europe qui bloque, ce sont les États. Parce que chaque État va dire, non mais moi, je veux garder mon prêt carré. Oui. Alors que vous parlez avec un grand nombre d'entreprises, et pas des moindres, mais je vois des entreprises type Euronext, beau succès.
0: Européens.
1: Sauf avec
0: les Allemands.
1: On devrait être en capacité de pouvoir typiquement aider ce genre d'acteurs européens, mais il y en a bien d'autres aussi, réussissant à approfondir le marché unique. Parce que vous savez, il y a les droits de douane avec les Américains, mais on a aussi des droits de douane à l'intérieur de l'Union européenne.
0: À l'intérieur,
1: et on les a sur les biens et services, on les a aussi en matière de finances. Et ils sont conséquents, comme le rappelle le Fonds monétaire international. Donc il y a un moment où il faut se dire, est-ce qu'on veut être cette grande puissance? Si oui, eh ben, il va falloir faire un certain nombre de choses, l'union des marchés de capitaux, probablement de l'endettement commun aussi, et puis renforcer encore une fois le rôle de l'euro. Ouais.
0: Avec qui autour de la table? Parce que justement, vous parliez de ces cercles, c'est même Jacques Delors, qui quand même était la figure historique de l'Union européenne et de la Commission européenne, qui disait il faut des cercles, et quitte du reste à faire rentrer la Grande-Bretagne dans ces cercles économiques de défense. Est-ce que vous y croyez? Je vois que vous avez un air un peu sceptique. Alors, intéressant de voir comment c'est ressenti au Parlement européen.
1: Mais en fait, ça dépend.
0: Une Europe à plusieurs vitesses.
1: On peut. Étant fédéraliste, j'ai toujours envie qu'on avance
0: un maximum.
1: Il faut être aussi réaliste, je suis d'accord avec vous. Mais après, comme je le rappelais aussi, vous savez, vous pouvez être un petit groupe, si la France et l'Allemagne ne sont pas d'accord, ça bloquera toujours. Après, ce qu'il nous faut, je pense aussi, c'est peut-être des projets concrets. Parce que quand on y pense, la seule entreprise aujourd'hui, pas la seule, mais celle qui rivalise, par exemple avec Boeing... Enfin, c'est Airbus.
0: Ouais,
1: et Airbus, ça existe parce qu'il n'y avait pas un Airbus italien, un Airbus français, un Airbus allemand. Parce qu'il y a eu un moment où les entreprises se sont mises ensemble.
0: Vous voyez bien sur l'avion européen, vous voyez bien sur les commandes dans la défense.
1: Totalement.
0: Vous voyez bien aussi sur l'histoire du SCAF.
1: Totalement.
0: Toutes les divergences.
1: Je suis entièrement d'accord et c'est là où c'est compliqué, mais c'est là aussi où il faut qu'on arrive à être courageux et à avancer ensemble.
0: Est-ce que vous êtes favorable à... Est-ce qu'il faudrait quelque part... C'était Christian Saint-Etienne qui défend cette thèse. Il faut supprimer la Commission européenne et puis reconstruire. Parce qu'il y a quand même des centaines de technocrates, de bureaucrates. On a les mêmes ici chez nous à Paris. Est-ce qu'il ne faut pas retirer une strate, quoi?
1: Mais surtout, il faudrait donner plus de pouvoir au Parlement européen. Et je ne plaide pas que pour...
0: pour votre boutique, comme on dit.
1: Ma boutique. Mais on n'a pas le pouvoir d'initiative législative. Ce n'est pas possible. On doit être en capacité de lever l'impôt aussi. Il n'y a aucun Parlement qui n'est pas en capacité de lever l'impôt. Donc il y a plein de choses comme ça, en fait, qu'il faudrait renforcer parce qu'on représente quand même, nous, les Européens.
0: Mais justement, est-ce que vous représentez... Pardonnez-moi, mais j'en profite, je vous pose la question. Est-ce que vous représentez vraiment les Européens? C'est-à-dire que quand on voit le peu de succès des élections européennes en termes de participation, alors je parle pour la France, hein, on peut se poser la question.
1: Eh bien, c'est la participation qui augmente le plus. C'est-à-dire que quand on regarde les élections, on se rend compte qu'il y a de plus en plus d'intérêt pour les élections européennes en réalité. On est élu, donc oui, tout comme les députés au niveau national représentent les Français. Donc oui, on essaye de représenter au mieux les intérêts des Européens. Et puis après, il faut se dire aussi qu'il y a des choses qui avancent avec de la volonté politique. Ça demande une énergie considérable, je ne vais pas vous mentir, parce que c'est une machine qui est très lourde, l'Union européenne, mais avec de la volonté politique, qu'on y arrive. Si vous voulez, par exemple, sur la question du numérique, moi je vais vous prendre la question du numérique. J'ai pas arrêté d'alerter sur le fait qu'on était en dépendance suicidaire sur la question du numérique, qu'il fallait qu'on fasse qu'on utilise à plein la commande publique pour soutenir nos acteurs. On en avait parlé d'ailleurs ici, sur ce plateau, parce qu'on a des acteurs absolument formidables en France et en Europe qu'il faut soutenir plutôt que donner notre argent et nos données aux États-Unis et un pouvoir qui nous agresse économiquement en permanence. Et bien ça avance, par exemple.
0: Mais ça avance. Oui, mais de l'autre côté, ça galope. Oui,
1: je dis. Et de l'autre côté. De l'autre côté, ça galope, c'est bien d'accord.
0: Mais d'abord, on n'a pas du tout les mêmes moyens. Enfin, je ne veux pas jouer, il ne faut pas être défaitiste, mais c'est sûr qu'il faut absolument trouver une solution pour aller plus vite, plus grand, plus massif.
1: Ben, je suis d'accord, et pour ça, il faut voter pour des partis pro-européens. Et que quand on a des partis qui ne sont pas des partis pro-européens, on se retrouve aussi
0: on
1: dans un moment...
0: C'est pas tellement la tendance.
1: On va, c'est aussi ça, si vous voulez, parce qu'il y a ce côté... Tout le monde dit, c'est la faute à l'Europe, comme si c'était quelque chose d'apolitique. L'Europe, c'est ce qu'on en fait. Et donc, si vous votez pour des partis qui sont en fait anti-européens, évidemment, la machine, elle va moins bien fonctionner. On arrivera toujours, parce que il y a des gens
0: qui
1: défendent les Européens dans leur trip.
0: Qu'elle sert à quelque chose. C'est ce que vous démontrez dans votre livre. Il faut reconnaître d'une manière intelligente.
1: Non, mais
0: c'est vrai que vous dites qu'il faut que ça sert à quelque chose. Mais dans la réalité, c'est très technocratique ou bureaucratique.
1: Quand on a fait la transition, quand on a commencé à travailler sur la transition écologique, ça l'était pas. Quand on a fait l'endettement commun pour la crise Covid, je vous assure que c'était concret. Quand la Banque Centrale Européenne, elle intervient à chaque crise, je vous assure que c'est concret.
0: Oui,
1: et que non, sans
0: chaque crise, mais il y a quand même
1: elle,
0: aussi au quotidien. Tiens, j'ai une question juste parce qu'il nous reste peu de temps. Vous êtes favorable à taxation des super-profits, notamment de Total Energy. Est-ce qu'au niveau européen, il y a une... Donc, il y a effectivement une tentative de faire une taxe européenne.
1: Oui.
0: Où est-ce que ça en est ?
1: Les discussions, on l'a fait déjà au moment de l'invasion de l'Ukraine. Donc, c'est quelque chose qu'on sait faire.
0: Oui,
1: on l'a
0: mais
1: fait.
0: Là, je veux dire...
1: Là, on est en discussion. Du côté des ministres des Finances, il y a une discussion. Pour l'instant, l'Espagne est favorable, le Portugal est favorable, l'Italie est favorable, l'Allemagne est favorable. Donc, des pays très différents d'un point de vue politique sont en faveur. La France, jusqu'à présent, ne l'était pas. Moi, je trouve qu'il y a quand même... J'entends une évolution dans les propos du gouvernement français, du moins dans les médias. Donc, à voir. Mais voilà, typiquement,
0: et ça devrait
1: l'Union européenne
0: se décider
1: est capable de faire ça. Ça se décide en Eurogroupe et en Ecofin. Donc, on va continuer à en discuter. La prochaine fois qu'on se retrouve, c'est la semaine prochaine à Chypre. Et on va discuter d'un sujet qui est très concret, qui s'appelle l'euro numérique.
0: Oui.
1: Et qui est fait justement... Et là, l'Union européenne a anticipé, parce que, je vais vous dire, nos petits commerçants, nos grands commerçants, se retrouvent dans des difficultés absolument incroyables face aux mastodontes américains, Visa et Mastercard. On paye des frais absolument abyssaux. Et bien, typiquement, là-dessus, pour protéger nos commerçants, pour protéger aussi les innovateurs en matière de paiement, l'Union européenne avait proposé ce qu'on appelle l'euro digital, l'euro numérique. Typiquement là-dessus, on est en avance et on a été bloqué par un certain nombre, notamment de lobbies, disons-le oui. clairement. Mais on va être en capacité de protéger les Européens.
0: Et quand ?
1: Eh bien, ça va arriver. On aura un vote très prochainement. Et donc,
0: mais avant l'été, c'est quoi prochainement ?
1: Prochainement, normalement, ce sera avant l'été pour pouvoir travailler et commencer à mettre en place toute l'infrastructure fin de l'année. Donc voilà, typiquement, pour nous protéger du chantage que l'administration Trump peut faire, par exemple en coupant les moyens de paiement à un juge français quand elle
0: absolument.
1: N'est pas d'accord avec lui, et bien là, l'Union européenne agit et pour protéger aussi nos commerçants.
0: Merci beaucoup.
1: Vous,
0: en tous les cas, oui, alors la Luc avec son énergie légendaire. Merci beaucoup. Je rappelle que vous êtes donc présidente de la Commission des affaires économiques et monétaires du Parlement européen et toujours coprésidente de Place Publique.
1: Bonjour.
0: Et puis donc vous publiez Trump contre l'Europe et c'est publié dans les éditions Les Petits Matins.
1: Merci beaucoup
0: d'être venue ici dans un instant. On parlera de la Chine avec quelqu'un qui connaît très bien la Chine puisqu'elle a dirigé Adidas en Chine, c'est Sandrine Zerbib. Et face à elle, Jean-Paul Chang, économiste, qui est aussi un des meilleurs experts sur la Chine. À tout de suite.
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0: Vous êtes toujours dans le 18-19. On va parler évidemment de cette visite historique entre le président américain et le président chinois. On va en parler avec deux personnes qui connaissent très bien la Chine, même une qui a dirigé Adidas en Chine. Sandrine Zerbib, bonsoir.
12: Bonsoir.
0: Merci d'être avec nous. Vous êtes chef d'entreprise, vous avez travaillé longtemps, vous avez dirigé une entreprise chinoise et vous conseillez des chefs d'entreprise pour aller en Chine.
12: Et l'inverse.
0: Et l'inverse. Et des Chinois en France ou en Europe. Face à vous, quelqu'un que vous connaissez bien, visiblement, c'est Jean-Paul Chang, qui est déjà venu sur ce plateau, qui est économiste, qui lui-même aussi est conseiller d'entreprise pour savoir comment aller en Chine. Merci, Jean-Paul Chang, d'être avec nous ce soir. Commencez d'abord un petit peu large. L'enjeu de cette visite, elle est quand même très importante sur le plan géopolitique et sur le plan aussi du business. Elle est la plus importante pour qui ? Qui est en position de force ? Qui est en position de faiblesse pour vous, Jean-Paul Chang ?
13: En fait, du point de vue chinois, disons, ils ont passé une mauvaise période pendant 7 ans où ils se considéraient un peu comme sur la défensive par rapport aux États-Unis. Et maintenant, ils arrivent à la conclusion qu'ils sont dans une phase de stabilisation des relations et d'égal à égal. Parce que pendant 7 ans, ils ont résisté, ils ont pris des mesures de protection, en vue d'ailleurs, surtout en vue d'un deuxième mandat de M. Trump. Donc aujourd'hui, la position chinoise, c'est nous sommes dans une situation de stabilisation dans laquelle on va rendre coup par coup si jamais il y a encore des actes agressifs du côté américain.
0: Oui.
13: Mais par rapport au premier mandat de M. Trump, où les Chinois se sentaient surpris à l'époque, et en relative position d'infériorité...
0: En 2017,
13: à l'époque, quand il y a eu la première guerre commerciale, les Chinois envoyaient précipitamment leur vice-premier ministre Liu He à Washington plusieurs fois pour quémander une sorte de compromis. Alors que cette fois-ci, quand la guerre commerciale a recommencé l'année dernière, les Chinois ne sont pas allés à Washington. Ils ont dit, si vous voulez nous voir, eh bien, on se voit ailleurs. Ils sont vus à Genève, à Londres, à Stockholm.
0: Et en Corée.
13: Et en Corée maintenant. Ouais. Voilà. Et Xi Jinping a vu Trump à Busan l'année dernière, à la fin de l'année, en octobre. Et en gros, le message à Trump, c'est ce qu'il faut faire, c'est entre les grands pays comme nous, c'est les grands comptes qu'il faut régler. Donc, c'est une vision assez macro-politique ou macro-économique.
0: Ouais, mais vous n'avez pas répondu à ma question, c'était de savoir si, qui est en position de faiblesse.
13: Bah, pour le moment, personne ne se sent en position de faiblesse.
0: Non, mais vous, Sandrine Zerbi, parce que pour vous, il y en a un qui est plus en position de faiblesse. On a plutôt tendance à dire ici que c'est Donald Trump. Mais
12: je pense que c'est un peu une illusion d'optique, justement. Je reprends un peu ce que disait Jean-Paul, en ce sens que la situation est très différente de la visite de 2017. Donc, effectivement, par rapport à 2017, où Trump arrivait plus en force, c'est beaucoup plus équilibré. Et le rapport de force mondiale a profondément changé. Mais moi, je ne pense pas qu'il y ait vraiment une des deux parties qui soit vraiment en position de faiblesse et l'autre en position de force. Je pense que les deux ont tout à fait conscience que chacun a des leviers qui sont dans une certaine interdépendance, qu'il faut gérer cette rivalité et qu'ils ne peuvent pas ignorer les leviers l'un de l'autre.
0: Est-ce que c'est le président chinois qui peut sortir Donald Trump du bourbier iranien dans lequel il est quand même un petit peu?
13: Je pense que ça pourrait être une attitude diplomatique de la part des Chinois de rassurer un peu les Américains comme quoi ils feront de leur mieux
0: pour
13: participer à la résolution du problème. Mais probablement, ils vont aussi demander, dans ce cas-là, à Trump d'être un peu compréhensif vis-à-vis des exigences iraniennes. Il ne faut pas oublier que le ministre des Affaires étrangères iranien a été à Pékin il y a à peine une semaine. Et donc, là-dessus, je pense que les Chinois, vis-à-vis du reste des pays du Sud ou des autres pays, ne peuvent pas se permettre d'être complètement à l'unisson avec les Américains sur la question, même s'il est clair depuis le début que les Chinois demandent l'ouverture, la réouverture du détroit d'Ormuz.
0: Oui, parce qu'en fait, l'Asie a beaucoup plus de besoin du déblocage du détroit d'Ormuz, mais finalement que les Américains qui ont leur propre pétrole, ou même que nous. Alors, sur le plan géopolitique, il y a Taïwan, bien sûr, il y a la Russie. Je voudrais peut-être qu'on se focalise sur le côté économique, puisque Donald Trump est arrivé avec une délégation absolument impressionnante. Il a le patron de Boeing, il a le patron de Cargill, il a Elon Musk et il a, in fine, le patron de Nvidia. Parce que l'enjeu est très important pour les Chinois, parce que pour l'instant, le marché américain leur est quand même largement fermé. Mais de l'autre côté, il y a la question aussi des terres rares. Comment est-ce que vous voyez le fait que Trump arrive avec une telle délégation, Sandrine Zerbib, vous qui connaissez bien le business, qu'est-ce que ça veut dire?
12: Ça veut dire, déjà, c'est un signe qu'il y a un souhait de faire du business, on va dire, entre les deux pays.
0: De rouvrir les relations commerciales entre les deux.
12: C'est un signe sur l'ouverture ou la réouverture, enfin, c'était pas totalement fermé non plus, des relations commerciales entre les deux. Le fait qu'effectivement, Huang de Nvidia soit là, c'est un signe encore plus fort. Et je pense que les deux parties souhaitent, au fond, une certaine stabilisation de ces relations commerciales. C'est pas juste les États-Unis, mais c'est aussi la Chine qui souhaite ces stabilisations. Et ça, c'est un signe plutôt positif. Maintenant, ça veut pas dire que ce voyage va se terminer sur une série de contrats, d'accords. C'est pas comme ça que ça va se passer.
0: Ah bah, d'habitude, c'est comme ça que ça se passe.
12: Oui, alors il y aura quelques accords de nature symbolique, mais enfin, c'est plus symbolique en réalité qu'autre chose, mais c'est quand même un signe très positif.
0: Oui, en même temps, si je vous écoute, je ne sais pas, j'ai l'impression que cette rencontre, elle ne sert pas à grand-chose. Ah. Vous écoutez,
12: non,
0: parce que vous dites...
12: Ce qu'on dit.
0: Non, mais c'est un petit peu ce qu'on pourrait comprendre, Jean-Paul Chang.
13: Non, c'est si un dialogue, disons, équilibré, et plutôt présage d'issue positive, si j'ose dire. Donc, il y aura des contrats, il y aura des Boeing, il y aura des engagements d'achat de grains si Cargill est là, si Nvidia vient, c'est probablement que les Américains vont relaxer un tout petit peu les restrictions d'exportation sur la Chine, c'est la même chose.
0: Sur les microprocesseurs, etc.
13: Tout ça,
0: il y a un accord sur l'intelligence artificielle.
13: Et la présence des grandes banques, des grands fonds comme BlackRock, Blackstone, tout ça, signifie que aussi le mouvement financier des investissements réciproques peut-être peut renaître un peu, reprendre un peu de vigueur. Non, ce ne sera pas nul du tout. Sans compter que ce voyage sera suivi, d'après ce que j'ai compris, d'un voyage de Xi Jinping cette année encore aux États-Unis, et que donc c'est un dialogue renoué au plus haut niveau. Ouais. Ça, c'est très important. Il est clair que les Chinois ont refusé pendant très longtemps de rentrer en dialogue avec des officiels plus subalternes, en faisant comprendre clairement à M. Trump que tant qu'il y aura ces gens, ces hauts responsables américains qui passent la journée à diaboliser la Chine, on ne va pas discuter. Et effectivement, depuis maintenant un an, ça s'est un peu calmé. C'est-à-dire qu'il y a beaucoup moins de diatribes, disons, de thèmes anti-chinois dans l'expression des hauts officiels américains. Tout ça a préparé finalement une sorte de... Alors, forcément, pour les deux, il faut afficher effectivement des résultats positifs sur le plan économique. C'est même ce qu'il y a de plus facile.
0: Centré Zerbib, vous voulez ajouter quelque chose là-dessus? Sinon, moi, j'ai une question pour vous.
12: Enfin, oui, je confirme que pour moi, vraiment le plus important, c'est qu'il y ait tous ces signaux d'un dialogue renoué qui va également être suivi, effectivement, de l'invitation dans l'autre sens, mais également d'autres occasions de rencontre à la PAC à Shenzhen. Il y aura le G20 en Floride. Enfin, il va y avoir des rencontres où progressivement le dialogue va
0: se
12: remettre vraiment en route. Et ça, c'est extrêmement important. C'est pas du tout négligeable.
0: Ouais. Oui, à mon avis, quand même, notamment la question des terres rares aussi, c'est important. Est-ce que là, va déboucher sur un accord décisif ou pas?
12: De toute façon, l'accord qui a été passé à Busan en octobre dernier, il doit être renouvelé au minimum, parce qu'il vient à échéance, c'était un accord pour un an. Donc il vient à échéance, c'était à la fois sur les droits de douane et sur les terres rares dans l'autre sens. Donc ça fait partie de la stabilisation. Qu'est-ce qu'on fait? Est-ce qu'on renouvelle cet accord? Est-ce qu'on le renouvelle pour 2 ans, pour une période plus longue, pour un an? Mais il y aura au minimum... quelque chose qui sera fait à propos du renouvellement de cet accord.
0: Oui. Comment est le business actuellement en Chine, vous qui avez... D'abord, vous connaissez bien, je rappelle que vous avez dirigé Adidas en Chine et d'autres entreprises. On voit qu'il y a beaucoup d'Européens qui s'en vont, par exemple, de Chine. C'est compliqué actuellement de travailler en Chine pour des non-Chinois.
12: Alors, c'est compliqué pour les non-Chinois et même pour les Chinois. C'est un marché qui est difficile, qui est extrêmement concurrentiel. C'est un marché qui plus est, qui en ce moment a une consommation assez molle. Donc, tout ce qui relève de la consommation et je dirais même du sentiment des consommateurs n'est pas au beau fixe. En revanche, sur d'autres chapitres, c'est beaucoup plus robuste, sur en particulier la capacité industrielle, les véhicules électriques, les batteries, tout ce qui part aussi à l'export et à l'implantation dans le reste du monde. Là, on a une certaine robustesse.
0: Oui. Jean-Paul Tchang, qu'est-ce que vous en pensez, vous? Parce qu'à un moment, c'était l'Eldorado. On rencontrait tout le temps des gens qui partaient en Chine, pour la BNP, pour la Générale, pour Airbus, pour Peugeot, pour Stellantis. Vous voyez. Et puis là, aujourd'hui, d'abord, il y a beaucoup moins de candidats. Et en plus, c'est très tendu.
13: Alors, il y a le problème, effectivement, du marché domestique chinois, qui est déjà très difficile pour les entreprises chinoises. La concurrence est féroce. On dit même que c'est plus facile, en tout cas avant toutes ces sanctions, ces conflits commerciaux, il est beaucoup plus facile pour les entreprises du littoral chinois d'exporter, de gagner de l'argent en exportant, que de gagner des parts de marché en Chine. Donc ça, c'est le gros problème. Vous avez un parti unique en Chine, vous avez un État centralisé, le pays est unifié, mais le grand marché domestique unifié n'existe pas. Parce que administrativement, la Chine est quand même très divisée. Vous avez 31 régions et provinces qui appliquent les directives centrales de manière totalement différente, ce qui fait qu'une entreprise qui réussit très bien dans une province côtière, s'il veut conquérir les autres provinces, il va rencontrer énormément de difficultés. Donc ça, c'est le gros problème chinois depuis des années. Les dirigeants chinois le disent depuis quelques années, on veut un grand marché domestique de consommation pour absorber justement tous ces excédents de capacité de production, parce qu'autrement, ils sont forcés d'aller à l'étranger. Hein, donc voilà. Et ils savent qu'ils ne peuvent pas aller à l'étranger, parce qu'ils arrivent maintenant déjà aux limites. La Chine, je crois, la Chine représente 60% du total des excédents commerciaux du monde. C'est-à-dire qu'ils ne peuvent pas aller plus loin. Ils savent que les autres ont résisté. Les autres résistent, d'ailleurs. Donc, la seule solution, c'est le marché domestique. Cette fois-ci, j'ai l'impression que ils ont décidé, lors du dernier plénum l'année dernière, de mettre vraiment le paquet. Alors, on peut voir d'ailleurs dans les différents changements de dirigeants provinciaux aussi un effort de disons d'unifier un peu les choses, quoi. Donc ça, c'est le.
0: Le marché chinois, on voit bien qu'il a connu deux grandes transformations. C'est d'abord sur le plan énergétique, parce qu'il y a quand même une accélération très très forte pour décarboner un peu l'économie chinoise. Et puis, il y a eu la question de l'intelligence artificielle, où là, ils ont enclenché, on parlait tout à l'heure, la difficulté pour l'Union européenne d'enclencher la première voire la seconde avec Aurore Laluc. Eux, ils ont tout de suite, ils sont déjà en quatrième ou en cinquième position, non, Sandrine Zerbib?
12: Oui, alors c'est pas uniquement par l'innovation, c'est aussi par l'application en fait, et en particulier dans l'application. Bon, certes, dans la vie de tous les jours, c'est très présent. Quand on va en Chine, on le sent, on le voit absolument partout. Soit de façon un peu gadget, vous allez avoir des serveurs dans les restaurants qui sont des robots, ça c'est ce que j'appelle la partie plus gadget. Ouais. Mais aussi l'industrie. Là, dans l'industrie, c'est déjà extrêmement prégnant. Et pas seulement dans l'industrie, mais dans toute la chaîne en fait, des activités d'entreprise dans le marketing, dans le customer service, dans énormément d'applications très très concrètes, c'est déjà là et c'est très bien accueilli par la population, ce qui fait la différence aussi.
0: Oui, alors moi j'avais discuté avec un grand dirigeant français en lui disant, mais quand même vous avez des usines en Chine, c'est quand même, enfin, il y a la question des droits de l'homme, il y a la question, oui, enfin, j'ai essayé de le faire prise de conscience, comme quoi c'était on pouvait peut-être mettre ces usines ailleurs, etc. Et il m'a répondu, mais vous avez une vision totalement dépassée des conditions de travail en Chine. Aujourd'hui, les usines chinoises, elles sont bien plus équipées en termes de technologie, de robots, que nos usines à nous, que les usines françaises ou européennes. Est-ce que c'est vrai ou pas?
12: Alors, ça varie selon les industries.
0: Bien sûr,
12: c'est évident qu'il y a des industries...
0: Dans l'industrie automobile.
12: Mais dans l'industrie automobile, c'est très clair, il n'y a presque plus de personnel. En réalité, c'est ultra robotisé. On est dans ce qu'on appelle les dark factories, où vous avez un ou deux gars qui surveillent les robots, et puis c'est à peu près tout. Donc, on est dans de l'hyper moderne, dans l'hyper modernité, et forcément, c'est pas du tout l'image qu'on se fait, un peu cliché de l'usine d'autrefois en Chine.
0: Jean-Paul Chang.
13: Oui, plus de 50% des robots industriels se trouvent en Chine, dans l'essai. C'est-à-dire que ça veut tout dire, quoi. Effectivement, vous avez des usines pratiquement sans ouvriers. Et puis, de toute façon, je vais dire, si on continue à regarder la Chine avec des œillères, c'est-à-dire sur la question des droits de l'homme, tout ça, je crois qu'on s'éloigne de plus en plus de la réalité chinoise et ça nous empêche finalement
0: de... C'est une question parfois quand même légitime, Jean-Paul Chang, non?
13: Je ne dis pas le contraire, mais d'un autre côté, je vais dire, ça ne sert à rien d'avoir des positions purement moralistes, finalement, pour observer une réalité qui nous concerne. Je veux dire, si à cause de freins purement moralistes, on refuse de voir l'évolution de ce qui se passe en disant, de toute façon, c'est une dictature, c'est un pouvoir autocratique, et on refuse de regarder l'évolution des choses, on découvre un matin, comme l'autre jour dans un grand journal parisien, on découvre 30 ans après tout d'un coup que la Chine est devant dans tous les domaines, etc. On peut se demander pourquoi pendant 30 ans, ce même grand journal ne nous a pas dit, au fur et à mesure, des progrès réalisés par les Chinois, par l'économie chinoise, la transformation de la société chinoise.
0: Ouais. Est-ce que vous avez beaucoup de demandes, puisque vous conseillez l'un et l'autre, des entreprises françaises pour aller sur le marché, se développer sur le marché chinois? Mais à l'inverse, vous conseillez aussi des entreprises chinoises pour se développer sur le marché européen. Est-ce que le flux, il n'est pas surtout dans ce sens-là?
12: Non, il est en ce qui me concerne, en tout cas, il est dans les deux sens. Il est dans les deux sens. Mais ce qu'il y a de notable et d'intéressant, c'est qu'en fait, la plupart des entreprises européennes que je conseille, elles sont déjà en Chine. Alors moi, je suis plutôt spécialiste de la consommation, mais elles sont déjà en Chine. Oui. Et en fait, ce qui est intéressant, c'est qu'aujourd'hui, elles se disent, en Chine, c'est devenu au-dessus de nos moyens, pas nos moyens financiers seulement, mais c'est trop compliqué, on ne comprend plus le consommateur chinois, on est dépassé par les applications technologiques dont on parlait, on ne sait plus faire, on ne sait plus communiquer correctement avec le consommateur chinois, on a besoin d'un partenaire sur place. Et moi, je dirais qu'aujourd'hui, c'est l'essentiel de ce que je fais. C'est la recherche de partenaires pour des entreprises qui sont déjà en Chine.
0: Oui, mais on voit bien même au niveau de plus grandes entreprises, c'est comme ça que ça se développe. Vous êtes d'accord, Jean-Paul Zhang?
13: Oui, mais je pense qu'on a eu un... Comment dire, Sandrine, moi, nous faisons partie des personnes qui avaient vu un peu l'ouverture à la Chine au début des années 90. Hein. Et donc, à l'époque, on peut dire que le ticket d'entrée pour les entreprises européennes était relativement raisonnable, même très, très bon marché. Mais il a manqué quelque part, de manière plus globale, peut-être cette vision un peu stratégique de, pas seulement de la Chine, mais de toute l'Asie, quoi. Mmh. Et d'une modification des rapports de force qui allaient s'installer entre les économies et entre les États. Donc il y a eu beaucoup de gens qui ont hésité. Moi, j'ai rencontré, effectivement, à la fin des années 90, beaucoup de réticences de la part et des financiers et des industriels.
0: Mais ça a changé, dans le sens où...
13: C'est là, trop tard, le ticket est plus cher maintenant. Donc,
0: le ticket est plus cher, et puis surtout, c'est que c'est un peu les Chinois qui nous envahissent là. On a quand même un gros problème en Europe, vis-à-vis... on a une déferlante chinoise, comme s'ils ne peuvent plus tellement aller aux États-Unis, du coup, ils viennent chez nous, non?
13: Je sais pas. Si c'était aussi fluide, je crois que les choses seraient plus faciles. Mais aujourd'hui, on a une attitude contradictoire, en tout cas des choses qui paralysent un peu cette fluidité dans les deux sens. Vous avez
0: précisément... Il y a des taxes qui vont être mises.
13: Ce que vous avez dit sur les droits de l'homme, par exemple. Oui. Savez-vous que le président Xi Jinping a négocié avec le président Hollande, puis président Macron et Madame Merkel, un accord sur les investissements sino-européens, dans les deux sens. 9 ans de négociations. Et c'est bloqué par le Parlement européen sur les problèmes de droits de l'homme dans le Xinjiang. Quand vous avez ce genre de choses, si vous voulez, les Chinois ont l'impression que, quelque part, l'Europe ne sait pas vraiment ce qu'elle veut. Donc c'est pas dans les deux sens, vous voyez.
0: Sandrine Zerbib.
12: On dirait qu'on s'est concerté avant, mais je ne peux que reprendre ça. C'est-à-dire que, d'une part, effectivement, on confond les problèmes et les postures morales ne vont pas nous aider à sortir de la situation dans laquelle on est. Et d'autre part, on agit aussi en ordre dispersé. Si vous regardez le défilé de dirigeants européens qui sont passés en Chine dans les mois qui ont précédé, en ordre totalement dispersé, sans permettre finalement d'avoir un cadre organisé de réciprocité entre la Chine et l'Europe, on se tire une balle dans le pied.
0: Quel est le regard justement sur les... parce qu'il y a la grande question de transfert de technologie aussi, c'est un point important. On parlait de l'industrie défense, l'industrie nucléaire, pendant longtemps, c'est nous qui avons fait des transferts de technologie vers la Chine. Aujourd'hui, on voit bien les déclarations, même du président de la République sur les SMR, sur les petits réacteurs nucléaires. Il faut peut-être faire appel à la technologie chinoise, si nous, on n'a pas encore la technologie. Là, il y a vraiment une inversion.
12: Oui, il y a effectivement, on est dans une situation qui est largement inversée. Mais par contre, je voudrais vraiment insister sur le fait que dans beaucoup de situations, ça n'est pas que un transfert de technologie. Et d'ailleurs, ça s'est vérifié dans les années 90-2000, quand en fait, par exemple, dans l'industrie automobile, les grands constructeurs n'avaient pas d'autre choix que d'établir des joint ventures avec des sociétés d'État chinoises. Ce n'est pas les sociétés chinoises d'État, ce qu'on appelle les SOI, qui ont vraiment bénéficié de ces transferts de technologie. La preuve, c'est qu'en fait, elles n'ont pas arrêté de perdre des parts de marché au profit de sociétés privées. Donc en fait, ces sociétés privées qui ont récupéré les bénéfices de ces transferts de technologie, ce qu'elles ont récupéré, ce n'est pas la technologie, c'est toute cette montée en compétences. Et je pense que nous, quand on regarde dans le sens inverse ce qu'on attend de la Chine, mais il faut supposer qu'on le fasse de façon à peu près organisée, au moins avec un certain nombre de partenaires européens, c'est précisément ça. C'est pas juste du transfert de technologie, c'est vraiment d'organiser une montée en compétences avec des sous-traitants locaux, avec des programmes de formation locale, avec un calendrier pour que les employés et même les ingénieurs soient progressivement tous locaux, etc. etc. Cette montée en compétences, c'est ça dont on a besoin.
0: Un gros détour. Est-ce qu'en fait, ce qui fragilise, c'est un peu excessif, mais en tous les cas, ce qui peut peut inquiéter quand même la Chine, c'est la montée en puissance incroyable de l'Inde. C'est quand même, est-ce que l'Inde n'est pas le plus grand concurrent, finalement, pour la Chine?
13: Alors, pour le moment, non. Parce que même si l'Inde va dépasser probablement l'Allemagne bientôt pour devenir la troisième puissance...
0: Mais en termes démographiques, elle passe devant la Chine. Hein.
13: Oui, bien sûr, bien sûr. Mais disons qu'en en termes de stabilité politique, de gouvernance, de cohésion sociale, tout ça, les Chinois sont conscients de leur propre faiblesse, mais ils se sentent pas menacés par les Indiens. Par contre, ils sont très ennuyés sur la détérioration, enfin l'état non satisfaisant des relations sino-indiennes, hein, parce que eux, ils ont bien compris que l'Inde est soutenue par tous les pays du monde, hein, y compris la Russie, tout ça, et la Chine comprend bien que si tous les pays aident l'Inde, c'est un peu justement pour jouer faire un effet de levier contre la Chine. Donc, mais ils cherchent le moyen. Alors, les relations sont en train de se normaliser un peu, puisque les vols directs ont repris et les restrictions sur les investissements chinois où le contrôle sur les entreprises chinoises installées en Inde ont été relaxés. Je crois que comme ça fait partie des BRICS, ça fait partie aussi, je crois, de l'organisation de coopération de Shanghai, je pense que la Chine espère à terme. Mais en tout cas, c'est un sujet de concurrence avec l'Occident, ça, c'est sûr. Ça c'est sûr. Les relations avec
0: l'Inde. Sandrine Zerbib.
12: Oui, et il y a d'ailleurs quelques très belles réussites d'entreprises chinoises en Inde. Xiaomi, par exemple, a réussi extrêmement bien en Inde. Et l'Inde serait, en un sens, un marché tout à fait naturel pour la Chine. Donc je pense qu'effectivement, la Chine souhaite que les choses s'améliorent dans les relations avec l'Inde.
0: Est-ce qu'il y a juste la dernière question en 30 secondes? Est-ce que c'est vraiment le blocage du détroit d'Ormuz? Est-ce que c'est vraiment un énorme souci pour l'Asie et notamment la Chine?
13: C'est un souci, mais je pense que les Chinois ont anticipé un peu. Ils ont quand même diversifié l'approvisionnement en pétrole. Ils sont préparés à cette crise peut-être mieux que les autres. Mmh. Hein, et pas seulement pour le pétrole, pour l'énergie. Ça, ils s'y sont pris avant tout le monde. Par contre, ils craignent le précédent de Hormuz, que cela ne s'applique ensuite au détroit de Malacca, qui est un peu plus loin, vous savez, du côté Singapour, Indonésie, Philippines. Là, ce serait mortel. Ouais. Ce serait mortel. Donc, ils ont tout intérêt à contribuer à la détente.
0: Espérons. Merci beaucoup. Merci Sandrine Zerbib d'avoir été avec nous. Merci beaucoup Jean-Paul Chang d'avoir été avec nous. Vous aurez l'occasion de revenir évidemment parce que je pense qu'on va commenter cette visite. Voilà, c'est la fin de ce 18-19. Tout de suite, vous retrouvez Stéphanie Collo pour son journal de l'Écho. Bonne soirée.
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17: Soyez les bienvenus dans le 19h écho, 30 minutes de concentré d'actualité économique. Et à la une de ce mercredi 13 mai, Donald Trump est arrivé en Chine pour une visite de 3 jours. Une première depuis 2017, le président américain va rencontrer Xi Jinping lors d'un sommet. Les sujets de discussion ne manquent pas. Entre guerre en Iran, guerre commerciale et intelligence artificielle, les points de friction sont nombreux. On ira à Washington dans un instant. En France, le chômage ne cesse de monter et dépasse le seuil symbolique de 8% au plus haut depuis 5 ans. Dans le même temps, le SMIC va être revalorisé sans coup de pouce face à une inflation qui accélère en avril. On fait le point dans ce journal. Et puis l'antivirus pèse sur les croisières. Les acteurs du secteur constatent déjà des réservations en recul. La profession s'inquiète après déjà la guerre en Iran qui les a obligés à repenser les itinéraires. Donald Trump accueilli en grande pompe à Pékin. Le président américain effectue une visite de 3 jours en Chine. Il espère que le président chinois fasse pression sur Téhéran pour mettre fin à la guerre. À Washington, on retrouve notre correspondant Antoine Lard.
22: Oui, absolument. En fait, ce qui est intéressant, c'est que quand ce sommet a été programmé, au départ, il y avait surtout des enjeux économiques et commerciaux, des enjeux qui restent d'actualité, parce que Trump, d'ailleurs, est venu avec dans ses valises plusieurs grands patrons, une bonne douzaine de grands patrons, et notamment des patrons très favorables à la Chine, comme Elon Musk ou le PDG de Nvidia. Mais évidemment, la guerre en Iran va s'inviter au menu des discussions. Trump lui-même, avant de partir, a reconnu qu'il aurait une longue conversation avec Xi Jinping au sujet de ce conflit. L'espoir secret de Donald Trump, c'est de faire pression sur Xi Jinping pour que le président chinois joue un petit peu les intermédiaires et aille convaincre les Iraniens d'aller lever le blocus sur le détroit d'Hormuz. Trump sait que la Chine a un intérêt là-dedans, puisque si le blocus du détroit se poursuit, l'économie chinoise va souffrir, elle pourrait perdre un point de croissance. Reste à savoir si Donald Trump est vraiment en mesure d'imposer quoi que ce soit à Xi Jinping. C'est un Donald Trump particulièrement affaibli qui s'est posé à Pékin tout à l'heure, un président englué dans une guerre qu'il n'arrive pas à régler. Ce qui est certain, en tout cas, c'est que ces discussions sur l'Iran, elles vont vraiment avoir lieu en coulisses. Donald Trump ne veut surtout pas donner l'impression ou montrer qu'il a besoin des Chinois pour s'en sortir. D'ailleurs, avant de partir, il a bien insisté là-dessus en disant qu'il n'avait besoin de personne et qu'il s'en sort très bien sur l'Iran et qu'il s'en sort très bien tout seul. La Chine, en tout cas, est peut-être la clé de ce conflit. Il faut rappeler que le mois dernier, les Chinois avaient joué un rôle très important. Les Chinois, on le rappelle, sont alliés aux Iraniens et les Chinois avaient convaincu d'accepter le cessez-le-feu de Donald Trump. L'intervention chinoise avait joué un rôle déterminant à l'époque.
17: Antoine Lard à Washington. De son côté, la Chine se dit prête à élargir la coopération et gérer les différends. Écoutez le porte-parole chinois du ministère des Affaires étrangères.
23: La Chine se félicite de la visite d'État du président Trump. Au cours de cette visite, les deux chefs d'État échangeront des points de vue approfondis sur les questions majeures relatives aux relations sino-américaines, ainsi que sur la paix et le développement dans le monde. La Chine est disposée à œuvrer avec les États-Unis pour défendre les principes d'égalité, de respect et d'intérêt mutuel, pour approfondir la coopération, gérer les différends et contribuer à une plus grande stabilité et à une plus grande prévisibilité dans un monde en constante évolution.
17: Et on va continuer à parler de cette visite de Donald Trump en Chine dans la chronique internationale de Mathieu Jolivet. L'occasion de revenir sur ces rendez-vous historiques entre Washington et Pékin qui ont changé la face du monde.
24: Une des rencontres historiques les plus fortes, ça a été Nixon qui va voir Mao en 1972. C'est peut-être le président américain le plus farouchement anticommuniste qui foulera le sol chinois après 23 ans de rupture diplomatique totale. À l'époque, on est en pleine guerre froide et l'idée de Nixon est de trouver un allié contre l'ennemi soviétique. Quant à la Chine, son intérêt est de s'appuyer sur les États-Unis pour sortir de son isolement diplomatique. Pour cela, Mao et Nixon vont s'abriter derrière une équipe américaine de ping-pong que Mao avait invitée en Chine. On parlera alors de la diplomatie du ping-pong. La photographie de la poignée de main entre Nixon et Mao rentrera dans les livres d'histoire. 7 ans plus tard, Washington va reconnaître officiellement la République populaire de Chine. Ce sera en 1979, lors d'une visite historique de Deng Xiaoping à Washington avec Jimmy Carter. Le président chinois va visiter la NASA, il va visiter les usines Boeing et de Coca-Cola. D'ailleurs, en 1983, la première usine Coca sera inaugurée en Chine dans la province du Guangdong. C'est l'officialisation du rapprochement sino-américain. Avec un message clair, la Chine veut accéder aux technologies et aux savoir-faire occidentaux. Deng Xiaoping popularisera une formule qui va devenir emblématique, s'enrichir et glorieux, dira-t-il.
17: Et puis sous Clinton, Mathieu, il y aura une visite qui ouvrira les portes de l'OMC à la Chine.
24: Oui, en 1999, le premier ministre chinois Zhu Rongji rencontre Bill Clinton à Washington pour tenter d'arracher un accord pour intégrer l'OMC. Mais il va rentrer bredouille car le président américain est à l'époque sous la pression des syndicats américains qui craignent de nombreuses délocalisations. Finalement, après des discussions marathon, un accord est signé et 2 ans plus tard, le 11 décembre 2001, la Chine entre officiellement à l'OMC. Les effets seront spectaculaires. Cette adhésion à l'OMC va agir vraiment comme un catalyseur. Les exportations chinoises passeront de 266 à 1500 milliards de dollars en 10 ans avant d'exploser encore la décennie suivante. La Chine deviendra le premier exportateur mondial en 2009 devant l'Allemagne, puis la deuxième puissance économique mondiale.
17: Et aujourd'hui, en 2026, l'enjeu est à nouveau historique entre Donald Trump et Xi Jinping.
24: Oui, un diplomate qui a ses entrées dans le bureau ovale m'expliquait qu'à son tour, Donald Trump veut marquer l'histoire. Il veut arriver en Chine avec une position aussi forte que celle de Nixon en 1972. Il veut arracher un grand deal global qui soit commercial et géopolitique. Sur le style, on a vraiment la fureur du président américain face au calme et à la sérénité apparente de Xi Jinping. C'est vraiment l'improvisation et les coups d'éclat d'un côté face à la planification chinoise. Donald Trump négocie une stabilité internationale contre des règles commerciales qui soient favorables aux États-Unis. Xi Jinping, lui, a dans sa poche la carte des terres rares dont il dispose et dont ont besoin les États-Unis. Les prévisionnistes estiment que la Chine pourrait dépasser les États-Unis et devenir la première économie mondiale à l'horizon 2030.
17: La chronique internationale de Mathieu Jolivet à retrouver tous les soirs dans le 19h Echo. Direction la Grande-Bretagne à présent. Alors que le Premier ministre Keir Starmer est en pleine tempête et doit faire face à des appels à la démission venant de son propre camp, le roi Charles III a prononcé son discours annuel devant le Parlement. Un rendez-vous codifié où il a présenté les priorités du gouvernement. Clarisse Marion.
1: Au cœur des mesures annoncées par le souverain, le renforcement des liens entre la Grande-Bretagne et l'Europe, en réponse à la montée dans les urnes des eurosceptiques de Nigel Farage.
3: Mes ministres présenteront des projets de loi visant à tirer parti des nouvelles opportunités commerciales, notamment un projet de loi destiné à renforcer les liens avec l'Union européenne.
1: Sécurité, énergie, défense, plus de 35 textes ont été présentés dans cette allocution, mais aucune nouveauté n'en est vraiment sortie, insuffisant pour remettre en selle Keir Starmer. Le Premier ministre a tenté de se montrer plus à l'offensive à la Chambre des communes.
4: La Grande-Bretagne est secouée par les crises depuis des décennies et la réponse est toujours la même, une tentative désespérée de revenir à un statu quo. Notre réponse cette fois-ci doit être et sera différente, une rupture totale.
1: Un changement de ton, mais pas de leader. Le Premier ministre résiste aux appels à la démission. Il a perdu le soutien des syndicats affiliés au Parti travailliste. 4 secrétaires d'État sont déjà partis en signe de protestation, bientôt rejoints par le ministre de la Santé, selon le Times, qui est par ailleurs favori pour remplacer Keir Starmer.
17: Allez, on va faire un tour sur les marchés. Avec Guillaume Sommerer et le CAC termine en hausse, mais il y a une forte tension sur le 10 ans américain.
5: Effectivement, à 4,48, ce 10 ans américain, il est porté, il est poussé, il est tendu par l'inflation. On a de nouveaux chiffres d'inflation aujourd'hui aux États-Unis, supérieurs aux attentes une nouvelle fois, mais alors surtout sur des niveaux d'inflation, de hausse des prix qu'on n'avait plus vu depuis, vous savez, cette période post-Covid où l'inflation avait flambé un peu partout dans le monde. Les prix à la production aujourd'hui, publiés aux États-Unis, augmentent de 6% sur un an, de 6%. Ça nous ramène sur des niveaux d'inflation de 2022, quand on sortait du Covid. Alors jusqu'où l'accélération des prix aux États-Unis, c'est la grande question et c'est cela qui pousse à la hausse les taux américains. Donc 4,48 ce soir à l'instant pour le 10 ans américain. Le marché n'attend plus de baisse de taux de la Fed cette année. Et c'est vrai que quand on regarde, ça fait maintenant 5 ans que les prix aux États-Unis sont au-delà de la cible de la Réserve fédérale américaine. 60 mois d'affilée que les prix aux États-Unis sont au-delà de la cible et pourtant les marchés font toujours crédit à la Réserve fédérale américaine. Donc c'est une question qui se pose, quelle stratégie pour Kevin Warsh qui succédera à Jérôme Powell? Ce sera en fin de semaine l'arrivée de Kevin Warsh à la tête de la Fed dans le pire des scénarios, donc puisqu'on est en pleine phase d'accélération de cette inflation et en face Donald Trump lui demande toujours des baisses de taux. En tout cas, les marchés sont en hausse ce soir, le CAC 40 gagne malgré tout 0,3%, reconquiert péniblement, hein, vraiment au forceps les 8000 points, grâce à la tech, encore la tech, toujours la tech. ST Microelectronics gagne 10% ce soir en clôture et à Wall Street le Nasdaq gagne 0,7%, c'est des trois indices américains celui qui progresse le plus et on a quelques publications, Valourec notamment salué plus 12% en clôture.
6: Le Nasdaq qui poursuit sa nette progression ce soir, l'indice Nasdaq gagne 1,16%. Du côté du Dow Jones, en revanche, on est dans le rouge, moins 0,23%. En France, le taux de chômage est au plus haut depuis 5 ans. Il vient de franchir le seuil symbolique des 8%, 8,1% pour le premier trimestre, selon les derniers chiffres publiés par l'INSEE, soit une hausse de 0,2% par rapport à fin 2025. Caroline Morisseau.
7: C'est un coup dur pour l'objectif plein emploi d'Emmanuel Macron. Le chômage continue de grimper pour le cinquième trimestre consécutif, plus 0,2%. C'est lié à la dégradation de la conjoncture et l'enlisement du conflit au Proche-Orient ne va rien arranger. C'est lié aussi aux nouvelles règles entrées en vigueur dans le cadre de la loi pour le plein emploi. Depuis janvier 2025, les bénéficiaires du RSA et les jeunes accompagnés par les missions locales sont systématiquement inscrits à France Travail. Ces personnes qui jusqu'ici passaient sous les radars ont contribué pour moitié à la hausse du chômage sur un an. Malgré ces mauvais chiffres, le ministre du Travail insiste donc sur le verre à moitié plein. Si le taux de chômage est en hausse, les taux d'emploi et d'activité atteignent quasiment leur plus haut niveau.

0: 7 milliards d'euros d'économies sur le budget de la sécurité sociale. Une solution critiquée par la majorité de la droite, dont le président de la commission des affaires sociales, alors que la gauche soutient cette piste qu'il demandait déjà dans des débats budgétaires. Écoutez d'abord Frédéric Valletoux, député Horizon, suivi de Adrien Clouet, le député LFI.
1: Économiser sur les allègements faits aux entreprises, c'est un jeu dangereux parce que ça veut dire changer les règles en cours de match. Et ça, le monde entrepreneurial, ce sont des gens qui ont besoin d'avoir un cadre qui est précis, qui doit être celui voté par le Parlement.
2: Les allègements de cotisations sociales sont un cadeau qui est fait sans aucune condition. C'est pas possible. Il faut arrêter ça. C'est un effet de rente parce que les emplois seraient créés dans tous les cas. Simplement, ils sont créés avec des cadeaux. Ils nous coûtent cher.
0: Et après le BTP, le gouvernement prend des mesures pour aider les taxis face à la flambée des prix des carburants. Ils vont recevoir de l'État une avance de trésorerie correspondant à une fraction de la taxe sur les carburants. Une mesure qui vient compléter les dispositifs déjà accessibles. Report de cotisations sociales, report d'échéances fiscales, prêt BPI carburant et aide aux gros rouleurs. Et notez qu'en Suède, le gouvernement va encore réduire les taxes sur les carburants. Elles vont baisser de 22 centimes par litre d'essence ou de diesel. Le coût de cette mesure est estimé à 710 millions d'euros. Flambée des prix à la pompe, hausse du chômage et du SMIC, autant de voyants qui pourraient assombrir l'horizon économique des chefs d'entreprise. Pourtant, pour l'instant, il n'y a pas de signe de fléchissement de l'activité, selon Serge McDonnell. Le directeur général de LCL était l'invité d'Erwan Maurice ce matin sur BFM Business.
3: Moi, je regarde au quotidien le nombre de comptes qui sont en défaut de paiement. Et il n'y a aucune augmentation depuis 75 jours des comptes en défaut de paiement. Donc ça, c'est très factuel. Et je lisais encore la note de conjoncture de la Banque de France d'hier qui dit que la saturation de la capacité industrielle est au plus haut depuis un an. Donc, factuellement, le conflit au Moyen-Orient ne se ressent pas aujourd'hui ni dans les paiements, ni dans la capacité industrielle.
0: Serge McDonnell, directeur général de LCL, invité de la matinale de BFM Business. Notez chômage, inflation, salaire, le retour du malaise économique français, c'est à la une de la tribune demain. La taxe de 2 euros sur les petits colis importés rapporte moins que prévu. Selon les douanes, elle fait rentrer 2,3 millions d'euros par mois dans les caisses de l'État. Or, le gouvernement s'attendait à 33 millions d'euros de recettes mensuelles. En cause, le contournement par les grandes plateformes qui envoient des colis dans des hubs hébergés par d'autres pays européens, puis les acheminent par la route jusqu'en France. Le Rassemblement national clarifie sa position sur les retraites, alors que Jordan Bardella semait le doute dans ses rencontres avec le patronat sur un changement de programme. Marine Le Pen le réaffirme, le RN souhaite un départ à la retraite à 62 ans, de quoi créer un quiproquo jusque dans ses rangs, Hugo Babet.
4: Les députés RN l'assurent, le programme sur les retraites n'a pas changé. 60 ans pour les carrières longues avec 40 annuités, jusqu'à 62 ans et 42 annuités pour le reste de la population. Marine Le Pen et Jordan Bardella sont sur la même ligne. Le député Thomas Ménager trouve une autre explication aux propos récents du président du Rassemblement National.
5: Un programme politique, si le contexte était amené à évoluer, une dégradation plus importante des finances publiques, vous savez, un programme politique, il évolue au fur et à mesure des circonstances, et c'est tout ce que dit Jordan Bardella, c'est que c'est pas un chiffre qui est immuable, mais aujourd'hui le programme ne change pas.
4: Un double discours qui offusque même chez les alliés du RN mené par Éric Ciotti qui propose de ne pas toucher à la retraite à 64 ans et même d'ajouter une dose de capitalisation hors de question pour le RN. Tout cela reste ambigu pour ses adversaires dont le député LFI Adrien Clouet.
2: Le Pen promet des trucs pour les élections, Bardella s'engage auprès du patronat pour savoir comment ils vont traîner leurs électeurs derrière. Donc, ces gens-là n'ont jamais été fiables, ils ont toujours trahi l'ensemble de celles et ceux qui travaillent, c'est un autre exemple.
4: Des divergences qui apparaissent également dans le débat sur la taxation de Total Energy. Si Jordan Bardella est contre, préférant inciter au plafonnement des prix, Marine Le Pen s'est montrée ouverte cette semaine à une taxe sur les super-profits.
0: On en vient à la situation sanitaire en France. Les 22 cas contacts sont désormais tous en quarantaine à l'hôpital. Ils sont pris en charge dans des chambres à pression négative pour éviter toute contamination. La ministre de la Santé insiste, il n'y a pas de circulation du virus dans la population générale et le gouvernement se tient prêt. On écoute Stéphanie Rist.
6: Le stock stratégique de l'État est suffisant pour protéger le pays pendant

0: dans minimum 3 mois en cas de vague épidémique. Encore une fois, je rappelle, ce n'est pas la situation actuelle. Hein. Il est d'ailleurs supérieur à la cible actée en sortie de Covid-19. À ce stock stratégique s'additionnent tous les stocks privés et publics, établissements de santé, opérateurs, entreprises, collectivités, permettant d'étendre de plusieurs semaines cette capacité de protection.
1: Stéphanie Rist, ministre de la Santé. Avec la propagation de l'antivirus à bord du MV Ondius qui a fait 3 morts, les croisiéristes s'inquiètent. Même si la plupart des clients réservent longtemps à l'avance, les réservations de dernière minute, pour cet été notamment, sont moins nombreuses, Paul Valère.
2: Les croisiéristes cassent leur prix pour attirer plus de clients cet été. Costa Croisière propose le deuxième passager à moitié prix, la compagnie française de croisière jusqu'à moins 50% de promo, des offres pour remplir entièrement leur navire car les clients de dernière minute se montrent réticents. Heureusement, la plupart des voyageurs ont tendance à réserver leur séjour en amont. 1 an à l'avance pour les Américains, 3 mois pour les Européens. Moins de réservations, mais pas d'annulation pour le moment selon TUI, le leader des opérateurs qui assure qu'il n'y a aucun impact à ce jour de la crise sanitaire d'antivirus sur les réservations qu'elle juge extrêmement solides. La réelle inquiétude reste la guerre en Iran. Elle a déjà coûté des millions à TUI, qui a dû rapatrier 5000 passagers de ses navires de croisière et constate un gel des réservations dans cette région du Golfe. Les clients se reportent sur des destinations jugées plus sûres, Italie, Espagne, Portugal, de peur de se retrouver bloqués dans les ports de Dubaï, Abu Dhabi ou Doha.
1: Et s'ils n'optent pas pour les croisières, les touristes peuvent se reporter sur le train pour partir en vacances. Et justement, Bruxelles dévoile son grand projet pour simplifier les voyages en train en Europe avec une promesse, un billet pour un voyage, y compris s'il faut traverser plusieurs pays européens. Toutes les compagnies ferroviaires devront afficher les voyages de leurs concurrents sur leur site internet. La Commission européenne espère ainsi faire baisser les prix et augmenter le nombre de liaisons. Astrid Olivier.
3: Avec cette réforme, la SNCF devra vendre sur SNCF Connect les billets de train de toutes les compagnies ferroviaires européennes, idem pour ses rivales. Et les comparateurs comme Trainline auront désormais accès à toute l'offre ferroviaire européenne. L'objectif, briser les barrières transfrontalières, selon le commissaire européen Apostolos Tsitsikostas.
4: Freedom of movement. La libre circulation est sans conteste l'une des plus grandes réussites de l'Europe. Les Européens pourront d'un simple clic planifier, comparer et acheter des billets de train tout en bénéficiant d'une plus grande transparence et d'une meilleure protection à chaque étape du voyage.
3: Une simplification vue d'un mauvais œil par les compagnies nationales qui dénoncent une ingérence sans précédent de Bruxelles. Raffaele Fitto, vice-président de la Commission européenne, assure qu'elles y trouveront leur compte.
5: C'est un enjeu stratégique pour l'Europe. La connexion ferroviaire n'est pas seulement une question de transport, mais aussi de cohésion et de marché unique. Faciliter les déplacements en train va réduire la fragmentation entre les régions et estomper les frontières. En somme, cela va renforcer notre marché intérieur.
3: Avec ce nouveau système de réservation, la concurrence accrue entraînera une baisse des prix et une hausse de 5% des voyages selon Bruxelles, qui compte sur une mise en vigueur du système d'ici 1 à 2 ans.
1: Dans le secteur auto, Nissan dans le rouge pour la 2e année de suite. Le constructeur japonais publie une perte nette de 2,9 milliards d'euros. En cause, la baisse de ses ventes en Chine et l'impact des droits de douane américains. Le plan de restructuration annoncé il y a 1 an devrait commencer à porter ses fruits cette année. Mathieu Pacheberti.
6: Nissan ne parvient toujours pas à redresser ses comptes après une perte colossale de plus de 4 milliards d'euros l'an passé. Le constructeur japonais a supprimé 20 000 emplois et fermé 7 de ses 17 usines. Mais cela n'a pas suffi. Le groupe a subi de plein fouet l'impact des droits de douane américains qui lui ont coûté 1 milliard et demi d'euros. Aux États-Unis, son premier marché, Nissan parvient pourtant à stabiliser ses ventes. Mais il continue de souffrir en Chine, pays qui a tiré sa croissance pendant de longues années. Les ventes reculent de 6% sous la pression des constructeurs chinois. Désormais, Nissan copie leur méthode dans l'ingénierie pour concevoir ses voitures plus rapidement et surtout moins cher. Le groupe assume de construire en Chine des nouveaux modèles qui commencent à produire leurs effets. Les ventes vont rebondir dès cette année. La marge de Nissan, aujourd'hui à zéro, va légèrement augmenter à 1,5%. Un retour à la rentabilité est attendu autour de 110 millions d'euros de bénéfices en 2026.
1: Samsung Electronics encaisse une perte de 66 milliards de dollars après l'échec des négociations entre le géant de la tech et son syndicat. L'organisation salariale exigeait notamment la suppression du plafond des primes fixé à 50% et le reversement de 15% du bénéfice annuel de l'entreprise aux primes des salariés. Des revendications rejetées par Samsung qui font de nouveau planer la menace d'une grève. Hélène Le Faou.
7: Statu quo après deux jours de négociations marathon. La contre-proposition de Samsung d'allouer 10% de son bénéfice d'exploitation aux salariés avec une indemnisation exceptionnelle ponctuelle n'a pas convaincu les représentants du personnel. Le syndicat, qui compte plus de 90 000 adhérents, intensifie sa menace d'une grève de 18 jours à partir de la semaine prochaine. Plus de 50 000 travailleurs pourraient cesser leur activité et coûter ainsi près de 20 milliards de dollars à l'entreprise. De quoi inquiéter dans les plus hautes sphères de l'État. Certains estiment même que le gouvernement pourrait avoir recours à une ordonnance d'arbitrage d'urgence pour interdire toute action pendant 30 jours. Le débat est vif dans le pays sur les bénéfices records des géants des puces. Le président sud-coréen a dû à son tour s'exprimer sur une possible redistribution des recettes fiscales excédentaires liées au boom de l'IA. Une réaction face à l'émoi provoquée par l'idée d'une taxe sur les superprofits proposée par un de ses conseillers en début de semaine.
1: Une crise interne chez Samsung qui fait les bonnes affaires de son principal concurrent SK Hynix. Ses actions ont pris aujourd'hui 7%. Le dictionnaire Le Robert lance sa propre intelligence artificielle prénommée Dis-moi Robert, une première en France qui vise à répondre aux questions des utilisateurs sur la langue française et aux usages de la nouvelle génération. Et pas question de dire n'importe quoi, selon la directrice de la rédaction des dictionnaires, Géraldine Moignard.
8: Ce qu'on a voulu faire aujourd'hui, c'est proposer une intelligence artificielle fermée qui est basée sur les données du Robert, qui se source uniquement sur les données du Robert et qui va répondre à partir de ces données-là, toujours en donnant la source, la page du dictionnaire à laquelle elle se réfère, pour proposer vraiment un contenu de qualité en limitant au maximum les hallucinations. L'assistant Dis-moi Robert a pour consigne de ne pas inventer, de ne pas halluciner et de dire quand il ne sait pas, s'il n'a pas la réponse, il le dit. Et c'est peut-être un petit peu à contre-courant de ce qui se fait, mais ça évite de dire des bêtises. Et je pense que le Robert, en tant que marque de référence de la langue française, ne peut pas dire de bêtises.
1: Ouais, Géraldine Moignard, la directrice de la rédaction des dictionnaires Le Robert. Le clic du jour avec cet article sur Las Vegas. La ville est devenue hors de prix avec des buffets à 175 $, des bouteilles d'eau à 10 $. Résultat, la fréquentation touristique est en baisse de 7,5% en 2025 par rapport à l'année précédente. Selon l'Office de tourisme, la ville a accueilli environ 38 millions de visiteurs. La fréquentation dans les hôtels recule aussi mécaniquement avec des baisses pouvant atteindre 12% sur certains mois. Seuls les revenus du jeu tiennent encore. Face à ce constat, la ville tente un virage stratégique, introduire des formules all-inclusive, un modèle jusqu'ici associé aux stations balnéaires et aux croisières, bien loin de l'ADN de la ville. Tous les détails à retrouver sur notre site bfmbusiness.com. Demain, sur l'antenne de BFM Business, Erwan Maurice reçoit à 7h45 Michael Vitan, le directeur exécutif responsable de l'activité cybersécurité chez Accenture. Tout de suite, vous avez rendez-vous avec Frédéric Simotel pour Tech & Co. Très bonne soirée sur BFM Business.
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1: Bienvenue dans Trajectoire, la chronique des entrepreneurs. Aujourd'hui, je reçois Boris Pétricien, directeur général de SPL Sogès, une société publique locale de gestion d'équipements. Bonjour Boris.
15: Bonjour Karine.
1: Alors, quels sont les avantages de ce modèle pour les collectivités du Sud et comment surtout vous garantissez cette gestion agile de l'argent public ?
15: Alors, ce modèle a une particularité, c'est qu'il permet aux collectivités du Sud de la Martinique, en tout cas, de reprendre la main sur des services publics. Celui de la restauration collective particulièrement, ou la gestion d'équipements sportifs, avec une volonté particulière de les rendre accessibles à tous, à des prix les plus justes que possible.
16: Alors, on va parler justement de ces exigences, de la restauration collective. Comment est-ce qu'on concilie volonté de qualité et proximité pour le territoire ?
15: Ah ben, deux en un, parce qu'en fait, sans la proximité avec le territoire, on n'a pas les agriculteurs, on n'a pas les productions qu'il faut, et sans proximité avec aussi l'environnement de la structure SPL, on ne va pas forcément obtenir les bons résultats.
16: Alors, ces fameux équipements également sportifs, comment est-ce que vous vous assurez qu'ils soient accessibles et performants pour les usagers ?
15: C'est en les rendant visibles, parce qu'en fait, des fois, on a un équipement sur un territoire et puis il n'est pas très utilisé parce que les gens ne savent pas qu'il existe. Donc, on se bat en termes de communication, la raison de mon passage. Et l'idée, c'est de toujours faire en sorte que nos services publics sportifs soient accessibles par voie dématérialisée. Donc, on a créé des applications et toute autre solution pour pouvoir rendre accessibles nos services en ligne.
16: Merci Boris Pétricien d'être venu nous parler de SPL Segès dans Trajectoire.
15: Merci Karine, au revoir.
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19: Bienvenue dans Tech & Co, la quotidienne. On est ensemble jusqu'à 21h pour parler évidemment de tech, d'IA. Dernière émission de la semaine, puisque demain soir nous serons en rediffusion. Vous savez, on profite comme beaucoup d'entre vous, je l'espère, de ce week-end de l'Ascension. Au sommaire, nous allons parler de Google. Alors hier, on vous avait annoncé plusieurs annonces de Google, notamment autour d'un Google Book qui serait l'après Chromebook avec une certaine intelligence qui s'appelle Gemini Intelligence. On discutera tout ça avec nos débriefeurs. On reviendra aussi sur le procès Sam Altman, ce défend, il désingue, c'est le cas de le dire, Elon Musk, justement, dans ce procès. On ira un peu dans les coulisses comprendre ce qui s'y passe. Et puis, tiens, ne manquez pas, dernière partie d'émission, Laurent Alexandre, une des grandes gueules de la tech, de la biotechnologie, de la médecine, eh bien, il sera là avec son co-auteur Alexandre Tsikopoulos, qui est un jeune, il y a 40 ans d'écart entre les deux. Bien, justement, ils ont écrit un livre, Vivre 1000 ans. Donc, on va parler la mort de la mort et on va voir leur regard à tous les deux, comment ils se voient évoluer dans cet univers de technologie et d'intelligence artificielle. Elle a été Tech & Co la quotidienne. C'est parti, on est ensemble jusqu'à 21h.
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19: Voilà, et le débrief de la tech avec nos débriefeurs du soir, Didier Sens, journaliste. Bonsoir Didier.
20: Bonsoir.
19: Tout va bien, tu as récupéré ta connexion ?
20: Oui, c'est bon.
19: C'est bon, on peut démarrer.
20: On peut
19: avec
20: commencer.
19: Nous également Isabelle Bordry. Bonsoir Isabelle.
21: Bonsoir Frédéric.
19: Fondatrice de Retency. Retency qui accompagne les entreprises sur les conseils stratégiques et puis évidemment autour de la technologie, puisque il y a quelques années, tu dirigeais Yahoo, donc tu connais bien Yahoo France. Tu connais bien tous ces sujets, bien entendu. Et puis Alain Goudet. Bonsoir Alain.
22: Bonsoir Frédéric.
19: Merci d'être avec nous, directeur général adjoint de Neoma Business School. On parlait dans le couloir, pour tout vous dire, de comment les étudiants ressentent un peu cette révolution. Et ça va, il mettrait... Enfin, faut bien les préparer, c'est ça ?
22: C'est important de bien les préparer, oui.
19: Alors, on va démarrer avec vous. Alors, hier soir, Léa Benaïm, dans son Flash Tech, parce que les nouvelles de Google venaient juste de tomber. Donc, Google qui... on va reparler de SpaceX dans un instant, parce qu'ils ont cette alliance avec SpaceX. Mais là, c'est Google Book. Google qui lance une gamme de PC où l'IA est au premier plan. Ils ont mis du Google... alors, ça s'appelle Gemini Intelligence. Et ils sont en train de préparer l'après Chromebook. Alors, on va voir un peu qui deviennent concurrents. Alors, c'est vrai que le Chromebook Premium n'avait pas très bien marché. Est-ce qu'ils viennent concurrencer l'écosystème voilà, des plutôt haut de gamme, des portables plutôt haut de gamme, l'écosystème Mac? Comment il faut faire ça, Didier? Je sais que tu adores cet univers des PC. Comment oui, tu vois l'arrivée de ces Google Books?
20: Alors, j'avais été déjà assez emballé par les premiers Chromebooks parce que je trouvais que le principe était intéressant, c'est-à-dire des ordinateurs ultra légers, ultra simples, qui fonctionnaient essentiellement avec des applications web et dont toutes les données étaient centralisées sur le cloud. Je trouvais ça intéressant. En plus, c'était vraiment très bon marché. Là, ils adoptent une position un peu différente. Ils voient l'étape suivante. Donc, ils appellent ça des Google Books parce que dedans, il va y avoir un nouveau système d'exploitation qui est basé essentiellement sur Android. Donc, il va y avoir forcément des interactions avec les Android qu'on connaît sur les smartphones. L'une des fonctions majeures qu'a présenté Google à cette occasion, c'était la possibilité de cloner le téléphone sur son PC Google Book pour avoir accès à son contenu, afficher les applications, les lancer, un peu ce qu'on peut faire maintenant sur Apple avec le système de réplication, de miroir d'écran, etc. Donc ça c'est bien, mais surtout, comme tu le disais, l'argument premier de ces Chromebooks, c'est l'usage massif de l'intelligence artificielle.
19: Aujourd'hui, ils sont déployés où, surtout les Chromebooks?
20: Les Chromebooks, c'est beaucoup le monde de l'éducation.
19: Ouais, c'est ça, c'est beaucoup le monde des étudiants, enseignement.
20: Étudiants, enseignement, un peu dans les bureaux, mais c'est vraiment pour faire de la bureautique. C'est pour du montage vidéo, des applications
19: intenses. C'était notre terminal de l'époque, quand on était bien jeune, presque. C'est ça. Voilà, c'est ça. Voilà.
20: Donc maintenant, ils s'appuient sur l'IA pour créer cette nouvelle génération de PC. Alors, j'insiste deux minutes sur le... Tu posais la question, est-ce qu'ils vont venir concurrencer les PC haut de gamme? Je pense pas.
19: Voire même le Mac Premium.
20: Ils ont un créneau, il y a une place pour ce type de produit qui est à côté, je dirais, de macOS et de Windows. Et là, en l'occurrence, pour l'utilisation de l'IA, ça va vraiment apporter quelque chose d'un peu novateur. Là, on voit les exemples sur les écrans derrière. Ils ont inventé un truc assez marrant qui est le Magic Cursor. En fait, on bouge la souris et quand la souris arrive sur une certaine zone de l'écran, elle propose des actions en relation avec ce qui est affiché à l'écran, géré par l'intelligence artificielle. Par exemple, vous mettez le curseur sur la photo d'une robe, la photo d'une personne à droite, vous secouez et il va proposer de mettre la robe sur la personne.
19: D'accord.
20: Ou un meuble dans un coin, une photo de l'intérieur de chez moi, et hop, le meuble va être à l'intérieur. Donc, l'idée de Google, c'est de faire de cette relation avec l'intelligence artificielle vraiment le cœur de l'usage de cet ordinateur. C'est-à-dire que ça ne sera pas un truc annexe comme on a aujourd'hui. On pose une question à ChatGPT et on prend le résultat ou on ne le prend pas, ou on envoie une image sur Google Images ou sur Nano Banana, etc. Maintenant, c'est vraiment au cœur de l'expérience utilisateur.
19: Parce que moi, je me demande, avec l'intégration d'Android, qui devient un peu l'OS universel, alors ils en parlent évidemment sur ces nouveaux Google Books. Ils en parlent, alors Samsung Galaxy va sans doute y être, les Pixels, enfin tout ça, on va pouvoir fonctionner tous ensemble. Est-ce que l'enjeu dans tout ça, Isabelle, c'est pas la guerre des systèmes d'exploitation IA, on va dire?
21: En fait, ce qui est vraiment intéressant, et Google le démontre là une fois de plus, c'est comment l'intelligence artificielle crée un élément totalement différenciant sur le marché, et la capacité de Google, à la différence des OpenAI par exemple, de pouvoir intégrer et distribuer leur outil IA dans un maximum de services de la vie quotidienne des gens. Et donc là, de nouveau, avec ce nouvel on va dire, ce nouvel écrin, c'est-à-dire que déjà, lorsque vous êtes sur votre mail, vous pouvez avoir accédé à des services qui sont nativement intégrés avec de l'IA. Lorsque vous êtes bien évidemment sur le moteur de recherche, vous avez des systèmes déjà préétablis, alors moins en France que dans d'autres pays,
0: oui, après,
21: mais vous avez déjà des synthèses,
0: de
21: qui sont proposées par l'IA. Et là, il rentre dans l'univers de la vie quotidienne avec la création d'un nouveau PC, où, comme le disait très bien Didier, l'IA est un nouvel outil totalement intégré dans la vie quotidienne. Et la deuxième chose qui est intéressante, c'est qu'il casse ce silo que Apple avait commencé déjà un peu à casser entre votre univers Android, c'est-à-dire votre univers téléphone, qui encore aujourd'hui, pour une majorité de gens, est très différent de l'univers du PC et de son ordinateur. Donc là, en termes d'UX et en termes de service, il casse les silos. Et donc, ces deux avantages...
20: J'ajoute que cette idée de mélanger l'OS du PC et l'OS du portable, c'était une expérience qu'avait tenté Windows. Tu te rappelles Windows 7 ?
0: Oui.
20: Qui était censé être le même système d'exploitation pour les PC et pour les téléphones portables. Ça fait un flop monumental.
0: Avec les tuiles, hein.
20: Oui, c'est ça. Ça a fait un flop monumental, mais l'idée était là, et effectivement, elle a été reprise, des briques, du concept ont été reprises à droite à gauche, notamment sur macOS et maintenant sur Google.
21: Voilà, mais je pense que c'est moins abouti que ce que va proposer aujourd'hui. C'est-à-dire, Apple est allé moins loin que ce que va proposer, semble-t-il, alors on n'a pas encore vu les produits, semble-t-il, Google. Et puis après, il y a une autre démarche stratégique qui est intéressante de la part de Google. Google n'est pas dans le hardware. Et là, ils vont quand même dicter de manière extrêmement forte.
0: Ils ont des TPU, voilà.
21: Ils commencent petit à petit, mais je suis pas sûre qu'ils veulent aller jusqu'au bout. Mais là, par contre, ils vont quand même capter une partie de la valeur ajoutée du hardware parce qu'ils vont dicter à Acer, à Samsung. Alors, il y avait un peu une polémique sur Samsung qui faisait pas partie de la liste de leurs partenaires. Un cahier des charges extrêmement strict et donc il va obliger, en fait, les constructeurs de hardware de répondre à une problématique très spécifique et donc de faire des ordinateurs spécifiques pour eux et pour Aluminium OS, qui est ce fameux navigateur.
20: Ils l'ont pas dit, mais bon.
21: Voilà, qui fait ce lien entre votre mobile et votre PC. Donc, ils vont clairement prendre une partie de la valeur captée par les constructeurs de hardware sur ce produit. Et alors maintenant, leur premier ordinateur, c'est 25 millions de ventes. Donc, c'est tout petit sur le marché des ordinateurs. Là, c'est un vrai challenge. Ils veulent le positionner plus premium. L'IA, ça coûte cher, donc ils sont obligés effectivement de le positionner plus premium et plus cher. On va voir si ça marche.
0: Et puis, petit coup de pied pour Apple, un petit coup de pied quand même de côté, un petit croc en jambe pour Apple, puisqu'ils intègrent Gemini Intelligence, voilà, là où Apple a encore du mal à mettre son Apple Intelligence dans ses équipements.
2: Oui, c'est ce que j'allais dire. En fait, ce que je trouve intéressant dans ce mouvement stratégique, c'est que là où Apple fait du spatial computing, là on pourrait presque dire ils font du cognitive computing, en allant sur le terrain de, finalement, l'IA va être au cœur du dispositif et de la relation humain-machine. Et du coup, ils vont explorer en fait cette démarche d'avoir un outil à la fois très polyvalent, c'est-à-dire la capacité de passer du smartphone à l'ordinateur et de revenir, etc. Mais en plus, avec un relationnel et le rapport humain-machine qui est très particulier, puisque il le dope quand même très fortement à l'IA, avec des interactions assez étonnantes, hein, quand même, et qui vont être assez nouvelles. L'autre signal qui est assez intéressant, pour le coup, je pense que Google se renforce, en fait, justement, dans la stratégie autour du hardware. Tu citais les TPU. Je suis pas certain qu'ils vont rester si timides que ça autour des TPU.
0: Qui sont des composants plutôt dédiés à l'inférence. Hein,
2: et qui permet justement de l'inférence en local, qui est quand même un point de force de toute la stratégie Apple Silicon, hein, donc de toutes les puces.
0: D'ailleurs, ils avaient dit qu'ils avaient entraîné, enfin que Google Gemini, les bons résultats qui étaient à l'époque, quand ils l'ont sorti il y a quelques mois, c'était sur du TPU.
2: Sur leur propre hardware.
21: Absolument, effectivement, ils investissent les semi-conducteurs, mais ils n'ont pas encore investi sur du hardware grand public.
2: Ouais.
21: Mais effectivement, leur clé de différenciation est une des clés de la capacité, de la rapidité de Gemini, c'est clairement ces semi-conducteurs.
0: Et puis le cloud derrière.
2: Et leur force du côté cloud, data centralisée déjà, et ce qui du coup est aussi possiblement une faiblesse, parce qu'une fois que tu embarques l'IA au cœur de l'interaction humain-machine, et que tu deviens effectivement une espèce de moteur à anticiper le besoin dans le cadre de l'interface de ce que l'utilisateur veut. Tu as quand même un vrai sujet qui est la confiance accordée par l'utilisateur sur le traitement non plus de ces données entre guillemets déclaratives, mais de ces données comportementales. Et là, ça devient un sujet quand même un peu.
0: Ils ont donné une date de disponibilité ?
20: Oui, je l'avais noté.
21: C'est fin d'année, je crois.
20: Oui, fin d'année.
21: C'est pour Noël, les ventes de Noël.
20: Mais c'est intéressant cette idée de. Google est actuellement l'opérateur qui a le plus de données utilisateurs en sa possession, raison pour laquelle.
2: De très très loin.
20: Voilà, enfin, raison pour laquelle son IA est l'une des plus performantes, parce qu'elle est parfaitement entraînée à partir de données très très larges.
0: Multilingue, enfin voilà.
20: Là, t'imagines tout ce qu'ils vont récupérer avec ça ? C'est-à-dire qu'ils vont avoir non seulement les usages de l'ordinateur, mais la manière dont les gens utilisent l'ordinateur, ce qui va servir à faire un apprentissage de leur IA et en plus à optimiser toutes les applications qu'ils vont proposer. C'est une arme absolument incroyable.
0: On a notre Français qui est très fort là-dedans, Jonathan Cherki, là, comment s'appelle son entreprise ? Content Square. Voilà.
21: Alors c'est différent. Content Square, c'est de l'analytics sur les sites.
0: Mais ça suit un peu le
21: Mais il l'a en silo, c'est-à-dire qu'il n'a pas une vision transversale.
2: Là, il y a tout.
21: Là, c'est une vision transversale. Et alors après, il y a un autre point aussi qui est intéressant, c'est la navigation à la voix. Alors, ils en ont
0: automne
21: parlé,
0: 2026,
21: en fait.
0: On dit, alors, voilà, c'est...
21: Ils en ont parlé dans les descriptifs, etc. Et ça, j'y crois beaucoup. Alors, Siri avait montré beaucoup de difficultés dans sa mise en place, même si ça s'améliore aujourd'hui. Et là, ils expliquent qu'effectivement, avec la voix, on pourra demander, par exemple, la création d'un widget directement sur cette nouvelle interface.
0: Oui, parce qu'on n'a pas, parlé de la voix, mais c'est vrai que parler à son ordinateur, déjà donc, maintenant toucher l'écran, c'est vrai qu'on s'y habitue.
21: Donc avec Apple, on a appris à toucher son écran, ce qui était quand même une révolution en termes du X. Et effectivement, cette interaction à la voix, on l'attend depuis longtemps. Et on va voir ce que Google nous propose avec cette nouvelle.
2: Ce qui peut marcher, hein. Ils ont un des meilleurs modèles multimodal aujourd'hui, hein. Ils ont fait les annonces là, je crois que c'était hier ou quelque chose comme ça, où ils disent, voilà, clairement, on a une convergence multimodale sur les modèles IA. Et on voit aussi, d'ailleurs, que tous les acteurs, finalement, de la tech sont en train de réfléchir à l'après-smartphone, l'après-ordinateur, avec de nouvelles formes, finalement, d'interaction, et où l'IA jouera un rôle majeur, quoi.
21: Et donc là, l'exemple qui était donné, c'est la création de widgets, c'est-à-dire de raccourcis pour les gens plus âgés comme moi, directement sur son bureau, où on peut dire, ben voilà, crée-moi un raccourci ou un accès direct de mon bureau pour suivre ma livraison. Et l'agent IA se crée immédiatement avec à la voix. Ouais. Et donc, c'est vraiment des ruptures en termes du X qui sont très importantes.
0: J'imagine même ça dans un cadre bureautique. Hein, on est toujours en train de chercher ses fichiers et tout ça, lui dire, trouve-moi, mais fais-moi un accès direct vers ce répertoire-là.
21: Est-ce que votre bureau serait mal rangé, M. Voilà. Frédéric ?
0: Non, mais j'oublie parfois dans quel répertoire je l'ai mis. Autre sujet, on va rester Google. Alors, c'est de savoir, est-ce que le futur de l'IA sera... dans l'espace.
20: Pour une fois, le terme de cloud aura au moins une
0: voilà. Le cloud serait... Google serait en pourparlers avec SpaceX. Alors, c'est un article du Wall Street Journal, mais enfin, bon, qui est quand même assez documenté. Alors, il faut savoir que Google est un actionnaire minoritaire de SpaceX.
20: 6%.
0: Oui, oui. Et que si SpaceX entre en bourse et dégageait les 1200, 1300 milliards, ça fera un beau petit pactole pour Google aussi en termes d'action. En tout cas, ils veulent lancer dès 2027 des satellites capables d'héberger de la puissance de calcul pour l'IA. Alors, c'est contourner les limites énergétiques. Enfin, il y a pas mal de choses. Pourquoi pas en cyber aussi. Le cloud spatial, faut y croire. Alain, je démarre avec toi.
2: Alors, je crois qu'on est dans une période où, en tout cas, il faut se poser la question.
0: Enfin, voilà, c'est une idée qui commence à cheminer.
2: Non, mais il faut se poser la question. Il y a quand même un vrai sujet sur l'histoire du cloud spatial, et notamment pour venir nourrir, justement, et entraîner les modèles IA, etc. Aujourd'hui, le facteur limitant de l'IA, c'est l'électricité. Du coup, c'est la capacité à avoir finalement de l'énergie électrique un peu meilleur marché. Alors, ça ne veut pas dire que le spatial résout tout. Ça résout une partie de l'équation, mais pas la totalité, parce que voilà, les conditions dans l'espace sont un peu plus complexes que sur Terre.
0: Oui, parce qu'on parle de évidemment la température ambiante, mais il y a du rayonnement.
2: Il y a du rayonnement qui peut griller les circuits électriques. Enfin, je veux dire, c'est pas si simple que ça. Après, il y a un autre sujet aussi qui est la problématique de refroidissement. Et en fait, si tu veux, quand tu cumules les deux, quand tu regardes aujourd'hui les problèmes problématique sur les data centers, c'est qu'en fait, c'est assez politiquement incorrect de construire un data center. Mm-hmm. Parce que tu as la problématique, justement, de rareté de l'eau. Et finalement, le spatial apparaît comme un territoire à explorer parce que malgré les défis techniques qui restent, hein, qu'on n'a pas résolus du tout, c'est quand même un territoire sur lequel ça pourrait faire sens parce qu'au moins politiquement, c'est un peu plus simple à gérer finalement
0: en,
2: dans la
0: création. En basse orbite, on est à 600 km, donc on est...
2: Ouais.
0: Là, c'est pas
2: et après,
0: si loin.
2: L'alliance avec SpaceX fait sens parce qu'aujourd'hui, quand tu regardes en termes de finalement de capacité de maintenance d'un certain nombre de dispositifs en grand nombre en orbite, c'est un peu les seuls qui savent le faire.
20: Oui, enfin, le partenariat, oui, juste pour rappeler, le partenariat, d'après ce que j'ai compris, hein, il porte uniquement sur le lanceur.
21: Oui, oui.
20: Pas du tout sur le partage de ressources ou quoi que ce soit.
0: Google, pour l'instant, demande... il veut lancer des satellites capables d'héberger de la puissance de calcul de l'IA. Donc, il veut.
20: Ils auront leur propre truc indépendamment de ce que fait SpaceX de son côté.
0: SpaceX qui a d'ailleurs signé avec Anthropique il y a quelques semaines.
2: Oui, c'est pour ça que ça peut bouger. Mais...
20: Et d'ailleurs, Google n'est pas en négociation exclusive avec SpaceX. C'est-à-dire qu'il pourra faire appel à d'autres lanceurs pour lancer ses réseaux dans l'espace.
0: Blue Origin en Europe.
20: On espère qu'ils vont évidemment s'adresser à Ariane. Donc voilà, ce que je voulais dire, c'est que ça, et puis effectivement, ils ont l'idée étant que, enfin moi j'ai trouvé ça très, très poétique, c'est qu'on a d'un côté les rayons du soleil qui vont produire l'énergie, de l'autre côté le froid de l'espace qui va refroidir les data.
0: C'est ça. Condition idéale.
21: Voilà. Je crois que l'espace n'est pas froid. En réalité, je crois que c'est une perception, mais je crois que l'état, c'est pour ça que c'est très difficile de refroidir.
20: Quand on est dans un avion, ils nous disent la température extérieure.
21: Mais en fait, je crois que c'est pour ça que c'est très difficile de refroidir. Enfin, et c'est un des challenges.
0: Quand tu dis froid, c'est-à-dire quand il y a les rayonnements solaires, il y a ce côté, j'imagine, de chaleur.
21: Mais ce qui est intéressant, c'est que encore récemment sur ce plateau, on disait c'est une espèce de lubie d'Elon Musk de vouloir mettre des data centers, et puis c'est un bon moyen d'expliquer qu'il a besoin de lever beaucoup d'argent pour SpaceX à la veille de son rentrée en bourse. Ce qui est intéressant, c'est qu'il n'est pas le seul à le penser. Et Sundar Pichai, même s'il y a 6% d'actions, mais ils ont tous des actions partagées, Sundar Pichai, en fait, y réfléchit depuis, semble-t-il, un certain temps. Ils ont des POC, c'est-à-dire des premiers essais qui sont prévus, avec une société qui s'appelait Planet Lab. Mmh. Et les difficultés à résoudre, c'est effectivement la maintenance, parce que même si c'est à 600 km, ça paraît pas très loin sur la Terre, mais il faut y aller, donc changer un disque, c'est un peu compliqué. Donc il y a effectivement la maintenance, la résistance de l'électronique, s'il y a des tempêtes, je sais pas, une grande complexité.
0: Non, puis il y a les déchets dans l'espace aussi.
21: Ils peuvent avoir des chocs, etc. Mais il semblerait, et c'est ce qu'a l'air de dire Musk, et c'est ce qu'a l'air aussi de dire Sundar Pichai, que au global, le coût pourrait être compétitif par rapport aux investissements nécessaires sur la Terre, connaissant effectivement les contraintes, notamment énergétiques. Oui. Alors, cela dit, il y a quelques années, on parlait beaucoup de la fusion, c'est-à-dire une énergie à prix zéro. Ça veut peut-être dire qu'effectivement, c'est moins avancé que ce que l'on pouvait dire il y a un an et demi ou deux ans sur ces projets-là. En tous les cas, la quête de l'énergie et le pouvoir accéder à l'énergie, ce que va proposer Musk, est une vraie source de pouvoir.
0: Il y a l'histoire d'énergie, il y a l'histoire de latence aussi, parce que, alors je disais, c'est 100 km, les liens satellites, on voit quand même que ça s'est considérablement amélioré. L'histoire de souveraineté aussi, quelque part, ça va être et de cybersécurité, je pense que, pirater un lien satellite, ça va être quand même être un peu plus compliqué que pirater une fibre optique.
2: Non, je ne miserais pas là-dessus. Parce que justement, tu maîtrises un peu moins qui s'approche de ton système. Non, mais juste pour sur la fusion, en fait, aujourd'hui, on maîtrise le procédé en gros sur une demi-heure, ce qui est quand même un progrès colossal par rapport à il y a ne serait-ce qu'un an et demi, deux ans. Et Google investit aussi sur ce thème-là. C'est pour ça que je disais que l'électricité, l'énergie est vraiment le facteur limitant aujourd'hui de l'IA, et on voit bien que tous les grands de la tech cherchent des manières de faire.
21: Exactement. Dans la fusion et l'espace,
20: c'est intéressant quand même.
21: L'alternative.
20: Dans cette info, c'est encore une fois les liens endogamiques qu'il y a entre les uns et les autres. Je te fais un coup de main là-dessus, tu viens m'aider pour faire ci, j'investis dans ta boîte, mais je vais utiliser tes services, etc. Parler d'Anthropique avec
0: SpaceX, sur le projet Columbus.
21: Mais ça a toujours existé, et c'est ce qui
20: Nvidia
21: fait la...
20: avec Intel.
21: C'est la force du hub et de l'écosystème de la Silicon Valley. Il y a 25 ans, c'était déjà le cas. Yahoo avait des parts dans Google.
0: Ils se connaissent tous, en plus.
21: Yahoo avait des parts dans Alibaba. Yahoo a été sauvé par la valorisation d'Alibaba. Cette espèce d'ingénierie, parce qu'ils se connaissent tous.
20: Il y avait plus d'acteurs, je pense, à l'époque qu'aujourd'hui.
21: Je ne sais pas.
20: Le monde de l'IA,
21: les valorisations étaient moindres.
20: Il y a 5 entreprises et des satellites autour, quoi.
21: C'est vrai. Mais en tous les cas, ces relations, les gens se connaissent, c'est assez normal, oui. C'est un village. Et donc, les investisseurs croisent régulièrement les chefs d'entreprise.
0: Allez, revenons sur Terre, et vraiment bien sur Terre, les deux pieds dans la glaise, les deux pieds robotiques, les deux pieds de nos robots bipèdes. Toi, Didier, tu l'avais carrément mis dans tes sujets, ton premier sujet dont il fallait débattre ce soir, ouais. C'est la start-up américano-norvégienne Onyx, qui ouvre une usine en Californie pour fabriquer, alors voilà, 10 000 robots néo par an. Le premier humanoïde grand public est à 20 000 $, alors on peut soit l'acheter, soit l'avoir avec un système de location. Il y a juste un détail, c'est qu'il n'est pas totalement autonome et un opérateur humain peut prendre la main. Et donc, s'il se promène chez nous, je crois que l'opérateur humain, il met un casque de réalité virtuelle et puis il pilote le robot s'il y a le moindre souci, mais ça veut dire qu'il est chez nous.
20: Ce qui est incroyable, c'est qu'il y a eu des commandes pour une année de livraison de produits. Donc, il y a des gens qui font entièrement confiance à ce genre de produits. Et je ne sais pas s'ils sont vraiment informés sur tous les enjeux que ça représente. Parce qu'effectivement, on l'a vu, hein, la vidéo de ce robot qui sort la machine du lave-vaisselle, qui plie les vêtements et qui les range, etc. On se dit, c'est le monde de demain. Ça me fait penser à la science-fiction qu'on voyait dans les années 50 avec ces paysages idylliques, ces voitures volantes, etc. Le seul souci, c'est qu'il a besoin d'entraînement, et l'entraînement qu'il a est un entraînement assez généraliste. Et pour faire des tâches un peu plus compliquées, c'est là qu'il y a une décharge de souveraineté, je dirais, où effectivement l'opérateur à distance prend en charge le robot et lui montre les gestes à effectuer pour qu'il puisse s'entraîner et faire son apprentissage et mener à bien sa mission. Maintenant, ça veut dire quoi? Ça veut dire qu'il regarde tout ce qui se passe chez vous, que même
0: Il cartographie la maison, déjà.
20: Il cartographie la maison, il voit les personnes qui sont là, il peut en déduire des informations sur la richesse du foyer, sur le nombre d'enfants à charge, sur les tendances politiques, artistiques, en fonction de ce qu'il voit, etc. Il y a plein de choses derrière qui arrivent. Alors, la boîte en question dit, nous, Onyx, nous...
0: On floute et...
20: On floute les personnes, on donne un cadre horaire, on crée des zones, des no-go zones pour éviter que le... Mais c'est pas comme ça que ça se passe, parce qu'on sait très bien comment ça va marcher. N'importe quel pirate va rentrer dedans et va avoir toutes les informations possibles, imaginables.
0: Souvenons-nous, il y a quelques semaines, on recevait ici un pirate qui avait piraté des aspirateurs de robots.
20: Donc, il y a eu ce précédent-là. Maintenant, vous imaginez, avec un produit comme ça, il aura accès à tout ce qui se passe dans la maison, même peut-être le code de l'alarme qu'il aura vu quelqu'un effectuer. Et puis, il n'y a pas que ça. Il y a aussi ce que va faire cette entreprise des données qu'ils vont récolter. Ils vont forcément les monétiser à un moment ou à un autre. Et puis tout ce qui est l'aspect judiciaire, il peut y avoir des abus. On l'a déjà vu, aucun régime n'est à l'abri d'un changement brutal de politique.
0: Et tout d'un coup, le robot devient le gardien de la maison. Et
20: ils vont demander à accéder à toutes les
0: informations. Imagine en période de confinement, en disant « Ah non, on ne sort pas ». Se met devant toi, Isabelle.
21: Oui. Alors moi, je suis vraiment, et c'est d'ailleurs la mission de Retency, de protéger la donnée personnelle. Donc je suis extrêmement attentive à ça. Cela dit, dans ce cas-là, et pour avoir vu des gens qui ont perdu leur autonomie, et c'est là où on va, c'est-à-dire que la démographie aujourd'hui des pays occidentaux est en baisse, on va avoir de plus en plus de gens qui ont eu des pertes
0: d'autonomie.
21: Même
0: la Chine s'y
21: fait. Et il y a de moins en moins de jeunes pompiers qui sont là, 24-24, pour venir soulever la vieille dame, s'assurer qu'elle n'est pas tombée, etc.
20: Tu parles de choses avec des bonnes intentions. Est-ce que tu crois une seule minute que les gens qui ont créé ça ont des bonnes intentions?
21: Je n'en sais rien. La seule chose que je dis, c'est qu'aujourd'hui, lorsque vous faites venir quelqu'un pour aider quelqu'un qui est dans la difficulté et qui n'est pas autonome, vous n'avez pas forcément son casier judiciaire non plus. Donc le problème existe quoi qu'il arrive, c'est-à-dire qu'aujourd'hui on est face à une perte d'autonomie d'une partie de la population de plus en plus grande, que la personne soit chez vous et abuse de vous, et on l'a vu encore récemment avec les histoires d'Orpea, etc., qu'elle abuse de cette perte d'autonomie, qu'elle soit directement chez vous ou par l'interface d'un robot, Les deux sont extrêmement compliqués. Mais la chose qui est sûre, c'est qu'aujourd'hui, on va plus, ou dans les 10 prochaines années, on n'aura plus suffisamment de bras humains qui vont en plus coûter de plus en plus cher pour faire face à la vieillesse de la population. Alors, sauf si Laurent Alexandre trouve un système pour que l'on vieillisse tous extrêmement bien et sans perte d'autonomie, je pense que ces sujets-là sont vraiment à regarder avec attention. Avec, bien évidemment, toutes les barrières qu'il faut mettre sur la qualité des gens qui sont derrière les écrans, etc. Mais à un moment donné, ça va devenir indispensable. Alors, il y avait des Japonais qui avaient effectivement... eu ses idées les premiers parce que c'est
20: Coréens aussi,
21: les Coréens parce que c'est un peuple
0: et les
21: plus
0: Chinois
21: vieilli.
0: S'y mettent parce que aussi c'est la démographie en Chine est en train
21: mais
0: de chuter,
21: bien sûr,
0: ils sont 700 millions je crois dans quelques années.
21: Donc tous ces pays, enfin tous les pays occidentaux et maintenant asiatiques et plus uniquement le Japon sont confrontés à cette perte d'autonomie. Et donc il y a un moment donné où il va falloir trouver des systèmes. Est-ce que c'est vivre ensemble? Est-ce que c'est vivre avec un robot, etc. Mais enfin, c'est
20: pas
21: absolument...
20: C'est pas ce que montre cette entreprise qui vise clairement un public plutôt fortuné.
21: Ah bah là, on voit des seniors.
20: Ouais.
21: Fortunés, mais seniors.
0: Accessoirement. Alain.
2: Alors, moi, le sujet de la robotique humanoïde et du maintien à domicile, c'était un de mes sujets de recherche en 2016. Tout ça pour dire qu'il y a mine de rien en 10 ans des progrès quand même extrêmement importants puisqu'à l'époque c'était avec Aldébaran Robotics, un projet qui s'appelait Roméo, qui était une espèce d'armoire à glace de 250 kilos. J'ai eu l'occasion, effectivement, on était
21: plier.
2: Très très loin
21: de
2: tout ça et je me suis retrouvé face à face avec cette espèce de mastodonte et on voit quand même mine de rien les énormes progrès techniques qui ont été réalisés sur une échelle de 10 ans.
0: Ouais, parce que c'est 40 ou 50 mécanismes à l'intérieur de ces robots.
2: C'est d'une complexité colossale. Mine de rien, j'ai pas eu le temps de regarder quelle est la durée d'autonomie en termes d'énergie électrique, on y revient, de ce dispositif. Moi, les robots humanoïdes, j'ai pas regardé celui-là, mais j'avais eu plutôt de l'ordre de 20-30 minutes. Mm-hmm. C'est encore assez light en termes de capacité. Enfin, la promesse est un peu trop élevée par rapport à la réalité de ce que j'ai vu. Après, il y a le vrai sujet de l'acceptation et de l'acceptabilité en fait, du produit. À l'époque, quand j'avais interrogé des personnes âgées, en gros, ils m'expliquaient « Non, mais moi, un robot humanoïde, jamais de la vie. Parce que le jour où j'achète un produit de ce type-là, ça veut dire que je reconnais moi-même ma propre dépendance. Mmh. Et ça, c'est en fait un geste extrêmement compliqué pour les personnes, justement, qui sont sur la voie de se retrouver sur la dépendance. Et on voit bien que du coup, c'est plutôt je repousse. Donc, est-ce que réellement les personnes âgées vont être la cible acheteuse du produit?
0: Surtout quand on n'a pas été, on parlait du Japon, nous on n'a pas trop été,
2: en
0: Occident, on n'a pas été élevé là-dedans, les Japonais peut-être un peu plus.
2: C'est pas du tout notre culture. Et après moi je rejoins effectivement le point de la problématique de la privé, donnée. Hein. Enfin, le truc c'est que là, ça me rappelle, tu sais, un peu les Waymo qui sont quand même conduits à distance par des humains. On fait croire que l'IA, la machine aujourd'hui, c'est un truc magique, mais on oublie de dire que les modèles de génération de texte sont quand même pré-entraînés par des humains dans des conditions qui ne sont pas forcément dingues. Là, on a des opérateurs qui peuvent prendre la main, c'est pareil sur les voitures, etc. Donc, il y a quand même tout un narratif autour de la technologie qui a finalement, pour le coup, pas trop changé en 10 ans. Mais il y a une réalité qui est effectivement un vrai point d'interrogation. Et effectivement, je crois que le vrai danger, c'est qu'on fait rentrer aujourd'hui des dispositifs dont on ne maîtrise quand même franchement plus rien en termes de sécurité.
0: Bon, voilà, c'était un sujet en tout cas intéressant. Voilà, on est au tout début de tout ça. Mais on voit 20 000 dollars, je ne dirais pas que c'est abordable, mais pour certains foyers, 20 000 dollars, oui, c'est le prix d'une petite automobile. Donc pourquoi pas s'offrir ça, il faudra regarder.
2: Ah, c'est beaucoup plus que les 2 millions d'il y a 10 ans.
21: Il faut que ça marche plus d'une demi-heure quand même.
0: Oui, quand même. Oui. Parce que la vitesse de vider le lave-vaisselle, là, c'est la vitesse d'un ado à peu près une demi-heure. Allez, on marque une courte pause. On se retrouve avec nos trois débriefeurs, Didier Sanz, Alain Goudet, Isabelle Bambry dans un instant. On va parler notamment du procès entre Sam Altman et Elon Musk. Ça commence à se battre sérieusement sur ce procès. On parlera aussi de... hier, on vous disait que Jensen Huang ne serait pas du voyage avec Donald Trump pour aller voir Xi Jinping. Et finalement, hop, il a eu un strapontin dans l'avion, comme par hasard. Voilà, on parlera de tout ça. Allez, restez avec nous. On est encore ensemble pendant une bonne heure sur BFM Business.
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19: Allez, débrief de la tech, c'est reparti pendant une bonne demi-heure et ensuite on retrouvera Laurent Alexandre avec son co-auteur Alexandre Tsikopoulos. 40 ans les séparent, je le précise parce que justement c'est important dans ce livre. Vivre 1000 ans quand l'IA règne et la mort recule, rêve ou cauchemar. On en parle avec nos amis tout à l'heure, mais pour l'instant on est sur notre débrief avec Didier Sens, journaliste, Alain Goudet, directeur général adjoint de Neoma Business School et Isabelle Bordry, fondatrice de Retency. Un mot sur le grand règlement de compte de la tech qui continue devant les tribunaux, hein, troisième semaine du procès qui oppose Elon Musk à Sam Altman, avec un moment très attendu hier soir, la comparution du patron d'OpenAI, et forcément sa version des faits est très différente de celle d'Elon Musk. On écoute ce qu'en a dit ce matin Anthony Morel et on revient en plateau. Et vous allez voir, ça a pas mal dézingué.
29: Musk
3: accuse Sam Altman, alors qu'il surnomme d'ailleurs pour la petite histoire Scam Altman, donc c'est arnaque Altman, c'est dire déjà l'ambiance entre les deux hommes, d'avoir, je le cite, volé une œuvre caritative. Il faut se souvenir que les deux hommes ont cofondé OpenAI en 2015. À l'origine, c'était une organisation à but non lucratif qui voulait développer une IA au service de l'humanité, éviter qu'elle ne tombe entre les griffes de grands groupes privés. Et puis ensuite, ChatGPT est arrivé, OpenAI s'est développé et Sam Altman a un peu oublié ses grands principes, expliqué Elon Musk. Tout ça, c'est complètement faux, nous dit Sam Altman. Quand on lui demande si Musk s'est opposé à ce virage lucratif vers une entreprise à but lucratif, donc, il répond, bah non, c'est tout le contraire. En fait, Musk a voulu accélérer la transformation commerciale d'OpenAI. Il aurait même tenté d'en prendre le contrôle. Il aurait exigé une prise de participation de 90% et une fusion d'OpenAI avec Tesla. Il estimait, en fait, être le seul être capable de piloter cette intelligence artificielle. Il voulait même en faire une sorte de monarchie héréditaire, si l'on peut dire. Alors ça fait halluciner tout le monde lors du procès. Altman raconte que lorsque les cofondateurs ont demandé à Elon Musk ce qui se passerait s'il mourait, il a répondu que le contrôle d'OpenAI pourrait revenir à ses enfants. Bon, alors il y a eu ensuite un contre-interrogatoire assez musclé de Sam Altman par l'avocat d'Elon Musk où il a tenté, et il a tapé un peu là où ça fait mal, de le faire passer pour un menteur pathologique en lui demandant plusieurs fois « Est-ce que vous êtes sincère? Est-ce qu'on peut vous faire confiance? Est-ce que vous dites toujours la vérité ?» Pourquoi ? Parce que Sam Altman, il a une réputation, c'est un visionnaire, c'est un génie, mais il a une réputation, il traîne une réputation de manipulateur et de menteur. Il y a vraiment deux camps qui se renvoient la balle. D'un côté, Musk qui estime que Sam Altman a trahi le projet initial d'OpenAI et Altman qui accuse Musk d'être simplement jaloux d'avoir quitté le navire avant l'explosion mondiale de ChatGPT.
0: Bon, on le rappelle que c'est pas un procès anodin, hein. C'est vraiment ça pourrait avoir un impact considérable sur tous ces acteurs de l'IA, et notamment OpenAI qui est l'un des piliers et dont l'introduction en bourse est prévue bientôt. Enfin, et puis pourrait
21: ça tarde, amener
0: on pourrait venir 1 000 milliards. Qu'est-ce qu'il faut voir de tout ça? Alors ça y est, là Sam Altman, c'était un des moments forts du procès parce qu'il défile tous. Hein. Il y a eu Satya Nadella qui est venu aussi parler de l'époque. Quand Sam Altman a été débarqué, voilà, de la direction d'OpenAI, puis finalement il est revenu. Enfin voilà, tout le monde a témoigné, Elon Musk compris, et donc là Sam Altman. Isabelle.
21: Ouais, ce qui est assez étonnant, c'est la guerre de deux hommes très puissants, et on s'aperçoit qu'effectivement ces sociétés sont à la main de personnalités qui sont quand même assez étonnantes, différentes, exceptionnelles, on va dire.
0: À la fois géniales,
21: voilà. Alors maintenant, entre les deux, je pense que Sam Altman a beaucoup plus à perdre qu'Elon Musk. Parce que Elon Musk, ça fait 26 ans, voire plus, 30 ans que les marchés financiers le connaissent. Depuis qu'il a vendu PayPal à eBay, qu'il a fait ses multiples levées de fonds pour SpaceX, pour Tesla, qu'il a racheté X, qu'il avait même été accusé à un moment de manipuler le cours de X et de négocier de manière un peu particulière. En fait, son côté irascible, difficile, est déjà dans les cours des sociétés qu'il dirige, en fait. C'est déjà intégré par les investisseurs. Alors que Sam Altman, alors il est très connu grâce à OpenAI, mais il débute aujourd'hui en tant que chef d'entreprise.
0: Certains le connaissaient quand il était chez Y Combinator, mais voilà
21: c'est ça. Mais en
0: il n'était pas porté.
21: Chef d'entreprise, créateur de valeur réellement, et il est. Le côté IPO devrait. Son IPO est annoncé, mais elle est retardée de plus en plus avec une directrice financière qui essaie d'expliquer qu'il faut mettre plus de rigueur dans la gestion d'OpenAI. Et donc, lui est obligé d'expliquer à tous qu'il est honnête, qu'il a de l'éthique. Et ça, c'est quand même absolument fondamental. Et donc, il se retrouve dans une situation extrêmement défensive qui, à mon avis, est très préjudiciable pour OpenAI. Alors maintenant, ce qui est aussi terrible, c'est qu'on s'aperçoit qu'aux États-Unis, la manière dont est gérée une entreprise dépend de la personnalité de son CEO. Plus que dans les entreprises européennes, où il y a une plus forte mise de la régulation,
0: d'ailleurs on est souvent un président au-dessus des DG, etc.
21: Voilà, on voit par exemple Mark Zuckerberg a une gestion de la vie privée qui est très différente de ce que peut avoir un Tim Cook ou que pouvait avoir un Steve Jobs. Donc il y a l'ADN en fait d'une société aux États-Unis est porté principalement par son fondateur. Et ça, c'est, ça m'a toujours extrêmement marqué. C'est-à-dire que la culture d'entreprise dans les entreprises européennes est quand même beaucoup plus diluée dans un comité, un comité d'administration, il y en a aussi aux États-Unis, mais dans un comité directeur, des valeurs de marque qui sont plus universelles et pas uniquement liées à la personnalité du CEO. Voilà, donc on va voir ce qu'il en ressort. Je pense que Musk a beaucoup moins à perdre. Alors après, qu'une société fasse un pivot, parce que c'est un peu ce qui s'est passé. Ils avaient cofondé cette société au départ en se disant il va y avoir une intelligence artificielle et il faut que ça soit du non-profit. On s'aperçoit aujourd'hui qu'il y a plusieurs intelligences artificielles.
0: Il faut gagner de l'argent.
21: Même s'il n'y en a pas beaucoup. Donc effectivement, il y a eu ce pivot qui a été fait, poussé sûrement par Microsoft et Sam Altman. Il se trouve que ce n'était pas en accord avec Musk, que c'est une guerre entre associés. Voilà. Après, que Musk dise « je veux que mes actions aillent à mes enfants », je ne suis pas plus sûr.
20: C'est pas ça qu'il a dit. Il a dit que je veux que la direction d'entreprise aille à mes enfants.
21: Alors
20: c'est
21: après,
20: un côté très régalien.
21: S'il en a 90%, s'il en a 90%, c'est ce que fait Bernard Arnault et ça choque personne. Donc après, tout ça se regarde avec beaucoup d'attention parce que tout dépend de la participation des uns, de l'adoption de la stratégie par les autres. Enfin, tout ça est compliqué,
0: Alain,
21: comme toute association.
0: Didier.
2: Bah, on y retrouve un peu le côté endogamique de la Silicon Valley hein, qu'on évoquait. Et là, le truc, c'est que ça déballe un peu les affaires familiales au grand jour.
0: Oui, puis en plus, je te traite de mensonge, moi, je te traite de menteur, l'autre arnaqueur.
21: Ouais, enfin, voilà, bon, après, ça vole pas très haut.
20: De la femme de Elon Musk qui joue un rôle là-dedans.
2: Oui, il y a quand même effectivement des trucs pas super clairs, parce que là, tu fais bien de le rappeler.
0: Oui, d'ailleurs, qui était un peu un indique d'Elon Musk au sein d'OpenAI.
2: Mais Guillaume Gralet, dans son bouquin Pionnier, le décrit assez bien. C'est intéressant à lire, hein, d'ailleurs, sur un peu l'envers du décor. Et tu le dis très, très bien. Hein. C'est vrai qu'aux États-Unis, l'ADN des fondateurs et la vision, la culture imprègnent énormément l'entreprise. Et du coup, c'est intéressant de regarder comment ces personnages fonctionnent, en fait, sur leur rapport au monde. Et c'est ce qu'explore Guillaume. Mais du coup, on a effectivement ce sujet où, bon, quand on regarde le discours des uns et des autres, c'est un peu mentira bien qui mentira le dernier, quoi. Enfin, c'est un peu... voilà, on sait pas trop. Je suis pas sûr qu'on ait moyen réellement de faire toute la lumière sur le sujet, mais
0: parce que là, c'est parole contre parole.
2: On verra. Je rappelle quand même aux États-Unis que la justice, généralement, se règle avec un bon chèque. Donc, bon, voilà, je serais pas surpris que ça termine au final comme ça. Et par contre, je trouve que la question que ça soulève,

0: Là, Musk, Altman, du côté d'Anthropic, pareil, hein, Amodei, enfin, voilà, ils nous servent un peu tous le même discours et mine de rien, en fait, tout avance. Et après, il y a le dernier point, bah, Elon Musk a quand même son investissement très fort dans sa capacité de compute, comme on dit, mais du coup, avec un Grok qui a un peu du mal à décoller, oui, en tout cas, qui est très très loin derrière.
1: On l'a appris, hein, on en a débattu là, lundi soir, comme quoi Grok, voilà, était bien derrière les OpenAI.
0: Eh oui, donc du coup, bon, tout ce qui peut être bon pour freiner le leader peut être intéressant à regarder.
2: Et après, effectivement, où se joue, où est le pouvoir, en fait? Est-ce que le pouvoir est vraiment dans l'outil et dans l'entraînement? Est-ce que le pouvoir est sur la maîtrise de l'énergie? Est-ce que le pouvoir, c'est sur les lanceurs qui vont permettre d'avoir l'énergie du soleil? Tout ça est assez complexe et c'est effectivement ce qui crée une guerre de pouvoir.
1: Didier, et même, est-ce que dans l'histoire, on n'a pas connu, des batailles, hein, on se souvient de Bill Gates face au patron de Sun Microsystems, voilà, il se lançait des petits pics, Larry
3: Ellison, Steve Jobs contre Bill Gates.
1: Ou même Steve Jobs, voilà. Mais il n'y a jamais... Enfin,
3: C'était correct.
1: C'était...
3: Non, ce qui est intéressant dans ce process, c'est qu'on en apprend beaucoup sur Sam Altman. Effectivement, comme le disait Isabelle tout à l'heure, c'est une personnalité qu'on connaît assez peu finalement. Et on découvre un personnage manipulateur, menteur, qui cherche à tout pour obtenir gain de cause. Rappelez-vous, en 2023, on était sur ce plateau pour en parler, on venait d'apprendre qu'il a été débarqué effectivement de OpenAI. On se demandait pourquoi, qu'est-ce qui s'est passé. Il y a eu un putsch à l'intérieur de cette boîte. Heureusement, deux jours plus tard ou trois jours plus tard, les choses sont entrées dans l'ordre.
1: Grâce à Satya Nadella.
3: Voilà. On a le fin mot de l'histoire, parce que le type est insupportable, apparemment. Même ses collaborateurs sont venus en disant... Sam Altman, il n'est pas facile à jouer tous les jours. Et en plus, il monte certains collaborateurs les uns contre les autres. Il dit une chose à l'un alors qu'il a dit le contraire à l'autre, etc. Bref, on découvre...
1: C'est ce qu'on a... Enfin, de gens plus privés, alors, ils m'ont raconté que des gens qui travaillaient avec lui disaient que voilà, parfois, on divisait pour mieux régner, mais voilà, c'est un management un peu toxique.
3: Voilà, donc on découvre cet aspect de Sam Altman, à qui on donnerait le bon Dieu et son confession. Il a une bonne tête, il est gentil, il a l'air toujours un peu étonné, un peu timide, etc. Bon, méfiez-vous, on ne juge pas un livre par sa couverture, comme dirait l'autre. Et à côté, on a le personnage d'Elon Musk qui joue son rôle, c'est-à-dire une espèce de d'éléphant dans un magasin de porcelaine où il arrive pour tout casser et où il explique que seule sa vérité compte, même si les avocats lui disent que sa vérité n'est pas forcément la vérité qu'on attend dans ce genre de tribunal. Et notamment, on découvre qu'il a manifestement souhaité prendre le contrôle de OpenAI, que ça ne s'est pas passé et que du coup, il en conçoit un certain ressentiment.
1: Alors, souvenons-nous qu'à une époque, il avait aussi, quand on avait parlé d'Apple, la succession de Tim Cook, il avait proposé... Enfin, il se dit, on n'a jamais eu la preuve de
3: non,
1: tout ça...
3: Non, d'ailleurs, ça m'étonne, parce qu'il l'aurait écrit sinon.
1: Ouais.
3: Il l'aurait publié sur X.
1: Parce qu'on on soupçonne qu'il aurait dit à Tim Cook, allez, tu rachètes Tesla, et puis moi, je deviens le patron d'Apple.
3: Comme le disait bien Isabelle tout à l'heure, en fait, qui a gagné quelque chose dans cette affaire? Aucun des deux.
1: Il y en a peut-être un qui a plus à perdre.
3: Quoique Elon Musk, lui, on connaît le personnage, on sait que c'est un taré, que bon, il prend des décisions un peu à l'emporte-pièce, mais...
1: Il a des réussites quand même, au contraire.
3: Non, mais c'est pas la question, c'est... Le fait est qu'il se fiche complètement de sa réputation. Ça fait des années qu'il mène la direction de différentes entreprises.
1: Et n'oublions pas qu'il y a encore un an, il était dans la politique et il était en train de massacrer
3: à la tronçonneuse.
1: Trump.
3: Donc lui, il s'en fiche complètement de sa réputation. On sait que c'est un personnage extrême, parfois un peu loufoque. Mais encore une fois, il s'en fiche. Alors que Sam Altman, effectivement, le problème, c'est qu'on découvre la personnalité de ce bonhomme. Et... À quelques mois,
1: c'est peut-être lui qui a un peu plus à perdre.
3: C'est lui qui a tout à perdre parce que à quelques mois, effectivement, d'entrée en bourse, ça va créer une mauvaise image sur sa boîte et du coup, les investisseurs vont être un peu plus timides à lui faire confiance parce qu'ils découvrent encore une fois quelqu'un qui est manipulateur et menteur.
2: Oui, c'est ça. En fait, le point clé et le point faible, c'est absolument celui-là. C'est-à-dire la capacité de Sam Altman à pouvoir entraîner une équipe pour innover, renouveler et créer de la valeur. Aujourd'hui, Musk, il est absolument un tyran, mais Steve Jobs,

0: l'était aussi, Bill Gates n'était aussi pas très agréable. Donc le fait que vous ne soyez pas très agréable n'est pas un sujet. Mm-hmm. Par contre, votre capacité à faire travailler les gens ensemble, à trouver les bons, à les motiver, ça c'est un élément clé pour les investisseurs.
1: Et en plus, moi je trouve qu'à les trouver au bon moment, je trouve que Musk, il a une des capacités, c'est, on dit oui, là, il jette des gens comme des mouchoirs. Oui, mais il dit à un moment, tiens, là, il faut que je franchisse, enfin que je...
0: Un cap supplémentaire, il va trouver les talents.
1: Et il va virer cela, même si celui-là l'a aidé.
0: Il va les séduire pendant un certain temps, absolument. Et là, la capacité, enfin, Sam Altman, il n'a pas encore vraiment créé de valeur. Alors, un peu, oui, bien sûr, mais pour l'instant, c'est que...
2: Il a créé un standard, déjà.
0: Il a créé un standard, il a... Voilà. Mais par rapport à ce qu'a fait Elon Musk, ça n'a rien à voir. Et donc, pour les investisseurs et l'entrée en bourse, je pense que ce sujet, et c'est pour ça qu'il est très couvert par la presse américaine et par les médias du monde entier, c'est le fait que l'IPO arrive, ou devrait arriver, ou n'arrivera peut-être jamais. Moi, à mon avis,
1: il n'arrivera pas. 1 milliard de dollars, quand même, ça, on n'est pas...
3: Oui, mais ça va attendre les résultats du procès.
0: C'est ça, alors que l'IPO de SpaceX à 1750 milliards de dollars, là, par contre... C'est quelque chose qui existe, il y a des premiers rapports qui sont faits, etc. Donc, voilà, je pense que pour OpenAI, moi, je pense que OpenAI, c'est un peu le Netscape des années 2000. On verra s'il arrive à s'en sortir. Je pense que c'est encore un coup négatif pour cette équipe. Alors, qui, pourtant, a fait un produit assez exceptionnel. Hein.
2: Je rebondis là-dessus, parce qu'effectivement, le fait est qu'en ce moment, OpenAI va mal.
0: Bien sûr.
2: Rappelez-vous, ils sont en retard sur les modèles...
1: On a parlé de faillite.
2: De langage.
1: Alors, on pas jusque-là, mais quand
2: perdent,
1: même.
2: Ils perdent des sous énormes. Ils sont en retard sur leur... leur modèle de codage, etc. Ils se sont pris les pieds dans l'histoire du marché du Pentagone en prenant la place tout de suite, en se précipitant pour prendre la place d'Anthropique, qui refusait pour des raisons éthiques de participer à ces opérations. Bref, ils avaient déjà une image qui était bien écornée, et là, je pense que ça va encore les plomber.
1: Et puis même si Fujisimo est venue, bon, malheureusement, elle a dû se mettre un peu en retrait pour des raisons de santé, mais elle est venue un peu remettre un peu d'ordre, mais on l'a bien vu. Remise en ordre, c'est de dire, bon, les gars, la récréation est finie, on va arrêter Sora grand public, il y a des choses qui sont lancées un peu à la va-vite, on va quand même se concentrer sur ce qui doit rapporter de l'argent. On sent bien qu'elle a dû découvrir un peu que le management était un peu particulier, et la gestion aussi. Je voudrais qu'on passe à un autre sujet. On va rester dans les personnalités. Vous savez que, je pense que ça ne nous a pas échappé que Donald Trump a atterri il y a quelques heures en Chine pour rencontrer Xi Jinping. Dans son avion, alors plein de patrons, des patrons de la tech justement, alors il y a Tim Cook. Hier, on s'en faisait l'écho ici même. Il y a un certain Jensen Huang qui se plaignait, qui ne comprenait pas. Il n'avait pas été invité. Et puis finalement, Donald Trump a dit, mais pas du tout, il y a eu une petite erreur, on a dû oublier le mail ou je ne sais quoi, et au final, Jensen Huang était bien dans l'avion.
2: Pendant l'escale.
1: Voilà, il a été clairement repêché. Énorme. Alors c'est vrai que les relations Jensen Huang avec l'administration américaine, parce qu'il voudrait qu'on assouplisse les règles de douanières pour pouvoir mieux exporter en Chine, la concurrence, parce qu'il voit en même temps que quand il n'est pas en Chine, la concurrence, elle s'organise aussi derrière tout ça. Est-ce qu'il y a pas, il y avait aussi peut-être un côté de Donald Trump? Oui, Jensen Huang, il est un peu d'origine taïwanaise, ça peut fâcher. Enfin, il y a tout un ensemble de choses. Comment il faut
2: voir ça? Tu soupçonnes Donald Trump de racisme, c'est ça?
1: Il n'y a rien dit.
0: De lutter contre l'immigration.
1: Voilà. Comment voyez-vous ça, Didier?
2: Alors, c'est complètement rocambolesque, cette histoire. Déjà, comme tu te disais, un jour il est là, le lendemain il est... Un jour il n'est pas là, le lendemain il est là. Et puis surtout, l'argument, c'est de dire oui, il a vraiment des choses à dire au président chinois, etc. Il n'a rien à dire au président chinois. La seule interlocuteur qu'il a, c'est Trump. C'est Trump qui l'empêche d'exporter ses produits qui lui rapportent le plus en Chine. Et c'est Trump qui, du fait de l'embargo sur les systèmes électroniques, a permis à la Chine de créer des concurrents crédibles face à Nvidia. Donc, qu'il aille en Chine, ok, je veux bien, mais ce qui m'intéresse surtout, c'est de faire le vol avec Trump pour pouvoir le dire, lui donner des coups de coude en lui disant il faut vraiment que j'arrive à vendre ma production en Chine.
1: Il était dans la soute. il n'était pas en première à l'avant.
2: Donc il n'arrête pas de dire que le contexte économique lui est pas favorable. Encore une fois, c'est pas au président chinois qu'il va s'adresser. Il va essayer de convaincre Trump d'assouplir les règles pour qu'il puisse retrouver ses parts de marché en Chine, qui représentait quand même, c'était un cinquième de son chiffre d'affaires. C'était énorme.
1: Avec perspective énorme, bien entendu.
3: Déjà, un premier truc, c'est que quand même, Nvidia est le marchand d'armes de la guerre de l'IA, au niveau mondial. Et effectivement, c'est une équation très compliquée à gérer pour l'administration Trump. Parce que à la fois c'est une entreprise américaine qui n'est plus complètement américaine puisque son rayon d'action est mondial et finalement représente un enjeu géostratégique important. Et donc ça plaide plutôt quand même pour l'emmener. Mais c'est aussi un enjeu géostratégique important et ça plaidait pour ne pas l'emmener parce que une des équations c'est d'essayer de ralentir la Chine sur ses progrès autour de l'IA. Et ce faisant, l'administration qui était au départ sur un bannissement complet a finalement allégé déjà un peu son dispositif parce que le bannissement complet a engendré ce qui se passe habituellement et ce qu'on connaît déjà sur le modèle chinois. Ok, c'est pas autorisé sur le territoire, c'est pas grave, on va faire avec nos propres
1: entreprises. On va se débrouiller, faire ça de façon frugale, mais on va y arriver.
3: En termes de hardware, il y a en gros, je crois, 6 mois, 1 an maximum de décalage en termes de capacité du hardware chinois versus le hardware américain.
1: Ouais. Ils ont vraiment réduit, parce qu'on parlait de plusieurs années
3: l'équation, c'est comment finalement un truc qui était le bannissement complet fait naître de la concurrence, qui n'est pas très arrangeant pour les affaires. Donc voilà, et l'administration Trump est prise un peu dans ce truc-là. Et je rejoins complètement ton analyse. Je pense que le sujet, c'est pas tellement de pouvoir parler avec Xi Jinping, c'est plutôt de profiter du temps de vol aller et retour pour essayer de convaincre effectivement l'administration Trump de laisser finalement Nvidia opérer en Chine.
0: Et en fait, c'est le seul sujet sur lequel Biden et Trump étaient alignés. C'était sur le fait de bloquer et de faire en sorte que les Chinois n'aient pas accès aux semi-conducteurs, entre autres de Nvidia, c'est-à-dire aux supercalculateurs. Et en fait, le premier règlement, et en plus c'est vraiment passé au Congrès, c'est une loi, il y a une interdiction depuis 2022 de vendre des puces extrêmement performantes avec une caractéristique spécifique, notamment produite par Nvidia, sur le marché asiatique. Donc après, ça a un peu évolué, alors ça s'est renforcé à un moment donné avec Trump, parce qu'il y a eu cette notion d'extraterritorialité, merci, qui d'ailleurs touche énormément d'entreprises, dont des entreprises européennes. On avait parlé d'ASML à ce moment-là, qui ne pouvaient pas vendre leurs produits parce qu'ils utilisaient dans leurs produits des brevets qui étaient des brevets issus des entreprises américaines, et donc ils avaient le marché chinois qui était de facto bloqué. Donc en fait, c'est cette notion de souveraineté dont on parle beaucoup sur ce plateau pour l'Europe, c'est-à-dire comment préserver sa souveraineté, comment empêcher son premier ennemi de devenir plus intelligent. Au début, on fait un blocus, on bloque tout. Alors il se trouve qu'effectivement, les Chinois sont des gens intelligents et qui vont assez vite, ceux qui vont de plus en plus vite, donc ça les bloque pas forcément. Mais ce sujet de la souveraineté américaine et cette difficulté pour Trump à se décider, est-ce qu'il vient, est-ce qu'il vient pas, en fait, je le comprends un peu, parce que, bon, effectivement, Nvidia est un acteur extrêmement important, mais aujourd'hui, il n'a pas le droit de vendre à la Chine des produits extrêmement compétitifs pour des raisons que je trouve assez légitimes quand on est dans les chaussures des Américains.
1: Oui. Donc en tout cas, il fait partie du voyage.
0: Finalement, il y est. Donc peut-être que Trump va revoir sa copie et peut-être qu'ils vont discuter dans l'avion. Ils ont eu 2 heures de moins parce qu'il a pris son avion à Anchorage.
1: Non, après c'est vrai que ce que disait Didier, c'est rocambolesque.
0: C'est assez rocambolesque.
1: Mais si, on l'avait bien invité, alors que hier il le disait, j'ai pas. Enfin, dans son entourage, il dit qu'il n'avait pas été invité, mais lui disait très politiquement. Mais si on fait appel à moi, je serais ravi un prochain voyage
0: C'est peut-être grâce à ce buzz qu'il a été finalement.
1: C'est ce qui se dit. Que Trump a été très surpris par le buzz de dire il n'y a pas Jensen Huang.
2: Mais cela étant, ce que tu disais tout à l'heure n'est peut-être pas n'est peut-être pas malvenu, c'est-à-dire que le fait qu'il soit d'origine taïwanaise explique peut-être que Trump a eu peur que ça effraie ses interlocuteurs chinois.
1: Explique qu'il y a un ou deux conseillers qui lui disent attention, c'est un Taïwanais. Ça réagit un peu comme ça, à mon avis. Hein,
2: oui, je pense qu'ils ont pas vraiment.
1: C'est basique parfois.
2: Voilà, de notions sophistiquées de la géopolitique, mais c'est le problème, c'est que cet aréopage de PDG qui part en direction de la Chine, ça fait quand même un peu néocolonialisme sans aucun recul. Il y a un truc qui étonne tout le monde, c'est que dans le vol, dans les personnes de la délégation, il n'y a aucun spécialiste de la Chine.
1: Oui.
2: Il n'y a même pas un universitaire ou quelqu'un qui leur dirait attention, les usages ceci ou les machins cela, etc. Ils viennent pour faire du business.
0: Oui, bien sûr, mais Tim Cook connaît parfaitement la Chine.
2: Oui, mais c'est pas lui qui va donner des conseils, tu vois,
0: de géopolitique. Non, mais ça, bien sûr que pour la géopolitique, il y a les conseillers de Trump. Mais enfin, aujourd'hui, quand on voit le poids de ces grands CEO en Chine...
2: Ils connaissent que l'aspect économique, tu vois ce que je veux dire. Et donc, si tu veux vraiment faire des relations durables entre un pays et un autre, il faut aller un peu plus loin que le seul
0: Bien sûr, mais
2: économique.
0: Chaque président part en général, et Macron le fait aussi, et tout le monde le fait, part avec des acteurs économiques.
2: Et des universitaires.
0: Pour créer des partenariats.
2: Des gens de l'art et de la culture.
1: Allez, on s'arrête là. On avait un dernier sujet sur TikTok, hein, justement, en Angleterre. Ça aurait été intéressant d'en parler, parce que justement, ils prennent un peu le contre-pied de Bruxelles, hein, en sortant une version payante. Vous payez, les utilisateurs britanniques pourront payer pour avoir TikTok, mais ils n'auront pas de pub. Et ça, c'est un peu anti-DM. Jugé Bruxelles à l'époque.
2: Ouais, c'est la stratégie des dealers.
1: Voilà, on en reparlera à une autre occasion. Merci à tous les trois. Didier Sang, journaliste, Alain Goudet, directeur général adjoint de Neoma Business School, et Isabelle Bordry, fondatrice de Retensi. Merci infiniment d'avoir porté votre enthousiasme autour de cette technologie et de tout ce qui se passe en ce moment. Vous voyez, ça se passe vraiment à toutes les heures, il y a de nouvelles actualités. Allez, je vous donne rendez-vous dans un instant. On reçoit Laurent Alexandre, médecin, entrepreneur et puis surtout co-auteur du livre « Quand l'IA règne, la mort recule ». Rêve ou cauchemar, vivre 1000 ans. Alors, il avait déjà écrit un livre en 2011 sur la mort de la mort et il est accompagné d'Alexandre Tsikopoulos, start-upper. Alors, si vous les suivez sur X, voilà, ils s'échangent beaucoup. Enfin, c'est assez intéressant de les suivre. Alors, on va être ensemble avec eux pendant une bonne demi-heure. Donc, restez avec nous, on est ensemble jusqu'à 21h.
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1: Voilà, pour ceux qui doivent partir en week-end, attendez un peu, je vous promets une demi-heure très animée avec nos deux invités qui nous font le plaisir d'être avec nous. Laurent Alexandre, bonjour Laurent.
6: Bonjour.
1: Bonsoir, merci d'être avec nous, médecin, entrepreneur, et puis donc co-auteur, alors plusieurs livres, hein, si, je crois, c'est le combienième celui-ci ?
6: C'est le 13e.
1: 13e livre, et d'ailleurs il y en avait déjà eu un, La mort de la mort, hein,
6: oui,
1: parce
6: oui.
1: qu'on va revenir dessus, et donc merci d'être avec nous. Ce livre s'appelle Vivre 1000 ans, aux éditions Buchet-Chastel, il sera en vente à partir du 14 mai, c'est bien ça. Et il a été coécrit justement avec Alexandre Tsikopoulos. Bonsoir.
6: Bonsoir.
1: Alexandre, merci d'être avec nous. Start-upper, c'est comme ça qu'on peut... Voilà, et donc co-auteur de ce livre. Pourquoi, alors vous allez nous expliquer pourquoi vous avez décidé de le coécrire ensemble. Alors si on vous suit sur les réseaux sociaux, on voit que voilà, vous faites un jeu de ping-pong, vous êtes tous les deux des techno-progressistes. Et cet ouvrage est vraiment intéressant. Alors, pour tout vous dire, j'ai demandé à ChatGPT, je dis, est-ce qu'il faut lire ce livre ? Alors il m'a dit, je vais être très bref, il m'a dit, je trouve que Vivre 1000 ans a le mérite de poser des questions vertigineuses, très actuelles sur le croisement entre IA, biotech, pouvoir. Le livre est stimulant intellectuellement, parfois provocateur, mais aussi marqué par un certain techno-déterminisme qui tend à sous-estimer les freins politiques, sociobiologiques. Sa vraie force n'est pas tant de prédire l'avenir que d'obliger le lecteur à réfléchir. Voilà, ça c'était la partie. Et je lui ai quand même dit, et si tu devais le critiquer ? Il m'a dit, ah, la critique principale, c'est de ce livre confond parfois vitesse du progrès technologique et la capacité réelle des sociétés à absorber ces ruptures. Voilà un peu la vision. Alors, je ne sais pas s'il l'a lu en entier. Moi, j'ai pas mal parcouru cet ouvrage. Alors, ce qui est marrant, c'est qu'on va parler un peu de la mort de la mort, on est à la veille de l'Ascension, tiens, où Jésus monte aux cieux justement pour cette vie éternelle. Et puis il y a plein de choses dans ce livre, parce qu'on se souvient, il y a quelques mois, on parlait là de Donald Trump avec Xi Jinping, c'était Xi Jinping et Vladimir Poutine qui s'étaient, on avait surpris un bout de leur... Vous en parlez d'ailleurs dans le livre.
6: Un bout de discussion.
1: Hein. Une discussion,
6: c'était... La télévision chinoise n'avait pas coupé les micros.
1: Voilà, et ils disent, oui, alors tu fais quoi ? Ils avaient parlé de transhumanisme, hein, carrément.
6: Des organes artificiels et de la possibilité de l'immortalité.
1: Alors, déjà, première chose, pourquoi avoir décidé de faire ce livre tous les deux ?
6: Ah, pour une raison simple.
1: Laurent.
6: On a voulu montrer le décalage de perception psychologique intime qu'on avait quand on était vieux comme moi et puis jeune comme Alexandre.
1: 40 ans d'écart.
6: Avec,
1: hein, voilà,
6: avec des préoccupations qui sont différentes. Moi, je sors du marché du travail, je me rapproche de chez Orpea et puis Alexandre rentre sur le marché du travail à un moment où les jeunes sont angoissés. On l'a vu avec les deux tentatives d'assassinat de Sam Altman aux États-Unis.
1: Exactement, oui.
6: Avec un manifeste par l'un des assassins potentiels fait par un jeune de 20 ans qui exprimait sa haine de l'IA et sa volonté de lutter contre l'IA avant qu'il soit trop tard, selon ses propres mots. Et puis on voit dans les sondages qui sont sortis le Gallup de mars dernier, où la génération d'Alexandre exprime sa peur, son angoisse, sa colère contre l'IA avec des pourcentages qui ont beaucoup, beaucoup augmenté. Sur un an, l'angoisse et la colère des jeunes Américains face à l'IA a pris 14 points. Oui. La jeune génération a vraiment peur aujourd'hui d'être déstabilisée sur le marché du travail. Et donc, on a voulu montrer que finalement, selon l'âge, on n'a pas le même rapport psychologique avec l'IA.
1: Moi, c'est ce qui m'a marqué. À un moment dans le livre, on dit, voilà, le vieux, voilà, l'ancien a peur de mourir, le jeune a peur d'être inutile. C'est ça, Alexandre ?
11: Tout à fait. Peur de l'inutilité, c'est assez compréhensible. Laurent le rappelait, ma génération, il y a une certaine colère qui se met en place face au développement de l'intelligence artificielle qui est tout à fait compréhensible, parce que lorsque vous industrialisez l'intelligence sans penser une seule seconde à ses conséquences sociales, politiques, c'est un drame, car la réalité, c'est lorsqu'on industrialise cette intelligence que l'on met en place des machines plus intelligentes que l'homme, plus rapides que l'homme, coûtant moins cher. C'est ma génération qui est directement impactée. Mmh. Car l'intelligence artificielle s'attaque au bas de la pyramide. Elle s'attaque aux tâches d'entrée de gamme, celles qui nous permettaient d'apprendre un métier.
1: On dit beaucoup, hein, dans le milieu de la finance, de la comptabilité, dans le milieu du conseil, dans le milieu des avocats.
11: On le voit très bien aux États-Unis, notamment, le recrutement chez les jeunes est en train de baisser. Mais ce qui est tout à fait compréhensible, parce que justement, c'est ce que je disais, l'intelligence artificielle s'attaque aux tâches d'entrée de gamme, celles qui peuvent être automatisées. Et donc, c'est directement les jeunes qui sont concernés par l'intelligence artificielle. Et en réalité, l'intelligence artificielle aujourd'hui, et on le voit, elle renforce les positions des seniors qui sont déjà en place.
1: Oui, je disais, il y avait une citation, j'ai retrouvé d'Oscar Wilde qui disait « Avec l'âge vient la sagesse, mais parfois l'âge vient seul ». J'ai trouvé que c'était assez amusant. Alors justement, dans le début, je ne sais pas si c'est le premier chapitre ou le prélude, ça s'appelle « Vertige », parce qu'évidemment, on a un peu le vertige avec toutes ces technologies. Laurent, deux frontières se fissurent en même temps, l'IA devenue abondante et la mort devenue négociable. Et c'est ça qui va tout transformer. C'est un peu ça qui est la base
6: On avait des vies très courtes qui ont commencé à allonger. Parce que sous Louis XV, en France, l'espérance de vie des hommes était de 25 ans et l'espérance de vie des femmes était de 27 ans. Oui. Donc ça a triplé. Oui. On a déjà un peu gagné. Mais là, la Silicon Valley nous promet un doublement de l'espérance de vie très vite. Elon Musk a promis 150, 160 ans d'espérance de vie dès 2032-2035. Oui. Dario Amodei, créateur de Claude, et qui est aussi biologiste, promet un doublement de l'espérance de vie dans moins de 10 ans. Et puis Demis Hassabis, le prix Nobel de chimie 2024 et patron de toutes les IA de Google, garantit qu'entre 2035 et 2040, on va guérir la totalité des maladies humaines, tous les cancers, les maladies neurodégénératives. Et il assure
1: qu'avant
6: 2040, on saura rajeunir les cellules, rajeunir les organismes et rajeunir nos corps. C'est-à-dire de, non pas de ne plus vieillir, mais d'anti-vieillir. Et c'est assez vertigineux, mais le prix à payer pour cela, si l'on écoute les gens de la Silicon Valley, c'est qu'il faut accepter la super intelligence artificielle.
1: C'est ça.
6: Car effectivement, le vieillissement est un phénomène très compliqué, et sans super intelligence artielle, on ne pourra pas lutter contre
1: nos
6: le vieillissement.
1: Petits cerveaux humains,
6: c'est quasiment un pari faustien.
1: Je comprends bien du coup, parce que j'avais une question sur un moment, la mort grignote, l'IA grignote la mort, c'était bien ça, j'essaie de retrouver dans toutes les notes, mais c'était ce qui était dit. Et alors, comment on fait ce lien justement, cette même question là sur cette IA abondante, donc pour nous tous on va dire là, et puis cette mort devenue négociable.
11: Laurent l'a rappelé, en moins de 3 siècles l'espérance de vie a triplé, notamment chez les femmes et les hommes qui passaient de 1750 de 27 ans à aujourd'hui 85 ans pour les femmes, pour les hommes c'est un petit peu moins, et le lien entre la mort de la mort et l'intelligence artificielle est directe. Aujourd'hui, l'intelligence artificielle nous permet de faire des progrès absolus dans le domaine médical. Je pense notamment à AlphaFold qui a découvert en 3 dimensions, qui a découvert 200 millions de protéines en 3 dimensions en quelques semaines, alors qu'il aura fallu...
1: On doit être hyper enthousiaste quand on voit ça.
11: Mais je suis hyper enthousiaste, je ne dis pas que je veux mourir, bien sûr. Au contraire, vivre 1000 ans, je dis pourquoi pas, mais je dis à quel prix. Car si c'est pour vivre 1000 ans en étant un chimpanzé du futur, en ne comprenant plus rien, en n'ayant plus les mains sur les manettes, en étant dépassé par une machine, ça je n'en veux pas, c'est une dystopie absolue pour ma génération.
6: Il faut dire qu'on est dans une situation exceptionnelle. Jusqu'à présent, les vieillards comme moi étaient remplacés par les jeunes et disparaissaient. Aujourd'hui, les jeunes, ils ne sont pas dans l'attente de remplacer les vieillards, ils sont dans l'attente d'être remplacés par la super IA. C'est un changement radical pour la jeunesse, parce que être jeune avant, c'était tuer les vieux et prendre leur place. Maintenant, c'est se faire piquer la place par la super IA.
1: Avec un effet de transmission.
6: C'est quand même un choc.
1: Avec un effet de transmission, parce que les anciens transmettaient aux plus jeunes, et là, les plus jeunes disent pas la peine de me transmettre, j'ai déjà tout avec l'IA.
6: Les jeunes sont dépassés. J'exprime un témoignage psychologique à un moment dans le livre. Je me sens gilet jaune. C'est-à-dire, j'ai beau avoir fait beaucoup d'études, je suis dépassé par l'IA, je suis dépassé par les agents. Michel Lévy-Provençal ne cesse de m'expliquer que je suis un vieux con et que parce que je ne progresse pas assez vite sur OpenCloud et sur les différents agents. Donc oui, aujourd'hui, c'est très difficile de ne pas être dépassé quand on a mon âge. Et ce sentiment de devenir un gilet jaune, c'est-à-dire quelqu'un d'un peu paumé, dépassé par la technologie, il est très fort pour ma génération. Alors, la jeune génération a d'autres angoisses, mais finalement, face à l'IA, tout le monde est un peu angoissé parce que les choses vont plus vite. Depuis la sortie de GPT 3.5 le 30 novembre 2022, les choses vont plus vite qu'on l'imaginait.
1: Oui, alors il y a une bascule dans le livre. Février 2026, sommet AI Impact à New Delhi. Moi, je pensais... Alors, évidemment, il y a une première bascule. Enfin, il y a novembre 2022, sortie de ChatGPT.
6: Non, mais c'est la première fois que les spécialistes de l'IA admettent que la super IA est proche.
1: D'accord, c'est ça.
6: Et qu'on bascule et que le dépassement cognitif de l'espèce humaine est là. Avant, on imaginait la super IA plutôt plus long terme, et on voit même des gens comme Demis Hassabis qui envisageaient la super IA à relativement long terme. Maintenant, ils la voient assez proche. Donc c'est vrai qu'en ce premier semestre 2026, il y a eu un basculement de l'opinion et des spécialistes de l'IA. Mais tout le monde ressent cette accélération actuelle, mais elle est entérinée par les gens qui construisent les modèles d'IA.
1: Alors, je sais qu'il y avait, le précédent livre là, qui a été écrit avec Olivier Babot, oui, c'était Ne faites plus d'études. Voilà, je sais plus si c'était N'allez plus à l'école, donc c'est Ne faites plus d'études. Justement, c'est ça qui peut être un peu angoissant, Alexandre, parce que auparavant, on avait un apprentissage, voilà, qui nous donnait des bases en mathématiques, en français, enfin, en tout un tas de matières selon sa filière, en médecine, bien entendu, comme Laurent. Et puis, bon, voilà, on continue à se former, on avait cet apprentissage continu. Là, on est en apprentissage tout le temps, mais même à un moment, je quand même vous dites, on va avoir plusieurs vies.
11: Mais la réalité, c'est qu'on a menti à ma génération. On leur a dit que le diplôme, la formation allaient pouvoir les protéger, leur permettre de travailler pendant les 1000 prochaines années. La réalité, c'est qu'on se rend compte qu'il n'y a jamais eu autant de diplômés et que le chômage chez les jeunes est en train d'augmenter. La réalité, c'est que les diplômes, on apprend des connaissances qui peuvent être automatisées par l'IA, qui sont obsolètes avant même l'obtention du diplôme. Mm-hmm. Et aujourd'hui, faire un diplôme de 5, 8, 10 ans, même pour les médecins, voire plus avec si on devient chirurgien, n'a aucun sens. L'OCDE l'a très bien dit. Aujourd'hui, une compétence tient 2 ans avant d'être disruptée. Alors qu'en 1987, c'était 30 ans. Donc il y a un vrai changement à faire sur l'université. Et pour le moment, la classe politique n'y a pas réfléchi une seule seconde à faire en sorte que l'université nous prépare au métier de demain, nous prépare à la complémentarité avec l'intelligence artificielle.
1: Ça rejoint tout à fait ce que m'a dit le directeur de l'EPITA il y a quelques semaines. Il me disait, c'est la première fois que j'ai une telle fracture entre... Alors c'est une école avec une prépa intégrée, donc les plus jeunes rentrent à 18 ans, ils sortent à 23. Il me dit, c'est la première fois que j'ai une vraie fracture entre ceux qui rentrent et ceux qui sortent. Il dit c'est complètement étonnant et donc ça rejoint
6: ceux qui sortent, ils ont appris à coder et ceux qui rentrent aujourd'hui, ils n'apprennent plus à coder.
1: Ouais. C'est, d'ailleurs, Arthur Mensch, qui était entendu hier par les députés,
6: il a dit ses craintes sur l'emploi.
1: Beaucoup de craintes.
6: Pour la première fois.
1: Et il disait, vous savez, même chez nous, les gens ne codent plus, ils sont orchestrateurs d'agents, ces agents qui codent, donc il faut apprendre à faire ça. Donc, individuellement, ils gagnent beaucoup de temps. Après, en équipe, il faut. Mais il a exprimé vraiment ses craintes sur l'emploi. C'est vrai que c'est ce qui est dit à un moment, ça va même étudier 15 ans pour un métier qui peut être disloqué par l'IA. Donc, comment il faut repenser l'école alors ?
6: Il faut des cursus plus courts. Mm-hmm. Par exemple, pour être médecin généraliste en France, maintenant c'est 10 ans d'études. Oui. Ça n'a aucun sens. Alors même que l'IA est supérieure au médecin. Et on voit que les études ne sont pas adaptées au fait qu'en médecine, intelligence artificielle plus médecin, c'est moins bien qu'intelligence artificielle sans médecin pour faire un diagnostic. Ça prouve bien que les médecins ne sont pas complémentaires de l'IA, ils sont anti-complémentaires.
1: Et encore moins bon que médecin plus médecin.
6: Oui, ça, c'est sûr que l'IA est meilleur que les médecins, mais c'est très troublant que IA plus médecins, ce soit moins bien que IA sans médecins. Mm-hmm. Ça prouve que les études ne fonctionnent pas, qu'elles doivent être reconstruites. Mais c'est très difficile de changer les études. Une fois que c'est parti, de changer les cursus, de changer les méthodes est extrêmement compliqué. Puis, l'école n'est pas adaptée à supporter un choc technologique aussi rapide, un tsunami aussi rapide. On change les programmes très lentement à l'université, on change les méthodes très lentement, ça prend des années, des décennies. Et là, on se retrouve en quelques années à avoir une obsolescence des méthodes et puis une obsolescence des métiers auxquels l'université préparait.
1: Donc c'est ça, hein, ce livre, c'est de dire vivre 1000 ans, donc la mort, enfin on recule au maximum la mort, mais pour faire quoi ? Et c'est là où on interroge les jeunes en disant, moi je suis d'accord, vivre... Si je peux vivre en pleine forme jusqu'à 160 ans, voire plus, super, mais pour faire quoi ? C'est ça la grande inquiétude.
11: Bien sûr, et puis il y a un autre risque, non seulement de déclassement face à l'intelligence artificielle, mais aussi de déclassement face aux humains qui seront sélectionnés et neuro-augmentés. Parce que la sélection embryonnaire, ce n'est pas de la science-fiction. Mm-hmm. Ça existe depuis 2024 avec Heliospec Genomics, qui était la première entreprise sur le marché, qui propose pour à peu près 50 000 $ de sélectionner le meilleur embryon avec le meilleur QI, la meilleure forme physique, enlever toutes les maladies génétiques. Et ça a commencé d'ailleurs.
1: Bienvenue à Gattaca. Hein,
11: mais c'est exactement.
6: On y est et c'est parfaitement autorisé aux États-Unis.
11: Ouais. D'ailleurs, la revue Science avait démontré que 38% des Américains se disaient prêts à faire de la sélection embryonnaire sur leurs propres enfants.
6: Pour qu'ils soient plus intelligents.
1: Mais ça veut dire que nos dirigeants, ils n'ont pas pris la mesure de tout cela, même s'ils sont alertés.
6: Voilà, nos dirigeants, ils ne viennent pas de la tech, ils ne s'intéressent pas à la tech, ils n'utilisent pas la tech. Une grosse partie des dirigeants politiques, il y a quelques exceptions heureuses, mais elles sont rares, n'utilisent pas ChatGPT, n'utilisent pas Claude, ne connaissent pas les outils, ils ne s'intéressent pas beaucoup à l'IT, pas beaucoup à l'informatique. Donc ils n'ont pas vu arriver les enjeux. Et puis, il faut dire la vérité, les politiciens... raisonnent plus sur leur réélection que sur la France de 2050. Mmh. C'est la raison pour laquelle on a pris tant de retard sur autant de chantiers, y compris un chantier qui intéresse beaucoup les jeunes, qui est le chantier de la retraite et le chantier de la réforme de l'enseignement.
1: Ah oui. Et puis même nous, hein, pour un, moi, je relisais le dans les médias là, le rapport du député Lalonde là sur le France Télé. On se rend compte qu'il n'y a pas du tout. On se projette pas. On est juste sur le, là aujourd'hui telle chaîne doit racheter telle chaîne. Enfin, on est dans des petites pansements peut-être. En plus, il y a beaucoup d'idéologie. Mais enfin, mais derrière, on n'est pas en train de réfléchir à justement comment les jeunes s'informent aujourd'hui. Comment et là, il y a cette réflexion qui n'existe pas. Du coup, comment on réagit? Parce que c'est bien, parce que quand on suit toutes ces actualités, on retrouve dans le livre plein de choses dont on parle assez régulièrement. C'est le Alexander Wang, donc le patron recruté par Mark Zuckerberg, qui disait, moi je veux pas d'enfants, parce que...
6: Non, je veux pas d'enfants, j'attends que les technologies voilà, d'augmentation soient au point.
11: Alexander Wang qui a vendu Skyline à Mark Zuckerberg pour 14,3 milliards de dollars, qui est le plus jeune autodidacte de l'histoire de l'humanité, milliardaire. Il a déclaré effectivement l'été dernier qu'il ne souhaitait pas avoir d'enfants pour le moment, tant que les technologies de neuro-augmentation, donc qui permettent d'augmenter les capacités cérébrales des enfants, ne soient pas opérationnelles. C'est grâce à l'entreprise de Neuralink, en fait, on mettra des puces directement. Et du coup, ils pensent qu'aujourd'hui, faire des enfants, c'est les vouer à les envoyer directement au revenu universel, car ils seront non complémentaires de l'intelligence artificielle. Ouais. C'est pourquoi ils préconisent d'attendre que ces technologies soient au point, avec la sélection embryonnaire, pour faire des enfants.
1: Et ça, du coup, ça vous interpelle, Alexandre?
11: Ah bah, ça m'interpelle totalement. Ouais. Ma génération doit se poser, pour la première fois dans l'histoire de l'humanité, la question, faut-il faire des enfants aujourd'hui, leur donner le maximum d'amour, d'éducation, de cadre, ou alors leur donner le meilleur score? Ce qui pose des problèmes moraux absolus sur ma génération.
1: Il faut repenser complètement le sens collectif aussi, Laurent?
6: Parce que si Bien sûr. Ouais. Bah, comme le dit Geoffrey Hinton, le prix Nobel de physique, pour avoir inventé les réseaux de neurones profonds, nous ne sommes plus l'espèce la plus intelligente sur Terre, nous sommes la deuxième espèce la plus intelligente sur Terre. C'est un changement civilisationnel, mais aussi un changement anthropologique. Donc là, on a des questions politiques, civilisationnelles, et puis anthropologiques absolument profondes. Et le sens de l'humanité va être bouleversé. D'ailleurs, derrière, il y a un autre débat que vous connaissez bien, c'est qu'aux États-Unis, il y a des transhumanismes, il y a aussi des post-humanistes, notamment les dirigeants de Google pensent que l'espèce humaine a perdu la bataille et qu'il va falloir laisser la place à l'intelligence artificielle parce que le cerveau est complètement has-been. Et ça, c'est bouleversant. Hein. D'ailleurs, le biographe de Isaacson, le biographe d'Elon Musk, a très bien décrit comment les dirigeants de Google et Musk se sont fâchés là-dessus. Parce qu'à l'époque, Musk voulait sauver le cerveau humain. C'est pour ça qu'il a créé Neuralink pour augmenter le cerveau humain. Alors que les dirigeants de Google lui disaient, mais non, c'est foutu. La bataille entre l'IA et le cerveau humain est terminée. Il faut qu'on laisse la place. C'est-à-dire que finalement, dans la vision de beaucoup de gens dans la Silicon Valley, l'IA n'est pas un outil. C'est notre successeur.
1: Non, et quand on entend ces discours sur l'homme augmenté, voilà, alors aujourd'hui, dans beaucoup d'entreprises, on entend ça justement. Ah oui, l'IA, ça va permettre d'augmenter nos employés. C'est un discours très, très court-termiste, quoi.
6: C'est un poncif mensonger. C'est-à-dire qu'en réalité, il y a beaucoup de gens qui ne vont pas être augmentés par l'IA. Et comme le Wall Street Journal le disait très bien il y a quelques jours, on voit que l'IA augmente les écarts entre les gens les plus doués, les plus intelligents, et puis les gens qui ont moins de facilité. C'est-à-dire en fait, l'IA est une machine à augmenter les bons et une machine à envoyer les pauvres, les mauvais dans la poussière. Donc l'IA n'est pas une machine qui réduit les inégalités, contrairement à ce qu'on a pu espérer. C'est une machine qui augmente les inégalités entre ceux qui maîtrisent les agents, qui savent orchestrer les agents, et puis ceux qui vont pas savoir. Sachant que le principal métier au 21e siècle, ça va devenir l'orchestration des intelligences artificielles et des agents, mais ça va être un métier très compliqué.
1: Oui, compliqué. Et puis même dans les entreprises, hein, je parlais l'autre jour, je me disais, tiens, dans une banque comme BNP Paribas, il y a 200 000 personnes. S'ils se mettent tous à avoir ne serait-ce que 10 agents par personne, ça fait 2 millions de personnes à gérer. Et puis comment ça se passe quand la personne s'en va avec ses agents?
6: Dans une banque que je ne citerai pas, récemment, on vient d'interdire l'utilisation de l'IA pour faire les comptes rendus d'une réunion. Parce que les syndicats ont peur que ça supprime beaucoup d'emplois, parce qu'une bonne partie des gens dans les banques, ils passent leur journée à faire des réunions et à faire des comptes rendus de réunions. L'IA fait ça en quelques secondes. Donc ce serait un drame en termes d'emploi si on autorisait ce genre de technologie dans les banques.
1: Alexandre, qu'est-ce qui fait qu'un jeune doit lire ce livre ?
11: si un jeune de ma génération veut comprendre le monde qui arrive, qui est à la fois fascinant, car il va y avoir...
1: Et qui est bien expliqué. Je trouve que les deux premiers chapitres, là, on est sur justement toute la partie santé, tout ça nous dit, voilà, on va bah, justement rajeunir nos cellules. C'est assez passionnant, ça.
11: Mais oui, mais il va y avoir plein d'opportunités, on va vivre plus longtemps, meilleure santé, on va combattre le cancer. Donc, en cela, c'est un progrès absolument inouï et c'est un futur très réjouissant, mais qui est également, et Laurent le rappelait, extrêmement vertigineux. Il y a plein de questions politiques qui vont se poser. On va avoir également un chômage qui va arriver dans certains secteurs, certaines branches. Je ne crois pas en la mort du travail, mais je crois qu'effectivement, comme le patron de Ford, ça va être très compliqué pour les cols blancs qui prédit que 50% des cols blancs vont disparaître à moyen terme. Ou encore Bill Gates qui, jusqu'à présent, pensait que l'humain va aller pouvoir travailler pour les 1000 prochaines années et qui aujourd'hui est revenu sur ses propos en disant que peut-être que le travail est une relique d'un ancien monde.
1: Deuxième partie du livre, au tout début, vivre plusieurs vies quand l'intelligence devient gratuite. Ça, il faut m'expliquer un peu.
6: À partir du moment où on vit plus longtemps, si la Silicon Valley a raison et réussit à nous rendre quasi immortels, on va faire plusieurs choses. On va avoir une vie qui sera non plus une voie de chemin de fer, mais un archipel. On pourra avoir plusieurs vies, plusieurs amours, plusieurs chemins de vie. Et d'ailleurs, dans le livre, Alexandre s'inquiète de savoir s'il va pouvoir aimer la même personne pendant 1000 ans, s'il va pouvoir aimer le même corps d'un point de vue sexuel, d'un point de vue charnel pendant 1000 ans. Il n'en est pas du tout persuadé.
11: Il n'y a pas besoin d'attendre 1000 ans pour avoir cette réponse. Lorsque vous regardez le taux de divorce en France, sur 10 mariages, vous avez 7 divorces. Donc, vous mettez ça sur 1000 ans, il y a assez peu de chances que l'amour passionnel puisse durer 1000 ans. En revanche, l'amour qu'on peut porter à ses enfants, à ses frères et sœurs, oui, celui-ci peut durer 1000 ans, bien sûr.
1: Ça veut dire, là, il faut qu'on ait des chefs d'entreprise qui parcourent ce livre, voilà, qui se disent... voilà, parce que c'est vrai qu'il y a plein d'idées. Comme je disais au début, voilà, toute la partie sur la santé, enfin, tout le livre est passionnant, mais toute cette partie-là sur la santé, on se dit, ah, mais tiens, on va y arriver. Et puis derrière, ça
6: nous pousse à réfléchir. Non, mais les patrons, ils vont devoir se poser des questions. Il faut qu'ils évitent la démoralisation cognitive de leurs salariés, parce qu'il y a des salariés qui craquent. Ils se disent, mais ce que je fais en 3 jours d'habitude, Claude Cowork le fait en 2 minutes et qui déprime. Et si les patrons ne prennent pas conscience de ces bouleversements et de la dimension psychologique, ils risquent de déstabiliser leurs entreprises avec plein de gens complètement découragés qui ne vont pas se former, qui ne vont pas suivre derrière la technologie. Mais ça ne va pas être simple, parce que vous le savez bien, la technologie change tellement vite que beaucoup de salariés,
1: c'est ça qui est frappant,
6: beaucoup de salariés se sentent totalement dépassés. Il y a encore un an, on se servait de ChatGPT et de Claude sous forme de chatbot en lui posant des questions et il répondait. Maintenant, l'enjeu, c'est les agents. Et les agents...
1: On les lance ce soir et on
6: récupère. C'est beaucoup, beaucoup plus compliqué que le simple chatbot.
1: L'IA menace les chercheurs d'implosion. Alors, c'est vrai qu'on l'entend. Moi, j'ai vu des chercheurs à Normal qui m'ont dit, mais moi, il y a des choses, je les faisais en 15 jours. Aujourd'hui, c'est fait en quelques heures. On voit que même eux sont...
6: Le modèle de recherche publique à la française, avec des chercheurs sous-payés, sans moyens, qui doivent attendre des mois, des années pour avoir des nouveaux matériels, ça ne va pas le faire. Quand vous pensez que à l'INRIA, il y a encore des chercheurs, des bons chercheurs, ceux qui ne sont pas partis chez les géants du numérique et qui sont payés au lance-pierre avec des gens qui sont payés moins de 4000 euros par mois quand ils rentrent à l'INRIA en intelligence artificielle, les chercheurs en intelligence artificielle. Vous dites que vraiment, on va dans le mur. Vous avez vu que Mark Zuckerberg donne maintenant des salaires en centaines de millions de dollars aux petits génies de l'orchestration des intelligences artificielles. Et l'INRIA paie ses chercheurs en intelligence artificielle moins cher qu'une femme de ménage à l'heure de travail. Ça n'est pas possible. Donc la recherche n'est pas adaptée à ce tsunami technologique, et là-dessus, l'État a vraiment tort de laisser pourrir la recherche publique au lieu de la moderniser et de changer, bien évidemment, la grille salariale des chercheurs qui sont en France totalement maltraités par rapport à ce qu'on leur donne en Californie.
1: Alexandre, justement, sur, voilà, comment on peut sauver l'humain, justement, quand on est jeune? Comment on se projette
11: Déjà, avoir une classe politique qui commence à s'interroger. Mm-hmm. Est-ce qu'il faut autoriser la sélection embryonnaire? Qu'est-ce qu'il faut faire pour, justement, pouvoir être complémentaire de l'intelligence artificielle? Car ça va être le véritable enjeu du 21e siècle pour ma génération. Comment être complémentaire de l'intelligence artificielle? Comment ne pas finir au revenu universel? Comment avoir une place professionnelle face aussi aux générations qui vont être augmentées et sélectionnées? Ça, c'est la vraie question, il me semble, pour ma génération.
1: Messieurs, je vous remercie. Laurent Alexandre, Alexandre Tsikopoulos, Vivre mille ans. Je vous le conseille, hein, vraiment. Ça se lit, en plus, ça se parcourt assez vite, il faut le dire. Enfin, voilà, quand on est passionné de ces technos, on lit, on tourne les pages à la vitesse d'une série Netflix, hein, vous voyez. et je trouve que, voilà, il y a toute la partie, vraiment, vivre mille ans, comment on va travailler pour se rajeunir nos cellules. Et puis, toute cette partie qui interroge, justement, sur l'avenir du travail, l'avenir de notre société. Non, c'est vraiment merci de nous avoir nous faire part de vos réflexions à tous les deux. On peut continuer, bien entendu, à suivre vos échanges sur les réseaux sociaux. Voilà, donc aux éditions, je le rappelle, Bûcher Chastel, en vente à partir du 14 mai. Hein. Certainement.
6: D'ailleurs, demain.
1: C'est, ben oui, déjà, c'est vrai. c'est demain. J'avais l'impression qu'on était déjà très loin de tout ça. Non, c'est demain. Merci à tous les deux. Merci de nous avoir suivis. On se retrouve la semaine prochaine, puisque demain soir, on sera en rediffusion. Oui, quelques longs week-ends. Merci de nous avoir suivis. Et puis, bien entendu, retrouvez-nous sur les meilleures plateformes, les YouTube, les podcasts, les replays. Excellente soirée sur BFM Business.
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16: Bonjour à tous, bienvenue dans cette émission BFM Entreprise. Vous le savez, cette émission qui plonge au cœur des entreprises tout au long de la semaine. Le lundi, on parle de leadership. Le mardi, des outils RH. Le mercredi, de croissance. Et le jeudi, de transmission. On suit la vie des entreprises. Et on va vous parler de croissance aujourd'hui, de formation aussi. Vaste sujet en pleine mutation avec mes invités. François Perret, directeur général de PAC PME. Bonjour François. Ravi de vous recevoir. Et Milly Antoui, fondatrice de Clessy Junior. Bonjour Milly.
17: Bonjour.
16: Le BFM Entreprise, comment on fait croître sa boîte? C'est parti.
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16: Milly, vous allez tout m'apprendre de Clessy Junior aujourd'hui. Déjà, j'aimerais savoir ce qui vous a mené à créer Clessy Junior, c'était en 2019. C'était quoi votre parcours avant ?
17: Alors, il faut savoir que moi, je suis une passionnée d'entrepreneuriat. Donc, j'ai créé une première entreprise à mes 19 ans, une deuxième à mes 22 ans. Et l'entrepreneuriat, ça a été une évidence. Et donc, j'ai commencé l'aventure Clésis en créant Clésis Consulting, dans laquelle j'accompagnais des adultes à la création d'entreprises. Et au fur et à mesure de mes coachings, je me suis rendu compte que pas mal d'adultes ont des projets incroyables, ont vraiment des visions, des idées géniales, mais n'osent pas passer à l'action. Et plus je creusais dans les échanges, plus je me rendais compte que dans leur enfance, en fait, ils ont eu des barrières, des choses qui se sont créées, des blocages vraiment dans leur subconscient qui font qu'aujourd'hui, ils n'avancent pas. Parce que ce soit dans leur cercle scolaire ou dans leur cercle familial, ils ont eu des remarques de type « tu bavardes trop, tu prends trop de place, tu te prends pour qui ?» Plein de petites choses qui, une fois adultes, sont inconsciemment restées. Et donc, de là, je me suis rendu compte qu'il fallait agir dès le plus jeune âge pour semer des graines positives afin que nos enfants, en grandissant, se disent « je peux tout accomplir » et puissent réaliser des grandes choses.
16: Prendre le problème à la source. Donc, en plus de Clessys Consulting, vous avez ajouté Clessys Junior. C'est destiné à qui? À quel public?
17: Alors, Clessys Junior, c'est pour les 3 à 18 ans, pour les former aux choses qu'on ne voit pas à l'école. On leur apprend les soft skills, la politique, l'écologie, le digital, l'entrepreneuriat et l'intelligence financière. Tout ce qu'on ne voit pas à l'école, mais qui vont pourtant nous servir tout au long de notre vie et qui vont leur permettre aussi bien de mieux se connaître que de susciter des vocations dès le plus jeune âge.
16: C'est une after school, vous les appelez ça comme ça. Les formations, concrètement, elles prennent quelle forme, justement? C'est après l'école, le soir? C'est dans les moments de week-end? C'est quand?
17: Exactement. Donc, une after school, on fait ça généralement les jours où les enfants et les jeunes n'ont pas à école. C'est souvent le mercredi après-midi, le samedi ou pendant les vacances scolaires. Donc en fait, c'est comme si on inscrivait son enfant au foot ou au théâtre. Toute l'année, on peut aujourd'hui inscrire son enfant dans un campus Clézy Junior. Et donc, c'est des ateliers vraiment dynamiques où on apprend, mais on s'amuse.
16: Vous parlez d'ateliers, ça veut dire que c'est quoi? C'est pendant une heure, par exemple? C'est ce type de format?
17: C'est ça. Donc, c'est des créneaux de 2 heures ou de 3 heures, donc assez immersifs pour que nos enfants aient le temps en fait, de réaliser des projets. Un peu comme en école de commerce, on travaille sur des projets de création d'entreprise. Ben, nos enfants aussi ont, pendant ces créneaux de 2 ou de 3 heures, le temps d'imaginer des marques, d'imaginer des solutions écologiques, d'imaginer des solutions digitales, et on les pousse vraiment à donner vie à leurs idées.
16: Donc aujourd'hui, ça se matérialise comment, ces écoles after school? Elles sont diffusées sur tout le territoire? Il y en a combien?
17: Alors, je suis assez fière de cette question parce qu'on a eu une évolution. On a commencé l'aventure en 2019 avec un campus unique à Asnières-sur-Seine. En 2021, on a signé notre première franchise à Meaux. En 2024, notre deuxième franchise à Créteil. Et à partir de là, on a commencé à connaître une croissance avec en 2025 l'ouverture de 7 campus en franchise. Et là maintenant, depuis la fin du mois dernier, on a atteint le cap de 20 franchises. Donc on est bientôt partout,
16: ouais.
17: En France métropolitaine, on est dans les dom-tom, en Guyane française, en Martinique, en Guadeloupe, à La Réunion. On a ouvert à la francophonie avec un premier site à Dakar au Sénégal, à Abidjan en Côte d'Ivoire et également en Suisse à Vevey.
16: Ah oui, alors là, et en plus, ces dernières expansions se sont faites assez vite. C'est là qu'évidemment, on parle de croissance, François, parce que c'est vrai, quand on parle d'éducation, quand on parle d'école, on n'a pas forcément en tête déjà entreprise en soi. Là, ce sont des univers qui se rejoignent, François Perret.
19: Grand coup de chapeau d'abord à Milly pour son initiative. On la connaît bien, Milly, puisqu'elle a remporté il y a quelques mois un concours de pitch avec d'autres PME et start-up qu'on avait organisé dans le cadre de Pacte PME. Et ce que nous apprend Milly, au fond, c'est plusieurs choses. C'est d'abord que finalement, l'éducation, ce n'est pas seulement un ensemble de connaissances. C'est, à mon sens aussi, l'apprentissage de la confiance en soi. Il y a beaucoup d'enfants qui naissent avec, de ce point de vue-là, de fortes inégalités en fonction de l'héritage familial qu'ils vont recevoir. Donc l'éducation auquel donne accès Milly et ses équipes, c'est à la fois l'apprentissage de la connaissance, de la confiance, mais aussi probablement de la citoyenneté. Parce que vous faites aussi un lien très fort entre cette acquisition du leadership, des initiatives et le fait de se projeter dans la société en créant soi-même son entreprise. Donc je trouve que c'est une initiative qui mérite d'être particulièrement saluée. Et puis je veux quand même dire qu'effectivement, l'éducation des jeunes, c'est d'aujourd'hui, c'est l'innovation de demain. Et c'est ça dont il faut avoir conscience, c'est qu'en réalité, vous bâtissez un pont, des passerelles entre notre présent et ce futur qui est plus prometteur grâce à l'engagement que vous mettez.
16: On est, quand on lit tout ce que vous faites en fait et les concepts dont vous venez de parler, on est dans un projet finalement assez vertigineux parce qu'effectivement, il y a l'école telle qu'on l'a toujours connue, la façon d'enseigner, c'est une grosse institution évidemment qui a du mal à évoluer même si elle fait ce qu'elle peut. Mais là, on va vers ce que va être l'éducation demain. Est-ce qu'on va continuer à aller en classe la semaine ou est-ce qu'il va falloir faire ça à d'autres moments? Est-ce qu'on va continuer à enseigner les mêmes matières ou finalement on va aller vers d'autres enseignements? C'est hyper vertigineux ce qui se passe là, c'est l'éducation, la formation des travailleurs dans les années qui viennent, dans les décennies qui viennent, François Perret.
19: On pourrait peut-être qualifier ça à la réflexion d'éducation ouverte, vous avez raison, en milieu ouvert. Peut-être que l'école, au fond, au cours des dernières décennies, s'est un peu rétractée sur elle-même et on voit bien qu'à la faveur par exemple de l'intelligence artificielle, chacun peut accéder avec son smartphone à la connaissance et que donc l'enjeu, c'est plutôt d'ouvrir l'école sur la société et sur l'économie. Et je pense que de ce point de vue, vous nous donnez effectivement des indices sur le chemin à prendre.
16: C'est donner des clés finalement parce qu'on sait, on le dit souvent sur ce plateau, 85% des métiers de 2030 n'existent pas. Alors comment on fait, Milly, pour former les jeunes à quelque chose qui n'existe pas encore?
17: Alors pour ça, on leur apprend à développer leurs soft skills, à développer leur adaptabilité, leur flexibilité, leur capacité à résoudre des problèmes, leur aisance orale pour partager leurs idées, leur sens de la collaboration. Et c'est toutes ces compétences-là qui sont intrinsèques et qui vont leur servir toute leur vie, peu importe ce que les métiers de demain ou la société de demain va devenir. Votre statistique est très juste et on dit aussi que 65% des métiers de nos enfants qui sont actuellement en maternelle et en primaire n'existent pas aussi. Et donc ces enfants-là, il faut les pousser, les encourager à se dire que leur imagination est clé et qu'ils peuvent faire de grandes choses.
16: Ça donne envie hein, quand on vous écoute d'inscrire tout de suite tous ces enfants à cette école, François.
19: Et j'ai envie d'ajouter à la liste déjà bien remplie des savoirs auxquels vous faites référence, la gestion de l'incertitude. Je crois qu'il faut qu'on apprenne à nos enfants à évoluer dans un environnement parfaitement incertain, avec des opportunités et des risques, alors même que les savoirs avant étaient un petit peu fermés, un petit peu rigides, on les considérait comme acquis. Aujourd'hui, chaque jour, effectivement, ces savoirs se démultiplient et l'accès au savoir doit suivre dans ces modalités de réalisation.
16: Quand on voit les matières, c'est pas réellement des matières, hein, effectivement, c'est des capacités, des compétences sur lesquelles vous travaillez, finalement, vous vous adressez au futur patron davantage qu'aux futurs salariés. Avant le travail, c'était beaucoup de salariat. Maintenant, on voit que cette société, elle a envie d'être libre, elle a envie de faire ce qu'elle veut, elle a envie d'avoir du sens dans son travail. C'est davantage de la création d'entreprise, effectivement.
17: Oui, alors je dirais qu'on s'adresse quand même aux deux.
16: Oui.
17: Parce que être entrepreneur, tout le monde n'est pas appelé, on va dire, à devenir entrepreneur. Et c'est pas un gros mot, donc c'est très bien. Mais tout le monde, dans sa profession, sera amené à entreprendre, donc à faire de l'intrapreneuriat. Et c'est là où les deux univers, du coup, convergent. Et c'est aussi pour ça qu'on a aussi de plus en plus d'entreprises qui nous font confiance, parce qu'on s'adresse, avec notre format en campus, aux particuliers, mais également aux entreprises dans lesquelles on organise des ateliers pour les enfants des collaborateurs au sein même de l'entreprise. Parce que les entreprises sont conscientes que bah, les salariés de demain sont aussi et peut-être aussi les enfants de leurs collaborateurs. Et donc, ça permet aussi de leur faire découvrir le monde de l'entreprise et préparer les collaborateurs de demain.
16: Je vais revenir évidemment à l'accompagnement et ce qui fait que Clécy a réussi à croître de cette façon, mais ça pose quand même une question un peu philosophique. C'est est-ce qu'aujourd'hui les grandes études c'est fini? Est-ce que l'ère des écoles de commerce classiquement suivie après le bac, finalement ça va être inutile par rapport aux compétences qui vont être demandées dans les entreprises dans les années qui viennent, l'intelligence artificielle qui va prendre beaucoup de travail? Est-ce que finalement c'est toutes les études supérieures, voire même un peu en dessous, qui vont être transformées dans les 10 années qui viennent?
17: C'est difficile
16: d'y répondre à cette
17: question. C'est très difficile d'y répondre parce que on ne lit pas dans l'avenir, mais avec toutes ces transformations, avec l'intelligence artificielle qui arrive, avec tous les outils qui émergent, on sait qu'il y aura une transformation. On sait que la valeur des études qu'il y a aujourd'hui ne sera pas la même que demain. Et on sait qu'il faut agir dès aujourd'hui et ne pas attendre un système qui va prendre du temps à bouger.
16: Et ça va peut-être faire qu'on va se former à la carte avec ce style d'after school et puis après peut-être prendre un MBA quelque part. Ça va peut-être changer ça, François Perret.
19: Oui, moi, je crois qu'il ne faut jamais, en tout cas, laisser penser à nos jeunes que l'apprentissage classique va complètement disparaître. Parce que avoir le réflexe aujourd'hui encore d'ouvrir un livre, c'est extrêmement important. Mais il est également vrai de dire que à côté de l'acquisition par des moyens traditionnels, il faut développer des moyens nouveaux d'acquisition des savoirs. Et moi, j'ai toujours considéré que la meilleure façon d'apprendre, c'est encore d'échanger avec les autres, d'être ouvert sur le monde, ouvert en effet sur ces transformations, ouvert sur les autres dans leur diversité. Et c'est aussi ça, je crois, l'histoire que vous nous racontez ce matin.
16: Milly, comment vous avez fait justement pour croître aussi rapidement? Qu'est-ce que ça demande pour ouvrir un campus? Vous en avez ouvert beaucoup récemment. Qu'est-ce que ça demande et comment vous avez dû être aidé? Dites-nous.
17: Alors, c'est intense.
16: Ouais.
17: faut le dire, hein, l'entrepreneuriat, c'est intense. Surtout lorsque on entreprend seul, qu'on entreprend du coup en fonds propres et qu'on entreprend sans réseau au démarrage. Donc, ça a été un parcours qui a été assez intense. Mais aujourd'hui, on a pu se développer également du coup grâce au système de la franchise qui permet du coup à d'autres entrepreneurs de rejoindre la vision et de développer Clécy Junior sur leur territoire. Et ça, c'est une chance inouïe, surtout quand on voit la conjoncture économique. On sait qu'ensemble, à plus fort, à porter une marque, on est plus fort. Et aujourd'hui, du coup, j'ai eu aussi l'opportunité de remporter le concours Pacte PME suite à un concours de pitch dans lequel j'étais enceinte de 7 mois.
16: Donc, mais oui, les patrons font tout en même temps, on le sait.
17: On fait tout en même temps.
16: Oui.
17: Et donc, ça a été vraiment une opportunité pour moi, on va dire, de sortir de ma zone de confort, de présenter Clécy

0: pourquoi pas un grand groupe demain. Finalement, c'est important d'être reconnu par ses pairs parce que, au-delà de cette reconnaissance immédiate, c'est aussi l'ouverture d'une porte supplémentaire, un accès privilégié à d'autres dirigeants. Et moi, je crois que autant ce qui a changé au cours des 15 dernières années, c'est que j'allais dire presque tout le monde peut prétendre accéder à l'entrepreneuriat. Par contre, tout le monde ne peut pas prétendre accéder à la croissance et au développement de l'entreprise. Et c'est là, effectivement, qu'intervient l'importance, je dirais, du réseau. Le fait de rompre l'isolement de l'entrepreneur, c'est particulièrement important. Et c'est le fait de pouvoir identifier les réseaux d'accompagnement qui vont vous être utiles. Pacte PME en fait partie, bien évidemment, avec cette possibilité d'aider les entrepreneurs à accéder plus vite aux grands groupes. Et vous savez à quel point, pour ceux qui sont dans du B2B, bah, c'est fondamental pour développer son entreprise.
1: Ça, la façon de faire, donc c'est quand même assez particulier de faire croître et d'accompagner un réseau d'écoles. C'est pour ça que je disais tout à l'heure, on n'associe pas forcément la formation, l'école à de l'entreprise, mais si là on est dedans et vous êtes une patronne, du coup par la franchise, qui favorise les autres patrons. Comment vous les recrutez du coup? Ils viennent à vous, ces patrons qui veulent faire une franchise de Clésis?
2: C'est ça. Donc du coup, sur notre site internet, on a une page de présentation sur la franchise Clésis Junior dans laquelle on présente les conditions d'accès, le parcours de sélection à la franchise parce que c'est une sélection mutuelle du part le porteur de projet qui s'intéresse au concept et de notre côté aussi on doit évaluer la capacité ou le bon matching entre le projet et le porteur de projet qu'on va ensuite accompagner dans la réussite de son déploiement de Clésis Junior dans son territoire. Donc il y a tout un parcours de sélection. On a aujourd'hui aussi grâce à la reconnaissance aussi de prix qu'on a gagné comme pacte PME, on a pu développer un réseau de banques partenaires qui permettent aussi de soutenir nos franchisés et ça on sait que c'est pas facile d'avoir des partenaires bancaires et donc quand on gagne des prix comme pacte PME, ça nous permet aussi du coup d'être plus reconnus et de faciliter ensuite l'accès à nos franchisés. Donc ce type de prix fait grandir la marque Clésis Junior mais fait grandir en fait tout le réseau. Et c'est ce qui est beau dans l'aventure entrepreneuriale, c'est que c'est beaucoup d'humains et c'est ce qui est aussi beau dans le réseau de franchise, c'est que toutes ces choses-là se dupliquent ou ont des conséquences pour les autres.
1: C'est ouvert à tous les profils d'ouvrir une franchise comme ça, Clésis, je veux dire, ça demande un investissement fort au départ ou finalement, ça se fait assez bien?
2: Alors, moi, j'ai voulu créer un concept de franchise qui se démarque des autres pour qu'une personne qui n'a pas forcément de gros moyens puisse se lancer. Donc, dans la réflexion de ce modèle économique, j'ai voulu créer le concept le plus souple possible. Donc, il y a les droits d'entrée, je ne sais pas si on peut donner les montants.
1: Bien sûr, on est sur BFM Business, si.
2: Donc, un droit d'entrée de 25 000 euros hors taxe à mettre au démarrage. Mais contrairement à d'autres réseaux d'écoles, chez Clésis Junior, vous n'avez pas besoin d'avoir un local fixe en fonds propres avec des grands coûts de loyer. Nous, on propose à nos franchisés de faire de la sous-location d'espace pour maîtriser leurs charges. Donc, ils payent un loyer à chaque fois qu'ils ont une journée d'atelier. Ils ont également une équipe de formateurs qu'on appelle les super boosters chez nous, qui sont des freelances et qui sont également payés à la mission. Donc, notre concept, il se montre assez souple pour qu'une personne puisse entreprendre à temps plein dans l'aventure Clésis Junior, mais également une particularité, c'est qu'on peut le faire aussi en étant salarié. Et ça, c'est des choses qui sont des possibilités sur lesquelles on doit amener l'entrepreneuriat. Aujourd'hui, on n'est pas juste salarié, juste entrepreneur. On peut être les deux. Et avec la franchise Clésis Junior, on peut être les deux.
1: La France, pour ça, a beaucoup d'outils, finalement, pour répondre aux demandes, aux besoins de liberté des salariés, à l'envie d'entreprendre, justement. On disait dans une précédente émission qu'il y a beaucoup de gens qui veulent créer une entreprise. On ne pense pas souvent soit à la franchise, soit à la reprise. Et c'est vrai qu'on est dans une période où on a beaucoup d'outils comme ça en France, François.
0: D'abord, donc, il y a un élan entrepreneurial et donc en face, il était logique que l'offre d'accompagnement croisse et se démultiplie. À vrai dire, la vérité complémentaire qui est peut-être un peu moins agréable à entendre, c'est que peut-être qu'on manque encore de coordination aussi entre ces différents réseaux et que ces différents réseaux sont pas forcément facilement identifiables pour un entrepreneur qui se lance. Ce qui veut dire que pour moi, l'un des enjeux extrêmement forts, c'est aussi de guider les entrepreneurs qui naissent, qui apparaissent sur le marché et pour les orienter vers le bon guichet qui va répondre

0: à leurs problématiques du moment et les aider à anticiper leurs problématiques futures. Et c'est peut-être la raison pour laquelle peut-être qu'il y a un écart aussi dans notre pays aujourd'hui entre le nombre de PME, qui est considérable, et le nombre d'ETI qui est lui-même beaucoup plus restreint. C'est-à-dire qu'il y a vraiment une barrière à l'entrée pour devenir une entreprise de taille intermédiaire, et c'est la raison pour laquelle, chez Pacte PME, nous, on a décidé d'engager ce combat. Vous savez qu'il y a à peu près 5800 ETI actuellement en France. C'est plus de la moitié moins que ce qu'on constate en Allemagne. Donc, il y a quand même une vraie réflexion à avoir aujourd'hui sur les freins, j'allais dire les freins psychologiques et les freins réels à la croissance de nos entrepreneurs. Les freins psychologiques, parce qu'il y a quand même beaucoup d'entrepreneurs aujourd'hui qui se censurent en disant « mais devenir une ETI ». Si on posait, peut-être vous poserez la question après à Amélie, et si vous vouliez devenir une entreprise de taille intermédiaire, 50% des dirigeants de PME à qui on pose cette question disent « ah ben moi je veux pas devenir une ETI ». Donc ça c'est vraiment une censure, une auto-censure qu'il faut arriver à lever. Puis il y a des freins réels, parce qu'effectivement quand on change de taille, effectivement il y a des implications managériales, il y a des implications économiques, il y a des implications fiscales, il y a la peur de davantage de complexité, et c'est pour ça qu'il faut qu'on entoure, j'allais dire qu'on prenne soin des entrepreneurs qui, eux, vise la croissance.
1: C'est souvent qu'on entend dans cette émission, effectivement, des patrons qui ont créé une boîte, qui avaient un projet, qui réussissent dans les premières années et qui se font surprendre par la réussite, en réalité, qui n'avaient pas pensé à ça et effectivement au passage à l'échelle. Alors, vous y avez pensé pour Clézy, pour le coup, ou ça va trop vite?
2: Alors, je dirais pas que ça va trop vite, ça ne va jamais trop vite. Quand on a une ambition internationale, honnêtement, on se dit que j'aimerais que ça aille encore plus vite, mais il faut être réaliste, il faut faire les choses bien, il faut faire les choses durablement. Et d'ailleurs, actuellement, je suis à la formation Destination Croissance Durable Féminin, de laquelle, en fait, on a des experts qui nous aident à prendre de la hauteur, parce qu'en fait, quand on veut croître, quand on veut grandir, on a vraiment la tête dans le guidon. Et là, on prend de la hauteur sur les côtés RH, sur le côté RSE, sur le côté lobbying aussi qui va arriver quand on veut atteindre de certaines tailles. Donc, ça permet aussi de prendre de la distance et se poser les bonnes questions pour la suite. Mais c'est pas simple.
1: Les prochaines étapes pour les franchises, vous l'avez dit, il y en a déjà à l'international. C'est quoi, Milly?
2: C'est de continuer à nous développer sur les territoires qu'on vient d'ouvrir.
1: Oui.
2: Donc, l'objectif, c'est pas d'avoir un campus par pays, mais vraiment de pouvoir mailler les différents territoires.
1: Donc l'Europe, l'Afrique.
2: Exactement. L'Europe qui est grande.
1: Qui est vaste.
2: Qui est vaste. L'Afrique qui est vaste.
1: Qui est vaste aussi.
2: Donc l'Europe et l'Afrique dans un premier temps.
1: Ouais.
2: En fait, la stratégie, c'est de conquérir la francophonie. Donc tous les territoires où on parle français. Donc arriver ensuite au Canada. Et une fois qu'on aura bien avancé sur la francophonie, on pourra commencer la partie anglophone. Et la partie espagnole qui nous fait de l'œil parce qu'ils sont juste à côté et ils sont aussi très ouverts à des concepts comme les nôtres.
1: Oui, c'est vrai que l'Afrique, par exemple, on en parle très souvent sur ce plateau parce qu'avec la population très jeune qui a très envie d'entreprendre, c'est vraiment un endroit où vos cours vont être absolument essentiels. Quelles erreurs, pour aller sur la fin de l'émission, mais quelles erreurs à ne pas commettre quand on a des grands projets d'expansion comme ça? Qu'est-ce qu'il ne faut pas faire avant autre chose? Qu'est-ce qu'on priorise, François?
0: Et oui, il faut à la fois pas manquer d'ambition,
1: oui.
0: On le disait tout à l'heure, mais il faut pas non plus sombrer dans la précipitation. Donc il y a en effet des étapes à respecter dans la croissance. Et dans ces étapes, je pense qu'il y a plusieurs éléments clés. D'abord, à chaque étape de croissance, il faut trouver les compétences pour vous accompagner dans cette croissance. Et on sait qu'on vit dans un monde de plus en plus difficile pour ça, où il y a une compétition internationale des talents. Et effectivement, le fait de pouvoir s'entourer des bons collaborateurs, ça va être un point clé. Deuxièmement, l'accès au financement, bien évidemment, en fonds propres, pas
1: faut
0: seulement
1: que ça suive,
0: en endettement.
1: Oui.
0: Il faut quand même que ça suive. La stratégie d'internationalisation, c'est également quelque chose qui se prépare, qui peut se préparer d'ailleurs dans une logique collaborative. Pacte PME travaille aussi avec des grands groupes pour mettre le pied à l'étrier des PME qui veulent se lancer dans une stratégie de conquête avec une logique de co-développement. Et je dois aussi vous dire que, justement, puisqu'on approche un petit peu de la fin, que nous, on a une ambition pour terminer, qui est celle, après avoir formé déjà 500 entreprises à se rapprocher de la taille ETI, de pouvoir le 26 novembre proposer à 500 autres PME et start-up de pouvoir rencontrer une quarantaine de grands comptes à l'occasion d'un événement qui va s'appeler, je crois, de façon à peu près symbolique, Grandir Ensemble, ouais. Et qui aura lieu à la Cité internationale universitaire de Paris pour donner la chance à des dirigeants et des dirigeantes comme Mili de pouvoir rencontrer Schneider Electric, Sanofi, Airbus et bien d'autres encore.
1: Le soutien des partenaires et des grandes entreprises, bien sûr, c'est important. C'est vrai qu'on n'a pas parlé de compétences. Il nous reste une minute, Mili. Souvent, sur ce plateau, j'entends que les regrets des patrons, c'est d'avoir fait des erreurs de recrutement. Est-ce que vous, ça vous est déjà arrivé? Vous arrivez finalement à avoir les troupes nécessaires et qui avancent avec vous dans ce projet?
2: Je pense que des erreurs, on en fait tout le temps et on en fera tout le temps, mais la clé, c'est de rebondir vite. Et si on a fait une erreur, on passe à autre chose et on avance. Et je pense que ce qui fait par contre le succès de Clés Ingénieurs, c'est vraiment les femmes et les hommes qui nous font confiance. Et Clés Ingénieurs, c'est pas juste un projet entrepreneurial, c'est un projet d'impact, c'est un projet de cœur. Donc toutes les personnes qui nous rejoignent, ils nous rejoignent aussi avec ce volet-là, avec ce volet impact, avec ce volet sens qui manque de plus en plus à la société. Et c'est ce qui fait que même si on fait des erreurs, et ben finalement on se rattrape et on avance tous ensemble vers l'atteinte de nos objectifs.
1: Oui, François vous met déjà sur la route de l'ETI, attention, c'est déjà dans les tuyaux.
0: On y travaille.
1: Vous reviendrez évidemment sur ce plateau pour nous parler à nouveau de Clésy Junior. Merci à tous les deux d'être venus dans cette émission. BFM Entreprise, François Perret, directeur général de Pacte PME, Émilie Antouy, fondatrice de Clésy Junior. Merci d'être venus. Émission à retrouver tous les jours à 12h30 sur BFM Business. Passez une très bonne journée.
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0: Bonjour, il est 9h passé de 31 minutes. C'est le nouvel horaire des experts. Désormais de 9h30 à 10h30, on est ensemble pour une heure de débat et de controverses. Comme d'habitude en direct sur BFM Business. L'INSEE, c'est l'information du matin. L'INSEE a publié les chiffres du chômage au premier trimestre et c'est très mauvais, avec 68 000 demandeurs d'emploi supplémentaires. On passe la barre symbolique des 8% en début d'année. C'est un plus haut depuis 5 ans. L'emploi, qui était la principale réussite d'Emmanuel Macron depuis 10 ans, va lui aussi peut-être finir en autre boudin, comme les comptes publics, comme la stabilité fiscale, comme la politique de l'offre. Alors, faut-il s'inquiéter de ce coup de froid sur l'emploi? A-t-on atteint la cote d'alerte? Ce sera le premier débat avec mes experts ce matin. Et puis Greta Thunberg en rêvait, Donald Trump l'a fait. La flambée des prix du baril a fait drastiquement baisser la consommation de pétrole. Moins 30% sur les 10 premiers jours du mois de mai, a indiqué hier le Premier ministre. Le résultat, c'est aussi plus de 300 millions d'euros de recettes fiscales perdues en 10 jours. Et ce n'est qu'un début. Et oui, la transition énergétique est aussi une transition fiscale. Et ça ne va pas être simple de la gérer. Alors, carburant, pas de cagnotte, ce sera le deuxième sujet du jour avec mes experts. Et puis, on va décrypter ensemble les enjeux du voyage de Donald Trump en Chine. Le président américain arrive aujourd'hui à Pékin. Et vendredi, enfin, la Fed change de président. Et oui, on va voir ensemble les défis de Kevin Warsh, qui devrait prendre la suite de Jerome Powell au moment où les États-Unis connaissent un pic d'inflation. Voilà pour le programme du jour. Il est 9h passé de 33 minutes. C'est les experts. Allez, c'est parti. Et pour parler de tout ça, j'ai le plaisir d'accueillir Clémentine Gallès. Bonjour Clémentine.
2: Bonjour Raphaël.
0: Chef économiste et stratégiste chez Société Générale Private Banking. Face à vous, Erwan Tison. Bonjour Erwan.
16: Bonjour Raphaël.
0: Directeur des études de l'Institut de l'entreprise chargé d'enseignement à l'Université de Strasbourg. Et Patrick Bertrand. Bonjour Patrick.
20: Bonjour Raphaël.
0: Directeur général des opérations d'Allnet. Je vous le disais en début d'émission, l'INSEE a publié ce matin à 7h30 des chiffres, franchement pas bons. 68 000 chômeurs supplémentaires au premier trimestre, avant même que la crise au Moyen-Orient ait éclaté. C'est un plus haut depuis le premier trimestre 2021. Clémentine, j'ai envie de commencer avec vous. Est-ce qu'il faut s'inquiéter de ce chiffre? On est à 8,1%, c'est un peu symbolique. Hein. On vient de passer la barre des 8% de chômage.
2: Alors, c'est clairement pas une bonne nouvelle. En plus, c'est une nouvelle qui se combine avec d'autres indicateurs conjoncturels qui sont plutôt mal orientés pour le premier trimestre. On a des chiffres à la fois de croissance économique qui se sont retrouvés à 0% au premier trimestre, et qu'on peut comparer avec nos voisins européens où on a eu des chiffres de croissance pourtant positifs, et aussi des chiffres d'indicateurs de climat des affaires, que ce soit côté entreprise et côté ménage, qui au premier trimestre sont aussi mal orientés. Donc on voit une économie française qui est fragilisée, alors que les effets de la guerre en Iran sont en train seulement de se matérialiser. Alors pour autant, il ne faut peut-être pas surréagir sur ces chiffres. Ce n'est pas une bonne nouvelle, mais ce n'est pas non plus une catastrophe, c'est-à-dire que pour l'instant on est plutôt sur une croissance qui resterait morose en France.
0: Erwan, on voit quand même qu'on cale le moteur français a complètement calé au premier trimestre. Clémentine l'a rappelé, hein, croissance zéro, quand nos voisins font quand même plus 0,2, plus 0,3, c'est ce qu'on attendait nous aussi en France. Quelle analyse vous faites des chiffres de l'INSEE ce matin?
16: Il y a plusieurs éléments. Il y a effectivement, quand la croissance est à taux, il ne faut pas s'étonner derrière que le chômage...
0: En général, ça va de pair.
16: Mais il y a aussi un effet mécanique, un effet statistique. C'est-à-dire que vous avez une combinaison à la fois de la loi plein emploi et des montées en charge des différentes réformes de l'assurance chômage, notamment qui visaient à durcir un peu plus certaines conditions et certaines indemnisations, et qui du coup mécaniquement en fait abreuvent là purement statistiquement, on va dire, ce chiffre du chômage.
0: Donc c'est un effet mécanique, c'est pas qu'on détruit des emplois.
16: En fait, il y a une tendance sur le quand même depuis 3-4 ans en sortie post-Covid où la France a malheureusement moins bien rebondi que la plupart des certains autres pays, mieux rebondi que d'autres pays comme l'Allemagne, mais moins bien que tel qu'elle aurait pu le faire si elle avait
0: l'Europe du Sud notamment.
16: Voilà, notamment. Et donc du coup, mécaniquement, quand vous avez une croissance qui est très faible, mécaniquement, vous pouvez pas créer de nombre d'emplois suffisant pour l'amortir. Mais il y a quand même un petit Ça, c'est le premier effet. Il y a la tendance qui est quand même assez négative. Et là, vous avez un effet conjoncturel qui est dû effectivement à l'accumulation de cette tendance structurelle. On peut dire aussi que le climat des affaires, je rajouterai le climat fiscal également, parce que vous avez, quand vous avez... quand vous avez par exemple quand vous avez une augmentation d'une surtaxe d'IS qui pèse 8 milliards d'euros, alors 7,5 milliards collectés en 2025 sur les entreprises qui réalisent quasiment 25% des embauches dans ce pays, bah mécaniquement quand vous augmentez la fiscalité sur ces entreprises qui sont les véritables locomotives, bah au bout d'un moment ça commence à se voir dans les chiffres. Et donc vous avez l'effet statistique dont on vient de parler avant, et puis après peut-être une autre dimension un peu plus structurelle qui là je pense est une inadéquation entre les compétences attendues et les compétences disponibles, qui tient deux choses. Un choc technologique tel qu'on le voit de manière quotidienne, hein, de toute façon, et dans les études académiques on voit bien qu'en fait le choc est on est en plein dedans, mais qui tient aussi à l'inadaptation qu'on a et la non-anticipation qu'on a pu faire sur le marché du travail, comme on voit par exemple les taux de formation, d'accès de formation des salariés depuis 2018, oui. Et ben en fait ont fortement diminué, on a quasiment
0: moins on a baissé la formation professionnelle depuis 2018.
16: En fait on a baissé le taux de recours des adultes en poste, notamment les salariés en CDI, environ de 15% depuis 2018.
0: Ah oui,
16: parce que
0: massif.
16: Mais parce que c'est normal, parce que l'objectif de la loi de 2018, qui était une très bonne loi, était notamment d'aller former les outsiders, c'est-à-dire d'aller former les demandeurs d'emploi et former les apprentis. Oui. Et donc là, mécaniquement, l'effort a été moindre sur les salariés qui étaient en poste, et notamment les salariés en poste dans les petites entreprises de moins de 50 salariés. Pourquoi ? Parce que la loi, en fait, a introduit quelque chose d'un peu vicieux pour eux, c'est-à-dire que, je ne vais pas rentrer dans les détails techniques, mais si jamais ils veulent développer un plan de formation, ils doivent payer deux fois. Ils payent à la fois par la cotisation sur les salaires et ils doivent développer leur propre plan de formation payé, parce que malheureusement, les plans qui sont proposés soit par les OPCO, soit de manière un peu plus nationale, ne s'adaptent pas à des spécificités directes pour les petites entreprises.
0: Et donc les décisions qui ont été prises à l'époque commencent à se faire
16: quand
0: payer
16: aujourd'hui. Quand vous avez des salariés qui sont plus formés, qui ne se forment plus depuis, enfin moins depuis 5-6 ans, vous avez un choc technologique, un choc fiscal, un choc géopolitique et un choc économique en même temps, bah effectivement les compétences ne sont plus suffisamment meubles pour correspondre justement à cette nouvelle réalité.
0: Ouais, et ça, c'est durable, hein, Patrick, votre analyse des chiffres qu'on a vu ce matin.
1: Alors, l'analyse, plusieurs éléments. Le premier élément, vous l'avez un petit peu abordé, c'est le fait que on est dans un schéma où c'est moins la destruction d'emplois que les créations d'emplois qui manquent. Donc c'est quand même un petit peu différent des grandes périodes chômage à deux chiffres où on voyait s'accumuler les headlines et les unes des journaux sur la destruction d'emplois. Donc ça, c'est un point qui est important. Donc le deuxième point, c'est que la comparaison qui est faite est par rapport à une situation qui était extrêmement favorable. Donc oui, on remonte à 8, mais je rappelle que, si je dis pas de bêtises, Emmanuel Macron avait, il y a 2 ou 3 ans, expliqué que le taux normatif qui serait plutôt pas mal, c'était aux alentours de 9%. On n'y est pas encore, j'espère qu'on n'y arrivera pas.
0: Enfin, il y a 2-3 ans, ils promettaient le plein emploi, surtout en 2022, président de la République.
1: Là, on reste encore très dégradé par rapport à l'Europe, hein, deux points ou 2,5 points.
0: L'Allemagne, il y a quoi, 3 ou 4 points, enfin bref, le plein emploi est bien d'autres pays,
1: puis,
0: d'ailleurs.
1: Après, Erwan évoquait la fiscalité, alors je vais rebondir indirectement, puisque ça a trait à la fiscalité, d'une certaine façon, c'est les aides aux entreprises. La loi de 2018 a été une loi absolument remarquable, avec une montée en puissance considérable de l'apprentissage qui a été, mis en avant non plus comme une voie de garage, mais comme une perspective de s'intégrer dans le monde de l'emploi avec des niveaux de compétences très très différents. Et là, pardonnez-moi, mais on a vu il y a un an ou deux quelques économistes dire ça coûte très cher, c'est 20 milliards ou 25 milliards, etc.
0: On en a beaucoup parlé sur ce plateau aussi, absolument.
1: Et pardon, parce que j'ai pas lu tout leur rapport, mais dans ce domaine-là, il faut toujours raisonner en solde. Oui,
0: ça coûte tant,
1: il y a des gens qui ne sont pas à l'assurance chômage et chez France Travail, qui payent des impôts, des employeurs qui payent des cotisations sociales quand les gens rentrent en plein emploi. Donc voilà, il faut être un peu prudent, et cette loi et l'apprentissage a démontré son efficacité sociale et économique. Le sujet maintenant, c'est quid de son financement durable. Oui. Et de grâce, quand on commence à se préoccuper de dépenses publiques et que on tape immédiatement sur un sujet qui a montré son efficacité et qui est positif, y compris sur le plan social et sur le plan économique. Franchement, il y a d'autres sujets. Si vous voulez, on peut en parler. Il y a 5 ou 6 mesures qui ressortent de tous les rapports sur ce qu'il faut faire pour rendre plus efficient les dépenses publiques. Et pas ça, parce que justement, elle a montré son efficience.
0: Oui, alors c'est un sujet moi, absolument passionnant. Erwan, vous souhaitez réagir. Je lisais tout à l'heure un article de mes confrères de la Tribune, Grégoire Normand, quand même en 10 ans, 157 milliards d'euros de dépenses pour l'apprentissage. 157 milliards d'euros. On a financé des bacs plus 3 à bacs plus 5. C'est un véritable débat qu'on peut avoir. Clémentine, puis Erwan Tison. Est-ce qu'il fallait financer des bacs plus 3 à bacs plus 5 sur des deniers publics?
2: C'est vrai que la critique qui peut être faite, c'est que ces aides ont touché quasiment l'ensemble des jeunes, y compris ceux qui n'avaient pas forcément de difficultés pour s'intégrer sur le marché du travail. Et c'est là que les aides ont été réduites. Après, là où je rejoins le point, c'est qu'on reste très décalé sur un taux de chômage des jeunes en France qui est particulièrement dégradé, oui. Que ce soit à la fois sur les jeunes et sur les seniors. Et c'est vrai que c'était une mesure qui apportait un soutien significatif sur l'emploi du jeune.
0: Il y en a un taux d'emploi chez les jeunes qui est record. Hein. Il y a encore le chômage est beaucoup trop élevé, mais le taux d'emploi a très nettement augmenté. Erwan Tison.
16: Oui, sur l'apprentissage, je vais apporter un peu de débat sur un peu de contradiction. Non, mais la loi était.
0: Mais on est là pour ça.
16: Débat et controverse. La loi était très bien calibrée. Le surfinancement qui a eu lieu en sortie de Covid était important. On a fait ce que les économistes appellent l'effet Mathieu, c'est-à-dire qu'on a arrosé partout pour être sûr. On a arrosé au-delà de la cible pour être sûr de toucher la cible. Le recalibrage est intéressant. Pourquoi ? Parce que en fait, avant la réforme, on avait 2/3 des apprentis qui étaient niveau 3-4, c'est-à-dire inférieur au bac. Après, et 1/3 qui était au-delà. Et là, maintenant, après la réforme, on a 2/3, voire 70% des apprentis qui sont niveau bac plus 2 ou supérieur. Le problème, c'est qu'on a un stock très important de bac plus 5 jusqu'à bac plus 8. Qu'est-ce qui se passe quand vous êtes apprenti ? Il se passe que c'est l'entreprise qui paye les frais de formation de l'entreprise. Et donc, la plupart des établissements, là, il y a une définition un peu floue, justement, de comment est-ce qu'on finance, quel est le coût d'une formation d'un apprenti ? Et en général, un centre de formation, qu'est-ce qu'il fait ? Il va essayer d'équilibrer charges et coûts. Mais il met ce qu'il veut dans les charges, il met ce qu'il veut dans les coûts. Et donc, du coup, vous retrouvez des fois avec, et ça a été documenté, avec des frais de formation qui étaient de 15-20 000 euros par an, dans des écoles en plus pas forcément reconnues par l'État ou pas forcément de bonne facture. Et donc vous avez beaucoup d'établissements en fait qui ont beaucoup
0: donc d'établissements il y a un effet d'aubaine,
16: d'enseignement,
0: si vous nous dites.
16: Bien sûr, pour des bacs plus 5 qui du coup en fait ont mécaniquement fait gonfler la facture pour justement se disant tiens, vous voulez prendre un bac plus 5, donc l'entreprise a la baisse de charge et en parallèle il faut payer 20 000 balles. Et donc le problème c'est que pour 20 000 euros que vous allez dépenser pour les frais d'inscription d'un seul bac plus 5, et ben ça correspond à la dépense d'environ 10 personnes qui sont à bac moins 2, bac moins 3. Or, qu'est-ce qu'on a en parallèle ? On a une augmentation malheureusement du nombre de NEETs qui sont...
0: Il faut qu'on en parle. Hein. On a le graphique. Regardez le graphique depuis 2022.
16: Qui sont malheureusement...
0: Encore, là, il est écrasé, ça repart à la hausse.
16: Hein. Et ça repart à la hausse. Et ça va ne faire que progresser. Et qui malheureusement ne sont pas concernés par l'apprentissage. Pourquoi ? Parce que concrètement, un NEETS, ça se passe à quel moment ?
0: Les NEETS, il faut rappeler. Tout le monde ne connaît pas.
16: C'est un jeune qui n'est ni en emploi, ni en stage, ni en formation.
0: Voilà. Ceux qui sont sortis du système scolaire
1: sans
0: rien.
1: Et ni en études.
16: Et un NEETS, ça se passe à quel moment ? Ça se passe à peu près à la 3... Vous avez les travaux de Nathalie Chussot qui explique ça très bien. À peu près à la fin de la 3e. Et ben le gamin, en général, on lui dit t'as pas des bonnes notes, tu vas aller en professionnel ou en technologique. Il se trouve que 60% de ces cas-là sont des choix subis, alors que c'est des carrières qui sont très, très, très nobles et qui en plus recrutent avec des niveaux de salaire très importants. Mais dans l'imaginaire collectif, c'est dévalorisé. Donc le gamin arrive, il est frustré. Et donc, qu'est-ce qui se passe ? Il n'est pas forcément dans la bonne formation parce qu'on lui donne quelque chose par défaut. Et 6 mois après, il sort. On lui donne rien, donc il n'a même pas la possibilité d'accéder à l'apprentissage. Donc, ce qui est intéressant dans la réforme de l'apprentissage, c'est de dire on coupe, on n'a rien coupé, on a allégé un petit peu la dépense pour les bacs plus 5, bacs plus 8, qui n'est pas déconnant. Et donc, du coup, par contre, ce qu'il faudrait, c'est plutôt que de faire comme on a fait dans le PLF, c'est-à-dire de ventiler ça pour réindexer les pensions de retraite, il faudrait peut-être se dire, on met ces 2 milliards, 4 milliards qu'on a économisés sur justement les gamins de 14 à 16 ans avec des formations personnalisées.
0: Mettre le paquet sur ceux qui en ont besoin.
16: Et là-dessus, c'est ce qu'il faut faire. Il faut un tuteur pour un jeune et il faut un coach de vie pour les suivre et pour les mener justement du décrochage jusqu'à l'entreprise. Mais ça demande du temps et des sous.
1: Une réaction, Patrick. Erwan est très explicite, mais il faut quand même sortir sortir du... Parce que le message général, c'est on va réduire les aides pour les apprentissages, ça a coûté des sommes absolument considérables, parce qu'il y a eu des effets d'aubaine.
0: Non, mais 157 milliards en 10 ans.
1: C'est le chiffre brut.
0: 10 milliards de plus pour des bac plus 3, bac plus 5,
1: je le répète, c'est le chiffre brut. Il faut raisonner en net et on a un principe bien clair en France, c'est que chaque fois qu'il y a une mesure qui marche, mais qui a généré certaines dérives, ce que vous évoquez, les effets d'aubaine, on remet en cause la mesure. Arrêtons, faisons en sorte que ça soit mieux ciblé, comme l'a très bien évoqué Erwan.
4: Non, mais c'est bien ce qu'on dit, hein.
1: Et raisonnons en
4: sol. Pas question de supprimer l'apprentissage.
1: Raisonnons en sol, parce que ces gens en emploi, eh bien, ils touchent pas d'allocation chômage et ça crée pas tous les sujets de santé mentale, recours au système de santé, etc. Et on voit assez peu ce raisonnement, malheureusement.
0: Allez, on va continuer à parler gros sous. Il est 9h46. 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On va revenir sur les carburants. Greta Thunberg en rêvait, je le disais. Donald Trump l'a fait. Bah oui, la consommation de carburant s'est effondrée. C'est Sébastien Lecornu qui l'a indiqué hier. Il fait un point régulier, hein, tous les 10 jours, le Premier ministre désormais, moins 30%. Entre mai 2025 et mai 2026, moins 30% de consommation des carburants. Sur les 10 premiers jours du mois de mai, bah oui, l'effet prix, ça fonctionne, effectivement. Sauf qu'il y a les recettes fiscales qui vont avec. Et donc, c'est 300 millions d'euros de recettes fiscales perdues en 10 jours. On voit qu'on est très, très loin de l'effet cagnotte ou des profiteurs de crise qui étaient épinglés par certains partis il y a quelques semaines encore. Et donc, moi, mon interrogation ce matin, c'est de me dire, bon, ok, ce qu'on voit là sur la consommation des carburants, en fait, c'est ce qu'il faut faire pour la transition énergétique. Et on voit que ça a des conséquences budgétaires absolument colossales. Clémentine, je me tourne vers vous. On sait combien ça rapporte à peu près les recettes sur les carburants chaque année ?
2: Alors, il y a deux types de taxes, peut-être avant de rentrer dans les chiffres, il y a deux types de taxes qui s'appliquent sur le carburant. Il y a l'assise sur l'énergie, qui est une taxe fixe au litre. Et donc,
0: TICPE, ce qu'on appelait la TICPE.
2: Anciennement la TICPE, qui n'évolue pas en fonction du prix du carburant. Et après, il y a une TVA qui s'applique sur l'ensemble, y compris sur cette assise, et donc qui, au total, génère des rentrées fiscales importantes, puisqu'elles sont de l'ordre de 30 milliards si on regarde les chiffres sur 2024. Et c'est, on a d'abord l'impôt sur le revenu, la TVA, l'impôt sur les sociétés, et c'est le quatrième
0: retour. Eh oui, c'est pas rien.
2: Donc c'est pas rien, c'est pas négligeable dans le budget, évidemment. Là où les chiffres qui ont été évoqués, sans évidemment les remettre en cause, me semblent un peu exagérés, il faut attendre un peu d'avoir dans la durée, c'est que c'est massif, une baisse de 30%. On n'a jamais eu, dans les standards économiques, l'élasticité, c'est plutôt une hausse de 10% des prix. Ça fait une baisse de 0,2, 0,3. Donc, du coup, de 2%. Voilà. Donc, du coup, même si on a eu une hausse plutôt de l'ordre de 20% des prix du carburant, on ne s'attendait pas à une telle baisse de la demande. Donc, c'est assez substantiel. Donc, soit les chiffres sont exagérés parce qu'il y a un effet début mai et que ça va se corriger, soit les ménages sont particulièrement inquiets, soit ils réagissent très vite et ajustent très vite leur consommation, par exemple en faveur de véhicules électriques ou alternatifs.
0: Oui, on a eu les ventes de véhicules qui ont explosé aussi, hein, au premier trimestre, encore au mois d'avril.
2: Donc,
0: Erwan Tison, moi je suis allé voir les chiffres ce matin du rapport annuel de la Direction Générale des Finances Publiques qui publie les recettes année après année. Ils l'ont publié la semaine dernière. Je suis allé voir les taxes sur l'électricité parce qu'évidemment on se dit que si on n'a plus de taxes sur les carburants, on va le mettre sur l'électricité et puis voilà. Mais en fait, ça a déjà commencé. 2023, les taxes cumulées sur électricité, gaz, charbon, 2 milliards et demi. 2025, 12 milliards. On a pris 10 milliards en deux ans. C'est ça qui va se passer, parce que j'imagine qu'à Bercy, on réfléchit à la substitution d'une énergie à l'autre.
16: Ce qui se passe, c'est un révélateur extraordinaire de à quoi sert un État. Parce que, clairement, on a eu pendant des années des injonctions à il faut moins polluer, il faut s'électrifier, il faut réussir la transition énergétique. Et ce qui se passe aujourd'hui, c'est pas populaire ce que je vais dire, mais c'est une excellente chose de voir que la consommation à la pompe diminue. C'est la preuve même qu'en fait, on aurait peut-être dû poursuivre la taxe carbone, mieux l'expliquer, mais peut-être que les taxes carbone fonctionnent mieux quand elles sont exogènes plutôt qu'endogènes. Donc, merci quelque part à ce
0: qui se passe. Voilà, ça n'est pas le pouvoir politique qui décide d'augmenter le prix à la pompe.
16: Et c'est une excellente chose. C'est une excellente chose, notamment pour le climat. Donc ça, c'est une première chose. Deuxièmement, si effectivement on électrifie massivement nos usages et nos mobilités, qu'on passe drastiquement du véhicule électrique au véhicule thermique, si on prend tout le véhicule thermique, c'est simple, hein, entre les quand on regarde le total, il y a les 30 milliards que vous avez dit, mais si on prend toutes les autres taxes qui sont liées, toutes les impôts sur les sociétés, des sociétés qui sont, on est à peu près à 50 milliards d'euros. Ouais, 50. Donc l'État aujourd'hui, il a deux choix. Soit je dis, bah effectivement, mon objectif c'est sauver l'environnement, et dans ces cas-là, je ne touche pas du tout à la fiscalité de l'électricité parce que c'est ce qui est le plus vertueux. Et donc du coup, je m'assois sur 50 milliards d'euros par an.
18: Il faut qu'il sauve son budget aussi, l'État.
16: Soit il dit, bah dans ces cas-là, en fait, la transition écologique c'était qu'un prétexte, et ce qui compte en fait, c'est mon propre train de vie, c'est mon propre poids, et dans ces cas-là, je fais ce transfert de 50 milliards des véhicules thermiques vers les véhicules électriques. C'est pour ça que ça va être un révélateur, je pense, très important de à quoi sert un État aujourd'hui et quel doit être le rôle d'un État au XXIe siècle.
18: Patrick.
1: C'est intéressant parce que ça montre quoi ? C'est que la transition écologique, elle doit naturellement s'accompagner d'une transition fiscale.
18: Fiscale, ben oui.
1: Et pour une raison qui est simple, c'est qu'on l'a évoqué, les chiffres sont quand même édifiants, mais on pourrait y rajouter une dimension qualitative à ce chiffre. C'est que c'était un pilier des recettes fiscales de l'État. Parce que c'était ultra prévisible, c'était à la pompe, ça arrivait bien tranquillement. Donc il y a un vrai sujet. Et en réalité, si on veut poursuivre cette transition écologique et ce que nous souhaitons tous, eh bien, on ne peut pas augmenter de façon significative les taxes sur l'électrification, même si elles ont augmenté. Mais sinon,
18: cette augmentation, je l'ai trouvée spectaculaire et c'est à bas bruit. Personne n'en parle. Hein.
1: En gros,
18: de 2 à 12 milliards en 2 ans. Bon, voilà. 10 milliards de plus sur les ménages et
1: l'idée,
18: et les entreprises.
1: C'est, l'idée, on va donner quelques exemples, notamment sur les pays scandinaves, c'est qu'il faut faire payer l'usage plutôt que le réservoir. Mmh. Et quand on regarde ce qui se passe en Norvège, au Danemark, etc., l'idée, qui sont des pays qui sont, en termes de véhicules électriques très développés, il y a une taxe sur le trafic, sur le poids des véhicules, sur l'heure.
18: Oui, c'est ça peut être de kilomètres,
1: sur
18: même,
1: les péages,
18: une sorte de péage.
1: Sur l'heure voilà. Aussi, pour régler le sujet de la congestion, parce que voiture thermique ou voiture électrique, la congestion automobile et la circulation, l'utilisation des routes, l'usure des routes, etc. Donc il y a probablement, ils appellent ça, je crois, le road pricing,
18: oui.
1: C'est-à-dire qu'on
18: à l'usage.
1: On fiscalise sur la base de l'usage. Mais là, je voyageais ce week-end et puis je voyais, vous savez, les anciens portiques qu'on a arrêtés pour c'était des portiques qui devaient être
18: la révolution était rouge, mais oui, en Bretagne notamment, c'était les bonnets
1: camions,
18: rouges
1: voilà,
18: à l'époque. Il y a
1: donc,
18: une quinzaine d'années, 10-15 ans.
1: On en revient
18: 10,
1: au sujet de fond, c'est que on est dans un sujet de transition fiscale, mais quand on veut taxer l'usage, on touche à la politique et au social. Et donc, ça devient bien plus compliqué que d'avoir à côté de la pompe à carburant, une petite pompe à fiscalité.
18: Clémentine.
2: Au-delà de la transition vis-à-vis du climat et de la transition fiscale qui sera nécessaire pour l'accompagner, là où c'est une bonne nouvelle, c'est en termes de balance commerciale. Il ne faut pas oublier qu'on est très déficitaire sur les énergies fossiles.
18: Et oui, c'est
2: si on réduit 50, notre 60
18: consommation, milliards de mémoire. Ouais.
2: Voilà, et par contre, on est fortement producteur d'électricité. Hein, donc en 2025, on a été exportateur net. On a exporté l'équivalent de la consommation de la Belgique électricité sur un an. Donc c'est marquant et donc c'est vrai que d'un point de vue macroéconomique, sans juste se focaliser sur les finances publiques, c'est quand même une bonne nouvelle pour l'économie française si on arrive à mener cette transition de façon efficace en termes d'autonomie énergique et en termes de relais de capacité de production de l'électricité française.
1: Ah, voilà un bon raisonnement en solde.
18: Oui, en dynamique.
1: Non, mais on a créé l'électricité, ça baisse sur le plan du carburant, mais on a développer des exportations considérables.
2: Voilà, bon, la difficulté, c'est de gérer la transition.
18: Bah oui, c'est ça. Voilà. Ouais. Est-ce qu'on peut faire confiance aux politiques pour gérer la transition ? Il y a eu beaucoup de rapports qui ont été produits hein, par l'IGF, par la Cour des comptes, le Conseil des prélèvements obligatoires, France Stratégie, etc. Mais enfin, on est quand même dramatiquement absent du débat public sur cette thématique, non ? On entre quand même en année présidentielle.
16: Surtout bon. Que vous avez un rapport du Trésor qui estime que d'ici 20 à 30 ans, c'est 13 points de dette en plus, justement, qui sont liés à l'absence de rentrées fiscales liées justement aux énergies fossiles. Donc,
0: ah oui.
16: Dans un environnement en plus de plus en plus incertain, avec un OAT qui augmente mécaniquement et continuellement, c'est quand même assez inquiétant. Non, ça, mais c'est, ça, ça, moi, je pense que ça sera un sujet de la présidentielle. Je pense que le côté électrification de nos structures sera un gros sujet. Nous, on appelle un plan Mesmer 2 parce que quand on regarde, en fait, on est exactement dans le même momentum, oui, avec le même besoin et avec la même, le même objectif. Et là, on a en plus la capacité d'avoir des technologies qui sont beaucoup moins chères qu'à l'époque en termes d'investissement.
0: C'est un peu ce qui se prépare avec les 6 EPR supplémentaires, non ?
16: Ça se prépare, oui.
1: Les micros.
16: Mais le problème de la politique énergétique, Raphaël, c'est, est-ce que vous pouvez nous dire, le 12 mai 2027, quelle sera-t-elle ? Vu qu'elle dépend du fait du prince, et qu'on est dans une politique qui n'est absolument pas protégée de la décision politique,
0: oui,
16: qui peut changer. Enfin, je vous rappelle juste, là, si on prend par exemple les PPE qu'on a pu avoir depuis 2017...
0: Les programmations pluriannuelles de l'énergie.
16: Elles vont dans deux sens différents.
0: Absolument. La PPE 2, la PPE 3 qui vient d'être adoptée, dit exactement le contraire de la PPE 2 il y a 5 ans.
16: Alors qu'elles ont été préparées par les gouvernements de les mêmes gouvernements.
0: Il y avait un même président. C'est vrai.
1: Pas les mêmes gouvernements.
16: Bah en tout cas, le même chef de l'État. En tout cas,
0: le même chef de l'État.
16: La même majorité. Oui, la même majorité. Oui,
0: le même président de la République.
1: Oui.
16: On est en France. C'est
0: le même qui a fermé Fessenheim et qui a lancé 6 réacteurs nucléaires par la
16: Et du coup, ça pose une question, effectivement, peut-être dans la campagne, de se dire, on a besoin d'avoir un fort plan d'électrification, on a besoin d'avoir des anticipations sur le long terme qui soient figées, qui soient fixes. Et là-dessus, il y a une chose que nous, on appelle de nos voeux depuis longtemps, c'est de confier la politique énergétique à des autorités indépendantes et de donner, par exemple, à EDF, le statut d'une banque centrale, c'est-à-dire hermético-politique, avec une règle, une vision et un objectif à long terme. Elle ne déviera pas de cet objectif, on le sait. Sa nomination ne dépend pas du politique. C'est le fameux débat de la règle et de la décision. On oui. échappe justement à toutes les turpitudes discrétionnaires. Et donc, dans ces cas-là, on a un cap et tout le monde converge vers ce cap-là. On fixe l'anticipation dans le long terme.
0: Je pense que le président directeur général d'EDF serait totalement favorable.
16: Je pense aussi.
0: Lui qui est souvent pris par des vents très contraires du côté des politiques et des besoins. Allez, on fait une très courte pause. On va se retrouver dans une minute. On va parler de Donald Trump qui arrive aujourd'hui à Pékin pour un voyage officiel. Évidemment, scruté de près en Chine. On va voir quels sont les enjeux de cette rencontre au sommet. Et puis les défis de Kevin Warsh à la Fed. Vendredi, Jerome Powell fera ses au revoir, quittera son fauteuil de président de la Fed. Kevin Warsh sera très probablement son successeur au moment où on est en plein pic d'inflation aux États-Unis. On verra quels sont ses défis. On se retrouve tout de suite.
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0: Allez, on est de retour sur le plateau. Il est 10h pile, nouvel horaire hein, des experts, 9h30, 10h30, tous les jours en direct sur BFM Business. On a encore une demi-heure de débat, de controverse à passer ensemble, toujours avec Clémentine Gallès, chef économiste et stratégiste chez Société Générale Private Banking, avec Patrick Bertrand, directeur général des opérations d'Allnest, et Erwan Tison, directeur des études de l'Institut de l'entreprise et chargé d'enseignement à l'Université de Strasbourg. Je voulais qu'on parle évidemment de la grande d'actualité internationale. Aujourd'hui, c'est le président américain Donald Trump qui atterrit à Pékin pour une visite officielle avec Xi Jinping, les deux premières puissances mondiales au sommet qui se rencontrent. C'est toujours un événement et c'est la première fois d'ailleurs hein, que le président est reçu par son homologue chinois depuis sa réélection. On va simplement balayer un peu ensemble les enjeux de cette visite. Bon, c'est d'abord et avant tout géopolitique, Clémentine Gallès, non ?
2: Alors oui, il y a évidemment des sujets géopolitiques d'actualité chaude autour du conflit en Iran, de Taïwan, mais le nerf de la guerre, pour moi, dans les discussions, il va rester sur des sujets commerciaux.
0: Sur le business.
2: Donc, sur les enjeux d'échanges commerciaux entre la Chine et les États-Unis qui alimentent beaucoup la politique économique de Donald Trump depuis son second mandat, mais aussi depuis son premier mandat. On l'a vu par l'illustration des fameux tarifs douaniers avec un moment une surenchère, une surescalade vis-à-vis de la Chine pour finalement redescendre assez.
0: Oui, alors on est un peu perdu parce que ça change en permanence avec Donald Trump. Pour mémoire, on est environ aujourd'hui, à date, hein, parce que ça peut changer évidemment, environ 30% de droits chinois sur les marchandises américaines. Et à l'inverse, les Américains ont mis 47% dans l'autre sens. Ça, ce sont les calculs du Peterson Institute.
2: Alors, c'est 47%, mais en fait, en effectif, on est plus près de 20% parce qu'il y a quand même pas mal d'exemptions sur pas mal de biens. Donc, au total, quand on regarde les rentrées fiscales liées à ce qui vient directement de la Chine, on est plutôt à 20%. Alors, ce qu'on peut constater sur les flux commerciaux entre la Chine et les États-Unis, c'est que quand on regarde les statistiques officielles, ils ont réduit et réduit assez nettement. Eh oui. Pour autant, ils ont réduit parce qu'une bonne partie des marchandises ont été déroutées par d'autres canaux et donc la Chine continue en fait d'alimenter beaucoup les États-Unis et le déficit commercial américain de l'autre côté en reflet hein, et qui est pas seulement vis-à-vis de la Chine hein, mais continue d'être nettement dégradé et donc pour l'instant peu d'impact de ces tarifs douaniers.
0: D'accord. Impact sur l'Europe quand même, parce qu'on a vu, nous, déferler beaucoup de produits chinois qui n'étaient plus vendus aux États-Unis quand même, non, Erwan Tison ?
16: Oui, de toute façon, en plus, c'est affiché par la Chine comme un objectif d'augmenter ses parts de marché au niveau mondial. Donc, c'est toute la question, ça recoupe un petit peu ce qu'on disait avant, c'est toute la question aussi de la réponse européenne, de la façon dont on doit ou pas s'organiser pour justement répondre. Et ça passe par plusieurs choses. Ça passe par une électricité pas chère et disponible et donc non taxée. Ça passe par des compétences qui soient abondantes et qui soient, en tout cas, formées, ce qu'on n'a plus forcément. Et ça passe aussi par une politique industrielle européenne qui soit organisée et surtout qui soit harmonisée.
0: Et des droits de douane ou pas ? Thomas Grébin, qu'on avait il y a quelques jours sur le plateau, avait commis ce rapport qui a fait beaucoup de bruit hein, en disant qu'il fallait absolument augmenter de 20-30% les droits de douane parce que plus de la moitié de l'industrie européenne était menacée par les Chinois.
16: Thomas est beaucoup plus expert que moi sur ces sujets-là, donc je ne prendrai pas le risque de le contredire, mais c'est un cas de conscience hein, pour ceux qui défendent une économie libérale et ouverte comme j'en fais partie. On voit économiquement qu'en fait, la construction de droits de douane et en tout cas, tous les mécanismes qui veulent justement réduire la surface du libre-échange sont néfastes pour la croissance mondiale et pour l'augmentation du bien-être des gens.
0: Mais font partie du jeu mondial.
16: Mais ça fait partie du nouveau jeu mondial et de ce nouvel équilibre, effectivement, des puissances. Et donc, le problème, c'est qu'on ne sera pas crédible aujourd'hui. Vu qu'on n'est pas crédible à la fois sur la puissance, on va dire, militaire, parce qu'il n'y a pas d'armée européenne, on n'est pas crédible sur la puissance technologique, parce qu'on ne pèse pas dedans, on n'est pas crédible sur la puissance énergétique, ni sur la puissance économique, parce que malheureusement, le PIB par habitant diminue. continue, ni sur la puissance, on va dire, financière et budgétaire, il faut bien qu'on le soit sur autre chose. Donc du coup, c'est vrai que ce levier, à défaut d'être puissant sur d'autres domaines, il faut effectivement peut-être que sur le volet commercial, on montre un peu plus les muscles, sachant qu'en plus, on a un vrai avantage comparatif par rapport aux deux autres blocs.
0: Bah oui.
16: Donc les convictions des libéraux, malheureusement, se trouvent un peu ébranlées par...
0: Un peu compliqué en ce moment, mais il faut s'adapter. Il faut être aussi pragmatique et s'adapter aux nouvelles règles du jeu et du commerce mondial, bien évidemment. Patrick, qu'est-ce que vous allez regarder dans cette rencontre au sommet ?
1: Avec un vrai changement, vous veniez de l'évoquer, on ne peut plus parler de mondialisation.
0: Je m'explique. Les échanges ont augmenté en 2025, y compris en volume.
1: Là, je parle plus globalement, on est plutôt dans une bipolarisation du monde avec deux blocs et certains blocs autres, comme l'Europe, qui essayent d'émerger. Donc, je pense que c'est ce que ça révèle. Et on ferait bien d'y prendre garde. Il y a eu plusieurs alertes sur l'évolution de ces deux blocs, tant sur le plan commercial que sur le plan technologique. Après, il y a un deuxième sujet qui est Taïwan. Mais pas Taïwan au sens géopolitique, ça fait partie de la Chine, etc., mais qui est représentative d'un sujet que tout le monde a bien en tête, c'est que les semi-conducteurs, c'est le pétrole du 21e siècle. Et quand on regarde Taïwan, Chine, États-Unis, on a cette problématique entre terres rares, raffinage des terres rares, qui sont absolument indispensables aux semi-conducteurs.
0: Absolument.
1: Et aux puces électroniques. On a une capacité, notamment avec TSMC à Taïwan, de création de semi-conducteurs, et la technologie qui convient aux États-Unis. Donc, on voit bien qu'il y a là une interdépendance qui n'est plus une interdépendance uniquement de marché, en disant vendre, j'ai besoin d'avoir accès à d'autres marchés. Là, il y a une problématique d'accès à une technologie qui, comme je le disais en préambule, est le pétrole du 21e siècle. Oui. Plus rien ne marche si on n'a pas accès aux semi-conducteurs. Donc je pense que le principal sujet, le cœur du sujet va être Taïwan, mais encore une fois, pas au sens je vais l'envahir, pas l'envahir, etc., au sens géopolitique ou historique, mais plus au sens de ce que ça représente en termes d'enjeux. Et je crois que le sujet majeur est là.
0: On est encore dans la course, nous, Européens, face à ces deux géants, effectivement, on le voit, chinois ou américains, en termes de...
2: Alors, peut-être pour rebondir sur les histoires de tarifs douaniers. Donc, c'est vrai que la Chine, elle est dans une posture pas du tout libérale. Hein. Elle fait face depuis le Covid à une conjoncture à deux vitesses, avec une demande des Chinois, des ménages, qui est quasiment à tonne du fait de l'éclatement de la bulle du marché immobilier. Et par contre, un secteur productif très largement subventionné, donc très surcapacitaire.
0: Et surcapacitaire, et oui, c'est ça.
2: Qui explique
0: que il y a à l'international.
2: Cette dynamique commerciale de la Chine extrêmement, extrêmement importante, qui est un peu freinée vis-à-vis des États-Unis, même si, comme je disais tout à l'heure, ça passe par d'autres routes, et qui du coup se déverse sur l'Europe, et donc des vraies questions sur la capacité européenne à y répondre et à se protéger face à cet afflux.
0: Ouais. On voit que ça va être compliqué quand même tout ça. Sur l'IA, un dernier mot.
1: L'IA, on revient à ce que j'évoquais tout à l'heure. Le moteur, on sait où il est. Et donc, il y a un enjeu finalement d'équilibre géopolitique dans le futur, si tant est qu'on considère que l'IA va être un point essentiel. Et les États-Unis ont intérêt à ce que ça se développe pas trop, d'où les restrictions de livraison de puces électroniques et de semi-conducteurs à la Chine. Donc on est là au cœur probablement du discussion, avec peut-être un point aussi qu'on peut rajouter d'une façon plus générale dans cette logique de bipolarisation, c'est que curieusement, on est en face d'un pays, d'un bloc, la Chine, qui est plutôt calme, entre guillemets, dans sa démarche.
0: Mais ferme.
1: Calme, mais ferme. Et de l'autre côté, dans un environnement qui est totalement aléatoire.
0: Oui.
1: Et dans ce type de situation, on sait que le calme et le long terme payent toujours. Donc, ça va être intéressant de voir ce qui va ressortir de ces discussions, ce qui va être mis en avant.
4: Bon, et côté business, il y a une palanquée de tous les grands patrons, enfin, tous, pas tous, mais beaucoup de grands patrons de la tech font partie du voyage. Hein, Yann Jensen de Nvidia, Tim Cook, Apple, Elon Musk, ils accompagnent tous le président américain. Erwan, vous souhaitiez réagir?
16: Oui, parce qu'il y a effectivement le côté, on dit, là, on a l'impression un peu d'avoir les deux grandes puissances, notamment sur la tech, demain, qui sont en train de discuter, qui sont en train de prévoir, justement, un peu sans nous. Mais il y a un. Moi, je suis pas défaitiste, contrairement à tout ce qu'on peut entendre. Je parle pas sur ce plateau, mais sur le fait que l'Europe sera vassalisée, parce que même si on maîtrise pas la hard tech qui est l'IA, je pense que il y a de plus en plus d'études qui sont faites dessus. La valeur, elle sera peut-être pas non plus que sur le support, elle sera surtout dans l'usage. Il y a cette phrase que j'ai entendue un marketeur il y a pas longtemps qui disait c'est celui qui a inventé, on a inventé le frigo, mais celui qui en a tiré la plus grande rente, c'est Coca. Et je pense qu'en fait l'Europe là-dessus a son rôle à jouer. Et c'est d'ailleurs la stratégie que fait de manière extrêmement intelligente Mistral. Mistral a arrêté d'investir sur son LLM. Pourquoi ? Parce que, je parle sous le contrôle de Patrick, mais c'est un environnement qui est intense en capital, en capitaux, où vous pouvez avoir un acteur qui vient comme Anthropic balayer OpenAI en l'espace de 3 mois, alors qu'on imaginait qu'OpenAI allait être la plus grande, la plus puissante entreprise de toute l'histoire. Demain, on n'est pas à l'abri qu'un nouveau game changer, Apple, s'est décidé potentiellement avec son changement de direction à investir aussi dans l'IA. Il suffit qu'ils sortent un nouveau modèle qui soit un peu plus impressionnant. Donc cette course en avant par escalier, si on n'est pas sûr de la gagner, autant ne pas la faire. Par contre, autant anticiper celle d'après. Et là-dessus, l'Europe, je pense, a énormément de choses à inventer. Et là, ça tient plus au domaine peut-être de la diversité de son économie par rapport justement aux États-Unis et à la Chine, et à ses structures aussi, on va dire, à la fois culturelles et éducatives et surtout démocratiques, où on a la possibilité d'inventer justement des nouveaux usages pour utiliser cette hard tech-là. Et la vraie division qu'on pourrait avoir des équilibres des forces dans les prochaines années, c'est effectivement utiliser des technologies américaines ou chinoises, mais avec un degré de dépendance qui soit le plus faible possible. C'est là où justement on revient sur les racines de la souveraineté, c'est la réciprocité des dépendances, et derrière d'inventer des usages qui soient fortement...
4: Et choisir ses dépendants. Après, ce qu'on voit, c'est que malheureusement, plutôt que d'adopter ces technologies, on pense d'abord à les réguler, à les normer, et que souvent on est en retard. Je pense notamment aux véhicules autonomes, par exemple, un rapport du Haut Commissariat au Plan qui est très intéressant, est à lire en début de semaine. On a déjà 2 ans de retard sur les États-Unis ou la Chine dans l'application. On se dit bien que c'est les boîtes américaines ou chinoises qui vont venir faire circuler des véhicules autonomes.
16: On a plus que ça. On a 6 ans de retard sur les véhicules autonomes, sachant que ce qui est dommage, c'est qu'en plus on avait 3 ans d'avance en 2017, parce que les premiers brevets au niveau mondial ont été déposés par Navia, qui est une entreprise lyonnaise.
1: Lyonnaise,
16: exactement, absolument. Et qui là-dessus, cette histoire, je l'avais racontée ici, mais je l'avais racontée dans un premier bouquin. Patrick en parlera mieux que moi, je pense, mais c'est une entreprise qui avait tout, qui avait en plus avec un consortium avec Valeo.
4: Voilà,
16: il y avait...
4: C'est dramatique.
16: Mais quand ils ont demandé à l'État en 2017 d'avoir, parce qu'un véhicule autonome, pour qu'il soit performant, il faut qu'il roule, il faut qu'il s'entraîne. Ils ont demandé justement d'avoir des ouvertures.
4: Donc,
16: on leur a donné 10 km autour de Rouen en circuit fermé et ne pas circuler de nuit parce que problème de sécurité, etc., principe de précaution. Aux États-Unis, la Californie a ouvert toutes ses routes en disant vous avez le droit de faire 10 millions de kilomètres de circulation sur 5 constructeurs différents. Et en Chine, ils ont dit circuler, si jamais il y a des accidents, on s'arrangera après. Donc, on est passé de leader potentiel mondial à...
1: Patrick, c'était pas le temps du label Notre-Dame.
4: On faisait des lois d'exception.
1: A proposé Emmanuel Macron, mais ce qu'évoquait Erwan, c'est intéressant parce que dans le métier du logiciel, on a parlé du SaaS-pocalypse. Mm. C'est-à-dire de l'apocalypse de l'utilisation du logiciel en mode abonnement. Mm. Et en réalité, nous n'y croyons pas et on revient sur la logique des usages. C'est que, évidemment, l'IA permet de faire du code basique extrêmement rapidement. Donc, ça donne l'impression qu'on n'a plus besoin de logiciels, etc. Mais en réalité, on a besoin de compétences sur des usages spécifiques. Et c'est là que l'Europe, Erwan le soulignait, que l'Europe peut tirer sa chance dans le développement des usages à partir d'outils technologiques qui, certes, pour certains, on a quand même 2 ou 3 très belles entreprises en France et en Europe, sont développées ailleurs, mais notre chance peut être là. Les applications et les usages. Et on a démontré une vraie compétence depuis très très longtemps dans ces domaines-là.
4: Ça marche. Allez, dernier sujet, il est 10h passé de 14 minutes, vous êtes toujours en direct sur BFM Business, je voulais qu'on parle un peu des défis du prochain président de la Fed. Avec vous, Clémentine Gallès, les sénateurs américains, hier, ont confirmé l'arrivée de Kevin Warsh au Conseil des gouverneurs de la Banque centrale des États-Unis. C'est la dernière étape avant qu'ils ne valident la nomination du futur président de l'institution. Jerome Powell, qui a été bien secoué par le président américain, la quittera le 15 mai. Le futur président, il arrive dans un contexte particulier, hein, 3,8% d'inflation aux États-Unis, on est en plein pic. Quels sont, selon vous, les défis du prochain président de la Fed? Qu'est-ce qu'il va falloir surveiller?
2: Son défi principal, ça sera de mener son métier de banquier central, c'est-à-dire de faire face à un contexte d'inflation élevé. Alors l'inflation, elle a progressé en avril à 3,8, mais elle était déjà depuis quelques temps au-dessus de la cible. En fait, depuis le choc Covid, elle n'a pas retrouvé un niveau de normalisation proche de 2%, contrairement aux pays européens. Elle est restée un peu plus élevée et aujourd'hui, elle est proche de 4%. Donc, ce qui est bien éloigné de la cible de autour de 2% de la Banque centrale. Et pour ça, trois raisons. La première, c'est le choc énergie, comme on l'évoquait tout à l'heure, ce qui se passe en Iran, forcément a un impact aussi sur le prix du carburant, et c'est ce qui explique la progression, notamment en avril. Mais il n'y a pas que ça. La deuxième raison, c'est les tarifs douaniers qu'on a aussi évoqués tout à l'heure, qui impactent les prix des biens et qui donc se transmettent en termes d'inflation. Et puis la troisième raison, c'est plus en sous-jacent, c'est surtout les prix des services. Globalement, l'économie américaine se porte plutôt bien et donc génère aussi intrinsèquement un certain niveau d'inflation. Et tout ça,
4: un triple moteur inflationniste dont Donald Trump est à l'origine des deux premiers quand même, très directement.
2: Complètement. Et on n'a pas évoqué la politique migratoire aussi, qui a contribué à un certain déséquilibre sur le marché du travail et donc des tensions salariales, et qui a aussi contribué à ce niveau d'inflation que l'on observe aujourd'hui. Donc Kevin Barch devoir faire face à ce niveau d'inflation. Alors aujourd'hui, les taux d'intérêt de la Réserve fédérale sont déjà assez restrictifs.
4: Oui.
2: Mais il n'y a pas si longtemps que ça, les marchés...
4: On est à 4% aux États-Unis. Hein.
2: On est à un petit peu moins, 3,50, 3,75. Oui. Il n'y a pas si longtemps que ça, les marchés anticipaient, parce que c'était aussi la volonté de Trump, que les taux pourraient baisser d'ici la fin de l'année. Voilà, les récents chiffres d'inflation confirment plutôt que Kevin Barch va être plutôt de bon augure, qu'il patiente avant d'ajuster sa politique monétaire.
4: Bon, il avait plutôt rassuré les marchés, Kevin Barch, dans son profil, parce qu'on craignait un futur président complètement soumis au président américain.

0: sur une autorité indépendante de l'électricité, c'est est-ce que je suis indépendant ? Parce qu'il y a la forme et le fond. L'indépendance, c'est pas de la forme. Formellement, c'est indépendant.
1: Oui.
0: Mais il y a le fond, c'est est-ce que je le serai ? Il y a un point qui est intéressant aussi, c'est toujours cette différence entre les missions de la Banque fédérale et de la Banque centrale européenne. En fait, ce qu'on oublie très souvent, la Banque fédérale a une double mission. Elle a la mission de contenir l'inflation, enfin d'essayer de veiller à ce qu'il y ait une stabilité financière, mais aussi de veiller à ce qu'il n'y ait pas récession, c'est-à-dire elle doit se préoccuper du plein emploi.
1: Oui, il a un double mandat à la Fed,
2: qui est respecté pour l'instant.
0: Non, mais donc c'est j'allais dire que c'est plutôt rassurant sur le plan formel, sens que on va pas, on est obligé de jouer les deux parce qu'on a un double mandat de jouer les deux au sens de essayer de trouver le niveau d'inflation qui convient bien pour pas mettre en péril l'économie. Et donc on est dans un cadre et je suis toujours étonné que on n'ait pas réfléchi. On est étonné, il y a une raison qu'on n'ait pas réfléchi plus avant au niveau des missions de la Banque centrale européenne. La raison, c'est que la Banque centrale européenne, elle gère une monnaie sans État. Alors que la Banque fédérale, elle gère un État global et qui est cohérent. Donc il y a un point de réflexion, mais je vois que vous ne partagez pas totalement ce que j'exprime.
2: Disons que la BCE, elle a quand même comme objectif le plein emploi aussi. C'est juste un objectif de second rang par rapport à l'inflation qui reste son objectif premier. Mais bon, je pense que la Banque centrale européenne n'a pas intérêt non plus à mener la zone euro en récession.
0: Bien sûr.
2: Parce que le risque, ça serait que l'inflation soit trop basse.
0: C'est mon
2: point de réaction, désolé.
1: Erwan.
3: Oui, il y a un mandat qui commence effectivement avec, d'un point de vue observateur extérieur, ça va être très intéressant parce qu'il va commencer effectivement avec des tensions très importantes avec les Maisons-Blanches dans un contexte d'hyperinflation, mais d'inflation un peu importante, avec en plus une crise du crédit qui potentiellement peut se profiler, un shadow banking, comme on dit, qui est de plus en plus important avec des engagements hors bilan qui ne sont pas toujours respectés.
1: On ne parle plus de cette crise, hein, parce que c'est vrai que là, ce que vous évoquez, on l'a surveillé comme le lait sur le feu sur BFM Business il y a quelques semaines encore. Là, on n'en parle plus du tout de cette crise du crédit privé.
3: Elle continue de couver parce qu'elle ne s'est pas résorbée en l'espace de deux mois. Et vous ajoutez à ça en plus une volonté affichée de la part de Donald Trump d'affaiblir drastiquement le dollar, justement parce qu'il est conseillé par certains de ses plus proches qui lui disent que c'est la meilleure façon qui pourra justement de faire revenir des investissements qui permettront de construire des usines, qui permettront d'embaucher les ouvriers de la Rust Belt. C'est ça, toute la politique économique de Trump, c'est ça, hein, c'est faire en sorte que son électorat, à la fin de son mandat, ait un boulot, ou en tout cas, et augmenter son salaire. Tous les autres fondements de la puissance américaine, que ça passe l'innovation dans les biotechnologies, l'innovation technologique, de l'apport aussi des travailleurs étrangers. Hein. Vous avez une personne sur deux dans la Silicon Valley qui est, qui n'est pas née sur le sol américain. Et on a décidé d'augmenter, Trump a décidé d'augmenter de 100 000 dollars par an la contribution des entreprises qui les embauchent.
1: Les frais de visa.
3: Exact. Alors, la plupart des entreprises peuvent se les payer. Hein. Anthropique, Tesla peuvent payer, mais pour les stars, pas pour tout le monde. Et donc, c'est une opportunité. Moi, je pense que ce qui se passe aujourd'hui aux États-Unis,
1: chaque crise est une opportunité.
3: Pour l'Europe, c'est une opportunité extraordinaire parce que vous avez
1: les Chinois.
3: D'une possibilité d'attirer des profils étrangers parmi les meilleurs chercheurs du monde. Par exemple.
1: Alors, on a essayé pour les universités, ça n'a quand même pas très bien marché. Je ne sais pas combien d'universitaires américains sont venus sur le sol français, mais ça se compte sur les doigts d'une main.
3: Mais pourquoi ça n'a pas marché ? Alors, outre le côté universitaire, parce que vous avez qu'un autre problème. Mais par exemple, sur la recherche, quand vous écoutez ce que vous disent les principaux dirigeants des principaux instituts de recherche français, ils vous disent, moi je veux bien faire venir un vaccinologue des États-Unis, une star dans son domaine, mais ma grille de salaire, c'est 25 000 euros par an.
0: On ne paye déjà pas correctement nos chercheurs et on veut faire venir des chercheurs qui ont souvent quitté la France pour les États-Unis avec des salaires entre 4 et 6 fois supérieurs.
3: Il y a l'aspect salarial, mais il y a aussi l'aspect normatif, parce que vous avez même des chercheurs qui vous disent, moi je suis prêt, je m'en fous du salaire, parce que ce qui compte, c'est quand on est face à des passionnés, ils vous disent, moi ce qui compte, c'est ma matière. Mais quand derrière, ils se retrouvent à faire 2 heures de reporting par jour sur leur recherche, donc du coup, casser un peu le mécanisme de sérendipité, et que de l'autre côté, ils se retrouvent à chaque fois qu'ils ont envie de tester quelque chose, on leur dit, ah non, ça t'as pas le droit, ah non, ça, il faut remplir le formulaire B3.
1: Le principe de précaution,
0: parce que dans la Constitution. En dehors de la paillasse, quand on est en biologie, pour aller chercher les subventions auprès des différentes agences concernées.
1: Oui.
0: Donc, c'est...
3: Bon. Ça tient un peu de choses. Il faut

0: faut pas grand chose. Il faut effectivement faire un vrai investissement dans la recherche pour casser certaines grilles, parce qu'aujourd'hui au CNRS, de ce que j'ai compris, toutes les grilles sont équivalentes. Ouais. Donc c'est à dire qu'un chercheur en sociologie, j'ai rien contre la sociologie, un chercheur en économie, un chercheur en histoire, un chercheur en musicologie et un chercheur en intelligence artificielle sont payés la même chose. Et donc peut-être qu'il faudrait revoir ça. Et deuxièmement, avoir un vrai investissement, mais qui soit normatif, c'est à dire avec des allègements dans la recherche et financiers pour leur permettre. Il y a des gens qui ne peuvent plus travailler aux États-Unis, qui sont parmi les meilleurs de leur domaine et qui ne demandent qu'une chose, c'est de venir en Europe, et particulièrement en France. Absolument. Vu l'histoire de la France, notamment sur la santé, et par le cadre de vie quand même. On n'a qu'à mettre un cluster à... Pardon, le terme est mal choisi en ce moment. On n'a qu'à mettre un groupement, oui. De, on n'a qu'à mettre un groupement d'intérêts autour dire, de la Côte d'Azur et à et Paris, oui. Et on fait deux groupements comme ça. On a fait venir...
1: Bah oui, Sofia Antipolis et Paris-Saclay.
2: Vous avez Lyon, hein, vous pouvez...
0: Et Lyon, bien
1: évidemment. Bien sûr, n'oublions pas. Voilà. Évidemment.
3: Pour revenir plus spécifiquement aux enjeux de nouveau gouverneur de la Réserve fédérale, voilà, il ne faut pas oublier non plus que le contexte est assez politique aux États-Unis avec les midterms qui arrivent en fin d'année. Et je regardais, on a un indicateur de confiance des ménages américains qui a atteint hier ou avant-hier un plus bas historique. Et ce qui pèse, c'est vraiment les sujets qu'on vient d'évoquer, c'est à la fois ce niveau d'inflation qui pèse sur le pouvoir d'achat, surtout d'une partie de la population.
1: Bah oui, c'est la courbe en K, comme on dit. Exactement, c'est-à-dire que la croissance américaine ne profite qu'à une petite minorité quand la majorité
3: et
1: du
3: et c'est
1: pays
3: cette même population qui est pénalisée aussi par des taux d'intérêt de crédit, notamment immobilier, qui reste élevé. Et donc cet arbitrage qui est compliqué, qui est la difficulté, et c'est la raison d'être de l'indépendance d'une banque centrale, et c'est ce que va devoir mener Kevin March. Après, il ne faut pas oublier qu'il n'est pas seul décisionnaire. Hein. Oui, il y a un comité de politique monétaire, un board, et qui n'est pas modifié de façon très significative et qui devrait mener sa mission avec beaucoup de questions, beaucoup d'enjeux sur le niveau des taux d'intérêt du marché. Les taux d'intérêt américains ont de nouveau touché les 4,5, les taux longs, hein, cette fois. Les taux longs,
1: on a même tutoyé les 5% la semaine dernière. Hein,
3: exactement, et donc ça pose des problèmes aussi de financement de la dette américaine, parce qu'on parle beaucoup de la dette française, mais la dette américaine est à un niveau très élevé et à un niveau des déficits qui est très élevé, et donc voilà, qui pose aussi des questions à la fois sur le financement de la dette et sur le niveau du dollar américain.
1: Avec un refinancement qui se fait de plus en plus à court terme, on fait des T-bills plutôt que des T-bonds. Ça a quelles conséquences, ça?
3: Ben, en tout cas, ça a eu comme conséquence la pression de Donald Trump sur la baisse des taux courts de la Réserve fédérale. Donc, c'est vrai que le Trésor a émis de plus en plus à court terme pour faire face à la hausse des taux sur la partie longue, et maintenant souhaiterait que les taux courts baissent davantage, et d'où l'enjeu de maintien de cette indépendance de la Banque centrale qui doit tenir bon pour faire face à un risque d'inflation de plus tard qui resterait plus durablement plus élevé.
1: C'est inquiétant pour vous qu'on refinance davantage à très court terme la dette des États-Unis plutôt que long terme.
3: Ça génère un risque d'instabilité supplémentaire, oui, parce que du coup les chocs peuvent être beaucoup plus marqués, évidemment, si la maturité est plus longue. Mais c'est vrai que la charge de la dette aux États-Unis en point de PIB est aujourd'hui assez élevée, malgré le fait qu'ils aient déjà raccourci assez significativement leur maturité d'émission.
1: Bon, merci beaucoup tous les trois, Clémentine Gallès, chef économiste et stratégiste chez Société Générale Private Banking, Patrick Bertrand, directeur général des opérations d'Allnest, et Erwan Tison, directeur des études de l'Institut de l'entreprise et enseignant à Strasbourg. 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
5: Une patronne ce matin. Bonjour Sylvie Roche.
6: Bonjour.
5: Merci d'être sur notre plateau. Vous êtes la directrice générale du CRIP, le club des responsables d'infrastructures. Vous êtes aussi présidente de l'association FAMAT Numérique. Alors, vous avez publié une tribune, il y a quelques jours, appelant à faire du numérique une priorité nationale. Oui. Pour vous, le travail qui a été fait ces dernières années dans les start-up, les infrastructures, la formation, c'est pas du tout à la hauteur de ce qu'il faudrait?
2: Oui, je pense qu'il faut. Alors, peut-être permettez-moi dans un premier temps de vous préciser ce qu'est le CRIP. Ça représente 16 000 décideurs informatiques et leurs équipes qui travaillent dans 350 sociétés françaises, donc CAC 40, SBF 120, ETI et aussi du secteur public. Mais ces 350 entreprises ont 40 milliards d'euros à dépenser annuellement dans la tech. Donc, c'est beaucoup d'argent. Et où ces 40 milliards vont aller? Bah, jusqu'à maintenant, plutôt à 80% dans des sociétés extra-européennes.
5: Pour pas dire quoi, américaines?
2: Américaines, asiatiques. Mmh. Donc, oui, il y a un vrai sujet. Alors, il y a un sujet par rapport de souveraineté, mais il y a aussi un sujet de compétences. Et c'est surtout ce sujet de compétences qui m'interpelle, parce que les sociétés, les entreprises font beaucoup d'innovation. Il n'y a pas de problème, l'innovation est foisonnante dans les entreprises françaises, mais c'est difficile de recruter. Il y a une pénurie massive de compétences dans le numérique.
5: Et en même temps, on a l'impression de voir qu'il y a quand même des belles réussites dans l'intelligence artificielle chez nous. Alors, on a Mistral qui n'est pas encore au niveau de, des grandes IA américaines, mais qui a une fierté française. Yann Lequin, ancien de Meta, qui est revenu en France, enfin, pour ne citer que ses personnalités et ses entreprises. Pour vous, c'est quoi? C'est pas suffisant.
2: C'est pas suffisant. C'est pas suffisant. Il faut vraiment changer de braquet aujourd'hui.
5: Et comment on fait? Parce qu'il y a beaucoup de moyens quand même qui ont été mis dans le numérique ces dernières années.
2: Il faut que ce soit. Alors, la partie technologique, il faut qu'il y ait une vraie volonté de la part des entreprises, mais du sol au plafond, de choisir. Si c'est possible et si c'est intéressant pour l'entreprise, une technologie souveraine. Quand je dis souveraine, c'est une technologie française ou européenne. Il faut aussi jouer collectif.
5: Mais on a l'impression qu'on se tourne de plus en plus vers ça, non? Avec notamment le positionnement de l'administration Trump, il y a des entreprises, des administrations, des services publics aussi qui ont dit il faut sécuriser ces systèmes informatiques et aller chercher chez les Européens.
2: Oui, on commence à le faire, mais je pense qu'il faut aller encore plus vite. Encore plus vite et surtout aussi, je reviens sur ce sujet, je pense que c'est pas qu'un problème de techno, c'est aussi un problème de compétences.
5: La formation, à quoi est-ce que vous appelez hein? Il faut un sursaut, il faut un choc pour qu'on prenne conscience que ces sujets-là doivent être au cœur de la formation. Il faut qu'en fait les professeurs aussi, dès l'école, soient formés, sensibilisés à ces questions.
2: Alors là, j'abonde complètement dans votre sens parce qu'effectivement, aujourd'hui, on ne peut pas transmettre ce que l'on ne connaît pas. Donc, la première étape, c'est déjà de former nos professeurs aux nouvelles technologies. Et il y a plein de choses qui sont faites, mais l'IA va plus vite que nos plans de formation. Les élèves qui sortent des écoles ne connaissent pas les technologies qui sont mises en place. Tout va trop vite. Donc déjà formation des professeurs.
5: Un mot sur les femmes, puisque vous êtes présidente de l'association Femmes at Numérique. Elles ne représentent que 24%, selon les chiffres que vous nous apportez, 24% du secteur, à peine 8% dans les métiers techniques de l'informatique. Qu'est-ce que vous faites? Qu'est-ce que vous feriez pour changer les choses?
2: Il y a trois leviers. C'est casser les stéréotypes. Ça, c'est hyper important. C'est présenter des rôles modèles. Les jeunes filles ont du mal à s'imaginer dans les métiers du numérique. Il y a des caricatures qui subsistent.
5: Faire connaître les métiers aussi, parce que le numérique,
2: alors,
5: en fait,
2: justement,
5: c'est très abstrait.
2: Et alors, le troisième levier, c'est celui-ci, c'est-à-dire expliquer que le numérique, c'est un métier concret et que derrière les écrans, eh bien, ce sont des équipes, c'est de l'humain, c'est du collaboratif, c'est travailler avec les métiers et au service de la santé, de l'environnement, de l'éducation. Et surtout, il faut comprendre que c'est concret et que ce n'est pas un métier abstrait réservé à des experts.
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9: Quel bonheur, quel plaisir de vous retrouver toutes et tous dans cette émission, dans votre émission, celle qui fait le pari des entreprises de taille idéale. Et elles sont ici, sur ce plateau. Un plaisir immense de recevoir Philippe Véran, le CEO de Biotech Dental.
10: Bonjour Patrice.
9: Bonjour mon cher Philippe. En face de toi, tu représentes la région Sud, mais toi aussi, tu représentes la région Sud. Laurence Fraîche, directrice générale de FLS, bienvenue à toi.
11: Bonjour Patrice.
9: Et puis, on passe de l'autre côté, en Bretagne. Quelle belle région. François Giboire, le directeur général de ce groupe incroyable, le groupe Giboire. Bienvenue.
12: Bonjour Patrice, merci.
9: Et puis, on va dans la Bretagne non occupée, comme j'ai envie de dire. On va en Vendée. Alain Blanchard, le délégué général de l'ANEL. L'ANEL, c'est l'association de tous les élus du littoral. Donc, des littoraux, on dit maintenant. Hein, on dit des littoraux. On part de Menton, on va jusqu'à Dunkerque. Bon, c'est la France qui bouge et qui bouge bien. Madame. Messieurs, est-ce que vous êtes prêts ?
10: Prêts !
9: Prêts ! Prêts ! On l'a vu, Philippe, Laurent, vous l'avez dit. Alors, Paris ETI, c'est parti.
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9: Philippe Véran. Alors, Philippe, toi, tu incarnes une vision profondément humaniste de l'entrepreneuriat. En fait, celle d'un homme libre, celle d'un homme animé par le sens de l'effort, par le sens du travail et surtout celui du partage. Tu es convaincu en fait que l'entreprise doit servir quelque chose de plus grand que soi. C'est une phrase que tu utilises souvent. Tu es un bâtisseur d'entreprise, un bâtisseur d'âme, un bâtisseur paternaliste aussi dans l'âme. Tu conçois l'entreprise comme un lieu où l'on protège, où on accompagne, où on élève, autant qu'un espace où on innove et qu'on entreprend. Avec Upperside, en fait, tu as bâti pas un simple groupe, mais une maison. Une maison où il fait bon. Il fait bon pour ces entrepreneurs engagés, dans des secteurs très variés. La santé, on va en parler beaucoup, l'intelligence artificielle, le sport, l'industrie, le cosmétique. Et avec Biotech Dental, ton engagement prend une dimension très tangible. Redonner des sourires grâce, tout simplement, à une dimension innovante. Smiler, redonner des sourires, des solutions innovantes, du fabriqué en France. Tout ça, ça allie technologie et savoir-faire. En fait, tu portes cette conviction que l'innovation, elle n'est pas faite pour innover, mais elle doit être un acte de partage. Rendre les soins plus accessibles, ce que tu fais dans différents pays aussi est remarquable. Dynamiser les territoires, créer de l'emploi, produire de manière responsable. J'ai vu ce reportage, mais justement, sur l'antenne de BFM, où les femmes et les hommes de chez toi ont cet attachement comme tu l'as à eux. Qu'est-ce qui compte le plus pour toi ?
10: Alors, je vais dire une banalité, mais mon entreprise avec un grand E. Donc, c'est ce qui me porte, c'est pour ça que je vis. Donc, et l'entreprise, c'est avant tout nos collaborateurs, mais aussi tout ce qui est autour. Donc, les sous-traitants, le territoire...
9: La vie, quoi.
10: Oui, absolument. Tout ce qui est l'écosystème de l'entreprise en général.
9: Tu as créé un groupe très diversifié. Pourquoi et quelles sont toutes tes activités, en fait ?
10: Alors, mes activités, elles sont nombreuses. Et tu l'as un peu rappelé avec les activités de Upperside aujourd'hui, qui est la holding qui coiffe aujourd'hui, notamment Biotech Dental. En fait, je crois tout simplement que ça vient de la curiosité que mon associé et moi, donc qui est le fondateur de Upperside, mais qui est malheureusement disparu. Donc nous avons créé ce groupe parce que nous étions des gens curieux, avides de choses nouvelles, de découvrir. Et voilà, donc je pense qu'une entreprise fonctionne toujours à peu près suivant les mêmes codes et suivant les mêmes valeurs. Après, évidemment, suivant les activités et suivant les métiers, ce sont des choses très, très différentes.
9: Pour toi, quelles sont les trois valeurs qui te caractérisent le mieux ?
10: Moi, je pense que c'est le travail. Je crois que s'il y a quelque chose qui me colle à la peau, c'est ça. Aimer les gens et le partage, donc tu l'as dit aussi dans ton introduction. Et peut-être aussi quelque chose dont on parle moins, mais c'est le risque. Voilà, donc le risque de toujours créer. Voilà, cette prise de risque, c'est aussi une espèce d'adrénaline qui nous porte tous les jours.
9: Tu fais beaucoup d'innovations. Est-ce que tu peux nous parler d'une innovation récente qui t'a marqué pour ton groupe ?
10: Alors, d'innovation, on en fait effectivement tout le temps. Une qui me vient à l'esprit, et c'est certainement pas la plus compliquée, mais c'est celle qu'on vient de sortir, c'est le fait d'avoir parfumé les boîtiers de nos aligneurs. Donc, on a travaillé avec Roberté, donc qui est une magnifique maison que tout le monde connaît à Grasse. Voilà, on a mis au point, donc on a mis 3 ans quand même pour mettre ça au point. Donc, c'est assez rigolo, mais c'est aussi pour le confort des patients. Donc, les gens qui portent des aligneurs maintenant, quand ils les remettront dans leur boîtier pour pouvoir déjeuner ou dîner, quand ils les remettront, ils auront un goût parfumé à la menthe. Voilà, donc on a trouvé, je trouve cette innovation assez magnifique.
9: Bah, c'est super. Alors toujours dans la région sud, en face de toi, Laurence Fraîche, donc co-gérant, Fraîche Gestion, présidente du groupe FLS, marseillaise, impliquée dans la vie du territoire à la tête d'une entreprise familiale, une fois de plus, représentante des femmes dirigeantes et du FBN. En deux mots, le FBN ?
11: Family Business Network.
9: Voilà.
11: Le groupe des entreprises au capital exclusivement familial.
9: Donc, entreprise, la tienne, de taille nationale, spécialisée dans la location de matériel pour les métiers du bâtiment, des travaux publics et de l'industrie. Vous êtes présent sur 7 régions, 33 agences, 300 collaboratrices et collaborateurs. C'est quoi ton rapport, toi, avec l'ambition ?
11: Mon rapport avec l'ambition, il a servi le développement de l'entreprise. Moi, je suis rentrée dans l'entreprise après une carrière que j'ai effectuée dans la banque. Et après 15 ans d'expérience bancaire, j'ai rejoint le groupe avec la mission de le développer, avec mon frère, qui était déjà en poste et qui est le président du groupe. Et cette ambition a nourri la croissance, les ouvertures d'agences et tous les projets qu'on a pu mener et qu'on a encore pour notre entreprise.
9: Justement, tu as des enfants ?
11: Deux enfants.
9: Voilà. Est-ce que tu souhaites que l'entreprise perdure avec vos enfants ?
11: Alors, les enfants sont entrés dans le groupe assez récemment pour la dernière d'entre elles, qui est ma nièce. Et mon fils a rejoint le groupe il y a déjà 8 ans. On en est à la 4e génération. Et c'est un véritable défi de pouvoir maintenir le fil, le cap. Et oui, effectivement, c'est un projet de transmettre l'entreprise aux enfants, si c'est pour leur bonheur et si c'est pour leur réussite. C'est quand même une grosse responsabilité parce que derrière, il y a des familles et c'est un enjeu quand même stratégique.
9: Au moment où je te parle, est-ce que tu penses que tu as réussi ta vie ?
11: Oui. Oui, parce que j'ai une vie de mère, une vie de femme, une vie professionnelle accomplie. Et voilà, au jour d'aujourd'hui, je pense que j'ai fait un bout de chemin, en tous les cas, qui me satisfait.
9: Allez, on traverse la France, on va du sud et on se retrouve directement en Bretagne, dans cette belle région aussi de Bretagne. Alors François, toi tu es directeur général du groupe depuis 2021, si je ne me trompe pas.
12: C'est ça, oui.
9: C'est ça, jeune directeur général, acteur, ce groupe familial centenaire est l'un des leaders indépendants du Grand Ouest, qui couvre aujourd'hui l'ensemble de la chaîne immobilière, la promotion immobilière, les aménagements, la transaction gestion, l'immobilier, l'entreprise et bien entendu aussi les syndics que nous avons régulièrement au téléphone. En pleine expansion nationale, il se déploie notamment dans ma région, je t'en remercie, Nouvelle-Aquitaine, sur l'Arc méditerranéen, ils vont être ravis, et en Auvergne-Rhône-Alpes, tout en développant de nouveaux métiers tels que le coworking. On dit ça comment ? Le pod, non ? Comment ?
12: Le pod, ouais.
9: Le pod, c'est ça. Et l'hôtellerie également haut de gamme. Il faut que tu nous en parles de tes hôtels. Ça va intéresser Philippe qui a ouvert quelque chose de formidable également au Maroc. Fidèle à ses valeurs de proximité et d'excellence, il conçoit des projets durables, adaptés aux nouveaux usages et aux attentes des territoires. Ai-je été complet ?
12: Ouais, très.
9: Ça va. Alors, pourquoi avoir fait le choix d'engager le groupe Giboire dans la convention des entreprises pour le climat ?
12: Alors, d'abord, parce que je pense que c'est un facteur de résilience pour un groupe comme le nôtre et pour tous les groupes. L'idée, c'est de penser l'entreprise et le monde un peu différemment, jusqu'où on peut aller. C'est aussi une réponse aux attentes de marché. Et on le voit dans notre clientèle, qu'elle soit professionnelle ou particulière. Ça touche toutes les générations et toutes les CSP. Il y a vraiment cette prise de conscience environnementale. Je sais pas, chez tout le monde, mais chez une grande partie des gens, et ça ne fait que croître. Et effectivement, ce facteur de résilience, enfin, c'est pour nous un facteur de résilience, parce que si on ne le fait pas aujourd'hui, je pense que demain, à moyen ou long terme, on est mort.
9: Quel avenir vois-tu pour le groupe, ton groupe, le groupe Giboire, et quelle est l'histoire que tu cherches en fait aujourd'hui à écrire ?
12: Pour moi, l'avenir de notre groupe, déjà, il repose sur trois valeurs. Sur trois piliers. La transmission des valeurs, la transmission du capital, moi, je représente la quatrième génération, donc on est un peu en avance par rapport à chez Laurence. Donc, ça, c'est fait sur notre génération. On est déjà en train d'y réfléchir pour la prochaine, sachant que ma dernière fille, il y a un an et demi.
9: Il y a du temps.
12: Du temps. Et puis, il y a, si possible, donc ça, ce sont les deux piliers fondamentaux, et si possible, la transmission de la direction aux générations futures, si elles en ont et l'envie et les compétences.
9: Pourquoi ce choix aussi de vous engager sur l'hôtellerie ? Un métier assez éloigné de votre positionnement historique. Je poserai d'ailleurs la même question à Philippe après.
12: En fait, pour moi, il n'est pas si éloigné que ça, parce qu'on sait être promoteur, donc des immeubles, on a fait des hôtels, on en a construit. On sait être investisseur, on l'est déjà sur du bureau et un peu de logement. Donc, le vrai nouveau métier, c'est l'exploitation hôtelière, mais c'est aussi du service client, et c'est aussi un gage de pérennité à la fois pour cette foncière chez nous, d'abord sur une typologie d'actifs différents, et sur des régions différentes.
9: Philippe, je te repose la question par rapport à ton investissement dans ce secteur.
10: Nous, on adore les beaux endroits et on s'est dit qu'un jour, on aimerait bien en avoir un à nous. Et c'est, là, franchement, ce n'est pas une histoire de placement d'actifs.
9: C'est juste,
10: c'est un coup de cœur.
9: Ouais, un coup de cœur.
10: C'est un plaisir au final, donc...
12: C'est aussi et surtout un vrai plaisir. Je suis d'accord avec ça. Enfin, au-delà de la diversification d'actifs et autres pour nous, c'est aussi un métier plaisir et on a envie de donner du sens à nos hôtels.
9: Alors, l'hôtellerie, on en a aussi beaucoup en Vendée et beaucoup sur l'ensemble des littoraux français. Alain Blanchard, délégué général de l'Association des élus du littoral. Avant ce poste, tu as été directeur du développement d'une société innovante, très innovante, Cocktail Vision. Tu as été élu aussi. Tu as été également directeur général adjoint d'une ville qui était Olonne-sur-Mer.
13: Oui, c'est ça.
9: Je ne me trompe pas, voilà. L'ANEL aujourd'hui, mesdames et messieurs, c'est plus de 20 000 kilomètres de côte, incluant les espaces ultramarins. On peut être très fiers. Le littoral français, il est administré par 981 communes maritimes de bord de mer, lagunes et les étangs salés, 92 communes également ultramarines. La France, elle occupe, et on en est fiers, le deuxième rang mondial pour sa zone économique exclusive de plus de 11 millions de kilomètres carrés en mer, dont 97% en outre-mer. Les façades maritimes présentent des particularités géographiques, sociales, environnementales, économiques, on va en parler, et des enjeux multiples sur long les régions. Vous êtes bien placés pour le savoir, vous qui êtes côtier. La loi littorale, quel impact ?
13: La loi littorale, elle fait sa crise de la quarantaine. Elle a été votée en 1986 et c'est un anniversaire important. D'abord parce que c'est ce qui définit un peu le marché sur lequel je me positionne, si j'ose dire, même si je ne représente pas une entreprise aujourd'hui, mais une association d'élus, puisque on a vocation à représenter l'ensemble des communes où s'applique la loi littorale. Aujourd'hui, on voit qu'elle a besoin sans doute d'être réactualisée, puisque elle doit marcher sur deux jambes. C'est la jambe de la protection de nos littoraux et on peut être fier d'avoir des littoraux qui ont été protégés et qui n'ont pas été. On n'a pas que du béton sur tous nos littoraux, on a des endroits magnifiques qu'il faut préserver. Mais il y a la jambe du développement et du développement notamment économique qui était prévue dès le début dans la loi littorale, mais qui est une jambe qu'on estime à l'année un peu atrophiée et qu'on veut muscler un peu. Et donc ça va être tout l'enjeu de travailler sur ces aspects-là, non pas pour la détricoter, surtout pas, mais pour faire en sorte de faciliter le déploiement aussi de projets et notamment de projets économiques, puisque l'homme est sur les littoraux depuis longtemps et il a vocation à y rester.
9: Ah, c'est une volonté aussi de Jean-Charles, hein ?
13: Oui.
9: De ton président, tu peux
13: Jean-Charles
9: en dire le mot.
13: Jean-Charles Fucci, effectivement, nouveau président de l'ANEL depuis septembre de l'année dernière, maire de Bonifacio, et qui sur sa commune, est justement est un peu un concentré de tous ces enjeux, et notamment sur la loi littorale, et effectivement, la possibilité d'avoir des permis ou des développements d'activités respectueuses de l'environnement, mais aussi du développement économique.
9: Deuxième sujet, le recul du trait de côte et l'enjeu économique derrière ça, pour nos entreprises.
13: Le recul du trait de côte, les littoraux sont en fait des territoires qui sont en première ligne face aux effets du changement climatique et notamment de celui-ci dont on parle beaucoup. À chaque tempête, il y a des images qui le montrent. C'est un recul qui existe depuis longtemps, on en parle depuis déjà plusieurs décennies, mais qui s'est particulièrement développé ou accéléré ces dernières années. En 40 ans, on a perdu l'équivalent de 30 km², une ville comme La Rochelle sur le territoire hexagonal. Et donc là, pourquoi c'est important, y compris pour les entreprises? C'est tout simplement parce que il y a des études, notamment celle du CEREMA, qui ont déterminé le nombre de logements et de locaux d'activité qui vont être concernés à moyen terme. Et ça, eh bien, il faut qu'on s'arme tous et que les collectivités littorales anticipent des décisions parfois difficiles à prendre, de déconstruction, de relocalisation, de logements ou d'entreprises. Et c'est des choses pour lesquelles on sollicite d'ailleurs l'intervention d'une solidarité nationale qui est tout le combat de l'ANEL auprès du gouvernement.
9: François et Philippe ont parlé de leur activité touristique. Justement, quelle est l'adaptation de l'activité touristique que vous faites?
13: Le tourisme, mis à part ce que je viens d'évoquer sur le recul du trait de côte avec les impacts sur des infrastructures touristiques, c'est aussi le fait de faire en sorte que cette activité pour laquelle la France est un leader, puisqu'on est le pays qui accueille le plus de tourisme au monde, et d'ailleurs au sein, ça me permet de le préciser, c'est que c'est 100 millions de visiteurs touristiques en France par an, eh bien la moitié sont sur les littoraux, sur la période estivale. Donc on voit qu'il y a une particulière importance pour cette activité touristique, qui est la première activité économique des littoraux. Et donc il faut savoir comment on passe à un nouveau tourisme pour permettre de continuer à accueillir dans de bonnes conditions ces gens-là et qu'on puisse continuer à montrer comment sont beaux nos littoraux, parce que c'est en les connaissant qu'on va pouvoir mieux les préserver. Et donc par exemple, c'est vrai qu'il faut penser l'avenir, il faut anticiper, comme dans les entreprises. Dans ce sens-là, il y a des territoires qui ont commencé à limiter le nombre de personnes qui vont venir sur des territoires comme à Porquerolles pour le sud ou à Bréa pour la Bretagne, comme ça j'ai fait plusieurs façades. Et donc c'est de voir comment on fait tout ça et comment on accueille aussi ces gens avec les ressources en eau qui sont plus compliquées à gérer ou autres. Parce qu'il y a certaines communes qui vont multiplier leur population pendant la période estivale jusqu'à 40 fois. Donc on voit que là les enjeux sont énormes, il faut qu'on arrive à étaler tout ça. Et ce sont des décisions qui doivent être prises, qui ne sont pas toujours non plus très bien acceptées localement, mais qui sont des décisions responsables et ambitieuses.
9: Merci pour cet éclairage qui va aider bon nombre d'entrepreneurs ici. Alors, Alain, Philippe, Laurence et François, est-ce que vous êtes prêts pour le débat ?
12: Prêt.
9: Ah, oula, c'est parti comme ça. Paris ETI, le débat, c'est parti.
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9: En ce moment, nous sommes à la veille des grandes vacances. Quelle attitude générale ? Vous êtes résigné ? Vous êtes résignant, vous êtes dépité, vous êtes combatif. Laurence.
11: Combatif parce que c'est lié à notre situation de leadership. Quand on dirige une ETI, quand on a la responsabilité d'une équipe, quand on a un projet à mener, des combats à faire avancer, je crois qu'on est obligé de rester dans la combativité. Et de voir quelque part le verre toujours à moitié plein.
9: Philippe ?
10: Oui, je suis optimiste de nature, mais je crois que je ne me suis jamais autant posé de questions qu'en ce moment. Pour plein de raisons, on vit des crises qu'on n'a jamais vécues. On a maintenant aussi l'ordre géopolitique à gérer dans nos business, donc ce qui est quand même très nouveau, enfin en tous les cas pour moi, qui dirige ce groupe depuis 30 ans. Donc c'est beaucoup, beaucoup, beaucoup de questions. Et puis un changement de comportement en règle générale, de, de nos clients, de nos collaborateurs, de la société avec un grand S en règle générale. Voilà, donc beaucoup de questions.
9: Beaucoup de questions, François. Je te voyais très attentif dans ce que
12: non, disait Philippe. Je suis comme toi, moi je suis un éternel optimiste et je pense qu'effectivement on est dans une situation de permacrise. Ça va continuer, il y en aura toujours et ça va probablement s'intensifier. L'immobilier fait partie des secteurs particulièrement touchés. Soit comme le disait Laurence, on voit la bouteille à moitié vide et puis on commence à pleurer, soit on se bat et c'est vrai qu'aujourd'hui on bosse deux fois plus pour gagner deux fois moins, mais c'est comme ça, il y aura toujours meilleur.
9: Toi qui oscille à travers toute la France, là, tu te sens comment? Résilient, dépité? Comment tu les sens? Résigné, combatif?
13: Je vais aucun de ces mots-là, je vais t'en prendre un autre, c'est attentif. Pourquoi? Parce que là, on a beaucoup de gouvernances locales qui ont été renouvelées dans les élections récentes, et donc ça va être la première saison touristique pour des nombreux élus des littoraux, et on va voir comment ils vont pouvoir aussi gérer cet aspect-là, et comment la saison va se passer, qui est un moment important pour le tissu économique des littoraux. Et puis attentif aussi, je rebondirai sur ce que tu viens de dire, c'est la géopolitique internationale, puisque tu l'as dit, Patrice, les littoraux français, c'est aussi beaucoup, voire à trois quarts, des littoraux ultramarins, et qui sont en première ligne face sur tous les territoires océaniques du monde, puisque l'archipel France, c'est le seul pays aujourd'hui, la France, sur lequel le soleil ne se couche jamais, et qui a des frontières avec des pays sur tous les continents. Et donc, on est confronté là à beaucoup de choses sur des pêches illégales, ce genre de choses, et là, vraiment, on a besoin d'être très attentif à ce qui se passe, parce qu'il y a des grands enjeux.
9: Alors, celui qui est attentif aussi, c'est Philippe. On sait qu'aujourd'hui, la France, elle souffre d'un déficit criant d'ETI par rapport à ses voisins européens. Comment on accélère le rebond industriel de la France? Comment on crée plus d'ETI, Philippe?
10: Ça, sincèrement, je ne sais pas. Mais en tous les cas, je sais que tout ce qui aujourd'hui, déjà cette émission, en premier lieu, donc qui est le premier supporter des ETI, et je t'en remercie, le fait de mettre un peu plus en avant l'entreprise avec un grand E et l'entrepreneur aussi avec un grand E, donc va forcément donner de l'envie aux jeunes. Je pense que c'est tout et tout ce qu'on fait tous les jours, donc on a envie d'être exemplaire, on a envie de montrer que on a envie de partager notre passion, et donc j'espère donc que beaucoup de jeunes viendront à l'entreprise clairement, et c'est ce qui fera que avec ça dans le sang on créera des ETI comme nos voisins italiens ou nos voisins allemands. Encore une fois, c'est culturel chez eux, donc chez nous, il y a évidemment un problème fiscal, de transmission, donc évidemment, mais il n'y a pas que ça. Il y a un vrai problème aussi de position de l'entreprise et de l'entrepreneur dans notre pays.
9: Tu as dit un mot important. On attire des talents, on s'y sent bien dans les ETI, parce qu'en fait, on s'y sent bien. Comment on attire encore plus de talents dans vos ETI, dans vos entreprises?
10: Je crois que les premiers, encore une fois, les premiers ambassadeurs de notre entreprise, c'est nous, donc les dirigeants. Et moi, je fais tout ce qu'il faut pour essayer de faire aimer mon entreprise à tout le monde. Et en l'occurrence, je crois que c'est comme ça aussi qu'on donne envie aux gens et ensuite à nos collaborateurs à transmettre cette passion qu'on peut porter. Et c'est comme ça que... Moi, par exemple, dans ma ville aujourd'hui, on dit... T'es de biotech, on dit même pas t'es chez biotech ou voilà, donc c'est devenu
9: une marque de fabrique, quoi.
10: Ouais, c'est devenu un terme générique, ouais. Donc t'es de biotech, voilà.
9: Ouais.
10: Ouais, t'es de biotech.
9: C'est une réussite.
10: Ouais, non mais clair, donc et voilà, donc je crois qu'aussi c'est comme ça qu'on peut arriver à faire aimer, voilà, des trucs très simples. Notre passion, partageons-la et faisons-la aimer aux autres.
9: On est de Giboire, chez Giboire.
12: Un peu, quoi.
9: Ouais, voilà.
12: Ça fait 103 ans.
9: Je te voyais avec les yeux. Alors, justement, comment on y arrive à créer plus d'ETI?
12: C'est une très bonne question. Je pense qu'en fait, pour moi, au-delà...
9: Il y a aussi des clubs dans les régions.
12: Il y a des clubs, ouais, nous, on fait partie du club ETI Bretagne. Mais je pense qu'au-delà, finalement, du produit ou du service que tu développes, c'est avant tout des valeurs, c'est une âme, c'est des gens derrière, c'est des femmes et des hommes qui se battent au quotidien. Et c'est une vision stratégique qui, pour moi, est primordiale des dirigeants. Parce que si tu sais où tu vas et que tu as des gens qui sont engagés, tu pourras peut-être en créer plus.
9: Laurence, en une phrase.
11: Créer plus d'ETI, c'est leur permettre d'accéder à la compétitivité. Donc, pour avoir plus d'ETI, il faut qu'elles aient les moyens d'être compétitives. Il faut qu'elles aient les moyens d'avoir des ressources humaines formées. Donc l'axe de la formation est très important pour qu'il y ait plus de TI. Je pense également qu'il faut qu'il y ait des politiques économiques en faveur du développement des territoires pour permettre aux ETI de s'y développer. Et je pense qu'il doit y avoir des partenariats avec l'international pour qu'elles aient les moyens d'aller trouver de nouveaux marchés.
9: Ok, en un mot, un seul mot, pas une phrase, un mot. Si vous avez un message à faire passer à la jeunesse française, vous leur dites quoi ? Alain ?
13: Trois mots, ne pas subir.
9: Ok, Laurence ?
11: Allez-y.
9: Magnifique, François ?
12: Avoir confiance.
9: Philippe ?
10: Aimez-nous.
9: Aimez-nous. Ben alors moi, je remercie aussi nos jeunes. Hein. On les aime beaucoup. Hein. C'est-à-dire, à la réalisation, Maxime, chef de plateau, Justine, la toute jeune qui était en stage avec nous, Siennac, pour assister Camille, Léo et Guillaume à l'image et au son. Et puis, quatre super invités autour de cette table. Laurence Fraîche, merci beaucoup à toi. Philippe Véran, merci infiniment.
13: Merci.
9: François Giboire, et vive la Bretagne. Alain Blanchard, et vive la France. Et vive la Vendée, et nous tous ensemble, vive la France des ETI, ces entreprises, ils l'ont montré ici, de taille idéale, ils sont formidables. Salut, à la semaine prochaine.
11: Merci.
13: Merci.
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19: Bonjour, bonjour et bienvenue dans La France à tout pour réussir. Chaque semaine, vous le savez, un concentré d'économie positive sur BFM Business. Et cette semaine, vous le voyez, comme chaque année, édition spéciale pour l'édition de la Foire de Paris qui se tient ici jusqu'au 11 mai au Parc des Expositions de la Porte de Versailles. Un événement qui génère en vente pas loin de 250 millions d'euros de chiffre d'affaires, notamment dans le domaine de la maison, mais aussi depuis deux ans dans celui de l'automobile et de la mobilité. La Foire de Paris, ce sont également des camelots, les start-up à la recherche de visibilité et bien sûr le célèbre concours Lépine. Pour nous présenter cette édition 2026, je recevrai dans un instant Steven Abajoli qui est le directeur de la Foire de Paris. Ensuite, pas facile de faire un choix parmi les centaines d'entreprises présentes ici. Premier critère pour notre émission, le Made in France. Eh bien, c'est le cas d'Epeda, la célèbre marque bientôt centenaire produit en Normandie, notamment ses matelas et ses sommiers. On en parlera avec Louis Flacker, c'est le directeur général de Cofel, le groupe propriétaire d'Epeda. Côté start-up, on découvrira Richin et ses pâtes hyper protéinées. Richin qui fait partie des 24 jeunes et prometteuses entreprises soutenues par la Foire de Paris. On ira rejoindre Simon Mézières, le cofondateur de l'entreprise. Et puis en fin d'émission, eh bien, on retrouvera Lancelot Durand, fondateur d'Epure qui avait séduit le jury du concours Lépine en 2023 avec son système de freinage pour fauteuil roulant. Il nous dira tout ce qu'il s'est passé depuis cette récompense. Beaucoup de positifs, vous le verrez. Mais donc tout de suite, on va retrouver Steven Abajoli, le directeur de la Foire de Paris.
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19: Bonjour Steven Abajoli.
20: Bonjour Jérôme.
19: Merci de nous accueillir une nouvelle fois cette année encore donc ici à la Foire de Paris dont vous êtes le directeur. Et alors 122 ans après sa création, comment se porte la Foire de Paris ?
20: La Foire de Paris se porte très bien. On a l'occasion d'ouvrir une édition qui met encore une fois à l'honneur la création française, l'artisanat, surtout un événement populaire, festif et convivial. C'est une fête pendant 12 jours à la Porte de Versailles et ça a été modernisé encore une fois cette année.
19: Ça a été modernisé par le logo d'ailleurs. Pourquoi ce nouveau logo ? Enfin, c'est une légère évolution en fait. Hein.
20: Le logo n'avait pas évolué depuis 2011 et on a fait évoluer énormément la Foire de Paris depuis plusieurs années parce qu'elle est révélatrice de tendances, c'est un véritable baromètre de la consommation et donc il nous paraissait tout à fait naturel que de faire évoluer ce logo et d'ancrer l'événement dans la capitale en intégrant la petite Tour Eiffel au sein de Foire de Paris.
19: Alors en termes de fréquentation, donc on enregistre cette émission le lundi 4 mai, c'est-à-dire presque à mi-parcours court puisque la foire 2026 c'est jusqu'au lundi 11 mai soir. Quels sont les objectifs? Est-ce que les 400 000 qui ont été atteints les deux dernières années restent l'objectif pour 2026?
20: Il reste l'objectif et même cette année, on peut dire que le démarrage est meilleur que les précédentes années. On a un calendrier favorable. Le 1er mai et le 8 mai sont des vendredis. Ça fait deux week-ends de trois jours. Et on a ouvert sur cette première semaine en vacances scolaires. Donc ça faisait beaucoup d'opportunités et de possibilités pour les visiteurs de se rendre sur l'événement. Donc on vise plus de visiteurs que les précédentes années. Ça, c'est notre ambition. Et cette année, on ferme un lundi exceptionnellement pour donner la possibilité à tous les commerçants qui souvent ne travaillent pas le lundi, de pouvoir venir sur la Foire de Paris.
19: Les autres chiffres clés en nombre d'exposants, nombre de marques présentes?
20: 1200 exposants, 3500 marques. Et je tiens à souligner que c'est un événement qui est extrêmement générateur de chiffre d'affaires. On estime à 238-240 millions d'euros de chiffre d'affaires générés par l'ensemble des exposants avec l'ensemble des visiteurs pendant 12 jours. C'est 9 visiteurs sur 10 qui achètent. Et un panier moyen, en effet, assez élevé à 665 euros.
19: Sur le chiffre d'affaires, il était en légère baisse en 2025 versus 23 et 24. Je crois que c'était du moins 15%. Est-ce qu'il y a eu une explication sur le petit trou d'air de 2025?
20: Oui, on a senti vraiment une conjoncture assez complexe avec des injonctions contradictoires, avec une géopolitique, une inflation qui posait question et en tout cas qui a eu un impact réel sur la consommation. Et on l'a vu, un impact positif sur l'épargne. Et donc là, on se rend compte que malgré, encore une fois, une période qui est assez complexe, la consommation repart. La Foire de Paris est un événement multisectoriel. Donc si on peut parler de la maison, de l'habitat, ou du voyage ou de l'automobile, on a des dynamiques qui sont assez différentes dans les différents secteurs. Mais aujourd'hui, on voit qu'il y a un engouement, en tout cas, pour les visiteurs de retrouver toute cette offre sur la Foire de Paris.
19: Vous parliez, Steven, d'un panier moyen à 665 euros. Évidemment, il y a de grandes disparités. On consomme plus quand on est du côté de la maison, voire de l'automobile, que dans d'autres secteurs peut-être.
20: Oui, exactement. Sur l'automobile, on va se tourner vers la voiture électrique, la voiture hybride. Il y a plus de 6 constructeurs qui sont présents et on est sur des paniers moyens qui sont forcément plus élevés que quand on se rapproche d'événements dédiés à l'artisanat comme nous sommes aujourd'hui. La maison aussi, ce sont des porteurs de projets maison. Il y en a plus de 200 000 qui viennent avec des projets de rénovation, d'équipement ou d'aménagement. Et quand on passe à l'acte d'achat sur un projet de piscine, de véranda ou de rénovation d'une cuisine, nous sommes sur des paniers moyens qui sont beaucoup plus élevés.
19: Le retour également du coin du corner sur l'automobile et la mobilité, Automobile Paris. C'est la troisième édition, si je ne me trompe pas. C'est quelque chose qui est maintenant bien ancré dans la Foire de Paris.
20: C'est un rendez-vous aujourd'hui qui est attendu par tous les Français sur Foire de Paris, l'événement Automobile Paris. L'année dernière, nous avions quelques constructeurs qui étaient venus essayer le véhicule neuf sur l'événement, puisque l'événement, il y a 3 ans, avait démarré avec le véhicule d'occasion. Ouais. Et aujourd'hui, ce sont plus de 6 constructeurs qui sont présents, 40 véhicules qui sont disponibles en test drive, les véhicules d'occasion, mais aussi les vélos électriques, les trottinettes électriques. Et l'événement a quasiment doublé en termes de taille, puisqu'on parle de 65% de croissance, avec un test drive qui est passé de 20 véhicules à 40 véhicules. C'est important aujourd'hui pour les Français de découvrir ce que c'est qu'une voiture électrique, une voiture hybride, d'avoir du conseil. Donc je remercie Laver et Je Roule en Électrique qui sont présents aujourd'hui et qui apportent ce conseil justement pour accompagner les Français dans cette transition.
19: L'autre point, on y est d'ailleurs, cette évolution 2026, c'est la création du corner Made in Paris. C'est la grande évolution 2026.
20: C'est l'événement le plus festif du savoir-faire français. Vous savez, la Foire de Paris met à l'honneur le circuit court, la création française depuis plusieurs années. Nous avons créé le Village Création Française en 2022 qui a pris beaucoup d'ampleur et qui est aujourd'hui installé comme un rendez-vous de la création française incontournable à Paris. Et aujourd'hui, Made in Paris vient élargir le spectre, si on peut dire, en proposant un événement, puisque c'est ça, la Foire de Paris, c'est cet événement populaire, festif, convivial. Donc il y a beaucoup d'animation, il y a beaucoup de mise en avant de l'entrepreneuriat et de la création française au sein de l'événement.
19: Mise en avant de l'entrepreneuriat, ça passe par le programme Startup Boost, 24 lauréats cette année. On sera d'ailleurs avec Richin dans quelques instants. C'est important. Rappelez-nous les dotations pour les 24 lauréats du programme Startup Boost.
20: Alors, c'est un programme qui est essentiel pour la Foire de Paris, qui, dans son ADN, accompagne le développement des entreprises. Vous savez, depuis 2018, notre programme Startup Boost accompagne 12 startups dans leur développement. Et cette année, nous avons doublé le nombre de startups, car ce sont plus de 110 dossiers qui ont été reçus d'entreprises qui ont participé au Startup Boost. Et donc, la compétition est rude. Donc, on a élargi le spectre en proposant à plus d'entreprises d'être présentes. C'est souvent leur première participation dans un événement physique, leur première rencontre avec le consommateur final. Et c'est ça la Foire de Paris. Et on n'a pas le droit à l'erreur. Le consommateur est là sur le stand, il touche le produit, il essaye. Et vous savez tout de suite si ça va marcher ou s'il faut continuer à travailler.
19: Et c'est ce qu'on verra avec Richie dans quelques instants. Merci beaucoup, Steven Abajoli, de nous avoir introduit cette émission spéciale. Et nous, justement, donc on va aller chez une des nombreuses grandes marques présentes ici. On va aller sur le stand Epeda.
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19: Epeda, voilà une marque qui parle aux Français depuis très longtemps et pour leur sommeil. Bonjour Louis Flacker.
21: Bonjour Jérôme.
19: Vous êtes le directeur général de Coffel, c'est l'entreprise qui regroupe en France les marques Epeda, Bultex et Merinos. Et à l'occasion de la Foire de Paris, on va faire plus précisément un zoom sur Epeda. C'est une marque, c'est même marqué, qui est presque centenaire puisque c'était en 1929. Comment la marque Epeda a-t-elle commencé en France?
21: Ah là, ça c'est une belle histoire. Ça c'est l'ingénieur Bertrand Faure. Qui a fondé l'entreprise qui est devenue aujourd'hui Forvia, qui était fabricant de sièges pour les métros, pour les métros parisiens. Et à un moment donné, il a développé des suspensions en ressort pour les sièges des métros. Et donc, c'était quelqu'un qui travaillait beaucoup, qui travaillait jour et nuit. Et un jour, il se serait endormi, assoupi, dans les sièges du métro. Et il s'est dit, tiens, pourquoi pas développer des literies, puisque ces sièges sont si confortables avec les suspensions ressorts.
19: Et la technologie des ressorts, elle est toujours très présente pour la marque. D'ailleurs, ma génération a connu le multi-spire. Maintenant, vous parlez du multi-air, mais ça reste un peu la même technologie de base.
21: Exact, et développée par Epeda, créée par Epeda, oui.
19: Alors donc, cette marque Epeda et les marques Bultex et Merinos, on l'a dit, c'est du made in France. Vous avez combien d'usines en France et vous embauchez combien de personnes pour ces trois marques?
21: Alors, qu'on fait là en un mot, donc oui, comme vous l'avez dit, nous sommes leaders de la literie en France. C'est 4 usines, 250 millions d'euros de chiffre d'affaires et environ 900 collaborateurs.
19: Et ces 4 usines, donc il y en a une donc dans le département de l'Eure, il y en a une, c'est en Normandie, il y en a une dans la Sarthe, il y en a une dans la Haute-Vienne, une dans la Haute-Saône, donc plus de 900 salariés. Et combien de production de matelas et de sommiers en France par le groupe Coffel et ses trois marques?
21: Alors nous, la totalité de notre production est faite dans nos 4 usines ici en France, et c'est environ 800 000 matelas par an et de l'ordre de 300-350 000 sommiers par an.
19: On est sur quel type de gamme? On est sur du premium, du moyen de gamme. Comment est-ce que vous définiriez les gammes de vos marques et précisément de la marque Epeda?
21: Alors, notre ambition a toujours été devenir leader du marché. Chose que nous avons faite, nous avons accompli en 2014. Nous sommes devenus leader du marché. Pour être leader du marché, vous ne pouvez pas vous adresser uniquement au haut de gamme. Coffel s'adresse à la totalité des Français. Et donc, nous faisons du moyen gamme jusqu'au du très haut de gamme.
19: Alors, vous parliez de chiffre d'affaires global de 250 millions pour les trois marques. Et pour la seule marque Epeda, c'est quel chiffre d'affaires en 2025?
21: Epeda, ça a dépassé l'année dernière les 100 millions d'euros.
19: Alors donc, vous l'avez dit, plus de 900 salariés. Le savoir-faire, il s'est retrouvé à l'Elysée, je crois que c'était il y a 2 ans peut-être. Vous avez représenté le département de l'Eure avec votre gamme dédicace pour montrer le savoir-faire français en termes de production de matelas.
21: Ça a été un grand honneur pour nous, puisque Epeda dédicace, la gamme très haut de gamme, notre collection très haut de gamme de Epeda, appelée dédicace, a été choisie, a été mise à l'honneur dans le palais de l'Élysée il y a 2 ans, oui.
19: Le made in France, le produire en France, c'est un choix, c'est une philosophie. Comment ça s'est imposé? Il y a beaucoup d'entreprises et d'industries qui délocalisent. Pourquoi le monde du matelas et du sommier résiste aussi bien en France?
21: Alors, si nous sommes en France aujourd'hui, c'est parce que ça marche. Donc Coffel est une entreprise qui est devenue leader, on l'a dit tout à l'heure, environ en 2014. Qui a dépassé les 250 millions d'euros l'année dernière, qui a été en croissance, légère croissance il est vrai, ces dernières années dans un marché en baisse, et qui est rentable. Et donc puisque ça marche, nous n'allons pas changer aujourd'hui une équation qui marche.
19: Et les consommateurs, en ces périodes de difficulté de pouvoir d'achat, ils vous suivent quand même parce que le Made in France, souvent, c'est un peu plus cher, voire même beaucoup plus cher. Est-ce que les consommateurs vous suivent et est-ce que vous savez pour quelles raisons ils vous suivent?
21: Alors, dans nos études nous disent que les Français sont prêts, 30% des Français sont prêts à acheter en France dans un maximum de 15% plus cher. Hein. Donc il est nécessaire, 30% qui acceptent de payer 15% de plus, ce n'est pas beaucoup en fait. Hein. Donc il est nécessaire d'être compétitif. Et donc notre obsession absolue année après année est de devenir toujours plus compétitif, et nous le sommes puisque oui, il y a beaucoup d'importations quand même en France, mais nous devenons chaque jour, chaque mois, chaque année plus compétitif, et c'est ce qui nous permet de rester en France et d'être toujours rentable.
19: On en vient, Louis Flacker, à la Foire de Paris. C'est ici que l'on vous voit. C'est quoi votre objectif? C'est un chiffre d'affaires et de combien? Et est-ce qu'il y a des enjeux de visibilité alors que la marque est quand même très connue?
21: Oui, pour un groupe comme le nôtre qui fait 250 millions d'euros, pour une marque comme Epeda qui a dépassé l'année dernière 100 millions d'euros, le chiffre d'affaires qu'on fait à la Foire de Paris ne sera jamais significatif. En fait. Donc être ici, c'est une façon de donner davantage de visibilité à la marque. Ce n'est pas un objectif de chiffre d'affaires, puisque ça ne sera jamais significatif par rapport à l'ensemble du groupe.
19: Merci beaucoup, Louis Flacker, d'avoir été l'invité de la France à tout pour réussir. Bonne Foire de Paris donc à vous et à vos équipes. Et sans transition, eh bien, on va passer d'un grand groupe de la literie à une jeune start-up de l'alimentation. C'est ça toute la diversité de la Foire de Paris. Direction le pavillon 7 sur le stand de la marque Richin.
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19: Nous voici en effet sur le stand de Richin en compagnie de l'un des cofondateurs. Bonjour Simon Mézières.
3: Bonjour Jérôme, merci de me recevoir.
19: Avec plaisir. Avant de parler du concours Startup Boost, présentez-nous Richin et ses produits protéinés, donc cette entreprise que vous avez créée en 2025. Et Théo Triboté, votre associé, vous a rejoint quelques mois plus tard.
3: Oui, tout à fait. Du coup, on a créé des bases de repas complets. Donc, une base de repas complet sous notre marque Richin, c'est-à-dire des formats de pasta hyper protéinés, hyper fibrés, 100% végétal. On a plus de protéines que dans le poulet et une protéine végétale complète avec les 9 acides aminés essentiels.
19: Et c'est fait donc à partir de quelle matière première ?
3: On est reparti d'une base de semoule de blé dur, comme les bases de pasta traditionnelles, et on a rajouté un mix de légumineuses de sorte à atteindre des objectifs nutritionnels performants.
19: Qu'est-ce qui vous a donné l'envie de vous lancer dans ce secteur de ces pâtes hyper protéinées ?
3: C'est venu de plusieurs aspects. D'un premier point de vue, j'ai vu mon grand-père se dénutrir fortement en EHPAD et ce phénomène n'était pas micro mais plutôt macro. Et un enjeu de mieux nourrir les personnes âgées et de lutter contre la dénutrition. Et en parallèle, mes amis et moi-même faisions beaucoup de sport et commencions à consommer des produits très transformés type barres protéinées, yaourts protéinés, boissons protéinées ou poudres protéinées. Et mon objectif était de repenser les repas en créant des super aliments qui permettraient d'apporter ces valeurs nutritionnelles performantes dans un produit sain, bon et facile à consommer.
19: Donc quand vous parlez des EHPAD et quand vous parlez des sportifs, ça veut dire qu'il y a une cible B2B et une cible B2C.
3: Tout à fait.
19: Alors quelle est la répartition et quelles sont les cibles à l'heure actuelle que vous avez déjà atteintes ?
3: Aujourd'hui, notre marché est principalement dans le médico-social. Donc, on travaille avec des groupements de résidents-services seniors et de l'aide à portage de repas. Et on est en train de signer des groupements d'EHPAD. Et en parallèle, on a lancé Richin en format de 500 grammes disponible pour les consommateurs et qui a plusieurs variétés de pasta différentes et qui a pour enjeu de nourrir les personnes véganes, flexi, sportives ou ceux qui veulent mieux manger.
19: Alors, quels sont les prix, par exemple, de cette boîte de 500 grammes pour les particuliers? Ça coûte combien?
3: Aujourd'hui, les boîtes de 500 grammes ne sont pas encore vendues directement sur notre site e-commerce. On a des formats x3 par l'unité de différents formats, soit des fusilis, des penne ou des macaronis pour 16,99€. On a également le pack découverte avec 4 variétés de pasta différentes pour 24,99€. Et également un pack performance et un pack sportif supplémentaire.
19: Et ces produits où, tous ces produits Richin?
3: Du coup, nous, on a notre matière première qui est française et nos sous-traitants qui sont également français. On travaille avec des agriculteurs qui sont dotés d'outils industriels trop importants et qui sont localisés dans le bassin du Loiret et dans le Tarn.
19: Et on en est où donc en termes de développement de l'entreprise? Est-ce que vous avez déjà fait le premier chiffre d'affaires?
3: Oui, tout à fait. On a commencé à se commercialiser en décembre sur la partie d'abord e-commerce. On a réalisé plus de 10 000 euros de ventes sur ce site et on est en pleine croissance là-dessus. Et en parallèle, on a signé plus de 15 000 euros en B2B chez des groupements de résidences services seniors et également de l'aide à portage de repas. Et on est en croissance sur ce marché.
19: Donc 25K de chiffre d'affaires à l'instant T. Vos objectifs pour la fin de l'année 26 et même pour l'année 27? Et quels sont les prospects qui sont dans les tuyaux?
3: Nous, notre objectif, c'est de dépasser les 500 000 euros cette année. Et pour le faire, on est en discussion avancée avec les acheteurs du groupe Sodexo, Elior, Compass et Newrest, qui représentent 80% de la restauration collective, car il y a un enjeu de mieux manger avec les lois Egalim et donc proposer de la protéine végétale de façon plus récurrente, mais également dans le médico-social, essayer de tacler le marché des personnes âgées pour leur permettre de mieux manger, conserver l'autonomie et conserver vraiment la masse musculaire qu'ils sont en train de perdre de façon fréquente.
19: Pour Richin, deux événements qui sont en cours, c'est une levée de fonds et puis c'est l'intégration au sein de la nouvelle promo de l'incubateur Vilco. Parlez-nous de ces deux événements.
3: Oui, tout à fait. On est en train de clôturer notre première levée de fonds. On a sécurisé plus de 200 000 euros

0: partir de septembre. Mais on travaille beaucoup avec deux partenaires, donc les emplois sont également créés dans des filiales partenaires.
1: Et un mot donc enfin sur le fait d'être un des lauréats du concours Startup Boost de la Foire de Paris. Alors ça vous apporte ce stand gratuit. Et en termes de contact avec les visiteurs, c'est votre premier vrai contact. Est-ce que ça se passe bien cette Foire de Paris 2026?
0: Incroyable. Donc déjà je voudrais remercier la Foire de Paris de nous avoir accueillis. On s'était, je pense, pas suffisamment préparé, dans le sens où on a eu un engouement tel qu'aujourd'hui, vous pouvez voir, il nous reste très peu d'unités.
1: Mais tant mieux.
0: C'est une bonne nouvelle, effectivement. Ça a été une étude de marché terrain qui était très pertinent parce qu'on a pu vendre de 7 à 77 ans autant des personnes âgées qui sont engagées, qui ont des connaissances sur le mieux manger, plus protéiné, mais également des personnes sportives, véganes ou avec des contraintes alimentaires qui nécessitent de mieux manger au quotidien. Et nos produits ont plu et été achetés.
1: C'est l'essentiel. Félicitations Simon Mézières. Donc voilà pour ce coup de cœur que l'on voulait mettre dans cette émission pour cette jeune entreprise qui s'appelle Richin. Il y a donc le concours Startup Boost, il y a aussi le concours Lépine. On va se retrouver dans le pavillon du concours aux côtés d'Épure. C'est une entreprise nordiste qui a été lauréate du Lépine. C'était déjà en 2023.
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1: Et cette entreprise, eh bien, c'est Épure et son dirigeant, c'est Lancelot Durand. Bonjour Lancelot.
3: Bonjour Jérôme.
1: Nous sommes donc dans l'espace ici du concours Lépine. C'est ici même, il y a 3 ans, que vous receviez un des plus prestigieux prix du concours Lépine. C'est le prix du président de la République pour une innovation qui s'appelle Drift. Rappelez-nous tout d'abord ce qu'est Drift.
3: Alors Drift, c'est une paire de roues qui peut s'installer sur n'importe quel fauteuil roulant. Et contrairement à tous les fauteuils roulants qui existent, elle dispose d'un système de freinage. Donc les deux moyeux de roue disposent d'une sorte de rétropédalage qu'on actionne avec la main courante de la roue.
1: Donc ça, c'est le système. L'entreprise, elle s'appelle Épure. Elle est basée à Lille. Création officielle, je crois, en 2020 avec Colin Gallois. C'est lui qui a eu l'idée dès 2015 en voyant justement une personne en fauteuil qui était en difficulté pour freiner. Vous êtes tous les deux des ingénieurs de formation, hein, je crois, c'est ça?
3: Oui, c'est ça. Donc tous les trois même, parce qu'il y a Mathias qui a rejoint l'équipe aussi très rapidement après la création. Et donc c'est en effet en sortant de l'école d'ingénieur que Colin a vu un utilisateur de fauteuil qui perdait le contrôle du fauteuil roulant parce qu'il se brûlait les mains, puisque les fauteuils roulants n'ont pas de frein. Et c'est là qu'il a eu l'idée de travailler sur un système de freinage.
1: 2023-2026, ce prix du concours Lépine, qu'est-ce qu'il vous a apporté?
3: Il nous a apporté avant tout de la visibilité. On a eu la chance de pouvoir bénéficier d'une bonne aura, que ce soit avec les prestataires qui fabriquent le produit, les fournisseurs qui nous fabriquent les pièces, les distributeurs qui vont ensuite le vendre. Et donc, ça nous a aidé à nous faire mieux connaître et donc à favoriser le lancement sur le marché de Drift en France.
1: La commercialisation, elle a commencé, je crois, en 2023. Vous en êtes à combien de ventes à l'instant T en ce printemps 2026?
3: On a un peu moins d'un millier de produits qui sont sortis de l'usine et qui ont été expédiés. Parmi ces produits, il y en a une petite partie qui est pour de la démonstration ou en stock et une autre partie qu'on peut estimer de l'ordre de 600 quantités qui roule avec des gens qui l'utilisent au quotidien.
1: Quel est le prix du système Drift?
3: 1940 euros en France.
1: Et donc, ça vous fait un chiffre d'affaires de combien? C'est quoi le chiffre pour 25?
3: Je ne peux pas tout vous dire, malheureusement.
1: Vous ne pouvez pas dire tout. Un mot sur la production. Où sont produits les systèmes Drift?
3: Alors, un de nos fabricants principaux, c'est un usineur qui fabrique donc toutes les pièces qui sont à l'intérieur du moyeu. Donc, c'est de l'usinage qui est fait en Haute-Savoie. Et tout ça, c'est assemblé à Lille, dans une usine qui est à 100 mètres de notre bureau et avec lesquelles on travaille pour chaque assemblage.
1: Alors, la très bonne nouvelle en ce printemps, encore une fois, 2026, c'est depuis, je crois, le 28 avril officiellement, c'est le remboursement du système par l'assurance maladie. J'imagine que c'est une étape décisive pour l'entreprise.
3: Exactement, là, il faut se rendre compte que c'est 3 ans de travail qui nous permettent enfin de prouver au monde que c'est pas un gadget, c'est un produit qui est nécessaire, qui est pour le bien commun et qui favorise à toutes les personnes en fauteuil roulant d'avoir un déplacement plus simple et plus sécuritaire.
1: Et donc ça, c'est un long processus de conviction, entre autres vis-à-vis de la Haute Autorité de Santé. C'est vraiment 3 années de labeur et de conviction, hein.
3: Et surtout d'élaboration d'une étude clinique, puisqu'en fait, il faut apporter la preuve du bénéfice clinique auprès de la Haute Autorité de Santé, et c'est ça qui prend autant de temps.
1: En termes de volume de vente et de chiffre d'affaires, quelles sont vos prévisions? Ça va le booster de combien de pourcents votre chiffre d'affaires, même si vous ne le communiquez pas? Quelles sont les prévisions?
3: On espère en effet que ça va nous permettre d'augmenter considérablement nos ventes, puisqu'aujourd'hui c'était le frein principal, sans faire de mauvais jeu de mots, c'est le fait de pouvoir accéder aux produits sans avoir trop de reste à charge. Et puis avec la nouvelle réforme pour fauteuil roulant, en fait c'était compliqué, soit c'est complètement remboursé, soit ça n'allait pas du tout.

0: tout. Et donc nous, grâce à cette étude clinique qu'on a mis en place, on est en mesure de prouver que c'est nécessaire. Et donc à ce titre, on a un remboursement intégral par la HAS.
1: Donc ça veut dire qu'il n'y a plus de reste à charge pour le patient. Zéro.
0: Zéro reste à charge.
1: Zéro. Votre cible, est-ce que c'est le patient directement, le B2C? Est-ce que c'est du B2B2C par des distributeurs? Comment est-ce que vous fonctionnez en termes de distribution?
0: Alors, tous les fauteuils roulants sont vendus par des prestataires agréés, qu'on appelle des PSDM, donc des revendeurs de matériel médical. Et donc, c'est au travers d'eux qu'on va distribuer notre matériel. Et ils pourront accrocher la paire de roues sur n'importe quelle marque, sur n'importe quel modèle de fauteuil roulant.
1: Vous êtes présente dans combien de pays à l'instant T?
0: 20.
1: Et ça va crescendo?
0: Eh ben, on espère que les autres pays vont prendre le chemin de la France. On vient d'avoir notre code aussi pour l'Allemagne. On va l'avoir en Suisse prochainement. Après, c'est un peu différent dans chaque pays. C'est pas toujours les mêmes systèmes de prise en charge. Mais en effet, le but, c'est d'obtenir la conviction par tous les ergothérapeutes du monde que ce produit-là, il est bénéfique pour ses utilisateurs et qu'il faut le prescrire.
1: Une entreprise, vous le disiez, c'est de la visibilité. Il y a eu celle du concours Lépine. Il y a eu aussi en 2024 qui va être mon associé avec Kelly Massol qui a investi 250 000 euros. Ouais. Elle est toujours au capital?
0: Toujours.
1: Et ça fonctionne bien?
0: Bah ouais, on est très heureux. Elle nous a aidé sur le plan plutôt marketing. Et puis on continue avec nos autres associés et puis tous nos partenaires d'avancer ensemble vers cette réussite.
1: Les Jeux Paralympiques de 2024, est-ce que ça a été aussi un coup de projecteur pour vos produits?
0: On a eu énormément de chance de bénéficier de l'aide de plusieurs partenaires des Jeux qui nous ont invités à participer, à mettre même à l'intérieur du village paralympique pour bénéficier d'une visibilité et présenter le produit aux athlètes. Et il y a une histoire assez fun. Il y a un utilisateur cubain de fauteuil qui était en tennis de table qui a gagné pour la première fois à Cuba une médaille d'or en ping-pong. Et il estime que c'est à 50% grâce à notre produit qu'il avait justement essayé quelques jours avant de faire sa compétition.
1: C'est le meilleur des commerciaux, en fait.
0: C'est clair.
1: Juste un mot encore sur Skid, qui est un peu, si je peux dire, la version améliorée de Drift qui a été lancée en 2025. Hein.
0: Alors, nous, on dit pas du tout que c'est une version améliorée. C'est une version qui est meilleur pour une autre partie d'utilisateurs. Donc Drift est le meilleur produit pour les personnes qui ont moins de mobilité sur le haut du corps, donc des gens par exemple tétraplégiques qui n'ont pas forcément de capacité de serrer les bras, d'avoir moins de force dans les bras et les épaules. Et Skid, notre nouveau produit, il est très adapté aux personnes actives en fauteuil roulant qui, elles, vont avoir besoin d'un produit réactif et léger et surtout qui font du deux roues pour le passage d'obstacles.
1: Voilà donc le bilan. Merci beaucoup Lancelot Durand de cette entreprise Épure que l'on suit depuis quelques années sur BFM Business. Ça marche bien, je suis sûr que ça va continuer à très bien fonctionner. Des idées ingénieuses, il y en a partout ici au parc des expositions de la Porte de Versailles pour la Foire de Paris, donc jusqu'au lundi 11 mai. 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On se retrouve nous la semaine prochaine en studio à BFM. D'ici là, très bonne journée, très bon week-end et à bientôt sur BFM Business.
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3: Mon Dieu, que ça va être rigolo. Oui, vous venez de le dire à l'instant, hors antenne. Et écoutez, ravi de vous recevoir. Arthur Perrault, la maison à Gutte. Alors, rappel des faits. Il y a quelques jours, on a fait une chronique, un coffre-fort sur le mémorabilia, le marché des objets spécifiques, un petit peu pointus, alors qui ont appartenu à des grands sportifs. On avait le dernier gant d'entraînement de Mohamed Ali avant son dernier match. Des choses un petit peu iconiques. Et puis là, Agut organise une vente, on va en parler en détail, sur des objets qui ont appartenu à des stars du domaine de la pop culture. Mmh. Et on a là sur le plateau quelque chose qui a appartenu à une des plus grandes stars de tous les temps. Est-ce que vous pouvez nous le montrer?
4: Oui. Donc j'ai ramené le gant gauche, la main gauche d'un artiste qui
3: a un petit nom dans le business.
4: Peu, ouais. Un petit peu connu dans le milieu, qui s'appelle Michael Jackson. Oh, et je tiens dans la main un prototype de gant. Donc c'est un outil préparatoire, c'est ouais. Un très, très, très beau. Qui a une histoire, c'est un des gants, en fait, qui est le témoin des grandes scènes de Michael Jackson sur les 20 années qui ont suivi la tournée Victory Tour, ouais. Bad, etc. Ouais. En fait, Michael Jackson, la première fois qu'il a porté ce gant, c'était le 25e anniversaire de la Motown. Mm-hmm. Il a fait son moonwalk sur Billie Jean et il portait un gant de golf. Après cela, en fait, il y a eu un travail préparatoire avec l'atelier de Bill Wheaton, qui était son costumier. Mm-hmm. Et dans cet atelier, il y a eu ce gant. qui est le gant gauche, comme celui de la Motown, avec voilà, toute une réflexion, les strass qui ont été mis à la main. Voilà, alors c'est des bandes industrielles, puisque c'est avant tout un outil pour...
3: Oui, qui ensuite...
4: Pour réfléchir, pour un gant final.
3: C'est comme l'esquisse d'un tableau, si vous
4: Exactement.
3: Voulez.
4: Exactement, c'est, mais c'est très très beau, et il a une très belle histoire. Et c'est un peu aussi d'ailleurs le cœur de ce département, pop culture, mémorabilia.
3: Et ça, c'est fou. Et ça, c'est fou parce que.
4: C'est vraiment l'histoire de l'objet, quoi.
3: Voilà, l'histoire de l'objet, parce que chaque objet raconte une histoire très précise. On l'a vu avec Mohamed Ali il y a quelques jours. On le voit avec ce gant qui est donc témoin de vraiment d'un moment très précis de l'histoire de la carrière de Michael Jackson. Donc, ça, les fans vont se l'arracher. Enfin, de pas trop fort, parce que c'est quand même fragile. Est-ce qu'il y a d'autres objets de Michael Jackson qui vont être à cette vente?
4: Oui, on a eu la chance et l'immense honneur de pouvoir réunir 50 objets d'une très importante collection. À l'origine, la collection était norvégienne.
3: Oui.
4: C'est une personne qui, pendant plusieurs décennies, a récupéré, acheté des artefacts de Michael Jackson. Ce qui est très intéressant dans cette collection, en plus de leur histoire, c'est la provenance. Et finalement, c'est ce qui est un peu le cœur de la spécialité, parce que nous, on doit faire des recherches comme un enquêteur, finalement, comme une spécialité classique, comme l'art moderne ou même l'art contemporain.
3: Il faut être précis.
4: Très précis, très certain de la provenance, et c'est le travail qu'on a fait. Ce qui est assez génial sur cette collection, c'est qu'il y a pour tout le monde, pour les investisseurs.
3: Ouais.
4: Donc, par exemple, il y a des gants comme le gant qui est en image, qui est le gant qui a servi sur la tournée de Bad,
3: qui est
4: 100 000 euros, mais qui a un gant très documenté, qui en plus se distingue par sa caractéristique technique, c'est-à-dire qu'il y a vraiment l'usure du gant. Et ça, c'est un très bel objet qui est généralement plutôt adressé soit aux collectionneurs, soit aux investisseurs, parce que le marché de la pop culture, c'est un marché qui est en pleine expansion, pleine explosion, et là on le voit sur cette vente parce que c'est aussi le signal qu'il y a une internationalisation du marché.
3: Totalement, oui.
4: Voilà. Et puis il y a d'autres types d'objets qui sont sur la vente, aussi adressés aux amateurs. Par exemple, on vend un coussin de Michael Jackson, un oreiller qui était chez lui, qui aurait pu servir à soit la décoration, soit tout simplement à dormir dessus, et on l'a estimé 400 euros. Donc il y a vraiment toutes les gammes de prix. Des vestes à 5-6 000 euros, un cardigan très connu de Michael Jackson, c'est une des variantes du cardigan, parce qu'il a eu plusieurs versions, et qui est estimé 8 000 euros. Il y en a vraiment pour tout le monde. Et on a 4 autres paires de gants, donc celle-ci, qui est le prototype, celle du Wembley, et 2 autres paires de gants qui ont servi sur les tournées fin 90 de Michael Jackson.
3: C'est complètement fou. Et les mocassins? Les mocassins.
4: Oui, il y a les mocassins. Il y a vraiment tout
3: les mocassins pour faire le moonwalk.
4: Pour faire le moonwalk.
3: Bah oui.
4: Ou les mettre en vitrine en fonction des personnes. C'est assez intéressant puisque Michael Jackson, qui est un artiste très reconnu, il y a un marché de la pop culture, mémorabilia, et il y a déjà des prix qui sont définis sur ce marché. Là, ce qui est assez intéressant, c'est qu'on est sur des prix très internationaux. On a une paire de mocassins qui est très documentée, estimée 6 000-8 000 euros, avec une usure très intéressante. On voit, par exemple, avec ces mocassins, que Michael Jackson s'appuyait un peu plus sur son pied droit.
3: Oh, c'est fou.
4: C'est des petits détails comme ça, mais qui sont très amusants.
3: Quand on a présenté le gant de Mohamed Ali, on présentait aussi les répétos de Serge Gainsbourg, qui montraient une usure totalement dingue du côté de la pédale de droite du piano. Donc, vraiment, il y a une particularité, une vraie vie, un vrai héritage qui est issu de ces objets. Et je suppose que c'est ça qui anime surtout le marché. Parce que moi, j'étais en train de me dire, le collectionneur norvégien qui a mis ça sur le marché est complètement fou. Enfin, moi, je garde ça. Oui, mais il y a aussi... Enfin, on fait vivre un patrimoine à travers une forme de transmission. Bon, accessoirement, on fixe des prix.
4: Ah bah oui.
3: Et c'est ça qui est intéressant aussi sur ce marché et qui le rend vraiment actif et intéressant.
4: Je pense aussi que si ces objets se retrouvent sur le marché aujourd'hui, c'est parce qu'il y a vraiment un investissement, une plus-value. Enfin, c'est vraiment des objets qui prennent de la valeur avec le temps. Et que ce soit Michael Jackson, moi, ça fait 10 ans que je fais de la pop culture. Le marché, c'est très professionnalisé.
3: Ouais.
4: Je le vois par exemple sur d'autres groupes comme Oasis. Les prix des guitares ont explosé parce que Oasis est un groupe qui est très reconnu aussi à l'international et de plus en plus de personnes investissent dans les guitares. Et donc des guitares qui à l'origine n'avaient pas de valeur, dont Noël Gallagher, le guitariste, faisait don, bah aujourd'hui, c'est des guitares qui représentent 60 000, 80 000, ou même en fonction de leur histoire et de leur provenance, peuvent monter à 150 000.
3: Même quand elles sont pétées en morceaux.
4: Ah bah oui, il y en a une qui a été vendue à Paris il y a plusieurs années. Hein.
3: La fameuse.
4: Donc bon, voilà, c'est pour ça que c'est un marché qui est en pleine explosion. Et ce qui est assez génial dans ce marché, c'est que c'est pour les passionnés, mais aussi pour les investisseurs. Et vraiment, moi, je le vois notamment sur les paires de gants, qui est peut-être l'emblème absolu de Michael Jackson.
3: Ah oui.
4: Il y a des personnes qui l'achètent vraiment pour du long terme. Et ça, c'est vraiment ce qui fait de plus en plus la différence sur ce marché.
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5: Oui, je sais, nous vivons une période historique et vertigineuse d'accélération de l'économie, mais moi j'ai trois bonnes nouvelles. C'est votre argent, c'est votre week-end et c'est une émission spéciale, très spéciale, même probablement d'ailleurs la plus spéciale, je me posais la question, de l'histoire de C'est votre argent. L'idée est simple, en fait à chaque émission, on aborde des thèmes fondamentaux, mais on n'a jamais le temps de les creuser parce qu'on est pris par l'actualité et ça devient frustrant. Alors on s'est dit, et si on consacrait une émission entière, en prenant notre temps, à ces révolutions qui vont changer nos vies, en nous posant une question, à quoi va ressembler le monde économique de demain avec ces révolutions? Alors de quelle révolution parlons-nous? Eh bien évidemment de la révolution démographique, de la révolution technologique avec l'IA, de la révolution climatique et énergétique. Alors vous me direz, vaste sujet, vaste programme, mais vous le savez maintenant, pour une émission très spéciale sur les révolutions économiques, il nous faut des invités très spéciaux et économiquement révolutionnaire. J'ai l'immense plaisir de vous présenter nos Jedi de l'économie de demain. L'économie, elle la comprend, elle l'analyse, elle l'explique et elle l'enseigne. À Sophie Assif, vous êtes chef économiste chez BDO France et professeur d'économie à la Sorbonne. Merci d'avoir accepté l'expérience.
6: Merci à vous.
5: C'est devenu un des piliers économiques de BFM Business où il anime d'ailleurs sa propre émission. Christopher Dembick, vous êtes conseiller en stratégie d'investissement chez Pictet AM. Est-ce que vous avez travaillé sur cette émission?
7: Bien sûr, toujours, vous le savez.
5: Non, mais est-ce que vous avez beaucoup bossé? Est-ce que vous y avez passé
7: énormément, moi j'ai passé même tout le week-end.
5: Impossible de se repérer dans le brouillard économique actuel sans ses rapports et ses publications sur les réseaux sociaux. D'ailleurs, pour le monde de demain, Denis Ferrand a décidé qu'il ne s'asserrait plus et qu'il resterait debout. Il est directeur général de Rexecon. C'est ça le monde de demain, on sera tous debout.
8: Exactement, mais encore, c'était déjà aussi le monde du passé. Les conférences de rédaction dans le monde se tenaient debout parce qu'il fallait aller vite.
5: Eh bien,
8: je
5: voilà.
8: pense que la vitesse sera un des sujets que l'on abordera.
5: Pour nous projeter dans le monde économique de demain, il nous faut un économiste dont la culture historique est infinie, car l'histoire économique, elle aussi, se répète ou bégaye. Jean-Marc Daniel, est-ce que vous avez travaillé l'émission? Est-ce que vous connaissiez le thème? Est-ce que vous saviez d'abord que c'était une émission spéciale?
9: Non, pas vraiment.
5: Non, mais pas vraiment.
9: Ça n'a pas beaucoup d'importance. Ce que je constate, c'est que d'habitude, je suis comparé à De Gaulle, à
5: tout un
9: géant. Là, on commence mal. Donc, j'ai bien fait de ne pas préparer.
5: C'est parti pour une émission que j'attends depuis des semaines, voire des mois. Alors, première révolution, on attaque tout de suite l'intelligence artificielle. À quoi va ressembler l'économie du monde de demain avec l'IA? Le patron d'Anthropic pense que 50% des jobs de col blanc vont disparaître. Sam Altman d'OpenAI ne voit pas d'autre solution que de passer aux 32 heures et de continuer à baisser progressivement le temps de travail. Et certains patrons des géants de la tech défendent l'idée d'un revenu minimum universel, car entre la robotisation, la digitalisation, l'IA, il n'y aura simplement plus de boulot et la société du travail va disparaître au profit d'une société de loisirs. Avant de voir les conséquences, je voudrais faire un petit tour de table. Est-ce que vous y croyez à ce scénario, Anne-Sophie Altsif?
6: Alors, j'y crois pas vraiment, en tout cas dans ces proportions, hein, des ruptures technologiques qu'on a toujours eues depuis le début du siècle. Donc en effet, il va y avoir des mutations énorme. Après, de dire qu'il va y avoir 50% des emplois qui vont être modifiés, sûrement, mais il va y avoir d'autres emplois qui vont être créés. La question, c'est lesquels, dans quel secteur, et surtout, comment les États vont s'y préparer. Donc, c'est beaucoup plus ça la question, c'est comment on épouse cette révolution, plutôt que de dire, voilà, la moitié des emplois vont disparaître. Depuis le début du XXe siècle, hein, on a connu ces révolutions industrielles, ces révolutions technologiques ont permis, en effet, de baisser le nombre d'heures travaillées. Donc, c'est l'objectif
5: aussi du développement. Je suis d'accord avec cet argument qu'on nous amène à chaque fois, on ne va pas rentrer dans ce débat-là. Ce qui est vrai historiquement, mais ce qui n'est pas vrai dans cette révolution. C'est-à-dire que cette première révolution technologique, on ne voit pas les emplois de demain. Je ne suis pas d'accord avec vous, on va en reparler. Christopher Dembick.
7: Non, je pense que c'est utopique et surtout le point qui est important, c'est que tout ce que vous avez mentionné, ils essayent de vendre un produit, certains même essayent de vendre une introduction en bourse, donc il faut être très prudent par rapport à ces estimations et au timing.
5: Mais un produit qui marche.
7: Un produit qui marche, mais ça ne veut pas
5: un
7: dire pour autant...
5: Un produit qui révolutionne.
7: Oui, mais on ira dans le détail. Vous avez plein d'études qui contredisent déjà les propos sur les cols blancs. Donc, n'oublions pas quand même qu'ils essayent de vendre quelque chose et une introduction en bourse d'abord. Ça marche, certes, mais ça n'ira pas au tempo qui est évoqué.
5: Christophe, notre ami...
8: Denis. Bonjour, Marc.
5: Oui, c'est ça. Il m'a troublé avec sa remise en cause. Alors,
8: 50% des jobs seront peut-être transformés. Ouais, peut-être même plus.
5: C'est incroyable, vous êtes frileux tout.
8: Mais non, mais ils seront transformés.
5: Vous voulez pas vous projeter, quoi. Vous voulez pas y croire.
8: Ils seront transformés. Peut-être que ce sera 20% qui disparaîtront. Toute la question, en réalité, c'était un peu le mot que l'on évoquait tout à l'heure. Toute la question, c'est la. Ça va être la vitesse de la transformation, parce que des nouveaux jobs apparaîtront inévitablement, parce que il faut
5: mais
8: pas
5: quel oublier job,
8: que
5: mais quel job, c'est mais, ça que, mais c'est ça que j'arrive pas à comprendre.
8: Les jobs qui vont apparaître, c'est aussi des jobs qui doivent se lire dans l'ensemble de ces trois mutations, parce qu'on a trop tendance à regarder l'IA seule, la transition environnementale, la transition démographique, mais peut-être faut-il là aussi avoir une vue systémique, parce qu'en réalité ces trois révolutions se combinent, se complètent, et tout dépend de la manière dont on accompagne les trois en même temps. C'est ça qui est en fait exceptionnel. C'est la combinaison des trois qui va générer des opportunités que l'on ne voit jamais au moment même où elles se produisent.
5: Je sens que Jean-Marc Daniel est d'accord avec Anne-Sophie Alsif. Allez-y Jean-Marc.
9: Oui, ce que je trouve intéressant, c'est que vous dites que cette émission est exceptionnelle, mais nous avons déjà eu ce débat autour de
5: cette table. Oui, mais justement, on l'a pas mené jusqu'au bout.
9: Et Denis Ferrand était déjà là, et nous avions déjà tous les deux exprimé l'idée que cette vision dans laquelle à la fois on va être dans la société de loisirs et à la fois on va être dans une société avec énormément de chômage, tout un tas de bidonvilles autour de quelques
5: centres. Pas forcément du chômage, parce que justement, les deux révolutions se combinent, c'est-à-dire la révolution démographique et la révolution technologique, on va en parler.
9: Oui, et donc cette vision-là est une vision... Alors, on a parlé du début du siècle, mais vous savez, au début du 19e siècle, il y a un économiste qui s'appelait Sismondi, qui avait fait l'image de ce qu'on appelait la manivelle de Sismondi, et il avait projeté l'idée qu'à la vitesse à laquelle il y avait du progrès technique, à la fin du 19e siècle, le roi d'Angleterre pourrait, en tournant une manivelle, donc la manivelle de Sismondi, produire tout ce dont avait besoin la population du Royaume-Uni. Et donc, il disait, qu'est-ce qu'on va faire de tous ces gens-là? Il faut arrêter le progrès technique, il faut soutenir les ludites, il faut casser les machines. Bon, à la fin du 19e siècle, on produisait du textile avec des machines, mais on produisait tout un tas d'autres choses. La deuxième remarque que nous avions dans cette émission, et vous aviez déjà posé la question de savoir qu'est-ce qu'on va faire, quel métier on va exercer, nous étions restés tout à fait incapables de répondre,
5: bah oui.
9: Denis et moi.
5: Ça m'étonne pas d'ailleurs.
9: Si vous regardez...
5: Ce qui est assez classique.
9: Oui, c'est assez classique.
5: Ça arrive souvent.
9: Si vous regardez, au moment où on a commencé Internet, on a demandé au commissariat au plan qui existait encore de faire une projection des emplois à l'horizon 2020. Et alors, ce qui est intéressant, c'est qu'il y avait encore des emplois pour entretien et réparation des cabines téléphoniques dans la nomenclature établie par le commissariat au plan de 1995. Mais en revanche, il y a tout un tas d'emplois, d'influenceurs, de gens comme ça, qui n'existaient pas du tout. L'idée que...
5: Non mais attendez, des emplois d'influenceurs, vous?
9: Oui, je maintiens. Mais je vais vous dire pourquoi. Parce que je maintiens que, effectivement.
5: Si c'est ça les jobs de demain.
9: Ah, mais je maintiens que les jobs de demain, c'est des jobs qui sont liés à la relation humaine. C'est-à-dire que les jobs de demain, c'est les endroits où l'intelligence artificielle ne pourra pas intervenir. Et c'est dans la capacité à se produire en spectacle. On va vers ce qu'annonçait Guy Debord.
5: C'est ce que vous faites d'ailleurs régulièrement
9: au
5: théâtre.
9: On va vers la société, l'affirmation de la société du spectacle. De même que le cinéma,
5: le théâtre. Mais attendez, l'affirmation de la société du spectacle. Et quand je vous dis on passe de la société du travail à la société du loisir, vous me dites non, la société du spectacle, c'est pas la société des loisirs.
9: Ah non, mais parce que la personne qui fait le spectacle, l'acteur de théâtre, qui existe toujours malgré le cinéma, alors que le cinéma avait été considéré comme la mort du théâtre, il travaille, et il travaille dans des conditions...
5: Il faut qu'il soit payé.
9: Il faut qu'il soit payé et il faut qu'il fasse un effort. C'est pas un travail qui est un travail qui est totalement banal.
5: Ce qui m'étonne dans votre point de vue général, c'est que vous prenez pas absolument pas en compte les plans massifs de licenciements qu'on commence à avoir. On parle quand même de boîtes qui vont bien. C'est-à-dire quand Microsoft, valorisation qui cartonne, la boîte cartonne, du cash, des très bons résultats. Ça, on peut pas parler de restructuration. Et pourtant, des wagons de licenciements parce qu'ils vous disent, on a besoin de moins de gens.
6: Non, mais je pense que c'est pour ça, c'est très bien ce qui a été dit. Il y a deux éléments. Il y a en effet un aspect destruction et recréation, mais ça, on ne sait pas quand, comment, sous quelle forme. Mais on a une première phase qui va être assez difficile. Et donc, on le voit quand vous dites, on a en effet plein d'emplois, on le voit dans le secteur juridique, là, vous dites l'informatique, etc., des personnes qui tout d'un coup perdent leur emploi parce qu'on n'en a plus besoin. C'est ça, à mon sens, le sens de la prospective et le sens d'avoir un commissariat au plan avec en effet des visions à très long terme pour vous dire où ces emplois qui normalement étaient des emplois protégés, col blanc, vont disparaître. Et à mon sens, c'est beaucoup plus ça le risque, c'est-à-dire la violence de cette transformation qui a déjà eu lieu avant, mais qui était beaucoup plus lente et beaucoup plus évolutive dans le temps, avec là une transformation très rapide qui touche en effet des cols blancs. Alors col blanc, pourquoi c'est une spécificité? Parce que ce sont des gens qui ont fait des études, qui sont souvent endettés, etc. Donc qui attendent d'avoir un retour, un rendement croissant de cet investissement. Là, on voit que ça peut être tout à fait remis en cause. Et c'est beaucoup plus ça, en fait, qui est préoccupant économiquement, je pense, que juste la transformation technologique qu'on a déjà connue au cours du XXe siècle.
5: Christopher Ndembig, le taux d'embauche des diplômés d'universités et de grandes écoles est au plus bas aux États-Unis. Ça, c'est une donnée objective. On ne peut pas la nier.
7: En effet. Mais déjà, premier commentaire sur les firmes de la tech. En fait, elles ont énormément embauché pendant la Covid. Aujourd'hui, c'est la bonne excuse pour licencier. Aujourd'hui, regardons les études qu'on a. On a une étude de la Fed qui a été publiée en fin février, qui analyse le marché de l'emploi. C'est une des rares études à grande échelle sur l'impact de l'IA. Elle dit effectivement ce que vous mettez en avant, c'est-à-dire les jobs d'entrée, notamment dans tout ce qui est audit, comptabilité, etc. Les premiers emplois, effectivement, sont très clairement remplacés par l'IA. Et on s'en doute, parce que c'est des tâches qui sont répétitives. C'est, je caricature à peine, de l'Excel. Mais en revanche, le point qui est intéressant, et notamment pour revenir sur les cols blancs...
5: Les gens qui font ça vont apprécier d'ailleurs ce que vous dites.
7: Moi, je déteste Excel, mais je remercie mon assistant qui le fait en revanche. Mais en revanche, l'IA le fait très bien. Et la comptabilité aussi. En revanche, sur les jobs de cols blancs, l'étude nous montre un point qui est intéressant. C'est qu'il n'y a pas aujourd'hui à l'instant T d'impact négatif sur l'emploi. Et surtout, les hausses de salaire surtout concernent cette partie de la population qui est en mesure en fait, d'avoir sa valeur travail qui augmente grâce à l'IA. Donc, je pense qu'il faut être très très prudent aujourd'hui pour dire les cols blancs... Et c'est un peu un discours, excusez-moi, mais un peu de gauche, c'est-à-dire très critique sur l'école.
5: Alors là, je veux bien tout, mais pas ça.
7: Mais dire que l'école blanche,
5: c'est vraiment un coup bas. C'est une réalité.
7: Non, l'étude vous montre que non aujourd'hui. Et peut-être dans 10 ans, mais en tout cas, les seules études nous montrent que ça ne va pas être nécessairement le cas. Alors certes, vous allez sortir le plombier, bien sûr, je suis d'accord. Lui, ça va être compliqué d'être remplacé par l'IA. Mais peut-être pas. D'ailleurs, regardez ce qui se passe.
5: Non, mais moi, je crois que tout sera remplacé parce qu'il y aura aussi la robotisation.
7: Exactement.
5: Avec la robotisation cartonne aujourd'hui, en Corée, en Japon, parce que...
7: Il y a 15 jours de cela, les entreprises chinoises de la robotique ont réussi à faire que des robots bipèdes très compliqués courent plus vite qu'un marathonien. Ouais. Donc effectivement, on peut tout à fait envisager que tous les emplois à un certain stade soient robotisés.
5: Denis, faisons l'effort de se projeter et d'accepter l'idée que ne veut pas accepter Jean-Marc, mais c'est normal, c'est un peu un homme du passé, de se projeter vers l'avenir pour dire, voilà, c'est comme ça, il va y avoir une destruction, on y croit. On croit à ce que nous disent les géants de la tech. Il y a 50% des jobs qui vont disparaître, surtout dans la partie col blanc. À quoi ça va ressembler, en fait, l'économie ?
8: L'économie, déjà... En fait, elle va avoir peut-être, et là c'est pour filer l'image qu'évoquait Jean-Marc, va y aussi avoir une question sur la manière dont on travaille. Parce que quand on parle d'une société de spectacle, c'est pas forcément aussi une société du salariat. Donc il va y avoir aussi des rapports à l'intérieur de l'économie qui va passer par des modes contractuels un peu originaux.
5: On appelle ça la gig économie aux États-Unis, c'est-à-dire l'économie des cachets. C'est-à-dire qu'on n'a plus de salaire, mais on a un cachet à la tâche.
8: Oui, alors après, à quel niveau est-ce que ça se généralise ?
5: Jean-Marc Daniel a un cachet monstrueux pour se produire sur son théâtre, quoi. Mais comme, par exemple.
8: Mais en tout cas, il va
5: en
8: y
5: plus
8: avoir
5: du salaire monstrueux qu'il a ici. Mais bon. Non,
9: allez, ça dépend ce qu'on définit le monstre. C'est le monstre par le nanisme ou le monstre par gigantisme.
8: Et il va y avoir aussi un changement quand même très important, qui est celui de la transformation de l'éducation en expérience. Et en fait, ce que l'on voit très bien, c'est l'entrée, vous l'avez dit, hein, c'est les sorties des jeunes diplômés ou plus de leur école, et leur passage dans la vie active est beaucoup plus compliqué aujourd'hui. Et donc, il va falloir trouver des nouveaux modes d'apprentissage. Et d'une manière générale, ce que nous disent notamment toutes les thèses évolutionnistes à la Abun Jobson ou à Carlota Pérez, c'est que, en fait, pour qu'une économie délivre toute sa puissance, il faut trouver les mécanismes socio-économiques, les mécanismes institutionnels qui permettent d'intégrer le monde économique qui se transforme.
9: Anne-Sophie vous dit qu'il peut y avoir une transition brutale.
8: Mais c'est exactement, c'est exactement
9: comment,
8: ce point.
9: Comment on organise cette transition à la campagne alors qu'on est déjà dans une situation budgétaire où on a déjà la charge des retraites? Si on doit aussi avoir la charge des débutants et des nouveaux salariés, ça va être compliqué, non?
8: Exactement. C'est vrai que c'est vraiment cette phase de transition qui est fondamentale. C'est celle qui... Il y a dans les phases de transformation des tissus économiques des phases qui sont extrêmement compliquées. On est probablement en train d'entrer dans une phase qui va être tendue, oui. Mais si on ne se prépare pas à l'expression, de l'activité économique par les systèmes institutionnels qui se mettent en place, alors on a à la fois le choc immédiat sans avoir les promesses du lendemain. Donc c'est vraiment, il faut se préparer à des transformations importantes.
9: Jean-Marc, vous qui êtes un homme d'histoire, le salariat, c'est quand même une parenthèse dans l'histoire économique mondiale. Donc, pourquoi vous n'admettez pas l'idée qu'on pourrait avoir un changement total de paradigme par rapport au travail, par rapport au salarié, même par rapport au capitalisme?
10: Ah, mais ça, j'admets ça. C'est-à-dire le statut du travail. Je dis pas que le travail va disparaître. C'est ça que je veux dire. Mais en revanche, le salariat va disparaître. C'est-à-dire le salariat, effectivement, a correspondu à une phase très, très particulière de l'histoire. On parlait des suppressions d'emplois et,
9: On peut le dater à quand,
10: le milieu du 19e siècle. Je rappelle quand même que dans Germinal de Zola, le porion qui est vécu comme étant le contremaître, quand on le présente, c'est le contremaître des compagnies de charbon, c'est pas du tout le contremaître, c'est l'acheteur de la compagnie charbonnière, parce que les mineurs sont des artisans. Et donc le salariat n'existe dans la grande industrie que depuis la fin du 19e siècle, le début du 20e siècle.
9: Donc c'est très court. Donc ça, on peut dire que le salariat, ça peut se terminer. Vous êtes d'accord avec ça?
10: Ah oui, oui.
9: Mais par contre, vous dites, le travail, on travaillera 40 heures par semaine.
10: Oui, le salariat reposait sur la capacité à rémunérer quelqu'un, la production de quelqu'un sur la base d'une présence. C'est-à-dire la grande force de l'industrie, c'est que vous étiez quelque part et votre présence était identifiable à une quantité de travail qui elle-même était identifiable à une production.
9: Maintenant, ça n'a plus marché avec les fonctionnaires.
10: Avec les fonctionnaires, l'enjeu c'était effectivement, les fonctionnaires, c'était on les obligeait à être quelque part et après vous aviez un rapport. Il y avait un rapport hiérarchique qui les obligeait soi-disant à produire quelque chose. Ce qui obligeait les ouvriers à produire quelque chose dans l'usine, c'était le taylorisme. C'est-à-dire quand vous étiez dans la chaîne, c'est l'histoire des temps modernes de Charlie Chaplin. Si vous quittez la chaîne, celui qui va vous remettre au travail, c'est pas le contremaître, c'est pas le porion, c'est pas le chef de service, c'est votre collègue qui est juste à côté que ça dérange. Et donc la discipline du travail était assurée dans le salariat par l'organisation taylorienne. Tout ça va disparaître.
9: Ok. Et donc, par contre, vous dites, il y aura toujours autant de travail.
10: Il y aura toujours autant de travail parce que
9: c'est incroyable.
10: Il y aura toujours dans la dimension du travail ce besoin de l'échange entre les êtres humains.
9: Il peut se faire autrement que par le travail.
10: Mais pas du tout.
9: Enfin, quand les générations actuelles vous disent que justement il faut un meilleur équilibre entre la vie privée, le bien-être et le travail, c'est qu'elles ont un mode d'expression et de contact qui va au-delà du travail parce qu'elles ont compris ce que vous n'avez pas compris.
10: Oui, mais le
9: travail va devenir accessoire.
10: Le contact sera différent. On parlait d'école blanche, je pense à la différence de Christopher, que l'école blanche vont disparaître.
9: C'est les ludiques
10: de demain, c'est eux qui vont se révolter. Mais en revanche, dans les EHPAD, il faudra qu'il y ait quelqu'un qui vienne parler aux personnes âgées, et cette personne qui viendra parler aux personnes âgées, elle n'aura pas un master de physique, mais elle aura une empathie qui fait qu'elle correspondra à un besoin qui sera le besoin de la vie en société. Donc, on va de plus en plus, à mon avis, vers ce que j'appelle les métiers du spectacle. Ce que je trouve intéressant, d'ailleurs, quand vous regardez les travaux théoriques...
9: Les métiers du spectacle, pour moi, même si c'est rémunéré, c'est quand même une économie de loisirs.
10: Mais ça dépend ce que vous appelez le loisir. Enfin, la personne qui vient dans votre chambre d'EHPAD et qui entretient avec vous une conversation et puis procède à un certain nombre d'actes d'hygiène élémentaire.
9: Vous dites que ça fait partie de la société de spectacle.
10: C'est une forme de relation humaine. Pour moi, ce que j'appelle le spectacle, c'est la relation humaine. Le fait que la personne.
9: La proximité.
10: Et la personne qui vient dans votre chambre d'EHPAD, elle va vous dire qu'elle a beaucoup d'intérêt à vous rencontrer. Et pourquoi je dis que c'est du spectacle? Parce qu'en réalité, sur le fond, elle s'en moque. Mais réalité, elle est payée pour faire en sorte d'avoir une forme d'empathie affichée vis-à-vis de vous.
9: Anne-Sophie, je voudrais qu'on se projette simplement pour avancer et de se dire, voilà, si l'hypothèse est vraie, bon, on ne dit pas qu'elle est vraie, mais si elle est vraie, à quoi ça va ressembler ? C'est-à-dire, est-ce qu'on va avoir moins de croissance ? Est-ce qu'il n'y aura pas d'inflation ? Est-ce qu'on va avoir un revenu minimum universel ?
6: Alors, déjà, ça dépend où vous situez. Vous parlez des pays développés, des pays en voie de développement, des pays qui vont être en transition démographique. Donc, comme l'a dit Denis, c'est très important, c'est de voir qu'on a plusieurs transitions en même temps. Donc, c'est vraiment cet élément-là qui est fondamental par rapport à tout ce qu'on a pu dire progressivement. Où seront les emplois ? Ça, en effet, on va essayer de faire des projections, mais ça sera très, très compliqué à dire. La question, c'est de se dire qu'en effet, on a un vieillissement, donc ça, c'est très déflationniste.
9: On
6: se dit que l'IA va créer des gains de productivité, ce qui est vrai, mais est-ce que ce sera assez pour endiguer l'aspect déflationniste du vieillissement ? Peut-être pas. Donc, c'est là aussi où il y a un débat chez les économistes qui se disent, bon, voilà, ça peut être compliqué. Et en effet, sur le moyen long terme, il y aura sûrement, à mon sens, un travail qui sera différent, mais pas forcément plus tant économiquement, même s'il y aura des formes différentes, que socialement. En fait, à mon sens, le vrai sujet, c'est qu'on va sûrement avoir une explosion des inégalités et des inégalités sociales, mais on va dire vraiment au sens de Bourdieu. Qu'est-ce qui se passe ? On le voit dans l'éducation, et à mon sens, c'est pour ça que c'est essentiel. Vous allez avoir des pays qui vont massivement investir dans l'éducation et qui vont être un peu les gagnants de ces transitions, et d'autres, malheureusement, qui vont décrocher et qui vont en être les perdants.
9: Je peux faire une parenthèse. Ce que je ne comprends pas dans ça, c'est qu'au contraire, j'ai le sentiment que, pour une fois, la révolution de l'IA, on vient de le dire avec les jobs dont on parle, favorise plutôt des jobs qu'on appelait les jobs un peu, excusez-moi, low cost, et détruit des jobs à valeur ajoutée. Donc, c'est un facteur de réduction de l'inégalité ?
6: Non, pas forcément. On l'a vu avec Internet. En fait, ce qui va jouer, c'est vraiment votre comment vous allez vous adapter aux nouveaux emplois. Et on voit que plus vous avez du capital social, etc., important, plus vous allez. Ce qui se passe, on l'a vu avec Internet, on s'est dit, ah bah oui, Internet, c'est super, on n'a plus besoin d'aller au CDI, on n'a plus besoin d'avoir une bibliothèque à la maison. C'est pas ça, en fait, qui a joué dans les inégalités. Il n'y en a jamais eu autant en France, et les personnes qui viennent d'un milieu culturel défavorisé ont de moins en moins de chances de devenir cadre ou de progresser. Pourquoi ? Parce que la question, c'est comment vous allez utiliser cette information, utiliser ces données. Vous dites, je suis enseignante. En effet, vous voyez que vous avez encore un gap énorme entre des étudiants qui peuvent avoir le même niveau économique, entre ceux qui vont avoir la curiosité de questionner la donnée et d'avoir un esprit agile et critique par rapport à ce qu'ils reçoivent, et d'autres qui ne l'ont pas du tout. Et donc, à mon sens, vous vous dites, ah ben voilà, j'ai l'IA, j'ai tout, donc en gros, il n'y a plus de différence entre nous. Mais à mon sens, cette différence va être encore beaucoup plus grande parce qu'elles vont mettre en avant beaucoup plus le milieu social et l'environnement que l'on pouvait avoir.
9: Donc, alors qu'avant, il y avait un peu un contrat social. Moi, je pense que c'est un facteur de réduction d'inégalité, vous vous dites non.
6: Seulement s'il y a en effet la politique d'éducation qui va avec et qui doit être absolument fondamentale. Là, on dit bien sûr l'éducation, c'est toujours fondamental, mais s'il y a un moment où ça l'est, c'est vraiment là. Et deuxième chose, juste pour finir, sur la transition écologique, parce qu'on a dit tout ça
9: avant. On va en parler après.
6: Ce qui se passe avec l'économie, hein, vous l'avez dit, le commerce, c'est qu'on a intériorisé le fait que les gains de transactions et notamment les gains de transport avaient un coût quasiment nul. Et c'est pour ça qu'on a pu avoir ce développement du commerce international. Demain, ce sera beaucoup moins le cas. On le voit, guerre, réchauffement climatique, etc. Et donc, il va falloir relocaliser l'outil productif plus près du consommateur final, comme on l'a vu après le Covid. Et donc, ça voulait dire qu'on va aussi revenir dans des métiers plus matériels, parce qu'il faudra reproduire, qu'on ne pourra plus faire venir en effet tous les produits du monde entier. Alors, ce n'est pas demain,
9: il va y avoir un coût. Ça ne demande pas forcément beaucoup plus d'éducation.
6: Non, pas forcément plus d'éducation, mais ça veut dire que vous allez avoir d'autres emplois qui vont revenir et qui avaient pu disparaître il y a très longtemps. Alors, c'est en proportion peut-être minime, mais ce sera un vrai sujet avec la transition écologique.
9: Christopher ?
7: Je pense qu'il ne faut pas oublier l'aspect taxation. S'il y a bien un certain stade, un pays qui mettra probablement une taxation sur l'IA, ce sera certainement la France. D'accord. Ça peut être une sorte de SMIC-IA, etc. Oui. Mais, et surtout, le point qui va être intéressant, c'est que vous allez avoir les pays qui ont la maîtrise.
9: Ça. Je crois à la taxation des bénéfices des géants de l'IA pour financer un revenu universel.
7: Ou même plus loin, c'est-à-dire même avoir une taxe sur l'usage de l'IA, c'est-à-dire affilier une création de richesse à l'IA et taxer cette taxe. Et surtout, ça peut être plus facile pour des pays qui ne sont pas producteurs vraiment dire, parce que bon, certes, on a Mistral IA, etc., mais il faut être assez franc. Aujourd'hui, l'IA, à l'instant T, en tout cas, c'est américain et chinois. Eux n'ont pas intérêt à taxer davantage. Mais en revanche, l'Europe pourra tout à fait le faire et ça pourra justement couvrir tous les autres sujets qu'on va aborder, que ce soit la transition démographique, énergétique, etc. Donc, à mon avis, l'aspect de taxation va rapidement revenir sur la table quand on avait la taxe sur les robots qui n'a jamais abouti dans le débat présidentiel.
9: Denis ?
8: Oui, pour compléter sur ce que vient d'évoquer Christopher, ce qui est très important, c'est de regarder l'IA comme un déplacement tassement des masses, que ce soit sur l'aspect croissance ou que ce soit sur l'aspect inflation. Effectivement, sur l'aspect croissance, le pays qui va maximiser le gain de croissance, c'est le pays qui sera à la fois l'utilisateur très intensif, bien entendu, parce qu'il va avoir les gains de productivité liés à l'usage de l'IA, mais qui sera aussi en même temps le producteur des solutions d'IA et qui va capter en réalité l'essentiel de la valeur. Donc, le positionnement des pays sera déterminant pour leur capacité à avoir de la croissance. Et c'est la même chose sur l'inflation. En réalité, est-ce que ça va faire plus d'inflation ou moins? Je ne sais pas. Mais en revanche, ce qui est à peu près certain, c'est que les prix relatifs vont beaucoup bouger. Le prix de la consultation d'un avocat va diminuer, là où l'intervention du plombier vaudra peut-être un petit peu plus. Et donc, c'est à l'intérieur...
5: Donc, c'est une réduction des inégalités. C'est pour ça que je disais que c'est une révolution qui ne me semble pas inégalitaire.
8: Bah non, parce que l'avocat devient moins riche que le plombier. Donc, en fait, vous avez simplement déplacé les inégalités. Enfin, je file la boutade. Hein. Mais vous changez radicalement les paramètres de prix relatifs et donc les paramètres de pouvoir entre les économies.
5: Inégalitaire ou égalitaire, Lia? Moi, je trouve que
10: c'est... Ah non, je pense que les inégalités vont continuer à se réduire, parce que contrairement à ce qu'on pense, en fait, je pense que personne n'imaginait le type de vie qu'il pouvait y avoir, l'écart qu'il pouvait y avoir entre un noble du XVIIIe siècle et un paysan. C'est d'ailleurs ce que dit Piketty. Piketty dit bien, les inégalités ont tendance à se réduire.
5: On
10: ne
5: cite pas Piketty.
10: Oui, alors, oui, on le coupera au montage.
5: En montage, mais on m'a insulté en me disant que...
10: Oui, oui, ce que dit Piketty, c'est qu'il y a le problème dans les inégalités, c'est qu'elles se réduisent, mais elles ne sont pas perçus comme étant en train de se réduire. C'est-à-dire, ce qu'il dit, c'est qu'il y a une inégalité de reconnaissance. C'est-à-dire que, grosso modo, encore une fois, le paysan du XVIIIe siècle était dans une situation par rapport au noble qui était incommensurablement plus différente et inégale que ce qu'on connaît aujourd'hui, mais le paysan ne savait pas comment vivait le noble. Alors que l'ouvrier d'aujourd'hui, c'est comment vit Bernard Arnault.
5: On n'a pas le temps dans la deuxième partie de l'émission.
10: Juste un problème sur l'inflation. Je pense que c'est un thème qui nous est cher. Oui. J'ai vu qu'on prenez ça. Je pense qu'on va véritablement effectivement vers une période de déflation et donc un des enjeux parmi les sujets que vous n'avez pas immédiatement abordés, ça va être effectivement comment on va se débarrasser de la dette. C'est-à-dire que dans les transitions, il y a la transition démographique sur laquelle on va rebondir maintenant, si j'ai bien compris, la transition écologique et puis il va y avoir effectivement le fait qu'on quitte une société d'inflation ou pour une société de déflation.
5: Et on se retrouve en deuxième partie de l'émission justement pour en parler. On va parler révolution démographique, on va parler révolution climatique et on va vous expliquer l'économie du monde de demain.
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5: Bon, on n'était pas du tout d'accord sur la révolution de l'IA. Est-ce qu'on va être d'accord sur la révolution démographique avec Jean-Marc Daniel, avec Denis Ferrand, avec Christopher Dembick, avec Anne-Sophie Assif? Merci à tous de vous être livrés à cette expérience parce que c'est une émission qui me tient à cœur. Émission spéciale, donc, économie de demain, monde de demain. Et on va parler de la révolution démographique. Là, je pense qu'on va quand même être d'accord, non? Je sais pas, là, les chiffres sont sans appel. Les pays développés ne font plus d'enfants. Les pays émergents en font beaucoup moins. Ils font un taux de fécondité de 2,10 pour que la population soit stable. Il est passé de plus de 5 dans le monde dans les années 50 à moins de 2,3 aujourd'hui. La Corée est à 0,80, la Chine à 1, l'Europe du Sud à 1,2, même la France baisse à 1,56, l'Inde est à 2. La Chine a perdu 3,5 millions d'habitants en 2025. Elle passera de 1,4 milliard d'habitants à moins de 650 millions d'habitants en 2100. Est-ce que là, déjà, on est tous d'accord pour dire que...
6: Oui,
5: d'accord. Bon, là, c'est pas comme sur l'IA. Vous n'êtes pas complètement ancré dans une vision passéiste. Vous vous projetez sur l'avenir. On est d'accord. Même Jean-Marc Daniel est d'accord avec moi.
10: Oui, non seulement je suis d'accord, mais ça fait un petit moment que je tire la sonnette d'alarme.
5: Absolument.
10: Il faut aller en aide parce que c'est le pays.
5: Mais non, mais regarde,
10: c'est la vie.
5: Oubliez même en Inde, on est à 2.
10: Oui, d'accord. Mais à l'aune de la vie, y compris des jeunes qui sont sur cette table.
5: Bon, alors maintenant, il y aura encore des puisqu'on est tous d'accord, on va gagner du temps. Bon, à quoi va ressembler? Alors, j'ai bien compris que tout était entremêlé, les différentes révolutions de Neil Adi, Sophie l'a dit, mais
10: on va se concentrer sur la révolution démographique. À quoi ressemble l'économie d'un monde avec de moins en moins d'enfants et de plus en plus de seniors ? Et beaucoup plus de décès que de naissances, Anne-Sophie.
6: Alors, c'est vrai qu'économiquement, ça a un vrai impact, parce que ça a un impact sur l'aversion au risque, qui en effet croît. Plus vous avez une population vieillissante, plus l'aversion au risque est forte. Et puis aussi sur les investissements d'avenir. On a parlé de l'éducation qui était absolument fondamentale pour la transition de l'intelligence artificielle. Bah, c'est sûr que quand vous avez une population plus vieillissante, ça peut être plus compliqué de mobiliser sur ces questions.
10: Fermeture d'écoles en masse,
6: exactement,
10: en Italie,
6: comme on l'a vu en Corée, on ferme en effet des écoles, ouais. Des maisons de retraite, etc. Donc c'est vraiment cet aspect projection qui pourrait être impacté. Dans un moment, on a besoin d'en avoir énormément puisqu'on a les fameuses trois transitions. Donc c'est ça qui est problématique. Après, une fois qu'on a dit ça, en effet, on n'est pas le seul pays à le vivre, les autres pays aussi.
10: Non, mais je parle dans le monde, en fait.
6: Voilà,
10: je parle dans le monde développé.
6: Dans le monde. Et donc en effet, ça aura un impact sur la croissance parce que c'est ça un petit peu la grande interrogation. Ce sera sûrement déflationniste. Donc comment il y a d'autres technologies vont permettre d'avoir encore un petit peu de croissance pour essayer d'éviter cet aspect déflationniste. Donc ça, c'est un élément important. Et la transition écologique, on en a parlé, il va y avoir des déplacements qui vont être très importants en raison du réchauffement climatique. Donc la question, ça va être la question du rééquilibrage. Comment les pays qui vont avoir un besoin de main-d'œuvre de se projeter, eh bien, vont gérer en fait les migrations. C'est un petit peu plus ça. C'est le rapport des Nations Unies le montre très bien. Vous allez avoir des dizaines et des dizaines de millions de personnes qui vont devoir migrer parce que leur territoire va disparaître. Ces personnes vont aller dans des territoires à forte croissance économique, elles peuvent trouver un emploi, mais ça s'est déjà vu au cours du XXe siècle et avant, à l'immigration, souvent, alors c'était pas sur le climat, mais sur
10: vu l'ambiance actuelle, ça va pas se faire
6: voilà,
10: dans la détente.
6: Et donc, avec un volume qui sera important. Et donc la question, c'est plutôt comment ça va s'équilibrer et comment ces deux mondes vont pouvoir s'accorder pour être gagnant-gagnant économiquement. Et ça, à mon sens, encore une fois, comme la question précédente, beaucoup plus une question politique économique, puisque c'est vrai que vous l'avez vu au cours du 20e siècle.
10: C'est une question économique, quand même.
6: C'est une question économique.
10: Major.
6: Mais économiquement, on vous dit, bon, bah voilà, vous allez avoir des migrations importantes, vous avez un besoin de main-d'œuvre dans les pays riches, et là, vous avez une migration importante dans les pays plus jeunes. Bon, bah voilà, vous allez avoir des migrations qui vont se faire, et donc vous allez avoir un rééquilibrage comme ça. Là, on voit que ça va être quand même un peu plus compliqué, à mon sens.
10: Christopher Demick, ça ressemble à quoi? On a déjà un exemple, là, quand même, avec le Japon et la Corée, ou pas?
7: Oui, le Japon, très clairement, à cet égard. Alors, je pense que c'est un débat sociétal, mais sur lequel je suis assez optimiste, parce que vous avez deux solutions, et ce qui est assez intéressant, c'est que différents pays, y compris par exemple le Japon, ont fait des choix différents. C'est-à-dire, vous allez soit opter pour l'immigration, soit pour la robotique, ou un mix des deux. Et là, on voit déjà, alors, le débat en Europe, en tout cas en France, est toujours un peu ouvert, mais si vous regardez dans d'autres pays, et typiquement l'Asie, fait un choix très net sur la robotique, parce qu'ils sont déjà en avance, il y a des questions culturelles, on l'a vu, lors du la dernière campagne pour les législatives au Japon. Mais c'est à la toute fin, je me dis, comme malgré tout, c'est sur les trois transitions, celle où je suis le plus optimiste, parce que peu importe le choix qui sera fait, qui sera un choix politique, mais à la toute fin, finalement, vous avez des bonnes solutions qui seront apportées. C'est-à-dire, si vous faites le choix de l'immigration, ça peut être l'immigration choisie, et vous avez l'éducation qui pourra rajouter, d'accord, qui créera de la richesse.
10: Quand on voit le Japon, excusez-moi, mais la croissance du PIB sur les 30 dernières années.
7: Oui, mais il ne faut pas se focaliser uniquement sur la croissance, c'est ça. Vous avez aussi d'autres. On peut tout à fait débattre aussi d'autres indicateurs et pas uniquement la croissance du PIB. Si vous allez au Japon, bien sûr, regardez la croissance du PIB sur les dernières décennies, c'est pas mirobolant. Vous allez au Japon, vous avez pas quand même, vous vous rendez compte quand même que c'est pas un pays pauvre et que c'est surtout un pays où il y a toujours des créations de richesses.
10: Donc c'est justement ce que dit. C'est globalement le gâteau commun sera peut-être moins important, mais le gâteau individuel sera plus important parce qu'il y a moins d'habitants, c'est ça?
7: Il y a moins d'habitants. Vous aurez dans tous les cas, et je suis autant sur l'IA, je suis sceptique sur les gains de productivité, l'IA seule sur les gains de productivité et la manière de les mesurer. Mais quand vous comblez IA et robotique, vous voyez quand même assez net les applications, que ce soit d'ailleurs au-delà de l'industrie manufacturière, on voit dans les services, on le verra aussi dans les EHPAD, etc. Donc ça va très vite. Donc vous aurez toujours une forme de création de richesse.
10: On dit plus EHPAD, hein, vous avez vu.
7: Je sais, mais je ne me souviens plus du nom.
10: Maison France Autonomie.
7: Oui, ça a dû coûter plusieurs centaines de millions d'ailleurs.
10: Je ne sais pas qui en a. Maison France Autonomie, voilà, ça vient changer. Ça...
7: Je pense que aussi, si vous faites appel à un cabinet de conseil.
10: Ah oui, c'est sûr.
7: Ça, c'est de la parenthèse. Mais sur là, en revanche, je pense qu'on aura toujours une création de richesse, en tout cas, qui surviendra à un certain stade, qui permettra de maintenir, en tout cas, un bien-être pour la population, en tout cas, dans les pays qui sont déjà riches. C'est pour ça que je n'ai pas une grosse inquiétude. Après, il faut bien sûr aborder le débat. C'est-à-dire, si vous faites comme l'Espagne, vous régularisez sans avoir derrière cela de coordination avec vos pays européens et savoir comment vous allez, cette population, comment elle va s'intégrer dans le marché du travail, ce n'est pas la bonne solution. Mais on peut tout à fait avoir des démarches plus sensées, comme les politiques canadiennes, australiennes, en tout cas, en termes d'immigration.
10: Denis ?
8: Oui, pour donner un ordre de grandeur, d'ici 20 ans, si on veut stabiliser le ratio de dépendance, donc le rapport entre les actifs et les inactifs en France, d'ici 20 ans, il faudra avoir 13 millions de personnes en plus dans le paysage, compte tenu des trajectoires démographiques que l'on connaît. Donc 13 millions de personnes en plus dans le pays, donc des migrants, spontanément, on n'en voudra pas. Et là, il y a vraiment un enjeu politique qui est très clair. Et donc, il va falloir trouver les équilibres entre travailler plus, et ça, on n'y coupera pas, travailler plus, travailler tous également. L'augmentation du taux d'emploi, ça va être le paramètre important. Travailler mieux, avec effectivement de la robotisation, avec la réduction également des réglementations, celles qui prennent quand même énormément de temps de travail et qui là, pour le coup, vient interroger les cols blancs. Les cols blancs dont on a dit dans la première partie de l'émission qu'ils étaient menacés, mais ce sont aussi des gens qui contribuent notamment au suivi de la réglementation. Donc l'enjeu de simplification, c'est aussi un enjeu d'adaptation à la démographie, et puis aussi bah, peut-être travailler ailleurs, mais je pense que Jean-Marc aura des éléments là-dessus, travailler ailleurs, c'est-à-dire que...
9: Non, lui, il ne veut pas travailler ailleurs, il veut faire travailler non, les mais, autres.
8: Faire,
9: lui, pardon, il veut oui, exploiter.
8: Voulais, voilà, et, j'avais oublié voilà. Un verbe, c'est faire travailler ailleurs pour aller
9: et surtout de rien foutre, mais faire travailler ailleurs.
8: Donc en fait, il faut arriver à trouver cette combinatoire.
9: Jean-Marc, votre camarade Emmanuel Le Chypre dit un truc qui me semble aberrant. Il dit que la démographie va provoquer des tensions inflationnistes parce que comme on aura besoin de gens, les salaires vont augmenter.
10: Non, alors je ne suis pas d'accord avec ça parce que la démographie va mettre sur le marché du travail une masse colossale d'individus. La solution, c'est ni la robotique ni l'immigration, c'est l'investissement dans les pays où il y a encore, je l'ai dit ici, donc vous vous souvenez, le paysan indien. Parce que les Indiens, non seulement ils sont jeunes, mais ils sont totalement sous-employés. Moi, j'ai participé à des travaux au moment où on parlait de la dévaluation du franc CFA. Je me souviens des débats au sein du FMI à l'époque. C'était de dire, il faut effectivement, le véritable enjeu dans la dévaluation, c'est de faire en sorte que pour les économies africaines, les gens qui vont quitter la campagne n'aillent pas dans la fonction publique, mais aillent dans des ateliers. Je pense que le véritable enjeu pour les pays qui sont les pays émergents, c'est de quitter la campagne pour aller dans des ateliers et pas dans des emplois de la fonction publique. Or, d'après la Banque mondiale, il va y avoir 130 millions d'individus qui vont quitter la campagne entre l'Afrique et l'Inde sur les 10 prochaines années. Sachant que les 1 milliard 300 millions dans les 10 années qui viennent. Sachant que les pays en question ont été capables de créer jusqu'à présent entre 80 et 90 millions d'emplois par an.
9: Donc c'est ce que dit Anne-Sophie, ça va être un problème un sujet de transfert de population.
10: Pas du tout, ça va être un sujet de transfert de capitaux. On a parlé du Japon,
9: On parle de migration massive.
10: Oui, mais elle parle de migration massive pour des raisons climatiques. Je suis d'accord avec l'idée des rapports climatiques.
9: D'accord.
10: Si votre terre disparaît, vous partez.
9: D'accord.
10: Mais si votre terre ne disparaît pas et s'il y a des gens qui créent des usines, le modèle japonais, c'est pas, à mon avis, la robotique ou le refus de l'immigration, c'est le modèle de Turuk. C'est-à-dire, je garde au Japon uniquement les centres de décision et j'implante en Indonésie des usines. Vous écoutez quand même le premier ministre indonésien qui vous dit, vu ce que nous ont fait les Japonais entre 40 et 45, ils arrivaient pour nous libérer des Hollandais et ils nous ont persécutés, torturés et tout ça. Et qui détient l'Indonésie maintenant ?
9: Les Japonais.
10: C'est les Japonais. Pourquoi ? Parce qu'ils nous ont apporté des capitaux, de l'épargne, des technologies, un savoir-faire.
9: Donc vous dites, la démographie des pays développés, ce n'est pas un problème. Il faut s'appuyer sur le développement des pays...
10: Il faut importer des produits que nous aurons financés par notre épargne. Quant à un raisonnement sur l'inflation, je pense qu'on va vers la déflation pour une raison très simple, parce que tous ces gens vont faire pression sur les salaires. Quand vous avez 130 millions de personnes qui sont sur le marché du travail et un marché du travail qui, pour l'instant, absorbe 80 millions de personnes, eh bien, ça fait pression sur le marché du travail.
9: Surtout qu'il y aura l'IA.
8: Un chiffre pour venir à l'appui de Jean-Marc, si tant est que Jean-Marc ait besoin d'appui.
9: Oui, il en a besoin, parce que
8: sur la balance courante japonaise dit énormément de choses. Et en fait, la balance courante japonaise n'a jamais été aussi importante, mais tout l'excédent vient
9: Vous lui avez fait plaisir, vous lui avez fait plaisir.
10: Alors, je vais passer... Christopher l'a bien dit, vous allez au Japon, vous voyez bien que les gens mènent quand même un train de vie et un niveau de richesse qui n'est quand même pas celui d'un pays pauvre.
8: Le PIB par habitant, c'est 1% par an au Japon.
10: Oui,
9: pour qu'on puisse faire la
10: croissance, parce que les revenus arrivent de l'Indonésie.
9: Pour qu'on puisse faire la liaison avec les trois révolutions, parce que vous semblez dire, et ça paraît évident que les trois sont liés, on va passer à la troisième très rapidement, la révolution climatique et énergétique. La guerre en Iran a prouvé une fois de plus que l'énergie était centrale, sa maîtrise essentielle, l'indépendance fondamentale, tout ça dans le contexte d'un réchauffement climatique majeur. Est-ce que ça aussi c'est une révolution, Anne-Sophie ?
6: Oui, parce qu'à mon sens, c'est vraiment cette révolution.
9: Parce que vous parliez de transition tout à l'heure. Oui. Moi, je parle de révolution.
6: Alors, plutôt transition et surtout, pourquoi ? Parce qu'à mon sens, c'est cette transition qui est majeure par rapport aux deux autres dont on a parlé. C'est-à-dire qu'en effet, cette transition écologique, moi, je parle plus de transition, à mon sens, peut être beaucoup plus en avant la remise en cause de notre modèle, qui est un modèle quand même de marché ouvert où les marchandises, voilà, ont un libre accès et peuvent, voilà, votre chaussure préférée peut faire 50.
9: Vous dites ça à cause de la géopolitique ? Vous pensez qu'il va y avoir des difficultés ?
6: Mais aussi en raison de la transition écologique, parce que je pense qu'en effet, demain, l'énergie aura un coût plus important, parce que comme il y aura du réchauffement, il faudra en effet essayer d'avoir des politiques de transition et que ça aura un coût économique. Et donc, ce modèle qui était le nôtre, de faire qu'en effet, votre chaussure peut être fabriquée dans 50 pays, sera remis en cause. Donc forcément, il y aura un impact sur le coût. Donc c'est pour ça qu'à mon sens, cette transition elle a un impact direct sur la démographie, puisqu'en effet, là, les gens ne vont pas partir parce qu'il y a la guerre et autres, ils ne vont plus avoir de territoire. Donc ils seront obligés de partir et ce sera, selon le rapport des Nations Unies, quand même des dizaines de millions de personnes. Donc ça va venir. Et puis l'autre élément, c'est vraiment le coût de l'énergie. Entre les pays qui vont essayer d'avoir en effet une politique de décarbonisation, d'être moins dépendante des énergies fossiles, etc. Et d'autres qui ne vont pas le faire. Et là, vous allez avoir en effet dans les émissions des conséquences très importantes. Le dernier point, c'est un peu le rapport du GIEC, parce que c'est vrai qu'on a des projections qui sont très intéressantes. Vous voyez malheureusement que c'est encore les pays qui polluent le moins, qui vont être le plus impacté par ce réchauffement. Donc, vous voyez vraiment les pays qui vont être véritablement en risque. Donc, après, il y a tout un débat, et c'est ce qui se passe à la COP, de comment on finance ça. Parce qu'on dit, il faut décarboner, mais c'est vrai que pour beaucoup de pays, c'est
9: très compliqué. Alors, il y a quelqu'un ici qui a une solution, puisque j'ai vu une tribune dans les échos écolo-trotskiste de Jean-Marc Daniel l'orientation.
10: J'ai maintenu ce que j'avais déjà dit émission, qu'il faut que le prix de l'essence soit 4 euros.
9: C'est ça. Très bien. Développé.
10: Ah, mais je peux développer dans cette tribune des Échos, qui est une excellente publication que je recommande par ailleurs.
9: C'est rare qu'ils citent des trotskistes. Voilà. Rarement des trotskistes dans les Échos.
10: Dans cette tribune, je rappelle qu'on est dans une situation qui est totalement aberrante. C'est-à-dire qu'on n'arrête pas de réclamer la baisse du prix du carburant, de dénoncer les conditions de vie dramatiques dans lesquelles sont obligés de vivre maintenant les gentilles infirmières. Et je disais, écoutez, le pouvoir d'achat pétrolier, entre guillemets, n'a jamais cessé d'augmenter, il n'a jamais été aussi élevé. C'est-à-dire que, je disais, au moment où on a créé le SMIC, sur la base de la création du SMIC, avec une heure de SMIC, on a acheté 1,8 litre d'essence. Juste avant le choc pétrolier, avec une heure de SMIC, c'était devenu le SMIC, on a acheté 3 litres d'essence. À l'heure actuelle, avec au moment du passage à l'euro, on achetait avec une heure de SMIC 5,4 litres d'essence. Et aujourd'hui, au niveau où est le SMIC, et sur la base des prix qui sont pratiqués en ce moment en moyenne, malgré la hausse récente, on peut acheter 6 litres d'essence. Donc, on n'a jamais eu une capacité de détruire la planète aussi forte. Et donc, je pense que la seule solution, c'est de mettre une taxe carbone. Et cette taxe carbone, je me référais donc au fait qu'en 1970, juste avant le choc pétrolier, on pouvait acheter 3 litres d'essence avec une heure de SMIC. L'heure de SMIC est à 12 euros, je divise par 3. Ça fait 4 euros. Dans ce genre
9: Sauf à diminuer le SMIC par 3.
10: Sauf à diminuer le SMIC par 3.
9: deux mesures qui sont très populaires. Le pétrole à 4 euros ou le SMIC divisé par 3.
10: Et juste parmi les comparaisons pour faire la transition avec ce qu'on disait précédemment, j'ai aussi fait un papier expliquant, alors qu'il n'est pas paru dans les Échos, expliquant que quand on est passé à la retraite en 60 ans, on avait 17 ans d'espérance de vie. Donc je pense qu'il faut donner 17 ans d'espérance de vie aux gens qui partent à la retraite. Comme l'espérance de vie est à 84 ans, il faut partir à l'âge de la retraite à 67 ans. Donc un départ à la retraite à 67 ans et une essence à 4 euros.
9: Vous serez sûr d'être élu avec tout ça. Denis, vous pouvez nous faire la liaison entre ces trois, vous parliez tout à l'heure de ces trois révolutions qui s'enchevêtraient.
8: Oui, effectivement. Alors, transition énergétique. Déjà, les masses. Les transitions à la transition énergétique, c'est des montants d'investissement qui sont colossaux.
9: Et donc,
8: À faire. Et donc, on retrouve des enjeux en termes de production qui sont vraiment clés aujourd'hui, qui sont à saisir. Et donc, une partie des jobs qui disparaîtront dans l'intelligence artificielle, on va aussi avoir des jobs qui vont se créer dans des solutions industrielles qui vont se redéployer. Et donc, c'est là encore, quand vous cherchiez tout à l'heure des jobs qui apparaîtront, les jobs de la transition industrielle, que ce soit en termes de production, de technologie, de solutions, ou que ce soit d'installation et d'exploitation, eh bien, ça va être un élément de substitution.
9: C'est des jobs, je comprends ce que vous dites, mais je vois même pas un job
12: dans tout ce que vous m'avez décrit depuis le début de l'émission, qui ressemble à quelque chose qu'on connaît déjà. Comme s'il y avait des jobs qui vont se créer de façon délirante qu'on ne connaît pas du tout.
8: Tout ce qui va permettre d'optimiser les systèmes énergétiques, ah, mais par exemple.
12: Ça, c'est des logiciels qui font ça. Bah, vous n'avez pas besoin d'un gars qui va venir pour vous regarder votre tuyau.
8: Non, mais en revanche, pour avoir votre installation qui est vraiment, qui va vous délivrer votre énergie au bon moment, vous allez être obligé de le faire point par point. Mmh. On a surtout un enjeu qui va être celui de combiner l'efficacité et le coût. Mmh. En fait, le montant est vraiment colossal. Dans un moment où, évidemment, si on regarde en plus la France, on n'a absolument aucune marge de manœuvre, aucune capacité à investir, ou que ce soit l'État, les entreprises ou les ménages. Et donc, il va falloir être malin, il va falloir être efficace pour pouvoir combiner ces éléments. Et donc, l'efficacité-coût va être une dimension tout à fait fondamentale. Ça s'applique sur toutes les dimensions qu'il va falloir piloter. Et l'intelligence artificielle va être aussi une réponse à l'enjeu énergétique, à l'enjeu climatique, une meilleure efficacité dans l'utilisation de l'énergie qui est permise par l'intelligence artificielle, clairement.
12: Christopher Demick, révolution, transition climatique, énergétique, je trouve que le terme, c'est important.
7: Ah, je suis plutôt pour la transition.

0: On parle de l'Inde qui achèterait du pétrole russe, ce qui est vrai. Mais l'Inde, par exemple, aujourd'hui, quasiment un tiers de sa production d'électricité totale, c'est des énergies renouvelables. Tout simplement pour une raison qui est simple, et ce n'est pas de l'idéologie, c'est juste le signal prix. Aujourd'hui, c'est beaucoup plus intéressant, c'est beaucoup plus rentable. Et il y a aussi qui commence à être mise en pratique, notamment parce qu'il y a des problèmes d'intermittence, on le sait très bien dans le solaire ou l'éolien. L'IA peut en tout cas commencer à régler en partie ces problèmes-là. Et ça avance très très vite. Sans plus, c'est rentable, sans qu'on ait nécessairement des subventions. Donc pour moi, je suis assez optimiste et on voit que c'est un mouvement qui est général à cet égard.
1: On arrive juste, à la fin de l'émission.
2: Juste pour finir sur ce point, je suis toujours assez étonnée puisque justement sur cette énergie décarbonée, on est un des pays leaders dans le monde de cette énergie décarbonée. Donc on parle toujours de la puissance des États-Unis qui ont le gaz et le pétrole de schiste, des pays du Moyen-Orient. Là, nous, on a une véritable carte à jouer. Donc on a en effet la chance d'avoir cette énergie décarbonée qui est un atout considérable. Ça peut vraiment être une source de revenus.
1: Il faut passer au tout électrique pour en bénéficier.
2: Voilà, mais ce que je dis justement, c'est qu'on a cet atout-là, mais par contre, il faut augmenter en effet la demande en se réindustrialisant. Donc il faut vraiment jouer les deux de pair avec une vision sur les 20 prochaines années. Et là, la France pourrait vraiment être un gagnant de cette transition.
1: En quelques secondes, le monde de demain, économiquement, il sera meilleur ou plus sombre que avec toutes ces révolutions ? Anne-Sophie ?
2: Meilleur, je pense.
1: Meilleur.
2: Tout à fait.
0: Christopher Daly. Meilleur également, j'espère plus libéral.
1: Pourquoi ? C'est-à-dire, quand vous dites.
0: On est dans des économies qui sont de plus en plus sous le poids de l'État et de plus en plus important. Et pour moi, la vision, c'est d'avoir un État qui sert d'appui, qui peut stimuler certains sujets, mais pas un État qui s'accapare
1: la richesse. Tout à l'heure, vous disiez, en termes de. Notamment dans la révolution de l'IA, il va y avoir le problème de la fiscalité. C'est-à-dire qu'à partir du moment.
0: Ah oui, mais ça ne veut pas dire que je soutiens cette mesure.
1: Non, mais ça me paraît être une réalité incontournable. C'est-à-dire qu'à partir du moment où vous allez avoir des géants de l'IA qui vont capter une partie de la valeur et que vous allez détruire des emplois.
0: Oui,
1: il
0: va bien falloir aller chercher réfléchir sur les prélèvements et la manière de redistribuer la richesse, mais on peut avoir l'approche qui est de la France ou une approche comme à Singapour, par exemple. Il y a différentes approches qui sont possibles. Il y en a qui sont plus efficaces que d'autres.
1: Denis Ferrand, à quoi ressemblera le monde de demain avec toutes ces révolutions ? Il sera meilleur que celui d'aujourd'hui ?
3: Oui, il sera meilleur à une condition, c'est d'être en capacité de faire des choix. Parce que c'est bien ce que nous a dit l'histoire économique. Il y a toutes les révolutions technologiques qui créent des gagnants. Elles peuvent aussi créer des perdants. Mais en tout cas, ce qui est certain, c'est que ceux qui gagnent, ce sont ceux qui ont choisi de ne pas subir les révolutions. Et donc, ça demande des efforts d'adaptation permanents et être en capacité de faire des choix. C'est ça qui est fondamental.
1: Par exemple, soyez précis, quand vous dites être capable de faire des choix, c'est ce que dit, par exemple...
2: Le choix de la réindustrialisation.
3: Voilà. Oui, par exemple, pour saisir les opportunités. Parce que, par exemple, sur la transition énergétique, actuellement, l'Europe, qu'est-ce qu'elle a fait ? Elle a créé un espace de demande, mais sans être en capacité de saisir la valeur, de produire pour donner les réponses. Et donc, c'est penser véritablement dans une logique de production, là où on peut avoir des atouts aussi à faire valoir.
1: Jean-Marc Daniel, à quoi va ressembler le monde de demain économique ?
4: Écoutez, je ne sais pas si ça sera meilleur, mais il sera différent. À partir du moment où vous avez... Contrairement à ce que je pense, la réindustrialisation ne va pas avoir lieu, parce que c'est une mauvaise idée.
1: Et l'industrialisation... Pourquoi c'est une mauvaise idée ?
4: Mais parce qu'encore une fois, ça va se passer en Inde, alors qu'en En Europe, on a besoin de maisons de France retraite là.
1: France autonomie.
4: Et donc le France, ben il y aura surtout ça. Donc le monde de demain, c'est, écoutez, est-ce qu'on est mieux dans une chambre des pâtes ? J'en sais rien, mais c'est ça qui nous attend. Mais ça nous attend tous. Et le véritable enjeu, ce sera mieux pour l'Indien parce qu'il sera plus à la campagne, mais il sera dans des gigantesques usines. Il aura une vie différente. Je pense que ce sera mieux, mais il faut surtout penser que ce sera totalement différent. Et il faut pas se tromper. Encore une fois, il faut correspondre aux vrais besoins qui sont... Il y a des vieux au nord, il y a des jeunes au sud, il va y avoir besoin de beaucoup
1: d'électricité. Il va y avoir des migrations, vous dit Anne-Sophie.
4: Oui, non, mais les migrations, c'est des gens qui quittent leur territoire, mais ça ne veut pas dire qu'ils viennent travailler en France.
2: Oui.
4: Ça veut dire qu'ils vont continuer à travailler en Inde. Et par exemple, on parle de l'intelligence artificielle, des besoins énergétiques, la quantité d'électricité dont on va avoir besoin, est-ce qu'on va être capable de la fournir ? On parle de l'énergie renouvelable, mais en ce moment, on construit des centrales nucléaires. Et donc, 40 ans après Tchernobyl, est-ce que ce qui nous attend, c'est...
2: Enfin, aujourd'hui, c'est l'élément le plus décarboné, le plus...
4: Ah oui, j'entends bien.
2: Voilà,
4: j'entends bien,
2: mais
4: on est quand même 40 ans après Tchernobyl. Pourquoi on avait arrêté et pourquoi on avait accepté de remettre du charbon ? Parce qu'il y avait eu l'accident.
1: Donc mieux ou pas mieux, le monde demain ?
4: Ce sera, à mon avis, mieux, mais surtout, ce sera différent.
1: Très différent.
4: Assez différent, oui.
1: Merci de nous avoir suivis. J'espère qu'on vous a éclairé sur ce monde de demain. Merci à tous mes invités d'avoir accepté l'expérience. On se retrouve la semaine prochaine pour une émission dont je peux déjà vous dire qu'elle sera exceptionnelle. Surtout, n'oubliez pas de nous écouter, nous réécouter, nous voir, nous revoir en replay pour qu'on... Vous savez qu'on a fait un... Oui, je le répète chaque semaine. Enfin, j'en suis très fier. On a fait un record historique en mars. Alors, il faut qu'on le batte en avril, qu'on le batte en mai, qu'on le batte en juin, qu'on le batte tous les mois.
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1: Coup de tonnerre pour le marché du CBD dès vendredi. Eva, le cannabidiol à usage alimentaire sera interdit à la vente en France. Pourquoi cette décision ?
2: Oui, bah malheureusement, si vous aviez l'habitude de prendre quelques petites gouttes de CBD pour vous endormir, eh bien c'est terminé. Pareil pour les gummies, les tisanes. Cette interdiction, elle touche 40% du marché, selon l'Union des professionnels du CBD. Alors le CBD, vous savez, c'est reconnu pour ses vertus apaisantes. C'est un dérivé du cannabis, finalement, mais sans les effets psychotropes du THC. Alors concrètement, dès vendredi, eh bien, les magasins spécialisés ne vendront plus que du CBD à fumer ou bien pour les cigarettes, le liquide pour les cigarettes électronique ou encore des huiles de massage. Cette décision, elle a été prise par la Direction Générale de l'Alimentation qui est chargée de gérer les produits consommables que l'on retrouve sur le marché français et elle se base sur une réglementation européenne qui est très stricte. C'est le Novel Food qui est en vigueur depuis 1997 et qui impose aux produits qui ne sont pas traditionnellement commercialisés sur le marché européen de recevoir une autorisation spécifique de la part de Bruxelles et les aliments à base de CBD ne l'ont malheureusement jamais reçu. Un cadre européen, mais il faut savoir que quand même chaque État conserve encore une certaine liberté pour encadrer le cannabidiol.
1: Mais donc là, c'est toute une profession qui est menacée.
2: Oui, c'est vrai que c'est un coup dur pour les 2500 boutiques spécialisées qui opèrent en France. Les professionnels ont appris la nouvelle il y a un mois, à peu près le 15 avril dernier. Donc c'est vrai que c'est assez court hein, pour pouvoir se retourner et ça met en difficulté les acteurs de la filière. Donc c'est un millier de producteurs, des agriculteurs aussi qui bien souvent complètent leurs revenus grâce à la production de chanvre. C'est la plante qui sert donc à faire le CBD. D'autant plus que la filière indique avoir lancé depuis 5 ans de nombreuses démarches auprès de Bruxelles pour une centaine de produits. Certains dossiers ont été refusés, d'autres étaient en cours de validation. Selon le 3e syndicat agricole, des centaines de circuits de commercialisation en cours d'installation se retrouvent en danger.
1: Ah oui, c'est un marché récent qui se portait bien.
2: Ah oui, c'est un marché qui fonctionne extrêmement bien. C'est un marché très prometteur. Il a franchi la barre des 700 millions d'euros l'an dernier et ne montrait jusqu'à présent aucun signe de ralentissement avec une croissance annuelle estimée à 30%. En fait, la demande ne cessait de se développer pour ces produits-là puisque les Français prennent des distances peut-être avec des médicaments pour favoriser un meilleur endormissement ou encore un bien-être sans potentiellement prendre des médicaments plus puissants. Et c'est vrai que cette tendance a largement dépasser les boutiques spécialisées puisqu'on trouvait même des produits à base de CBD dans les pharmacies. Donc voilà, les professionnels se mobilisent face à ça, d'autant plus que ça peut ouvrir une porte sur le marché noir aussi notamment.
1: Il va falloir trouver autre chose, il y aura peut-être d'autres innovations retail justement qui vont émerger après le CBD.
2: Je ferai la veille.
1: Vous ferez la chronique.
2: Ce sera une autre chronique.
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4: Vous êtes toujours dans le 18-19. On va parler évidemment de cette visite historique entre le président américain et le président chinois. On va en parler avec deux personnes qui connaissent très bien la Chine, même une qui a dirigé Adidas en Chine. Sandrine Zerbib, bonsoir.
5: Bonsoir.
4: Merci d'être avec nous. Vous êtes chef d'entreprise, vous avez travaillé longtemps, vous avez dirigé une entreprise chinoise et vous conseillez des chefs d'entreprise pour aller en Chine.
5: Et l'inverse.
4: Et des Chinois en France ou en Europe. Face à vous, quelqu'un que vous connaissez bien, visiblement, c'est Jean-Paul Chang, qui est déjà venu sur ce plateau, qui est économiste, qui lui-même aussi est conseiller d'entreprise pour savoir comment aller en Chine. Merci, Jean-Paul Chang, d'être avec nous ce soir. Commencez d'abord un petit peu large. L'enjeu de cette visite, elle est quand même très importante sur le plan géopolitique et sur le plan aussi du business. Elle est la plus importante pour qui est en position de force, qui est en position de faiblesse pour vous, Jean-Paul Chang?
6: En fait, du point de vue chinois, disons, ils ont passé une mauvaise période pendant 7 ans où ils se considèrent un peu comme sur la défensive par rapport aux États-Unis. Et maintenant, ils arrivent à la conclusion qu'ils sont dans une phase de stabilisation des relations et d'égal à égal. Parce que pendant 7 ans, ils ont résisté, ils ont pris des mesures de protection, en vue d'ailleurs, surtout en vue d'un deuxième mandat de M. Trump. Donc aujourd'hui, la position chinoise, c'est nous sommes dans une situation de stabilisation. dans laquelle on va rendre coup par coup si jamais il y a encore des actes agressifs du côté américain.
4: Oui.
6: Mais par rapport au premier mandat de M. Trump, où les Chinois se sentaient surpris à l'époque, et en relative position d'infériorité...
4: En 2017,
6: à l'époque, quand il y a eu la première guerre commerciale, les Chinois ont envoyé précipitamment leur vice-premier ministre Liu He à Washington plusieurs fois pour quémander une sorte de compromis. Alors que cette fois-ci, quand la guerre commerciale a recommencé l'année dernière, les Chinois ne sont pas allés à Washington. Ils ont dit, si vous voulez nous voir, eh bien, on se voit ailleurs. Ils sont vus à Genève, à Londres, à Stockholm.
4: Et en Corée.
6: Et en Corée maintenant. Ouais. Voilà. Et Xi Jinping a vu Trump à Busan l'année dernière, à la fin de l'année, en octobre. Et en gros, le message à Trump, c'est ce qu'il faut faire, c'est entre les grands pays comme nous, c'est les grands comptes qu'il faut régler. Donc, c'est une vision assez macro-politique ou macro-économique.
4: Ouais, vous n'avez pas répondu à ma question, c'était de savoir si, qui est en position de faiblesse.
6: Bah, pour le moment, personne ne se sent en position de faiblesse.
4: Ah, mais vous, Sandrine Zerbi, parce que pour vous, il y en a un qui est plus en position de faiblesse. On a plutôt tendance à dire ici que c'est Donald Trump. Mais...
5: Je pense que c'est un peu une illusion d'optique, justement. Je reprends un peu ce que disait Jean-Paul, en ce sens que la situation est très différente de la visite de 2017. Donc, effectivement, par rapport à 2017, où Trump arrivait plus en force, c'est beaucoup plus équilibré. Et le rapport de force mondiale a profondément changé. Mais moi, je ne pense pas qu'il y ait vraiment une des deux parties qui soit vraiment en position de faiblesse et l'autre en position de force. Je pense que les deux ont tout à fait conscience que chacun a des leviers qui sont dans une certaine interdépendance, qu'il faut gérer cette rivalité et qu'ils ne peuvent pas ignorer les leviers l'un de l'autre.
4: Est-ce que c'est le président chinois qui peut sortir Donald Trump du bourbier iranien dans lequel il est quand même un petit peu?
6: Je pense que ça pourrait être une attitude diplomatique de la part des Chinois de rassurer un peu les Américains comme quoi ils feront de leur mieux
4: pour convaincre.
6: Pour participer à la résolution du problème. Mais probablement, ils vont aussi demander, dans ce cas-là, à Trump d'être un peu compréhensif vis-à-vis des exigences iraniennes. Il ne faut pas oublier que le ministre des Affaires étrangères iranien a été à Pékin il y a à peine une semaine. Et donc, là-dessus, je pense que les Chinois, vis-à-vis du reste des pays du Sud ou des autres pays, ne peuvent pas se permettre d'être complètement à l'unisson avec les Américains sur la question, même si il est clair depuis le début que les Chinois demandent l'ouverture, la réouverture du détroit d'Ormuz.
4: Oui, parce qu'en fait, l'Asie a beaucoup plus de besoin du déblocage du détroit d'Ormuz, mais finalement que les Américains qui ont leur propre pétrole, ou même que nous. Alors, sur le plan géopolitique, il y a Taïwan, bien sûr, il y a la Russie. Je voudrais peut-être qu'on se focalise sur le côté économique, puisque Donald Trump est arrivé avec une délégation absolument impressionnante. Il a le patron de Boeing, il a le patron de Cargill, il a Elon Musk et il a, in fine, le patron de Nvidia. Parce que l'enjeu est très important pour les Chinois, parce que pour l'instant, le marché américain leur est quand même largement fermé. Mais de l'autre côté, il y a la question aussi des terres rares. Comment est-ce que vous voyez le fait que Trump arrive avec une telle délégation, Sandrine Zerbib, vous qui connaissez bien le business, qu'est-ce que ça veut dire ?
5: Ça veut dire, déjà, c'est un signe qu'il y a un souhait de faire du business, on va dire, entre les deux pays.
4: De rouvrir les relations commerciales entre les deux.
5: C'est un signe sur l'ouverture ou la réouverture, enfin, ce n'est pas totalement fermé non plus, des relations commerciales entre les deux. Le fait qu'effectivement, Huang de Nvidia soit là, c'est un signe encore plus fort. Et je pense que les deux parties souhaitent, au fond, une certaine stabilisation de ces relations commerciales. C'est pas juste les États-Unis, mais c'est aussi la Chine qui souhaite ces stabilisations. Et ça, c'est un signe plutôt positif. Maintenant, ça veut pas dire que ce voyage va se terminer sur une série de contrats, d'accords. C'est pas comme ça que ça va se passer.
4: Ah bah, d'habitude, c'est comme ça que ça se passe. Hein.
5: Oui, alors il y aura quelques accords de nature symbolique, mais enfin, c'est plus symbolique en réalité qu'autre chose. Mais c'est quand même un signe très positif.
4: Oui, en même temps, si je vous écoute, je sais pas, j'ai l'impression que cette rencontre, elle ne sert pas à grand chose. Ah. Alors, vous écoutez,
5: non,
4: parce
5: non,
4: que
5: non,
4: vous
5: c'est
4: vous
5: pas
4: dites.
5: Ce qu'on dit.
4: Non, mais c'est un petit peu ce qu'on pourrait comprendre. Jean-Paul Chang.
6: Non, c'est si un dialogue, disons, équilibré est plutôt présage d'issues positives, si j'ose dire. Donc, il y aura des contrats, il y aura des Boeing, il y aura des engagements d'achat de grains, si Cargill est là, si Nvidia vient, c'est probablement que les Américains vont relaxer un tout petit peu les restrictions d'exportation, voilà, plus sur la Chine, c'est la même chose.
4: Sur les microprocesseurs, etc. Tout ça, il y a un accord sur l'intelligence artificielle.
6: Et la présence des grandes banques, des grands fonds comme BlackRock, Blackstone, tout ça, signifie que aussi le mouvement financier des investissements réciproques peut-être peut renaître un peu, reprendre un peu de vigueur. Non, ce ne sera pas nul du tout. Sans compter que bon, ce voyage sera suivi, d'après ce que j'ai compris, d'un voyage de Xi Jinping cette année encore aux États-Unis, et que donc c'est un dialogue renoué au plus haut niveau. Ouais. Ça, c'est très important. Il est clair que les Chinois ont refusé pendant très longtemps de rentrer en dialogue avec des officiels plus subalternes, en faisant comprendre clairement à M. Trump que tant qu'il y aura ces gens, ces hauts responsables américains qui passent la journée à diaboliser la Chine, on ne va pas discuter. Et effectivement, depuis maintenant un an, ça s'est un peu calmé. C'est-à-dire qu'il y a beaucoup moins de diatribes, disons, de thèmes anti-chinois dans l'expression des hauts officiels américains. Tout ça a préparé finalement une sorte de... Alors, forcément, pour les deux, il faut afficher effectivement des résultats positifs sur le plan économique. C'est même ce qu'il y a de plus facile.
4: Centré Zerbib, vous voulez ajouter quelque chose là-dessus? Sinon, moi, j'ai une question pour vous.
5: Enfin, oui, je confirme que pour moi, vraiment le plus important, c'est qu'il y ait tous ces signaux d'un dialogue renoué qui va également être suivi, effectivement, de l'invitation dans l'autre sens, mais également d'autres occasions de rencontre à la PAC à Shenzhen, il y aura le G20 en Floride. Enfin, il va y avoir des rencontres où progressivement le dialogue va
4: se
5: remettre vraiment en route. Et ça, c'est extrêmement important, c'est pas du tout négligeable.
4: Oui. Oui, à mon avis, quand même, notamment sur la question des terres rares aussi, c'est important. Est-ce que là, il y aura, est-ce qu'on
5: va
4: déboucher sur un accord décisif ou pas?
5: De toute façon, l'accord qui a été passé à Busan en octobre dernier, il doit être renouvelé au minimum, parce qu'il vient à échéance, c'était un accord pour un an. Donc il vient à échéance, c'était à la fois sur les droits de douane et sur les terres rares dans l'autre sens. Donc ça fait partie de la stabilisation. Qu'est-ce qu'on fait? Est-ce qu'on renouvelle cet accord? Est-ce qu'on le renouvelle pour 2 ans, pour une période plus longue, pour un an? Mais il y aura au minimum... quelque chose qui sera fait à propos du renouvellement de cet accord.
4: Ouais. Comment est le business actuellement en Chine, vous qui avez, d'abord, vous connaissez bien, je rappelle que vous avez dirigé Adidas en Chine et d'autres entreprises. On voit qu'il y a beaucoup d'Européens qui s'en vont, par exemple, de Chine. C'est compliqué actuellement de travailler en Chine pour des non-Chinois.
5: Alors, c'est compliqué pour les non-chinois et même pour les chinois. C'est un marché qui est difficile, qui est extrêmement concurrentiel. C'est un marché qui plus est, qui en ce moment a une consommation assez molle. Donc, tout ce qui relève de la consommation et je dirais même du sentiment des consommateurs n'est pas au beau fixe. En revanche, sur d'autres chapitres, c'est beaucoup plus robuste, sur en particulier la capacité industrielle, les véhicules électriques, les batteries, tout ce qui part aussi à l'export et à l'implantation dans le reste du monde. Là, on a une certaine robustesse.
4: Oui. Jean-Paul Tchang, qu'est-ce que vous en pensez, vous? Parce qu'à un moment, c'était l'Eldorado. On rencontrait tout le temps des gens qui partaient en Chine, pour la BNP, pour la Générale, pour Airbus, pour Peugeot, pour Stellantis, pour... Vous voyez. Et puis là, aujourd'hui, d'abord, il y a beaucoup moins de candidats. Et en plus, c'est très tendu.
6: Alors, il y a le problème, effectivement, du marché domestique chinois, qui est déjà très difficile pour les entreprises chinoises. La concurrence est féroce. On dit même que c'est plus facile, en tout cas avant toutes ces sanctions, ces conflits commerciaux, il est beaucoup plus facile pour les entreprises du littoral chinois d'exporter, de gagner de l'argent en exportant, que de gagner des parts de marché en Chine. Donc ça, c'est le gros problème. Vous avez un parti unique en Chine, vous avez un État centralisé, le pays est unifié, mais le grand marché domestique unifié n'existe pas. Parce que administrativement, la Chine est quand même très divisée. Vous avez 31 régions et provinces qui appliquent les directives centrales de manière totalement différente, ce qui fait qu'une entreprise qui réussit très bien dans une province côtière, s'il veut conquérir les autres provinces, il va rencontrer énormément de difficultés. Donc ça, c'est le gros problème chinois depuis des années. Les dirigeants chinois le disent depuis quelques années, on veut un grand marché domestique de consommation pour absorber justement tous ces excédents de capacité de production, parce qu'autrement, ils sont forcés d'aller à l'étranger. Hein, donc voilà. Et ils savent qu'ils ne peuvent pas aller à l'étranger, parce qu'ils arrivent maintenant déjà aux limites. La Chine, je crois, la Chine représente 60% du total des excédents commerciaux du monde. C'est-à-dire qu'ils ne peuvent pas aller plus loin. Ils savent que les autres ont résisté. Les autres résistent, d'ailleurs. Donc, la seule solution, c'est le marché domestique. Cette fois-ci, j'ai l'impression que, ils ont décidé, lors du dernier plénum, l'année dernière, de mettre vraiment le paquet. Alors, on peut voir, d'ailleurs, dans les différents changements de dirigeants provinciaux, aussi un effort disons, d'unifier un peu les choses, quoi. Donc, ça, c'est le...
4: Le marché chinois, on voit bien qu'il a connu deux grandes transformations. C'est d'abord sur le plan énergétique, parce qu'il y a quand même une accélération très très forte pour décarboner un peu l'économie chinoise. Et puis il y a eu la question de l'intelligence artificielle, où là ils ont enclenché, on parlait tout à l'heure de la difficulté pour l'Union européenne d'enclencher la première voire la seconde avec Aurore Laluc. Eux, ils ont tout de suite, ils sont déjà en quatrième ou en cinquième position, non, Sandrine Zerbib?
5: Oui, alors c'est pas uniquement par l'innovation, c'est aussi par l'application en fait, et en particulier dans l'application. Bon, certes, dans la vie de tous les jours, c'est très présent. Quand on va en Chine, on le sent, on le voit absolument partout. Soit de façon un peu gadget, vous allez avoir des serveurs dans les restaurants qui sont des robots, ça c'est ce que j'appelle la partie plus gadget. Ouais. Mais aussi l'industrie. Là, dans l'industrie, c'est déjà extrêmement prégnant, et pas seulement dans l'industrie, mais dans toute la chaîne en fait. Des activités d'entreprise dans le marketing, dans le customer service, dans énormément d'applications très très concrètes, c'est déjà là et c'est très bien accueilli par la population, ce qui fait la différence aussi.
4: Oui, alors moi je dirais, j'avais discuté avec un grand dirigeant français en lui disant, mais quand même vous avez des usines en Chine, c'est quand même, enfin, la question des droits de l'homme, il y a la question, oui, enfin, j'ai essayé de le faire prise de conscience, comme quoi c'était, on pouvait peut-être mettre ces usines ailleurs, etc. Et il m'a répondu, mais vous avez une vision totalement dépassée des conditions de travail en Chine. Aujourd'hui, les usines chinoises, elles sont bien plus équipées en termes de technologie, de robots, que nos usines à nous, que les usines françaises ou européennes. Est-ce que c'est vrai ou pas?
5: Alors, ça varie selon les industries.
4: Bien sûr,
5: c'est évident qu'il y a des industries...
4: Dans l'industrie automobile.
5: Mais dans l'industrie automobile, c'est très clair, il n'y a presque plus de personnel. En réalité, c'est ultra robotisé. On est dans ce qu'on appelle les dark factories, où vous avez un ou deux gars qui surveillent les robots, et puis c'est à peu près tout. Donc, on est dans de l'hyper moderne, dans l'hyper modernité, et forcément, c'est pas du tout l'image qu'on se fait, un peu cliché de l'usine d'autrefois en Chine.
4: Jean-Paul Chang.
6: Oui, plus de 50% des robots industriels se trouvent en Chine, dans l'essai. C'est-à-dire que ça veut tout dire, quoi. Effectivement, vous avez des usines pratiquement sans ouvriers. Et puis, de toute façon, je vais dire, si on continue à regarder la Chine avec des œillères, c'est-à-dire sur la question des droits de l'homme, tout ça, je crois qu'on s'éloigne de plus en plus de la réalité chinoise et ça nous empêche finalement...
4: C'est une question parfois comme légitime, Jean-Paul Chang, non?
6: Je ne dis pas le contraire, mais d'un autre côté, je vais dire, ça ne sert à rien d'avoir des positions purement moralistes, non, finalement, pour observer une réalité qui nous concerne. Je veux dire, si à cause de freins purement moralistes, on refuse de voir l'évolution de ce qui se passe, en disant, de toute façon, c'est une dictature, c'est un pouvoir autocratique, et on refuse de regarder l'évolution des choses, on découvre un matin... Hein, comme l'autre jour, dans un grand journal parisien, on découvre 30 ans après, tout d'un coup, que la Chine est devant dans tous les domaines, etc. On peut se demander pourquoi pendant 30 ans, ce même grand journal ne nous a pas dit, au fur et à mesure, des progrès réalisés par les Chinois, par l'économie chinoise, la transformation de la société chinoise.
4: Ouais. Est-ce que vous avez beaucoup de demandes, puisque vous conseillez l'un et l'autre, des entreprises françaises pour aller sur le marché, se développer sur le marché chinois? Mais à l'inverse, vous conseillez aussi des entreprises chinoises pour se développer sur le marché européen. Est-ce que le flux, il n'est pas surtout dans ce sens-là ?
5: Non, il est dans, enfin, en ce qui me concerne, en tout cas, il est dans les deux sens. Il est dans les deux sens. Et, ouais. Mais ce qu'il y a de notable et d'intéressant, c'est qu'en fait, la plupart des entreprises européennes que je conseille, elles sont déjà en Chine. Alors moi, je suis plutôt spécialiste de la consommation, mais elles sont déjà en Chine. Ouais. Et en fait, ce qui est intéressant, c'est qu'aujourd'hui, elles se disent, en Chine, c'est devenu au-dessus de nos moyens, pas nos moyens financiers seulement, mais c'est trop compliqué, on ne comprend plus le consommateur chinois, on est dépassé par les applications technologiques dont on parlait, on ne sait plus faire, on ne sait plus communiquer correctement avec le consommateur chinois, on a besoin d'un partenaire sur place. Et moi, je dirais qu'aujourd'hui, c'est l'essentiel de ce que je fais. C'est la recherche de partenaires pour des entreprises qui sont déjà en Chine.
4: Oui, mais on voit bien même au niveau de plus grandes entreprises, c'est comme ça que ça se développe. Vous êtes d'accord, Jean-Paul Chang?
6: Oui, mais je pense qu'on a eu un... Comment dire Sandrine, moi, nous faisons partie des personnes qui avaient vu un peu l'ouverture à la Chine au début des années 90. Hein. Et donc, à l'époque, on peut dire que le ticket d'entrée pour les entreprises européennes était relativement raisonnable, même très, très bon marché. Mais il a manqué quelque part... de manière plus globale, peut-être cette vision un peu stratégique de pas seulement de la Chine, mais de toute l'Asie, quoi. Mmh. Et de modification des rapports de force qui allaient s'installer entre les économies et entre les États. Donc il y a eu beaucoup de gens qui ont hésité. Moi, j'ai rencontré, effectivement, à la fin des années 90, beaucoup de réticence de la part et des financiers et des industriels.
4: Mais ça a changé, dans le sens où...
6: Le ticket est plus cher maintenant. Donc,
4: le ticket est plus cher, et puis surtout, c'est que c'est un peu les Chinois qui nous envahissent là. On a quand même un gros problème en Europe, vis-à-vis... on a une déferlante chinoise, comme s'ils ne peuvent plus tellement aller aux États-Unis, du coup, ils viennent chez nous, non?
6: Je sais pas. Si c'était aussi fluide, je crois que les choses seraient plus faciles. Mais aujourd'hui, on a une attitude contradictoire, en tout cas des choses qui paralysent un peu cette fluidité dans les deux sens. Vous avez
4: précisément... Il y a des taxes qui vont être mises.
6: Ce que vous avez dit sur les droits de l'homme, par exemple. Oui. Savez-vous que le président Xi Jinping a négocié avec le président Hollande, puis le président Macron et Mme Merkel, un accord sur les investissements sino-européens, dans les deux sens. 9 ans de négociations, et c'est bloqué par le Parlement européen sur les problèmes de droits de l'homme dans le Xinjiang. Bon, quand vous avez ce genre de choses, si vous voulez, les Chinois ont l'impression que, quelque part, l'Europe ne sait pas vraiment ce qu'elle veut. Donc c'est pas dans les deux sens, vous voyez.
4: Sandrine Zerbib.
5: On dirait qu'on s'est concerté avant, mais je ne peux que reprendre ça. C'est-à-dire que, d'une part, effectivement, on confond les problèmes et les postures morales ne vont pas nous aider à sortir de la situation dans laquelle on est. Et d'autre part, on agit aussi en ordre dispersé. Si vous regardez le défilé de dirigeants européens qui sont passés en Chine dans les mois qui ont précédé, en ordre totalement dispersé, sans permettre finalement d'avoir un cadre organisé de réciprocité entre la Chine et l'Europe, on se tire une balle dans le pied.
4: Quel est le regard justement sur les... parce qu'il y a la grande question de transfert de technologie aussi, c'est un point important. On parlait de l'industrie défense, l'industrie nucléaire, pendant longtemps, c'est nous qui avons fait des transferts de technologie vers la Chine. Aujourd'hui, on voit bien les déclarations même du président de la République sur les SMR, sur les petits réacteurs nucléaires. Il faut peut-être faire appel à la technologie chinoise si nous, on n'a pas encore la technologie. Et là, il y a vraiment une inversion.
5: On est dans une situation qui est largement inversée. Mais par contre, je voudrais vraiment insister sur le fait que dans beaucoup de situations, ça n'est pas que un transfert de technologie. Et d'ailleurs, ça s'est vérifié dans les années 90-2000, quand en fait, par exemple, dans l'industrie automobile, les grands constructeurs n'avaient pas d'autre choix que d'établir des joint ventures avec des sociétés d'État chinoises. C'est pas les sociétés chinoises d'État, ce qu'on appelle les SOI, qui ont vraiment bénéficié de ces transferts de technologie. La preuve, c'est qu'en fait, elles n'ont pas arrêté de perdre des parts de marché au profit de sociétés privées. Donc en fait, ces sociétés privées qui ont récupéré les bénéfices de ces transferts de technologie, ce qu'elles ont récupéré, c'est pas la technologie, c'est toute cette montée en compétences. Et je pense que nous, quand on regarde dans le sens inverse ce qu'on attend de la Chine, mais il faut supposer qu'on le fasse de façon à peu près organisée, au moins avec un certain nombre de partenaires européens, c'est précisément ça. C'est pas juste du transfert de technologie, c'est vraiment d'organiser une montée en compétences avec des sous-traitants locaux, avec des programmes de formation locale, avec un calendrier pour que les employés et même les ingénieurs soient progressivement tous locaux, etc., etc. Cette montée en compétences, c'est ça dont on a besoin.
4: Un petit détour, enfin un gros détour. Est-ce qu'en fait, ce qui fragilise, c'est un peu excessif, mais en tous les cas, ce qui peut inquiéter quand même la Chine, c'est la montée en puissance incroyable de l'Inde. Est-ce que l'Inde n'est pas le plus grand concurrent, finalement, pour la Chine ?
6: Alors, pour le moment, non. Parce que même si l'Inde va dépasser probablement l'Allemagne bientôt pour devenir la troisième puissance...
4: Mais en termes démographiques, elle passe devant la Chine. Hein.
6: Oui, bien sûr. Mais disons qu'en termes de stabilité politique, de gouvernance, de cohésion sociale, tout ça, les Chinois sont conscients de leur propre faiblesse, mais ils se sentent pas menacés par les Indiens. Par contre, ils sont très ennuyés sur la détérioration, enfin l'état non satisfaisant des relations sino-indiennes, hein, parce que eux, ils ont bien compris que l'Inde est soutenue par tous les pays du monde, hein, y compris la Russie, tout ça. Ouais. Et la Chine comprend bien que si tous les pays aident l'Inde, c'est un peu justement pour jouer faire un effet de levier contre la Chine. Donc, mais ils cherchent le moyen. Alors, les relations sont en train de se normaliser un peu, puisque les vols directs ont repris et les restrictions sur les investissements chinois où le contrôle sur les entreprises chinoises installées en Inde ont été relaxés. Je crois que comme ça fait partie des BRICS, ça fait partie aussi, je crois, de l'organisation de coopération de Shanghai, je pense que la Chine espère à terme. Mais en tout cas, c'est un sujet de concurrence avec l'Occident, c'est sûr. Les relations avec
4: Sandrine l'Inde. Sandrine Zerbib.
5: Oui, et il y a d'ailleurs quelques très belles réussites d'entreprises chinoises en Inde. Xiaomi, par exemple, a réussi extrêmement bien en Inde. Et l'Inde serait, en un sens, un marché tout à fait naturel pour la Chine. Donc je pense qu'effectivement, la Chine souhaite que les choses s'améliorent dans les relations avec l'Inde.
4: Est-ce qu'il y a juste la dernière question en 30 secondes? Est-ce que c'est vraiment le blocage du détroit d'Ormuz? Est-ce que c'est vraiment un énorme souci pour l'Asie et notamment la Chine?
6: C'est un souci, mais oui. Je pense que les Chinois ont anticipé un peu. Ils ont quand même diversifié l'approvisionnement en pétrole. Ils sont préparés à cette crise peut-être mieux que les autres. Mmh. Hein, et pas seulement pour le pétrole, pour l'énergie. Ça, ils s'y sont pris avant tout le monde. Par contre, ils craignent le précédent de Hormuz, que cela ne s'applique ensuite au détroit de Malacca, qui est un peu plus loin, vous savez, du côté Singapour, Indonésie, Philippines. Et là, ce serait mortel. Ouais. Ce serait mortel. Donc, ils ont tout intérêt à contribuer à la détente.
4: Espérons. Merci beaucoup. Merci Sandrine Zerbib d'avoir été avec nous. Merci beaucoup Jean-Paul Chang d'avoir été avec nous. On vous aura l'occasion de revenir, évidemment, parce que je pense qu'on va commenter cette visite. Voilà, c'est la fin de ce 18-19.
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7: Bonjour à tous, bienvenue dans cette émission BFM Entreprise. Vous le savez, cette émission qui plonge au cœur des entreprises tout au long de la semaine. Le lundi, on parle de leadership. Le mardi, des outils RH. Le mercredi, de croissance. Et le jeudi, de transmission. On suit la vie des entreprises. Et on voit vous parler de croissance aujourd'hui, de formation aussi. Vaste sujet en pleine mutation avec mes invités. François Perret, directeur général de PAC PME. Bonjour François.
8: Bonjour.
7: Ravi de vous recevoir. Et Milie Antoui, fondatrice de Clessy Junior. Bonjour Milie.
9: Bonjour.
7: Le BFM Entreprise, comment on fait croître sa boîte? C'est parti.
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7: Milie, vous allez tout m'apprendre de Clessy Junior aujourd'hui. Déjà, j'aimerais savoir ce qui vous a mené à créer Clessy Junior, c'était en 2019. C'était quoi votre parcours avant?
8: Alors, il faut savoir que moi, je suis une passionnée d'entrepreneuriat. Donc, j'ai créé une première entreprise à mes 19 ans, une deuxième à mes 22 ans. Et l'entrepreneuriat, ça a été une évidence. Et donc, j'ai commencé l'aventure Clésis en créant Clésis Consulting, dans laquelle j'accompagnais des adultes à la création d'entreprises. Et au fur et à mesure de mes coachings, je me suis rendu compte que pas mal d'adultes ont des projets incroyables, ont vraiment des visions, des idées géniales, mais n'osent pas passer à l'action. Et plus je creusais dans les échanges, plus je me rendais compte que dans leur enfance, en fait, ils ont eu des barrières, des choses qui se sont créées, des blocages vraiment dans leur subconscient qui font qu'aujourd'hui, ils n'avancent pas. Parce que ce soit dans leur cercle scolaire ou dans leur cercle familial, ils ont eu des remarques de type « tu bavardes trop, tu prends trop de place, tu te prends pour qui ?» Plein de petites choses qui, une fois adultes, sont inconsciemment restées. Et donc, de là, je me suis rendu compte qu'il fallait agir dès le plus jeune âge pour semer des graines positives afin que nos enfants, en grandissant, se disent « je peux tout accomplir » et puissent réaliser des grandes choses.
7: Prendre le problème à la source. Donc, en plus de Clésis Consulting, vous avez ajouté Clésis Junior. C'est destiné à qui, à quel public ?
8: Alors, Clésis Junior, c'est pour les 3 à 18 ans, pour les former aux choses qu'on ne voit pas à l'école. On leur apprend les soft skills, la politique, l'écologie, le digital, l'entrepreneuriat et l'intelligence financière. Tout ce qu'on ne voit pas à l'école, mais qui vont pourtant nous servir tout au long de notre vie et qui vont leur permettre aussi bien de mieux se connaître que de susciter des vocations dès le plus jeune âge.
7: C'est une after school, vous les appelez ça comme ça. Les formations, concrètement, elles prennent quelle forme, justement ? C'est après l'école, le soir ? C'est dans les moments de week-end ? C'est quand ?
8: Exactement. Donc, une after school, on fait ça généralement les jours où les enfants et les jeunes n'ont pas école. C'est souvent le mercredi après-midi, le samedi ou pendant les vacances scolaires. Donc en fait, c'est comme si on inscrivait son enfant au foot ou au théâtre. Toute l'année, on peut aujourd'hui inscrire son enfant dans un campus Clésis Junior. Et donc, c'est des ateliers vraiment dynamiques où on apprend, mais on s'amuse.
7: Vous parlez d'ateliers, ça veut dire que c'est quoi ? C'est pendant une heure, par exemple ? C'est ce type de format ?
8: C'est ça. Donc, c'est des créneaux de 2 heures ou de 3 heures, donc assez immersifs pour que nos enfants aient le temps en fait, de réaliser des projets. Un peu comme en école de commerce, on travaille sur des projets de création d'entreprise. Ben, nos enfants aussi ont, pendant ces créneaux de 2 ou de 3 heures, le temps d'imaginer des marques, d'imaginer des solutions écologiques, d'imaginer des solutions digitales, et on les pousse vraiment à donner vie à leurs idées.
7: Donc aujourd'hui, ça se matérialise comment, ces écoles after school ? Elles sont diffusées sur tout le territoire ? Il y en a combien ?
8: Alors, je suis assez fière de cette question parce qu'on a eu une évolution. On a commencé l'aventure en 2019 avec un campus unique à Asnières-sur-Seine. En 2021, on a signé notre première franchise à Meaux. En 2024, notre deuxième franchise à Créteil. Et à partir de là, on a commencé à connaître une croissance avec en 2025 l'ouverture de 7 campus en franchise. Et là maintenant, depuis la fin du mois dernier, on a atteint le cap de 20 franchises. Donc on est partout, bientôt partout, ouais. En France métropolitaine. On est dans les Dom-Tom, en Guyane française, en Martinique, en Guadeloupe, à La Réunion. On a ouvert à la francophonie avec un premier site à Dakar au Sénégal, à Abidjan en Côte d'Ivoire et également en Suisse à Vevey.
7: Ah oui, alors là, et en plus, ces dernières expansions se sont faites assez vite. C'est là qu'évidemment, on parle de croissance, François, parce que c'est vrai, quand on parle d'éducation, quand on parle d'école, on n'a pas forcément en tête déjà entreprise en soi. Là, ce sont des univers qui se rejoignent, François Perret.
1: Grand coup de chapeau d'abord à Milly pour son initiative. On la connaît bien, Milly, puisqu'elle a remporté il y a quelques mois un concours de pitch avec d'autres PME et start-up qu'on avait organisé dans le cadre de Pacte PME. Et ce que nous apprend Milly, au fond, c'est plusieurs choses. C'est d'abord que finalement, l'éducation, c'est pas seulement un ensemble de connaissances, c'est, à mon sens aussi, l'apprentissage de la confiance en soi. Il y a beaucoup d'enfants qui naissent avec, de ce point de vue-là, de fortes inégalités en fonction de l'héritage familial qu'ils vont recevoir. Donc l'éducation auquel donne accès Milly et ses équipes, c'est à la fois l'apprentissage de la connaissance, de la confiance, mais aussi probablement de la citoyenneté. parce que vous faites aussi un lien très fort entre cette acquisition du leadership, des initiatives et le fait de se projeter dans la société en créant soi-même son entreprise. Donc je trouve que c'est une initiative qui mérite d'être particulièrement saluée. Et puis je veux quand même dire qu'effectivement, l'éducation des jeunes, c'est d'aujourd'hui, c'est l'innovation de demain. Et c'est ça dont il faut avoir conscience, c'est qu'en réalité, vous bâtissez un pont, des passerelles entre notre présent et ce futur qui est plus prometteur grâce à l'engagement que vous mettez.
7: On est, quand on lit tout ce que vous faites en fait et les concepts dont vous venez de parler, on est dans un projet finalement assez vertigineux parce qu'effectivement, il y a l'école telle qu'on l'a toujours connue, la façon d'enseigner, c'est une grosse institution évidemment qui a du mal à évoluer même si elle fait ce qu'elle peut. Mais là, on va vers ce que va être l'éducation demain. Est-ce qu'on va continuer à aller en classe la semaine ou est-ce qu'il va falloir faire ça à d'autres moments? Est-ce qu'on va continuer à enseigner les mêmes matières ou finalement on va aller vers d'autres enseignements? C'est hyper vertigineux ce qui se passe là. C'est l'éducation, la formation des travailleurs dans les années qui viennent, dans les décennies qui viennent, François Perret.
1: On pourrait peut-être qualifier ça à la réflexion d'éducation ouverte. Vous avez raison, en milieu ouvert. Peut-être que l'école, au fond, au cours des dernières décennies, s'est un peu rétractée sur elle-même. Et on voit bien qu'à la faveur, par exemple, de l'intelligence artificielle, chacun peut accéder avec son smartphone à la connaissance et que donc l'enjeu, c'est plutôt d'ouvrir l'école sur la société et sur l'économie. Et je pense que de ce point de vue, vous nous donnez effectivement des indices sur le chemin à prendre.
7: C'est donner des clés finalement parce qu'on sait, on le dit souvent sur ce plateau, 85% des métiers de 2030 n'existent pas. Alors comment on fait, Milly, pour former les jeunes à quelque chose qui n'existe pas encore?
8: Alors pour ça, on leur apprend à développer leurs soft skills, à développer leur adaptabilité, leur flexibilité, leur capacité à résoudre des problèmes, leur aisance orale pour partager leurs idées, leur sens de la collaboration. Et c'est toutes ces compétences-là qui sont intrinsèques et qui vont leur servir toute leur vie, peu importe ce que les métiers de demain ou la société de demain va devenir. Votre statistique est très juste et on dit aussi que 65% des métiers de nos enfants qui sont actuellement en maternelle et en primaire n'existent pas aussi. Et donc ces enfants-là, il faut les pousser, les encourager à se dire que leur imagination est clé et qu'ils peuvent faire de grandes choses.
7: Ça donne envie hein, quand on vous écoute d'inscrire tout de suite tous ces enfants à cette école, François.
1: Et j'ai envie d'ajouter à la liste déjà bien remplie des savoirs auxquels vous faites référence, la gestion de l'incertitude. Je crois qu'il faut qu'on apprenne à nos enfants à évoluer dans un environnement parfaitement incertain, avec des opportunités et des risques, alors même que les savoirs avant étaient un petit peu fermés, un petit peu rigides, on les considérait comme acquis. Aujourd'hui, chaque jour, effectivement, ces savoirs se démultiplient et l'accès au savoir doit suivre dans ces modalités de réalisation.
7: Quand on voit les matières, c'est pas réellement des matières, hein, effectivement, c'est des capacités, des compétences sur lesquelles vous travaillez, finalement, vous vous adressez au futur patron davantage qu'aux futurs salariés. Avant, le travail, c'était beaucoup de salariat. Maintenant, on voit que cette société, elle a envie d'être libre, elle a envie de faire ce qu'elle veut, elle a envie d'avoir du sens dans son travail. C'est davantage de la création d'entreprise, effectivement.
8: Oui, alors je dirais qu'on s'adresse quand même aux deux. Oui. Parce que être entrepreneur, tout le monde n'est pas appelé, on va dire, à devenir entrepreneur. Et ce n'est pas un gros mot, donc c'est très bien. Mais tout le monde, dans sa profession, sera amené à entreprendre, donc à faire de l'intrapreneuriat. Et c'est là où les deux univers, du coup, convergent. Et c'est aussi pour ça qu'on a aussi de plus en plus d'entreprises qui nous font confiance, parce qu'on s'adresse, avec notre format en campus, aux particuliers, mais également aux entreprises dans lesquelles on organise des ateliers pour les enfants des collaborateurs au sein même de l'entreprise. Parce que les entreprises sont conscientes que les salariés de demain sont aussi et peut-être aussi les enfants de leurs collaborateurs. Et donc, ça permet aussi de leur faire découvrir le monde de l'entreprise et préparer les collaborateurs de demain.
7: Je vais revenir évidemment à l'accompagnement et ce qui fait que Clécie a réussi à croître de cette façon. Mais ça pose quand même une question un peu philosophique. C'est, est-ce qu'aujourd'hui, les grandes études, c'est fini? Est-ce que l'ère des écoles de commerce classiquement suivie après le bac, finalement, ça va être inutile par rapport aux compétences qui vont être demandées dans les entreprises dans les années qui viennent, l'intelligence artificielle qui va prendre beaucoup de travail? Est-ce que finalement c'est toutes les études supérieures, voire même un peu en dessous, qui vont être transformées dans les 10 années qui viennent?
8: C'est
7: difficile d'y répondre à cette
8: c'est
7: question.
8: C'est très difficile d'y répondre parce que on ne lit pas dans l'avenir, mais avec toutes ces transformations, avec l'intelligence artificielle qui arrive, avec tous les outils qui émergent, on sait qu'il y aura une transformation. On sait que la valeur des études qu'il y a aujourd'hui ne sera pas la même que demain. Et on sait qu'il faut agir dès aujourd'hui et ne pas attendre un système qui va prendre du temps à bouger.
7: Et ça va peut-être faire qu'on va se former à la carte avec ce style d'after school et puis après peut-être prendre un MBA quelque part, ça va peut-être changer ça, François Perret.
1: Mais moi je crois qu'il ne faut jamais en tout cas laisser penser à nos jeunes que l'apprentissage classique va complètement disparaître. Parce que avoir le réflexe aujourd'hui encore d'ouvrir un livre, c'est extrêmement important. Mais il est également vrai de dire que à côté de l'acquisition par des moyens traditionnels, il faut développer des moyens nouveaux d'acquisition des savoirs. Et moi, j'ai toujours considéré que la meilleure façon d'apprendre, c'est encore d'échanger avec les autres, d'être ouvert sur le monde, ouvert en effet sur ses transformations, ouvert sur les autres dans leur diversité. Et c'est aussi ça, je crois, l'histoire que vous nous racontez ce matin.
7: Milly, comment vous avez fait justement pour croître aussi rapidement? Qu'est-ce que ça demande pour ouvrir un campus? Vous en avez ouvert beaucoup récemment. Qu'est-ce que ça demande et comment vous avez dû être aidé? Dites-nous.
8: Alors, c'est intense.
7: Ouais.
8: faut le dire, hein, l'entrepreneuriat, c'est intense. Surtout lorsque on entreprend seul, qu'on entreprend du coup en fonds propres et qu'on entreprend sans réseau au démarrage. Donc, ça a été un parcours qui a été assez intense. Mais aujourd'hui, on a pu se développer également du coup grâce au système de la franchise qui permet du coup à d'autres entrepreneurs de rejoindre la vision et de développer Clésy Junior sur leur territoire. Et ça, c'est une chance inouïe, surtout quand on voit la conjoncture économique. On sait qu'ensemble, à plus fort, à porter une marque, on est plus fort. Et aujourd'hui, du coup, j'ai eu aussi l'opportunité de remporter le concours Pacte PME suite à un concours de pitch dans lequel j'étais enceinte de 7 mois.
7: Donc, mais oui, les patrons font tout en même temps, on le sait.
8: On fait tout en même temps.
7: Oui.
8: Et donc, ça a été vraiment une opportunité pour moi, on va dire, de sortir de ma zone de confort, de présenter Clésy Junior devant un parterre de décideurs, devant un parterre d'entrepreneurs et de voir mon projet sélectionné au milieu d'autres projets qui étaient vraiment très intéressants également.
7: En quoi elle était importante, cette reconnaissance, effectivement, pour Milly, pour la suite?
1: D'abord parce que quand on a la chance de s'exprimer devant des grands patrons, moi ce que j'appelle des grands patrons, c'est d'ailleurs pas forcément des dirigeants du CAC 40, ils en font partie, mais ça peut être aussi des dirigeants d'ETI, ça peut être aussi des dirigeants de PME qui se situent déjà dans la catégorie des sociétés qui pourraient aspirer à devenir une ETI et pourquoi pas un grand groupe demain. Finalement, c'est important d'être reconnu par ses pairs parce que au-delà de cette reconnaissance immédiate, c'est aussi l'ouverture d'une porte supplémentaire, un accès privilégié à d'autres dirigeants. Et moi, je crois que autant ce qui a changé au cours des 15 dernières années, c'est que j'allais dire presque tout le monde peut prétendre accéder à l'entrepreneuriat. Par contre, tout le monde ne peut pas prétendre accéder à la croissance et au développement de l'entreprise. Et c'est là, effectivement, qu'intervient l'importance, je dirais, du réseau. Le fait de rompre l'isolement de l'entrepreneur, c'est particulièrement important. Et c'est le fait de pouvoir identifier les réseaux d'accompagnement qui vont vous être utiles. Pacte PME en fait partie, bien évidemment, avec cette possibilité d'aider les entrepreneurs à accéder plus vite aux grands groupes. Et vous savez à quel point, pour ceux qui sont dans du B2B, c'est fondamental pour développer son entreprise.
7: Ça, la façon de faire, donc c'est quand même assez particulier de faire croître et d'accompagner un réseau d'écoles. C'est pour ça que je disais tout à l'heure, on n'associe pas forcément la formation, l'école à de l'entreprise, mais si là on est dedans et vous êtes une patronne, du coup par la franchise, qui favorise les autres patrons. Comment vous les recrutez du coup? Ils viennent à vous, ces patrons qui veulent faire une franchise de Clésy?
8: Donc du coup, sur notre site internet, on a une page de présentation sur la franchise Clézy Junior, dans laquelle on présente les conditions d'accès, le parcours de sélection à la franchise, parce que c'est une sélection mutuelle, du part le porteur de projet qui s'intéresse au concept, et de notre côté aussi, on doit évaluer la capacité ou le bon matching entre le projet et le porteur de projet, qu'on va ensuite accompagner dans la réussite de son déploiement de Clézy Junior dans son territoire. Donc, il y a tout un parcours de sélection. On a aujourd'hui aussi, grâce à la reconnaissance aussi de prix qu'on a gagné comme Pacte PME, on a pu développer un réseau de banques partenaires qui permettent aussi de soutenir nos franchisés. Et ça, on sait que c'est pas facile d'avoir des partenaires bancaires. Et donc, quand on gagne des prix comme Pacte PME, ça nous permet aussi du coup d'être plus reconnus et de faciliter ensuite l'accès à nos franchisés. Donc, oui, ce type de prix fait grandir la marque Clézy Junior, mais fait grandir en fait tout le réseau. Et c'est ce qui est beau dans l'aventure entrepreneuriale, c'est que c'est beaucoup d'humains, et c'est ce qui est aussi beau dans le réseau de franchise, c'est que toutes ces choses-là se dupliquent ou ont des conséquences pour les autres.
7: C'est ouvert à tous les profils d'ouvrir une franchise comme ça, Clézy, je veux dire, ça demande un investissement fort au départ ou finalement, ça se fait assez bien?
8: Alors, moi, j'ai voulu créer un concept de franchise qui se démarque des autres pour qu'une personne qui n'a pas forcément de gros moyens puisse se lancer. Mmh. Donc, dans la réflexion de ce modèle économique, j'ai voulu créer le concept le plus souple possible. Donc, il y a les droits d'entrée, je ne sais pas si on peut donner les montants.
7: Bien sûr, mais on est sur BFM Business, si, si.
8: Donc, un droit d'entrée de 25 000 euros hors taxe à mettre au démarrage. Mais contrairement à d'autres réseaux d'écoles, chez Clézy Junior, vous n'avez pas besoin d'avoir un local fixe en fonds propres avec des grands coûts de loyer. Nous, on propose à nos franchisés de faire de la sous-location d'espace pour maîtriser leurs charges. Donc, ils payent un loyer à chaque fois qu'ils ont une journée d'atelier. Ils ont également une équipe de formateurs qu'on appelle les super boosters chez nous, qui sont des freelances et qui sont également payés à la mission. Donc, notre concept, il se montre assez souple pour qu'une personne puisse entreprendre à temps plein dans l'aventure Clézy Junior, mais également une particularité, c'est qu'on peut le faire aussi en étant salarié. Mmh. Et ça, c'est des choses qui sont des possibilités sur lesquelles on doit amener l'entrepreneuriat. Aujourd'hui, on n'est pas juste salarié, juste entrepreneur. On peut être les deux. Et avec la franchise Clézy Junior, on peut être les deux.
7: La France, pour ça, a beaucoup d'outils finalement pour répondre aux demandes, aux besoins de liberté des salariés, à l'envie d'entreprendre justement. On disait dans une précédente émission qu'il y a beaucoup de gens qui veulent créer une entreprise. On ne pense pas souvent soit à la franchise, soit à la reprise. Et c'est vrai qu'on est dans une période où on a beaucoup d'outils comme ça en France, François.
1: D'abord, donc, il y a un élan entrepreneurial et donc en face, il était logique que l'offre d'accompagnement croisse et se démultiplie. À vrai dire, la vérité complémentaire qui est peut-être un peu moins agréable à entendre, c'est que peut-être qu'on manque encore de coordination aussi entre ces différents réseaux et que ces différents réseaux sont pas forcément facilement identifiables pour un entrepreneur qui se lance. Mmh. Ce qui veut dire que pour moi, l'un des enjeux extrêmement forts, c'est aussi de guider les entrepreneurs qui naissent, qui apparaissent sur le marché et pour les orienter vers le bon guichet qui va répondre à leurs problématiques du moment et les aider à anticiper leurs problématiques futures. Et c'est peut-être la raison pour laquelle peut-être qu'il y a un écart aussi dans notre pays aujourd'hui entre le nombre de PME qui est considérable et le nombre d'ETI qui est lui-même beaucoup plus restreint. C'est-à-dire qu'il y a vraiment une barrière à l'entrée pour devenir une entreprise de taille intermédiaire et c'est la raison pour laquelle chez Pacte PME, nous, on a décidé d'engager ce combat. Vous savez qu'il y a à peu près 5800 ETI actuellement en France. C'est plus de la moitié moins que ce qu'on constate en Allemagne. Donc, il y a quand même une vraie réflexion à avoir aujourd'hui sur les freins, j'allais dire les freins psychologiques et les freins réels à la croissance de nos entrepreneurs. Les freins psychologiques, parce qu'il y a quand même beaucoup d'entrepreneurs aujourd'hui qui se censurent en disant « mais devenir une ETI ». Si on posait, peut-être vous poserez la question après à Amélie, et si vous vouliez devenir une entreprise de taille intermédiaire, 50% des dirigeants de PME à qui on pose cette question disent « ah ben moi je ne veux pas devenir une ETI ». Donc ça c'est vraiment une censure, une auto-censure qu'il faut arriver à lever. Puis il y a des freins réels, parce qu'effectivement quand on change de taille, effectivement il y a des implications managériales, il y a des implications économiques, il y a des implications fiscales, il y a la peur de davantage de complexité, et c'est pour ça qu'il faut qu'on entoure, j'allais dire qu'on prenne soin des entrepreneurs qui, eux, vise la croissance.
7: C'est souvent qu'on entend dans cette émission, effectivement, des patrons qui ont créé une boîte, qui avaient un projet, qui réussissent dans les premières années et qui se font surprendre par la réussite, en réalité, qui n'avaient pas pensé à ça et, effectivement, au passage à l'échelle. Bon, alors, vous y avez pensé pour Clézy, pour le coup, ou ça va trop vite?
8: Alors, je dirais pas que ça va trop vite, ça ne va jamais trop vite. Quand on a une ambition internationale, honnêtement, on se dit que j'aimerais que ça aille encore plus vite, ouais. Mais il faut être réaliste, il faut faire les choses bien, il faut faire les choses durablement. Et d'ailleurs, actuellement, je suis à la formation Destination Croissance Durable Féminin, de laquelle, en fait, on a des experts qui nous aident à se prendre de la hauteur, parce qu'en fait, quand on veut croître, quand on veut grandir, on a vraiment la tête dans le guidon. Et là, on prend de la hauteur sur les côtés RH, sur le côté RSE, sur le côté lobbying aussi qui va arriver quand on veut atteindre de certaines tailles. Donc, ça permet aussi de prendre de la distance et se poser les bonnes questions pour la suite. Mais c'est pas simple.
7: Les prochaines étapes pour les franchises, vous l'avez dit, il y en a déjà à l'international. C'est quoi, Milly?
8: C'est de continuer à nous développer sur les territoires qu'on vient d'ouvrir.
7: Oui.
8: Donc, l'objectif, c'est pas d'avoir un campus par pays, mais vraiment de pouvoir mailler les différents territoires.
7: Donc l'Europe, l'Afrique.
8: Exactement. L'Europe, qui est grande.
7: Qui est vaste.
8: Qui est vaste. L'Afrique, ouais, qui est vaste.
7: Qui est vaste aussi.
8: Aussi. Donc l'Europe et l'Afrique dans un premier temps. Ouais. En fait, la stratégie, c'est de conquérir la francophonie. Donc tous les territoires où on parle français. Donc arriver ensuite au Canada. Et une fois qu'on aura bien avancé sur la francophonie, on pourra commencer la partie anglophone. Et la partie espagnole, qui nous fait de l'œil parce qu'ils sont juste à côté et ils sont aussi très ouverts à des concepts comme les nôtres.
7: Oui, c'est vrai. L'Afrique, par exemple, on en parle très souvent sur ce plateau parce qu'avec la population très jeune, qui a très envie d'entreprendre, c'est vraiment un endroit où vos cours vont être absolument essentiels. Quelles erreurs, pour aller sur la fin de l'émission, mais quelles erreurs à ne pas commettre quand on a des grands projets d'expansion comme ça? Qu'est-ce qu'il ne faut pas faire avant autre chose? Qu'est-ce qu'on priorise, François?
1: Et oui, il faut à la fois pas manquer d'ambition,
7: oui.
1: On le disait tout à l'heure, mais il faut pas non plus sombrer dans la précipitation. Donc il y a en effet des étapes à respecter dans la croissance. Et dans ces étapes, je pense qu'il y a plusieurs éléments clés. D'abord, à chaque étape de croissance, il faut trouver les compétences pour vous accompagner dans cette croissance. Et on sait qu'on vit dans un monde de plus en plus difficile pour ça, où il y a une compétition internationale des talents. Et effectivement, le fait de pouvoir s'entourer des bons collaborateurs, ça va être un point clé. Deuxièmement, l'accès au financement, bien évidemment, en fonds propres, pas
7: faut
1: seulement
7: que ça suive,
1: en endettement,
7: oui.
1: Il faut quand même que ça suive. La stratégie d'internationalisation, c'est également quelque chose qui se prépare, qui peut se préparer d'ailleurs dans une logique collaborative. Pacte PME travaille aussi avec des grands groupes pour mettre le pied à l'étrier des PME qui veulent se lancer dans une stratégie de conquête avec une logique de co-développement. Et je dois aussi vous dire que, justement, puisqu'on approche un petit peu de la fin, que nous, on a une ambition pour terminer, qui est celle, après avoir formé déjà 500 entreprises à se rapprocher de la taille ETI, de pouvoir le 26 novembre proposer à 500 autres PME et start-up de pouvoir rencontrer une quarantaine de grands comptes à l'occasion d'un événement qui va s'appeler, je crois, de façon à peu près symbolique, Grandir Ensemble,
7: ouais.
1: Et qui aura lieu à la Cité internationale universitaire de Paris pour donner la chance à des dirigeants et des dirigeantes comme Milly de pouvoir rencontrer Schneider Electric, Sanofi, Airbus et bien d'autres encore.
7: Le soutien des partenaires et des grandes entreprises, bien sûr, c'est important. C'est vrai qu'on n'a pas parlé de compétences. Il nous reste une minute, Milly. Souvent, sur ce plateau, j'entends que les regrets des patrons, c'est d'avoir fait des erreurs de recrutement. Est-ce que vous, ça vous est déjà arrivé? Vous arrivez finalement à avoir les troupes nécessaires et qui avancent avec vous dans ce projet?
8: Je pense que des erreurs, on en fait tout le temps et on en fera tout le temps. Mais la clé, c'est de rebondir vite. Et si on a fait une erreur, on passe à autre chose et on avance. Et je pense que ce qui fait par contre le succès de Clézy Junior, c'est vraiment les femmes et les hommes qui nous font confiance. Et Clézy Junior, c'est pas juste un projet entrepreneurial, c'est un projet d'impact, c'est un projet de cœur. Donc toutes les personnes qui nous rejoignent, ils nous rejoignent aussi avec ce volet-là, avec ce volet impact, avec ce volet sens qui manque de plus en plus à la société. Et c'est ce qui fait que même si on fait des erreurs, et finalement, finalement, on se rattrape et on avance tous ensemble vers l'atteinte de nos objectifs.
7: Bon, et François vous met déjà sur la route de l'ETI, hein, attention, c'est déjà dans les tuyaux.
1: On y travaille.
7: Vous reviendrez évidemment sur ce plateau pour nous parler à nouveau de Clésy Junior. Merci à tous les deux d'être venus dans cette émission. BFM Entreprise, François Perret, directeur général de Pacte PME, Émilie Antouy, fondatrice de Clésy Junior. Merci d'être venus. Émission à retrouver tous les jours à 12h30 sur BFM Business. Passez une très bonne journée.
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9: Et les experts de l'IMO, c'est tous les jours à l'heure de votre déjeuner sur BFM Business. Une demi-heure pour parler de notre immobilier, de nos logements. Et comme tous les jours, ça démarre par cette séquence qui vous concerne, amis professionnels de secteur de l'IMO, le pro de l'IMO, des témoignages terrain de vos métiers qui nous intéressent aussi et qui vont intéresser nos chefs d'entreprise aujourd'hui parce qu'on va parler coworking. Mais attention, coworking haut de gamme, vous verrez ça dans quelques instants. Ensuite, retour en plateau pour le débat du jour. Ça faisait longtemps, mais revoilà notre baromètre Odoxa Next City avec beaucoup d'enseignements toujours passionnants qu'on va décrypter ensemble pendant 20 minutes. Mais d'abord, c'est donc l'heure du pro de l'IMO.
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9: Et on est en ligne avec Romain Potier, directeur général de Querc. Bonjour Romain.
10: Bonjour Marie.
9: J'ai dit Querc, ça se dit peut-être Querc, je sais.
10: Ça se dit Querc, c'est la prononciation des marques.

0: simple particulier à nous raconter aujourd'hui, une entreprise qui vous a confié 10 000 mètres carrés de bureaux, c'est ça l'idée ?
1: Exactement. Exactement. Donc, pour donner un peu de contexte, effectivement, Cowork, nous, on est un acteur de coworking. On propose des espaces de bureaux sur le segment haut de gamme. Donc, on est essentiellement au cœur du 8e arrondissement et on s'adresse à une clientèle qui est, je dirais, parmi la plus exigeante aujourd'hui sur le marché, qui est composée principalement de la finance et de la tech. Et nous, on a la spécificité chez Cowork, historiquement, de proposer, en plus d'une localisation et en plus d'un design très travaillé, tout un panel de services qu'on opère au quotidien pour nos clients. Et ce sont des services qui sont inspirés de l'hôtellerie. Donc ça commence avec la conciergerie, l'accueil et la conciergerie. On a aussi internalisé toute une offre de restauration avec différents formats. On a un restaurant gastronomique, on a des cafés couverts, on a de la restauration rapide. La partie sport et wellness également avec des salles de sport, des coachs, une programmation sportive, une agence événementielle internalisée. Bref, on a tous les services dont une entreprise peut avoir besoin au quotidien au bureau. On l'a internalisé et c'est ça qu'on propose à notre clientèle.
0: Bah,
1: Et aujourd'hui, on...
0: pardon Romain, je vous interromps, mais
1: Ouais.
0: en fait, c'est quoi la différence entre ce que vous proposez et puis bah, des bureaux classiques où on a fait venir tous ces services dont vous parlez, effectivement, des services de restauration, il y en a dans les entreprises aussi, des salles de sport, il peut y en avoir. Enfin voilà, c'est quoi la différence entre les fameux beaux 369 qu'on peut prendre quand on est une boîte et le coworking version Quirk?
1: Alors, il y en a deux. Il y a déjà le niveau de qualité de ces services où nous, on va vraiment essayer de pousser l'expérience au maximum et de proposer des services qui sont aussi gratuits pour les collaborateurs, comme des cours de sport, ça, qui sont assez rares. Et après, nous, pour le coup, on est le seul acteur qui a internalisé l'intégralité de ces services-là et est capable, du coup, de faire des liens entre les différents services, d'animer les différents services les uns par rapport aux autres et d'avoir une connaissance client à chacun de ces interactions avec nos services qui soit personnalisée et ce qui nous permet aujourd'hui en fait de proposer un niveau de service qui est similaire à ce qu'on peut trouver dans l'hôtellerie haut de gamme voire de luxe.
0: Encore une fois, je repose ma question. Romain, vous vexez pas, mais quelle est la différence si moi je décide? En fait, est-ce que vous, justement, c'est quel type de contrat que vous signez avec l'entreprise précisément et en quoi ça diffère de ce qu'on peut faire aujourd'hui au-delà du côté haut de gamme et de ce que vous proposez sur la restauration, le sport, machin, etc. Mais ce que je veux dire, c'est que voilà, en quoi c'est différent d'une boîte classique avec des beaux classiques?
1: Et déjà pour répondre à votre première question, c'est-à-dire que nous historiquement, effectivement, on propose ça dans nos espaces de coworking. Et la première question que vous avez posée, c'était sur le nouveau type de contrat qu'on est en train de partenariat qu'on est en train de créer, où on opère des bureaux en 369 classiques avec l'intégralité de nos services. Donc nous aujourd'hui, on propose les deux. On a fait évoluer l'offre dans ce sens-là. Ensuite, sur la différence d'expérience. En fait, nous, ça vient de retour de nos clients et de foncières. Aujourd'hui, la solution pour proposer tous les services qu'on propose, c'est de faire appel à des entreprises qui font uniquement un des services et n'ont pas de travail global de cohérence d'animation de ces services-là. Et ça, pour le collaborateur au quotidien, ça permet pas d'avoir une expérience qui soit fluide et de faire les liens entre une information qui est donnée à l'accueil, qui est partagée au coach de sport et qui est partagée aussi au serveur dans le restaurant gastronomique pour par exemple aligner, je sais pas, le programme de restauration avec l'animation sportive au quotidien, la connaissance de l'accueil que c'est par exemple, je sais pas, l'anniversaire d'un client qui vient ou d'un membre particulièrement important et qui soit communiqué à l'ensemble des personnes de nos services. Ça permet d'avoir en fait une personnalisation de l'expérience et une cohérence globale qui est impossible de répliquer lorsque tous les services sont fragmentés. Et c'est ça, en fait, dans ce genre de détails-là, qui fait que nos clients se sentent chez eux et qui fait que, par exemple, l'expérience qu'on peut avoir dans un hôtel 3 étoiles n'est pas le même que...

0: celui qu'on peut avoir dans un hôtel de luxe,
1: Et
0: même
1: bah...
0: si dans un hôtel, dans les deux hôtels, on a effectivement un espace de restauration, une salle de sport. C'est juste que le lien avec les clients sont différents.
1: C'est noté, Romain. En tout cas, j'aurais bien compris qu'il n'y a pas la chambre, mais ça ressemblera à nos bureaux, en tout cas, et les bureaux que vous opérez ressembleront presque à un hôtel 4 étoiles. C'est à peu près ça l'idée. Merci, en tout cas, pour votre témoignage. Romain Potier, directeur général de Querc. Allez, c'est l'heure du débat du jour dans Les Experts de l'Immo.
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1: Et à mes côtés, Henri Buzicazo, président fondateur de l'Institut du Management des Services Immobiliers. Bonjour Henri.
3: Bonjour Marie.
1: Et Gaël Sliman, le président de Doxa. Bonjour Gaël.
4: Bonjour Marie.
1: Alors, je le disais en préambule, revoici, revoilà notre fameux baromètre. Baromètre donc au Doxa avec Next City, BFM Business et Capital. Et donc, à chaque fois, on remet à jour quelques indicateurs clés. Mais comme j'ai pas envie qu'on perde trop de temps à revenir sur tous ceux qu'on connaît déjà, on va aller directement sur ce qui, moi, m'intéresse très égoïstement. D'abord, le premier axe qui me paraît essentiel, c'est qu'on est quasiment pile à un an de notre prochaine élection, la grande élection présidentielle. On n'arrête pas de dire à l'antenne de BFM Business que le sujet logement est un sujet capital pour les Français et donc les futurs électeurs. En témoigne donc votre nouvelle version de notre baromètre, là, clairement, il est capital ce sujet logement.
4: Il est capital, on n'y reviendra pas, mais on a réalisé dans les précédentes vagues et on a reposé cette fois-ci un certain nombre d'indicateurs qui montrent pourquoi il est capital. Donc j'y reviens pas. La conséquence, elle est sur la politique. On l'avait déjà mesuré, Marie, au moment des municipales, où déjà les Français étaient une très large majorité à nous dire « Attention, les gars, ça va compter ce que vous nous direz dans vos programmes pour les municipales. » Là, sur la présidentielle, quand on leur pose la question de l'importance qu'aura le thème du logement dans les programmes des candidats, on a 70% des Français qui nous disent que ça comptera, qu'ils en tiendront compte de ces propositions que feront les candidats sur le sujet. Et c'est un sujet qui comptera de manière assez consensuelle, quel que soit le type d'agglomération dans lequel on vit. Mais ce sera d'autant plus important que l'on vit dans des grandes villes et dans des villes où le sujet est en tension. Et ça comptera aussi pour l'ensemble du spectre politique. Donc, s'il y a vraiment un sujet qui était en dehors des radars lors des dernières présidentielles, qui est cette question du logement, il n'aura pas l'intérêt à l'être cette fois-ci, parce que de toute façon, pour adresser la priorité des priorités bien connues des politiques, qui est la question du pouvoir d'achat, notre baromètre l'a bien montré, les Français considèrent que, dans ce domaine-là, le logement, c'est ce qui pèse le plus lourd.
1: Mais Gaël, vous prêchez une convaincue sur ce plateau, je me retourne vers Henri, moi j'ai l'impression que la responsabilité médiatique et politique, elle est immense là-dedans, c'est-à-dire que quand on demande aux Français, effectivement, le logement, c'est quand même ce qui nous coûte le plus cher, et on le redit dans ce baromètre, mensuellement, c'est ce qui pèse le plus dans notre pouvoir d'achat. Et pour autant, dans les gros médias mainstream, pour autant, les politiques eux-mêmes vont rarement sur ce sujet logement. Il n'y a pas de prise de conscience ?
5: Alors moi, je vois un progrès. C'est pas pour être agréable à la classe politique.
1: Un peu,
5: non. Oh non. Ça se sait un peu. Je dis ce que je pense. Moi, je vois un progrès aussi parce que j'y contribue modestement. Alors, je suis très attentif aux mètres de plus qu'on est arrivé à parcourir. Je vois dans les discours politiques, dans le discours aujourd'hui du Premier ministre, l'engagement avec un plan de relance qui est très complet. On en pense qu'on veut, mais on reconnaît que on n'a pas oublié quelques tiroirs de la commode que ce soit. Bon, donc ça, je vois qu'il y a un progrès, une prise de conscience, parce qu'effectivement l'opinion s'exprime très fort. Les spécialistes des enquêtes, des sondages accompagnent le mouvement. Ils analysent. Moi, je trouve que la presse en parle quand même de plus en plus. Alors, je vois une différence dans les élections présidentielles. Antérieure. Bien sûr, j'en ai été un observateur très très attentif. Chaque candidat a eu une mesure phare pour le logement. Je vais vous en citer
1: quelques-unes. Taxe d'habitation.
5: Suppression de la taxe d'habitation, c'était le président Macron. Encadrement des loyers, c'était le futur président Hollande, devenu président de la République. La France de propriétaires, c'était Nicolas Sarkozy. Voilà, trois présidents très
1: récents. Et ce qui est dingue, c'est que actuels. Beaucoup d'entre eux ont été élus là-dessus, d'ailleurs.
5: Très clairement, c'est l'une des mesures dans chacun des programmes qui ont compté pour faire élire. Et les Français le reconnaissent. Alors, typiquement, le dernier, la suppression d'un impôt lourd, hein, la
1: qu'on
5: taxe d'habitation.
1: Non, d'ailleurs.
5: Il y avait taxe et il y avait habitation. On dit on vous supprime les deux, on allège la vie de ceux qui habitent leur logement. Bon, mais c'était des gadgets. Et je crois que ce qu'attendent, moi, quand je lis attentivement les résultats de cette vague au Doxa, je ne vois pas ça. Je ne vois pas l'attente d'une mesure miracle, phare, qui va exciter tout le monde. Je vois le besoin d'un programme, d'une pensée sur le logement, très clairement, la résolution des problèmes que les Français connaissent, c'est pas tous les mêmes, mais en gros, un accès au logement difficile, ils s'attendent pas à ce que ce soit réglé avec du marketing politique.
1: Alors, voilà. vous dites quand même, ouais, réaction Gaëlle, parce qu'il y a quand même des mesures qu'ils plébiscitent, ces Français. Alors, c'est peut-être pas... c'est peut-être gadget, comme le dit Henri. Mais...
4: Il a tout à fait raison. On n'est plus sur une mesure, on n'agitera plus une mesure pour avoir une mesure de plus dans son programme en cochant la case logement. En gros, c'était ça le sujet.
5: C'était ça.
1: Et je vous trouve très optimiste, messieurs, parce que quand même, je suis désolée, hein, j'interromps Gaëlle, mais sur typiquement, on sait qu'il y a une grosse partie de la droite et de l'extrême droite qui veut revenir sur les obligations de rénovation énergétique. Ils en feront peut-être, un symbole pour leur future possible élection à la prochaine présidentielle. Et donc, typiquement, les interdictions de louer les passoires, est-ce qu'on ne pourrait pas en faire cette mesure gadget
4: Alors,
5: s'il ne faut que ça, ça ne marchera pas.
4: Il y a deux choses. Il y a qu'est-ce qui a été fait autrefois, vous l'avez très justement rappelé, une mesure symbolique, mais prise isolément. C'est vraiment un îlot logement dans un océan de mesures, pour faire simple, sécurité, immigration, emploi autrefois. On voit que ça risque de revenir, mais c'était les grands sujets. Là, je vous donne juste deux chiffres de notre baromètre ce mois-ci qui le montrent. Les trois quarts des Français nous disent qu'il est difficile de se loger en France. Les trois quarts d'entre eux, et quand on est plus pauvre et quand on est plus jeune, ça l'est particulièrement. Et on a 90% des Français qui nous disent qu'ils ne veulent pas une mesure. Ils veulent que les politiques déroulent un projet, un programme, quelque chose, une plateforme, pour montrer comment ils vont mettre à disposition davantage de logements dans le pays. Donc, après... ce qu'en feront les politiques. Ils ont l'info. Vous avez raison, on voit de plus en plus de messages qui montrent que ça a pris de l'importance. Ils ont l'info, c'est un vrai sujet dont ils doivent se saisir. Le seul problème du logement, je l'ai déjà dit sur ce plateau pour être déplaisant avec les politiques, mais c'est que c'est pas... Il n'y a pas de mesure gadget qui vous permettrait... en un an ou deux ans ou trois ans, de marquer des points. On est sur quelque chose de lourd, de fondamental, de durable. Donc si vous menez une politique en matière d'immobilier et de logement qui est réellement efficace, les effets ne se verront qu'au bout de 5 ans, 6 ans, 10 ans. Oui. Et donc c'est plus difficile de marquer des points dans l'opinion au-delà de mesures symboliques. Mais je crois, moi comme Henri, que... les Français seront attentifs à ça, que les politiques l'ont un peu à l'esprit. Alors après, c'est la logique du dernier kilomètre. C'est-à-dire que, est-ce que le logement sera l'enjeu majeur de la présidentielle ? Pas sûr. Est-ce qu'on parlera davantage de questions de logement dans les programmes des candidats, cette fois-ci qu'il y a 5 ans, 10 ans ou 15 ans ? J'en ferai le pari de cela.
1: Bah, j'ose espérer, et puis d'autant qu'en plus, vous dites pas sûr, mais enfin, il y a des incidences, et on le voit aussi à travers le baromètre, de ce qui se passe à l'échelle internationale géopolitique sur notre accès à l'immobilier ou notre accès à la propriété, et notamment cette crainte des Français liée à la guerre au Moyen-Orient qui patine. Et donc là, quand même, on a 71% des Français qui disent qu'il y aura un impact négatif de cette guerre.
4: Ils craignent. Ouais. Alors, ils sont pas forcément experts,
1: mais enfin, moi, je vote avec eux. Hein, là.
4: Ils craignent que, effectivement, ça ait des conséquences, ça aura des conséquences négatives sur le marché de l'immobilier en France, dans notre pays. Et quand on leur demande quel type de conséquences négatives craignez-vous le plus, la première des conséquences, c'est l'impact sur leur pouvoir d'achat et de la hausse des dépenses, dépenses du foyer. Et puis, il y a un impact qu'ils anticipent, qui est la hausse des taux. Et il faut voir une chose, c'est qu'on a été un tout petit peu plus loin encore. Les Français nous disent que les taux, ils deviendraient insupportables. Aujourd'hui, là où ils sont, autour de 3,5% pour un crédit sur 20 ans, ou bien entre 3,5 et 4. Donc on y est
1: de
4: presque.
1: De toute façon, voilà, de C'est-à-dire toute façon, ils sont là en train de nous dire que c'est déjà pas acceptable.
4: Les deux tiers des Français nous disent que le niveau actuel des taux n'est pas supportable ou qu'une légère hausse de 0,5% de plus le rendrait insupportable.
5: Non, mais ils sont lucides. Ils sont lucides. On va attendre la décision le 5 juin, je crois, de la Banque Centrale Européenne. Les analystes économiques, il y en a qui s'expriment ici, estiment qu'avant la fin de l'année, on aura 2 ou 3 vagues d'augmentation des taux. Et on va atteindre, d'ailleurs, le taux d'usure, hein, on en reparlera, et c'est déjà une partie des dossiers qui sont rejetés à cause
1: de ça. Alors rapidement quand même, à chaque fois je fais du lexique, le taux d'usure, je vous rappelle, c'est le taux maximal auquel les banques sont autorisées à prêter, c'est un taux tout compris, donc pas uniquement le taux de 3,5% de marché, mais j'ajoute tout le reste des frais,
5: toutes les assurances,
1: et l'assurance, etc., et puis les frais de courtage, etc., les frais de dossier. Et donc si ce taux d'usure est trop bas et que les taux remontent trop vite en parallèle, et ça fait effet ciseau et en fait on ne peut pas vous accorder le crédit.
5: Il est trimestriel, désormais il faut de nouveau, on a connu ça il y a deux ans, le rendre mensualisé pour suivre cette évolution rapide des taux. Donc ils n'ont pas tort, il y a ces conséquences-là. Moi je pense que des politiques, on n'attendra certainement pas le gadget, on l'a dit, et ceux qui seront tentés de le faire, que ce soit les partis extrêmes ou les autres, seront pas audibles. On entend bien aujourd'hui que tout s'est déréglé. Les Français ne sont pas des spécialistes de logement. Moi, je crois que oui, au fond. Bon, parce que le logement, c'est tellement quotidien. Si on connaît quelqu'un qui est locataire, on voit qu'il a du mal à avoir une location. Si on est accédant, on trouve que les mensualités sont élevées ou qu'on n'a pas le crédit. La transition énergétique, ben, on a du mal à la comprendre et à la suivre. Beaucoup de choses se sont déréglées, logement privé, logement social. Donc, face à ça... eh bien, les Français se disent, sans être des grands spécialistes, il faut un programme, il faut s'attaquer à tout. Avec sans doute des tirs courts et des tirs longs. Le tir long, ben, c'est la durée du mandat du président de la République. Un deuxième, s'il ou elle est réélu. Et le tir court, c'est quand même l'antidouleur. Parce que l'antidouleur, aujourd'hui, c'est effectivement que des aides soient maintenues. Pour moi, ce sont les aides principales. Bien sûr qu'il faut qu'on en sabre des aides, parce qu'on n'a plus de sous. Mais sabrer une aide au logement, aujourd'hui, c'est mettre à la rue. Là, il y a un projet de réforme de regrouper toutes les aides qui ferait perdre à 22% des allocataires. Oui, mais je le précise.
1: Ah ben, vous faites bien de le dire,
5: J'ai dit ce que j'en pensais, j'ai pas été le seul. Nous considérons, Conseil National de l'Habitat, par exemple, à la quasi-unanimité, que ce n'est pour le moins pas pertinent, et peut-être même qu'il faut l'enterrer, cette réforme. Elle ferait perdre à près d'un quart de ceux qui aujourd'hui touchent des aides des dizaines d'euros par mois, jusqu'à 100, 120 euros. Et bien sûr, ce sont les tranches les plus fragiles qui seraient percutées. Bon. Voilà, ça c'est d'urgence. Demain, je suis président de la République, permettez-moi cette phrase, ça fait plaisir. Bon.
1: Mettez-le dans le scroll, Alban,
5: j'ai le droit, j'ai le droit, après tout. Bon. Ça, par exemple, je le sanctuarise. Je dis aujourd'hui, avec la hausse des carburants, avec tout qui va mal, protégeons, c'est l'urgence. Et puis, ce qui n'est pas de l'urgence, et les Français le savent, par exemple, l'aménagement du territoire. Dans le projet de loi... qu'a présenté Monsieur Le Cornu. Est-ce qu'il ira à son terme, d'ailleurs, parce que le temps est très court, là. Il y a, par exemple, l'Agence nationale de rénovation urbaine, un troisième programme pour que 150 quartiers, villes, soient de nouveau rénovés. D'ailleurs, intéressant, ce projet de loi dit, mais ça touche aussi à la sécurité, à la lutte contre le narcotrafic.
1: Ça, je ne cesse de le dire. Hein,
5: oui, bien sûr. Et donc, tout ça, ça ira dit. Et bien sûr que l'aménagement du territoire, le réaménagement de certaines villes, C'est du temps long, mais il faut aussi le faire. Donc, moi, je pense qu'on va attendre une intelligence au logement de la part des partis et des candidats.
1: Mais on est d'accord là-dessus, il y a le temps long, il y a le temps court, et puis il y a des mesures clés. Et là-dessus aussi, Gaël, il y a eu quand même quelques... je ne vais pas parler de mesures gadgets, mais il y a quand même ce dispositif Jean Brun dont on nous a beaucoup parlé pour relancer l'offre locative. Là, on a sondé les Français là-dessus, qu'ils soient locataires ou propriétaires, ils y sont massivement favorable. Alors ça, c'est du temps court et long, puisque c'est aussi sur le neuf, l'ancien.
4: Les trois quarts des Français, 75% des Français nous disent qu'ils sont favorables au dispositif Jean Brun, qui a quand même l'ambition de construire 2 millions de logements d'ici 2030, en incitant à acheter pour pouvoir proposer du rendement locatif, inciter les propriétaires à le faire. On est à 76% chez les locataires et 74% chez les propriétaires. Donc il y a une adhésion massive. Vous avez raison, le temps court, le temps long, mais ça signifie une chose, parce qu'il y a le Jeanbrun qui est plébiscité, mais les dispositifs prévus, souhaités par le gouvernement pour assouplir les règles sur les interdictions des passoires thermiques, ouais, que vous évoquiez tout à l'heure, Marie, sont aussi alors soutenus tout en voyant bien, parce que les gens sont capables, comme dirait Emmanuel Macron, de penser complexe, donc le citoyen le voit bien, tout en voyant bien les inconvénients de tout cela.
1: Incroyable.
4: On liste un certain nombre d'inconvénients, les Français nous disent « oui, je vois cet inconvénient ». Mais à la fin, si ça permet quand même que davantage de logements, tellement on est en tension, puissent être mis sur le marché, bah tant pis, on y est favorable, oui, même si ça aura des incidences négatives.
1: Pardonnez-moi, mais à chaque fois, dès qu'on parle là, ces derniers jours de cet assouplissement sur les passoires, qui était nécessaire pour tout un tas de propriétaires bailleurs qui n'étaient pas en capacité financière, voilà, technique, réglementaire, tout ce que vous voulez, de faire les travaux de rénovation, ça n'empêche que de vendre une mesure en disant à tout le monde mieux vaut avoir un toit tout pourri sur sa tête plutôt, ouais, que de dormir sous les ponts, c'est quand même problématique quand même.
4: Non, mais ça dit...
1: la mesure. Mais pour autant, vous voyez, il y a l'adhésion.
4: Non, mais ça dit quelque chose. Ça dit, ça confirme tous les autres résultats qu'on voit depuis des mois qui montrent que c'est plus qu'un problème, c'est un enjeu vital. D'ailleurs, dans le sondage, vous verrez, on teste les besoins, les classiques besoins de première nécessité de la pyramide de Maslow, se nourrir, ouais, se loger, se soigner, et on voit que avoir un toit au-dessus de sa tête, c'est à la fois un des premiers besoins exprimés par les gens, et c'est un de ceux pour lesquels ils pensent qu'on a le plus de difficultés à le respecter, à le tenir, ce besoin-là. Donc ça dit l'ampleur de cet enjeu logement chez nos concitoyens.
5: Ouais. Oui, et puis, je parlais de réel politique tout à l'heure. Moi, je suis désolé, je suis évidemment acquis à l'idée qu'il faut avancer le plus vite possible sur la transition environnementale. Bon, et puis après, les locataires eux-mêmes disent, ma facture, elle va être un petit peu plus élevée. Il y a des débats sur est-ce que je vais négocier un loyer moindre. Non, mais il y a des débats là-dessus, bon, pour trouver un équilibre économique. Mais enfin, on va accepter que le logement soit moins vertueux pendant 3 ans, par exemple, en copropriété, c'est le futur projet de loi.
1: 5 ans en copro, 3 ans en maison.
5: Non, c'est l'inverse.
1: Non, c'est ça.
5: Non.
1: Non, je vous assure, c'est 5 ans de plus pour les copros et on va donner 5 ans de plus. Je vous assure.
5: On va donner du temps. Tombons d'accord. Et puis le texte n'est pas voté, mais on va donner un peu de temps et on peut s'en indigner. Mais non, on ne va pas s'en indigner, on va accepter d'être un peu moins bien logé. C'est pas un toit tout pourri. Je réfute, je comprends, c'est de la provocation. Vous n'avez pas tort, Marie, mais non, c'est pas le cas. Les Français comprennent aujourd'hui aussi qu'il faut du pragmatisme. On ne les a pas écoutés. La loi climat-résilience, c'était un idéal. J'y ai souscrit. Je continue à y souscrire. Mais quand les politiques ont dit, comme un seul homme, et notamment le bloc central qui l'avait voté, non, on ne veut rien entendre, on ne touche pas au calendrier, on ne touche pas à ceci, on ne touche pas à cela, un parti d'extrême a dit effectivement, mais nous on vous écoute, on va déchirer la copie. Ben, la vérité, elle est entre les deux, mais clairement, elle a acculé, je le dis, elle a acculé ceux qui sont aujourd'hui au pouvoir à ouvrir les oreilles, à dire, bon, les Français, ils ne peuvent pas, on va peut-être les écouter. La politique du logement doit écouter les Français.
1: Oui, mais je rappelle quand même, et je salue le travail de cette boîte qui s'appelle Argile, qui a calculé que pour un bien de même typologie qui est noté G au diagnostic de performance énergétique, oui, versus E, c'est 100 euros de plus par mois à la charge du locataire en dépenses énergétiques.
5: Oui, Marie,
1: c'est quand même pas neutre en réalité.
5: Non, c'est pas neutre. Mais je pense simplement que le bailleur, c'est aussi un acteur économique,
1: bien sûr,
5: et que le bailleur riche, c'est l'épaisseur du trait. Le bailleur, il est un peu plus riche que le locataire, ça c'est attesté. Mais enfin, s'il lui faut trouver, on a les chiffres là-dessus, 35-40 000 euros entre ce qui sera fait dans la copropriété et ce qu'il pourra faire lui-même dans l'appartement, eh bien, les bailleurs sont âgés, en moyenne, tout ça. Ça, c'est la réalité. Ça ne veut pas dire que, et dans le projet de loi, il faudra qu'il y ait...
1: une réduction de loyer équivalente.
5: Qu'il puisse y avoir des négociations, je suis pas du tout fermé à ça, mais très clairement. Et aussi, par exemple, des prêts collectifs. On a du mal à les mettre en place parce que la plupart des copropriétaires bailleurs, il leur faut cet amortisseur qui est le crédit. Bon, il y a de l'ingénierie à faire et de la bonne volonté aussi de la part des bailleurs, mais il y a une réalité. Et quand on n'arrive pas à quelque chose, on peut pas politiquement se cogner contre un mur. Donc les Français, je pense qu'ils sont entre les deux, ils sont exigeants sur le logement, ils vont l'être. Ceux qui n'auront qu'à que des gadgets à proposer seront écartés. Il faudra qu'il y ait un système de pensée.
1: Il est unstoppable, voilà. Henri.
5: Et je, comment ?
1: Il est unstoppable, ouais. Je dis ça parce qu'Alban, notre réalisateur, a fait partir la musique de la fin de l'émission.
5: Mais j'y crois, et quand vous dites à Gaël ou à moi, vous y croyez optimiste, oui, puis j'ai envie de l'être. Et puis je vais pousser en mêlée.
1: Un dernier mot quand même, Gaël, après l'optimisme d'Henri.
4: Alors oui, un optimisme et une explication peut-être en deux chiffres. On a 67% des Français qui disent que cette décision sur les passoires thermiques, ça risque de porter préjudice aux locataires louant ces logements.
1: Ouais.
4: Mais on a 76% de ces mêmes Français qui nous disent oui, mais ça en mettra davantage, il y aura davantage de logements disponibles sur le marché. Donc à la fin, on en a 65% qui disent il faut le faire.
1: Et donc ça veut dire quoi ? On va faire preuve de nuance ? C'est ça l'idée ?
4: Ça veut dire qu'il faut être
1: un peu nuance dans ce monde.
4: Il faut de la nuance dans ce monde de brut.
1: Mais voilà, et ce sera le mot de la fin, merci.
5: C'est en même temps,
1: mais je préfère la nuance. Merci Gaël Slimane, président d'Odoxa, et Henri Buzicazo, président fondateur de l'Institut du Management des Services Immobiliers. Merci d'avoir été avec nous. Je vous retrouve demain pour un nouvel épisode des Experts de l'Immo sur BFM Business.
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6: Mais c'est drôle, Guillaume, que vous parliez d'arbitrage, parce que c'est un mot que l'on entend d'habitude en tribune entre passionnés de sport, mais il s'invite de plus en plus dans les terminaux Bloomberg, dans les salles de marché, le football. Le ballon rond est-il devenu un actif financier comme les autres ? Nos clubs sont-ils en train de se transformer en machines à cash ? On pose la question aujourd'hui à domicile, sur notre terrain boursier, à Saïd Belmachir. Bonjour Saïd.
7: Bonjour.
6: Merci de nous accompagner. Saïd, en fait, aujourd'hui, vous nous faites troquer nos costumes pour un maillot de football. Quand on parle d'investissement dans le ballon rond, de quoi on parle ?
7: Oui, il est là, mon maillot, vous voyez, je l'ai amené.
6: Il est beau, magnifique.
7: Collector.
8: Oui. 98, on reconnaît le...
7: Ah, bravo !
8: Oui, on reconnaît.
7: Un petit côté footballeur, Guillaume. Mm. Je ne l'ai pas floqué sommaire, mais pour la prochaine. Le football est un investissement à part entière, c'est vrai. Maintenant, quelles sont les différentes possibilités qui s'offrent à nous ? Finalement, pas tant que ça. Il y a la bourse, il faut savoir que ça existe, mais tous les clubs ne sont pas cotés en bourse. Vous en avez quelques-uns, donc les plus connus, c'est Manchester United au Royaume-Uni, la Juventus de Turin en Italie, et en France, on a aussi l'Olympique Lyonnais. Alors sachez que ce sont des investissements qui sont très volatiles, qui vont fluctuer en fonction de la santé financière du club. Bon, ça reste une entreprise, normal, mais ça va fluctuer avec aussi d'autres données non financières. Un transfert d'un nouveau joueur, d'ailleurs l'arrivée de Cristiano Ronaldo en 2018 à la Juventus de Turin avait fait fortement monter l'action de la Juve, c'est le surnom du club. Vous avez aussi l'arrivée ou le départ d'un entraîneur, un président, une blessure également. Donc c'est des investissements qui sont très volatiles et qui sont destinés aux happy few, à quelques privilégiés. Après, on peut aussi investir directement dans le club en ayant des parts, mais ça, c'est plutôt l'apanage des institutionnels, donc pas très disponible pour les particuliers. Mais il y a aussi tout ce qu'il y a autour du foot, en fait. C'est pour ça que j'ai ramené le maillot. Le maillot, ça peut être un investissement. Certains maillots en édition très limitée prennent de la valeur beaucoup plus vite que l'inflation.
9: Et quand en plus le maillot a appartenu à Saïd Belmachir, je ne vous dis pas, celui qui est en plateau.
6: Valeur, là.
7: Alors ouais, celui-ci, ouais, effectivement, on va le mettre aux enchères. Donc les maillots, les chaussures de football aussi, c'est un investissement. Certaines paires peuvent valoir des milliers d'euros, surtout si encore une fois elles ont été produites sur de toutes petites séries.
6: Ça, c'est pour Antoine la rigauderie.
7: Voilà, donc c'est plutôt maillot, chaussures. Oubliez le mug que vous achetez dans la boutique de votre club préféré. Il ne va pas trop prendre de valeur.
6: Alors justement, Saïd, en parlant de santé financière des clubs, pourquoi les stades sont devenus si centraux dans cette logique justement de santé financière ?
7: Alors ouais, vous faites bien de parler des stades. On dit que le football est une religion et toute religion a son temple. Et c'est vrai que les stades de football sont en train de devenir de véritables cathédrales dans lesquelles on va avoir tout plein de choses en plus des matchs. Un match, c'est une fois dans la semaine ou une fois toutes les deux semaines. Mais il y a tout ce qu'il y a autour. On peut regarder, on peut assister à un concert dans un terrain de foot, dans un stade de football. On peut aussi faire ses courses. Ce sont un peu des centres commerciaux maintenant dans lesquels on peut manger, on peut faire des expériences, entre guillemets, des activités pour les enfants, tout plein de choses. Et c'est vrai qu'il y a eu un coup d'arrêt pendant le Covid il y a quelques années. Et là, depuis 2-3 ans, ça repart avec des stades incroyables comme celui, par exemple, de Santiago Bernabéu, donc le stade du Real Madrid, qui est le stade qui rapporte le plus rentable au monde, avec une pelouse rétractable, un peu comme dans un James Bond, la pelouse qui disparaît, qui laisse place à toute autre chose, un toit rétractable également, donc ce sont devenus de véritables temples, encore une fois, dans lesquels on peut faire beaucoup plus de choses qu'auparavant.
6: Très rapidement, Saïd, est-ce que vous pensez qu'on doit aujourd'hui arrêter de voir le foot comme un simple sport pour le considérer comme un véritable actif financier ?
7: Alors de plus en plus, c'est en train de devenir un actif financier avec tout ce qu'on vient de se dire, bien évidemment, à tel point que maintenant quand on greffe les réseaux sociaux sur ce sport, on se rend compte qu'on a une vraie industrie et qui est en forte croissance. Je vous prends l'exemple du footballeur le plus riche de la planète, il s'appelle Cristiano Ronaldo, donc le vrai Ronaldo ou le faux, je ne sais pas. Il a des revenus qui sont démentiels, plus de 200 millions d'euros chaque année. Et chacun de ses, chacun de ses posts sur Instagram lui rapporte plus de 3 millions d'euros. Donc, on a une vraie industrie qui, en plus, est en forte croissance.
6: Merci beaucoup, Saïd Belbachir. Je rappelle que vous êtes le directeur commercial des réseaux retail chez Ofi Invest AM.
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11: Bienvenue dans Tech & Co, la quotidienne. On est ensemble jusqu'à 21h pour parler évidemment de tech, d'IA. Dernière émission de la semaine, puisque demain soir nous serons en rediffusion. Vous savez, on profite, comme beaucoup d'entre vous, je l'espère, de ce week-end de l'Ascension. Au sommaire, nous allons parler de Google. Alors hier, on vous avait annoncé plusieurs annonces de Google, notamment autour d'un Google Book qui serait l'après Chromebook avec une certaine intelligence qui s'appelle Gemini Intelligence. On discutera tout ça avec nos débriefeurs. On reviendra aussi sur le procès Sam Altman se défend, il désingue, c'est le cas de le dire, Elon Musk justement dans ce procès. On ira un peu dans les coulisses comprendre ce qui s'y passe. Et puis tiens, ne manquez pas, dernière partie d'émission, Laurent Alexandre, une des grandes gueules de la tech, de la biotechnologie, de la médecine, eh bien il sera là avec son co-auteur Alexandre Tsikopoulos, qui est un jeune, il y a 40 ans d'écart entre les deux. Eh bien justement, ils ont écrit un livre, Vivre 1000 ans. Donc on va parler la mort de la mort et on va voir leur regard à tous les deux, comment ils se voient évoluer dans cet univers de technologie et d'intelligence artificielle. Elle a été Tech & Co, la quotidienne. C'est parti, on est ensemble jusqu'à 21h.
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11: Voilà, et le débrief de la tech avec nos débriefeurs du soir, Didier Sanz, journaliste. Bonsoir Didier.
12: Bonsoir.
11: Tout va bien, tu as récupéré ta connexion?
12: Oui, c'est bon.
11: C'est bon, on peut démarrer.
12: On peut
11: avec
12: commencer.
11: Nous également Isabelle Bordry. Bonsoir Isabelle.
13: Bonsoir Frédéric.
11: Fondatrice de Retency. Retency qui accompagne les entreprises sur les conseils stratégiques et puis évidemment autour de la technologie, puisque il y a quelques années, tu dirigeais Yahoo, donc tu connais bien Yahoo France. Tu connais bien tous ces sujets, bien entendu. Et puis Alain Goudet. Bonsoir Alain.
14: Bonsoir. Frédéric.
11: Merci d'être avec nous, directeur général adjoint de Neoma Business School. On parlait dans le couloir, pour tout vous dire, de comment les étudiants ressentent un peu cette révolution. Et ça va, il faut bien les préparer, c'est ça ?
14: C'est important de bien les préparer, oui.
11: Alors, on va démarrer avec vous. Alors, hier soir, Léa Benaïm, dans son Flash Tech, parce que les nouvelles de Google venaient juste de tomber. Donc, Google qui... on va reparler de SpaceX dans un instant, parce qu'ils ont cette alliance avec SpaceX. Mais là, c'est Google Book. Google qui lance une gamme de PC où l'IA est au premier plan. Ils ont mis du Google... ça s'appelle Gemini Intelligence. Et ils sont en train de préparer l'après-Chromebook. Alors, on va voir un peu qui deviennent concurrents.
12: concurrencer. Alors, c'est vrai que le Chromebook Premium n'avait pas très bien marché. Est-ce qu'ils viennent concurrencer l'écosystème voilà, des plutôt haut de gamme, des portables plutôt haut de gamme, l'écosystème Mac? Comment il faut faire ça, Didier? Je sais que tu adores cet univers des PC. Comment tu vois l'arrivée de ces Google Books?
13: Alors, j'avais été déjà assez emballé par les premiers Chromebooks parce que je trouvais que le principe était intéressant, c'est-à-dire des ordinateurs ultra légers, ultra simples, qui fonctionnaient essentiellement avec des applications web et dont toutes les données étaient centralisées sur le cloud. Je trouvais ça intéressant. En plus, c'était vraiment très bon marché. Là, ils adoptent une position un peu différente. Ils voient l'étape suivante. Donc, ils appellent ça des Google Books parce que dedans, il va y avoir un nouveau système d'exploitation qui est basé essentiellement sur Android. Donc, il va y avoir forcément des interactions avec les Android qu'on connaît sur les smartphones. L'une des fonctions majeures qu'a présenté Google à cette occasion, c'était la possibilité de cloner le téléphone sur son PC Google Book pour avoir accès à son contenu, afficher les applications, les lancer, un peu ce qu'on peut faire maintenant sur Apple avec le système de réplication, de miroir d'écran, etc. Donc ça, c'est bien, mais surtout, comme tu le disais, l'argument premier de ces Chromebooks, c'est l'usage massif de l'intelligence artificielle.
12: Aujourd'hui, ils sont déployés où, surtout les Chromebooks?
13: C'est beaucoup le monde de l'éducation.
12: Ouais, c'est ça, c'est beaucoup le monde de l'étudiant, enseignement.
13: Étudiant, enseignement, un peu dans les bureaux, mais c'est vraiment pour faire de la bureautique. Hein. Mm-hmm. C'est pour du montage vidéo, des applications.
12: C'était notre terminal de l'époque quand on était bien jeune, presque. C'est ça. Voilà, c'est ça. Voilà.
13: Donc maintenant, ils s'appuient sur l'IA pour créer cette nouvelle génération de PC. Alors, j'insiste deux minutes sur tu posais la question, est-ce qu'ils vont venir concurrencer les PC haut de gamme? Je pense pas.
12: Voire même le Mac Premium.
13: Ils ont un créneau, il y a une place pour ce type de produit qui est à côté, je dirais, de macOS et de Windows. Et là, en l'occurrence, pour l'utilisation de l'IA, ça va vraiment apporter quelque chose d'un peu novateur. Là, on voit les exemples sur les écrans derrière. Ils ont inventé un truc assez marrant qui est le Magic Cursor. En fait, on bouge la souris et quand la souris arrive sur une certaine zone de l'écran, elle propose des actions en relation avec ce qui est affiché à l'écran, géré par l'intelligence artificielle. Par exemple, vous mettez le curseur sur la photo d'une robe, la photo d'une personne à droite, vous secouez et il va proposer de mettre la robe sur la personne.
12: D'accord.
13: Ou un meuble dans un coin, ouais. Une photo de l'intérieur de chez moi et hop, le meuble va être à l'intérieur. Donc, l'idée de Google, c'est de faire de cette relation avec l'intelligence artificielle vraiment le cœur de l'usage de cet ordinateur. C'est-à-dire que ça ne sera pas un truc annexe comme on a aujourd'hui. On pose une question à ChatGPT et on prend le résultat ou on ne le prend pas, ou on envoie une image sur Google Images ou sur Nano Banana, etc. Maintenant, c'est vraiment au cœur de l'expérience.
12: Parce que moi, je me demande, avec l'intégration d'Android, qui devient un peu l'OS universel, oui. Alors, ils en parlent évidemment sur ces nouveaux Google Books. Ils en parlent, alors Samsung Galaxy va sans doute y être, les Pixels, enfin tout ça, on va pouvoir fonctionner tous ensemble. Est-ce que l'enjeu dans tout ça, Isabelle, c'est pas la guerre des systèmes d'exploitation IA, on va dire?
15: En fait, ce qui est vraiment intéressant, et Google le démontre là une fois de plus, c'est comment l'intelligence artificielle crée un élément totalement différenciant sur le marché, et la capacité de Google, à la différence des OpenAI par exemple, de pouvoir intégrer et distribuer leur outil IA dans un maximum de services de la vie quotidienne des gens. Et donc là, de nouveau, avec ce nouvel écran, c'est-à-dire que déjà, lorsque vous êtes sur votre mail, vous pouvez avoir accédé à des services qui sont nativement intégrés avec de l'IA. Lorsque vous êtes bien évidemment sur le moteur de recherche, vous avez des systèmes déjà préétablis, alors moins en France que dans d'autres pays,
12: oui, après,
15: mais vous avez
12: cette
15: déjà
12: intégration
15: des synthèses
12: IA
15: qui sont proposées par l'IA. Et là, il rentre dans l'univers de la vie quotidienne avec la création d'un nouveau PC, où, comme le disait très bien Didier, l'IA est un nouvel outil totalement intégré dans la vie quotidienne. Et la deuxième chose qui est intéressante, c'est qu'il casse ce silo que Apple avait commencé déjà un peu à casser entre votre univers Android, c'est-à-dire votre univers téléphone, qui encore aujourd'hui, pour une majorité de gens, est très différent de l'univers du PC et de son ordinateur. Donc là, en termes d'UX et en termes de service, ils cassent les silos. Et donc, ces deux avantages...
13: J'ajoute que cette idée de mélanger l'OS du PC et l'OS du portable, c'était une expérience qu'avait tenté Windows. Tu te rappelles Windows 7 ?
12: Oui.
13: Qui était censé être le même système d'exploitation pour les PC et pour les téléphones portables. Mmh. Ça fait un flop monumental.
12: Avec les tuiles, hein. Oui, c'est ça.
13: Ça a fait un flop monumental, mais l'idée était là, et effectivement, elle a été reprise, des briques, du concept ont été reprises à droite, à gauche, notamment sur macOS et maintenant sur Google.
15: Voilà, mais je pense que c'est moins abouti que ce que va proposer aujourd'hui. C'est-à-dire, Apple est allé moins loin que ce que va proposer, semble-t-il. Alors, on n'a pas encore vu les produits, semble-t-il, Google. Et puis après, il y a une autre démarche stratégique qui est intéressante de la part de Google. Google n'est pas dans le hardware. Et là, ils vont quand même dicter de manière extrêmement forte.
12: Ils ont des TPU.
15: Ils commencent petit à petit, mais je ne suis pas sûre qu'ils veulent aller jusqu'au bout. Mais là, par contre, ils vont quand même capter une partie de la valeur ajoutée du hardware parce qu'ils vont dicter à Acer, à Samsung. Alors, il y avait un peu une polémique sur Samsung qui ne faisait pas partie de la liste de leurs partenaires. Un cahier des charges extrêmement strict et donc il va obliger en fait, les constructeurs de hardware de répondre à une problématique très spécifique et donc de faire des ordinateurs spécifiques pour eux et pour Aluminium OS, qui est ce fameux navigateur.
13: Ils l'ont pas dit, mais bon.
15: Voilà, qui fait ce lien entre votre mobile et votre PC. Donc, ils vont clairement prendre une partie de la valeur captée par les constructeurs de hardware sur ce produit. Alors maintenant, leur premier ordinateur, c'est 25 millions de ventes. Donc, c'est tout petit sur le marché des ordinateurs. Là, c'est un vrai challenge. Ils veulent le positionner plus premium. L'IA, ça coûte cher. Donc, ils sont obligés, effectivement, de le positionner plus premium et plus cher. On va voir si ça marche.
12: Et puis, petit coup de pied pour Apple. Un petit coup de pied, quand même, de côté. Petit croque en jambe pour Apple, puisqu'ils intègrent Gemini Intelligence. Voilà, là où Apple... encore du mal à mettre son Apple Intelligence dans ses équipements.
16: Oui, c'est ce que j'allais dire. En fait, ce que je trouve intéressant dans ce mouvement stratégique, c'est que là où Apple fait du spatial computing, là on pourrait presque dire ils font du cognitive computing, en allant sur le terrain de, finalement, l'IA va être au cœur du dispositif et de la relation humain-machine. Et du coup, ils vont explorer en fait cette démarche d'avoir un outil à la fois très... polyvalent, c'est-à-dire la capacité de passer du smartphone à l'ordinateur et de revenir, etc. Mais en plus, avec un relationnel et le rapport humain-machine qui est très particulier, puisque il le dope quand même très fortement à l'IA avec des interactions assez étonnantes, hein, quand même, et qui vont être assez nouvelles. L'autre signal qui est assez intéressant, pour le coup, je pense que Google se renforce, en fait, justement, dans la stratégie autour du hardware. Tu citais les TPU. Je suis pas certain qu'ils vont rester si timides que ça autour des TPU.
12: Qui sont des composants plutôt dédiés à l'inférence.
16: Et qui permet justement de l'inférence en local, qui est quand même un point de force de toute la stratégie Apple Silicon, hein, donc de toutes les puces.
12: D'ailleurs, ils avaient dit qu'ils avaient entraîné, enfin que Google Gemini, les bons résultats qui étaient à l'époque, quand ils l'ont sorti il y a quelques mois, c'était sur du TPU.
16: Sur leur propre hardware.
15: Absolument, effectivement, ils investissent sur les semi-conducteurs, mais ils n'ont pas encore investi sur du hardware grand public.
16: Ouais.
15: Mais effectivement, leur clé de différenciation est une des clés de la capacité, de la rapidité de Gemini, c'est clairement ces semi-conducteurs.
12: Et puis le cloud derrière.
16: Et la force du côté cloud, data centralisée déjà, et ce qui du coup est aussi possiblement une faiblesse, parce qu'une fois que tu embarques l'IA au cœur de l'interaction humain-machine, et que tu deviens effectivement une espèce de moteur à anticiper le besoin dans le cadre de l'interface de ce que l'utilisateur veut, tu as quand même un vrai sujet qui est la confiance accordée par l'utilisateur sur le traitement non plus de ses données entre guillemets déclaratives, mais de ses données comportementales. Et là, ça devient un sujet quand même un peu...
12: Ils ont donné une date de disponibilité ?
13: Oui, je l'avais noté.
15: C'est fin d'année, je crois.
13: Oui, fin d'année.
15: C'est pour Noël, les ventes de Noël.
13: Mais c'est intéressant cette idée de Google est actuellement l'opérateur qui a le plus de données utilisateurs en sa possession, raison pour laquelle
16: Pardon ? De très très loin.
13: Voilà, enfin... raison pour laquelle son IA est l'une des plus performantes, parce qu'elle est parfaitement entraînée à partir de données très larges.
12: Multilingue, enfin voilà.
13: Là, t'imagines tout ce qu'ils vont récupérer avec ça ? C'est-à-dire qu'ils vont avoir non seulement les usages de l'ordinateur, mais la manière dont les gens utilisent l'ordinateur, ce qui va servir à faire un apprentissage de leur IA et en plus à optimiser toutes les applications qu'ils vont proposer. C'est une arme absolument incroyable.
12: On a notre Français qui est très fort là-dedans, Jonathan Cherki, là, comment s'appelle son entreprise ? Square, Find Square.
15: Content Square,
12: voilà.
15: Alors c'est différent. Content Square, c'est l'analytics sur les sites.
12: Mais ça suit un peu.
15: Mais il l'a en silo, c'est-à-dire qu'il n'a pas une vision transversale.
4: Là, il y a tout.
15: Là, c'est une vision transversale. Et alors après, il y a un autre point aussi qui est intéressant, c'est la navigation à la voix. Alors, ils en ont parlé, en fait. Ils en ont parlé dans les descriptifs, etc. Et ça, j'y crois beaucoup. Alors, Siri avait montré beaucoup de difficultés dans sa mise en place, même si ça s'améliore aujourd'hui. Et là, ils expliquent qu'effectivement, avec la voix, on pourra demander, par exemple, la création d'un widget directement sur cette nouvelle interface.
12: Parce qu'on n'a pas, c'est ça, vrai qu'on n'a pas parlé beaucoup de la voix, mais c'est vrai que parler à son ordinateur, déjà donc, maintenant toucher l'écran, c'est vrai qu'on s'y habitue.
15: Donc avec Apple, on a appris à toucher son écran, ce qui était quand même une révolution en termes du X. Et effectivement, cette interaction à la voix, on l'attend depuis longtemps. Et on va voir ce que Google nous propose avec cette nouvelle.
16: Ce qui peut marcher, hein. Ils ont un des meilleurs modèles multimodal aujourd'hui, hein. Ils ont fait les annonces là, je crois que c'était hier ou quelque chose comme ça, où ils disent, voilà, clairement, on a une convergence multimodale sur les modèles IA. Et on voit aussi, d'ailleurs, que tous les acteurs, finalement, de la tech sont en train de réfléchir à l'après-smartphone, l'après-ordinateur, avec de nouvelles formes, finalement, d'interaction, et où l'IA jouera un rôle majeur, quoi.
15: Et donc là, l'exemple qui était donné, c'est la création de widgets, c'est-à-dire de raccourcis pour les gens plus âgés comme moi,